0: reprennent demain à Washington les négociations politiques et que Trump en est le parrain, sinon l'initiateur, et qu'il ne veut simplement pas que ces négociations s'effondrent à cause de frappes israéliennes sur la banlieue le sud de Beyrouth.
1: Le président américain a aussi affirmé que le Hezbollah aurait accepté de cesser complètement ses attaques contre Israël. Et puis enfin, au hockey, la direction et les joueurs du Canadien de Montréal ont fait le bilan de la saison de l'équipe. Les joueurs sont déçus de leur élimination, mais les dirigeants voient du positif dans cette saison et se tournent maintenant vers l'avenir. Le résumé de Kevin Breton.
2: Sorry.
3: Ému et en larmes, le vétéran Brendan Gallagher a dû interrompre son point de presse au moment de discuter de son avenir. L'attaquant de 34 ans ne passe pas par quatre chemins. Il aura besoin de se trouver une nouvelle maison après 14 saisons passées à Montréal. Laissé de côté pour l'essentiel des récentes éliminatoires, il sent qu'il n'a plus sa place dans la formation. Le directeur général Kent Hughes a quelques options devant lui. Il pourrait racheter son contrat, évalué à 6,5 millions de dollars, ou l'échanger à une autre équipe à la recherche d'expérience.
4: La seule chose que je peux vous dire, c'est que on lui doit le respect.
3: Gallagher a disputé 990 matchs en combinant saison et série. Un exemple, dit Philippe Dano.
5: Tout ce qui fait le Canadien, c'est exceptionnel. Il met le gars à la guerre à chaque game.
3: Samuel Montembeau a aussi évoqué un futur incertain lorsque questionné sur son
6: c'est encore un an de contrat, c'est pas moi qui prends les décisions, donc on verra ce qui arrive en temps et lieu.
3: Longtemps pressenti comme candidat au poste de centre numéro 2, Kirby Dach deviendra, lui, joueur autonome cet été. La direction a indiqué ne pas avoir pris de décision dans son cas. Le Canadien était déjà la plus jeune équipe de la Ligue, mais advenant les départs de Montembeau et Gallagher, elle pourrait afficher un visage encore plus rajeuni la saison prochaine. Ici Kevin Breton, Radio-Canada, Montréal.
1: Voilà, c'était les informations à l'antenne de Radio-Canada.

0: 39 jours de compétition, 104 matchs et 1,5 milliard de personnes qui devraient en principe regarder la finale en direct. Qui l'eût cru en 1930? Ici Maxime Coutier, à Aujourd'hui l'Histoire, série spéciale Coupe du Monde de soccer. Ce soir, les origines de la compétition et son évolution.
1: Vous entendez les hurlements du stade?
2: Le stade Aztèque a peut-être assisté à l'une des plus belles finales de Coupe du Monde.
3: En 1938, c'est à la France que revient l'honneur d'organiser cette troisième Coupe du Monde.
4: Gentlemen delegates, Mr. Avalanche received 68 votes.
5: Pelé! Uma beleza, Bico!
2: La main, ce but.
6: Ah là là, il l'a mis de la main.
2: Diego Armando Maradona soulève la Coupe du Monde dans cette finale de légende face à la RFA.
0: C'est la plus belle et la plus grande des compétitions sportives. 48 équipes, beaucoup plus que les 13 formations réunies pour la première fois en 1930 en Uruguay. Quand Jules Rimet l'a imaginé, jamais il n'aurait pu prévoir que la Coupe du Monde allait prendre une telle ampleur et un tel virage. Car oui, si le trophée se gagne sur le terrain, la compétition se joue aussi sur le plan politique, financier et idéologique.
7: Il a fallu le succès de l'équipe d'Uruguay en 1924 au tournoi olympique de football pour attirer l'attention, n'est-ce pas, sur le succès que l'on pouvait prévoir d'une pareille organisation, et que les circonstances, ou plutôt enfin la providence, le dieu du football, ont fait qu'en 1925, un an après le tournoi olympique de 1924, j'ai rencontré sur le quai des Bergues à Genève, Monsieur Enrique Borrero. Monsieur Enrique Borrero est un diplomate uruguayen. Lorsque nous nous sommes rencontrés à Genève, naturellement, n'est-ce pas, nous avons causé football. Et je disais à Monsieur Borrero, quel dommage que l'on ne puisse pas arriver tout de même à organiser un championnat qui mettrait en présence les meilleures équipes du monde. Et Monsieur Borrero m'a dit, mais le succès de l'équipe d'Uruguay à Paris a eu un tel retentissement en Uruguay que peut-être, et même probablement, la Fédération d'Uruguay pourrait être en état de supporter l'organisation de cette épreuve. Dans tous les cas, je vais m'en informer et je vous donnerai la réponse. La réponse est venue très rapidement après, elle était affirmative et l'Uruguay...

0: déclarait pouvoir être en état d'organiser la Coupe du Monde.
1: Les souvenirs de Jules Rimet, lui-même créateur de la Coupe du Monde, s'est tiré des archives de la RTS, la radio-télévision suisse, en 1954. Alors pour nous en parler, mon invité aujourd'hui, Yann Roche, il est président de l'Observatoire de géopolitique de la chaire Raoul Dandurand, professeur également au département de géographie de l'UQAM, l'Université du Québec à Montréal, avec nous en studio. Bonjour.
2: Bonjour, M. Gauthier.
1: Il existe hein, cette rivalité entre les JO et la Coupe du Monde, à savoir lequel des deux événements est le plus important. Mais dans les deux cas, il y a une chose qui est sûre, c'est devenu politique et assez tôt dans l'histoire.
2: Oui, dès le départ, ça a été une compétition qui, à l'origine, était pas forcément, de la même manière que les Jeux Olympiques, c'était pas forcément une compétition qui était gagnée d'avance. Lorsque les débuts, vous l'avez mentionné, ont été très, très compliqués, très, très, presque confidentiels. D'autant plus que ça se passait en Uruguay, c'était très loin. Et à l'époque, ceux qui dominaient, puisque la FIFA venait d'être créée en 1904, c'était pas mal l'Europe qui dominait, qui était au centre du monde du soccer, du football. Et le fait que ce soit le premier tournoi ait lieu en Uruguay, c'était déjà une première surprise en quelque sorte, et c'était pas l'assurance que ça allait très bien se passer.
1: Oui, mais pourquoi un tel tournoi à l'époque, hein, quand bon, Jules Rimet l'a imaginé dès 1921, mais pourquoi une Coupe du Monde et comment il l'avait imaginé?
2: Ben, il l'avait imaginé par rapport au fait que c'était déjà un succès pendant le tournoi olympique de football, mais entre 1924 et 1928, c'est d'ailleurs la FIFA qui organise le tournoi de soccer, de football, dans le cadre des Jeux Olympiques. Et il y a en même temps l'idée d'essayer de le faire progresser. On se rend compte que le football est particulièrement populaire, de plus en plus, et ça vient des Anglais qui ne participent pas trop ni à la FIFA ni à ces efforts-là. Et c'est un peu une manière à la fois de promouvoir le football, puis une manière aussi d'exclure un petit peu les Britanniques par rapport à ça.
1: Ouais, mais pourquoi l'Uruguay?
2: Tout le monde se bousculait pas au portillon, si vous me passez l'expression. Ouais. Et ce qui se passait, c'est que ils avaient le centenaire de leur constitution, en 1930, donc, et en même temps, ils avaient proposé une solution, une idée qu'on ne pouvait pas refuser, pour prendre certains termes assez célèbres, aux Européens notamment, leur disant qu'ils allaient payer les frais de transport, parce qu'à l'époque, il n'y avait pas de transport en avion, ou très très peu.
1: Non, c'est, et loin. C'est deux semaines de bateau à l'époque.
2: C'est ça, oui. Ça va être en bateau, et donc il y aura juste quatre équipes européennes qui vont faire le déplacement, il y aura aussi l'Angleterre, le Mexique, et autrement ça va être un tournoi qui va donc se limiter à 13 pays, ce qui va un petit peu irriter les Uruguayens, l'idée sur laquelle on les a un petit peu snobés dans ce premier tournoi.
1: Ouais. Il reste que bon, la finale hein, se joue entre deux nations sud-américaines, deux pays voisins, deux grands rivaux, l'Uruguay, la petite Uruguay contre l'Argentine, et c'est le pays hôte, l'Uruguay, qui l'emporte 4-2 devant une foule complètement survoltée.

0: pardon. On entend au Stade plein, il y a vraiment un engouement, puis dès lors, ça devient une bataille d'influence entre Européens puis Sud-Américains.
1: Oui, dès le départ, c'est les Européens qui vont être à l'origine de la FIFA, qui vont lancer l'idée. Mais très très vite, les Sud-Américains vont se dire, bon, écoutez, d'accord, vous l'avez lancé, mais on participe. Le football est aussi un sport important chez nous. On vient d'ailleurs de le gagner, même si vous avez snobé en quelque sorte l'événement. Mais maintenant, il va falloir être un petit peu partagé le gâteau, en quelque sorte. Le championnat suivant a lieu en Italie en 1934. Mais c'est l'idée au départ, très très tôt, de cette lutte d'influence et l'alternance entre les deux continents. Ouais. L'idée, c'était que dans l'idée des Sud-Américains, c'est qu'après 1934, ça devait revenir en Amérique du Sud.
0: Puis on parlait de récupération en politique. Ben justement, en 1934, dans l'Italie fasciste de Mussolini, c'est le cas.
2: Giovani, camicie nere di tutta Italia, sono sicuro che la prova odierna dimostrerà la vostra disciplina e la vostra forza. Così vi preparerete ad essere i militi dell'ideale fascista e i difensori della patria.
0: Jeune Jean, chemise noire de toute l'Italie, je suis sûr que l'épreuve d'aujourd'hui va démontrer votre discipline et votre force. Ainsi, vous vous préparez à être les soldats de l'idéal fasciste et les défenseurs de la patrie. Discours de Benito Mussolini en 1932, rapporté dans ce documentaire.

0: La Coupe du Duce d'Anna Francesca, 2 ans donc avant la Coupe du Monde, dans le stade qui va accueillir la finale entre l'Italie et la Tchécoslovaquie. Alors pour Mussolini, c'est un outil de propagande. Il s'en rend compte assez rapidement, même si lui n'était pas très fan de soccer à l'origine.
1: Oui, on peut faire un parallèle avec un événement qui va se tenir 2 ans plus tard et qui lui aussi va être repris pour la propagande et qui a été organisé, ou du moins qui a été sous l'influence d'une personne qui s'intéressait plus ou moins au sport aussi, c'était donc les Jeux Olympiques de Berlin avec Hitler. Et donc la victoire va être récupérée, comme vous l'avez mentionné, et en même temps, on sait que pendant ce tournoi, il y a eu énormément de pression sur les joueurs, sur les arbitres, et plusieurs personnes disent que bon, c'est peut-être pas forcément une victoire tout à fait nette, même si l'on gagnait sur le terrain.
0: Oui, ben, à l'étranger, on n'est pas dupes. Hein. Cette victoire, c'est aussi une victoire du fascisme italien, mais on s'interroge. Et d'ailleurs, le journal L'Auto, qui est l'ancêtre de l'équipe, va écrire au lendemain de la victoire. Pourquoi faut-il que l'on enregistre cette victoire italienne avec réserve? Parce que même si l'Italie remporte le tournoi, son équipe n'a pas honoré le football, comme l'avaient fait les joueurs uruguayens à Montevideo. La compétition a été disputée par des équipes dont la manière fut plus impulsive qu'artistique. On le voit donc des critiques, et ça c'est cité dans le livre La fabuleuse odyssée de la Coupe du Monde de Jacques Gagnon. En 1934, victoire de l'Italie. 1938, autre Coupe du Monde.
2: En 1938, c'est à la France que revient l'honneur d'organiser cette troisième Coupe du Monde. À Paris, les membres de la Fédération internationale de football qui représente 50 nations sont réunis. La Coupe du Monde, 40 nations étaient engagées. Des éliminatoires eurent lieu à travers le monde pour désigner les 16 équipes qui disputeraient en France la compétition propre.
0: Même si là, les relations sont très tendues entre l'Italie fasciste et la France démocratique, on est à la veille de la Seconde Guerre mondiale, un an avant, puis l'Italie l'emporte pour une deuxième fois. Mais cette fois, une victoire marquée par les saluts fascistes, ça va choquer, ça.
1: Oui, en même temps, du point de vue plus sportif, on voit que la critique est assez forte. On peut dire que la pression était moindre et que cette victoire est beaucoup plus, j'allais dire, légitime que la précédente. C'est vraiment ce qui était plus intéressant à ce niveau-là. Au-delà, évidemment, de la pression, on est en 1938, on est la veille de la Deuxième Guerre mondiale. Ce qui est assez intéressant, c'est de voir que la Coupe du Monde va être organisée en France, alors que, comme je l'ai dit tout à l'heure, il était question que ce soit à nouveau en Amérique du Sud.
0: Oui, ben oui,
1: il y avait une alternance, candidature argentine qui a été refusée. Et ça montrait à quel point les Européens voulaient absolument tenir dans leur poigne le contrôle de la FIFA. Et ça va être quelque chose qui va revenir à de nombreuses reprises.
0: Tout le temps. Mais c'est vrai que bon, beaucoup de pression de la part du régime. Hein. Mussolini avait fait parvenir un télégramme à son équipe, assez laconique, vaincre ou mourir. Disons que ça donne le ton. Hein. 1942, 1946, pas de Coupe du Monde, c'est la guerre. Et là, la bataille se joue, évidemment, sur le terrain, sur les champs de bataille. La compétition va reprendre en 1950 au Brésil, après 12 ans d'interruption. Mais là, plusieurs pays européens n'y sont pas parce que trop dévastés par la guerre. Et c'est l'occasion, à ce moment-là, pour le Brésil, de montrer le visage d'un pays neuf, d'un pays prospère, d'un pays joyeux qui a échappé aux horreurs de la guerre. Mais malheureusement, le Brésil échoue en finale face à l'Uruguay devant 200 000 spectateurs. Ça va rester pour le Brésil un grand traumatisme. 54, ce qu'on appelle le miracle de Berne en Suisse, en victoire de l'Allemagne de l'Ouest contre la Hongrie, ce qui redonne de la fierté à l'Allemagne.
3: Kopfball abgewehrt aus dem Hintergrund, müsste Rahn schießen. Rahn schießt!
0: Victoire donc de la RFA, pays vaincu durant la Seconde Guerre mondiale, mais c'est aussi, on pourrait dire, la naissance du football moderne sur le fond et sur la forme, parce que c'est la première Coupe du Monde diffusée à la télévision.
1: Oui, en même temps, ce qui est assez intéressant quand on parlait du football moderne, c'est que la meilleure équipe aux yeux de beaucoup d'observateurs neutres ou du moins extérieurs, c'est pas forcément l'Allemagne de l'Ouest, ce sont les Hongrois.
0: Toujours.
1: Et qui à l'époque ont une équipe qu'on surnomme les Hongrois magiques là, et ils ont dominé tout le tournoi et ils mènent 2-0 en finale et la surprise est grande de voir finalement l'Allemagne remonter et les vaincre, et beaucoup de gens se disent que c'est peut-être pas forcément la meilleure équipe qui a gagné, parce que c'était une équipe très très magique. Et c'est intéressant, c'est que la Hongrie va disparaître complètement de la scène internationale par la suite.
0: Oui, alors que la Hongrie a longtemps dominé, en tout cas, été craint. On joue différemment, hein, c'est aussi bon, un football plus moderne, on le voit quand on regarde les matchs, puis on peut dire que ce tournoi, il profite de la relance économique de l'après-guerre, ça devient une espèce de

0: côté des Africains, et les Européens disent non, on ne touche pas à ça pour le moment, il n'est pas question, il n'y a aucune raison qu'il y ait une place automatique pour les Africains.
1: Oui, et les Africains et puis les Asiatiques vont s'en plaindre en 1966 lors de la Coupe du Monde en Angleterre, pays évidemment du football.
2: I am very pleased that this country is acting as host for the final phases of the World Cup.
1: L'Afrique menace de boycotter l'événement si les règles ne sont pas modifiées. Et ils vont faire parvenir ce message, justement, à la veille de la Coupe de 1966.
3: Au nom de l'équité et du fair play, nous limitons notre revendication à l'attribution d'une place de finaliste pour l'Afrique. Nous estimons que cette mesure peut et doit être mise en œuvre sans difficulté majeure par le simple retrait d'un siège au quota européen. Dans le cas contraire, et faute d'un tel ajustement, les fédérations africaines se verront contraintes de décliner toute participation à la Coupe du Monde 1966.
1: Et donc, devant le refus de la FIFA, l'Afrique finira par bouder cette Coupe du Monde de 1966, une des plus mémorables, puisque emportée par l'Angleterre, la seule de son histoire, chez elle. Bon, heureusement, les choses vont changer lors de l'édition suivante. En 1970, avec la participation du Maroc, désormais, on ne peut plus ignorer l'Afrique, ni même l'Asie, parce que même la Corée du Nord va se retrouver en quart de finale en Angleterre.
0: Oui, c'est assez intéressant. C'est très rapidement les nations qui arrivent, qui sont pour la première fois présentes, vont ne pas faire de la figuration et souvent remporter des matchs importants. On aura en 74 l'Allemagne de l'Est qui battra l'Allemagne de l'Ouest, mais là effectivement la Corée du Nord qui signe un exploit assez impressionnant. On est vraiment dans une ouverture qui montre que c'est pas juste pour faire parade, pour montrer un nombre accru de fédérations. C'est des équipes qui sont compétitives. C'est déjà une surprise. Et c'est toujours quand même, en 66, c'est le président de la FIFA est un Anglais. Et par la suite, il va rester jusqu'en 74. Et c'est vraiment quelque chose qui est très présent, toujours cette tentative pour les Européens de maintenir leur poigne sur la FIFA et sur la Coupe du Monde.
1: Oui, de tout temps, la FIFA a été accusée d'être une organisation eurocentriste. Encore aujourd'hui, on le dit régulièrement. Mais là, le nouveau président, 1974, Joao Avalanche, va arpenter, lui, le globe pour élargir les frontières du football, faire beaucoup plus d'argent aussi, il faut le dire. Et Avalanche, c'est un Brésilien, et il en fait d'ailleurs une promesse lors de son élection.
4: Sitôt après avoir été nommé président de la FIFA, j'ai eu en tête deux projets particulièrement ambitieux. Ils devaient profiter avant tout à la jeunesse et aux pays de tiers-monde.
5: Eu procurarei como um filho do país onde nasci, o Brasil, país que tem na sua formação.
3: Je serai en digne fils de ma terre natale, le Brésil, où nous avons un mélange de toutes les races du monde vivant en harmonie. J'agirai de la même façon en ajoutant l'Afrique, l'Asie et l'Océanie.
5: Africanas, enfim.
1: Ce cours de Joao Avalanche, celui qu'on a surnommé le père de la FIFA moderne ou le parrain, en référence aux organisations mafieuses. Et c'est pas pour rien. Le règne d'Avalanche, long règne d'Avalanche, il a été très controversé.
0: Oui, jusqu'en 1998, il va rester à la tête. Et la raison pour laquelle il est élu, c'est beaucoup, il a fait la promesse aux Africains de leur laisser une place, notamment aux Africains. Évidemment, les Asiatiques aussi, mais c'est un peu plus complexe, la question de la Fédération Asiatique. Mais il a même parlé d'une organisation de Coupe du Monde, d'avoir plus de place et une organisation de Coupe du Monde par la suite aussi en Afrique. Il fera aussi partie de ceux qui vont pressé contre l'Afrique du Sud et son régime d'apartheid, ce que ne voulait pas faire le Britannique qui était à sa place auparavant. Et on va avoir vraiment une professionnalisation, une mondialisation de la FIFA. Ça va devenir une machine à sous, si vous me passez l'expression. Oui, oui. Et ça fait en sorte que, effectivement, la FIFA, la Coupe du Monde telle qu'on la connaît, effectivement, on la doit beaucoup à Avalanche avec ce passage de 16 à 32 équipes. Maintenant, on est rendu à 48. Là, on se demande où est-ce qu'on va s'arrêter. Ça, c'est une autre affaire. Ouais. Mais donc, ça fait en sorte que c'est ça. Il a été effectivement impliqué dans des scandales de corruption. Et pour beaucoup, ça a été avec l'argent qui rentrait, avec les contrats de télévision, de publicité et tout. Ça a été la nouvelle forme de la FIFA telle qu'on la connaît actuellement, avec ses côtés un peu plus sombres, qui se présentent comme une organisation mondiale tout à fait ouverte et universaliste. Et en même temps, une grosse machine à faire de l'argent qui parfois ne regarde pas trop à l'éthique par rapport à ce qui se passe et son succès.

0: successeur, Sepp Blatter, va reprendre un peu le flambeau, puis ensuite Infantino.
1: Oui. Bah oui, c'était son tout fait à l'époque, hein, Sepp Blatter. Par contre, le résultat, c'est vrai que bon, le soccer est de loin le sport le plus populaire sur la planète, le plus pratiqué. Puis on pourrait dire aussi, dans bien des pays occidentaux notamment, un formidable outil d'intégration. Pensons à l'équipe de France notamment. Là.
0: Oui, en 1998, lorsque l'équipe de France va gagner, c'est assez intéressant. Il va commencer à y avoir des joueurs d'origine africaine à partir des années 80. Il y avait quelques joueurs d'origine pied noir dans les années 50, comme notamment Just Fontaine. Il y a d'origine polonaise aussi avec Kopa, qui s'appelle Kopaszewski. Mais donc on va avoir progressivement une équipe de France de plus en plus à l'image de la société. Et en 98, on va l'appeler l'équipe Black Blanc Beurre, qui va intégrer des Français, disons, de souche, avec plein de guillemets, mais aussi des joueurs issus de l'immigration, qu'elle soit africaine ou maghrébine.
1: Parce que pendant longtemps, ça a été aussi, bon, les équipes étaient très blanches, y compris le Brésil de Pelé. Il y a une époque, justement, là, j'en reviens au traumatisme de 1950, cette défaite devant l'Uruguay. Bon, le gardien de but brésilien n'avait pas été terrible. Et puis on s'est dit, ben voilà, ça y est, les Noirs n'ont pas la force mentale, ils n'ont pas le niveau, là.
0: Absolument. On va mettre beaucoup sur le dos des joueurs noirs de l'équipe brésilienne, qui pendant longtemps est très très blanche, effectivement. On va dire qu'ils n'ont pas forcément la capacité, comme vous l'avez dit, la force mentale dans les grands événements. Et ça va changer uniquement, et même au début, lui-même va en subir les conséquences. En 1954, c'est avec Pelé, qui en 54, on dit, il n'est pas encore assez mûr, il n'est pas assez fort dans sa tête. Et ensuite, en 58, c'est lui qui va aider le Brésil à gagner sa première Coupe du Monde. Et gagner ensuite la Coupe Jules Rimet, après avoir gagné trois fois le trophée.
1: Ouais, un tout jeune âge, puis bon, devenir certainement le meilleur joueur. Ouais. Bon, il y a toujours cet éternel débat, est-ce que est-il meilleur que Maradona, ou Maradona est-il meilleur que Pelé? Bon, ça c'est une autre chose. On aurait pu, tu sais, en faire un épisode. Mais comment vous voyez, en terminant cette évolution entre le gigantisme d'aujourd'hui, hein, 48 équipes, 1,5 milliard de personnes qui devraient normalement regarder la finale en direct, et les début modeste en 1930, s'il y a un parallèle à faire, peut-être avec les JO ou autre. Là.
0: Oui, on fait souvent le parallèle avec les JO, y compris avec l'histoire de corruption et le moment où l'argent est devenu tellement important et les enjeux autres, les enjeux financiers notamment, et même politiques, ont dépassé très largement les enjeux sportifs. J'aurais tendance à dire que peut-être qu'une certaine manière, les JO sont un peu plus universels, parce que chaque pays peut avoir son champion, gagne, même s'il n'y a pas beaucoup de médailles, il peut avoir une vedette, comme par exemple la Jamaïque avec Usain Bolt, choses comme ça. Tandis que la Coupe du Monde reste quand même un petit club d'équipes et de pays qui l'ont gagné. Il y a plein de gens qui s'y intéressent, qui les suivent, même si c'est pas un joueur de leur pays, et ils les représentent pas en tant que tels. Et ça fait en sorte que quand même, même si l'intérêt est présent, il n'y a pas vraiment d'appropriation. On n'a pas l'impression que son équipe va gagner, a une chance de gagner la Coupe du Monde. Oui. Et autrement, en Asie, ce qui est assez impressionnant, c'est qu'en dehors du Japon et de la Corée notamment, qui sont quand même assez compétitifs, il y a énormément de pays où l'équipe est très très peu compétitif, mais où ils rateront pas un seul match de la Coupe du Monde.
1: Ah oui, ben bien sûr, hein, parce que c'est vrai que bon, le club select, hein, des équipes qui portent une étoile sur le maillot, on les compte sur deux mains à peu près, hein, moins d'une dizaine certainement. Mon invité, Yann Roche, président de l'Observatoire de géopolitique de la chaire Raoul Dandurand, professeur au département de géographie de l'UQAM. Merci beaucoup d'avoir été là, puis bonne Coupe du Monde.
0: Merci, bonne Coupe du Monde à vous aussi.
1: Merci. Demain, ben justement, on poursuit cette série sur la Coupe du Monde, avec cette fois au programme 1958, Pelé, la naissance d'une étoile et la marchandisation du soccer. D'ici là, testez vos connaissances. Nous avons un quiz sur la Coupe du Monde de soccer. C'est sur Radio-Canada Audio, l'application dans la bulle de conversation. Ici Maxime Gauthier, merci d'avoir été là. Au nom de toute l'équipe, bonne soirée. À demain. Au revoir.
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8: Bon, c'est journée pédagogique aujourd'hui, donc j'ai amené mes enfants. Non, vous pouvez venir au micro, là. Il y a 25 autres micros. Ouais. Alors, mes enfants sont avec moi. J'ai amené mon petit Régis. Bonjour, mon petit.
9: Allô?
8: Mon petit Charles Beauchesne est venu aussi.
10: Ah, je suis déjà tellement stressé.
8: Et il y a mes amis et enfants aussi. Là, Joséphine, la deuxième, c'est Bénédicte et Clarence. Non, mais c'est parce que je reprends officiellement un peu. On peut arrêter la petite musique, là. Ben, tendance musique, là.
11: Non, moi, je l'aime bien.
8: Ah oui, bon. C'est que, vous savez, je reprends théoriquement les rênes là, à temps plein de...
12: Tu veux dire par théoriquement?
8: Parce qu'on sait jamais ce qui peut arriver. Ouais, hein? Je pourrais glisser sur de la glace et me péter à la face, puis je viendrais pas à l'émission. Alors, et théoriquement, je reprends les rênes, et ça me stresse bien gros parce que... j'ai des remerciements à faire. Mm-hmm. J'ai des remerciements à faire et on m'a demandé des remerciements précis. Alors, les enfants, vous êtes là pour mettre de l'ambiance, hein? Ça veut dire avec votre bouche.
11: Ah, ok.
8: Bon, excellent.
10: Alors, c'est toute une boîte de pendant que vous venez d'ouvrir là. Là
8: oui, je sais. Mais sans blague, c'est ça. Théoriquement, je suis de retour lundi pour du temps plein. Alors, je vais voir comment ça va se passer. Mais je suis très heureux de revenir. Mais j'ai beaucoup de remerciements à faire. Oui, vous allez dire quoi?
12: Non, vous êtes encore dans la théorie là. Ça va, comment ça va se passer?
8: C'est une théorie. Je suis content que je revienne tous les jours là. Alors, les premiers remerciements parce que ça fait quand même un an de tout ça. Je l'ai fait à ma gang. Du carrousel évidemment qui ont pris le micro pour me remplacer mais avant toute chose merci à l'équipe de la journée qui ont redoublé d'efforts pour garder ce paquebot là en route merci énormément pour écoute gentillesse empathie patience des qualités que vous avez tous et toutes patronnes et collègues et amis merci Oli d'être resté bien droit comme d'habitude toujours le métronome qui donne comme une boussole je dirais la direction à cette émission. Merci à Jeannot qui devait être ici, mais malheureusement, il y a eu un accident de char.
12: Un accident de marche.
8: Merci à Jeannot qui a tout fait et qui fait tout, qui a tout fait mieux que moi. Donc, merci d'avoir été là. Merci aux chroniqueurs de s'être adaptés à tout ça. Et merci aussi aux animateurs et animatrices qui ont fait une tabarnane de job pour que ce show-là devienne le leur. Merci à Pierre Brassard qui fait tellement partie de ce show-là que je me souviens même plus de quand il n'existait pas dans l'émission. Merci aussi à Suzy et à Rosemée qui ont pris possession de l'émission de la plus belle des façons. Et comme Suzy l'a demandé cette semaine, la moindre des choses pour les remercier, ce serait de faire un slam et un acrostiche pour Rosemée Autonne-Témorin et Suzy Bouchard. Donc, c'est ce que j'ai préparé, un slam pour une et un acrostiche pour l'autre. Alors, on va y aller avec l'acrostiche. Rosemée Autonne-Témorin.
10: Oh, c'est parti. Here we go.
8: Pour responsabilité, oui, parce que ça en prenait pour garder cette équipe-là unie. O pour Olé, parce qu'il y a eu pas mal plus de discussions sur la sexualité quand elle était là, qu'à notre époque. S pour salvatrice, parce qu'elle a sauvé des culs en acceptant d'animer. E pour étonnante, car ce fut étonnant tout ce qu'on a appris sur Olé quand Rosemée lui posait des questions. A pour anticonstitutionnellement, parce que ce fut le mot le plus long du dictionnaire pendant un temps, et Rosemée le nom le plus long des animateurs d'ici première. I pour insolente, d'avoir développé une amitié avec le bel Oli pendant mon absence. M pour menstruation, parce que ce mot n'avait jamais été prononcé avant sur l'émission. Et c'était plus que le temps que ce sujet soit...
9: Il y a des enfants!
8: Abordé. Ouais, mais je veux dire, ils sont au courant.
11: Je sais c'est quoi. Ouais,
10: merveilleux de m'en parler jamais, les enfants!
8: E pour empathie, qui est un autre mot qui n'avait jamais été prononcé sur cette émission. E pour énergie, juste pour nous rappeler également que c'est c'est pas énergie ici, hein. C'est ici première et elle a très bien fait ça. Ah, pour allergie, parce que moi, l'automne, ça me fait éternuer, mais ça me fait surtout penser que Rose Aimée, ça me fait surtout penser à Rose Aimée et que je remercie du fond du cœur d'avoir pris les rênes de cette émission pendant la dernière année. Donc ça, c'était l'acrostiche Manier Flux J'arrête parce que les lettres reviennent pendant l'année. Et je termine avec l'affaire qui me gêne le plus au monde, mais c'est à cause de Suzy. Suzy nous a demandé, me demandé, en fait, de faire un slam pour l'armée.

0: Merci. Et voici ce qu'il y en est. Je vais avoir besoin de votre encouragement, les enfants.
1: C'est sans musique ou quoi?
0: Ouais, c'est ça, c'est sans musique. Alors, Suzy Bouchard.
1: T'as juste à dire que j'en fais à l'école.
0: Arrêtez là. Autrice, actrice, animatrice, avocate, qui fait rire, qui délire, qui dilate ta rate. Mais comment en remercier autrement que louanger ses talents, ses élans, ses moments de génie, cette fille-là? C'est un ovni. Merci, Joséphine, de m'appuyer là-dedans. Son écriture, c'est son métier. Mais son métier, c'est plus de plaider. Ce qui l'a fait respirer, c'est d'entertainer. Mon Dieu, on dirait que vous êtes gênée. Okay.
1: Je suis pas gênée.
0: OK, parfait. Mais elle est membre du barreau, c'est pas pour faire beau. Ah, je l'ai raté, ça. Mais elle est membre du barreau, c'est pas pour faire beau. Non, mesdames et messieurs, son vrai talent est omniscient parce que c'est elle que t'appelles quand la police t'embarque. Mais c'est aussi elle ton contact quand ton animateur chie des tacs.
1: Je sais
0: c'est quoi ces mots. Oui, je vais t'expliquer plus tard. Suzy Bouchard, c'est trop fort.
2: Je l'ai faite.
3: Bravo.
0: C'était les remerciements. Fait que mes remerciements sont faits. On peut passer aux vraies choses.
3: Vous aimez ça, les plus jeunes? C'est votre nouveau héros, maintenant?
1: Non, je me connais.
3: Non, c'est bien ce que je pensais. Parfait. Méga cringe, comme ils disent.
1: Ouais.
0: Ah ouais?
1: C'était cringe.
0: Merci, Joséphine. Wow. Vous pouvez retourner vous asseoir dans le studio, maintenant. Votre travail est fait ici. Non, vous retournez, monsieur. Vous n'avez pas le droit, là. Vous allez être à la télé, là. Ouais, c'est ça. Ça c'est notre première journée de meilleur moment. Et puis, faut savoir que c'est pas nous, Olivier et moi, qui avons fait les choix.
2: Non. Moi j'ai donné quelques indices.
0: Ah oui?
2: Oui.
0: C'est-tu votre faute si on met le bout de la CAQ qui chante aujourd'hui?
2: Ouais, tu peux.
0: Ben c'est pas un des meilleurs moments.
2: Non.
0: Ben je trouve que c'est un scandale.
2: C'est un des hits de l'année.
0: Non, ça me fâche. D'ailleurs, je vous laisse faire le reste de la. Ça m'écœure de faire ça. Hey, les gens vont réentendre. Ce n'est pas nécessaire. J'ai l'impression que ça a tué le gouvernement.
2: C'est parce que j'ai l'impression qu'on l'a déjà un petit peu oublié. Fait que c'est bon de le rappeler à notre mémoire.
0: Hey, c'est du niaiseux du
2: bout de là. Céline, en plus.
0: J'espère qu'ils vont avoir honte jusqu'à la fin de leur carrière, tous ceux qui ont chanté. Je trouve que c'est insoutenable.
2: Mais il y a d'autres choses quand même.
0: Une chance que Charles Beauchesne vienne nous parler de Cabane à sucre. Et ça, je pense que c'est la meilleure chronique.
2: Ben oui, c'est un bon timing pour la Cabane à sucre en ce moment.
0: Oui, non, je comprends. Mais quand il le fait à l'époque, oui.
2: Oui. Il parle-tu de sirop frelaté?
0: On parle pas de ça, moi. Moi, j'en ai eu une canette de sirop frelaté.
2: Une fameuse canette, oui.
0: Ou une canne. En tout cas, ça goûte la même affaire. C'est juste plus sucré. Il y a pas de problème avec ça.
4: Olivier.
1: Moi, je suis allergique au malaise.
0: T'es allergique au malaise?
1: Très allergique au malaise.
0: Mon Dieu, il me semble que vous faites beaucoup d'heures d'antenne pour être allergique au malaise.
1: Non, c'est ça. Alors, allez-y, Olivier.
2: OK. Tu penses que c'est que je vais parler de la CAQ et de leur chorale?
1: Oui.
0: Je ne peux pas regarder ça. Je suis avec vous là-dessus.
1: Je vais me fermer les yeux.
2: On va commencer par le début, si vous voulez. C'était le début d'un temps nouveau. Oui. Jean-Philippe, j'ai suivi pour vous, en fin de semaine, l'élection du nouveau chef de la CAQ et premier ministre du Québec. Mais avant, vendredi, à RDI, Christine Fréchette et Bernard Drinville étaient à mordu de politique pour répondre aux questions du public. Et j'ai retenu cette question à Assurance Tourix Drinville.
5: Si vous gagnez dimanche, quelle chanson allez-vous chanter?
6: Oh, là, vous me tentez, là.
5: Pas sûr qu'on veut que vous chantiez, par contre, mais bon.
6: Vous avez peur de perdre vos codes d'écoute. Écoutez, restez à l'écoute, M. Francœur. Vous m'avez peut-être donné une idée, là.
5: D'accord.
6: Mais, vous savez...
7: Non.
6: Mes chers.
7: Non.
6: C'est à votre tour. Ah.
2: D'accord. C'était peut-être pas la meilleure idée que de menacer de chanter s'il gagne. Il y a sûrement des caquistes qui ont justement déchanté en entendant ça. Ça aurait peut-être fait la différence parce que ça aura peut-être fait la différence. Parce que Christine Fréchette, c'est Christine Fréchette qui l'a emporté, comme la plupart des analystes le prédisaient. Et je vous ai fait un montage des prédictions en ordre décroissant.
8: Elle va gagner. Haut la main.
5: Ouais, haut la main, je mets ça 60% et plus.
7: 30% Bernard Drinville, 70% Christine Fréchette.
9: Moi, je pense que ça va être Christine Fréchette à 60%.
10: 60% pour Christine Fréchette, 40% pour Bernard Drinville.
6: Jamais gagnante à 58%.
11: Christine Fréchette gagnante à 57%.
12: Oh. Madame Fréchette à 55%.
7: 55-45.
13: Madame Fréchette gagnante, moi j'ai l'idée à 54%.
6: Antoine, pense encore que Bernard Drinville va gagner.
14: C'est en partie pour le plaisir que je dis 50 plus une voix.
15: Monsieur Drinville, à cause de sa fin de campagne, la possibilité d'une victoire à l'arraché est tout à fait possible dimanche.
5: À main levée, qui pense que Christine Fréchette va gagner dimanche? Oh! D'accord. Qu'est-ce que Dimitri pense?
16: Mais il sait pas.
17: Je ne suis...

0: Je ne suis pas dans l'urne. Et la seule façon de savoir qui gagne et qui va gagner, c'est de se cacher dans l'urne et de compter les votes.
1: Bon. Se cacher dans l'urne. Ah. Donc, trois panélistes qui ont levé la main pour dire que Mme Fréchette allait gagner, mais Dimitri Soudas, lui, il a pas voulu se mouiller parce qu'il est pas dans une urne. C'est jamais très agréable d'être dans une urne par les ans à mon grand-père. Donc, c'est 58% finalement le score de Mme Fréchette. Bravo à Guetta Barrette qui a eu la bonne réponse. Un des deux. Ah, okay. J'ai regardé les 5 heures donc d'émission spéciale à RDI et à LCN. Une chance que j'achète mes Advil au Costco. On a pu voir les ministres, députés, candidats à la chefferie arriver en direct à la télé. Bernard Drainville s'est présenté avec des enfants, tel que rapporté à RDI.
2: On va l'écouter. Famille, on en parlait plus tôt. Ouais,
3: en fait, c'est pas ses enfants.
1: Il a emprunté des enfants. Oui, des enfants empruntés. Ce qu'on appelle aussi kidnapping. Dans un autre contexte, il faut appeler le 911, mais en politique, c'est une pratique courante. On a eu droit aussi sur les deux chaînes des entrevues avec Martin Koskinen, droit de M. Legault depuis toujours. À LCN, il y avait une belle analogie.
4: Je faisais des blagues avec mon équipe ce matin. C'est comme on s'est rendu, nous, à la lune politique. Et là, c'est le retour sur Terre.
1: Analogie qu'il a bonifiée à RDI.
4: Je parlais avec mon équipe ce matin. Je disais, ben, dans le fond, on s'est rendu à la lune politique. Puis là, on revient sur Terre aujourd'hui. François Legault a été ma capsule Artemis.
1: Ah, voilà. En gros, ça veut dire qu'aujourd'hui, tout est tombé à l'eau et qu'il est pas mal brûlé. Ils l'ont échappé belle quand même. Hein. Les sondages disaient que si les caquistes avaient choisi M. Drainville, ça aurait pu finir comme challenger, cette histoire-là. Patrice Roy a aussi parlé à François Bonnardel. Il l'a questionné sur le troisième lien et les projets qui n'ont pas fonctionné.
5: Il faut vivre avec ce qui a été dit par notre formation politique, par notre chef, par mais ceux qui m'ont précédé par la suite.
1: Ceux qui m'ont précédé par la suite, vous penserez à ça. Après ça, ben, le spectacle a commencé. C'était animé par l'ancienne de la fosse aux lionnes, Caroline Prou. Elle aussi était perdue dans le temps.
6: Vous n'avez pas besoin d'aller. Vous êtes allé.
1: Oui. Ben, ils l'ont présenté comme ça. Ils l'appelaient sa lionne, François Legault, semble-t-il. Donc, c'est ça. Il est un petit peu perdu dans le temps. Elle aussi, elle a officiellement salué les candidats.
7: L'équipe de Bernard et l'équipe de Christine, que je salue officiellement. Bienvenue à ce long parcours qui s'achève pour vous aujourd'hui.
1: Donc, bienvenue au début de la fin, en gros, c'est ça qu'il a dit. Ensuite de ça, ben, ça a continué d'avancer par en arrière, alors que plein de monde sont venus rendre hommage à M. Legault. Sa chanteuse préférée, Brigitte Boisjoli, était là. Elle lui a chanté deux chansons et il a été bien impressionné.
8: Quelle voix! Ouais. Quelle voix! Ouais. Quel guts aussi! Merci. Wow.
1: Je l'avais dit qu'elle avait été impressionnée.
6: C'est la chanteuse préférée de tous ceux qui vont en direct de l'univers. Puis c'est la dernière minute, hein, quand même.
1: Aussi. Ils ont aussi reçu des hommages d'experts sportifs, ce qui l'a amené à parler du Canadien.
8: Ouais. Puis on a une bonne équipe à part ça, le Canadien.
1: On va s'ennuyer de ce rire-là quand même. Et vous me disiez ce matin que vous cherchez une sonnerie pour votre téléphone. Oui. Ben voilà. Mais c'est surtout la chorale du caucus qui a retenu l'attention. Tous les ministres avaient participé à un genre de « We are the world » sur une chanson de Céline. C'était très bon, bon dans le sens cringe, comme disent les jeunes. Un beau malaise de 3 minutes. Mais c'était aussi pour vrai sympathique parce qu'il en riait en même temps. Il trouvait ça drôle. Mais c'est comme s'il disait « Regardez, on est prêt à s'humilier pour vous tellement vous aime, Monsieur Legault. » Oui.
6: Pourquoi?
1: C'est ça. Mais c'était pas facile. J'aurais eu envie de vous passer honnêtement l'intégrale de cette chanson, mais ça aurait pu être dangereux pour nos codes d'écoute. Alors voici un petit bout.
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6: Mais tu sais, il n'y a pas de bonne raison de faire ça.
10: C'est jamais bon.
6: Ben, non seulement c'est jamais bon, mais je trouve qu'on n'a pas été des si mauvais citoyens pour mériter ça. Faites ça dans votre sous-sol.
1: C'est pas ce que là, finalement, Bernard Drainville qui chante là, quand on met les choses en perspective.
10: Sachant que c'est ça son école. Là.
1: Mais je vous enlève quand même un autre petit bout.
11: Oh non!
6: Il y a des gens... Monsieur Koskinen, qui a l'air très sérieux, là. C'est pas lui qui a donné son goût à ça.
1: Je sais pas qui a pensé à ça.
6: C'est
1: mystérieux, quand même. C'est peut-être la lionne. Mais je vous enlève quand même un autre bout, juste pour que vous voyez la face de Patrice Roy qui regarde ça.
10: Ah oui.
6: Non, c'est ça.

0: Les esprits pour conclure ainsi en compagnie de Jean-François Lisée.
1: Alors, comme on dit, c'est l'intention qui compte.
2: C'est Céline. On ne peut pas se tromper avec Céline. Ouais.
0: On a ensuite annoncé la victoire de Christine Fréchette. Elle a fait un discours où elle a abusé des métaphores de fenêtres.
3: C'est le printemps. Et le printemps, c'est un moment de renouveau. C'est le moment où on ouvre les fenêtres. On laisse entrer l'air frais. C'est le moment où on décide que les choses vont changer. Aujourd'hui, les membres de notre coalition, les Québécois, vous avez ouvert les fenêtres. C'est le début d'un vent nouveau.
0: J'ai eu peur qu'elle commence à chanter, elle aussi. C'est le début d'un temps nouveau. Non, c'est juste qu'elle trouvait que ça sentait vraiment le renfermer dans son parti. Elle a ouvert tellement de fenêtres dans son discours que le chauffage est parti dans la salle, semble-t-il. Le maire de Drainville, lui, en a profité d'une fenêtre ouverte pour filer à l'anglaise. Il s'est quand même rallié un peu plus tard. Et déjà ce matin, Mme Fréchette était confrontée à des choix difficiles comme première ministre.
4: Christine Fréchette est dans une boulangerie de Trois-Rivières, son patelin ce matin, pour prendre un bain de foule comme ça. Alors, on osera-t-elle la chocolatine? On ne sait pas.
5: Moi, je pense qu'elle le mérite quand même. Oui, ouais, c'est ça, on a la même idée, elle le mérite.
4: Elle le mérite, mais des fois, on se dit le croissant, tu sais, c'est plus... c'est moins dangereux.
6: Bon, voilà. C'est lui la nouvelle tête d'affiche de Radio-Canada.
0: Premier test de leadership, la viennoiserie, vous pensez que ça allait être la santé, l'éducation, l'économie, hein? Un chausson avec ça? En tout cas, une chose est sûre, c'est peut-être une bonne nouvelle pour la CAQ, tout ça, mais moi, je m'ennuie déjà de Bernard.
6: Mais nous aussi, on s'ennuie de Bernard.
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6: On va justement parler au député de Beauséjour au Nouveau-Brunswick. C'est Monsieur Dominique Leblanc, le ministre des Affaires intergouvernementales et responsable du commerce Canada-États-Unis. Monsieur le député, monsieur le ministre, maintenant que vous êtes majoritaire, parce que c'est maintenant le sujet, en fait, je dis que c'est le sujet, on a enfin conclu ce dossier-là, parce que ça fait des semaines et des semaines, et même des mois, que vous êtes en train de magasiner dans l'opposition. Et là, vous avez plus besoin. Vous êtes enfin majoritaire, et j'imagine que vous avez dû vous dire en gang hier soir, on va laisser l'opposition de côté, plus besoin d'eux autres, on va enfin gouverner comme un gouvernement majoritaire avec tous les pouvoirs possibles. Enfin, est-ce que vous vous êtes écrié « enfin » en groupe hier?
8: Non. Moi, je surveillais des résultats avec quelques amis hier soir. Honnêtement, toutes les farces à part, moi, je pense pas que ça va changer grand-chose au quotidien parce que, comme beaucoup de vos collègues ont dit aujourd'hui, nous avons présenté des projets de loi, des politiques publiques. Le Parlement, largement ou en grande partie, les a appuyés. Qu'est-ce qui va arriver? C'est que ça va diminuer les aspects théâtrales de la politique. Moi, j'étais député d'opposition dans les gouvernements de M. Harper. Tu sais, il y a tout un mélodrame dans les comités, puis les gens peuvent dire du n'importe quoi sans conséquence. Ça devra normalement amener un peu plus de discipline. Juste, vous avez parlé des transfuges des députés conservateurs et NPD qui ont changé.
6: Oui.
8: Moi, je l'ai dit à votre collègue Alec Castonguay la semaine passée, c'est encore vrai aujourd'hui à ma connaissance. Nous autres, on n'approche pas ces députés-là. Dans tous les cas des cinq, ils se sont parlé à un député, un de mes collègues. Alors, l'approche comme telle vient des députés d'opposition.
6: Donc, c'est clairement les députés qui sont assis de l'autre côté de l'allée qui se disent « Le pouvoir, ça a l'air le fun, ils cognent à porte et vous ouvrez. » Cela dit, dans la dernière semaine, en tout cas dans les deux dernières semaines, le sujet, ça a été d'avoir ouvert la porte à Mme Gladue. Maintenant, vous l'avez, votre majorité. Ouais. Est-ce qu'il est possible pour vous de la retourner aux conservateurs? Avez-vous encore le ticket? Parce que en dedans de 14 jours, je pense que c'est la loi sur la protection du consommateur. Vous le permettez?
8: Non, c'est des billets aller simples. C'est pas des billets retour. Quand tu achètes ce billet, puis c'est pas remboursable non plus. Là.
6: Mais ça, c'est fâchant parce qu'une semaine d'attente de plus et paf, on n'aurait pas eu besoin de Mme Gladue.
8: Non, mais je suis pas. Je comprends pourquoi les gens disent ça. Moi, j'ai participé à ces farces-là avec mes amis aussi. Cependant, élu quatre fois, député conservatrice, puis elle claque la porte à M. Poilievre, là.
6: Oui, ce qui est quand même différent.
8: Ça fait partie de l'équation aussi.
6: Ouais. Donc,
8: comme lui, là, il est tout enragé que les... Ah, oh, c'est pas démocratique. Moi, faut jamais sous-estimer l'hypocrisie en politique.
6: Mais non,
8: jamais. Et moi, je me rappelle très bien, il y avait un député de Toronto dans les années 2005-06 qui s'appelait Wajid Khan. Qui se rappelle de lui, là?
6: Ah, mon Dieu,
8: Il était élu libéral avec M. Martin. M. Harper a souhaité le bienvenu au caucus conservateur. Tout le monde applaudissait. Poilievre lui-même applaudissait la députée libérale Alice Leve, qui est devenue députée conservatrice.
6: Oui, mais tout le monde le fait. Même,
8: ben, c'est ça. Alors,
6: Michel
8: Séauger
6: nous rappelait que Winston Churchill l'a fait à quelques reprises lui-même au début du siècle dernier. Bon, sans excuser rien, ça explique peut-être beaucoup de choses aussi. Ça explique un mouvement. C'est un mouvement qui, visiblement, ne s'arrêtera pas. Je me suis posé la question si votre magasinage de l'autre côté de l'allée était terminé, si vous allez fermer les portes ou si vous allez garder les oreilles ouvertes. Je me posais aussi la question, supposons que quelqu'un comme Jacques Gourde cognait à la porte, là, est-ce que vous êtes c'est pas l'ouvrir grande ouverte ou là vous allez vous garder une petite gêne?
8: C'est une question de volume. T'sais, moi j'ai peur que si à la fin de toutes ces interventions ça finit à un volume qui est dangereux pour les oreilles. moi, nous autres on travaille dans les milieux de travail sécuritaires. Alors crier après du monde là.
6: Ah non mais c'est ça.
8: On n'accepte pas
6: donné,
8: ça.
6: On peut plus,
8: à la Chambre des communes, non. C'est peut-être drôle. Ces collègues rient là. J'espère que c'est avec lui.
6: Mais c'est justement si vous l'ameniez vers le gouvernement,
8: moi,
6: peut-être qu'il
8: n'aurait
6: plus besoin de crier pour se faire entendre. Vous comprenez? C'est un peu pour tout le monde qu'on propose ça.
8: Ben, on va manquer ces questions.
6: Oui,
8: quand on est député, du gouvernement, puis on pose une question, de crier à la fin, c'est un peu...
6: Oui, ben c'est sûr. Je pense qu'on est tous, on est à peu près tous sur la même page là-dessus.
8: Mais moi, avec Gourde, chaque fois que Jacques se lève pour poser une question, Andrew Scheer, qui est assis juste en face de moi, c'est le leader parlementaire.
6: Pauvre lui.
8: Moi, je fais signe une question ou deux. Parce que si Jacques a deux questions, le volume va augmenter massivement au deuxième. Alors, Scheer regarde sa liste, puis il me fait signe, là, comme une question ou deux, là. Et si c'est deux, ben on attend, puis c'est le deuxième où le volume monte à la fin. Mais s'il y a juste une question pour Jacques, il est obligé de crier à la fin de la première question.
6: Peut-être qu'il criera pas sur la nouvelle mesure qui a été annoncée aujourd'hui, descendre de 10 sous le litre d'essence.
8: C'est ça.
6: Et ça, c'est jusqu'en septembre. C'était une idée qui avait été proposée par le Parti conservateur, justement. Donc, j'imagine que Jacques Gourde sera heureux de ça. C'est au coût d'à peu près 2,5 milliards de dollars, 2,4 milliards de dollars qu'on estime cette baisse de 10 sous le litre là. Maintenant, la vraie question, c'est de savoir, la pêche au crabe commence aujourd'hui au Nouveau-Brunswick. Est-ce que c'est possible de réduire le prix de 10 cents la livre?
8: Ça dépend. Est-ce qu'on paye comptant, OK, ou est-ce qu'on achète? Ça dépend. Il y a toujours un prix moins élevé si on a du cash.
6: C'est ça. Faut avoir accès au bateau. Ouais. C'est bien embêtant quand on est au milieu de Trois-Rivières.
8: Si vous êtes sur, si vous êtes sur le quai quand les bateaux arrivent,
6: c'est ça.
8: Avec un peu d'argent comptant, il n'y a aucun problème. Inquiétez-vous pas pour ce 10 sous-là.
6: Mais non, on rit du 10 sous de l'essence. C'est une mesure qui est temporaire. C'est une mesure qui, évidemment, qui veut apaiser le court terme. Mais si on veut apaiser le long terme, l'idée de base, c'est d'être capable de négocier avec, un, les États-Unis, d'être capable de s'allier avec ce qui se passe. En fait, quand je dis s'allier, de trouver une solution à ce qui se passe en ce moment sur le territoire iranien, avec le détroit d'Ormuz. Il y a 1000 trucs qui se passent. Et un des trucs qui est le plus important qu'on oublie, c'est la CEOM qui est supposée être en renégociation. Et vous êtes à la tête un peu de cette renégociation-là. On n'en entend presque plus parler. Une bonne ou une mauvaise nouvelle?
8: Ben, premièrement, laissez-moi vous remercier pour votre confiance. je veux pas être très technique, jouer l'avocat, là.
6: Mais
8: c'est pas une renégociation, c'est une révision.
6: Oui, ben.
8: Puis ça, c'est différent. C'est pas chapitre par chapitre. Ça peut être un processus beaucoup moins élaboré. Je pense que c'est important de le dire. Moi, ça avance bien dans le sens, nous avons tous les semaines des conversations avec nos vis-à-vis américains. Je parlais la semaine passée avec M. Lutnick. Je sais que mes collègues, que ce soit l'ambassadeur, la négociatrice en chef, Mme Charette, ces conversations se font encore cette semaine. Moi, je suis tout à fait confiant qu'on va être dans une position de se réengager à l'entente des trois pays, à la CEUM. C'est sûr que les Américains vont essayer d'avoir des concessions des Mexicains, du Canada, sur des éléments. Mais ça a toujours fait partie de ces conversations-là.
6: Oui, absolument. C'est qu'on sait, évidemment, en regardant les nouvelles, je parlais de l'Iran, on change d'idée un peu tous les jours, en fait, 2-3 fois par jour. On a des différentes positions, donc j'imagine que ça complique les choses. Mais de toute façon, M. Leblanc, si vous me permettez, est-ce que je peux vous réinviter dans les prochaines semaines pour qu'on puisse au moins refaire le point sur la CEOM? Parce qu'on n'a pas eu le temps d'en parler et probablement que les effets du prix du gaz se sont stabilisés, donc on pourra passer à un autre sujet.
8: Moi, j'aimerais beaucoup ça, mais on sera à l'autre côté de votre dîner de con.
6: Exact.
8: C'est moins intimidant pour moi.
6: C'est moins intimidant. Écoutez l'émission de demain parce qu'on fait un spécial dîner de con demain au Ciné-Club, monsieur Leblanc.
8: Vous m'invitez pas demain, au moins.
6: Non. Mais non, comme je vous dis, c'est toujours fait dans le respect, vous le savez. De toute façon, je vous le répète, merci pour votre confiance, monsieur le ministre Leblanc. Je vous remercie énormément d'avoir passé du temps avec nous. On se reparle très bientôt. Au revoir.
8: Avec grand plaisir. Merci.
6: Au revoir.
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6: Charles Beauchesne, on termine la semaine avec vous avec une chronique de saison.
10: Je vais pas vous mentir, Jean-Philippe. Oui. Vous me trouvez aujourd'hui en tant que la meilleure version de moi-même.
6: Ah,
10: maudit que je suis heureux. Voyez-vous, j'ai commencé à avoir une sexologue récemment. Et peut-être que les chroniques que je viens faire à l'émission étaient un indice tout ce temps, mais semblerait
11: enfants,
10: que j'ai...
11: s'il vous plaît.
10: Oui, c'est
12: le bon moment pour vous boucher les oreilles, les cocos.
10: Parce que semblerait que j'ai un fétiche sexuel de vivre des expériences sous-optimales. Tout ça pour dire que la semaine dernière, j'étais à la cabane à sucre et oh là là, qu'on s'est bien occupé de moi comme un vilain garçon.
11: Les oreilles de Chris.
10: C'était tellement décevant, baby. Un mauvais moment de A à Z comme seul j'en vis dans mes rêves les plus fous, Jean-Philippe. Notre table était réservée pour 11h. On a eu 5 minutes de retard parce que je me suis arrêté mettre du gaz. Puis là, on reçoit un appel du reste du monde qui nous attendent là, puis qui sont comme « Ouais, vous êtes rendu où? Parce que là, on peut pas s'asseoir tant que toute la table est pas arrivée. » Ah oui. Il y a vraiment rien comme débuter à fin de semaine en ayant l'impression d'être en train de négocier une situation d'otage avec Daesh. Mmh. Heureusement, ça ne fait que commencer. On arrive là-bas, bien sûr, le parking est jam-pack au-delà de la capacité à accommoder tous les visiteurs que vous avez bookés, ma gang de fripons. Excusez-moi. Comment vous avez deviné qu'être obligé d'abandonner mon char de façon super sketch dans un banc de neige sur le bord de la route en me disant que la police doit pas passer si souvent que ça dans les environs, ce sont des préliminaires qui m'amènent rapidement en ville, Jean-Philippe. C'est bel et bien la cabane à sucre. Après son entre dans place, plein de bruit, puis il fait fucking chaud. Ah, avoir l'impression de bruncher avec des singes dans la partie tropicale du biodôme qui pue. Exactement ce que je voulais. On va s'asseoir, puis le serveur arrive. Puis là, la première chose qu'il nous dit, c'est qu'on va avoir un peu moins d'une heure et quart pour manger avant d'être obligé de décalisser. Doucement, mon gros. Garde-toi-en un peu pour nous faire un compte à rebours méga rochant du nombre de minutes qui nous reste à chaque service, daddy. Pis là, la bouffe arrive et c'est tellement insultant, Jean-Philippe. Tout goûte rien parce que t'es censé le noyer dans le sirop d'érable, fait que dans le fond, tu payes juste pour des textures. L'omelette était digne des meilleurs jouets pour chiens. Les bines étaient servies dans une toute petite poêle de 2 cm d'épaisseur pour faire rustique. Excellente idée des quantités généreuses et impossible d'en renverser. Oh, pis les oreilles de Chris, Régis. Les oreilles de Chris. Vous étiez pas obligé de vous donner tout ce mal, voyons. Vous auriez juste pu me servir un bon bol de sel à trottoir, puis ça aurait été mon anniversaire. Ah, oh, puis après ça, c'est l'heure de la tire sur la neige. Oh, les boys, attirez-moi pas avec des affaires super le fun sur papier seulement comme ça. Comment résister au chant de sirène, d'avoir déjà mal au cœur, puis d'aller manger un dessert refroidi à même de la neige, où des cerfs ont statistiquement pissé. Ah. Mais tant qu'à moi, le vrai dessert, c'est le zoo miniature par la suite, avec tous les animaux qui ont échoué l'examen d'admission pour rentrer sur une vraie ferme. Mon préféré, c'est le coq. Le vieux coq de cabane à sucre avec du ressentiment dans les yeux. Ses belles années sont derrière lui. Ça fait longtemps qu'il n'y a plus de poule. Puis là, sa vie, c'est de courir après des enfants pour peut-être leur picosser un dernier petit œil avant de se faire euthanasier, une dernière victoire, mourir selon ses propres termes, comme un nazi qui croque dans une capsule de cyanure juste avant d'être pendu au procès Nuremberg. Ah, j'ai passé beaucoup de temps à le regarder, ce coq-là, Jean-Philippe. Oh, puis après ça, après toute cette belle journée, là, reste plus qu'à faire 45 minutes de char en ayant besoin de faire une sieste comme jamais. C'est full dangereux sur l'autoroute, mais tu sais que tout ça en a valu la peine parce que ça a coûté super cher. Ah, ouais. Bref, c'est pas pour tout le monde.
5: Wow.
10: Faut savoir l'apprécier.
0: Merci énormément, Charles.
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16: Bonsoir, ici Louis de Belleval. Voici les informations. La première ministre de l'Alberta, Danielle Smith, prévoit rencontrer son homologue du Québec, Christine Fréchette, dans la vieille capitale cette semaine. Le séparatisme et l'énergie pourraient figurer parmi les sujets abordés. Danielle Smith dit espérer que la première ministre du Québec sera disposée à discuter d'un corridor énergétique Est-Ouest. Elle précise que chaque fois qu'elle a rencontré les dirigeants québécois, elle a évoqué le développement d'un secteur énergétique autosuffisant. Elle ajoute que Christine Fréchette a évoqué la possibilité de relancer ce débat. Selon Danielle Smith, toutes deux ont un intérêt commun pour le renforcement de leur souveraineté. Des documents obtenus par CBC Radio-Canada montrent que l'Alberta étudie 4 tracés de pipelines vers la Colombie-Britannique, dont 3 iraient vers le nord. Ces documents ont été utilisés dans certaines rencontres avec les communautés qui seraient touchées par ces propositions de trajet. Amelia McCower a préparé ce qui suit.
17: Our answer is still no.
18: La réponse au projet de pipeline est toujours non, prévient le chef de la Première Nation Lake Babine, Wilf Adams. CBC Radio-Canada a obtenu des documents sur 4 tracés que la première ministre albertaine Danielle Smith a en tête. L'un des trajets ressemble à celui de l'oléoduc Northern Gateway, annulé en 2017 par le gouvernement fédéral. Selon le chef Adams, qui a été consulté par l'Alberta il y a 2 semaines, sans trajet précis, le pipeline passerait sur environ 150 kilomètres du territoire de la Première Nation Lake Babine. Ce qui poserait un énorme risque, explique-t-il, pour la population de saumon sauvage qui représente 10 % des stocks de saumon sur son territoire. Selon l'ancien sous-ministre de l'énergie de l'Alberta, Grant Sprague, les trajets proposés dans les documents traversent les rivières Nass et Skeenah, des rivières importantes pour la montaison. En plus de consulter les communautés autour du pipeline, il faut que le gouvernement albertain présente un plan sur la façon dont il compte protéger le saumon, affirme M. Sprague. Ça doit faire partie des conversations. Des conversations auxquelles le gouvernement de David Eby n'a toujours pas été convié. Lui qui s'oppose fortement à un pipeline de pétrole brut vers le nord en raison notamment du moratoire sur les pétroliers. Ici Amelia McCower, Radio-Canada, Victoria.
16: Dans un discours prononcé ce soir à Toronto, Mark Carney a déploré la montée de l'antisémitisme au pays. Le premier ministre a notamment souligné que l'an dernier, plus des 2/3 des criminels motivés par la religion ciblaient des Canadiens juifs, alors que cette communauté ne représente qu'1% de la population. Pour y remédier, Ottawa crée un nouveau comité pour se pencher sur cette question. Yasmine Mehdi a plus de détails.
19: À l'intérieur du Holy Blossom Temple, la plus vieille synagogue de Toronto, l'hymne national résonne.
20: Thank you all for welcoming me.
19: Quelques minutes plus tard, Mark Carney livre un long discours dans lequel il condamne la montée de l'antisémitisme au pays.
20: Les Canadiens pratiquants y réfléchissent à 2 fois. Avant de porter une kippa dans le métro.
19: Le premier ministre admet que le Canada ne respecte pas, en ce moment, son contrat social avec la communauté juive.
20: Un pays où des écoles juives ont besoin des gardes de sécurité est un pays qui protège ses citoyens, oui, mais qui n'arrive pas à respecter son pacte civique.
19: Pour s'attaquer à l'antisémitisme, mais aussi à d'autres formes de haine, Ottawa crée un comité consultatif qui sera notamment chargé d'évaluer les facteurs à l'origine de l'antisémitisme au Canada et d'améliorer la collecte de données sur les incidents haineux.
21: Monsieur Carney devait commencer en s'excusant.
19: Le chef conservateur Pierre Poilievre blâme le gouvernement pour la montée de l'antisémitisme.
21: Leur politique d'immigration massive sans contrôle qui permet des terroristes, des criminels, à des antisémites de venir au Canada.
19: Les forces de l'ordre ne font pas de lien entre l'immigration et les actes de haine visant les Canadiens juifs. Ici Yasmine Mehdi, Radio-Canada, Ottawa.
16: Les autorités libanaises ont annoncé à leur tour que le Hezbollah a accepté une proposition américaine de cessation mutuelle des attaques avec Israël. Donald Trump a exhorté les deux camps à arrêter de se battre à la veille de négociations israélo-libanaises à Washington.

0: Le grand reporter pour Le Figaro et spécialiste du Moyen-Orient, Georges Malbruno, estime que les menaces de nouvelles confrontations entre l'Iran et les États-Unis ont poussé Donald Trump à agir sur le front libanais.
1: Ce qui est un peu cocasse dans les propos et dans les écrits de Donald Trump, c'est qu'il dit qu'effectivement les troupes israéliennes étaient en route vers Beyrouth alors qu'il n'y avait aucune troupe qui était en route vers Beyrouth. Et ce qui est aussi cocasse, c'est qu'il dit qu'il a eu une discussion intéressante avec le Hezbollah alors qu'il ne l'a pas eu directement, mais par le biais d'intermédiaires. Les négociations sont allées très rapidement parce qu'il y avait une crainte que les deux fronts, en particulier le front entre l'Iran et les États-Unis, se réveillent. Hein. Vous avez vu que ces derniers jours, il y a eu de nouvelles escarmouches.
0: Le premier ministre israélien Benjamin Netanyahou avait affirmé que l'armée frapperait Beyrouth en cas de tir du Hezbollah contre des cibles israéliennes. Ces menaces ont poussé Téhéran à suspendre toute négociation avec Washington en vue d'un accord de paix. Et puis enfin, au tennis, Félix Auger-Aliassime passe en quart de finale à Roland-Garros. Le seul Canadien toujours en lice et quatrième tête de série, Félix Auger-Aliassime a une belle occasion de progresser dans le tournoi parisien. 7 des 10 premières têtes de série ont déjà été éliminées. C'était les informations.
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0: Aujourd'hui, la livraison de colis à vélo, comment la logistique du dernier kilomètre passe en deuxième vitesse avec Caroline Marie et Sean Dirty. Bonjour à vous deux.
1: Bonjour.
2: Bonjour.
0: Le militantisme et la musique de Richard Desjardins sur scène dans L'effet Lisa, une idée de Jade Bruneau du Théâtre de l'œil ouvert. Bonjour, bienvenue à l'émission.
3: Bonjour.
0: Des grandes banques canadiennes abandonnent leurs engagements pour le climat. On verra pourquoi avec Tristan Champagne-Lessard. Salut.
4: Bonjour.
0: Et quelles sont les options les plus écolos pour les litières d'animaux? C'est une mission pour nos agents doubles. Éric Duhamel et Jérémy Larouche. Allô?
5: Salut.
6: Bonjour, Evelyne.
0: Je m'appelle Evelyne Charruet. Je suis avec vous cette semaine en remplacement de Catherine Perrin. Feu vert, c'est parti.

0: Cette semaine, les membres de l'équipe ont eu les larmes aux yeux, non pas en raison de la démission de Stephen Guilbeault, mais à cause des allergies printanières. Les changements climatiques aggravent les allergies saisonnières. C'est documenté par l'Institut national de santé publique du Québec. Les températures plus élevées, entre autres, ça prolonge la saison du pollen. Ça entraîne des concentrations de pollen plus importantes. La pollution de l'air et le CO2 également amplifient l'allergénicité des pollens. Ça, c'est la capacité à rendre allergique. Le résultat, peut-être qu'au autour de la table, vous le vivez. Mm-hmm. Nez qui coule, les yeux en feu, l'asthme non contrôlé, les éternuements à répétition également. Les gens ont des symptômes plus graves. Est-ce que c'est votre cas? Je vois des gens qui disent oui, le Rick,
1: c'est... J'ai dit non, la semaine dernière, en fait, ça a été un peu difficile quand même. Honnêtement, ouais. Là, j'avais justement ce feeling de nez qui pique, de morve, et je me disais, voyons, ça m'est jamais arrivé. Je me disais, peut-être l'âge. C'est peut-être ça, finalement.
0: L'âge, arrêtez-moi ça, l'âge. Tristan, de votre côté?
2: Je suis un grand allergique du pollen. Là, je reviens de vacances, donc je me suis évité les pire semaine, je dirais. Mais je comprends le besoin de s'adapter, surtout d'avoir une petite collection d'antihistaminiques. Sinon, un petit sinus-rince en fin de journée aussi, ça fait du bien. Un petit sinus-rince.
0: Sinus,
1: ça fait pleurer. Ça.
2: Ça fait pleurer, mais c'est très efficace, pas juste pour les maladies. Ouais. Sinon, on peut aussi aller avec pas trop sécher ses vêtements dehors, surtout pas ses draps, parce que ça peut être un petit cauchemar.
0: Ah, le pollen collerait aux draps, et on dort dans le pollen. Quelle bonne idée. Bon rappel.
2: Son application météo, t'as l'indice pollen aussi. Ça, je regarde ça quand même souvent pour être sûr que ça va pas être la pire journée de ma vie.
0: Ouais. Caroline, je sais que vous êtes une grande cycliste. Est-ce que vous êtes incommodée par le pollen?
3: Et moi, depuis que je suis au Québec, c'est un peu moins pire qu'en France, parce qu'il n'y a pas de platane, il n'y a pas de cerisier ici. Donc, je survis un peu mieux la saison cycliste.
0: Pas de platane, pas de cerisier. Par contre, il y a du bouleau, et ça, c'est l'allergène maintenant, les graminées, et bien sûr, l'herbe à poux. C'est la question qu'on vous posait sur les réseaux sociaux de Radio-Canada Environnement. Quelles sont les meilleures stratégies d'adaptation pour faire face aux allergies plus intense. Quelques réponses glanées sur les réseaux sociaux. Pascal Bellerose nous dit c'est malheureusement quelque chose qu'on voit de plus en plus. Des saisons plus longues, plus de pollen, des nouveaux allergènes également, la chaleur et la mauvaise qualité de l'air. Pour plusieurs personnes, les allergies saisonnières ressemblent pratiquement à un rhume qui dure des mois. Je pense que c'est le cas de Tristan. Perso, les meilleures stratégies restent souvent suivre les niveaux de pollen, garder les fenêtres fermées lors des pics, prendre sa douche également après avoir été dehors, utiliser un purificateur d'air et traitement commencé avant que la saison explose.
1: Justement, un purificateur d'air, ça me rappelle une chronique que j'ai fait à l'émission il y a quelques mois. On parlait de purificateur d'air avec un filtre HEPA, haute efficacité pour les particules aériennes. Ça peut faire la différence pour la qualité de l'air à l'intérieur de la maison.
0: Merci, Elric. Merci du rappel. On a aussi Robert Dupuis à propos des stratégies d'adaptation qui nous dit que ce sera une adaptation constante car les changements climatiques ne sont pas à veille d'arrêter. Ça va devenir impossible de s'adapter à des changements constants et à des températures de plus en plus chaudes. Il attire également notre attention sur le fait qu'il faudrait davantage expliquer les causes et les conséquences des changements climatiques. Il note, entre autres, la responsabilité des médias et des émissions comme Feu Vert dans tout ça. Christine nous écrit, je pense avoir trouvé la recette. Antihistaminique, goutte pour les yeux, lunettes fumées qui couvrent vraiment bien le côté des yeux. Qui fait ça autour de la table?
1: Ah, pas moi.
0: Non, pas les cyclistes?
3: Si, moi, je mets les lunettes, même si c'est sombre.
0: C'est vrai, justement empêcher le vent et les particules d'entrer dans les yeux. Il y a Guy Bonhomme aussi qui nous dit ça. Je roule en trottinette électrique, je mets mes lunettes de ski pour donner une chance à mes yeux. Rien n'arrête cette personne-là. Et Jean-François Pépin qui nous dit, commencez à couper l'herbe à poux sur les bords de rue. Qui autour de la table serait capable d'identifier une herbe à poux?
4: Moi.
0: Jérémy?
4: Je les arrache toutes.
0: C'est vrai?
4: Tout le temps.
0: Même celles qui vous appartiennent
4: même
0: pas,
4: sur
0: là.
4: Sur le terrain de mon voisin.
0: Ah oui?
4: Oh,
0: ouais. Wow. Mais je pense que c'est une bonne idée. Mais effectivement, parce qu'on sait pas les reconnaître quand elles sont juvéniles, quand elles sont toutes petites. Ça m'est même arrivé il y a quelques années. Et je vais conclure là-dessus. J'avais des belles petites feuilles dentelées qui poussaient dans mon gazon.
4: Oui.
0: C'était de l'herbe à poux. Il a fallu que je cherche parce que je savais pas de quoi ça avait l'air quand c'était encore tout petit. Alors, c'est une bonne idée. Il faut savoir les reconnaître. Informez-vous et arrachez-les, s'il vous plaît, au nom de la collectivité.
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7: Klaxon, clignotant, lumière de frein et un petit toit. Ce vélo est conçu pour le climat et les côtes de Québec. Depuis 6 ans, Pure Later utilise des vélos cargo pour faire des livraisons dans certaines villes canadiennes.
8: Un vélo est en mesure de remplacer un camion conventionnel. Avec le trafic, dans le fond, la congestion, les difficultés de stationnement, ça nous force à opter pour d'autres solutions.
0: Ce sont nos collègues de Radio-Canada à Québec, le téléjournal, qui présentait en juillet 2025 ces nouveaux vélos cargo qui sillonnent les rues pour parcourir le dernier kilomètre. Vous savez, c'est ce trajet effectué entre l'entrepôt et l'adresse de livraison. C'est souvent bien peu efficace, c'est très polluant. Il y a davantage de camions dans les rues résidentielles. Ça a beaucoup augmenté ces dernières années et ça suit la croissance fulgurante de l'achat en ligne. Autour de la table, qui achète en ligne et se fait livrer des petits colis?
4: Oui.
0: Bon, tout le monde
4: oui.
0: lève la main, ou presque, sauf Caroline.
3: Non.
0: Très peu. Bref, on va parler d'une solution, la livraison à vélo qui gagne du terrain, pas qu'en milieu urbain, mais partout au pays. On en parle donc avec Caroline Marie, que vous avez déjà entendue. Elle est conseillère stratégique chez Coop Carbone. Merci d'être avec nous.
3: Merci de m'avoir.
0: Et vous êtes accompagnée de Sean Durty, directeur principal des opérations pour l'Est du Canada chez Purolator.
9: Bonjour,
0: bon matin. Bonjour, merci d'être là. J'aimerais qu'on revienne sur votre passage il y a 2 ans. Ici même, à cette émission, vous étiez à Feu Vert pour parler du projet pilote de certification livraison durable. Quelles ont été les grandes avancées depuis 2024, Caroline?
3: En 2024, on démarrait tout juste le projet pilote. Là, en 2025, on a compté 2 millions de colis qui ont été livrés de manière certifiée. Mmh. Donc, c'est-à-dire qui étaient décarbonés avec des livreurs considérés comme des employés ou presque, et avec une stratégie d'optimisation des entreprises et de développement durable sur la durée. Donc on regarde pas juste la décarbonation dans la certification. Et donc on avait 7 ou 8 entreprises qui sont certifiées, qui sont en processus de renouvellement actuellement, et grosse victoire, on va dire, on a réussi à travailler avec la ville de Montréal pour intégrer la certification dans les appels d'offres, parce que le gros bout du bâton, c'est celui qui commande et qui fait appel à une entreprise de livraison. Donc, on veut les aider en leur apportant une certification qui leur dit « Tout est beau, vous pouvez aller avec ces entreprises. »
0: Donc, ce serait quoi? Par exemple, un département de la municipalité qui force ce dernier kilomètre d'être fait de façon décarbonée. Donc, ça ouvrirait la voie pour les vélos cargo, par exemple, c'est
3: ça? Par exemple, oui. Alors, vélos cargo, véhicules électriques, là, on n'est pas regardant sur le type de véhicule. Mais faut penser que l'appel d'offres, qu'il soit public ou

0: privée, c'est vraiment un signal du marché qui est très très fort, parce que ça donne un signal aux entreprises que ça vaut la peine de passer à la décarbonation.
1: Mm-hmm. Ça vaut la peine en tout cas pour Purolator qui fait ça depuis assez longtemps. Donnez-moi un portrait, Sean. Quelles villes sont desservies? Combien de vélos cargo vous avez?
2: On a commencé en 2019 à Montréal, donc avec un projet pilote à la station Berry-UQAM, et ça a très bien fonctionné. Ensuite de ça, on a élargi le projet. Nous avons maintenant une cinquantaine de vélos cargo à travers le Canada, notamment ici à Montréal, ainsi qu'en Ontario, et puis en Colombie-Britannique.
1: À Toronto, c'est très avancé. Pourquoi?
2: Oui, c'est très avancé à Toronto. En fait, en Ontario, on a 16 vélos cargo à Ottawa, qui dessert le centre-ville d'Ottawa et les alentours. Et puis aussi au centre-ville de Toronto, à North York et Toronto-Ouest. Donc, ça dépend tout simplement des opportunités qu'on a. L'optimisation de nos routes se fait différemment à travers le pays. La densité aussi à Toronto est très élevée. Mm. Et puis, il y a des opportunités de travailler avec certaines compagnies qui nous permettent d'avoir des emplacements pour nos vélos cargo.
1: Oui, parce que c'est ça l'idée aussi, c'est qu'il faut avoir un point de chute pour les colis qui sont livrés de façon très, très locale. C'est ce que vous appelez des hubs, finalement, Caroline.
0: Oui, exactement. En fait, pour pouvoir opérer à vélo, il faut être proche des destinations finales, puisque le vélo est efficace dans un rayon de 5 km autour de son point de départ. Donc, quand on veut livrer dans les zones denses et profiter de l'agilité du vélo par rapport au van, il faut rapprocher ces espaces de distribution. Donc, nous, c'est ce qu'on fait avec la COP Carbone. On identifie des espaces logistiques qui sont en centre-ville. Puis généralement, pour avoir un tarif intéressant, il faut un gros espace qui est trop gros pour une seule entreprise. Donc nous, ce qu'on fait, c'est qu'on le partage. On le subdivise en plusieurs entreprises, ce qui leur permet à chacune d'avoir leur espace logistique. Le camion arrive, décharge les palettes et chaque entreprise ensuite met ses marchandises sur ses vélos et opère dans les zones résidentielles. Donc on est capable de remplacer au moins une vanne par un vélo dans les quartiers.
1: Bon, là, vous dites vélo, là, mais ça ressemble pas vraiment au vélo que vous aviez pris pour venir en studio aujourd'hui. On parle davantage d'un tricycle, Sean.
2: Oui, c'est un tricycle électrique avec une cabine de cargo à l'arrière. Donc, on peut mettre dans la cabine de cargo approximativement 50 à 60 colis par voyage. Normalement, une journée, c'est deux voyages de vélo pour combler au remplacement d'un véhicule régulier.
1: Pour Purolator, quels sont les avantages d'utiliser les vélos cargo?
2: Ah mon Dieu, il y en a beaucoup. Il y a davantage de trafic dans les centres-villes. La densité a augmenté beaucoup dans les 5 dernières années. Donc, ça nous permet de mettre des vélos cargo à des endroits auparavant qu'on pouvait pas en mettre. Et puis, il y a le trafic. Le stationnement est très difficile. La congestion, il y a maintenant de plus en plus d'endroits piétonniers qu'on peut passer avec les vélos, les stationner, les garer rapidement. Donc, en termes d'efficacité, c'est très avancé. Là.
1: Même l'hiver?
2: Même l'hiver, on circule 12 mois par année.
1: 12 mois par année, ouais. avec des livreurs qui sont très volontaires.
2: On a les meilleurs livreurs dans l'industrie, ça c'est sûr. Et puis, les véhicules sont adaptés, évidemment, pour l'hiver, des pneus spécifiques qu'on utilise seulement qu'en hiver. Et puis, on a des livreurs à vélo qui sont très bien habillés pour faire face aux intempéries.
1: Éric a une question.
3: Ouais, on parle des enjeux un peu de froid, donc de sécurité, mais justement, la réception des gens, est-ce que vos livreurs et livreuses peut-être sont confrontés à des situations un peu difficiles ou ça se passe relativement bien? Est-ce que c'est bien accepté?
2: C'est l'inverse, je dirais. Oui, les livreurs sont très bien acceptés dans les communautés. Je dirais, on a fait un essai il y a deux semaines à Candiac. Ça partait pas d'un hub, ça partait d'un de nos terminales qui est adjacent à une résidence très proche de notre terminal. Et puis notre livreur nous a mentionné, j'ai besoin d'une équipe de marketing avec moi parce que toute la journée se faisait ralentir par les clients posaient beaucoup de questions.
1: On s'entend que Candiac, c'est pas le centre-ville de Toronto. Ouais. Là, Candiac, c'est une banlieue de Montréal. Ça fonctionne quand même d'une petite ville comme ça?
2: Dans les 5 dernières années, tout le monde a levé leur main au début de l'émission pour dire qu'ils recevaient des colis. Quasiment tout le
1: monde. Sauf Caroline.
2: Donc, la densité, elle n'est pas ce qu'elle était il y a 5 ans. Et on remarque maintenant qu'on peut faire des mini-hubs à partir de quasiment partout dans la grande région de Montréal, ainsi que dans d'autres endroits. On a un véhicule qui circule à tous les jours, deux véhicules qui circulent à tous les jours à Québec, là, dans la basse ville.
4: C'est gros comment, le cargo vélo? Je me demande juste essayer de me faire une image en tête.
2: Ça ressemble à un grand tricycle avec une boîte peut-être 3 pieds par 2 pieds.
1: OK. Là. C'est assez agile, donc ça peut aller.
2: Très agile comparé à un véhicule régulier de livraison que vous connaissez, vous voyez à tous les jours.

0: Donc d'abord parler du zonage. Bon, c'est sûr que les pistes cyclables ça va aider pour rendre le vélo plus sécuritaire et puis conforter son agilité par rapport au aux autres véhicules. En fait, il faut que les municipalités s'approprient la logistique. Souvent, ça a été bon, on va construire des routes pour permettre aux camions de tourner. Mais si les villes veulent faire des espaces plus apaisés, ben ça veut dire qu'elles doivent compter sur d'autres véhicules que les gros camions et travailler en fait avec les entreprises sur les changements de pratiques. Et ça, c'est de l'accompagnement à la fois des urbanistes, mais aussi des entreprises pour leur dire ça vaut la peine de changer. Nous, on a un effet de seuil là aujourd'hui. Je pense que toutes les entreprises qui voulaient être convaincues l'ont été pour passer au vélo. Puis il y a toutes les autres à convaincre et souvent c'est des petites entreprises dans la livraison et elles, faut aller les chercher, faut leur démontrer que elles ont à y gagner, que ça peut être vraiment rentable et puis dans un milieu qui fait peu de marge, la rentabilité on va aller la chercher où on peut quoi.
1: Oui, il y a beaucoup de sous-traitants aussi dans cette industrie-là. Il faut le souligner. Est-ce que ce sera avantageux pour eux d'aller vers un véhicule électrique ou même un vélo cargo? Il faut les convaincre de tout ça. En terminant, Purolator projette de garder le même nombre de vélos cargo ou d'ouvrir à davantage de municipalités en terminant, Sean?
2: Oui, on est tout le temps en vérification de notre réseau et l'expansion de vélos cargo est quelque chose qui nous intéresse vraiment. Reste, comme Caroline a mentionné, de trouver les bons endroits qui sont bien placés sécuritairement pour nos employés. Donc, on est tout le temps en évaluation du réseau. Donc, c'est évidemment une possibilité pour nous d'agrandir,
1: mais c'est bien que les entreprises s'y mettent, les grandes entreprises comme Purolator. D'ailleurs, Purolator a été parmi les premières entreprises à joindre le projet Colibri, c'était en 2019, si je me souviens bien.
0: Oui.
1: Projet Colibri qui était donc cette idée d'avoir un petit entrepôt, mini-entrepôt, pour faciliter comme ça l'essai des vélos cargo en milieu urbain. C'était à Montréal. Caroline Marie est conseillère stratégique chez Coop Carbone et Sean Durty, directeur principal des opérations pour l'Est du Canada chez Purolator. Vous restez avec nous?
2: Oui.
1: Merci.
2: Merci.
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4: C'est ça, Desjardins. 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

0: Verso.
1: C'est difficile de ne pas avoir de frissons quand on entend cette version-là de l'œuvre de Richard Desjardins, avec toute sa poésie, ses mélodies, son engagement aussi pour l'environnement. C'est au cœur de la pièce de théâtre musical L'effet Lisa qui sera présentée dans quelques semaines. Jade Bruno est la fondatrice du théâtre de l'œil ouvert et aussi l'interprète de Jenny.
2: Hey, c'est pas rien quand même.
1: C'est un beau rôle. Quand même.
2: Je me suis offert ce petit cadeau.
1: Oui, je comprends.
2: En plus de signer la mise en scène, j'ai un petit problème, là.
1: Vous avez exploré les univers de Diane Dufresne.
2: Oui.
1: De Clémence Desrochers, de Lapoune. Et là, cette fois-ci, vous puisez dans le répertoire de Richard Desjardins, grand poète de chez nous, auteur, compositeur, interprète, mais aussi très engagé au niveau de l'environnement, du climat avec ses documentaires. Comment vous avez réussi à croiser la poésie et l'engagement militant?
2: Oh mon Dieu, c'est une bonne question. J'ai envie de dire que d'abord d'avoir le privilège d'avoir une carte blanche, parce que évidemment on a demandé à Richard son autorisation pour pouvoir travailler sur son œuvre, et d'avoir carte blanche, c'était déjà un immense privilège. Et là on se disait, comment on peut faire nous pour s'approprier sans dénaturer son œuvre, mais aussi en étant à l'image et en cohérence de toute sa démarche militante, autant par rapport aux forêts boréales, à l'environnement, à la fonderie, la mine, mais aussi les peuples autochtones et toute la place que les femmes ont pris dans son répertoire, dans son univers. C'est un grand défi de chaque instant, parce qu'il y a tellement de matière, ouais. C'est tellement riche. Je dirais qu'on y est arrivé, je crois, avec beaucoup d'instinct et de sensibilité, mais aussi en allant à la rencontre de spécialistes pour voir qu'est-ce qui résonne encore très fort aujourd'hui dans l'œuvre de Desjardins et qui est encore brûlant d'actualité. Donc, ça nous a aidé à mettre le doigt et faire des choix, parce que sinon, on aurait fait un show qui dure 4-5 jours. Là. Il y a tellement de beaux matériaux.

0: matériel.
1: Mais oui, on se serait pas lassé de vos versions.
0: Enfin, de son immense univers poétique. C'est comme le plancher des vaches, mais qui rencontre l'absolu. Ça n'a pas de bon sens. C'est astral et céleste.
1: Ouais.
0: Mais bref, dans l'univers de Desjardins, il y a tout ce rapport au territoire qui est un peu plus grand que nous, autant dans les aspects concrets de sa militance des forêts boréales, de l'exploitation des forêts, de toutes les extractions à la mine et à la fonderie, tout ça, mais aussi dans qu'est-ce que le territoire nous lègue et qu'on rate parfois. Tantôt on parlait des allergies, puis ben peut-être que si on retournait un petit peu à la base, puis on était plus en phase avec la nature, peut-être aussi qu'il y a des choses qui seraient différentes. On est moins en fusion avec notre environnement qu'autrefois, et les savoirs ancestrales des premiers peuples ont beaucoup à nous apprendre, et ça c'est partout dans l'œuvre de Desjardins, autant dans les métronomes de l'espoir que dans les Yankees, que dans Natac, que dans Elsie. Donc, c'est d'une richesse sans fin. Nous, l'histoire prend place en plein cœur d'un feu de forêt. Donc, ça donne le ton. Ça commence, puis on est dans le cœur d'un feu. Et tout au long de l'histoire, on a des personnages qui vont s'aimer, se déchirer, se perdre, se retrouver. L'histoire est narrée par la lune, qu'on a appelée Lisa, à l'image de la chanson L'effet Lisa.
1: D'où le titre.
0: Oh, c'est si beau. Ouais. Donc, évidemment, dans un contexte qui est poétique, on n'est pas dans des données ou des chiffres ou des stats, mais on aborde toute cette ampleur de l'éco-anxiété et de ce qui est vraiment urgent d'adresser maintenant à travers sa poésie, et dans le but, j'espère, d'ouvrir certaines petites cases dans la tête des spectateurs, spectatrices, pour peut-être amener une sensibilité nouvelle et sortir d'une pression qui est plus cartésienne, mais d'y aller avec le cœur et les sens.
1: Quel beau cheval de Troie pour entrer dans le cœur des gens et les éveiller à tout ce qui se passe autour de nous, les changements climatiques évidemment, mais évidemment toute la destruction de la biodiversité, tout ce qui se passe autour de nous. On en est plus ou moins conscients.
0: On n'est pas conscients, c'est tellement complexe.
1: Vous avez aussi de la médiation avant les pièces. Qu'est-ce que vous allez y faire?
0: En fait, on fait toutes sortes d'activités autour de la diffusion du spectacle et de la création. Donc, parfois, évidemment, après les spectacles, on rencontre les spectateurs, on discute en bord de scène. Ça, c'est assez commun. Mais aussi, tout autour de la diffusion et de la création, on a rencontré des organismes, des experts, des biochimistes, des personnes d'organismes environnementaux, des communautés autochtones, des centres de femmes. Donc, on essaie autour de la création, de provoquer des rencontres, en fait, pour s'assurer que les arts vivants soient un vecteur de changement social et d'utiliser ça pour que ce soit essentiel et pas juste une belle soirée au théâtre. Et on crée des outils avec tout ça. Donc, on a un programme de luxe que les gens peuvent se procurer. Après, pour tout voir le processus de création, on les informe aussi sur l'Action boréale, qui est l'organisme porté par Richard Desjardins depuis plus de 25 ans. Donc, il y a une volonté aussi de démocratiser, de sensibiliser, d'informer les gens au-delà du spectacle pour repartir à la maison avec peut-être une envie un petit peu de changer les choses, ne serait-ce qu'un tout petit peu. Si chacun faisait un petit pas de plus, si on pouvait ensemble sauver la planète, ce serait merveilleux.
1: Jade, vous avez dit que vous aviez reçu l'approbation de Richard Desjardins. Est-ce qu'il a vu le spectacle?
0: Non, parce qu'il n'est pas encore présenté. On commence dès le 10 juillet. Mais j'ai bien confiance, j'ai bon espoir qu'il va venir voir le show. On est en tournée partout à travers la province. On est à Joliette en juillet, à Victoriaville en août, en septembre, octobre, à Québec, à la Bordée, et ensuite en tournée partout à travers la province de janvier à avril. Si tout va bien, il devrait venir une ou deux fois. Il y a quelques...
1: Une ou deux fois?
0: J'espère. Ou peut-être trois, qui sait.
1: Ben, je vous le souhaite. En tout cas, on aura la chanson de Jenny, j'espère.
0: Oui, Jenny, Natac, Elsie, Le Bon Gars. Quand je vais mettre un homme là-dessus, l'effet que tu me fais, ça n'a pas de bon sens. Ça n'a pas de bon sens comme c'est beau.
1: Ouais.
0: Faut venir voir ça.
1: Mais comment vous avez fait pour choisir? C'est cruel, quelque part?
0: C'est cruel. C'est un amalgame, j'ai envie de dire, de l'histoire fictive qu'on avait envie de raconter. Donc, on a écrit une toute nouvelle histoire à partir des personnages dans ces chansons. Donc, il y a des chansons qui étaient en lien avec l'histoire, mais on a aussi fait des choix en lien avec Chopin. Parce que Richard Desjardins a été très influencé par Chopin dans son écriture. Et on a la chance d'avoir sur scène avec nous Marc-André Perron au piano et Stéphane Tétrault sur son violoncelle Stradivarius de 1707. Donc, il fallait qu'on puisse plonger dans l'univers classique un peu de Chopin. On a marié tout ça avec le plus de finesse possible. Mais je vous le dis, là, on s'envole, on décolle.
1: C'est une pièce de théâtre musical.

0: qui est donc créé, mise en scène, interprétée par Jade Bruno et plusieurs autres interprètes masculins et féminins. C'est une production du Théâtre de l'Œil Ouvert qui commence
1: dès le 10 juillet.
0: Puis ensuite, en tournée pendant 2 ans dans plusieurs endroits. Allez voir ça, évidemment. C'est inspiré de Richard Desjardins. Et j'aimerais qu'on écoute un extrait de la chanson qui donne le titre du spectacle, Les Félisas. Merci, Jade.
1: Merci.

0: On quitte l'univers de Richard Desjardins pour revenir dans quelque chose de bien plus concret, le 6e sommet de la finance durable qui débute à Montréal mardi. Un événement qui réunit des participants de la société civile, des investisseurs, des institutions financières, bien sûr. L'objectif est de passer des engagements internationaux à la mobilisation concrète du capital pour accélérer la transition. Mais il y a un petit peu de sable dans l'engrenage, si je peux me permettre l'expression. Depuis le début de l'année, des banques canadiennes ont abandonné leurs engagements pour le climat, des reculs qui pourraient mettre à risque l'atteinte des cibles provinciales et fédérales. C'est Tristan Champagne-Lessard qui a creusé le sujet pour nous, journaliste pour RAD. On parle ici de la Banque Royale et de la Banque Scotia, c'est ça?
1: Exactement. Donc, concrètement, qu'on épluche les rapports de durabilité 2025 des grandes banques canadiennes et qu'on lit les tout petits caractères, bon, on apprend que la RBC, qui est la plus grande banque canadienne en termes d'actifs, et la Banque Scotia, qui est la troisième plus grande, abandonnent leur cible de réduction des émissions financées pour 2030. Et la Banque Scotia va plus loin et abandonne carrément son objectif d'atteindre la carboneutralité d'ici 2050 pour ses émissions financées.
0: Émissions financées, qu'est-ce que ça veut dire exactement?
1: Ouais, c'est important de s'attarder sur le concept d'émissions financées parce que l'empreinte carbone d'une banque, ça se limite pas à l'éclairage de ses bureaux puis à la gestion de ses serveurs informatiques. La bonne manière de calculer la pollution des banques, c'est par l'argent qu'elles prêtent. Quand elle accorde un prêt à une entreprise, ben devient co-responsable d'une partie des gaz à effet de serre de ce client. Comme quand une banque prête $1 milliard à une pétrolière pour un nouveau forage, par exemple. Au final, ces investissements, ça représente généralement 95% du bilan carbone réel des banques. Et c'est des centaines de millions de tonnes de GES qui sont financées chaque année. Donc, pour atteindre la carboneutralité, une banque doit modifier ses choix de financement, ça c'est sûr, soit en poussant ses clients à polluer moins, soit en déplaçant ses capitaux des énergies fossiles vers les énergies renouvelables. Et ça, c'est ce que les 6 grandes banques canadiennes avaient promis de faire, dont la RBC et la Banque Scotia, en 2021, en rejoignant l'Alliance bancaire Net Zéro, une initiative de l'ONU portée par Mark Carney, je tiens à le mentionner. Bon, c'est une alliance que les grandes banques canadiennes ont finalement quittée l'an dernier. Il y avait de l'espoir, mais clairement, là, ça se fissure, notamment depuis le retour de Donald Trump à la Maison-Blanche.
0: Est-ce qu'on les a interrogés? La RBC, la Banque Scotia, comment ils justifient leur volte-face?
1: Oui, j'ai communiqué avec eux, avec les deux banques, pour avoir plus de détails. En gros, elles montrent du doigt des facteurs externes qu'elles disent hors de leur contrôle. Les reculs des politiques publiques environnementales en Amérique du Nord, le déploiement plus lent des technologies de décarbonation, le ralentissement du marché de l'automobile électrique. Elles mettent aussi la faute sur une hausse imprévue de la demande énergétique mondiale alimentée par le développement de l'intelligence artificielle. Tout ça fait que les cibles sont pas raisonnablement atteignables, selon elles, même si les banques affirment que la réduction des GES financées reste une priorité. J'ai parlé avec Charles Coderre, qui est avocat au Centre québécois du droit de l'environnement. C'est lui qui a sonné l'alarme sur les reculs, puis il s'explique mal le virage à 180 degrés des banques. On peut l'écouter.
2: C'était des engagements ou 2030 et 2050.

0: C'est des engagements qui sont sur des horizons de temps longs. C'est sûr que le monde restera pas stable. Des changements géopolitiques, il doit en avoir, puis justement sur un horizon de 25 ans, de changer aussi radicalement au premier soubresaut, on trouve ça étonnant et trompeur.
1: Ouais, dans ce contexte-là, est-ce qu'on peut s'attendre à ce que d'autres institutions financières emboîtent le pas, abandonnent leurs objectifs eux aussi?
2: Ben, c'est pas impossible. J'ai analysé les rapports de durabilité des autres grandes banques canadiennes. Je parle de la Banque de Montréal, la TD, CIBC, Banque nationale et la Coopérative Desjardins. Plusieurs trucs intéressants. D'abord, du côté de BMO, dans son rapport 2025, on ne mentionne plus du tout l'objectif de carboneutralité de ses émissions financées, alors que c'était clairement indiqué dans son rapport 2024. Là, il est seulement mention des cibles de réduction pour 2030. J'ai essayé d'avoir des explications de la banque, mais j'ai pas eu de réponse. Est-ce que ça veut dire que l'objectif de carboneutralité est abandonné, je sais pas. Du côté de la TD, de CIBC, Banque nationale et Desjardins, on maintient les cibles. En lisant leur rapport, puis après avoir communiqué avec eux, on adopte une posture assez prudente, je dirais. Globalement, les institutions mettent de l'avant que les changements réglementaires et géopolitiques de la dernière année ont ralenti la transition énergétique. Les banques répètent qu'elles évaluent leurs cibles de manière continue en s'adaptant aux habitudes de l'industrie et des clients. On m'a répondu du côté de Desjardins que le contexte géopolitique, jumelé au ralentissement de la décarbonation, pourrait les amener à ajuster certaines cibles. Du dossier à suivre, donc.
1: OK. Est-ce qu'il serait possible de contraindre les banques à respecter leurs engagements par des lois, par exemple?
2: Ben, selon l'avocat Charles Coderre, il y a de l'espoir, il y a des solutions qui pourraient être mises en place, on peut l'écouter.
0: Il y a de l'action au niveau réglementaire qui doit être faite pour que les banques puissent pas faire du va-et-vient comme ça. Il y a un projet de loi en ce moment au Sénat, à l'étude au Sénat, qui est le projet de loi sur la finance alignée sur le climat. Dans ce projet de loi-là, il y a comme toutes les modalités nécessaires pour justement s'assurer que les banques aient à faire un peu de divulgation plus uniforme et puis s'enligne plus avec les objectifs du Canada en vertu de l'accord de Paris.
1: Charles Coderre, l'avocat.
2: Oui, le projet de loi dont il est question a été déposé en 2022. Il avait été laissé un peu dans les cartons, mais été réintroduit l'an dernier. C'est un projet de loi qui se veut plus contraignant envers les institutions financières et les sociétés d'État fédérales, notamment en donnant plus de pouvoir au bureau du surintendant des institutions financières. Je vous lis quelques mesures, c'est intéressant. Par exemple, les sociétés seraient obligées de publier des plans d'action climatique précis tous les 5 ans vers la carboneutralité. Elles devraient soumettre des rapports d'étapes publiques et réguliers pour permettre de poursuivre ou de sanctionner les entités qui font de l'éco-blanchiment. Le projet veut aussi obliger les entreprises à avoir au moins une personne siégeant au conseil d'administration dotée d'une expertise reconnue en matière de climat. Ça, c'est intéressant. Aussi, une banque qui prêterait plus d'argent à des projets polluants, ben, elle serait obligée de bloquer plus d'argent pour couvrir le risque, ce qui rendrait le financement des énergies fossiles moins rentable. C'est seulement quelques passages. C'est sûr qu'on va suivre ça avec intérêt. Puis pour les clients qui nous écoutent et qui s'inquiètent, c'est possible de s'informer sur le bilan carbone de sa banque et sur ses investissements. Il y a des banques aux modèles différents. Il y en a certaines qui polluent plus, polluent moins. C'est possible de poser des questions à son conseiller financier, demander des produits qui excluent les énergies fossiles, par exemple, qui mettent de l'avant des valeurs de développement durable, parce que les banques disent qu'elles s'adaptent à la volonté de leurs clients. Donc, s'il y a un appétit pour des produits plus verts, les banques devraient, en théorie, prendre des décisions nécessaires pour refléter ces valeurs.
1: L'avez-vous fait autour de la table, parler avec votre planificateur financier?
3: Je veux dire oui, je me rappelle, moi, d'avoir fait des placements il y a quelques années, puis c'était une discussion que j'avais eue.
1: C'est sûr
3: qu'on peut dire que peut-être il y a quelques années, malheureusement, c'était plus populaire d'en parler. Mais oui, je me rappelle avoir eu cette réflexion-là au moment de faire des placements pour m'assurer d'où allait être investi mon argent.
1: Je l'ai fait, moi, avec ma planificatrice financière. Puis elle avait pas les réponses. Elle a dit, mais c'est un portefeuille diversifié. J'ai dit, mais encore, dans quoi investissez-vous? Il a fallu monter 2 échelons pour avoir des réponses pas tout à fait nettes non plus. Donc, évidemment, poser des questions et ça fera changer toute cette conscience autour de l'investissement et de la finance durable.
2: Oui, tout à fait. Donc, faut poser les bonnes questions à son conseiller qui sont supposés avoir les clés en main, avoir des idées, des placements qui pourraient être considérés ESG ouverts.
1: Tristan Champagne-Lessard, merci.
2: Merci.
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6: Hey, j'ai envie qu'on jase de toilettes végétales, toi et moi, aujourd'hui. C'est pas pour moi, là, pour ton chat. C'est plus propre que tu penses, je te promets.
1: C'est une capsule mise en ligne par le magasin pour animaux Mondou à propos des litières végétales pour chats. C'est un sujet qui nous a été proposé par Steph Poulain qui nous écoute et qui écrivait « Certains fabricants vendent leur litière pour chats en disant que c'est beaucoup plus écologique. Je m'interroge, est-ce possible d'avoir une litière

0: agglomérante écologique, est-ce qu'on peut la mettre dans le bac de compostage de la ville? Merci de m'éclairer. Ah, ça, ça sonnait comme une mission pour nos agents doubles. Alors, la mission, c'était d'enquêter sur l'empreinte environnementale de la gestion des excréments de nos chats et de nos chiens. Ilric, en une phrase?
1: En une phrase, ben, attention aux bactéries et parasites présents dans les excréments des animaux de compagnie. Ça limite quand même les options.
0: Bon, quand on parle de matière, là, donnez-nous une idée du volume des excréments de nos animaux.
1: J'ai fait un peu de mathématiques, hein, quand même, là. On évalue qu'il y a environ 8 millions de chiens au Canada, 7,7 pour être exact. Un animal en bonne santé, c'est environ une livre d'excréments par jour, donc 365 livres par année, fois 8 millions, ben on dépasse les 2 milliards de livres d'excréments seulement pour les chiens canadiens par année. Ah, c'est considérable.
0: On parle pas des chats ici.
1: Non, pas des chats.
0: Que des canins. Ouf, quels sont les risques de pas ramasser les excréments?
1: Il y en a plusieurs. Le principal, je l'ai nommé, hein, c'est dans les excréments, il y a des parasites et des bactéries qui peuvent être transmises à l'homme si on entre en contact avec elle, mais aussi aux animaux sauvages. Donc, c'est important de ramasser les excréments, non seulement dans la ville, mais aussi dans les parcs, mais aussi les milieux forestiers, là, si on laisse nos animaux aller y gambader. Plus encore, il faut savoir que la nourriture que l'on sert à nos animaux de compagnie, elle est enrichie de nombreux nutriments. Il y en a beaucoup. Et les excréments contiennent donc de grandes quantités d'azote et de phosphore, ce qui va déséquilibrer les écosystèmes en les surfertilisant. Encore une fois, si on ne les ramasse pas dans la nature, et cette surfertilisation, ben, elle favorise la prolifération d'algues qui étouffent la vie aquatique.
0: Okay. Il faut les ramasser, c'est ce qu'on retient, Ilric, mais qu'est-ce qu'on fait avec par la suite? C'est ça la question.
1: On a des options, mais la première étape, je vous dirais, c'est de vérifier si la ville ou la municipalité dans laquelle vous vivez accepte de recevoir les excréments dans les services de compostage. Oui, il y a des villes qui acceptent qu'on dépose de la litière et les excréments dans les services de compostage, mais ce n'est pas partout. Autre option, c'est de vérifier s'il y a des entreprises privées qui offrent le service, justement, de ramassage à la maison. Ça peut paraître surprenant, mais à Montréal, c'est un service qui est offert. Même chose
0: en
1: aussi.
2: Oui, exactement.
1: Peut-être une piste de...
2: Il y avait les couchards,
1: ben... Pourquoi pas? Je donne des noms d'entreprises à Montréal. Il y a Compost Montréal ou encore Scooby's Dog Waste à Vancouver qui offre ce service de collecte à la maison. C'est pas un service qui est gratuit. Il y a quand même un frais. Si c'est pas hebdomadaire, c'est du moins mensuel. Ma dernière option, c'est malheureusement la poubelle. Par contre, c'est connu que dans les environnements sans oxygène des dépotoirs, ben, les excréments vont produire du méthane, un puissant gaz à effet de serre. Aussi, si les gens utilisent des sacs en plastique pour après ça les mettre dans la poubelle, ben, on rejette une quantité assez importante de microplastique. Donc, le compost est une alternative, sinon, ben, ça sera pas très simple.
0: Mais comment ça se fait que certaines villes vont accepter la litière et d'autres pas?
1: Ben, en fait, c'est principalement lié aux infrastructures que les villes ont pour faire du compost, on va dire industriel, mais aussi à ce qu'on veut faire avec le compost par la suite. Parce que rappelez-vous, hein, ces fameuses petites bactéries et parasites, ben, il faut s'en débarrasser. Pour s'en débarrasser, ben, il faut des systèmes industriels de compostage qui sont capables de maintenir des températures élevées au-delà de 55 degrés Celsius sur une période de 3 à 7 jours consécutifs.
2: Okay.
1: D'ailleurs, ici, hein, attention, si vous voulez mettre les excréments dans votre compost à la maison, on ne sera pas en mesure d'atteindre ces températures suffisantes pour détruire les bactéries, les parasites. Donc, c'est pas conseillé de l'utiliser dans nos potagers. Par contre, si vous voulez juste en mettre sur vos, on peut dire, vos terrains, les plates-bandes, sans que vous ayez l'intention de planter des tomates, ça pourrait être utilisé.
2: Peut-être pas la plate-bande en avant des fenêtres du sous-sol, par exemple.
1: Bon, exact. Mais je vous donne des exemples de villes, hein, parce qu'on, d'un peu partout au pays, il y a des villes qui ont des initiatives dans ce sens-là. La ville de Calgary, je vous dirais, elle a des infrastructures très modernes. Elle va accepter non seulement les excréments, mais aussi la litière. Et elle va dire aux gens, parce qu'ils vont faire des tests, que vous pouvez l'utiliser pour faire à peu près tout. À Ottawa, là aussi, on accepte les excréments, mais on ne recommande pas nécessairement d'utiliser le compost pour des usages de potager personnel. On va l'utiliser notamment comme litière, justement, pour les animaux de ferme. Donc, on les récupère, mais on n'aura pas d'usage nécessairement destiné à l'alimentation. Et à Montréal, pour qu'on puisse en parler, on n'accepte pas les excréments. Par contre, le compost, il est certifié par la norme BNQ 04-13-200. Et donc, on peut l'utiliser sans restriction.
0: OK. Pour les chiens, on utilise généralement des petits sacs pour contenir les excréments. Pour les chats, on utilise de la litière. Qu'est-ce qu'il faudrait préconiser pour réduire l'empreinte environnementale de tout ça?
1: Bon, ben, toujours dans l'idée de pouvoir composter idéalement les excréments des animaux, ben, pour les chiens, on le sait, on utilise des sacs. Vous pouvez vraiment éviter le plastique, mais il y a des villes comme Calgary qui vont accepter les excréments s'ils sont dans des sacs certifiés compostables ou encore en carton. Par contre, attention, en toute transparence, souvent ces sacs sont éventrés, on peut dire, lorsqu'ils arrivent au site de compostage et c'est dur de savoir à 100% s'ils sont tous vraiment compostés ou s'ils sont simplement retirer. Pour les champs aussi, il y a différents types de litière. Tout ce qui est litière à base d'argile, de silice ou de minéraux synthétiques, ça se décompose pas vraiment. Donc, si vous souhaitez jeter la litière

0: votre champ dans le compost pour vraiment vérifier auprès des villes s'ils acceptent tous les types de litière ou non. Je donne des exemples. Par exemple, Compost Montréal, qu'on dit qu'ils offraient le service de collecte, ben eux n'acceptent pas les litières à base de silice, mais la ville de Calgary, elle, accepte tout. Donc, vous mettez
1: Mon
0: tout
1: Dieu,
0: dans le compost.
1: Qu'est-ce qui se passe à Calgary?
0: Ben, des systèmes très modernes. Je vous dirais que c'est pas mal ça, la différence. Au niveau des options végétales et biodégradables, ben, évidemment, il y a des litières en copeaux ou granulés de bois pour les chats, des litières à base de chanvre et des litières de maïs ou de rafle de maïs qui peuvent être des bonnes options. On parlait de litières agglomérantes, là.
1: Oui.
0: Il faut qu'ils ajoutent, les fabricants, de l'amidon pour que, justement, ces litières à base végétale deviennent agglomérantes, là, qui forment ces petites boules qu'on a besoin, qui facilitent le ramassage.
1: Mm-hmm.
0: Évidemment, Evelyne, tout ça dépend des préférences de votre félin. Ce ne sont pas tous les chats qui vont adopter ces nouvelles.
1: Non, vous avez tout à fait raison. Autour de la table, est-ce que vous êtes des propriétaires d'animaux, de compagnie?
2: De petits chiens.
1: De petits chiens? Ouais. Comment vous faites, Jade, pour marier écologie et animal de compagnie?
2: C'est très difficile.
1: Oui.
2: Le petit chien est le roi.
1: Oui.
2: Donc, c'est très difficile. Mais nous, il faut dire qu'il ne fait pas tant que ça d'excréments.
1: Il est petit.
3: Oui,
1: il est
3: combien de livres par jour?
2: J'ai jamais pesé.
1: Okay. Oh là là. Non, mettez-vous pas à peser quand même, ça serait du dévouement.
3: C'est un nouveau projet.
1: C'est ça. On a deux agents doubles, vous avez entendu, Ulrich Duhamel, oui. Mais on a également Jérémy Larouche.
4: Salut.
1: Qui a enquêté donc sur le terrain.
4: Oui.
1: Comment ça s'est passé?
4: J'ai jamais autant dépensé d'énergie sur des crottes de chats dans ma vie. Je pense que les chats, ils ont 9 vies, mais pas ma patience. J'ai fait le test pour vous. C'est ça. Et je me suis dit, pourquoi pas essayer d'autres. Je voulais apporter en studio.
3: On a le sac.
4: Ben oui, on a le sac.
1: Pas d'excréments, qu'est-ce que c'est?
4: Non, c'est de la propre que j'ai apporté.
1: Ah.
4: C'est de la litière qui est faite justement avec des copeaux de bois, en fait, recyclés. Je voulais qu'on fasse un peu de ASMR là, ensemble en studio.
1: Alors, passez le sac autour de la table, je veux toucher à ça. Allez-y.
4: Ben, c'est ça, oui. C'est les litières alternatives, c'est ça, je vais vous donner. Ma chronique aujourd'hui, ça va vraiment être faite pas comme moi, OK? J'ai vraiment pas réussi tant que ça. Je veux juste parler de mes deux petites panthères noires avant de commencer, qui s'appelle Jean-Claude Roufael, qui a 11 ans, et Frédéric Paré, qui a 7 ans.
1: Attends, ce sont vos chats?
4: Oui, je donne les noms de mes amis à mes animaux de compagnie. Jusqu'à tout récemment, j'avais une chienne majestueuse qui s'appelait Justine Philly. Voilà, on la salue. Fait que mes deux chats vont dehors, OK? Il faut que je le dise tout de suite, parce qu'ils étaient super anxieux, mes chats, à l'intérieur, ils se bagarraient, ils attaquaient mon chien, puis on en est venu à cette conclusion-là, moi et mon vétérinaire, c'était ou bien ils vont dehors pour se dépenser, ou on va devoir leur donner de la médication pour leur anxiété, puis ben j'avais pas full envie d'avoir des chats sur le séro coin. Voilà. Ils vont dehors. Fait qu'ils me rapportent des cadeaux. C'est super le fun. Des petits oiseaux, des mulots, bref, des cadeaux d'hôtes, comme j'appelle. Mais bref, juste ça pour dire que mon groupe test était biaisé. Parce qu'on a une litière à la maison puis ils l'utilisent pratiquement jamais. Voilà. Fait que là, quand ils m'ont vu arriver avec ça, j'ai testé la fibre de litière végétale en fibre de bois. Ça ressemble un peu à une granule pour poire à bois. Pour ceux qui voient pas en studio, c'est comme des gros all brands. C'est fabriqué, nous dit-on, avec des fibres de bois récupérées de manière responsable, de source durable. C'est écrit sur le sac que le produit se tape de limiter mieux les odeurs, de pas coller aux pattes des chats.
1: Passez-moi en une.
2: Mais moi aussi, je vais
4: c'est ça. De pas produire de poussière, de rendre le tout plus facile à ramasser. Ça contient pas de produits chimiques, pas de parfum artificiel.
1: Ça sent rien.
4: Exactement. On est censé, justement, se libérer de l'industrie minière de ce truc-là.
2: Oui, bon. Ça sent rien.
4: Étape numéro 1, et ça va être la seule étape, lisez les instructions sur le sac.
1: Pourquoi?
4: Parce que j'ai pas fait ça, moi. Fait qu'il faut commencer par mettre moitié-moitié l'ancienne litière et cette litière-là pour acclimater votre matou, OK? Après ça, on va un tiers, puis éventuellement 100%. Moi, je suis allé 100% fibre de bois en partant.
1: Oh, avec quel résultat?
4: Avec un résultat que mes chats anxieux et psychorigides n'ont pas voulu aller utiliser la nouvelle litière, mais ils ont eu l'air de se dire, ils ont trouvé une autre utilisation à la boîte en plastique où on n'allait jamais. Déjà, ils mettent des copeaux de poêle à bois dedans. Faudrait dire qu'il n'y a pas de foyer. Mes chats ont quand même uriné, mais sur la boîte de la litière. Oui, on les adore. Ils sont comme ça.
3: Quelque chose,
4: je pense qu'ils m'ont communiqué un message.
2: Il y a une prise de parole.
4: Ben oui, c'est
1: Frédéric
4: ça.
1: Et Jean-Claude, comme
4: ils viennent. Ils se sont super bien exprimés, là. Fait que c'est ça. J'adore pas les chats. J'adore mes enfants qui voulaient des chats. Fait que c'est ça. C'est pas la pire place. De toute façon, parce que mes chats ont déjà fait pipi, là. Ils ont déjà fait ça dans une boîte de clémentine, puis une bonne batch, en plus, là.
2: Mais
4: pas
2: ben
4: de
2: pépins,
4: là. C'est vraiment triste.
2: Ils ont beaucoup de personnalité.
4: Ouais. Ils communiquent comme ça, eux autres. C'est ça. C'est leur langage d'amour. J'ai pas eu un incroyable résultat, c'est ça, avec mes matous. J'ai même essayé le 50-50 par après, puis toujours pas. Fait que je me suis dit, moi, j'aime beaucoup bricoler. Est-ce que je peux réutiliser les matières que j'ai chez moi pour faire moi-même de la litière? J'ai trouvé plein de tutos sur YouTube. Voici les étapes de mon expérience pour faire sa propre litière, selon ce que j'ai vu.

0: faut mettre des boules de papier ou du papier de toilette dans une tête d'oreiller. On la ferme, on met ça dans la laveuse à l'eau chaude. Mmh. On fait un cycle au complet. Puis le résultat qu'on veut, c'est comme les petits motons de papier là qu'on retrouve là, mmh. que moi j'en trouve régulièrement parce que je vide pas mes poches de jeans là, dans le lavage. Après ça, faut faire sécher les 10 motons sur une plaque dans un four.
1: Il me semble que c'est inflammable.
0: Ben, c'est ça, mon TDAH me disait, là, il me disait, tu vas oublier, tu vas mettre le feu, Jérémy. Finalement, c'est pas mon TDAH qui m'a trahi, c'est la tête d'oreiller, parce que je l'avais mal fermée, la tête d'oreiller.
1: Oh, le dégât.
0: La peur, c'était pleine de miettes, de papier mou. Oh, oh ouais, là, moi, j'étais naïf et plein d'espoir, OK? Je recommande d'attacher la tête d'oreiller avec un élastique et pas juste faire un nœud comme moi. J'étais efficace comme le panier bleu, là, dans cette affaire-là, là, c'est clair. J'ai pas poursuivi le projet avec le four, OK? J'ai tout sacré ça au recyclage. J'ai fait des biscuits à la place. Je voulais manger mes émotions puis inventer des blasphèmes de la langue française. Je savais pas qu'elle y avait. Perso, j'ai trouvé que la laveuse à eau chaude, le four dans tout ça, c'est... J'utilisais beaucoup d'énergie au final puis de mon temps. Fait que j'aimerais ça donner le mandat à moteur de recherche s'il nous écoute de calculer à quel point c'est moins énergivore de faire sa litière plutôt qu'en acheter de la toute faite. J'étais curieux, des fois on se casse la tête puis finalement c'était pire.
1: Non, mais ça prend
0: pire,
1: du
0: là.
1: Temps surtout.
0: Oui, vraiment beaucoup de temps. Puis là, moi j'étais pas désespéré, je me suis dit attends, voici une troisième affaire. Ma belle famille a grandi dans le faubourg Amelas, puis je me suis rappelé une bonne vieille phrase, enwailer sa gazette. Fait que j'ai regardé, on peut déchirer des feuilles de papier journal aussi pour remplir son bac de litière. Avec,
1: c'est pas très commun du papier journal de nos jours.
0: Non, exactement, c'est ça. Mais il faut y aller encore 50-50 hein, pour apprendre ses erreurs, puis mettre du bicarbonate de soude et tout, puis habituer nos chats à faire leurs besoins sur des annonces de Ford F-150. Le problème, c'est vraiment, c'est ça, c'est les odeurs. Avec l'humidité, c'est ça, il faut constamment changer la litière. Moi, pour mon TDAH, on a beaucoup de misère avec ça, la routine. Fait que mon salon sentirait la brise de Matou, pâte et papier, Trois-Rivières, là, c'était pas super intéressant. Vous devinerez que mes chats ont pas essayé non plus ça. Ils sont pas allés. Fait que j'ai eu aucun de ces problèmes-là.
1: Fait l'avez-vous essayé vous-même?
0: Non, mais si tu veux, je pourrais. Je vous enverrai une petite vidéo, là.
2: Prêt à tout pour l'enquête.
0: Exactement. Fait que je conclurai en disant que c'est pas évident, mais c'est pas impossible, OK? C'est peut-être plus facile de commencer directement quand vous avez des chatons. Tout de suite, les habituer. Ou faire comme des gens que je connais, je sais pas comment ils font ça, mais d'entraîner vos chats à faire leurs besoins dans la toilette et de flusher eux-mêmes. Puis pourquoi pas les filmer et être viral sur TikTok, là. Mais il y a des gens qui font ça. Je sais pas quelle patience ils ont ou comment ils savent hypnotiser
1: les animaux.
0: Vous êtes
1: certain que c'était pas de l'intelligence artificielle qui a généré ce genre de...
0: Non, j'ai des amis qui font ça.
1: Pour vrai?
0: Ouais.
1: Mais demandez-leur leur truc.
0: Je pense que c'est vraiment du renforcement en mode chien de Pavlov. Puis voilà.
1: Merci d'avoir souffert pour nous vos feux en terminant. Ilric?
3: Mais moi, je dirais jeter les excréments dans le compost de la ville sans vérifier s'ils sont acceptés avant. C'est un petit mauvais geste qui pourrait contaminer un grand lot de compost municipal.
1: Le feu rouge,
3: oui. Oui, feu rouge. Feu jaune, ben les services privés de collecte à domicile, c'est une bonne idée, mais ça coûte cher quand même. C'est pas accessible à tous et à toutes. Et sinon, feu vert, ben des municipalités, justement, et des villes qui modernisent leurs installations en tenant compte de cet enjeu au niveau des excréments des animaux de compagnie, ça peut faire la différence.
1: Mm-hmm. Et les feux de Jérémy?
0: Mon feu vert, ce serait des heures de plaisir à jouer avec vos animaux, mais aussi le sentiment de faire une différence, ou du moins essayer avec cette litière recyclable. Feu jaune, mais la transition est laborieuse. Puis c'est surtout, pour les chats, c'est difficile, c'est fameux félin psychorigide. Et le feu vert, montée des haches. Vraiment, littéralement, là, c'est vraiment ça. Feu rouge, c'est vraiment ça.
1: C'est pas le meilleur allié, disons, le TDAH. Merci d'avoir souffert pour nous, Jérémy Larouche. Et merci, Ilric Duhamel, nos deux agents doubles.
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0: réalisatrice de l'émission de Feu Vert, a épluché les médias du monde pour préparer sa revue de presse. Chloé Sandervoss, qu'est-ce qu'on écoutait ici?
1: Alors, on écoutait Matata, un groupe qui nous vient du Kenya. Et je tiens à souligner, Evelyne, c'est la première fois que je dois déplacer un sac de litière pour chat pour pouvoir m'installer en studio. Alors oui, un petit tour au Kenya, un groupe

0: d'ailleurs, qui s'est formé en Norvège, des champions du monde pour l'électrification des transports. Et c'est de ce dont on va parler, l'essor des motos électriques sur le continent africain. Vous avez peut-être entendu parler de la place de ces motos, là-bas vraiment des machines de travail, transportent les écoliers, beaucoup de livraisons aussi avec les motos pour des millions de personnes. C'est un moyen de transport très très abordable. Il y a beaucoup de gens aussi qui gagnent leur vie avec ce moyen de transport. Il y a une équipe de l'université de Stellenbosch en Afrique du Sud qui a fait rouler une moto électrique fabriquée au Kenya de la côte est de l'Afrique jusqu'à l'Afrique du Sud, environ 6000 km avec des batteries qui étaient rechargées à l'énergie solaire. Tout ça nous est raconté dans un article publié sur le site La Conversation. Il y a un documentaire aussi en ligne sur YouTube. Et ce qui est intéressant, en fait, c'est de voir les avantages pour les utilisateurs de ces motos. En fait, ça réduit le coût d'utilisation et ça a aussi un effet sur la qualité de l'air si on met ça à l'échelle dans les villes. Et c'est ça qu'on commence à voir dans de plus en plus de villes africaines. Ce sont donc des motos électriques qui sont utilisées pour faire tout ce qui est possible. Et la grande différence, Evelyne, c'est le modèle de recharge des batteries.
1: Plutôt... Un peu comme un barbecue, finalement. On change la bonbonne de propane.
0: Exactement. Donc, mettons que vous êtes un livreur qui utilise une moto électrique. Plutôt qu'attendre quelques heures pendant votre recharge, eh bien, il y a des stations d'échange de batteries. Vous arrivez avec une batterie vide, vous repartez avec une batterie pleine. Il y a une entreprise qui s'appelle Spiro, qui fait partie donc des joueurs de l'électrification des véhicules en Afrique, qui a annoncé au début de l'année 50 millions de dollars de financement pour étendre ce réseau. Ils opèrent au Kenya, Ouganda, Rwanda, Nigeria, Bénin, Togo. Ils sont en développement aussi dans d'autres pays. Et pour vous donner un ordre de grandeur, on parle de plus de 80 000 motos électriques avec 300 000 batteries en circulation, plus de 2 500 stations d'échange pour 30 millions d'échanges de batteries.
1: Wow.
0: Alors, ça fait beaucoup de chiffres, mais ça vous montre comment, à l'échelle d'un continent, on peut développer un récit différent. Ici, en fait, l'Afrique a beaucoup de ressources pour l'électricité solaire. Alors, si on fait lien entre les deux, l'échange de batteries qui est facilité, l'utilisation de l'électricité solaire, eh ben, on a un modèle qui est tout à fait différent et qui pourrait se développer. Donc, c'est raconté dans The Conversation, des articles d'Associated Press aussi qui nous racontent ça.
1: Merci Chloé. Est-ce que c'est quelque chose que vous pourriez envisager, des batteries interchangeables pour vos vélos cargo à Purolator, Sean?
2: Absolument. On utilise les batteries sur nos monte-charge dans nos endroits de tri de colis.
1: Ah oui, donc c'est déjà quelque chose qui est mis en place. C'est une bonne idée, en tout cas, parce que ça réduit le temps, évidemment, passé dans les bornes de recharge. Merci, Chloé. Merci. Et merci également à vous tous autour de la table. En plus de Chloé Sandervost à la réalisation, l'équipe de Feu Vert est constituée des recherchistes Alexis Bouliane et Gabriel Lamontagne. Allez, le technicien, c'est Alex Leclerc. Catherine Perrin sera de retour avec vous dimanche prochain avec une nouvelle série, Chloé, en route vers les vacances.
0: Oui, c'est ça. On se prépare pour l'été avec des idées de sortie, d'autres façons de voyager aussi.
1: D'autres façons de voyager. Un premier trajet en voiture électrique pour certains cobayes. Ce sera la semaine prochaine dès dimanche. Moi, je m'appelle Evelyne Charruet. J'étais très contente d'être avec vous aujourd'hui. J'espère vous retrouver très, très bientôt. Passez une belle semaine.
0: Merci, Evelyne.

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4: Bonsoir, ici Louis de Belleval. Voici les informations. Tout d'abord, en Saskatchewan, la Gendarmerie royale du Canada a indiqué qu'une personne est morte et qu'une autre a été grièvement

0: grièvement blessé par un tireur actif qui se promène dans les rues de la communauté Cree de Pelican Narrows, à environ 500 km au nord-est de Saskatoon. L'identité du tireur est inconnue. On sait toutefois qu'il est vêtu entièrement de noir et qu'il a le visage couvert. Le suspect se déplace à pied et on ignore dans quelle direction. Une alerte d'urgence est en vigueur et les forces de l'ordre demandent aux résidents de se réfugier immédiatement dans un lieu sûr et de verrouiller les portes. Une manifestation pour un Québec inclusif s'est déroulée ce midi à Shawinigan, dans le même parc où un rassemblement raciste a eu lieu samedi. Une vingtaine de personnes vêtues de noir, masque blanc au visage, avaient alors brandi une banderole sur laquelle était inscrit « Je me souviens d'un Québec blanc ». L'objectif des participants au rassemblement d'aujourd'hui, dont Sabrina Morras, était de dénoncer le racisme sous toutes ses formes.
1: On est plusieurs citoyens et groupes du communautaire qui ont décidé de se rassembler pour répliquer à ce qui s'est passé samedi, pour montrer qu'on a le désir d'être accueillant, mais qu'on l'est aussi, puis que montrer que ça passe pas des commentaires comme ça.
0: La manifestation raciste de samedi avait aussi été dénoncée par de nombreux élus, tant à Québec qu'à Ottawa. Le ministre de la Sécurité publique, Yann Lafrenière, déclenche une enquête administrative sur l'intervention policière qui a mené à la mort de Nouran Rezaï. Le jeune de 15 ans a été tué le 21 septembre dernier lors d'une intervention des policiers de Longueuil. Marc Véraud a plus de détails.
2: Le ministre de la Sécurité publique, Yann Lafrenière, nomme Michel Bouchard pour mener cette enquête, le même qui avait enquêté sur une crise de confiance au sein du service de police de Montréal en 2017, enquête qui va mener au départ du chef Philippe Pichet. Monsieur Bouchard aura 6 mois pour rendre son rapport. Nouran Rezaï n'était pas armé lorsque le policier a tiré sur lui dans les secondes qui ont suivi son arrivée sur les lieux d'un attroupement de jeunes. Plusieurs questions demeurent sans réponse dans ce drame, notamment pourquoi la police de Longueuil a mis 1h36 avant d'appeler le bureau des enquêtes indépendantes. Pourquoi elle a mené elle-même une enquête et interrogé une quinzaine de jeunes avant l'arrivée des enquêteurs du BEI. Écoutons l'avocate de la famille Rezaï, Virginie Dufresne-Lemire.
3: On a eu accès à la correspondance échangée entre le BEI puis le SPAL. Il y a beaucoup d'informations qui est données. J'espère que l'enquête va porter sur l'entièreté des informations puis l'entièreté des manquements, là. La gravité de l'événement doit être pris en compte par rapport au comportement du SPAL.
2: La famille poursuit la ville et son service de police pour plus de 2 millions de dollars. De son côté, la mairesse de Longueuil, Catherine Fournier, dit attendre de cette enquête des réponses claires, notamment sur le rôle de l'état-major, ainsi que les causes, les circonstances et les conséquences des manquements allégués. Ici Marc Véraud, Radio-Canada, Montréal.
0: Un nouveau rapport de Banque Alimentaire Canada dénonce le système d'assurance emploi du pays. L'organisme juge qu'il est inadapté au marché de l'emploi actuel et demande une réforme. Lunan Charpentier a plus de détails.
4: De plus en plus de Canadiens travaillent à temps partiel ou sous contrat. Mais le système fédéral d'assurance emploi exige un nombre minimal d'heures assurables accumulées dans un délai déterminé pour être admissible. Les critères d'admissibilité doivent donc être mis à jour, estime Banque Alimentaire Canada dans son nouveau rapport sur la pauvreté. Martin Munger est directeur général des Banques Alimentaires du Québec.
5: Le programme d'assurance emploi, c'est un programme d'après-guerre, puis le marché du travail a énormément changé depuis.
4: Selon lui, alors que le nombre de personnes qui se tournent vers les banques alimentaires a doublé en 6 ans, il doit y avoir un filet social plus solide en place.
5: On ne peut pas constamment doubler la surface des entrepôts. À un moment donné, le partage de la richesse dans une société, ça relève du gouvernement. Les banques alimentaires sont là pour pallier à des besoins qui sont temporaires ou des situations qui changent à court terme.
4: Selon la professeure agrégée à l'école de gestion Ted Rogers de l'Université métropolitaine de Toronto, Alison Kemper, la solution serait un système avec un revenu de base universel.
6: Well, if you know that you have a certain income per
4: lorsqu'on sait qu'on disposera d'un certain revenu chaque mois, on peut planifier sa vie, dit-elle, soulignant que cela a des bénéfices sur la santé mentale et la productivité des receveurs. Ottawa n'a pas répondu à notre demande d'entrevue pour l'instant. Ici Lunan Charpentier, Radio-Canada, Toronto.
0: Et puis enfin, Donald Trump affirme que le premier ministre israélien Benjamin Netanyahou s'est engagé à ne pas envoyer de troupes vers la capitale libanaise, Beyrouth. Cette annonce survient quelques heures après la décision de l'Iran de suspendre ses négociations avec les États-Unis. Le journaliste Wissam Sharaf à Beyrouth parle de la réaction au Liban à cette déclaration du président.
7: Du soulagement surtout, je pense que personne n'a envie de se faire bombarder, bon du sud incluse, mais... Trump enrobera l'histoire de son emphase habituelle, hein. Mais ce qu'il faut retenir, c'est que Trump n'a pas donné le feu vert à Netanyahou pour une telle frappe. Il ne faut pas oublier que les négociations entre le Liban et Israël reprennent demain à Washington, les négociations politiques, et que Trump en est le parrain, sinon l'initiateur, et qu'il ne veut simplement pas que ces négociations s'effondrent à cause de frappes israéliennes sur la banlieue sud de Beyrouth.
0: Le président américain a aussi affirmé que le Hezbollah aurait accepté de cesser complètement ses attaques contre Israël. C'était les informations.
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0: Buongiorno! Bienvenue à cette émission du lundi. Je dis buongiorno parce que Marina est avec nous. Comment ça?
1: Molto bene, grazie lei.
0: Marina Arsini est avec nous pour ce dernier club social de la saison. Bonjour Sophie.
2: Vivo per lei, la musica. Moi, c'est juste ça que je sais.
3: Ça, c'est une belle chanson.
0: Ça, c'est Andrea Bocelli.
2: Oui.
0: Ou plusieurs autres. Bonjour, Simon.
4: Bonjour.
0: Comment ça va?
4: Ça va.
1: Allô, Simon.
4: Allô.
0: Marina, est-ce que tes valises sont faites?
1: Pas mal, oui. Oui, pas mal. Moi, j'avais beaucoup de choses à préparer parce que je m'en vais là pour 12 jours, mais il y aura comme trois épisodes jusqu'à l'automne là, de tournage.
0: Parce qu'il y a cette série qui s'en vient sur TV5, dont on ne peut pas évidemment dévoiler tous les détails, mais on en parlera un peu dans l'entrevue ensemble. Marina, cette série pour TV5, donc qui va être diffusée en septembre 2027 et pour lesquelles tu feras plusieurs voyages cet été, des voyages qui ne ressemblent en rien à ce que tu connais de l'Italie finalement.
1: Exactement, c'est ça c'est ça la prémisse en fait.
0: Comment vous allez, Simon, Sophie, en ce dernier club social?
2: Ben très bien, très bien. Il fait si beau et c'est fou qu'on soit déjà au dernier club social.
0: On est le 1er juin, Sophie.
2: Je le sais, mais
0: on
2: quand
0: a cligné des yeux. On était en août hier.
2: Ben hier, je me souviens du premier où on était ensemble, puis je disais ma fille est partie étudier à l'étranger, faire une session. Et puis là, elle est revenue à son grand regret.
0: Comment? Puis, ah oui, ça a pas fait, elle a pas mis ça?
2: Non, elle a fait sa session, elle est revenue à Noël. Et puis, elle était avec nous jusqu'à il y a 10 jours. Puis là, elle est officiellement en appartement avec une amie. Oh! On a donc un nid vide.
0: Mmh. Et c'est pas un nid plein, donc, pour toi, c'est un nid vide?
2: Non, c'est un nid ouvert pour moi. Je l'ai rebaptisé le nid ouvert parce que comme...
1: Ça va et vient?
2: Ou exactement. Non, mais je me dis aussi, comme mon cœur et mes bras, ma maison sera toujours ouverte pour mes filles et leurs amis.
0: OK. Mais est-ce que comment ça, tu vis ça?
2: Il y a un soir où est-ce que je me suis couchée, mon chum ronflait et je pleurais vraiment
1: parce qu'il ronflait ou
2: non? Non. Non, mais ça c'était son insouciance dévoilée, mais moi j'étais vraiment comme je pensais pas le vivre aussi difficilement parce que ma plus vieille était déjà partie, mais là c'est officiel, là c'est comme il y a comme la maison est vide puis
1: mais toi ta fille habite à Montréal.
2: Exact. Les deux sont à Montréal.
0: Est-ce que tu sais pourquoi elle te pose cette question-là?
1: Moi,
0: toi?
1: Je pleure encore souvent. Mon fils, il est de l'autre côté de l'Atlantique. Là.
2: C'est ça, hein?
1: Mon fils, il habite en France depuis presque 8 mois.
2: Ouais.
1: Puis il a comme pas l'intention de revenir non plus.
0: Oh non, tu en es
1: mais
0: là,
1: ça, c'est une chance qu'il était déjà parti en appartement depuis 2 ans.
2: Oui.
1: On dirait que la vie nous prépare. Là.
2: Oui,
1: c'est comme des étapes, en fait. C'est formidable, dans le fond.
0: Et pourquoi, je sais que parler des enfants, c'est toujours un peu délicat, fait que tu me dis si jamais il voudrait pas que tu parles de ça. Pourquoi il a décidé de partir en Europe?
1: Pour sa musique. Il est parti pour un projet, il a embarqué sur un projet, puis là, il se plaît énormément à Paris. Son papa, il habite là. Son frère, sa sœur. Fait qu'en même temps, c'est extraordinaire pour lui de retrouver l'autre partie de sa famille, en fait, tu sais.
2: Il est bien entouré aussi.
1: Oui, mais je pleure souvent. Je peux te dire ça. Je pleure souvent.
2: Encore?
1: Oui.
2: Ben
1: parce
2: oui.
1: que ça fait quelques mois seulement.
0: Simon, quand t'es parti, toi t'as un frère, t'as une sœur. Ah, t'as deux sœurs.
4: Ouais.
0: Okay. Quand vous êtes parti de chez vous, vos parents, parce que là, il est trop tôt pour que je te parle de quand tes filles vont partir. Là.
4: Ouais. Moi, c'est un peu particulier parce que je suis comme, genre, on m'a un peu forcé à partir. Là. J'étais un peu tannant. Puis, mais moi, ce que j'aime, je trouve ça inspirant quand Sophie dit ça, tu sais, l'aspect du nid ouvert, de que la maison que ça demeure en fait la maison
2: de toute
4: la famille.
2: Oui, ben oui.
4: Et non,
2: le quartier général.
1: Moi, j'ai poussé mon fils à partir en appartement.
0: Oui,
1: aussi.
0: Pourquoi?
1: C'était nécessaire.
2: Mm-hmm.
1: C'était nécessaire pour lui, pour moi, pour nous tous, pour lui, pour sa vie, son expérience de vie. Fallait qu'il découvre la vraie vie.
2: Mm.
1: C'était quoi la vraie vie avec des responsabilités? Fait que c'est un peu comme toi, Simon.
0: Mais je t'ai pas demandé, toi, Simon, comment ça va?
4: Ça va bien. On parlait de ça la semaine dernière. On était encore dans cette post-fièvre des séries. Puis moi, je me suis comme surpris à embarquer dans ce délire.
1: Moi aussi, complètement.
0: Oui.
4: Ouais. Puis tu sais, pour moi, je veux dire, j'ai juste écouté des games de séries. J'ai écouté zéro game. J'ai envie de dire des 4 dernières années, là, à part pendant les séries. Puis j'ai vraiment eu du plaisir. J'ai écouté ça avec mes filles. Hier, je me suis regardé. Hey, y'a-tu... Je suis allé regarder là si Vegas avait battu. Puis là, ça a l'air c'est demain. Là, mais tu sais, genre, je suis comme curieux. C'est ça.
0: Puis qu'est-ce que ta blonde t'a dit?
4: Ah, oh, ma blonde me dit que je... En fait, ce constat-là a été fait lorsque j'ai écouté la partie contre les États-Unis et aux Jeux Olympiques. Puis elle était comme, tu devrais écouter ça plus souvent, tu décroches complètement. Puis c'est vrai, tu sais, je veux dire, je regarde pas mon sel. Puis je me surprends à prendre pour des doutes qui... Quoi après une poc, là? T'sais, c'est comme...
1: Ça a été magique. Moi, je trouve que ça nous a tellement fait du bien à tout le monde.
4: Ouais. Ouais.
1: Vraiment.
4: C'est ça dont j'étais assez déçu pendant les Jeux Olympiques. Je me disais, ah, ça aurait fait tellement du bien à tout le monde, cette victoire-là du Canada. Mais là ça, on l'a eu à Montréal. Bon, là, on l'a pas eu, mais on l'a eu un bout quand même.
2: Oui, on s'est rendu loin.
4: Ouais.
2: Bravo les petits gars.
0: Parce que, sérieusement, je pense qu'ils ont joué comme 24 parties. Aucun les autres en avaient joué 8 avant. Ben, oui. Ils n'ont pas eu de journée de congé. Ça n'avait aucun sens.
1: Moi, j'en reviens pas le niveau de jeu. Je me suis dit, donc, ça fait-tu 25 ans que j'ai pas regardé du hockey, là, mais le niveau, là, je trouvais ça hallucinant.
0: Surtout Marina, que c'est une jeune équipe, fait que c'est sûr que là il y a encore beaucoup de choses.
4: Ouais, c'est ça.
2: On parle de hockey.
0: On est tous un peu spécialistes.
2: Et que dire de Martin Saint-Louis?
1: On l'aime ce gars-là.
2: Martin avec sa gomme.
4: La victoire aussi là en fin de semaine, c'est
2: chouette. Le défilé.
4: On a eu la coupe pour vrai.
2: C'est bien de le dire.
0: Avec un espèce d'hommage poète, un petit 30 secondes de vidéo pendant la partie du Canadien où
4: un événement assez triste lié à ça, cela dit.
0: Cela dit, c'est pas la première fois que la victoire passe un peu dans le beurre à côté du Canadien. Puis on comprend pourquoi, là, c'est sûr qu'on met quand même. Il y aurait eu moyen d'avoir un centre Bell complètement en liesse, ne serait-ce que quelques minutes pour la victoire.
4: C'est la LNH qui veut pas ou quelque chose comme ça. C'est comme...
1: C'est ça?
4: On m'a dit que c'est pas eux qui... Pas nécessairement la victoire, mais le fait que c'est pas eux. T'sais, on peut pas faire des hommages comme ça, comme on veut, dans une game des Canadiens.
0: OK, bon, d'accord. Allons-y avec vos sujets respectifs, Sophie.
2: Ben moi, je vais passer de la fièvre du hockey à la fièvre du soccer. Parce que
1: la France qui a gagné, là. Hein?
2: Non, mais c'est la Coupe du monde, la FIFA qui s'en vient au mois de juin. Et moi, ce qui m'excite beaucoup, beaucoup, beaucoup, c'est que l'équipe haïtienne a été qualifiée. La première fois depuis 52 ans.
1: Wow.
2: Alors, je sais pas pour vous, mais moi, je suis derrière les Grenadiers. Je vais vous en parler un peu plus. Là, c'est comme, en parlant de choses qui nous excitent, qui nous rassemblent, qui nous font plaisir, ben, que l'équipe haïtienne se rende là, c'est pas rien.

0: Qu'est-ce qu'on entend, Sophie?
1: Ah, ben ça, c'est la chanson officielle de la FIFA 2026, Shakira et Burna Boy. Vous êtes pas, vous avez pas fini de l'entendre.
0: Non, ça, c'est ça. Ouais. Est-ce que tu sais ce que ça veut dire, dai, dai? Ben oui, c'est en italien, dai, dai.
2: Dai, dai, allez, allez.
0: Allez, allez, oui, allez, exactement. Allez. Mais Marina, l'Italie, ouais. Allez, allez, Coupe du Monde. Ils n'ont pas été à la Coupe du Monde depuis 2014.
2: 2014?
0: Ouais, ils n'ont pas été qualifiés en 2018, 2022 puis 2026.
2: Mais c'est en 82 que l'Italie avait gagné. Mais
1: regarde-moi
2: là.
1: Pas, Marina, là, regarde-moi pas.
2: Pas la Coupe du Monde, mais ils avaient gagné.
1: En 82?
2: 84. 82,
0: c'est pas le Brésil? Non, c'est pas
2: le Brésil. Moi, j'étais en Italie quand ils ont gagné.
1: Pas né, là, mais c'est pas vrai.
0: Est-ce que tu suis? Est-ce que tu suis la Coupe du Monde?
2: Non, pas vraiment. Ah,
1: non, mais, ouais, OK.
0: Et Marina a raison, c'est 82.
2: Wow. C'est ça. Hey, moi, j'étais à Rome. J'avais passé l'été à Rome dans ma famille.
1: Ouais.
2: Et ils avaient gagné.
1: Oh mon Dieu.
2: Écoute, le délire.

0: pire dans la ville de Rome. Là, il y avait un immense camion. Ils avaient mis un bol de toilette sur le dessus avec tous les drapeaux de tous les autres pays.
1: Mon Dieu!
0: Ça défilait dans les rues. J'oublierai jamais ça de ma vie.
1: T'auras pas ça cette fois-ci dans ton voyage.
2: Non, non.
3: Même pas. Cela dit, ta mère est d'origine écossaise. Sache que l'Écosse a sa première participation à la Coupe du Monde depuis 1998.
1: Okay. Oui, oui. Puis le premier match que jouent les Grenadiers, c'est avec les Écossais.
3: Hey, oh, ben, Haïti contre Écosse.
1: Imagine, toi, tu vas être déchiré, Marina, mais je te dirais de prendre pour Haïti.
3: OK, ce sera le sujet de tout à l'heure. Simon, ton sujet tantôt.
2: Ben moi justement, j'étais au Centre Bell samedi. On a fait fondre la glace, voir des milliers de personnes regarder 5-6 dudes qui courent pas après une puck mais qui jasent. Donc j'étais voir le spectacle de Mike Ward. Donc je vais parler de cet humoriste qui est à mon avis très important dans le paysage culturel québécois.
3: D'accord, on fait ça plus tard à l'émission avec Simon. Vous êtes dans le club social et c'est Marina notre invitée ce matin. Pourquoi Sophie t'a dit à Catherine Amélie, notre chère recherchiste, que Marina est un peu punk?
1: J'ai dit punk, Marina. C'est sa liberté, c'est son assurance, c'est le fait qu'elle fait les choses sans compromis. Moi, évidemment, je connaissais Marina comme tout le Québec connaît Marina, mais je l'ai rencontrée. J'ai fait une entrevue avec elle à La Vie est un carnaval. On a fumé la chicha ensemble.
0: J'ai fait des ronds.
1: Elle a fait des ronds.
3: Elle était capable de faire des ronds. Avec une fumeuse.
1: Ouais. Elle a fait des ronds avec sa fumée, puis j'étais comme Émilie Bordelot. Je suis tombée en amour avec Marina Orsini parce que elle
0: est un peu punk toi aussi, c'est pour ça.
1: Ben, je sais pas, mais je la trouve tellement rafraîchissante. Elle est juste extraordinaire.
3: Est-ce que tu savais, Simon, que vous avez quelque chose en commun, Marina et toi? Parce que Marina a aussi été dans un groupe de garage à 15 ans.
2: Ben, voilà. Moi aussi, quand j'étais en train de faire des ronds.
3: Oui?
0: T'as été dans un band?
2: Ouais, moi, j'ai fait plein. Ben, en fait, j'ai étudié en musique, puis justement, moi, j'avais quand même un certain faible pour de la musique qui bûche, là. Donc,
3: Toi, tu faisais quoi comme musique?
0: Moi, je chantais du Journey.
3: Oui?
0: Ouais. Je chantais du Journey avec mon band. Mais on n'a jamais fait de spectacle nulle part, là. On avait un local à Pointe-Saint-Charles où on allait répéter, puis peut-être ça a duré un été, là. Tu sais, ça n'a pas duré longtemps.
1: Mais c'est pas
0: mais
1: facile.
0: Mais ça a été marquant.
1: Chanter vraiment. Steve Perry, c'est pas facile.
0: Oui, c'est vrai.
3: Et t'as chanté tout au long de ta carrière, mais là, pour vrai. Là, tu le fais pour vrai. Là. Oui. Tu l'as fait pour vrai dans un album. T'es venu nous le présenter ici en février.
0: T'avais été tellement fine. T'avais été tellement fine quand tu m'as accueilli avec mon album.
3: Je
0: le pense aussi, j'espère. Mais t'avais été tellement généreuse.
3: Mais c'est parce que c'est un très, très bon album. Mm. Et tu sais, on t'a entendu chanter dans des galas, chanter dans des soirées, faire les chansons des autres, faire des covers. Mais là, c'est vraiment ton affaire, ta création. Et on n'avait aucune idée à quoi s'attendre en t'entendant. Cet album Reconstruire les saisons. Et là, comment ça se passe? Parce que je sais, on a vu Stéphanie Boulay récemment faire une vidéo comme quoi ces salles, là, c'est des poignées de billets sur des salles là, qui se vendent. Là. C'est vraiment...
0: Mais c'est pas facile.
3: Il y a plein d'artistes américaines aussi qui ont fait ça.
0: Les Kiefer Sutherland qui a annulé une tournée. Non, c'est pas facile. Là. Contrairement à ce qu'on pourrait penser que mes salles sont pleines, mais pas du tout. Là. C'est très difficile. On est dans une période extrêmement difficile économiquement, évidemment, parce qu'il se passe tellement de choses dans le monde avec tout ce qu'on connaît. Le panier d'épicerie coûte extrêmement cher, puis je me rends compte que mes billets sont pas très chers.
3: Non,
0: mais
3: ils sont pas
0: chers.
3: Tes billets sont combien?
0: Il y a plein,
3: sont quarantaine
0: c'est 50 $.
3: Quand même, là.
0: Ouais, puis on est 6 sur 5, là. Un quatuor à cordes avec un piano comme Catherine Major. Mm. On est 9 en tournée, tu sais. Fait que c'est sûr que ça coûte des sous, tout ça, là. Mais bref, non, mes salles sont pas pleines. Oui, ça me fait quelque chose parce que, puis j'ai annulé quelques dates. Mm. J'ai dû annuler des dates. Oui. Mais en même temps, sincèrement, vraiment sincèrement, le plaisir que j'ai à être sur une scène, même s'il y a 150, 200 personnes dans la salle, pour moi, ça change pas ce que je vis, tu sais. Oui, j'aimerais ça que les salles soient pleines, puis tu sais, les diffuseurs, les salles sont tellement accueillantes, sont tellement, mais c'est une réalité. Je pense que il y a des gars comme un Vincent Vallière qui va faire une tournée. Lui, il est plein. Je suis allée le voir à Sherbrooke aussi.
3: Ben, à Sherbrooke, c'est son fief aussi.
0: Oui. Mais est-ce que t'as entendu s'il était pas plein?
3: Non, mais j'aurais de la difficulté à penser qu'il y a quelqu'un qui fait des salles pleines en ce moment partout où il passe. Ben, même les Vincent Vallière.
2: C'est triste d'entendre ça parce que, tu sais, avec
3: Vincent,
2: les plateformes,
3: si tu nous écoutes,
2: les gens font moins d'argent. Il n'y a plus de disques. Ici, en plus, les salles sont vides.
0: Non, mais c'est dramatique, là.
2: C'est dingue.
3: Parce qu'en plus, on a tellement de festivals.
2: Ouais.
3: Puis on est comme quand même une

0: J'ai fait cet album avec des gens que j'aimais tellement. Je me sentais bien entourée. Puis après ça, de pousser l'enveloppe à aller plus loin et de dire, bon, OK, on monte sur scène puis on fait des shows, tu fais, ah ouais, tu sais. Mm. Et tout le monde a embarqué, là, les salles, les diffuseurs, tout le monde a embarqué dans l'idée du projet. Fait que c'est un cadeau. C'est une des plus belles choses que j'aurais vécues dans ma vie, là. Mm. Dans ma carrière, dans toute ma vie, là. C'est une des plus belles choses que je fais. C'est clairement ça parce que ça s'est connecté à un rêve, à cette possibilité d'être en communion avec un public live devant toi. Puis, tu sais, le public, ça fait comme 40 ans, là, qu'on se connaît, tu sais, un peu plus de 40 ans même. Mais d'aller dans ça, c'est très intime, ouais. Premièrement. C'est mon album, il y a quand même un côté journal très intime. Puis quand je le raconte sur scène, ben, il y a toute l'histoire qui vient avec, tu sais.
1: Tu dis, on est 9 en tournée, mais en fait, vous êtes 10. Parce qu'il y a une chaise vide.
0: Oui. Ma mère est sur scène. Ouais. Ben oui.
1: Sur scène, une chaise vide.
0: Oui, c'est sa place. Je dis à tous les soirs que je sais qu'elle voudrait rien manquer, fait que je lui ai réservé une place de choix, tu sais, c'est sûr. Moi, ma mère, elle chantait. Puis d'ailleurs, elle a un petit segment dans le show aussi où on l'entend chanter, tu sais. C'est très touchant. C'est très, très touchant. Tu sais, mon show, moi, je parle beaucoup de ma vie, de mon enfance, des femmes qui m'ont précédée. Parce que moi, je suis entourée de femmes beaucoup, d'une famille matriarcale avec une histoire, triste enfance du côté de ma mère, ses sœurs. Fait que je leur rends hommage aussi à travers
1: Pourquoi
0: ça.
1: Pourquoi triste enfance?
0: Ben, ma mère a perdu sa mère. Elle avait 10 ans. Elle était la plus vieille des 4 filles. Ma tante, la plus jeune, elle avait 2 ans. Mon grand-père était pas du tout équipé pour s'occuper de ses enfants. Fait que la famille a été éclatée dans, tu sais, les tantes, les autres tantes ont élevé ma mère. Ma mère, ça a été la rassembleuse de ses sœurs. C'est grâce à elle si toutes les sœurs sont restées si proches. Tu sais, moi, je dis toujours, J'ai eu 4 mères. J'ai la mienne qui est partie, mais j'en ai 3 autres. Mes tantes sont là, les sœurs. C'est mes tantes-mères. C'est comme ça que je les appelle, tu sais.
1: Ça, c'est du côté de ta maman. Ouais. Et il y a tout le côté de ton père, évidemment. Et donc...
0: Qui sont en Italie, qui sont à Rome.
1: OK, sont à Rome. Donc, tu es ici aujourd'hui avec nous. Et un immense merci, parce que ce soir, tu prends l'avion.
0: Ouais.
1: Pour le premier, si je comprends bien, de 3 voyages en Italie pour tourner une émission.
0: Oui, de 10 épisodes pour TV5, TV5+.
1: Qui va être diffusé donc en septembre 2027.
0: Ben 2027, on ne sait pas. Tu sais, c'est-tu le début de l'hiver 2027? Ça s'en va-tu vers l'automne? On est en train de regarder ça, là.
1: Pour découvrir quoi de l'Italie que tu connais pas déjà?
0: Ben, je dis toujours, je vais aller découvrir mon Italie, tu sais, dans le sens où souvent quand t'as de la famille dans d'autres pays, si mettons toi, je sais pas, Haïti.
2: Moi, j'en ai plus beaucoup, malheureusement.
0: T'en as plus beaucoup.
2: Ouais.
0: Mais tu sais, si tu vas à Haïti, c'est sûr que tu vas aller voir ta famille parce que tu vas pas chaque année.
2: Oui.
0: Fait que t'es un peu, je dis pas ça péjorativement, mais condamné à faire, ben, je m'en vais en Italie, mais je m'en vais à Rome voir ma famille, je les ai pas vus depuis 4 ans ou 5 ans ou tout ça. Fait qu'à chaque fois, j'ai jamais été une touriste, moi, en Italie. Je suis déjà allée à Milan, mais ça, c'est quand je travaillais en Suisse plus jeune. Fait que là, l'idée, c'est... Puis ça a été mon idée. J'ai été l'idéatrice du projet. Oui, c'était comme... Je veux être une touriste. Comme maintenant, quand je vais en Italie voir ma famille à Rome, je vais à l'hôtel. Parce que aussi, à chaque fois, tu vas dans la famille, tu habites dans la maison de tes oncles, de tes tantes. Les repas, c'est un repas le lundi chez ma tante, le mardi chez mon oncle. Parce que
1: tu
0: veux
1: profiter. Donc là, tu t'en vas faire la touriste?
0: Je m'en vais faire la touriste, en fait, oui.
1: L'Italie de la carte postale, ben, qui a des envers de carte postale, évidemment.
0: Ah, et pas la carte postale aussi. La vraie Italie. Là où les choses se font, où les choses se créent, c'est magique, vraiment. Là.
2: Est-ce que tu es inspirée un peu par Stanley Tucci et cette série-là?
0: Il y a tout ça, oui.
2: C'est Eva Longoria aussi. Eva Longoria
1: au Mexique. Pas en Italie, là, mais ailleurs.
0: Ouais. Exact.
1: En France, en Espagne.
0: Oui. On est entouré de ça. C'est ça.
2: C'est sûr que c'est des séries tellement tripantes. Puis quand tu as des racines et que tu retournes dans le pays de tes parents, ben là, ça prend une toute autre dimension.
0: Puis là, je vous dis même pas, ce soir, on prend l'avion, toute l'équipe ensemble, mais je vous dis pas où on s'en va. Parce que là, on va faire le tour de l'Italie sur 10 épisodes de 1 heure. C'est des épisodes d'une heure.
1: C'est très gros,
0: fait
1: là.
0: Ça va être riche, là. Ça va être riche. Là. Les rencontres vont être extraordinaires.
1: Est-ce que la porte a été ouverte tout de suite quand tu es allé présenter ce projet-là?
0: Pas mal.
1: Ouais, c'est ça. Ouais. J'avoue qu'il y a une couple d'ingrédients
0: presque
1: pas mal.
0: Instantanément. Wow,
1: génial.
0: Ouais.
1: Puis, tourner en voyage, est-ce que à l'étranger, est-ce que tu as déjà fait
0: ça?
1: Ben
0: oui, avec Deuxième Chance. Et nous, pendant 5 ans, on a fait le tour du monde. Avec notre série documentaire. Fait que oui, on a beaucoup voyagé. J'étais allée au Brésil, j'étais allée en France, j'étais allée en Angleterre, j'étais allée à plein de places. Patrick Lagacé, à l'époque, il avait été en Russie. Mm-hmm. On a vraiment, c'est les 2 dernières années des 5 où là, on est resté. au pays parce qu'à cause de la pandémie, mm-hmm. les deux dernières séries, épisodes, on les a tournés ici. Mais

0: Oui, moi, partir avec une gang, on va être comme 6 ou 7, je pense, en tout. On voyage très bien ensemble, puis tu fais partie de l'équipe, là. Tu roules des cartes, oh, oui, puis tu ça, t'aides l'équipe, là. Mm-hmm. C'est un travail d'équipe, j'adore ça.
1: Est-ce que tu as des attentes par rapport à cette Italie-là?
0: Non.
1: Non. Donc, pas de risque de déception,
0: non,
1: de quelque chose?
0: Non, c'est sûr, c'est certain que je ne serai pas déçue. Déjà, je regarde comment on s'enligne, là, notre 10 jours qui s'en vient, là, c'est des rencontres exceptionnelles. J'en parle, j'ai des frissons.
2: Ben, oui.
0: C'est un privilège.
1: Ça. Et des heures, en plus.
0: Oui, des heures. Tu sais, des demi-heures. Moi, je ne trippe pas sur les demi-heures, là, ouais, des heures, mais il faut se trouver les bons projets pour faire des heures.
1: Oui, c'est ça.
2: Puis là, tu vas parler italien.
0: Certo.
2: Oui.
0: Lo parlo molto male, ma lo parlo. Mais toi, tu parlais l'italien, Pénélope.
1: Moi, j'ai pris deux ans d'italien à l'université.
0: Parce que t'as eu un amoureux italien.
1: J'ai eu un amoureux italien dont les parents ne parlaient ni français ni anglais. Mais finalement, je les ai jamais rencontrés. Fait que c'était...
0: Mais tu le parlais comme couramment quand même.
1: Je le parlais pas couramment avec lui, mais je le parlais parce que après mon université, j'ai eu la chance de partir en PAXAC, tu sais, 5-6 semaines en Europe. Puis quand je me suis retrouvée en Italie, je me suis rendu compte que j'arrivais à me débrouiller, mais j'ai tout perdu. J'ai vraiment tout perdu. Faut que je fasse un chum italien.
0: Je le comprends aussi, ça. Je le comprends, je dirais presque parfaitement. Là, c'est sûr qu'on va tomber dans des dialectes.
1: Oui,
0: là,
1: c'est
0: parce
1: ça. Parce que toi, quand tu parles en Italie, ailleurs...
0: Il paraît que c'est du romain. Moi, il paraît que mon accent est romain, mais moi, c'est parce que c'est là que je l'ai appris. Ben, si ma famille est à Rome, tu sais. Fait que je dis toujours, je fais beaucoup de fautes, mais je le parle assez couramment. Puis, ben, je le comprends. Fait que, puis en même temps, on peut pas juste parler en italien, il faut parler en français. C'est pour TV5, donc on va mélanger tout ça, puis ça va être savoureux.
1: Ah, ça va être super.
0: Oui.
1: Et ça, est-ce que ça vient mettre un baume sur cette fin qui a été douloureuse pour toute l'équipe de 5 chefs dans ma cuisine?
0: Ben oui. Ça a été un immense deuil.
1: Nous, on avait Marc Beaulé à ce moment-là, qui était collaborateur chez nous.
0: Marc Mola,
1: Mola. Marc Beaulé, c'est un auditeur qui nous écrit régulièrement. Marc Mola.
0: Salut. Non, on a braillé, là. Moi, j'ai braillé ma vie, là. Moi, j'aurais continué. Puis c'est encore en onde, d'ailleurs. C'est encore en rediffusion, des reprises.
1: C'est comment, ça, quand on se voit annuler une émission, puis qu'elle continue d'être diffusée en reprise tous les jours?
0: Ben, C'est sûr que t'aimerais mieux être dans ton studio en train de la faire, là. T'sais, nous autres, on aurait fait ça pendant 10-15 ans, ce show-là, là. C'est sûr. On aimait ça. Moi, j'aime ça cuisiner, mais moi, j'étais une gourmande, t'sais. Fait que c'était comme tout le projet de l'Italie aussi, ça vient avec ça, t'sais. Ça a été un immense deuil, puis ça va le rester aussi. Puis les gens l'écoutent beaucoup en ce moment.
1: Mais
0: les gens
1: ça,
0: m'en parlent tous les jours. Tous les jours, on me parle de ça.
1: Tu dois penser que tu es en enregistrement?
0: Non, je leur dis, c'est des reprises.
1: Oui,
0: mais on s'en fout. On s'en fout, on les écoute, puis on les enregistre, puis c'est fou, là. Mais ça a été un immense bonheur de faire ça, là, 5 chefs dans ma cuisine, ouais.
1: Bon, Marina, tu es ta propre agente depuis 8 ans.
0: Oui, oui.
1: Ça veut dire que tu négocies tes contrats?
0: Oui, je fais tout.
2: C'est
0: tu
2: punk,
0: book
2: ça, tes, hein? C'est book... très punk.
1: Oui, c'est punk, ça.
0: C'est ça que je vous dis.
1: Tu bookes tes salles
0: j'ai ma superbe Suzy Hamel qui s'occupe de ma tournée.
1: Tu bookes tes conférences? Parce que t'en fais beaucoup, des conférences?
0: Oui, ben c'est assez nouveau dans ma vie, mais ça a été en lien avec... tu sais, moi, j'ai un balado sur les proches aidants sur le site de l'appui.org, je le dis, parce que c'est un très beau balado. Ben de ça est née une conférence que oui, ça, c'est moi qui s'occupe de tout ça, là, ouais. J'aime ça. J'aime ça faire ça.
1: Mais
0: j'aime ce lien direct avec les gens qui veulent des services, qui veulent faire des projets. J'aime beaucoup, beaucoup ça.
3: Mais c'est de la poutine aussi, quand même.
0: Ouais, mais j'aime tout ça. Puis je pense que j'étais rendue là dans ma vie aussi. Même avant de plus avoir d'agent, j'avais commencé donc à développer des projets avec des producteurs. Mm-hmm. Puis c'est quelque chose que j'aime vraiment beaucoup.
1: Est-ce que tu pourrais devenir productrice?
0: Ben des fois, je le suis, productrice
1: de
0: au
1: tes
0: contenu,
1: affaires, oui.
0: Ouais.
1: Pour les autres?
0: Oui, ben. Mmh. Tu sais, c'est quelque chose, là. Je veux dire, devenir officiellement productrice, là. Tu sais, ça prend des infrastructures, puis il y a des gens qui le font merveilleusement bien. D'ailleurs, mon projet, je les salue, mais la belle bande de Zone 3 avec qui je travaille souvent, sont formidables. Tu sais, c'est de trouver, hein, puis il y en a plein de très, très bons producteurs, là. Tu sais, fait que, non, je pense pas que je partirais une boîte de prod, là. Je pense qu'il y en a beaucoup, puis ils font très bien.
3: Bah, c'est un drôle de moment pour partir une boîte de prod aujourd'hui.
1: Non,
3: là,
1: c'est mais en même temps, ça pourrait être de balado, ça pourrait être
3: sur
1: le web.
3: C'est vrai,
1: Ça, je pense que le monde de la production change, mais effectivement, c'est peut-être pas là que c'est plus facile en ce moment, oui.
2: Mais pourquoi tu as décidé de plus avoir d'agente?
0: Parce que c'était le bon moment. Parce que j'avais besoin de faire ça autrement. C'est une question de timing, c'est une question de...
1: Puis il n'y a jamais quelqu'un qui est aussi fin que nous.
0: Oh non, mais moi, j'étais

0: bien accompagnée. Je la salue d'ailleurs, ouais. Ginette Achin, qui a été mon agent pendant 40 ans. Mmh. On s'est connus, j'avais 14 ans. J'avais 14 ans quand j'ai connu Ginette, puis elle a été formidable. Ça restera toujours quelqu'un de très, très important dans ma vie.
1: Mais ça, là, Marina, ça veut dire que tu négocies tes propres contrats.
2: C'est ça. Oui.
1: T'es-tu bonne négociatrice?
0: Oui. Ben oui.
1: Comment on fait?
0: On apprend. En fait, on apprend. Tu sais, ça revient à se dire, on se vend nous-mêmes. Là. Mm-hmm. Faut pas le voir comme ça. En même temps, tu sais, puis je le dis en toute humilité, mais je connais pas mal tout le monde dans ce milieu-là. Ouais. Ça fait plus de 40 ans que je le fais. Tu sais, fait que, comme je dis souvent, je pense pas qu'il y a quelqu'un qui va essayer de me voler, là, qui va essayer de me jouer. Ouais. Ou les gens, on se connaît, on connaît le milieu, on connaît les tarifs, on connaît les cachets, comment ça fonctionne. Fait que tu l'apprends au fil du temps, puis t'apprends aussi ta valeur. Je veux dire, faut l'apprendre.
1: Ça, c'est tout un apprentissage, ouais, ça, ouais. Effectivement.
0: C'est quelque chose qu'on apprend, puis qu'on développe, puis c'est du donnant-donnant aussi. T'sais, nous, souvent, la première chose qu'on nous dit, on n'a pas d'argent, on n'a pas de budget, c'est quelque chose qu'on se fait dire tout le temps, tu sais. Ouais. On apprend à apprivoiser tout ça, puis il faut apprendre à mettre nos limites aussi, puis des fois on dit non. On en parlait, Sophie et moi, là, juste avant de rentrer ici, là, tu sais. Ouais, des fois, tu fais comme non, ça me tente pas, ou non, pas comme ça, ou non, je ferai pas ça. Pas comme ça.
1: Pas avec le peu d'équipe, pas avec une vision différente.
3: Moi, je fais un projet avec TV5, on est deux sur le terrain. Tout le temps. Mais moi, je suis comme ça. J'adore ça, travailler comme
0: tellement.
3: Ça.
0: Oui, aussi.
3: Mais tu sais, on.
1: Ouais, non,
3: des fois,
1: ça,
3: on
1: ça
3: se dit,
1: gore,
3: hey, on fait-tu des. C'est-tu un précédent, là? On est, tu sais, dans ça,
1: c'est
3: comme. Mais en même temps, j'aime tellement ça, tu sais. Mais. Puis, je suis chanceux de travailler comme ça. Puis, moi aussi, c'était à l'étranger, c'est vraiment trippant, mais. Mais c'est ça.
2: Les temps ont changé un peu. Oui,
0: ouais, beaucoup. Ouais. Notre milieu souffre énormément. Là. Oui, c'est ça. Ouais. Mais tu sais, c'est pas tant dans la quantité que la qualité. Quand tu sais, que l'argent va être à l'écran, ben OK, on met toutes nos deux scènes, là, puis on va toutes diminuer nos affaires pour réaliser notre projet. Tu sais, ça existe, là, je veux dire, pour n'importe qui.
3: Ouais,
0: mais...
3: exact.
1: Où est-ce que tu te vois, en terminant, Marina? Parce que tu sais... Tu fais tes projets, tu pitches tes affaires, tu fais des conférences. Maintenant, clairement, tu as un côté business assez développé. Tu te vois où dans 5-10 ans? Tu te vois faire quoi? Tu te vois... C'est un beau petit sourire, ça.
0: Oh mon Dieu, moi, je me vois continuer à faire ce que je fais. Continuer à développer des projets avec des gens que j'aime puis des gens qui ont envie de m'accompagner là-dedans. Je rêve de retourner à la radio, ça, c'est sûr. J'ai fait 10 ans de radio, puis c'est un médium qui me passionne toujours autant. Fait que j'ai lancé encore une fois mon message. Mais oui, moi, j'ai plein d'idées, j'ai plein d'affaires. Je m'ennuie jamais. Je me trouve bien chanceuse, en fait.
1: L'an prochain, c'est un gros chiffre?
0: Hey! Ben oui, tu veux dire ma fête en janvier. L'an prochain, c'est dans pas longtemps, là.
1: Tu sais ça comment?
0: Ben, je te dirais, je vais le dire, j'ai de la misère à le dire, je vais avoir 60 ans. Je le crois pas, ça se peut pas là que je vais avoir moi 60 ans. Puis en même temps, je regarde mes racines, je regarde les femmes qui m'entourent, donc en l'occurrence ma mère, mes tantes, tout ça. Puis c'est méga inspirant. Puis je suis entourée de filles qui sont méga inspirantes. Fait que let's have fun. Puis la vie, c'est maintenant là, que ça se passe. T'sais, on a beau se projeter dans 5 ans, je sais même pas quoi te répondre dans le fond. Moi, c'est demain, c'est là, c'est cette année.
2: C'est ton avion ce soir.
1: Ouais, exactement. C'est ça, c'est l'avion ce soir parce que Marina s'envole vers l'Italie dans une destination secrète.
0: Oui.
1: Où elle jouera à la touriste et assurément nous mettra l'eau à la bouche, mais pas que, pour cette série qui va être diffusée sur TV5
0: éventuellement. J'avais-tu le droit de dire le titre?
2: Oh!
0: J'avais-tu le droit de faire ça? Je suis pas sûre, je pense que
2: non. Tu l'as dit?
1: Non, je l'ai pas dit.
2: Non, c'est ça.
0: J'ai-tu le droit? Ils t'ont-tu dit que j'avais pas le droit?
2: Moi, je pense que t'as le droit, Marina.
3: Ben oui, t'as le droit, moi. Ah,
0: j'avais-tu le droit, Catherine, qui me regarde de l'autre côté, là, votre... On ne sait pas, je vais le dire.
2: Oui.
0: Ça va s'appeler La Dolce Marina.
1: Je trouve ça malade!
0: qui veut un lien à la Dolce Vita.
1: Je trouve ça malade comme titre.
0: Qui veut dire la vie douce, la vie sucrée.
1: Tellement
0: là.
1: Ça.
0: Hey, je vais peut-être me faire chicaner mon téléphone, je vais avoir plein de messages.
2: Ben non.
1: En même temps, au contraire, on va avoir si hâte. C'est ça. Si tu nous donnes tellement goût de regarder cette
0: série. Ah, puis on veut vous donner
1: envie de partir avec toi à soir.
0: Puis
1: comme on ne peut pas partir avec toi à soir, on va être à l'écoute de cette émission à TV5, donc en 2027. La tournée du spectacle Reconstruire les saisons reprend le 15 septembre un peu partout sous la direction de Catherine Major. Des histoires qui résonnent, le balado des proches aidants est disponible sur appui.org. Et ben merci infiniment, Marina, d'être passée dans notre studio ce matin.
0: Ça me fait tellement plaisir de terminer votre club social avec vous. Là, ça me touche beaucoup. Merci infiniment. Mmh.
1: Merci, Marina. Et on se quitte avec une chanson que Marina a choisie pour vous.
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0: ces bonnes journées de Stromae. Oh, le soleil, j'allais dire, le soleil vient de quitter le studio, mais c'est pas vrai. Parce que vous êtes encore là. Ouais. Mais qu'est-ce que c'est intéressant de l'entendre parler? Puis tu disais, ouais. Sophie, que c'est quand même quelque chose.
1: Ben, ce niveau de notoriété avec ce niveau de simplicité,
2: ouais. C'est vrai.
1: C'est très, très rare. Puis Marina, c'est le plus bel exemple de ça. T'sais, comme tout le Québec connaît Marina Orsini. Mais c'est, quand on la rencontre, c'est toujours tellement agréable, simple et chaleureux.
0: Ben, sais-tu quoi? Ça me fait, c'est un drôle de lien que je vais faire vers Mike Ward. Mais je veux dire, il a un niveau de popularité quand même et de succès financier et de succès populaire. Puis c'est un gars, tu rencontres dans la rue, hyper terre-à-terre aussi.
2: Oui, ouais, mais ça n'a aucun sens, le succès. Mm. Je veux dire, j'y étais en fin de semaine. Il y a deux spectacles, vendredi, samedi, au Centre Bell. Je ne sais pas de quoi ça avait l'air vendredi parce qu'il y avait une game de hockey, là, mais samedi, c'était plein. Là. Puis... C'est un peu étrange parce que, tu sais, je veux dire, je sais pas combien de personnes étaient là samedi, mais la dernière fois qu'il a fait le Centre Bell, c'était autour de 20 000. C'est, d'ailleurs, il a brisé un record Guinness pour un podcast devant public. Mais moi, je trouve ça étrange parce que c'est comme si c'est une confidence dans mon entourage dire que j'aime Mike Ward. Je suis seul dans ma gang.
1: On a été étonnés quand tu nous as dit que tu allais le voir.
0: Ça m'a pas étonné, moi.
2: Je sais pas, mais tu sais, moi, j'écoute pas tous les balados, mais j'en écoute énormément de sous-écoute.
0: Ouais. Mm-hmm. Ben, qui est un des balados qui fonctionne le mieux partout, là.
2: Oui,
0: qui rapporte le plus, là.
2: Oui, c'est 2 millions d'auditeurs chaque mois. De téléchargement, pardon.
0: De téléchargement
2: par mois. C'est
0: énorme.
1: Oui, mais c'est le plus populaire, là.
2: Au Canada, je crois que c'est le plus populaire.
0: Oui, c'est ça.
2: Et puis, tu sais, moi, c'est. Disons que. C'est mon moment où je décroche. T'sais, c'est pas des petits balados, là. C'est comme du 2 heures.

0: Tu sais, c'est pas seulement épais, cela dit. On dit que c'est comme, c'est de l'humour, tout ça, l'humour noir. C'est vraiment un, c'est pour les comédies geeks, là, qui appellent, tu sais, il y a vraiment beaucoup de matériel qui passe là, à travers le party, etc. Mm. Mais c'est vraiment, moi, j'adore écouter ça. Puis on est des, c'est ça, on est des centaines de milliers à écouter ça. Puis c'est un phénomène de société. Mais au-delà du phénomène, j'ai envie de dire que c'est important. C'est un humoriste qui est important pour le Québec, pour le Canada aussi.
1: OK. J'entends tout de suite, par exemple, on va quand même crever l'abcès autour de cette table. Important, mais qui a quand même franchi une certaine limite de l'humour pour plusieurs personnes. Et ça s'est retrouvé
2: en cours suprême.
1: Ouais. Donc, pourquoi malgré ça? Ouais. Pour toi, il demeure quelqu'un d'important, malgré le dommage qu'il a pu causer.
0: Je crois qu'il a dû causer du dommage. Après, bon, c'est allé jusqu'en Cour suprême. Justement, lorsque je parle de Mike Ward dans mon cercle d'amis, il y a souvent ça qui revient. Par contre, tu sais, on était ici avec Michel Cordé il y a quelques semaines. Puis j'ai posé la question, Michel Cordé qui s'est mis à faire de l'humour. J'ai posé la question, qu'est-ce que tu penses de Mike Ward, etc.
2: Puis, ouais, Michel Cordé qui est handicapé.
0: Exactement.
2: Qui est dans la série Vestiaire.
0: Ouais. Et moi, j'étais sûr qu'il allait me parler de la question du petit Jérémy, tu sais. Mm-hmm. Puis il a remercié Mike Ward pour son combat jusqu'en Cour suprême, parce que au-delà, je crois, de ce qui a été dit, dans un contexte de spectacle, tu sais, qu'on dise que c'est d'intimidation, de l'acharnement, j'ai pas envie de trancher là-dessus aujourd'hui. Mm-hmm. Il reste quand même que, puis on demande à tous les humoristes au Québec, puis j'ai envie de dire au Canada, ce combat-là jusqu'en Cour suprême,
1: qui l'a gagné,
0: protéger, j'ai envie de dire, le droit de pouvoir rire de tout. Mais il y a une façon de le faire après.
1: Je vais faire un parallèle tellement boiteux avec ce qui s'est passé à Shawinigan en fin de semaine, ouais, avec cette banderole « On veut un Québec
2: ». Je me souviens d'un Québec blanc. Ouais. Ouais.
1: Puis j'entendais le ministre ce matin, Christopher Skeet, dire c'est la liberté d'expression. Ouais. Ils ont le droit de dire ça. À quelque part, il y a du dommage qui est fait,
0: ouais,
1: parce que ça vient comme décomplexer quelque chose. Puis Mike n'est pas responsable, ou est-il responsable après ça, de ce que les autres répètent sur le petit Jérémy et d'autres. Tu comprends ce que je veux dire? À un moment donné, eux autres, ils le font dans une certaine volonté.
2: Ça
1: puis après ça, il y a un public
2: un peu, ouais,
1: qui part avec ça, ouais, et qui se donne le droit.
0: Ouais. Après, tu sais, Mike Ward, je sais par exemple qu'à un moment donné, il y avait une blague sur, je pense, sur une femme voilée dans un de ses shows, puis il a fait, tu sais, si vous comprenez pas que c'est une joke, mm-hmm, là, venez plus voir mes spectacles. Mm. C'est comme, donc, tu sais, la question d'en fin de semaine, je pense que il y a des lois, tu sais, en termes de, sur le discours haineux, etc. Est-ce que là, ça a été franchi? Je sais pas. Moi, en tout cas, j'ai comme hésité à parler de ça en début d'émission parce que c'est des sujets que je couvre énormément. Mm-hmm. Puis, tu sais, je me demande, tu sais, jusqu'à quel point. Hier, là, je trouvais que la réaction, est-ce que la réaction des policiers était disproportionnée?
1: Qu'est-ce que tu veux dire?
0: On en a tellement parlé pour genre 12 doudes qui
1: veulent... 20 doudes?
0: Mais tu sais, genre...
1: c'est 20 doudes qui représentent combien?
0: Ouais.
1: Qui... Exact. Moi, je ne comprends pas pourquoi on n'a pas appelé la police.
0: Exactement. Oui, c'est pour ça que je dis qu'il y a des lois.
1: Mais bref, ce n'est pas le sujet d'aujourd'hui.
0: On
1: s'égare.
0: Je voulais pas...
2: Il ne faut pas faire un lien avec le show.
1: Non, sur la liberté d'expression.
0: C'est ça.
1: Détachons-les des personnalités,
0: ouais, mais OK. Non, puis tu sais, puis la question est bonne. Puis justement, c'est allé jusqu'en Cour suprême, puis on a tranché comme société. Puis ouais.
1: Mais pourquoi tu dis, Simon, que dans ta gang, t'es le seul? Est-ce que autour de toi, on snob?
0: Je pense que ça vient énormément de... Tu sais, il y a comme eu un shift, j'ai l'impression, un changement, grâce, en tout cas, à sous-écoute. Moi, quand j'étais plus jeune, Mike Ward, c'est l'humoriste trash, etc., que, tu sais, si tu vas pas voir son spectacle, puis d'ailleurs, son spectacle noir,
1: ouais,
0: Modeste, je suis allé le voir aussi, que j'ai bien aimé, mais le spectacle noir, notamment sa réponse au tribunal des droits de la personne au début, à mon avis, c'est du génie d'écriture. On peut quand même écouter un extrait de
1: mais
0: de,
1: c'est pas de ça du
0: non,
1: tout.
0: Non, ça c'est
1: un
0: comédien.
1: On est vraiment ailleurs.
0: Oui, parce que c'est difficile de faire jouer du Mike Ward sous heure de grande écoute. Là.
3: Le char était correct.

0: Fait que là, j'étais comme, OK, j'ai pas frappé personne. Je suis vraiment chanceux. Je suis correct. Mais je suis correct sur le bord de l'autoroute. Qui est pas si correct que ça, là. Tu sais, je peux pas, sur le bord de l'autoroute, je peux pas appeler Nez Rouge du bord de l'autoroute. Puis faire, ouais, je sais que vous êtes occupés. C'est pour ça, moi, j'ai fait le début. Vous autres, faut faire comme le bout de fin. Surtout, je savais pas j'étais où. Fait que je me suis dit, OK, je vais continuer à rouler jusqu'à temps que je vois une sortie. Je vais me parker devant une maison. Je vais appeler Nez Rouge de là. Je regarde ma montre. Il était rendu 8h30.
1: OK. Parlant de salle pleine et de billets qui se vendent pas, ouais. Lui, là, ça se vend, là. 200 000 billets de Modeste vendus, là. C'est qui vend ça aujourd'hui?
2: C'est dingue. Puis même en fin de semaine, je veux dire, moi, franchement, il y a même un moment où j'étais comme, qu'est-ce qui se passe? Mm. On est le Centre Bell au complet à écouter. Puis bon, je veux dire, il y avait GSP qui était là, etc. Ouais, c'est ça. Louis-José Hood, tu sais, des grosses stars. Mais je veux dire, le décorum, là, c'est 4, 5, 6 gars qui jasent en buvant de la bière. T'sais. D'ailleurs, cet aspect-là de l'alcool, faut le dire, tu sais, je pense que c'est... Il y a quand même clairement une certaine banalisation de l'alcoolisme avec Mike Ward. T'sais, il y a sa vodka, etc. T'sais, il boit la vodka qu'au diète, il est diabétique.
1: Il raconte ses comas éthyliques régulièrement.
2: Oui, puis même sous écoute, il y a eu certains épisodes où il était carrément il raté, blackout.
1: Ouais,
2: après, tu sais, je pense que ça fait partie de la controverse. Pis ça fait aussi partie du fait que, tu sais, je pense que dans mon entourage, certaines personnes, tu sais, comme sourcillent lorsque je leur parle de mon affection pour ce humoriste-là.
3: Mais toi, pourquoi tu l'aimes autant?
2: Ben, moi, il me fait rire. Il me fait rire. Je pense que il y a son écriture, je veux dire, c'est une façon de parler, entre guillemets, parce que je pense même que lorsqu'il parle de son écriture, tu sais, il écrit pas. En tout cas, récemment, il prend plus de comment dire, il s'enregistre plus qu'il écrit, mais il reste quand même que ce qu'il a fait, notamment pour Sous-Écoute, pour l'humour au Québec, tu sais, je veux dire, c'est un tremplin extraordinaire pour l'humour au Québec.
3: C'est ça, ça fait punk, là, aussi. J'ai une amie qui était là, une bonne amie, puis elle a un peu déploré le fait qu'il n'y avait pas une fille.
2: Ça, c'est vrai.
3: Pas une fille les deux soirs. Je veux dire, de toutes...
2: Les deux podcasts,
3: les deux podcasts qui ont été...
1: Pourtant, il en reçoit beaucoup à ces épisodes.
2: Il en reçoit énormément.
1: Ça fonctionne très bien, ces épisodes-là.
2: Il en reçoit énormément.
3: Là, au Centre Bell, il y avait zéro fille, puis là, elle était comme...
2: Ouais, ça, j'étais assez d'accord. Ouais. J'étais assez d'accord. En le mentionnant tantôt...
1: Trop d'alcool, pas assez de filles.
2: Ouais, c'est ça. Mais oui, mais après, c'est ça. Ça fait partie de la controverse. Je pense que c'est l'aspect trash, noir. Puis c'est l'aspect aussi qui pousse les limites que j'aime quand même.
1: Mm-hmm. Hey, merci beaucoup, Simon, pour ça. Moi, je me rappelle à un moment donné, au mois d'août. Ben là, je vais pas parler de moi toutes les semaines. Puis, comment t'as aimé ça, Simon, parler de toi toutes les semaines?
2: Je me sens encore un peu challengeant, mais je suis là.
1: Regarde comment ça fait des conversations intéressantes.
2: Oui, vraiment.
1: Vraiment. C'est du personnel qu'on va dans l'universel.
3: Oui, tout à fait. Puis tu t'es dévoilé comme jamais.
2: Oui, oui.
3: Puis
1: c'est vraiment fun. Merci pour ça.
3: Moi, je pense que tu vas mieux.
2: Bon.
1: T'allais-tu pas bien?
2: Ben, je sais pas.
3: Mais non.
1: Ça, c'est la petite dynamique du club social qui se tire la pipe. OK, on passe au sujet de Sophie et cette chanson qu'on va entendre. Mon Dieu, qu'on va l'entendre.

0: Alors, Sophie, die-die.
1: Même Simon se déhanche. Non, c'est pas vrai. Est-ce que, ben, die-die, c'est la chanson officielle de la FIFA 2026. Shakira, Burn a Boy, on le répète. Moi, j'aime ça, j'embarque déjà. Je pense que au Québec, au Canada, on va passer de la fièvre du hockey à la fièvre du soccer. Parce que le soccer, c'est quand même le sport individuel, collectif le plus pratiqué au Québec et au Canada. Les enfants jouent tous au soccer. Tes filles jouent?
2: Oui, on

0: on joue un peu,
1: ouais. Ouais.
2: Ben, le soccer a dépassé le hockey comme sport numéro un, puis c'est plus accessible, c'est plus inclusif, c'est plus abordable. Donc, les gens trippent sur la FIFA parce que c'est cette compétition, donc ce tournoi le plus suivi, le plus populaire au monde. C'est tous les 4 ans, les meilleures équipes nationales masculines cette année se rencontrent. C'est co-organisé par 3 villes, Toronto, par 3 pays, le Canada, les États-Unis, le Mexique, 104 matchs un peu éparpillés sur le continent nord-américain. Nous, au Canada, c'est à Toronto, à Vancouver, Montréal a passé son tour parce qu'il paraît que les retombées économiques, elles sont pas... sont pas nécessairement ce qu'ils prétendent, que la FIFA prétend, et que ça, le jeu n'en vaut pas la chandelle. Alors, il va falloir se rabattre sur nos écrans télé. Sauf que moi, ça fait très mon affaire d'aller dans un bar puis d'écouter avec sympathisants d'un pays ou de l'autre, mais...
1: Oui, puis là, en plus, ça va être avec le décalage horaire, ça va avoir de l'allure.
2: C'est génial!
1: C'est ça aussi.
2: Exact. On va pouvoir l'écouter...
0: le matin?
2: Ben, le matin, puis pendant nos heures de travail, puis un peu le soir, tout le temps.
1: Non, mais quand c'était au 14, des fois, ça n'avait pas de bon sens.
2: En pleine nuit.
1: Oui, c'est ça.
2: C'est ça. Mais ce qui est merveilleux, en tout cas pour moi, mais je vous le conseille fortement, c'est d'être derrière l'équipe nationale haïtienne. Les Grenadiers ont été qualifiés après 52 ans d'absence à la Coupe du monde. Et puis juste ça, ben moi, ça me réjouit. J'espère vraiment... Et si Richardson Zephyr écoute, qu'on va avoir un palais football. Puis, tu sais, après le palais hockey, on va avoir un palais football parce que pour les Haïtiens, ça revêt une importance tellement qui va au-delà du sport. J'ai pas besoin de vous le rappeler qu'Haïti vit des troubles depuis des décennies, des catastrophes. Les gangs contrôlent le pays, en tout cas certainement la capitale. Et là, c'est comme une lueur d'espoir. C'est une raison de sourire, c'est une raison de célébrer. Puis je suis sûre que vous avez un ami, un collègue, une infirmière, un docteur, un père, peut-être comme moi, haïtien. Tout le monde au Québec a un ami ou une connaissance qui vient d'Haïti, de deuxième, de première, de troisième génération. Donc, au Québec, on a ce lien d'affection avec ce pays qui en arrache. Puis là, je me dis, ben, soyons derrière les Grenadiers. Il me semble que ça va leur faire du bien.
1: Jusqu'à quel point les joueurs, est-ce qu'il y a des joueurs qui vivent encore en Haïti?
2: Excellente question. Alors, il y a seulement Woodinski Pierre, un seul joueur de l'équipe qui vit en Haïti en ce moment. Puis ça a été très compliqué pour lui parce qu'il fallait qu'il se qualifie. Ça s'est fait. Les recruteurs ne pouvaient même pas se rendre en Haïti. Ils l'ont filmé.
1: Wow.
2: Et même les stades ne sont pas tous disponibles parce que les gangs sont... C'est comme on le contrôle. Ouais. Mais Woodinski Pierre, je me dis, ce gars qui habite... il vient de Cité Soleil, en plus, qui est un quartier extrêmement dangereux c'est ça.
1: Bidonville,
2: qui a un nom magnifique, mais où il se passe des choses difficiles. Donc, il y a seulement Woodinski Pierre et les autres viennent d'un peu partout. Mais ce qui est beau, c'est qu'il y a 3 Québécois dans l'équipe haïtienne pour la FIFA. Je les nomme parce qu'on les aime déjà. Garvin Mitsusala, Wibin Spacius et Josué Duverger, qui vont être comme un peu les Bénédicte Mathurin, là, tu sais, et l'autre joueur de basket, là.
1: Lugansdor.
2: Exactement. Lugansdor, qui sont devenus des grandes stars d'NBA. Alors, on a ces 3 Montréalo-Haïtiens qui jouent dans l'équipe nationale nationale haïtienne pendant la FIFA. Je trouve ça réjouissant. Ils ont 3 matchs de prévu déjà, je le disais d'entrée de jeu, le 13 juin contre l'Écosse.
0: L'Écosse qui n'a pas été, je sais pas pourquoi je t'ai excité, mais qui n'a pas été à la Coupe du Monde depuis 98, donc 28
2: imagine,
0: ans.
2: C'est
0: compte quelqu'un qui l'a pas été depuis 52 ans.
2: Depuis 52, c'est comme des équipes Cendrillon. Là, tu sais, à un moment donné, l'Islande s'est qualifiée. Puis là, tout le monde était derrière les Islandais. T'sais, ils faisaient comme vous vous souvenez, ils applaudissaient au-dessus de la tête. Puis là, tout le stade applaudissait. Okay. Vous souvenez de ça peut-être, non?
0: Non, en tout.
2: Bon, ok, très bien. mais les Islandais sont devenus comme les chouchous du tournoi. Sinon, les Haïtiens, ils jouent contre le Brésil, qui est comme une équipe amie. Oui, ça, ce ne sera pas facile, mais les Haïtiens, historiquement, ils ont toujours été avec les Brésiliens. Ouais.
0: Mais qu'est-ce qu'on sait sur la qualité de l'équipe?
2: Ben, j'en sais rien du tout. Mais c'est pas ça qui m'importe. Moi, je suis pas sûre.

0: qu'ils vont se rendre très loin, ben, mais en même temps, je me dis si... Ben,
1: ils sont déjà rendus là, donc forcément, ils ont des chances de quelque chose.
0: Hey, peut-être qu'ils sont bons, puis je veux dire, écrivez-nous pour nous le dire, là, mais moi, là, j'en reviens pas qu'ils soient là, tu comprends? Ils ont pas les mêmes moyens, ils ont pas les... Tu sais, là, c'est sûr
1: ils vont jouer le 24 juin contre le Maroc. Exact. Oh mon Dieu, imagine le Québec, le Montréal.
0: Imagine Pénélope. Moi, tu me dis ça, j'ai des frissons.
1: Oh my God.
0: Je ne sais pas. Il y a déjà
1: Couscous Griot.
2: Saint-Léonard.
0: Couscous Griot, ouais. Exactement.
1: Oh, wow.
0: Je ne sais pas où est-ce que je vais aller écouter ça, parce qu'il va y avoir du monde dans les rues. Ça va être... Puis, il faut que ça reste festif. C'est vraiment... Il y a quelque chose de si beau là-dedans.
1: Mais on le voit, on l'a vu en fin de semaine à Paris. Là, quand c'est pas festif, c'est là.
0: C'est pas...
1: Puis on le voit ici aussi quand on gagne des Coupes Stanley. C'est pas beau, là.
0: Il faut pas oublier que c'est un jeu. C'est sûr que là, les gens deviennent tellement, tellement nationalistes. Là. Il y a une ferveur tellement intense. Mais là, je pense qu'il faut juste comme célébrer le fait qu'ils sont rendus loin. Puis je dois dire que les filles, les Grenadières, ils s'étaient qualifiées il y a 2 ans à la FIFA en Australie.
1: Ah, la Coupe du monde féminine.
0: Ouais.
1: Moi, j'aimerais bien un petit jersey.
0: As-tu vu?
1: Oui, je suis allée les voir ce matin.
0: Alors, Stella Jean.
1: Et c'est beau en maudit.
0: Ça
1: n'a
0: pas de bon sens.
2: Ah, je ne les ai pas vus, mais aux Jeux Olympiques d'hiver, c'était tellement beau.
0: Elle a déjà tout gagné. Parce que Stella Jean, c'est une designer italo-haïtienne, la seule au monde, et qui avait designé les habits de l'équipe olympique à Milan. Ils n'étaient pas nombreux, puis ils avaient des jupes absolument... Ben, les filles...
2: Avec un symbole, je ne sais pas si tu avec le cheval.
1: Le cheval, est-ce qu'il fallait enlever Toussaint?
0: C'est une ouverture. C'était politique. Mais tout le monde a su que Toussaint était là.
1: Elle a gardé le cheval, mais elle a enlevé Toussaint l'ouverture dessus. Juste donc, c'est clair comme message.
0: Imagine.
2: Là. Ouais, c'est
0: très beau. Stella, Stella, comme si je la connais. Mon Dieu, j'aimerais ça la connaître. Stella, elle a créé des jerseys pour la FIFA. Vous pouvez les acheter. Ils sont 250 €. C'est très cher, mais bon.
1: Ben, en même temps, chandail du Canadien...
2: Ouais, c'est 150 $.
0: À choisir, là, c'est sûr que je prends un de Stella Jean de l'équipe haïtienne.
2: Mais il risque de te servir un peu plus souvent, celui du Canadien.
1: Mais là, tu vas immortaliser quelque chose. Là. Il va prendre la valeur, ce chandail-là.
0: Mais oui.
1: Est-ce qu'on achète un à deux, puis on se le partage?
0: Ah, tellement!
1: On pourrait faire
0: Moi, j'ai une garde partagée, comme plus ou moins partagée, mais OK.
1: Qu'est-ce que tu veux
0: dans
1: dire?
0: Dans le sens que je partage pas. Ben non.
1: Bon, je vais te prêter l'argent pour l'acheter.
0: Non.
1: OK, alors les principaux favoris pour remporter la Coupe du monde. Espagne, France, Argentine, Angleterre.
0: Ah, Haïti n'est pas dans la gang.
1: Mais
0: dans nos cœurs.
1: Le Canada, je pense qu'on a une équipe pas
0: pire.
1: Oui, je pense que oui. OK. C'était, les amis, notre dernier club social ensemble. C'était tellement une belle année. Merci d'avoir embarqué dans cette idée qu'on a eue à un moment donné, créer un rendez-vous du lundi.
0: On s'est attaché, hein?
1: Sophie Fouron, vraiment.
0: Ouais.
2: Merci
0: Pénélope. Merci infiniment, c'est un bonheur.
1: On se retrouve la saison prochaine.
0: Oh que oui. Simon?
2: Oui.
0: Tu restes assis là tout l'été, il va nous attendre.
1: Et merci à vous d'avoir embarqué dans notre trip du lundi matin. Vous êtes nombreuses à nous écrire pour vous dire que c'est un moment qui vous met souvent le sourire aux lèvres. Légèreté et profondeur, c'est comme ça qu'on pourrait définir ce moment. Merci beaucoup à vous deux, bon été.
0: À toi.
2: Merci.
1: On se retrouve avec les infos.
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5: Ici Louis de Belleval, voici les informations. Guerre au Moyen-Orient, Donald Trump affirme que le premier ministre israélien, Benjamin Netanyahou, s'est engagé à ne pas envoyer de troupes vers la capitale libanaise, Beyrouth. L'annonce du président américain survient quelques heures après la décision de l'Iran de suspendre les négociations avec les États-Unis en vue d'un accord de paix. Notre correspondante Marie-Ève Bédard, qui se trouve à Beyrouth, explique toutefois que les propos du président américain ne reflètent pas la réalité sur place.
6: Encore aurait-il fallu qu'elle soit véritablement en route vers la capitale. Il n'y a pas d'indication sur le terrain ici que c'est ce qu'avaient l'intention de faire les forces armées israéliennes. Ce que l'on sait, c'est que ce matin, le premier ministre israélien Benjamin Netanyahou avait annoncé de nouvelles frappes.

0: sur la banlieue de Beyrouth, ce qu'on avait très peu vu depuis l'entrée en vigueur d'un cessez-le-feu qui n'en a que le nom le 17 avril dernier. Les frappes semblent avoir été suspendues pour l'instant sur la banlieue sud de Beyrouth, ce qui soulève beaucoup de critiques du côté de politiciens israéliens qui reprochent au premier ministre Benjamin Netanyahou de faire trop de concessions au président Donald Trump. Comme l'a dit le ministre de l'Intérieur, Itamar Ben-Gvir, il faut parfois savoir dire non à nos amis. Aujourd'hui aurait été le moment. Sur le terrain, ce que l'on voit au sud, dans toutes les régions où les Israéliens ont fait des avancées au cours des derniers jours, c'est que les opérations se poursuivent avec la même intensité. On a vu cet emblématique drapeau israélien être planté au-dessus de la forteresse de Beaufort. Ils ont progressé dans ce secteur-là aussi. Mais pour le moment, il semble y avoir une indécision du côté israélien sur des frappes sur la banlieue sud de Beyrouth.
1: C'était Marie-Ève Bédard. Au Québec, chacun des partis politiques condamne le rassemblement raciste et suprémaciste tenu samedi à Shawinigan. Une vingtaine de personnes vêtues de noir, les visages masqués par des foulards, y ont brandi une banderole sur laquelle était inscrit « Je me souviens d'un Québec blanc ». Alexandra Fortin a recueilli des réactions.
2: Au Québec, c'est la classe politique entière, dont la première ministre Christine Fréchette, qui condamne une manifestation raciste qui s'est tenue samedi à Shawinigan. Yann Lafrenière, ministre de la Sécurité publique du Québec.
3: Et mon Dieu, surprise. Surprise, parce que c'est pas ça le Québec. Je vous dirais aussi, je vais être très sensible à ça dans les prochaines semaines.
2: Le Parti québécois, le Parti conservateur, le Parti libéral et Québec solidaire ont tous dénoncé les actions. Un message qui ne représente en rien l'ouverture du peuple québécois, des gestes suprémacistes blancs et une intolérance qui n'ont pas leur place ici, pouvait-on lire sur les réseaux sociaux. Des élus au gouvernement fédéral, comme Yves-François Blanchet et Yavi Lewis, respectivement chef du Bloc québécois et du NPD, et François-Philippe Champagne, député de Saint-Maurice-Champlain, ont aussi dénoncé les actions. Impossible de confirmer la nature du groupe à l'origine de ce geste, mais des experts remarquent des similitudes avec des groupes d'extrême droite. David Morin, titulaire de la chaire UNESCO en prévention de la radicalisation et de l'extrémisme violent.
4: Eux, mais c'est vrai que le modus operandi, le fait d'avoir des individus cagoulés qui déploient des banderoles comme ça, on l'a vu beaucoup dans plusieurs villes du reste du Canada au cours de la dernière année.
2: Pour renverser la vapeur, un petit groupe a fait une autre petite manifestation au même endroit lundi, arborant cette fois-ci, une banderole inscrivant « Je me souviens d'un Québec inclusif ». Ici Alexandra Fortin, Radio-Canada, Shawinigan.
1: Au hockey, la direction et les joueurs du Canadien de Montréal ont fait le bilan de saison de l'équipe 3 jours après son élimination en finale de l'Association de l'Est. Si les joueurs sont déçus, les dirigeants voient du positif dans cette saison, mais se tournent maintenant vers l'avenir afin que le Canadien se rende encore plus loin la saison prochaine. Voici là-dessus le résumé de Kevin Breton.
5: Sorry. Jeez. Ému et en larmes, le vétéran Brendan Gallagher a dû interrompre son point de presse au moment de discuter de son avenir. L'attaquant de 34 ans ne passe pas par quatre chemins. Il aura besoin de se trouver une nouvelle maison après 14 saisons passées à Montréal. Laissé de côté pour l'essentiel des récentes éliminatoires, il sent qu'il n'a plus sa place dans la formation. Le directeur général Kent Hughes a quelques options devant lui. Il pourrait racheter son contrat, évalué à 6,5 millions de dollars, ou l'échanger à une autre équipe à la recherche d'expérience.
6: La seule chose que je peux vous dire, c'est qu'on lui doit le respect.
5: Gallagher a disputé 990 matchs en combinant saison et série. Un exemple, dit Philippe Dano.
7: Tout ce qu'il a fait pour le Canadien, c'est exceptionnel. Il met le gars à la guerre à chaque game.
5: Samuel Montembeault a aussi évoqué un futur incertain lorsque questionné sur son
8: c'est encore un an de contrat, c'est pas moi qui prends les décisions, donc on verra ce qui arrive en temps et lieu.
5: Longtemps pressenti comme candidat au poste de centre numéro 2, Kirby Dach deviendra, lui, joueur autonome cet été. La direction a indiqué ne pas avoir pris de décision dans son cas. Le Canadien était déjà la plus jeune équipe de la Ligue, mais advenant les départs de Montembeault et Gallagher, elle pourrait afficher un visage encore plus rajeuni la saison prochaine. Ici Kevin Breton, Radio-Canada. Montréal.
1: Et puis enfin au tennis, Félix Auger-Aliassime passe en quart de finale à Roland-Garros. Le seul Canadien toujours en lice en simple a remporté son match de huitième de finale en 3 manches de 6-3, 7-5 et 6-1 contre le Chilien Alejandro Tabilo. 4e favori, Félix Auger-Aliassime a une belle occasion de progresser dans le tournoi parisien. En effet, 7 des 10 premières têtes de série ont déjà été éliminées. Voilà, c'est ce qui conclut ce bulletin d'information à l'antenne de Radio-Canada.

0: Deuxième portion d'émission, Pénélope McQuaid au micro avec vous et toute l'équipe qui a préparé cette émission pour vous et qui prépare cette émission, comme je le dis souvent, avec cœur et intelligence. On vous propose ce lundi, c'est la dernière fois qu'on le fera cette saison, le top 3 de la semaine dernière. Tous les vendredis, je dépose sur notre compte Instagram le top 3 des moments qui m'ont marqué pour toutes sortes de raisons. Et on vous propose les liens, ce qu'on fait le lundi. Si vous textez Pénélope dans la bulle de conversation de l'application audio, on va vous envoyer les liens vers notre cher Richard Desjardins. Lundi passé, une heure avec Richard Desjardins. Comment je pourrais mieux vous vendre ça? On peut pas le vendre autrement que ça. Notre deuxième moment marquant, c'était avec Léa Strelitzky et Louis Aucoin qui étaient en feu. Ils étaient déchaînés. On voulait souligner les 20 ans d'interdiction de la fumée dans les espaces publics. On leur a demandé qu'est-ce qu'on devrait interdire maintenant dans l'espace public. C'était tellement drôle. Vous avez été nombreux, nombreuses à ajouter votre grain de sel aussi. Et puis, on a fait un sujet qui était pas mal moins rigolo sur l'évolution des armes psychologiques ou la façon de maîtriser ou de mater une population dans les guerres. On avait un historien de la guerre, on avait un expert des stratégies, des questions militaires. Évidemment, on est parti de ce qui se passe au Liban et à Gaza avec des quartiers, des villes entières rasées de façon très intensive. Et on est retourné dans l'histoire pour voir à quel moment de l'histoire récente ou très ancienne les armées ont fait ça et c'était très éclairant. Dernier petit pas pour l'humanité de la saison. Dans 30 minutes, on va aller joindre. Il est en mer. Il est au sud de la Bretagne. Éric Brossier, qui est un ingénieur océanique et spécialiste des navigations polaires. Et depuis 25 ans, il prête et, en fait, il accueille à bord de son voilier vagabond des chercheurs qui étudient l'Arctique. Il est capable de se rendre avec ce voilier dans des régions pas évidentes. Et il a fait ça longtemps avec ses deux filles et sa femme. Là, les deux filles sont grandes, mais sa femme et lui sont encore à bord de ce voilier-là parfois. C'est à bord d'un autre navire qu'on va le joindre tout à l'heure. Il nous expliquera pourquoi. Et puis nos sentinelles de l'air du temps aujourd'hui, Chris Bergeron et Julie Bouchinger seront là dans une heure. On l'a répété, hein, depuis quelques semaines, le printemps a été tardif. On a connu des basses températures encore ces derniers jours. Pour certains jardiniers, certaines jardinières en herbe, ça représente tout un casse-tête. On est mêlés. On sort ou on sort pas nos plantes de l'intérieur. On transplante nos semis ou non. On arrose quand il fait chaud, même s'il y a plus l'avant-veille puis qu'il annonce la pluie pendant 3 jours. On sollicite ce matin les précieux conseils de Pierre Gingras. Salut Pierre.
1: Bonjour. C'est épouvantable, hein?
0: Vous aussi, vous êtes mêlé?
1: Ah, pas nécessairement mêlé, mais un peu déçu, devrais-je dire. Parce que d'abord, on a connu un hiver assez difficile pour les arbustes, du moins chez moi. Il y a plein d'arbustes qui en ont arraché. Et tellement qu'à un moment donné, il n'y a pas de la mortalité générale, mais il y a plein de branches qui sont mortes. Donc,
0: ils ont arraché pourquoi? C'est les racines qui ont gelé ou c'est le dessus?
1: Le dessus, manifestement, parce que j'ai certains conifères, absolument, c'est le dessus. Donc, c'est le dessus qui a gelé. Mm. Pourquoi ils ont gelé ou pourquoi cette année ça a gelé, je ne saurais dire. Okay. Mais les résultats sont là, c'est un peu décevant. Par ailleurs, on constate qu'effectivement, on a gelé depuis le début du printemps. On a un début du printemps extrêmement froid. Et je me fais une expérience, j'ai dit cette année, je vais transplanter mes laitues tôt.
0: Okay.
1: Parce que je vais les manger plus tôt aussi. Donc, j'ai acheté des plants de laitue. Et on sait que les plants de laitue, c'est résistant au froid, que ça aime le froid plutôt que la chaleur. Bon, ça veut dire que j'ai planté en avril, fin avril, je vais profiter du mois de mai. Puis dès le début de juin, pouf, on va pouvoir les manger. Mais, tenez-vous bien, ça n'a pas bougé d'un poil. En fait, ça a bougé un tout petit peu au cours des 3-4 derniers jours. Pourtant, ça a été de dorloter et tout, parce qu'il a fait trop froid. Et c'est assez intéressant parce que je lisais, moi, je suis membre du réseau d'avertissement phytosanitaire. En fait, c'est un réseau provincial qui, à chaque jour, envoie des données sur des cultures particulières. Alors, je lisais dans pour le secteur des laitues, mais le secteur des laitues, on disait justement qu'au moment où on se parle, on parle en culture commerciale. Donc, si on commence les semis en culture commerciale, ça démontre qu'effectivement, il y a un problème. C'est-à-dire, on fait juste commencer et on a réalisé que les laitues qui étaient déjà en terre mettent du temps puis ont de la difficulté

0: Le 22 mai dernier, ça fait pas longtemps, hein, le 22 mai dernier, 22 mai, ça fait quelques jours à peine, mais il y a eu un gel à grandeur, une grande partie du Québec, notamment dans les régions très productives. On parle de l'Estrie, la Montérégie, tous ces endroits-là. Donc, on devine que s'il y a un gel durant la nuit, ça affecte énormément la croissance.
1: Dans le cas juste la croissance. Donc, ça va être plus tard ou les laitues seront pas belles?
0: Ça va être plus tard, parfois. Ça va être plus tard. Okay. Heureusement, effectivement, ça sent bien la chaleur. En fait, on l'espère. Dans le cas des concombres, c'est encore plus intéressant. Parce que les concombres, c'est des plantes qui aiment la chaleur. Bon, concombre, tomate, tout ça, là, parce que vous vous posiez la question.
1: Okay. Est-ce qu'on les trempe? Poivron, piment, artichaut, puis les cucurbitacées, c'est le temps là.
0: C'est le temps là, mais c'est toujours le temps là. Parce qu'on a tendance qu'au grand congé, le grand congé de mai, c'est souvent 17, 18, 20 mai, on dit, ben là, on achète tout, puis on plante tout de suite.
1: Oui.
0: C'est une erreur. Bien sûr, vous allez me dire, je le fais depuis des années, ça paraît pas et tout. Oui, c'est probablement vrai, mais vous vous rendez pas compte qu'il y a un retard de croissance souvent et vos plantes vont, au lieu de pousser plus rapidement, ils vont avoir une lenteur considérable.
1: Si on a acheté pendant la longue fin de semaine, quand est-ce qu'on plante alors?
0: On plante habituellement quand la chaleur commence. Je vais vous donner un exemple dans le cas des concombres. Là encore, les concombres, c'est une grande production au Québec. Là encore, concombres et cucurbitacées, en général, on parle des melons et tout. Mais la semaine passée, une grande partie des producteurs commerciaux, et encore une fois, j'insiste, parce que si un producteur commercial prend du temps pour faire son travail, bien, ça démontre que c'est précieux, ça démontre que c'est important d'attendre.
1: Okay.
0: Donc, ça s'applique aussi à vous, jardiniers amateurs, si vous voulez avoir des résultats intéressants. Donc, la grande majorité n'avait pas fait de semis encore, n'avait pas fait de transplantation encore.
1: Quand vous dites faites de semis, mais les semis, c'est pas beaucoup plus tôt?
0: Les semis, habituellement, c'est plus tôt, mais dans le cas des concombres, c'est assez particulier parce que vous pouvez faire une expérience intéressante. Mettons, la semaine prochaine, parce qu'il commence à faire chaud, c'est le temps de planter, là. OK?
1: On transplante
0: donc, vous
1: semis.
0: Transplantez vos plants de concombres et faites l'expérience. Mettons, à quelques endroits pas loin, mettons un mètre de votre plan initial que vous venez de vos plans initiaux que vous venez de planter, mettez des graines de concombre. Et vous allez vous rendre compte qu'au bout de la ligne, probablement,
1: les deux plans vont arriver
0: aux mêmes productions.
1: Ouais,
0: c'est incroyable, okay, c'est comme ça.
1: Okay.
0: Mais c'est d'autant plus intéressant que parce que je parle du plan de concombre, ça s'applique à plein de productions aussi. Dans le cas des plans de concombre, on estime que la température du sol, je dis bien, devrait être à peu près 15 degrés à peu près. C'est chaud, ça, température du sol. On parle pas de température à surface en plein soleil.
1: Okay, attends. Mais là, ça veut dire que les nuits peuvent faut qu'il soit... Donc, à 15 degrés dans le sol, ça veut dire qu'il faut que jamais la température de nuit descende en bas de 15.
0: Bien, ça dépend. Si la chaleur accumulée est là, si c'est juste une nuit ou 10, 12 heures, ça paraît pas tellement grand. S'il a fait 20 durant, ou 20 ou 25 durant la journée. Et là, les données disent que, mettons, à 15-16 degrés, à 15-16 degrés, si vous mettez des semis de concombre, ça va prendre habituellement 10-12 jours avant de lever.
1: Okay.
0: À 20 degrés, c'est 6 jours.
1: Ah oui, OK, c'est
0: intéressant. C'est une grande différence. Donc, évidemment, pour nous autres, des propriétaires de petits potagers, c'est peut-être secondaire, mais dans une production commerciale, ça a toute l'importance du monde, là, parce que c'est votre revenu qui compte. Bon, moi, c'est pour ça que j'applique souvent les données de production commerciale aux petits potagers pour dire, écoutez, si les producteurs attendent la première semaine de juin pour planter en raison de la température, on devrait faire pareil.
1: Je comprends. Donc, faudrait qu'on arrête d'acheter nos affaires à la fin de semaine des patriotes.
0: Ben, écoutez, faudrait qu'on arrête. Mais c'est toujours la fièvre. On se comprend ça. Ben oui, mais là, on est énervé. C'est la fièvre printanière. On va acheter ça. Les pépiniéristes, les centres de jardin font tout en leur possible pour nous séduire, hein, c'est le cas de le dire, avec des fleurs qui, effectivement, vous mettez dans votre jardin, puis au bout de deux semaines, vont être finies. Mm-hmm. Donc, c'est pas... on se fait avoir.
1: Question ici, Pierre. Est-ce que c'est normal que mon ail planté en automne ne se pointe pas encore le nez?
0: Ça m'apparaît... Il fait froid, encore une fois. Est-ce que c'est normal? Ça dépend des conditions de sol, ça dépend des conditions d'éclairage, ça dépend de la température, ça dépend d'une foule de facteurs. Est-ce que là, parce que normalement, elle aurait dû les couvrir pour les protéger. Je parle d'un paillis. Il faut enlever le paillis. En fait, il y a plein de facteurs. Est-ce que c'est normal ou pas normal? Je ne saurais dire.
1: Okay.
0: Théoriquement parlant, si l'endroit est bien éclairé, effectivement, c'est un peu en retard.
1: Okay.
0: Mais ce qui ne veut pas dire que c'est anormal parce qu'on a eu, encore une fois, des températures tout à fait froide.
1: OK. Y a des problèmes pour le concombre quand même.
0: Ah, le concombre, depuis quelques années, parce qu'on parlait des concombres, depuis quelques années, sont affectés, mais de façon plus, comment dirais-je, plus violente, un beau mot, hein, sont affectés de

0: sont plus violents par deux bébêtes qu'on appelle les chrysomèles. Il y a le chrysomèle rayé puis le chrysomèle maculé. C'est des petites bébêtes de rien qui sont souvent dans le sol et qui renaissent au printemps. Et ils ont ils vont gruger le feuillage de vos petites plantes. Ils vont gruger le feuillage. Mais le problème, c'est pas tellement le grugeage du feuillage, c'est qu'à chaque fois qu'ils prennent une bouchée, ils transmettent souvent un virus. Et ce virus-là est souvent mortel. Et au bout d'un certain temps, votre plante va mourir. Moi, je vis un peu le problème en fin de saison. C'est pour ça qu'on recommande. Puis aujourd'hui, j'ai encore vu à Boucherville, justement, j'ai vu des jardins, des potagers en façade où les gens avaient recouvert leur plantation de concombres d'un filet blanc. Ça se vend, ça coûte pas cher, là. D'un filet blanc pour éviter que les bébites mangent vos plantes concombres, du moins les bébites de l'extérieur, et une fois que tout ça est en fleurs, ça prend un certain temps avant que les concombres se mettent en fleurs. Donc, on ouvre la prison blanche, le filet, pour permettre aux pollinisateurs de polliniser les plantes. C'est assez intéressant parce que je fais un aparté vraiment, c'était pas prévu. Les pollinisateurs, et ce qu'il faut dire aussi, que quand il fait froid, les pollinisateurs, il y en a beaucoup moins, parce qu'ils sont vivifiges. À bas de 13 degrés, il y a peu d'insectes qui volent. Donc, à partir de là, dès qu'il fait froid, ça affecte aussi nos productions potagères, nos productions fruitières par la force des choses.
1: Il y a quelqu'un qui nous écrit ici de Mont-Saint-Hilaire, Julie. Monsieur Gingras, mes hostas sont troués ce matin par la grêle d'hier. Montrez à quel point on n'est pas encore en été.
0: J'étais à la pêche en fin de semaine, dans le bout de Nomineng, et on a connu, c'est la première fois que ça m'arrive d'ailleurs, en plein milieu d'un lac, une tempête de grêle.
1: Ouais, c'était quelque
0: et vraiment, chose. Ça nous tapait, c'était vraiment étonnant. Et au même moment, une heure ou deux plus tard, on arrivait au chalet, on ouvrait à la maison, c'était terminé, la température a baissé.
1: C'était fou, c'était sur ma terrasse.
0: 4 degrés, j'ai jamais revu ça.
1: Ouais, OK. Moi, le problème que j'ai, Pierre, c'est que là, je sais pas, quand il fait très chaud, soleil pendant deux jours, est-ce que j'arrose s'il n'y a plus pendant trois jours ou s'il annonce de la pluie demain? À quel point je peux laisser quelque chose sécher?
0: Ça dépend. Si vous êtes sur le balcon, c'est une autre affaire.
1: Terrasse,
0: si vous êtes sur le balcon, que vous avez tout est en pot ou tout est en bac, c'est une autre histoire parce que là, ça sèche infiniment plus vite en raison des parois et tout, même si c'est bien protégé. Ça sèche rapidement. Si vous êtes en terre, c'est complètement différent.
1: Mais est-ce que sur balcon, sur terrasse ou en pot, j'arrose aujourd'hui, même s'il annonce la pluie pendant trois jours?
0: Pas vraiment, mais non.
1: OK.
0: Faut pas
1: ils vont pas mourir parce que c'est sec une journée.
0: Non, ils vont mourir si c'est très sec, oui, mais c'est une période très, très, très limitée dans le temps. Il n'y a aucun problème. Okay. Faut pas non plus être plus catholique que le pape, comme on dit.
1: Pierre, fini les semis à l'intérieur, on les transplante, on plante dehors.
0: Les semis à l'extérieur, oui, c'est le temps. C'est le temps ou jamais. Donc, on parle quand même des laitues. Moi, ce que je fais souvent, parce que c'est un truc peut-être qui peut intéresser les gens. Non, moi, j'achète des plants de laitue. Pourquoi j'achète des plants de laitue? Juste pour que ça aille plus vite, OK? Mais je mettais un plant de laitue, puis 6 pouces plus loin, 6 pouces, je mettais 100 pouces au comment. Moi, je plante des graines de laitue. Okay. Tant et si bien qu'il y a une rotation.
1: Ah, oui, okay.
0: Donc, quand mon plant de laitue est terminé, l'autre est suffisamment avancé.
1: Ah, oui.
0: Et on peut faire la même chose avec une foule de production. Notamment, on fait ça avec les haricots, c'est parfait. Les haricots, moi, je fais ça régulièrement depuis des années. Donc, j'ai des haricots une grande partie de l'été. Donc, c'est le temps ou jamais de planter les laitues, les carottes, les betteraves, les navets, tout ce que vous voulez. C'est le temps parce que le sol va se réchauffer. On est dû, là.
1: Pierre, tout à l'heure, vous m'avez demandé comment allaient mes tomates.
0: Ben oui, j'ai demandé parce que je sais que vous en faisiez des tomates sur votre balcon. Vos tomates, ils vont comment?
1: Ben là, je les ai pas. Les fleurs avaient l'air encore. Ben là, avec la tornade d'hier, je sais pas trop. Mais ça avait l'air correct. Mais son tempo, c'est des petites tomates cerises qui sont suspendues, là. Pourquoi? Parce que c'est trop.
0: À mon avis, c'est trop froid. Comme je le mentionnais il y a quelques secondes, tous les légumes qui aiment les températures chaudes, là, on parle d'artichauts et tout, on attend le plus longtemps possible pour que la température soit chaude. Pour que la température soit régulièrement chaude.
1: Ouais, là, je les ai rentrés.
0: Mais ça veut. Encore une fois, l'horticulture, surtout l'horticulture domestique, ce qu'on fait nous autres, il faut bien se dire, c'est une science imprécise. OK? Mm-hmm. C'est une science inexacte. Donc, on même si on a de l'expérience, il faut composer avec la température, il faut composer avec les éléments du climat. Donc, évidemment, une année, ça marche, une année, ça marche pas, en dépit de tous vos soins. Et il y a bien sûr, il y a des règles, c'est-à-dire, encore une fois, s'il fait trop froid, ben vos plants vont être très longs à démarrer. Autre chose aussi, si vous avez un potager, puis votre potager est à l'ombre, mais c'est sûr qu'il va pousser.

0: pousser plus lentement, c'est sûr que vos récoltes vont être moins bonnes aussi, c'est clair, parce que c'est toutes des annuelles. Les annuelles aiment le soleil, aiment la chaleur.
1: Toutes les annuelles aiment le soleil.
0: La grande majorité.
1: Question ici, j'ai des fines herbes. Ciboulette, thym, basilic, verveine, camomille, estragon, origan,

0: les
1: oeufs. Ah oui, hein, moi j'avais pensé toutes les fines herbes.
0: Mais du persil, de la coriandre, ça pousse pas tout à fait pareil.
1: Ah non, mais de la coriandre, coriandre à net, là, ouais. Moi, là, ça vient jaune en 2 secondes, c'est flétri, ça marche jamais.
0: Ben, c'est souvent peut-être à cause trop d'eau, peut-être trop de soleil, il y a plein de facteurs.
1: Trop de soleil,
0: Mais ça dépend, c'est la transplantation. Si vous achetez ça, hein, si vous achetez, mettons, des plants, justement, de fines herbes, ou des plants de n'importe quoi, ouais. À la pépinière, qui est sous serre, puis qui vivent des températures de 26, 27, 28, 29 le jour, ils ont beau aérer, c'est ça. Puis vous arrivez chez vous, vous mettez en plein soleil. Bon, il va avoir un choc thermique tout à fait épouvantable, puis il va avoir des coups de soleil. Comme on peut avoir un coup de soleil.
1: Mais donc, on les commence à l'ombre?
0: Ben, il faut, si possible, les habituer à la température plus fraîche, les habituer à l'extérieur. Mettons, vous les mettez à l'ombre, ou à demi-ombre, pendant 2, 3, 4 jours. C'est tannant, ça, faire ça pendant 2, 3, 4 jours. Mais c'est un gage de réussite. Mais il faut le faire. De préférence. Évidemment, je vais répéter encore une fois. Vous faites peut-être vos tomates pendant des années. Ça a toujours fonctionné. Mmh. Oui, ça a toujours fonctionné. Mais ça pourrait mieux fonctionner. Voilà.
1: OK. Les erreurs les plus fréquentes pour les semis quand on les transplante?
0: Mais les erreurs les plus fréquentes, c'est que, évidemment, oui, quand on parle de semis, évidemment, là, on parle pas de transplantation. Hein? Ah. On parle de semis des graines. On parle des semences.
1: OK.
0: OK.
1: Donc, les semis qu'on a fait en dedans qui sont prêts à transplanter.
0: Ça,
1: là.
0: Mais là, habituellement, au moment où on se parle, il y a probablement beaucoup de gens qui l'ont déjà fait.
1: OK.
0: Mais si vous l'avez pas
1: fait. Mais Pierre, on a travaillé pendant des années ensemble, moi et les semis, là. C'est comme la physique quantique, j'en fais plus de semis non plus là. OK.
0: Parce que aujourd'hui, là encore un aparté, mais aujourd'hui, il se vend tellement à bon prix, à mon avis, il se vend tellement de plantes à transplanter que c'est déjà parti.
1: Là, nous allons parler de planter des graines.
0: Là, on parle de planter des graines parce que tout à l'heure, je parlais des laitues. Mm-hmm. Évidemment, il y a des limites à acheter des plants de laitue au cours de l'été. Donc, si vous plantez un plant de laitue, vous transplantez une laitue, moi, je mets des graines et ainsi de suite pour assurer une récolte continue. Bon, un des grands problèmes, et les jardiniers expérimentés le savent, c'est qu'on fait des semis trop denses. On fait des semis trop denses, c'est-à-dire que vous en mettez trop. Okay. Au même endroit. Okay. Donc, après ça, il faut vraiment éclaircir. Et des fois, on oublie. Il faut éclaircir. C'est-à-dire qu'à un moment donné, si c'est écrit sur le sachet qu'on met une graine ou qu'il faut éclaircir aux 3 pouces.
1: Ouais.
0: Je parle de 3 pouces ou encore au 6 centimètres ou au 15 centimètres. 15 centimètres, c'est 6 pouces. C'est faut éclaircir, mais il faut le faire. Parce que le résultat va être que votre plante, je pense aux radis encore. Quand vous avez des radis qui sont trop tassés, là, ça fait pas des radis qui sont ronds, ça fait des radis qui sont filiformes, qui sont à carrément d'aucun intérêt, qui sont pas immangeables, mais pas loin. Ah. Donc, c'est ça qui est important de faire. Ça s'applique évidemment aux carottes, ça s'applique à toutes les plantes à semis. Il faut éclaircir vraiment de façon...
1: Mais c'est comme un grain par 3 pouces?
0: Ben là, pas nécessairement un grain, mais si vous en mettez une certaine quantité, ils vont vous dire sur les sachets de semences, c'est toujours indiqué. Après ça, on va vous demander d'éclaircir, c'est-à-dire d'enlever les plantes pour en garder 1 ou 3 pouces, ou 6 pouces, ou 7 pouces. Bon, ça, c'est ce qu'on appelle éclaircir. On oublie aussi que un jardin, quand on vient de le planter, c'est la fièvre du printemps, après ça, il y a les enfants, puis il y a tout ça, puis on oublie que ça a besoin d'eau. Donc, les semis ont besoin d'eau. Donc, évidemment, vous me dites, s'il va pleuvoir dans 3-4 jours, c'est une autre histoire, mais ils ont besoin d'eau, au moins. Faut éliminer les mauvaises herbes. Pourquoi éliminer les mauvaises herbes?
1: Ouais, c'est
0: un job.
1: Moi.
0: Je me permets de vous le dire, c'est un job d'éliminer les mauvaises herbes parce qu'on haït ça. Mais les mauvaises herbes, là, d'abord, ils empêchent souvent vos plantes de pousser correctement dans le sang. Ça affecte trop énormément la récolte. Mais ça prend les ressources, ça prend l'eau aussi.
1: Les minéraux,
0: ça prend l'eau, c'est de la compétition. Donc, faut nettoyer les plantes pour leur laisser la place à vos plantes potagères, leur laisser la place exclusive.
1: Comme moi, dans mes graminées, là, tout d'un coup, j'ai plein d'herbes là-dedans, là, par rapport.
0: Mais là, dans vos graminées, c'est une autre chose, parce que les herbes que vous avez, c'est probablement d'autres graminées que vous aimez pas, mais ça reste des graminées. Et ça devient...
1: Mais j'ai du pissenlit qui pousse là-dedans, là, des grosses feuilles avec des grosses tiges, là.
0: C'est beau, du pissenlit, non?
1: Ouais. Okay.
0: Trop de pissenlits. Non, ben, ça, je blague. Des pissenlits, c'est agréable. Mais je dis souvent des fois aux gens, dans mon cas, là, si j'éliminais toutes les pissenlits que j'avais chez nous, j'aurais pas une graine de gazon parce que mon gazon, c'est du pissenlit.
1: Ouais, ils font juste des feuilles. Mais c'est pas grave. OK. Donc, on élimine les mauvaises herbes puis on récolte régulièrement, Pierre, c'est ça que je vois?
0: Notamment dans le concombre, dans le haricot, dans à peu près tout, on parle des plantes à fruits, là, pas des plantes racines. Les patates, un autre affaire. Mais on parle des plantes à fruits.

0: Mais une plante à fruits, il faut bien comprendre que son travail, c'est de se reproduire. Une fois qu'elle a produit des fruits, que ce soit des concombres, que ce soit peu importe quoi, mais elle, son travail est fait, là. Donc, elle va mourir. Ou elle va mourir, mais avant de mourir, elle va arrêter de s'épuiser, elle va arrêter de se produire carrément. Donc, si vous ne cueillez pas régulièrement, ben la production va baisser. C'est assez évident, okay. Parce que c'est, elle n'a pas besoin de le faire. Elle, encore une fois, elle, son travail, c'est de produire pour, effectivement, assurer la survie de son espèce.
1: Je suis dans Lanaudière, nous écrit cette personne. Pas chaud la nuit. Ça fait 2 semaines que j'ai mis mes plants de cucurbitacées et tomates dans la maison. Puis-je planter et mettre une toile flottante?
0: Ben d'abord, la toile flottante, à mon avis, va être essentielle, ne serait-ce que pour les cucurbitacées, en général, pour ces concombres, pour les bébites. Mais effectivement, une toile flottante, oui, je trouve que la question est très pertinente pour la raison suivante, c'est que la toile flottante, autant elle va protéger des bébites, autant elle va conserver un peu de chaleur à l'intérieur du tunnel. C'est souvent, c'est vendu sous forme de tunnel, ça. À l'intérieur du tunnel. Donc, à mon avis, c'est un intérêt, ça vaut vraiment la peine. Donc, et ça coûte pas une fortune, soit en passant. Quand vous transplantez, mettez votre toile.
1: Mais c'est temps-là ou la règle, c'est le 15 degrés,
0: je ne sais pas quelle température. Je regarde sur le tableau. Il fait 16 degrés dans le moment, donc il va faire probablement plus chaud un peu plus.
1: Peut-être 18, 19, 20, peut-être max.
0: Mais c'est le temps, là.
1: Donc, en fait, on prend la température du sol. C'est 15 degrés.
0: On prend la température du sol, mais c'est plus difficile à faire qu'à dire qu'à faire. C'est-à-dire qu'à un moment donné, mettre un thermomètre dans le sol, j'ai déjà fait, là, mais c'est un peu étrange.
1: OK. Si on veut des légumes, d'autres légumes en fin d'été, ou les mêmes légumes en fin d'été, qu'est-ce qu'on fait? On va avoir une première récolte, là?
0: Ben, d'abord, j'ai parlé de semi-continu. On parlait du haricot, oui. Prendre l'haricot. Le semi-continu, c'est-à-dire qu'à un moment donné, vous plantez des haricots, 2 semaines après, vous en plantez encore, et une autre 2 semaines après, donc vous allez avoir une récolte d'haricots relativement soutenue une partie de l'été. Mais ce qui est intéressant aussi, c'est que à fin de juillet, habituellement c'est à fin de juillet, début août, mais j'aime mieux la fin de juillet parce que ça nous laisse du temps. À fin de juillet, souvent, le jardin est fatigué. C'est-à-dire qu'à part des légumes racines, le reste est un peu fatigué. Ce que vous pouvez faire, c'est de recommencer à zéro, carrément. C'est-à-dire que, moi j'ai déjà fait à plus d'une reprise d'ailleurs, notamment avec des radis. Des radis au mois d'août, planter des radis, c'est assez intéressant. Ils vont être bons à manger, mettons, septembre, octobre. Septembre, parce que là, ils commencent à faire frais. C'est tout ça. Vous allez me dire qu'on a des automnes de plus en plus chauds. C'est vrai, mais je veux dire...
1: Si vous ne l'essayez pas, vous ne saurez pas si ça
0: fonctionne. Mais, règle générale, pour des carottes qui vont être plus petites, ça va donner des légumes plus petits, mais quand même, pour des carottes, des betteraves, il y a plein de légumes qui sont recommandés pour une deuxième semis. On parle de fin juillet, qui vont être récoltés septembre, début octobre.
1: Donc, radis, haricots, on peut faire ça. Laitue.
0: Des bêtes à cartes, c'est intéressant. Peut-être pas un semis, mais d'acheter des plantes de bêtes à cartes. C'est intéressant, la bête à câble, parce que ça met de la couleur au jardin.
1: Ouais, c'est vraiment beau. Moi, j'en mets de façon
0: ça met de la couleur dans le jardin, puis vous enlevez les feuilles, le milieu va continuer à pousser sans arrêt.
1: Ah oui?
0: Autour, oui.
1: On enlève les feuilles.
0: Ben, c'est un peu comme la laitue. Si vous enlevez la laitue autour, le milieu va pousser. Encore. Quand tu veux, moi, ça, je faisais des laitues. J'ai essayé le plus longtemps possible en production. Mais de la bête à carte, c'est ça. Moi, je prends des grandes feuilles, je mange les feuilles.
1: Et ça repousse, les feuilles repoussent. Mais combien de fois?
0: Le centre va pousser, va continuer à pousser,
1: Mais combien de fois une laitue, ça peut repousser?
0: Mais ça peut pousser beaucoup plus longtemps qu'on pense. Si la température est fraîche, ça peut pousser plus longtemps qu'on pense. Évidemment, si vous le coupez, vous l'arrachez, on s'entend que son sort est jeté.
1: Ouais, c'est ça. OK, d'accord. Mais ça, on en rajoute les feuilles. OK. Les instruments de base, là.
0: Ben, les instruments de base, c'est qu'on m'avait demandé,
1: Le ori.
0: Ben, ça, c'est pas un instrument que je connais, mais c'est un de vos recherchistes, fort sympathique.
1: Étienne. Qui a le pouce hyper vert, là, qui fait pousser des pawpaws, qui a des variétés vraiment, il est très, très bon. Puis là, il se disait, le ori-ori, là, c'est un espèce
0: Il a fallu même j'aille à la recherche du ori-ori, que j'ai trouvé sur Internet, évidemment. Mais c'est un instrument japonais qui, effectivement, c'est comme un gros couteau.
1: Okay.
0: C'est comme un gros couteau avec une lame large et un peu incurvée. Ça joue un peu le rôle de comme une pelle.
1: Okay.
0: Et ça a un côté, il y a une mesure, ça c'est intéressant, il y a une mesure en pouce ou en centimètre. Donc, si vous décidez d'une plantation à 6 pouces, ou à 15 cm, vous allez le savoir tout de suite. Il n'y a pas, pas besoin de prendre un galon mesuré pour le savoir. Ensuite, il y a un côté tranchant. Il y a un côté, je suis bonne mémoire, il y a un côté qui a des dents aussi. Donc, c'est un instrument qui est peut-être agréable, mais c'est comme un couteau. Moi, l'autre instrument, ce sont des houes. On appelle ça des houes.
1: Des sarcs. Moi, j'ai sarcs.
0: Des sarcloirs. Mais on appelle ça des sarcloirs. Il y en a d'autres qui appellent ça des ratissoirs. D'autres qui appellent ça des houes. Le vocabulaire français là-dessus est assez difficile à cerner. C'est moins qu'on peut dire. Mais c'est souvent une lame. C'est souvent une lame plate qui est au bout d'un bâton. OK? Qui, des fois, est articulée. Et ça, là, au lieu de arracher les mauvaises herbes, vous la frottez le long du sol et vous coupez la mauvaise herbe à la racine.
1: C'est comme trois doigts.
0: Non, ça, c'est une autre histoire. Oh, mais attends une minute. Effectivement, il y a des cercloirs comme ça qui ont trois doigts d'un côté et ils ont une lame de l'autre côté. Ah. Ça, c'est fréquent. Okay. Alors, je parle de la côté lame, mais moi, je parle d'une lame plate. Que la seule chose, c'est assez très populaire en Europe.
1: C'est comme une binette à lame.
0: C'est binette à lame. Voyez-vous, ben là, c'est une autre expression.
1: Moi, je suis sur un engin de recherche.
0: Mais c'est une autre expression. Tu ouvres le même instrument. Donc, c'est une lame plate que vous caressez le sol avec, si on peut dire ça. On caresse le sol avec et on coupe les mauvaises herbes. Et on, ça peut...
1: Mais ça enlève la racine, les mauvaises herbes?
0: Ça enlève pas la racine, mais ça fait déjà un travail, déjà en partant. Ça fait un travail. Évidemment, c'est à recommencer. Mais comme c'est facile, attention... Comme c'est facile à faire, bon, vous pouvez faire le travail rapidement et le faire souvent sans trop d'efforts.
1: OK, dernière question, je crois évidemment Pierre, je peux pas vous avoir ici sans qu'on parle des oiseaux. Mangeoire versus baignoire. Est-ce qu'il y en a un qui va attirer plus que l'autre? Comment on attire des oiseaux?
0: Ben d'abord on attire. D'abord il faut dire que les oiseaux il y en a moins qu'il y en avait, donc si vous les attirez peut-être sympathique. Il y en a infiniment moins. On a lu ça encore récemment.
1: Exact.
0: Moi ça fait, je suis obligé de répéter que ça fait presque 20 ans je le dis là.
1: Pour toutes
0: ça baisse sans arrêt.
1: Raisons,
0: ça baisse sans arrêt. On parlera pas des causes parce que les causes sont multiples.
1: Vraiment multiples.
0: Mais ce qu'il faut dire, si vous voulez, sans nourrir, si vous les nourrissez tout l'été, vous allez avoir un certain nombre d'oiseaux autour, mais vous risquez d'avoir aussi des ratons laveurs, vous risquez aussi d'avoir des écureuils, vous risquez d'avoir des Suisses. Les Suisses, c'est bien cute, hein, joli.
1: Mais
0: ça fait des trous partout.
1: OK.
0: OK. Puis à un moment donné, si vous voulez pas détester les Suisses, ça vous peut-être arrêter de nourrir. OK? Ça, c'est une chose. Et d'autre part, c'est ça. Des belles puantes vont être là, les ratons laveurs, les opossums. Il y a des opossums maintenant. On a des opossums.
1: Mais ça, ils vont manger les graines pour les oiseaux?
0: Ils vont manger les graines qui tombent en bas de la mangeoire. Parce que par la force des choses, les oiseaux vont picosser dans votre mangeoire, puis ça va revoler, et ils vont en tomber par terre. Ça, c'était immanquable. C'est immanquable. Vous avez beau avoir des mangeoires bien sophistiquées, c'est ça qui va se produire. Okay. Même si vous avez un silo, ben ils vont en sortir du silo sans arrêt.
1: Okay.
0: Bon. Donc, si vous nourrissez, vous allez attirer des oiseaux, mais vous allez attirer d'autres bestioles en même temps. Il faut composer avec ça. Si vous nourrissez pas, ce que la grande majorité des gens font, du moins durant l'été, une des façons, moi, que je trouve extraordinaire, c'est des bains d'oiseaux. Parce que les oiseaux aiment se baigner. Et moi, chez nous, j'ai 1, 2, 3, 4 bains d'oiseaux. Et à l'époque, je suis obligé de dire à l'époque, mais on parle de 4-5 ans. Là. Aujourd'hui, il y en a moins d'oiseaux. Moi, je vis ça là, presque à tous les jours. Ça me déprime, là, mais je vis ça à tous les jours. Il y a moins d'oiseaux. En dépit de tous mes efforts.
1: Et on les voit quand d'oiseaux, on fait des randonnées depuis des années, là, puis on, d'année en année, dans les randonnées qu'on fait, là.
0: Vous le constatez, hein?
1: Ça, des fois, il y a des moments entiers où est-ce qu'on n'entend pas.
0: C'est renversant.
1: C'est renversant.
0: C'est d'une tristesse infinie, mais c'est renversant. Mais d'abord, pour répondre à la question, si vous avez des bains d'oiseaux, en bonne position, à peu près 1 mètre de hauteur, au moins 1 mètre de hauteur, n'importe quoi peut servir de bain d'oiseaux.
1: Okay.
0: Mais les oiseaux vont sûrement s'y présenter. Les merles, c'est intéressant. Et encore une fois, il y a quelques années à peine, moi, des fois, là, j'avais 3-4 représentants d'espèces d'oiseaux. Il y avait 3-4 espèces d'oiseaux autour du bain d'oiseaux.
1: Ah, oui.
0: C'était fantastique. Aujourd'hui, ce qui est assez unique, par exemple, ce que j'ai aujourd'hui, bien sûr, j'ai un certain nombre d'oiseaux, mais j'ai des corneilles.
1: Ah, oui,
0: une corneille là, dans un bain d'oiseaux, c'est comme une poule dans un bain. C'est gros, une corneille. C'est spectaculaire.
1: Mais ça doit, les deux oiseaux doivent pas venir autour de la corneille.
0: Mais il y a une rotation. Ah, faut pas s'énerver avec ça.
1: On disait,
0: c'est comme les écureuils d'un mangeoire. Bien sûr, il y a des écureuils d'un mangeoire à oiseaux. Mais quand l'écureuil va être parti, les oiseaux vont être là.
1: Okay.
0: C'est exactement la même chose. Il y a une rotation.
1: Pierre Gingras, ça a été un bonheur encore une fois de vous entendre ce matin sur comment rendre notre vie. C'est beau, ça, c'est de l'ail en fleurs.
0: Ça, je vous avais apporté ça, c'est de l'ail géant, ok?
1: C'est
0: de l'ail géant. Chez nous, j'en ai quand même une certaine quantité. C'est très beau.
1: C'est comme un gros pissenlit mauve.
0: Si vous voulez rentrer à l'intérieur, ça sent un peu
1: de diable.
0: Ça sent un peu de diable. Ben, l'ail peut-être, mais ça sent un peu, ça sent un peu fort. Mais c'est vraiment de toute beauté. Et dans un jardin, ça dure longtemps.
1: Ah,
0: plus
1: oui,
0: qu'encore,
1: okay.
0: Quand c'est mort, c'est beau. Le seul hic, c'est que souvent, ça va se semer un peu partout. Mais c'est bien beau.
1: Pierre Gingras continue à vous lire, bien entendu, dans la presse.

0: C'est la musique d'Erwan qu'on vient d'entendre avec la pièce « J'ai rougi ». Nouvel album à paraître dans 11 jours, le 12 juin pour Erwan. Ce que nous allons faire maintenant, c'est notre dernier segment « Petit pas pour l'humanité ». Donc, on joint quelqu'un sur la planète qui pose un geste pour le bien commun. On le joint en France. Il est ingénieur océanique, spécialiste des navigations polaires, co-capitaine du voilier Vagabond sur lequel lui, son épouse et ses deux filles ont parcouru Norvège, Groenland, Nunavut, Russie, notamment, tout en mettant son bateau au service de la science. Éric Brossier, bonjour.
1: Bonjour.
0: Bonjour, Monsieur Brossier. Il y a un petit délai et on va tout de suite expliquer aux auditeurs et aux auditrices pourquoi il y a ce délai. Où est-ce que vous êtes présentement?
1: Alors, je suis de l'autre côté de l'océan. Je suis en Bretagne sud, donc la partie ouest de la France. Je suis sur un bateau. J'espère que le bruit, le son autour ne vous perturbe pas trop. Et on est en train de revenir vers le port.
0: Absolument pas. On sent presque l'air marin dans votre voix et dans le son. On sent vraiment que vous êtes à bord d'un bateau. Qu'est-ce que vous voyez donc autour de vous? Si on n'a pas eu la chance de voir les eaux que vous naviguez en ce moment, décrivez-nous ce que vous voyez.
1: Ah, tout à l'heure, on a vu des dauphins, ça c'était très sympa. Il y a pas mal de bateaux là qui sont en train de revenir au port. C'est surtout des voiliers, donc c'est joli. Hein. Il y a une petite brise qui permet de sortir toutes les voiles. Et puis, à la Bretagne, c'est pas très montagneux, mais voilà, c'est quand même arboré. Et puis, il y a plein de petites maisons, en général blanches, avec le toit noir en ardoise traditionnelle. Et donc, ouais, c'est quand même un paysage auquel on s'attache.
0: Et on va parler de cette mission et de ce bateau sur lequel vous vous retrouvez dans quelques minutes. Mais Éric Brossier, bon, il y a plein de titres. Vous êtes navigateur, capitaine, géophysicien, ingénieur, coordinateur logistique, aventurier, explorateur, tout ça. Qu'est-ce qui vous a mené en 99 à faire l'acquisition de votre voilier polaire Vagabond?
1: Ben, toute l'histoire a commencé quand j'ai fait mon service aux îles Kerguelen. C'est un territoire près de l'Antarctique où il y a une base scientifique française. Et je me suis dit que j'avais vraiment un goût marqué pour l'approche scientifique, pour mieux comprendre notre environnement, notre planète, et puis essayer de contribuer à cette connaissance dont on a tous besoin pour avancer et trouver notre chemin sur cette planète. Et donc, comment faire? J'avais une formation d'ingénieur, mais je m'intéressais plus finalement à l'approche des chercheurs. Et du coup, pour travailler dans ces régions vraiment reculées, isolées, auxquelles j'ai toujours été intéressé, attiré, eh ben, je me suis dit qu'il me fallait que j'intervienne sur la partie logistique, d'où l'idée du bateau. Et quelques années plus tard, en 99, comme vous le disiez, j'ai cherché, trouvé ce bateau. Et voilà, depuis 26 ans, 27 ans, je le mets à disposition des laboratoires, des universités.
0: Mais qu'est-ce qu'il permet, ce bateau-là, que d'autres bateaux ne permettent pas?
1: Alors, j'ai trouvé ce bateau qui est vraiment conçu pour résister à la pression des glaces, pour naviguer dans ces régions-là. Il a une coque en acier très solide, il a des cages d'hélices qui les protègent, il a une grande capacité de stockage pour être autonome très longtemps, quand on part loin des régions où on peut s'approvisionner. Il a un IPI en haut du mât qui nous permet d'aider le barreur pour naviguer dans les glaces. Enfin, il y a tout un concept qui a vraiment été spécifique et c'est un prototype. C'est un bateau unique qui a la coque a presque 50 ans. Donc, c'est un bateau qui commence à avoir de l'histoire.
0: Quelques mois après donc l'acquisition de ce bateau, vous rencontrez votre femme qui est navigatrice et aventurière. Et donc, cet espace-là devient pour vous et les enfants que vous avez eus ensuite un espace de vie et de découverte. On va en parler tout à l'heure parce que vous avez vraiment parcouru plusieurs contrées dans le monde. Mais aussi le socle de projets de recherche pour vous et pour les autres. Donc, comment c'est devenu un camp de base scientifique itinérant que Vagabond?
1: Alors c'était l'idée initiale d'en faire une base logistique itinérante pour la science, mais effectivement le fait que je rencontre France, ma compagne, peu de temps après avoir acheté Vagabond, et elle revenait d'Antarctique sur une expédition mer montagne, elle avait qu'une envie, c'était de retourner naviguer dans les glaces, elle était meilleure navigatrice que moi, ça a été une chance finalement de se rencontrer, et le projet est devenu un projet à deux, et puis petit à petit, comme vous le disiez, à trois, puis quatre quand on a eu nos enfants, et donc je pense que c'est un paramètre essentiel dans le fait que ça a duré et que ça dure toujours depuis si longtemps, parce que il y a eu un équilibre qui s'est créé entre ce projet professionnel que j'avais au départ et puis cette vie de famille qui s'est intégrée, que les scientifiques qui viennent travailler à bord acceptent et même ils trouvent un certain charme finalement. Ça allège un petit peu l'atmosphère parfois d'avoir des enfants à bord. C'est bien pratique aussi pour comprendre les programmes scientifiques quand ce sont les enfants qui posent des questions qu'on n'ose pas poser.
0: Exact.
1: Donc, ça a été un équilibre qui s'est dessiné au fil du temps et qui fait qu'aujourd'hui, on est très heureux de s'être inventé cette vie-là. Il y a quand même des concours de circonstances, c'est certain, mais ça vaut la peine d'essayer quand on a des projets un petit peu insolites, très personnels. Peut-être que le hasard va bien faire les choses ensuite et c'est tout ce qu'on peut reconnaître aujourd'hui de notre cheminement.
0: Ouais, absolument. Et donc, pour les gens qui auraient envie d'en voir plus, de voir certains moments de ce parcours des dernières années, Éric Brossier, on peut retrouver facilement sur Internet, donc, des petites capsules à gauche et à droite avec vos deux filles, alors qu'elles étaient jeunes. Maintenant, bon, elles sont grandes, elles étudient, mais vous êtes toujours avec votre femme, donc, sur Vagabond pour certains projets. Justement, les équipes débarquent, une dizaine de personnes, les équipes scientifiques se sont succédées au fil des 25 dernières années. Parlez-moi peut-être d'une ou deux découvertes qui a été réalisées grâce au Vagabond au gré des 125 000 kilomètres que ce voilier a parcouru.
1: Alors, il y a un programme qui nous a beaucoup occupé, qui est mené par l'Université de Toronto avec un chercheur spécialisé dans la sclérochronologie. En fait, c'est l'étude d'une algue encroûtante qu'on va collecter en plongée et qui permet de raconter l'histoire de l'océan quand on étudie cette couche de calcaire fabriquée par l'algue. Plus elle est épaisse, plus on va avoir d'histoire du climat de l'océan. Et on peut même deviner quelle était l'épaisseur de la banquise il y a 100 ans, 200 ans, 300 ans. Bien plus, il y a bien plus longtemps que les données satellites qui ne dépassent pas 50, 60 ans. Donc, ce programme nous a occupés pendant une dizaine d'années, principalement au Nunavut, un petit peu au Groenland. Mais bon, vous devinez, quoi, les échanges avec les plongeurs, avec les chercheurs, c'est vraiment très captivant d'arriver à lire cette histoire de l'océan tout en arpentant ces régions magnifiques.
0: C'est ce qu'on appelle la paléoclimatologie et ça m'a vraiment donné envie déjà qu'on s'y plonge l'an prochain pour notre prochaine saison de radio qui se termine cette semaine. Mais la paléoclimatologie m'a vraiment beaucoup intéressée. J'y connaissais rien avant de lire le dossier de recherche. Mais vous avez parlé du Nunavut, du Groenland. Comment c'est, Éric Brossier, quand on débarque avec sa famille, ses deux filles, deux aventuriers, d'explorateurs comme vous et votre femme, et vous débarquez dans un nouvel endroit. Comment ça se passe?
1: Alors, c'est une très bonne question parce que on souhaitait vraiment cohabiter avec les cultures arctiques, les peuples autochtones qui ont cette connaissance de l'environnement depuis des générations. Et quand on arrive avec des adultes, bon, le contact peut être établi. Quand on arrive avec des enfants, il est beaucoup plus rapide. Et surtout quand on explique que, ben oui, on vit sur ce bateau et qu'on souhaite rester là, pas trop loin de leur village, s'ils le veulent bien pour l'hiver, avoir nos enfants à l'école. Alors, c'est un passeport prodigieux.

0: Et du coup, on a eu cette chance d'être intégré dans les communautés de Greenfield, de Arctic Bay ou de Kikikarjuak sur l'île Baffin. Tout ça sont des communautés du Nunavut. Et on a vraiment des amis aujourd'hui. Et ces relations étroites, tissées en grande partie grâce à nos enfants, nous ont énormément aidés pour développer les programmes scientifiques, pour déjà expliquer à quoi peut servir la science. Et même pour les premiers concernés, c'est quand même les gens qui habitent là-haut. Mmh. Et aujourd'hui, par exemple, l'Université Laval a réussi à ouvrir une nouvelle station scientifique de recherche dans un de ces villages qui est co-géré avec la communauté inuite et qui est dans un site vraiment très intéressant qui complète les autres stations scientifiques qui sont dans l'Arctique canadien. Mais c'est vraiment un projet qui a été mené en concertation avec les Inuits. Donc tout ça fait que c'est très intense et très très émouvant de repenser à tout ce cheminement, tous ces échanges avec les autochtones. Ouais.
1: En fin de semaine, je regardais certaines des vidéos où on vous voyait avec une de vos filles, alors qu'elle était toute petite, peut-être une dizaine d'années, et elle racontait qu'elle avait vu qu'elle s'étonnait que les gens, et là je sais pas si c'était au Groenland ou au Nunavut, qu'elle s'étonnait que les gens soient si, je sais pas si apeuré c'est le bon terme, par les mouches. Il y avait dans leur environnement des mouches qui leur causaient beaucoup de curiosité, alors que pour votre fille, une mouche était tout à fait normale. Et elle a donc compris que c'était tout nouveau, que dans ces climats-là, il y ait des mouches. Donc, ça voulait dire que le climat change, c'est ça?
0: Mais c'est tout à fait ça. Et c'est vrai que c'est... Ça peut paraître anecdotique, mais en fait, c'est un signe parmi les autres qui prouve l'évolution du climat de façon assez rapide. Parce qu'on se retrouve dans un village inuit où on est avec des chasseurs d'ours. Ils vont chasser en hiver. Ils ont quand même pas peur de grand-chose. Et on les voit tout d'un coup affolés parce qu'il y a un moustique ou une mouche dans la maison ou dans la voiture. Et on se dit, là, il y a quelque chose quand même qui est étrange. Et puis, quelques semaines plus tard, on voit dans le magasin des tenues complètes pour se protéger des moustiques, mais on est tellement loin de ce que vous pouvez connaître au Québec. Que voilà un signe qui a marqué Léonie, notre fille aînée effectivement, mais qui est aussi parmi les autres très très efficace pour illustrer ce changement. Ouais.
1: Et qu'est-ce que la vie sur Vagabond, Éric Brossier, pour vos deux filles a eu comme effet? Qu'est-ce qu'elles veulent faire aujourd'hui? Qu'est-ce qu'elles étudient aujourd'hui?
0: Alors, elles sont toutes les deux plutôt scientifiques. La deuxième est en train de se demander si elle deviendrait pas navigatrice avec un diplôme de marine marchande, plus navigation de commerce que de navigation de plaisance, enfin de purement à la voile. Et l'aînée, elle est dans une deuxième année d'études sciences. Elle rêve de partir en Antarctique, de travailler sur la connaissance des phénomènes, de l'environnement. Donc, mais elles veulent toutes les deux se rendre utiles et elles se posent beaucoup de questions. Ce qui est marrant, c'est qu'il y a quelques années, elles n'osaient pas parler de leur parcours, le fait qu'elles ont grandi sur un bateau pris dans les glaces du Nunavut. Aujourd'hui, elles sont conscientes de l'ouverture que ça leur a donnée et elles en parlent plus facilement et plus volontiers. Donc c'est intéressant de voir l'évolution.
1: Ben ouais, c'est sûr qu'à l'adolescence, on n'a pas envie d'être si différent. On a plutôt envie d'être comme les jeunes autour de nous. Et là, évidemment, vous étiez dans une vie complètement hors norme, donc il y avait un peu de gêne, voire un peu de honte.
0: Oui, c'est ça, tout à fait. Elles avaient honte, elles nous l'ont dit clairement. Elles avaient honte de ce que leurs parents faisaient. Aujourd'hui, c'est plus le cas. Et même elles viennent, ça nous arrive d'avoir des interventions publiques. On va montrer un film, échanger avec le public. Elles sont très heureuses aujourd'hui de partager leur ressenti on apprend nous aussi. Parce qu'on n'a pas les mêmes souvenirs qu'elles, forcément. Elles étaient plus petites, elles étaient à l'école, elles, toute la journée, par exemple. Et donc, c'est toujours intéressant d'avoir leur ressenti au cours de ces communautés inuites, c'est qu'elles ont vraiment bien côtoyé à leur âge, avec leur sensibilité d'enfant.
1: Ah, intéressant. Alors, est-ce que vous n'êtes pas sur Vagabond en ce moment?
0: Alors non, parce que je suis en train de faire une grosse infidélité à Vagabond. Cette année, je pars sur un autre bateau là pour une dérive dans l'océan Arctique, mais je suis déjà impatient de retrouver Vagabond pour la prochaine mission l'année prochaine.
1: Et est-ce que vous savez déjà ce sera quoi la mission? Je présume que oui.
0: Alors, on a plusieurs propositions, mais ce serait entre le Groenland ou le Nunavut. On aimerait bien passer un hiver au Nunavut à nouveau. On est vraiment attaché à ce territoire. Et puis, ça sera soit de la géophysique, soit de la géologie, soit de la biologie. Donc, c'est encore okay. un petit peu flou pour savoir quel programme on aura.
1: OK. Donc, le prochain projet, c'est Tara Polar Station. Ça, je présume que c'est le nom du bateau, non?
0: Oui, c'est le nom okay. du bateau, c'est la station okay. polaire Tara.
1: Alors, ouais. qu'est-ce que vous allez faire? Parce que là, vous partez pour plusieurs mois, sans votre femme, évidemment sans vos enfants. Qu'est-ce que vous allez faire? C'est quoi ce nouveau projet?
0: Ah oui, c'est sûr que c'est pas facile pour la famille. Bon, elles sont plus grandes, donc on va arriver à communiquer à distance. Mais le projet, c'est que ce bateau, cette station polaire, qui est quand même un bateau, mais qui a une allure de station, va se faire prendre dans les glaces de l'océan Arctique, au nord de la Russie, et se laisser emmener par les glaces. La dérive va nous emmener vers le Groenland. La dérive va durer à peu près un peu plus qu'un an, c'est ce qu'on estime. Mais il va y avoir un changement d'équipage au bout de 8 mois. Donc moi, je vais faire la première partie, l'hiver, la nuit polaire et tout l'hivernage. Et puis après, on sera relevé. Il y aura un changement d'équipage. Et c'est vraiment une plateforme scientifique. On a 220 protocoles scientifiques. On a des tonnes et des tonnes d'instruments scientifiques. Et c'est un programme international. Même si le bateau est pavillon français, il y a des Canadiens, il y a des Anglais. Il y a vraiment de gens de beaucoup de pays. Et donc, on est missionné par un consortium scientifique d'une centaine de personnes. Et on sera 12 à bord pour mener à bien tout le travail possible. Donc, ça va être une petite fourmilière scientifique qui va dériver dans la nuit polaire. À partir de le grand départ, c'est le mois d'août pour moi.
1: OK. Qu'est-ce que vous allez étudier exactement? Ou parmi les choses que vous allez étudier, on retrouve quoi?
0: Alors, on a besoin de mieux comprendre comment l'Arctique répond à l'évolution du climat, parce que ça change 4 fois plus vite que dans des latitudes plus tempérées. Et on a très peu de données d'observation en hiver. C'est compliqué. On peut pas aller en brise-glace en hiver là-bas. Donc, cette station va nous permettre d'étudier l'océan, la glace, la neige, l'atmosphère, mais avec une approche biologique, une approche sur les contaminants, la pollution, une approche sur le plancton, qui est quand même à l'origine de tous les écosystèmes, et sur un cycle complet toute l'année, quoi, avec les derniers appareils, les protocoles les plus modernes. Il n'y a plus des gens compétents à bord, donc ça va nous offrir des résultats, je pense, très intéressants. Et autour du projet, il y a tout un programme d'éducation, de vulgarisation, de sensibilisation. Et on espère que cette donnée va pouvoir vraiment revenir aux citoyens. On en a tous besoin de pouvoir se faire une idée, quoi. La science, c'est juste, c'est pas une opinion, quoi. La science décrit la situation, ce qui se passe, et après à chacun d'utiliser cette donnée, cette connaissance sur la rapidité du changement climatique, par exemple, pour faire ses choix par rapport à sa vie, son mode de vie, son travail. Voilà, on va chercher à contribuer le mieux possible à cette démarche un peu citoyenne.
1: En terminant, Monsieur Brossier, j'étais avec un grand, quelqu'un qui est très connu chez nous, qui s'appelle Pierre Gingras, qui est connu pour son travail il est horticole, mais il est aussi ornithologue, et on en parlait récemment. Il y a des articles aussi qui ont paru dans nos journaux concernant les oiseaux, la disparition des oiseaux. Et je pense que dans vos objets de recherche sur Vagabond avec les équipes scientifiques, vous regardez les oiseaux pour voir ce que vous pouvez apprendre d'eux.
0: Et oui, tout à fait. Et d'ailleurs, un des projets qu'on a avec Vagabond pour 2027, avec des scientifiques danois et suédois, il me semble, c'est de faire un comptage le long de la côte ouest du Groenland des aigles, entre autres. Après, on va compter aussi les mergules nains, les guillemots miroirs, enfin d'autres espèces, ou même des canards ou des cormorans. Mais l'espèce clé du ce recensement, c'est l'aigle, parce que en fait, c'est difficile en fait de suivre ces populations. Et donc, il faut une mission complète où on va revisiter les sites où on a vu des aigles il y a peut-être 10 ans ou 15 ans, parce que les recensements peuvent pas être faits tous les ans. Et on espère pouvoir y contribuer, parce que j'aime beaucoup ce genre de mission, c'est sûr.
1: Et on voit avec la fonte des banquises, donc les oiseaux ont à parcourir de plus longues distances pour se nourrir, ou ils se fatiguent, donc ça pourrait contribuer à leur déclin, ou voire à leur extinction.
0: Mais oui, tout à fait. D'ailleurs, le mergule nain, qui est l'oiseau le plus fréquent dans l'Arctique, c'est un tout petit oiseau, un peu comme un tout petit pingouin, Il se nourrit en particulier, en priorité, d'un plancton qui se développe sous la banquise. Mais si la banquise disparaît, ou en tout cas il y en a de moins en moins,

0: pendant l'été, l'oiseau est obligé de faire d'aller beaucoup plus loin. C'est un petit oiseau, il vole pas très bien, il s'épuise et il trouve à manger, mais le temps qu'il revienne, il a plus beaucoup d'énergie. Et donc, le succès reproducteur diminue drastiquement. Et finalement, bon, la population va s'affaiblir, va décroître. Et en plus, cette population nous indique finalement directement l'état de la banquise. Donc, il y a des corrélations très simples, très directes entre la banquise et le mergulin, par exemple.
1: C'était complètement fascinant de vous entendre à la fois sur ces projets de recherche scientifique et à la fois sur cette vie un peu hors norme, on va le dire, que vous avez menée, que vous menez sur Vagabond notamment. Éric Brossier, donc pour en savoir plus, il y a vagabond.fr. Pour ceux qui sont de passage à Paris, il y a le Festival Polaire au Théâtre de la Tour Eiffel. Il y a une présentation spéciale pour qui va présenter donc 25 années de mission à bord de Vagabond. C'est le 7 juin, donc dans quelques jours. Est-ce que vous y serez?
0: Ah oui, normalement j'y serai, bien sûr, oui.
1: OK. Alors, on vous souhaite bonne navigation, bonne mer, et on vous remercie pour tous ces travaux qui nous font comprendre le monde dans lequel on vit de beaucoup mieux, en fait. Merci beaucoup, M. Brossier.
0: Merci à vous, et puis longue vie à votre émission.
1: Ah, merci, c'est gentil. J'espère qu'on se reparlera dans les prochaines années. Au revoir.
0: Avec grand plaisir. Au revoir.
1: Bonjour Alec.
2: Bonjour Pénélope.
1: De quoi sera fait cette première émission de la semaine?
2: On va revenir sur cette banderole raciste affichée dans un parc de Shawinigan en fin de semaine. Qui est ce groupe qui semble vouloir donc sortir de l'ombre? Pourquoi font-ils ça maintenant? Comment recrutent-ils? On va essayer de voir un peu. Parce que ça a vraiment indigné la classe politique avec raison, autant à Ottawa qu'à Québec, là, ce qui s'est passé en fin de semaine du côté de Shawinigan. Donc on va y revenir pour essayer de mieux comprendre ce phénomène. Ça rappelle des souvenirs, hein? Quand même, la meute, Atalante, Québec, c'est pas la première fois que ces groupes-là sortent de l'ombre. On va en parler à l'émission. On va parler également, 20 ans plus tard, l'interdiction de fumer dans les bars et les restaurants. C'était ces jours-ci, là, il y a 20 ans. Et à l'époque, on craignait une catastrophe, notamment pour les restaurants et les tenanciers de bars. Mais ça s'est pas produit, mais on va y revenir. Est-ce qu'on devrait aller plus loin maintenant? Interdire de fumer dans les parcs, aux plages, entre autres. On va se poser la question tout à l'heure, entre autres sujets. Voilà.
1: Bonne première émission de la semaine, Alex.
2: Merci beaucoup.
1: Nous, j'espère bien qu'on se retrouve après le bulletin d'information, alors que nos sentinelles de l'air du temps seront là. Chris Bergeron, Julie Bouchinger. Julie va notamment nous parler de cette tendance. Deux cellulaires, une pour la vie personnelle, une pour le travail. Solution?
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7: Ici Louis de Belleval, voici les informations. Guerre au Moyen-Orient, Donald Trump affirme que le premier ministre israélien, Benjamin Netanyahou, s'est engagé à ne pas envoyer de troupes vers la capitale libanaise, Beyrouth. L'annonce du président américain survient quelques heures après la décision de l'Iran de suspendre les négociations avec les États-Unis en vue d'un accord de paix. Notre correspondante Marie-Ève Bédard, qui se trouve à Beyrouth, explique toutefois que les propos du président américain ne reflètent pas la réalité sur place.
8: Encore aurait-il fallu qu'elle soit véritablement en route vers la capitale. Il n'y a pas d'indication sur le terrain ici que c'est ce qu'avaient l'intention de faire les forces armées israéliennes. Ce que l'on sait, c'est que ce matin, le premier ministre israélien Benjamin Netanyahou avait annoncé de nouvelles frappes sur la banlieue de Beyrouth, ce qu'on avait très peu vu depuis l'entrée en vigueur d'un cessez-le-feu qui n'en a que le nom le 17 avril dernier. Les frappes semblent avoir été suspendues pour l'instant sur la banlieue sud de Beyrouth, ce qui soulève beaucoup de critiques du côté de politiciens israéliens qui reprochent au premier ministre Benjamin Netanyahou de faire trop de concessions au président Donald Trump. Comme l'a dit le ministre de l'Intérieur, Itamar Ben-Gvir, il faut parfois savoir dire non à nos amis. Aujourd'hui aurait été le moment. Sur le terrain, ce que l'on voit au sud, dans toutes les régions où les Israéliens ont fait des avancées au cours des derniers jours, c'est que les opérations se poursuivent avec la même intensité. On a vu cet emblématique drapeau israélien être planté au-dessus de la forteresse de Beaufort. Ils ont progressé

0: dans ce secteur-là aussi. Mais pour le moment, il semble y avoir une indécision du côté israélien sur des frappes sur la banlieue sud de Beyrouth.
1: C'était Marie-Ève Bédard. Au Québec, chacun des partis politiques condamne le rassemblement raciste et suprémaciste tenu samedi à Shawinigan. Une vingtaine de personnes vêtues de noir, les visages masqués par des foulards, y ont brandi une banderole sur laquelle était inscrit « Je me souviens d'un Québec blanc ». Alexandra Fortin a recueilli des réactions.
2: Au Québec, c'est la classe politique entière, dont la première ministre Christine Fréchette, qui condamne une manifestation raciste qui s'est tenue samedi à Shawinigan. Yann Lafrenière, ministre de la Sécurité publique du Québec.
3: Et mon Dieu, surprise. Surprise, parce que c'est pas ça le Québec. Je vous dirais aussi, je vais être très sensible à ça dans les prochaines semaines.
2: Le Parti québécois, le Parti conservateur, le Parti libéral et Québec solidaire ont tous dénoncé les actions. Un message qui ne représente en rien l'ouverture du peuple québécois, des gestes suprémacistes blancs et une intolérance qui n'ont pas leur place ici, pouvait-on lire sur les réseaux sociaux. Des élus au gouvernement fédéral, comme Yves-François Blanchet et Yavi Lewis, respectivement, chef du Bloc québécois et du NPD, et François-Philippe Champagne, député de Saint-Maurice-Champlain, ont aussi dénoncé les actions. Impossible de confirmer la nature du groupe à l'origine de ce geste, mais des experts remarquent des similitudes avec des groupes d'extrême droite. David Morin, titulaire de la chaire UNESCO en prévention de la radicalisation et de l'extrémisme violent.
4: Eux, mais c'est vrai que le modus operandi, le fait d'avoir des individus cagoulés qui déploient des banderoles comme ça, on l'a vu beaucoup dans plusieurs villes du reste du Canada au cours de la dernière année.
2: Pour renverser la vapeur, un petit groupe a fait une autre petite manifestation au même endroit lundi, arborant cette fois-ci, une banderole inscrivant « Je me souviens d'un Québec inclusif ». Ici Alexandra Fortin, Radio-Canada, Shawinigan.
1: Au hockey, la direction et les joueurs du Canadien de Montréal ont fait le bilan de saison de l'équipe 3 jours après son élimination en finale de l'Association de l'Est. Si les joueurs sont déçus, les dirigeants voient du positif dans cette saison, mais se tournent maintenant vers l'avenir afin que le Canadien se rende encore plus loin la saison prochaine. Voici là-dessus le résumé de Kevin Breton.
5: Sorry.
6: Jeez. Ému et en larmes, le vétéran Brendan Gallagher a dû interrompre son point de presse au moment de discuter de son avenir. L'attaquant de 34 ans ne passe pas par quatre chemins. Il aura besoin de se trouver une nouvelle maison après 14 saisons passées à Montréal. Laissé de côté pour l'essentiel des récentes éliminatoires, il sent qu'il n'a plus sa place dans la formation. Le directeur général Kent Hughes a quelques options devant lui. Il pourrait racheter son contrat, évalué à 6,5 millions de dollars, ou l'échanger à une autre équipe à la recherche d'expérience.
7: La seule chose que je peux vous dire, c'est que on lui doit le respect.
6: Gallagher a disputé 990 matchs en combinant saison et série. Un exemple, dit Philippe Dano.
8: Tout ce qu'il a fait pour le Canadien, c'est exceptionnel. Il met le gars à la guerre à chaque game.
6: Samuel Montembeau a aussi évoqué un futur incertain lorsque questionné sur son
9: c'est encore un an de contrat, c'est pas moi qui prends les décisions, donc on verra ce qui arrive en temps et lieu.
6: Longtemps pressenti comme candidat au poste de centre numéro 2, Kirby Dach deviendra, lui, joueur autonome cet été. La direction a indiqué ne pas avoir pris de décision dans son cas. Le Canadien était déjà la plus jeune équipe de la Ligue, mais advenant les départs de Montembeau et Gallagher, elle pourrait afficher un visage encore plus rajeuni la saison prochaine. Ici Kevin Breton, Radio-Canada. Montréal.
1: Et puis enfin au tennis, Félix Auger-Aliassime passe en quart de finale à Roland-Garros. Le seul Canadien toujours en lice en simple a remporté son match de huitième de finale en 3 manches de 6-3, 7-5 et 6-1 contre le Chilien Alejandro Tabilo. 4e favori, Félix Auger-Aliassime a une belle occasion de progresser dans le tournoi parisien. En effet, 7 des 10 premières têtes de série ont déjà été éliminées. Voilà, c'est ce qui conclut ce bulletin d'information à l'antenne de Radio-Canada.

0: Demain, à cette heure-ci, nous allons recevoir l'autrice, compositrice, interprète Marie-Pierre Arthur, qui arrive avec un projet super intéressant, un nouvel album qui s'appelle Ensemble Doux. Elle a pris ses chansons les plus connues. Elle les a réenregistrées en harmonie avec d'autres voix, donc différentes versions. Et c'est tout en douceur et c'est très joli. Elle va partir en tournée avec cet album. Puis on va aussi parler des deux grands spectacles de la fête nationale, comme elle en fera partie. Puis je pense qu'on est dans quelque chose comme un 20 ans de carrière, si je me trompe pas. Alors, Marie-Pierre Arthur, demain avec nous. Mais là, ce qu'on fait, c'est pour une dernière fois cette saison, les sentinelles de l'air du temps, voir ce qui se trame côté tendance dans leur domaine. Bonjour, Chris.
1: Bonjour.
0: Chris Bergeron, vice-présidente culture et tendance chez Cossette et autrice. Tout à l'heure, de quel phénomène tendance on va parler? C'est quoi ces livres qu'on réécrit?
1: Alors, c'est des livres pour adolescents, généralement, dont certains détails ont été réécrits récemment pour les rendre plus modernes.
0: OK, d'accord. Donc, des trucs qui n'existaient pas il y a 20 ans.
1: On quand va ces se poser, exactement. Okay, on d'accord. va se poser la question de l'intégrité éditoriale de ces livres-là.
0: Julie Bouchinger, directrice de publication du magazine Clin d'œil. Salut, Julie.
2: Bonjour, Pénélope.
0: Tantôt, on va parler de posséder deux téléphones cellulaires, OK?
2: Moi, je trouve ça suspect, les gens qui ont deux téléphones.
0: Moi, je pense toujours parce qu'ils vendent de la drogue.
2: Exact.
0: Mais c'est ça, OK. Mais là, on va commencer avec le monde de la mode qui est changé par les sémaglutides.
2: Oui, exactement. On a beaucoup parlé des injectables de type Ozempic ces dernières années, mais cette fois, donc, j'aimerais qu'on regarde un petit peu ce phénomène-là par le prisme de la mode et plus précisément sur la façon dont ces médicaments-là font qu'on change les tailles des vêtements, les coupes des vêtements et qu'on tient un inventaire un peu différent en magasin. Vous le savez, on l'a vu dans les restaurants, dans les épiceries. D'ailleurs, dans les restaurants, depuis l'avènement de ce type de produits injectables, on songe à, par exemple, offrir des plats un peu plus petits, des plus petites portions. Donc, ça a une incidence, évidemment, sur ce que les gens consomment en général. Et en mode, ben on se doute évidemment que c'est un segment de consommateurs qui perd du poids, ben on est plus prompt à leur offrir des vêtements plus petits, mais il y a des nuances, des subtilités à ce constat. D'abord, ce qu'il y a d'intéressant à souligner, c'est que les consommateurs de GLP-1 sont en train de constituer en fait une part de marché à part entière, surtout aux États-Unis, mais au Canada, ils sont quand même 8% à déclarer utiliser ce type de médicament. Ça fait 3 millions de Canadiens. Aux États-Unis, on parle plutôt de 11%, mais ça, évidemment, chiffre absolu, ça fait 28 millions de personnes. Et donc, c'est énorme. C'est vraiment là, c'est un groupe cible de consommateurs que les annonceurs peuvent viser à part entière. Selon une étude de la firme Morning Consult, une étude datant de mai, là, donc il y a quelques semaines, on révélait que ces utilisateurs font des achats plus fréquents et d'ailleurs que 71% de ces consommateurs achètent des vêtements chaque mois. Et donc, on se doute que le changement de poids influence le fait qu'ils ont besoin de nouveaux vêtements.
0: De changer de taille.
2: Changer de taille.
1: Il y a une sorte d'euphorie de taille. Tout d'un coup, ces gens-là se voient minces et achètent et
0: non,
1: se mettent en valeur.
0: Non, mais ils sont déjà, parce que tu peux perdre vite.
1: Ben
0: tu peux perdre 5 livres, 10 livres rapidement. Mmh. Donc,
2: tes jeans te font plus. Donc il y a toutes sortes de phénomènes qui naissent dans la foulée de ces changements-là, parce que ça fait pas on fait pas juste changer de taille, c'est que ça change aussi la silhouette quand on perd du poids, bien sûr. Je pense, par exemple, à des compagnies qui vendent des soutiens gorge pour les femmes. On a remarqué que avec une perte de poids rapide, souvent, il va se créer un creux sur le dessus du sein. Et donc, on va mettre en marché plus de soutien-gorge qui coussine le haut du bonnet pour pallier à ce changement de silhouette, si on veut. Le fait que le poids de ces personnes-là soit plus volatile, donc oui, on perd du poids, mais on peut en reprendre, ça peut stagner. Eh bien, maintenant, les marques vont songer à accompagner les clients dans ces petites montagnes russes avec des vêtements, par exemple, qui sont plus flexibles, qu'on n'a pas besoin de changer chaque mois. Donc, des tissus extensibles, mais aussi plus de coupes qui, entre guillemets, pardonnent la variation de poids. Je pense à des coupes un petit peu plus moins ajustées au corps ou des trucs qui sont un petit peu plus amples. Donc, c'est aussi à la conception des vêtements qu'il faut réfléchir.
1: On va tout être en moumou élastique.
2: Exact. Ben non, mais ou un petit des vêtements japonais là, tu sais, oversize là, je sais pas, je pense qu'il peut y a plusieurs options. Les vêtements gainants aussi dans ce contexte sont de plus en plus populaires parce qu'évidemment quand on perd du poids rapidement, la peau s'adapte pas toujours au même rythme, donc on cherche parfois à planir entre gros guillemets ces petites irrégularités. Mais moi, il y a un truc qui m'a fait vraiment sourire, c'est qu'avec la popularité de ces médicaments là, il y a des clients qui anticipent leur perte de poids et qui achètent d'avance des vêtements qui, au moment de l'essayage, leur font pas.
0: Ah oui, ok, c'est ça.
2: Et c'est beaucoup les enseignes de robes de mariée à qui ça donne des sueurs froides parce qu'il y a beaucoup de futurs mariés qui vont se mettre sur un petit régime Ozempic quelques mois avant le mariage pour avoir la taille de leur rêve rendue au jour J. Et donc, quand ils vont magasiner leur robe, ils achètent une robe plus petite que le poids qu'ils font au moment de l'essayage. Et donc, il y a plusieurs enseignes qui ont commencé à faire signer des décharges de responsabilité aux clients.
0: Wow.
2: Parce que tu peux pas, si t'arrives pas à ton objectif le jour de ton mariage, tu peux pas juste dire, ben donnez-moi une autre robe, je rentre pas dedans. Il faut que tu prennes la responsabilité que si t'achètes quelque chose qui te fait pas, il va falloir que tu vas être un peu pris avec. Au contraire, il y a certaines enseignes de robes de mariée qui construisent leur marketing autour de l'idée qu'ils garantissent la taille.
0: Ah, c'est ça.
2: Et donc, que si vous arrivez pas à votre objectif,
0: on va vous donner... Ajustements.
2: Exactement, on peut faire les ajustements. On peut même vous donner une, vous prêter ou vous donner une autre robe. Alors, toutes ces observations-là sont intéressantes parce que je pense aussi qu'elles braquent les projecteurs sur un problème qui existe depuis très longtemps en mode, c'est celui des tailles de vêtements. C'est à rendre complètement fou, j'en ai déjà parlé ici. Une taille 28 ou un moyen, c'est jamais pareil d'une marque à l'autre. On n'a pas de système universel de taille. Alors que pourtant, ça serait si simple. Je veux dire, un pouce, c'est un pouce. Là. À un moment donné, c'est un petit peu absurde. Bon, notamment parce que les tailles, on le sait, sont un outil de marketing puissant. On a longtemps exercé ce qu'on appelle en anglais le vanity sizing, donc le phénomène de taille flatteuse qui propose en fait des vêtements un petit peu plus grands que ce qu'on écrit sur l'étiquette. Donc, vous êtes content de rentrer dans tel type de taille alors qu'en réalité, le vêtement est un petit peu plus grand pour vous mettre dans de meilleures dispositions et acheter plus. Et paradoxalement, le fait qu'on n'a pas de guide de taille universelle, ça change pas le fait au sein de chaque marque qu'on utilise des modèles très statiques au sein de chaque marque pour présenter par exemple un petit ou un 38. Ben on utilise des modèles statiques qui tiennent pas compte de toute la variété de morphologie possible d'une personne à l'autre. On le sait, deux personnes qui techniquement font partie du même groupe de taille, ben le vêtement peut tomber très très différemment sur l'une ou l'autre de ces personnes. Donc, moi, personnellement, je veux pas être cynique, là, mais j'ai un petit peu abandonné l'idée d'un guide concerté de taille, là, parce qu'il faudrait comme tout le monde se mette d'accord soudainement. Mais évidemment, je pense qu'on va voir de plus en plus de détaillants développer des outils d'intelligence artificielle qui permettent de mesurer le consommateur avec toute sa morphologie et ses
0: moi, je serais vraiment curieuse de connaître le nombre de choses qu'on achète en ligne. Et qu'on ne retourne pas nécessairement quand ça fait pas la bonne grandeur, puis qu'on recommande une deuxième fois la même affaire, puis parce que c'est compliqué à distance, là, si on n'a pas de charte universelle, il y a beau avoir un guide des tailles, là, tu te mesures, puis là, si ça, mais c'est vraiment complexe.
2: C'est compliqué. Puis moi, j'avais fait l'exercice avec un détaillant de soutien-gorge qui dans lequel on peut faire prendre les mesures par l'IA. Ben d'abord, il faut accepter de montrer nos seins à l'IA, là.
0: Absolument.
2: Donc déjà, il y a un petit malaise là, puis ça fonctionne pas encore. Très, très bien. Mais ça sera peut-être éventuellement une option pour éviter tout ce gaspillage engendré par ces retours.
0: Effectivement. Okay. Donc, merci. C'était très, très instructif tout ça, Julie, vraiment. Chris, qu'est-ce que le dealer technologique?
1: c'est justement les entreprises d'intelligence artificielle. Et là, la facture arrive. Hein, on disait avant, quand on parlait des grosses entreprises de Silicon Valley, les réseaux sociaux, Facebook, etc., Google, si c'est gratuit, c'est toi le produit. Hein? Et ben maintenant, on est encore plus loin que ça. C'est si t'es accro, c'est toi le guichet automatique. C'est-à-dire que on a développé une dépendance telle face à l'intelligence artificielle qu'on utilise maintenant et comme moteur de recherche personnel, mais aussi au travail sur toutes sortes de scénarios. Que nous sommes devenus des grands dépensiers de ce qu'on appelle les tokens. Alors les tokens, c'est le morceau de Lego sur lequel se construit l'intelligence artificielle. Et on pense, ou on aurait pu imaginer en travaillant comme on le fait en ce moment sur ChatGPT, sur Gemini, et un petit peu de manière très très libre, comme si c'était absolument infini, que ces tokens n'ont pas de prix. que ça ne coûte rien, que c'est quelque chose de désincarné. Qu'est-ce que c'est à la base un token en passant? C'est une association de quelques lettres, 3-4 lettres ensemble, qui correspondent à peu près à 75% d'un mot. Des fois, c'est un mot complet si le mot est court. Et les intelligences artificielles, ce qu'elles font en ce moment, c'est qu'elles vectorisent ces tokens-là, donc ces mots, de manière probabilistique, et ce qui fait qu'ils savent que tel token associé à tel autre, associé à tel autre, dans tel pourcentage de cas, donne une phrase qui aurait ce sens-là. Bref, c'est quelque chose qui représente un travail mathématique, un travail de

0: énergétique important. Et là, en ce moment, ben, les entreprises sont en train de, les entreprises qui sont, je parle d'OpenAI, je parle de Google, je parle de ChatGPT, sont en train de se poser la question, évidemment, du coût de tout ça. Donc, qu'est-ce qui va se passer? Et qu'est-ce qu'on voit en ce moment? C'est les abonnements professionnels de ces outils-là. Donc, des gens comme qui l'utilisent par exemple pour faire du code, notamment au travers Claude, des boîtes de design ou de graphisme qui l'utilisent pour le traitement de l'image, voient leur licence et leur coût augmenter de manière importante. Pourquoi ? Parce qu'aujourd'hui, dans ces secteurs-là, maintenant, il y a à peu près partout dans l'économie, l'IA s'est intégrée et les patrons ont demandé aux employés de l'utiliser encore et encore et encore et encore. Et à la fin, ben maintenant, il y a des entreprises qui se retrouvent avec une sacrée facture. Notamment, par exemple, Uber, le Chief Technology Officer, le chef de la tech de chez Uber est en train de se poser la question très publiquement sur l'utilisation aujourd'hui des tokens, parce que en effet maintenant, dès qu'on utilise Uber pour venir par exemple anticiper un parcours, ça se fait à travers l'intelligence artificielle, ce qui n'était pas le cas en ce moment. Donc ça passe de Uber à Claude qui n'appartient pas à Uber, donc qui appartient à Anthropic, et ça revient. Et donc ça veut dire que Uber doit payer une licence à Anthropic à chaque fois, ou en tout cas j'imagine que tout ça est fait de manière mensuelle et tout ça, mais ça coûte, c'est une pression économique absolument énorme. Je te vois regarder la presse, Pénélope.
1: Oui, en effet, ce matin, hasard, parce que tu avais déjà choisi ton sujet, Chris, mais il y a un dossier de 3 articles, là, justement, que ça commence à coûter cher pour les entreprises. Donc, finalement, on préfère peut-être faire le travail par des humains plutôt que l'intelligence artificielle. Mais ça explique aussi que tous les merci, s'il vous plaît, tout ça a un coût.
0: Tout ça a un coût
1: immense,
0: dès qu'on met.
1: Exactement. Faut qu'on arrête d'y parler comme un humain.
0: Exactement. Qu'est-ce qui va se passer alors avec ça? D'ailleurs, c'est dans les articles de la presse ce matin. Maintenant, aujourd'hui, on pousse les employés, par exemple, qui ferait une tâche relativement basique comme répondre à un email, à utiliser des modèles plus anciens.
1: Ah oui.
0: Les premières versions de ChatGPT, les premières versions de Claude, parce que là, bon, ben, peut-être que ça coûte un peu moins cher, mais ça fait quand même
1: la job.
0: Okay. On va peut-être avoir en effet une sorte de IA bas de gamme pour les pauvres.
1: Et ça, tu m'étonnes, pas un système à plusieurs vitesses.
0: On va avoir un système à plusieurs vitesses.
1: C'est donc jamais vu.
0: Peut-être même une IA gratuite qui est plus lente, plus biaisée, pleine de publicité, et puis une vraie IA intelligente qui va être réservée à une élite financière.
1: Allô, encore les inégalités. Hein.
0: Et ça, ce qui est très triste, c'est que finalement, on pourrait imaginer que c'est une sorte de taxe sur l'imagination. Par exemple, un graphiste, un rédacteur qui utilise ses outils 8 jours par semaine, ben on parle pas d'un petit abonnement là, c'est un poste de dépense majeur, un petit peu comme le loyer ou l'électricité ou ce genre de choses. Ben dans ce cas-là, qui va payer ça? Est-ce que c'est si on est pigiste par exemple, qui va payer ça?
1: Ben ils vont peut-être baisser les salaires.
0: Parce que
1: si l'IA fait le 15% de ta job, on va baisser ton salaire de 15%.
0: C'est le grand piège.
1: Éventuellement.
0: Là, on est dans un piège de dépendance. C'est-à-dire que les entreprises qui ont intégré l'IA dans leur processus de production, pensant que c'était gratuit ou que ça allait couper des coûts, ben aujourd'hui, elles peuvent plus s'en passer. Et puis, ben les géants de la tech, ils augmentent les prix et on est un petit peu coincé dans une sorte de prise d'otage, quoi.
1: Donc, en conclusion, Chris, qu'est-ce qu'on fait?
0: Ben, on attend que ça passe. Je sais pas ce qu'on fait, mais c'est ça qui est terrible. Il y a pas d'alternative.
1: C'est quand on devient accro à quelque chose ou qu'on a vraiment besoin de quelque chose.
0: Concrètement, on utilise des vieux modèles quand il faut.
1: Ouais.
0: On limite l'utilisation et on se rend compte que c'est un objet et un service très haut de gamme à utiliser avec parcimonie.
1: Ok, d'accord. Merci beaucoup, Chris.

0: OK, mais là, je réponds pas au téléphone avec un au pluriel.
1: C'était ça, oui. Ça, non?
0: Hein? Je... Oui, c'est exact.
1: Oui, oh, mon Dieu, oui, ça... absolument. Oui, oui.
0: Ça nous ramène.
1: Ça nous ramène.
2: Je vais vous parler de la vie polytéléphonique, en fait, de ces gens qui ont deux appareils. Le plus souvent, évidemment, il y en a un qui est destiné au travail et l'autre à des fins personnelles. Mais on faisait des blagues avec ça, mais évidemment, les plus cyniques d'entre vous ont l'impression qu'il y en a un pour la maîtresse, puis l'autre pour la femme, ou
0: un pour la drogue, puis un pour
2: la garderie. Alors, il y a toujours un petit soupçon là avec les gens qui ont deux téléphones. Puis aussi, c'est

0: hein, parce que ça permet de séparer la vie personnelle de la vie professionnelle. Une frontière, on le sait, qui est devenue beaucoup plus floue avec le télétravail. Donc, si vous voulez avoir la paix, vous fermez votre téléphone professionnel, mais la garderie peut quand même vous rejoindre s'il y a une urgence. Et ça fait aussi, évidemment, l'affaire des employeurs qui peuvent mieux contrôler ce que vous mettez sur vos téléphones, l'utilisation que vous en faites, l'appareil est destiné au travail, exactement, alors qu'il y a toujours un petit risque de dérapage.
1: Il faut un peu justifier l'application Facebook sur son téléphone de travail, peut-être.
2: Ou des photos un peu épicées.
0: Ou des photos, certains types de communication, c'est ça qui serait peut-être pas permis normalement. Ouais. Juste pour le plaisir, sachez qu'aux États-Unis, il y a quand même 15%, c'était 15% des gens en 2024 qui avaient deux appareils. Hein? C'est rendu 18% en 2025. Donc, c'est quand même beaucoup de gens qui ont deux téléphones.
2: Mais les gens ont peur de la surveillance. Part de leurs employeurs, des grands réseaux aussi. Il y a peut-être une recherche de vie privée là-dedans.
1: Mais est-ce qu'on sait si ça vient surtout des utilisateurs ou des employeurs?
0: Non, je ne le sais pas, mais c'est vrai que je serais curieuse de... Ben, moi, j'ai l'impression que ça doit venir des employeurs là, qui,
1: aussi,
0: eux, veulent contrôler davantage...
1: Mais le point de Chris est intéressant du point de vue de l'utilisateur ou l'utilisatrice, là, quand même.
0: Oui, en faisant ça, ça confère une certaine liberté, effectivement. Alors, juste pour le plaisir, c'est sûr que si on a deux téléphones, il faut les traîner avec soi. Et donc, il y avait dans le New York Times la semaine passée une petite liste du type de personnes qui avaient deux téléphones. Alors, d'abord, vous avez les empilateurs. Ceux qui les traînent toujours l'un sur l'autre, qui les tiennent à la main comme ça, qui font une petite pile sur la table devant eux.
2: J'ai longtemps fait ça.
1: iPhone, pourquoi deux?
2: Un iPhone et un Android par curiosité professionnelle pour voir la différence entre les deux systèmes.
0: Ouais. Et donc, empilés comme ça
2: mais
0: sur
2: ça,
0: la table.
2: Voilà, mais ça, c'est fini.
0: Il y a le remplisseur de poche, celui qui traîne toujours, celui pour le travail à gauche, celui pour la maison à droite. Et il y a aussi ces petites bandoulières que vous pouvez accrocher directement à l'étui de votre téléphone. Ça vous fait comme une petite sacoche un peu fashion. Là. Donc, vous pouvez en avoir deux si vous choisissez un modèle qui est un peu mignon. Et il y a évidemment des étuis pour deux appareils qui existent aujourd'hui. Maintenant, vous pouvez répondre d'un côté ou de l'autre. Mais rappelez-vous, les téléphones, l'utilisation intensive peut créer des tendinites, syndrome du canal carpien. Donc, si vous en avez deux, c'est à vos risques et périls.
2: Imaginez un casque avec un téléphone de chaque côté pour faire deux conversations, un sur chaque oreille.
1: Ben, imagine, il faut que tu répondes à des deux cellulaires avec deux écouteurs.
0: Il y a des gens qui ont ça, un écouteur pour chaque téléphone.
1: C'est beaucoup, là, parce que 18%, c'est quand même pas anodin. Je suis en retard là-dessus. Merci, Julie. Chris, ça, c'est intéressant et je présume confrontant aussi pour certains. On réécrit certains livres.
2: Certains aspects des livres. Donc, il y avait Les Menteuses de Sarah Shepherd qui a fait la série télé très, très connue en anglais, Pretty Little Liars, pour ceux qui l'ont vu en version originale. Le New York Times a décelé la semaine dernière qu'il y a eu des changements dans la version livre récemment.
1: Sorti en 2006, on va dire, il y a 20 ans.
2: Sorti en 2006. Or, il se trouve que maintenant, dans ce livre, le personnage de Mona invite ses amis à regarder Fear Factor, qui est une émission qui n'existait pas en 2006. Et dans la version numérique, donc, qu'on peut lire sur les Kindle, etc., qui a été retouchée, elle est conviée à regarder un échange TikTok de quelqu'un qui mange des insectes. Or, en 2006, TikTok n'existait pas. Et ça, c'est intéressant. Donc, l'histoire reste la même, mais l'éditeur a fait le choix de changer certains aspects du texte.
1: En 2006, on regardait Fear Factor en gang dans le livre, et en 2026,
2: on regarde TikTok,
1: mais c'est la même, manger des bébites, c'est dégueulasse.
2: Exactement. Je me suis mal expliqué, pardon. C'est intéressant parce que le texte, le propos, l'histoire reste le même, mais on change les référents culturels. Il faut dire que c'est des choses qui se font en ce moment, surtout sur des textes pour adolescents.
1: C'est ça.
2: Parce que l'aspect vieillot, ça ne plaît pas des fois aux plus jeunes. Généralement, les jeunes, surtout dans ce genre de littérature-là, aiment lire des choses qui correspondent à leurs époques. C'est en tout cas ce que pensent les éditeurs qui ont fait le choix de changer certains éléments.
1: Mais on ne va pas réécrire Victor Hugo à mettre du Facebook.
2: Non,
1: on est vraiment dans une histoire récente.
2: Il faut que ça soit une histoire récente, okay. une histoire contemporaine. Mais je me posais la question d'ailleurs, finalement, c'est pas si nouveau que ça. Je pensais à Sherlock Holmes ce matin dans la douche, je sais pas pourquoi. mais alors que je préparais ce sujet, je me disais, mais finalement, à la télé, on a vu Sherlock Holmes version 19e, on a vu Sherlock Holmes récemment avec Benedict Cumberbatch en 2000.

0: 2006 ou à peu près en version moderne avec des iPhones. Mais finalement, c'était la même histoire, c'était les mêmes enquêtes, c'était à peu près la même chose.
1: Mais c'est d'autres auteurs.
0: D'autres auteurs, d'autres interprétations, oui, mais de la même histoire. Donc, est-ce que sur des textes qui sont des textes, on va dire, de divertissement, des textes qui servent à faire passer un bon moment, des textes populaires, est-ce que c'est si grave que ça qu'il y ait une petite manipulation des époques?
1: Je regardais d'autres ouvrages aussi. Il y avait le Club des Babysitters qu'on a connu en film. Mais ce qu'on veut faire, en fait, ben, ça pose deux questions. C'est-à-dire, on veut recycler ce qui a déjà été fait pour les ados d'aujourd'hui.
0: Ben oui.
1: Mais en même temps, il y a des bonnes œuvres qui peuvent se faire par d'autres auteurs qui pourraient parler aux auteurs d'aujourd'hui. C'est toujours la reprise. Hein? Pourquoi on fait des reprises au lieu de faire du nouveau contenu?
0: Exactement. Puis là, on est dans quelque chose de très commercial.
1: Ouais, c'est ça.
0: Ces éditeurs font référence à TikTok parce qu'aujourd'hui, TikTok, c'est aussi un énorme mouvement BookTok de recensement des livres. Il y a énormément d'influenceurs littéraires qui sont nés sur TikTok, dont le langage est TikTokien. Mais ça génère à peu près 800 millions d'euros, par exemple en Europe, de revenus pour les éditeurs dans les pays où les BookTokers, entre guillemets, sont très populaires.
1: Ben, c'est sûr que là, ce livre-là va se retrouver sur TikTok.
0: Exactement.
1: À cause de ça.
0: Eh bien, alors là, c'est ça qui est drôle. C'est que le serpent se mange la queue, là, en ce
1: Absolument.
0: Moment.
1: Absolument. Les lecteurs, lectrices deviennent des lecteurs, lectrices sandwich, panneaux publicitaires.
0: Voilà.
1: C'est intéressant et c'est confrontant. Chris Bergeron, vice-président de contenu de marque chez Cossette et Autriche. Julie Bouchinger, directrice de publication du magazine Clin d'œil. Nous nous retrouvons à la rentrée.
2: Absolument.
0: Oui.
1: Pour notre plus grand bonheur. Merci beaucoup à vous deux.
2: Merci, Pénélope.
1: Et on salue Arnaud Granata aussi, qui sera de retour, troisième membre des Sentinelles. Bonne journée à l'antenne d'ici première. On se retrouve demain, j'espère. Au revoir.
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6: Ici Émilie Perrault. Aujourd'hui à l'émission, comme à tous les lundis, Claudia Larochelle est avec nous. Bonjour.
7: Bonjour
6: Claudia. On est en train de parler de ta doudou.
7: Ben oui, coincée entre le matelas et le lit de ton enfant.
6: Mais oui, j'ai retrouvé la doudou, la fameuse doudou de Claudia Larochelle. Là, c'est sûr que mon fils est comme plus le public cible, mais il y a quand même un attachement à ces figures-là. Et une qui est en ce moment le public cible de la doudou, c'est Audrey Martel. Salut Audrey Martel.
8: Salut, ça va?
6: Oui, conjointe dans nos studios de Trois-Rivières, Audrey Martel qui est libraire et maman d'un poupon qui lit aussi, qui dévore, je pense.
8: Il est encore à l'étape là, où il les dévore.
6: Il les met dans sa bouche, ces livres. Voilà. Audrey Martel, on te connaît comme libraire, mais là, récemment, on a fait la rencontre d'un autre libraire. J'espère que tu ne seras pas jalouse.
8: Non,
6: c'est Mike Sévienneau. Bonjour, Mike.
9: Bonjour, ça va?
6: Oui, vous vous connaissez tous les deux, évidemment.
9: Oui, bien sûr.
6: Mike, qui est le libraire de l'année, hein? On
9: Merci.
6: Va le souligner.
9: Merci.
6: Ça a été dévoilé dans le dernier gala des libraires. Et on a eu envie de vous rassembler parce qu'on se posait cette question-là. Ça lit quoi des libraires l'été? Hein? Alors, vous allez partager avec nous à quoi ressemble votre routine de lecture. Et vers quoi vous vous alignez? Parce que là, tranquillement, pas vite, les gens commencent à faire leur liste de lecture pour les vacances. Et il y a également nos liseux Marie-Ève Perron et Michaël Blais qui vont être avec nous en deuxième heure. On va parler du roman de Cécile Coulon. Claudia, tu nous avais parlé de cette
7: romancière-là. J'aime beaucoup Cécile Coulon. Une excellente traductrice aussi, par ailleurs.
6: Alors, il faut retenir ce nom-là. Et d'ailleurs, Mike Sévienneau voulait nous parler exactement du livre, hein? Le visage de la nuit, c'est
9: ça? Oui, exactement.
6: Bon, on lui a dit, s'il vous plaît, on se retient parce qu'on a déjà deux liseux qui nous en parlent en deuxième heure. Et en deuxième heure, on va aussi joindre le réalisateur Émile Godreau en France, lui qui détient le record au box-office pour un réalisateur québécois. On va en profiter pour souligner aussi le 25e anniversaire de la sortie de son premier film. C'était la comédie Nuit de noces. Tous ces gens réunis pour prouver, encore une fois, qu'il restera toujours la culture.

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1: Claudia La Rochelle.
2: Claudia La Rochelle, oui. Je ne sais pas pour ton fil d'actualité à toi, mais moi, ce week-end, je voyais passer tellement d'extraits d'entrevues avec Edgar Morin. Mm-hmm, donc, cet auteur important qui est décédé ce week-end. Tu voulais qu'on prenne un moment pour revenir là-dessus.
3: Mais oui, ce midi, je vous parle d'une bonne et d'une moins bonne nouvelle. Et ça, évidemment, c'est la moins bonne nouvelle dans les derniers jours là, concernant les actualités littéraires. On apprenait donc samedi dernier le décès du grand sociologue, écrivain, penseur et philosophe français Edgar Morin, à l'âge vénérable de 104 ans quand même. Son vrai nom, c'est Edgar Naoum. Il est né le 8 juillet 1921 à Paris, dans une famille juive originaire de Salonique en Grèce, émigrée à Paris. Figure majeure de la vie intellectuelle et médiatique française, voire respectée de la gauche. Il était soldat de la résistance, militant et affranchi. Il a été jusqu'à la fin de sa vie un défenseur de la nature et des peuples. Docteur honoris causa de 38 universités étrangères, Morin a écrit une quarantaine d'ouvrages largement traduits dont la méthode, son œuvre majeure en 6 volumes. Il a aussi publié plusieurs livres sur l'écologie. C'était un thème qui lui tenait à cœur et son dernier ouvrage, Y a-t-il des leçons de l'histoire, est sorti en 2025. Dans un communiqué émis par l'AFP, sa femme, Sarah Abouessalam, disait que jusqu'à ses derniers jours, là, il était demeuré attentif au monde, aux autres et aux grands enjeux humains qui ont nourri sa pensée. Morin a aussi été marié de 1972 à 1981 à la comédienne et mannequin québécoise Joanne Harel, morte d'un cancer en 1994. Et Joanne Despins nous en avait parlé ici même.
2: Oui, c'est vrai.
3: Oui,
2: il y a eu un documentaire sur cette
3: mannequin. Tout à fait.
2: Ouais. Cette mannequin.
3: D'ailleurs, on peut prendre l'entrevue là, sur votre antenne et tout ça. Sur Internet. Et enfin, une bonne nouvelle, il y a l'écrivaine Maureen Martineau qui vit à Tingwick, dans le centre du Québec. Elle a remporté jeudi dernier le prix du meilleur roman policier en français au Canada pour son roman Une nuit d'été à Little Brook, un village inventé. Mm-hmm. C'est décerné par l'Association Crime Writers of Canada. C'est un roman paru en août dernier et ce roman-là est son troisième paru chez Héliotrope. Il se passe autour d'une guerre ayant pour enjeu principal une pénurie d'eau. Donc, un sujet on ne peut plus actuel, oui. Bien sûr, avec tout ce qui se passe dans l'actualité. Et le jury a notamment été séduit par le thème, donc très actuel, évidemment, c'est sûr, c'est ce que je viens de dire. De même que la tension tout au long de l'intrigue et le rôle central des personnages féminins. Alors, bravo à Mme Martineau. C'est une récompense bien méritée.
2: Est-ce que tu peux rappeler le titre du livre?
3: Oui, alors c'est Une nuit d'été à Little Brook. Et elle a évidemment tout un parcours. Il y en a d'autres aussi de ses livres tout aussi disponibles et très intéressants.
2: Donc, le prix du meilleur roman policier au Canada. Ouh, rien de moins. Félicitations à Maureen Martineau.
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2: Qu'est-ce que ça lit un libraire l'été? Des fois, on a des questions comme ça qui nous traversent l'esprit. C'est une question donc qu'on a décidé de poser à deux libraires d'exception. Mike C. Vienno de la librairie Médiapol à Montréal et Audrey Martel de la librairie L'Exèdre à Trois-Rivières. Alors Mike, tout d'abord, une réponse un peu plus banale, un peu de tout.
4: Un peu de tout, ça lit un peu de tout. En même temps, c'est soit ça lit de tout, soit ça lit pas grand-chose parce qu'on lit tellement pendant la période de lecture, c'est très intense. Des fois, on veut délaisser un peu la lecture, mais pas longtemps.
2: Pas longtemps, mais quand même, oui, on peut être surpris, mais il va arriver dans la vie d'un libraire que l'été, on ait moins envie de lire.
4: Oui, on veut voir, on veut écouter de la musique, on veut voir des séries, on veut faire autre chose, mais un peu moins lire. On veut juste se libérer un peu les yeux. Mais ça ne dure pas longtemps, on cherche, on fouille.
2: Et il y a aussi le besoin des fois de ralentir, parce que souvent quand on lit pendant l'année, on veut être à jour, donc on se dépêche de lire. Donc là, l'été, il y a quoi? Un petit peu moins de pression sur les épaules.
4: Exactement.
2: Des libraires.
4: Et la pression de l'actualité littéraire, il faudrait avoir tout lu, puis c'est impossible de le faire. Là, des fois, c'est le fun d'aller chercher qu'autre chose.
2: Oui. Ouais. Audrey Martel, elle commence à planifier sa pile de lecture dès le mois d'avril. C'est vrai, Audrey?
5: Oui, c'est ça. Ben, moi, contrairement à Mike, je vois l'été comme le moment de lire ce que j'ai envie de lire et non pas ce que je dois lire pour la radio, pour les animations en librairie, par exemple. Et j'ai l'impression que je planifie ma pile de vacances comme si soudainement les

0: les journées avec 43 heures et non pas 24.
1: T'es très ambitieuse, là, pour la Audrey de l'été, là.
0: Voilà, j'achète des romans en format poche, là, non-stop, sans arrêt, toute l'année, en me disant, ça va s'ajouter sur ma pile de vacances. Et c'est pas vraiment ça qui arrive, mais j'ai beaucoup d'ambition, moi, pour l'été.
1: Et c'est un moment où t'as envie de rattraper, je pense, des phénomènes, hein?
0: Voilà. Fait que ça fait quelques années là, que je. Avant, bon, j'ai eu ma période classique littéraire pendant l'été où je me disais.
1: On passe tous par là.
0: Voilà. Mais là, ça, c'est terminé. Je m'amuse en lisant les best-sellers, les phénomènes TikTok, BookTok et toutes les tocs du web. Les livres qui sont au sommet des palmarès sur Goodreads, ces choses-là. J'ai envie de comprendre, en fait, qu'est-ce qui intéresse les gens là-dedans. Et je délaisse un peu les grandes figures de la littérature pour aller dans ce que les gens qui lisent beaucoup, mais qui ne sont pas dans le milieu du livre, lisent finalement.
1: L'été dernier, donc, ça t'a amené à explorer les comédies romantiques. Tu as découvert les romans d'Emily Henry, entre autres. Et là, c'est de retour dans ta pile pour cet été, là.
0: Ben, j'ai eu une agréable surprise en lisant People We Met on Vacation, ce qui est très intéressant avec les livres d'Emily Henry, c'est que les titres ne sont pas traduits.
1: Non, c'est vrai. Souvent, donc, c'est en français.
0: C'est en français. Okay. Oui, voilà. C'est souvent le cas avec les grands phénomènes littéraires. On ne traduit pas les titres pour être certain que le public fasse l'association entre la version française et la version anglaise. Donc, ce sont des livres qui sont super sympathiques. C'est de la lecture qui se fait... c'est rapide, c'est léger, c'est drôle, mais les personnages sont attachants. C'est quand même surprenant parfois dans les revirements de situation. C'est un peu l'équivalent d'une comédie romantique hollywoodienne. Qu'on irait voir au cinéma sans prétention, sans se prendre la tête. Et pour moi, c'est vraiment une parfaite lecture de vacances. Et je vais récidiver avec Funny Story.
1: En
0: version française, chez Hauteville.
1: Alors ça, c'est pour le début d'été d'Audrey Martel. Ouais. Mike, toi, dans tes lectures plaisir, parce que la notion de plaisir est importante pendant l'été, il y a le roman d'une autrice dont tu avais bien aimé le premier livre, c'est Juliette Oury.
2: Oui, Juliette Oury, j'avais dévoré même, je dirais, son premier roman dès que sa bouche fut pleine. Et là, c'est... Je présume que ce sera encore son ton, son écriture, sa fraîcheur d'écriture. Moi, c'est l'histoire d'une personnage, Émilie, qui fait un burn-out. Et puis, bon, elle va trouver un endroit où les gens, où on va s'occuper de ces personnes-là qui ont de la misère à se retrouver, un peu retrouver leur identité. Mais avec Juliette Oury, je sens qu'il va y avoir un détournement. J'ai comme l'impression que ce sera pas nécessairement banal et classique. J'aime la façon qu'elle écrit, le ton, la façon qu'elle a d'amener l'histoire complètement différemment. J'ai hâte.
1: Oui, et thématique vraiment dans le reflet de notre époque.
2: Je pense que ça peut parler à beaucoup de gens.
1: Mais
2: je pense qu'elle est capable de ne pas tomber dans le trop lourd et le trop difficile non plus.
1: Le titre donc de ce livre-là, c'est Brûler grand. On a quand même fait un effort.
3: On a le goût d'aller là dans ce centre-là. Oui.
1: Brûler grand donc de Juliette Oury. C'est sur la pile à lire de Mike C. Viano. Audrey Martel, toi, tu as un autre projet d'initiation. Donc, si l'été passé, tu étais vraiment sous le thème des comédies romantiques, là, tu t'en vas, tu veux découvrir la fantasy.
0: Oui, parce que ça aussi, c'est un autre phénomène sur les réseaux sociaux, sur les Goodreads, les plateformes de ce monde. Et c'est un autre genre littéraire que je ne connais pas beaucoup. Donc, je ne peux pas permettre aux lecteurs qui arrivent en librairie, je ne peux pas les aider à découvrir parce qu'il y en a vraiment beaucoup. Et souvent, les lecteurs, lectrices connaissent ça pas mal mieux que moi. Donc, je me suis lancée un peu le défi de découvrir la fantasy qu'on appelle dans le milieu. Et plus particulièrement la romantasy, Émilie. Donc, on se doute bien, c'est un mélange de romance et de fantasy. Et pour découvrir ça, je vous le montre même, parce qu'il y a quelque chose aussi dans le visuel de ces livres-là qui sont assez particulier.
1: Alors, c'est que non seulement il y a la couverture qui est attirante, mais sur le côté des pages, là, il y a une espèce de motif. Donc, on a comme envie de les tenir, ces livres-là. Ça marche auprès des lecteurs? Est-ce que vous le voyez en librairie que les gens sont attirés, Mike? Oui,
2: le jaspage, ce qu'on appelle le jaspage. Ça attire l'œil, ça attire beaucoup. Ça donne un petit côté un peu plus fini au livre, je pense. Que
1: comme précieux un peu.
2: Exactement, ça vient compléter le plaisir de lecture, je pense.
1: Oui.
0: Et les lecteurs, lectrices les rangent maintenant, la tranche vers le fond de la bibliothèque pour qu'on puisse voir
1: les pages plutôt que le titre. Oh.

0: Oui. Alors, ouais,
1: je ne sais pas comment elle s'y retrouve, là, mais bon.
2: Celui qui nous présente, c'est de Marie-Lou Etier. Donc, c'est le début d'une saga, c'est ça?
1: Oui, c'est ça. C'est un premier tome et premier roman aussi pour cette autrice-là qui est créatrice de contenu sur les réseaux sociaux. Elle s'est lancée dans une saga de romantasy pour, j'ai envie de dire, pour débutants, débutantes. J'ai eu la chance de lui jaser un peu au Salon du livre de Québec et elle m'expliquait qu'elle avait été dans un univers qui se déploie plus rapidement parce que souvent, ben, le premier tome dans les sagas de romantasy, le premier tome va être uniquement là pour expliquer,
2: oui, pour expliquer le décor,
1: le monde, les enjeux, tout ça. Alors que dans celui-là, ben, on n'a pas des centaines de pages d'explications. Mm-hmm. On va plus rapidement droit au but. Donc, je pense que pour les débutantes comme moi qui veulent découvrir le genre, ben, ça peut plaire. Et on a une échelle de piment là, qui nous dit que c'est 2 piments sur 5. Alors, c'est
2: un peu chaud, spicy.
1: Bon, intrigue politique, famille royale, un prince, j'en sais pas vraiment plus, mais je suis très, très curieuse de découvrir La Nuit des Vices de Marie-Lou Etier, publié aux éditions Les Malins.
2: Alors ça, c'est pour l'été fantasy, avec romance, mm-hmm, d'Audrey Martel. Mike, c'est Viano, toi, t'as un autre projet, le nouveau roman de Julie Wolkenstein?
0: Oui, Julie Wolkenstein a écrit Chimère. En fait, c'est une autrice que j'adore parce que, bon, c'est l'histoire de 5 femmes qui évoquent à tour de rôle la mort d'un homme qui semblait un peu particulier, tout ça. On pense à un homicide involontaire, tout ça. Cette autrice-là joue dans le labyrinthe. Tous ces récits, toutes ces histoires, c'est compliqué, c'est des dédales. Elle joue beaucoup avec la nostalgie et la notion du passé.
2: Claudia, est-ce que tu la connais?
3: Les vacances. Ah, moi, j'ai découvert cette écrivaine-là avec les vacances.
0: Ça, c'est terrible. C'est terrible comme écriture.
3: Oui.
0: Tu as un genre de roman où tu n'as pas nécessairement d'intrigue, mais tu es intriguée jusqu'à la toute fin.
3: Oui, elle a le sens du suspense.
0: Énormément.
3: Puis elle n'est pas assez connue, cette écrivaine-là. C'est fou, mais là, grâce à toi.
0: Ben là, j'espère que grâce à nous, on va en parler un peu plus. Non, mais c'est quand même son 6e, je pense, son 7e roman, puis on la connaît très peu. Et ce don-là, cette façon qu'elle a de nous raconter une histoire, mais avec plusieurs branches, puis elle réussit très bien à tout ramifier ça à la fin, là, ramener ça à la fin, je dirais, là, c'est, j'ai hâte, là, vraiment. Chimère, puis Chimère, ben, ça veut tout dire, on ne sait pas qu'est-ce que ça va nous donner.
2: Alors, c'est une écrivaine française. On est dans la maison d'édition
0: POL.
2: Donc, Chimère, ça, c'est sur le dessus de la pile de Mike, c'est Viano. Audrey, tu n'as pas fini de découvrir des styles parce que tu viens d'ajouter autre genre. Là,
1: j'adore ça.
2: Et à chaque fois, j'entends Claudia La Rochelle, tu n'aimeras pas le nom de du prochain.
3: Pitié. Pauvre Audrey qui se tape des affaires.
1: Non, mais là, moi, ça me fait rire parce que Mike, qui lit des romans français chez POL, puis moi, j'arrive avec ma littérature jeunesse, steampunk.
0: Ah oui, mais wow, ça a l'air vraiment bon aussi.
2: Oui, mais d'abord, juste explique-nous, c'est quoi ça, le steampunk? Okay. Parce que moi, c'est ça, j'avais l'impression qu'elle allait faire réagir Claudia, parce que bon, on n'a pas beaucoup de traduction en français, là.
3: Non, mais vraiment, vous savez,
1: dans ces noms-là. Je pense que, bon, j'ai vu passer, là, punk à vapeur, là, qui peut être une traduction, mais j'aime mieux pas l'utiliser, je suis pas assez
2: sûre que c'est... Qu'est-ce que c'est, le steampunk?
1: C'est un sous-genre de la science-fiction, mm-hmm, de la fantasy. C'est inspiré notamment de Jules Verne. On est dans un genre de mélange avec l'esthétique victorienne, la période de la révolution industrielle du 19e siècle. On s'imagine un futur alternatif finalement, mm-hmm, mais qui reprendrait l'esthétique, les codes de l'époque victorienne finalement. Donc, très art déco, tout ça dans l'esthétique. Et bon, en roman, comment ça se traduit? C'est qu'on a les bourgeois, les classes sociales qui font très période industrielle et les dirigeables. Donc, ce roman-là, Le fracas des envolées de Neil Pfeiffer, qui est une autrice française installée à Montréal. Donc, ses livres sont édités en France chez Gulfstream, mais au Québec, c'est chez Petit Homme.
2: OK.
1: Donc, une maison d'édition québécoise.
2: Et c'est une belle brique là, que tu as entre les mains. Là.
1: Et c'est un premier tome d'une duologie.
2: OK.
1: Mais tu sais, là, c'est jeunesse. Hein, fait que c'est quand même écrit un petit peu gros. Là.
2: Mais reste que tu sais, pour les jeunes qui sont qui dévorent les livres, là, ils ont besoin d'avoir ce genre de défi-là, là, parce qu'il faut,
1: absolument,
2: c'est ce qu'ils recherchent. Là.
1: C'est quand même, c'est jeunesse, mais c'est pour lecteurs avancés.
2: Okay.
1: Et les adultes vont y prendre un malin plaisir, je pense. Moi, à la maison, j'en ai beaucoup entendu parler quand ma conjointe, mm-hmm, le lisait. Là, j'ai l'impression de savoir l'histoire par cœur, tellement elle m'en a parlé, donc je pense que c'est un hit. Et bon, ça se passe dans un monde qui est divisé par une immense immense tempête. Et la narratrice, l'héroïne, ce qui est quand même intéressant aussi, c'est que ce soit porté par une fille. Et le livre de Marie Louettier aussi mettait en scène une héroïne. Elle doit

0: elle part à la recherche d'une sorcière qui serait capable de l'aider à maîtriser cette gigantesque tempête-là qui est responsable de la mort de ses parents. Elle veut la dompter pour, d'une certaine façon, peut-être réunir les deux continents qui séparent leur monde. Il paraît que c'est très, très bien écrit. Le monde est dense, captivant. Ça va rejoindre les lecteurs, lectrices de La Passe Miroir, de La Croisée des Mondes, entre autres. Et ça pourrait convertir, selon Anaïs, ça pourrait convertir les lecteurs qui pensent ne pas aimer le fantastique.
1: Ah ben là,
2: là.
1: Là, Claudia, est-ce que ça te convaincre? Je pense que je vais plonger là-dedans. C'est un beau défi.
3: Ouais. Oui, et Anaïs, je rappelle ta conjointe qui a un super compte et sur TikTok et sur Instagram, La Fabrique à lecteurs, donc pour donner le goût de la lecture aux ados, donc qui est vraiment l'experte là, dans ce...
0: L'experte.
3: À la maison, c'est l'experte.
0: Je l'obstine pas là-dessus.
3: Alors, je rappelle, ce titre-là, c'est Le fracas des envolées de Nell Pfeiffer. Est-ce que tu l'avais vu passer, Mike?
4: Oui, je l'ai vu passer, oui. Je trouvais ça intéressant.
3: Mike, toi, tu n'as pas été capable d'attendre. En fait, tu as déjà commencé ta pile de lecture des vacances.
4: Oui, mais tantôt, Audrey parlait d'ambition, tout ça. Ben, moi aussi, je fabrique des piles, mais je les débute quand même avant l'été parce que sinon, mon problème, c'est avant, j'ai arrêté un peu l'ambition. J'avais tellement d'ambition que finalement, les piles, ben, je lisais 3 étés plus tard.
3: Oui. Fait que j'étais toujours en décalage. Ça finit par induire un genre de sentiment de culpabilité.
4: C'est ça.
3: Qui est la dernière affaire qu'on veut quand vient le temps de lire. Là.
4: Oui, parce que quand ta pile à lire devient une colonne à lire, c'est fou. Là.
3: Oui, c'est moins agréable. Alors, il y avait un livre que tu t'étais gardé pour les vacances, mais tu n'as pas été capable d'attendre. Donc, c'est la prochaine fois que je te vois, je te tue, de Paulina Flores.
4: Oui, c'est une autrice chilienne qui habite maintenant à Barcelone. Donc, c'est écrit en espagnol chilien, traduit en français. C'est un peu particulier, c'est l'histoire d'une jeune femme qui arrive en colocation à Barcelone. Elle arrive à Barcelone, on est en pleine période de la pandémie. Et elle découvre Barcelone et l'amour libre jusqu'à temps qu'elle s'aperçoive que son copain amant a plusieurs amies amoureuses qu'elle rencontre et elle se dit comment les éliminer. Mais c'est dans l'écriture. Une écriture complètement décomplexée, effrontée, même je dirais, mais quelque chose de très vert, très neuf, très frais, très surprenant. Puis je suis contente d'avoir commencé immédiatement.
3: Voilà, une lecture pré-vacances finalement avec Mike Sévienne.
4: Exactement.
3: Prochaine fois que je te vois, je te tue, c'est de Paulina Flores. Merci à tous les deux d'avoir partagé comme ça avec nous vos lectures pour l'été. Audrey, je te rappelle que les journées de 43 heures n'existent pas, même
0: ça
3: en vacances.
0: Pas, hein?
3: Alors sois indulgente.
0: Ouais. Encore pire avec un bébé.
3: Et aussi, tu nous ramènes assez quand même rapidement, c'est-à-dire qu'on tombe dans la rentrée littéraire très bientôt.
0: Fin juin, je suis dans la rentrée littéraire, donc il me reste comme 3 jours et quart pour lire ma fantaisie.
4: 3 jours et quart, ça fait à peu près 100 heures, ça.
3: Merci beaucoup, Audrey Martel, qui nous parle en direct de nos studios à Trois-Rivières. Merci, Mike. C'est
4: Vienno.
3: Les titres qu'on a évoqués, on va aller les mettre dans l'onglet références. Si vous allez sur la page de l'émission, vous pourrez retrouver tous les titres qui ont été évoqués. Et c'est pas terminé parce qu'il y a Claudia Larochelle qui nous revient tout à l'heure avec une autre proposition. Mais là, c'est le moment d'aller découvrir la personne qui est responsable de la programmation musicale cette semaine.
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0: Ben, c'est ça qu'on va vivre cette semaine avec Alexandre Courteau à la programmation musicale. Quelle découverte! Moi, j'avais jamais entendu ça. C'est Rebecca Jean, donc, vous avez reconnu évidemment la chanson des Cowboys fringants, Les étoiles filantes, donc, qu'elle a remis version reggae. C'est une Montréalaise d'origine haïtienne. C'est une version vraiment très, très, très originale. Beau. Alexandre Courteau, donc, est animateur de Tellement Courteau sur Ici Musique.
1: Et El Capucci.
0: Et El Capucci. Ah, c'est important de le préciser.
2: Nous, là, c'est vrai. Ça fonctionne.
0: Donc, Alexandre et El Capucci seront avec nous vendredi pour nous parler de tous les choix musicaux de la semaine.
3: Claudia La Rochelle.
0: Et là, c'est au tour de Claudia Larochelle d'ajouter quelque chose à notre colonne de livres, parce qu'on est rendu avec une colonne avec les propositions d'Audrey Martel, de Mike Seviano.
1: Là, les libraires, connaissez-vous ça? Ben oui, vous l'avez vu dans vos librairies.
4: Je l'ai vu passer, mais je peux pas t'en parler énormément. Ouais,
0: alors, c'est le prix Goncourt des lycéens.
1: Oui,
0: espoir.
1: Pour les impatientes, en fait, cette écrivaine-là, elle avait eu le prix Goncourt des lycéens pour son roman Les Impatientes. Ça avait d'ailleurs fait... Ça a été le grand, grand succès là, de cette maison d'édition parisienne-là, Emmanuel Colas. Donc, ça avait comme été le fer de lance, puis ça avait vraiment contribué à leur popularité puis à leur rayonnement. Jaili Amadou Amal, un nom à retenir. C'est pas son premier. Elle a quand même une belle liste derrière elle de titres, mais celui-là, moi, j'ai dévoré autant que Les Impatientes parce que moi, j'avais fait la découverte de cette écrivaine-là à Plus on est de fou, plus on lit, quand j'avais eu à lire Les Impatientes. Ça avait été pour moi une grande découverte que cette plume-là, une plume camerounaise. D'ailleurs, c'est rare qu'on parle de littérature camerounaise ou de livres en provenance d'Afrique subsaharienne en général. Puis il faut savoir que cette littérature-là a connu des accalmies dans sa production pour toutes sortes de raisons sociopolitiques. Et que là, depuis 2010 ou autour, elle est de nouveau sur la pente ascendante, du moins du côté du Cameroun. On pense juste à Leonora Miano avec son récent, et moi j'aime ça ce titre-là, Les aventures de la foufoune. Alors c'est vraiment, mais là on parle pas d'elle, mais c'était juste pour vous la nommer comme ça, parmi les auteurs camerounais.
0: Elle s'inscrit dans une tendance en ce moment, c'est ce qu'on comprend. Et là, le titre, c'est Espoir, pour ce nouveau roman.
1: Espoir, le nom de Jaili Amadou Amal. Si j'avais juste un mot pour décrire son écriture, ce serait un qualificatif attendrissante. Parce qu'il y a chez elle une sorte de, j'oserais dire, de naïveté, puis c'est pas péjoratif. Là. Naïveté enfantine dans le ton, dans la voix, dans son écriture. C'est la force d'Amadou Amal. On craque sous le charme, c'est un envoûtement total. D'abord, Jaili Amadou Amal, faut le savoir, c'est une écrivaine et militante camerounaise. Elle a 50 ans et est née en 1975 à Maroua, dans le nord du Cameroun. Elle est ambassadrice de l'UNICEF. Elle est fondatrice de l'organisation Femmes du Sahel pour l'accès à l'éducation des jeunes filles du Sahel. Et son histoire personnelle est assez intense. Et ça, on retrouve ça dans Les Impatientes, son précédent. Donc, mariage forcé à 17 ans, divorce, deuxième époux violent. Donc, les Impatientes s'est inspiré de ça. Ici, avec Espoir, on est une fois de plus dans un roman autofictionnel, narré à la troisième personne. C'est l'histoire donc d'Amal qui réalise à 3 ans que sa mère qui est une Égyptienne, elle réalise que sa mère est une étrangère au Cameroun, pays de son mari, donc le père d'Amal. Et pour lui transmettre sa culture égyptienne, pour ne pas oublier d'où elle vient, elle oblige sa fille, donc elle oblige Amal, à se souvenir de la famille laissée derrière elle. Et l'histoire, c'est celle d'une gamine, de sa jeunesse à sa première demande en mariage. Et puis après ça, on peut embarquer dans tout ce qui suit en lisant les œuvres précédentes.
0: Donc finalement, ce serait comme

0: impatiente.
1: C'est ça, c'est la voix de la jeunesse, mm-hmm. C'est avant les impatientes. Exactement.
0: C'est ça, ça porte bien son titre,
1: hein? Oui, tout à fait. Puis on comprend aussi par rapport à l'histoire familiale pourquoi mm-hmm. s'appelle Espoir. Ce livre-là devient le réceptacle fascinant et certainement salvateur de ses origines, de sa double culture arabe et peul, égyptienne et camerounaise, du poids des choix de ses parents, des traditions contradictoires, du racisme interfamilial, parce qu'elle en vit, mm-hmm. sa mère, elle aussi, interethnique aussi, comme racisme, vécu par sa mère, par elle, par la suite, et tout ça, ainsi de suite. Un racisme auquel on a peu accès chez nous. Comme témoin ou victime, on a plus accès à ce racisme qui est présent en Amérique du Nord. Donc, oui. C'est intéressant quand même de voir comment ça se passe aussi ailleurs dans le monde, ce rapport au racisme-là qui comporte d'autres paradigmes. Amadou Amal, elle a un sens du récit, un talent de conteuse hallucinant. Elle raconte le tragique avec humour, donc c'est une belle leçon d'écriture, mm-hmm. je vous le dis, en donnant à regarder le monde, un monde méconnu, à travers les yeux d'une enfant qui a déjà mille vies, on dirait. Très riche, un imaginaire développé, peuplé de légendes, de contes que son père, que sa famille, ses tantes lui rapportent, lui racontent. C'est une petite déjà forcée de devenir grande avant le temps aussi, hélas, par les traditions, par tout ce à quoi elle aura à faire face, notamment mariage obligé, etc., etc.
0: J'ai l'impression que tu ajoutes des choses sur la pile des vacances.
2: Je viens de rajouter
1: c'est
2: ça,
1: beau,
2: moi,
1: beau,
2: là,
1: beau. Oui. Alors, Emmanuel Collas.
0: Ouais. Espoir, le titre de Jaile Amadou Amal. Merci beaucoup, Claude Larochelle, de l'avoir lu pour nous. Moi, je vous donne rendez-vous en deuxième heure. On va joindre le réalisateur Émile Godreau en direct de la France, où il travaille sur son prochain film, Maudit Français. On se retrouve après le Radio-Journal.
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7: Ici Louis de Belval, voici les informations. Guerre au Moyen-Orient, Donald Trump affirme que le premier ministre israélien, Benjamin Netanyahou, s'est engagé à ne pas envoyer de troupes vers la capitale libanaise, Beyrouth. L'annonce du président américain survient quelques heures après la décision de l'Iran de suspendre les négociations avec les États-Unis en vue d'un accord de paix. Notre correspondante Marie-Ève Bédard, qui se trouve à Beyrouth, explique toutefois que les propos du président américain ne reflètent pas la réalité sur place.
8: Encore aurait-il fallu qu'elle soit véritablement en route vers la capitale. Il n'y a pas d'indication sur le terrain ici que c'est ce qu'avaient l'intention de faire les forces armées israéliennes. Ce que l'on sait, c'est que ce matin, le premier ministre israélien Benjamin Netanyahou avait annoncé de nouvelles frappes sur la banlieue de Beyrouth, ce qu'on avait très peu vu depuis l'entrée en vigueur d'un cessez-le-feu qui n'en a que le nom le 17 avril dernier. Les frappes semblent avoir été suspendues pour l'instant sur la banlieue sud de Beyrouth, ce qui soulève beaucoup de critiques du côté de politiciens israéliens qui reprochent au premier ministre Benjamin Netanyahou de faire trop de concessions au président Donald Trump. Comme le dit le ministre de l'Intérieur, Itamar Ben-Gvir, il faut parfois savoir dire non à nos amis, aujourd'hui aurait été le moment. Sur le terrain, ce que l'on voit au sud, dans toutes les régions où les Israéliens ont fait des avancées au cours des derniers jours, c'est que les opérations se poursuivent avec la même intensité. On a vu cet emblématique drapeau israélien être planté au-dessus de la forteresse de Beaufort. Ils ont progressé dans ce secteur-là aussi. Mais pour le moment, il semble y avoir une indécision du côté israélien sur des frappes sur la banlieue sud de Beyrouth.
7: C'était Marie-Ève Bédard. Au Québec, chacun des partis politiques condamne le rassemblement raciste et suprémaciste tenu samedi à Shawinigan. Une vingtaine de personnes vêtues de noir, les visages masqués par des foulards, y ont brandi une banderole sur laquelle était inscrit « Je me souviens d'un Québec blanc ». Alexandra Fortin a recueilli des réactions.
9: Au Québec, c'est la classe politique entière, dont la première ministre Christine Fréchette, qui condamne une manifestation raciste qui

0: s'est tenue samedi à Shawinigan. Yann Lafrenière, ministre de la Sécurité publique du Québec.
1: Et mon Dieu, surprise, parce que c'est pas ça le Québec. Je vous dirais aussi, je vais être très sensible à ça dans les prochaines semaines.
0: Le Parti québécois, le Parti conservateur, le Parti libéral et Québec solidaire ont tous dénoncé les actions. Un message qui ne représente en rien l'ouverture du peuple québécois, des gestes suprémacistes blancs et une intolérance qui n'ont pas leur place ici, pouvait-on lire sur les réseaux sociaux. Des élus au gouvernement fédéral, comme Yves-François Blanchet, Yavi Lewis, respectivement chef du Bloc québécois et du NPD, et François-Philippe Champagne, député de Saint-Maurice-Champlain, ont aussi dénoncé les actions. Impossible de confirmer la nature du groupe à l'origine de ce geste, mais des experts remarquent des similitudes avec des groupes d'extrême droite. David Morin, titulaire de la chaire UNESCO en prévention de la radicalisation et de l'extrémisme violent.
2: Eux, mais c'est vrai que le modus operandi, le fait d'avoir des individus cagoulés qui déploient des banderoles comme ça, on l'a vu beaucoup dans plusieurs villes du reste du Canada au cours de la dernière année.
0: Pour renverser la vapeur, un petit groupe a fait une autre petite manifestation au même endroit lundi, arborant cette fois-ci, une banderole inscrivant « Je me souviens d'un Québec inclusif ». Ici Alexandra Fortin, Radio-Canada, Shawinigan.
3: Au hockey, la direction et les joueurs du Canadien de Montréal ont fait le bilan de saison de l'équipe 3 jours après son élimination en finale de l'Association de l'Est. Si les joueurs sont déçus, les dirigeants voient du positif dans cette saison, mais se tournent maintenant vers l'avenir afin que le Canadien se rende encore plus loin la saison prochaine. Voici là-dessus le résumé de Kevin Breton.
4: Sorry. Jeez. Ému et en larmes, le vétéran Brendan Gallagher a dû interrompre son point de presse au moment de discuter de son avenir. L'attaquant de 34 ans ne passe pas par quatre chemins. Il aura besoin de se trouver une nouvelle maison après 14 saisons passées à Montréal. Laissé de côté pour l'essentiel des récentes éliminatoires, il sent qu'il n'a plus sa place dans la formation. Le directeur général Kent Hughes a quelques options devant lui. Il pourrait racheter son contrat, évalué à 6,5 millions de dollars, ou l'échanger à une autre équipe à la recherche d'expérience.
5: La seule chose que je peux vous dire, c'est qu'on lui doit le respect.
4: Gallagher a disputé 990 matchs en combinant saison et série. Un exemple, dit Philippe Dano.
6: Tout ce qu'a fait pour le Canadien, c'est exceptionnel. Il met le gars à la guerre à chaque game.
4: Samuel Montembeau a aussi évoqué un futur incertain lorsque questionné sur son
7: c'est encore un an de contrat, c'est pas moi qui prends les décisions, donc on verra ce qui arrive en temps et lieu.
4: Longtemps pressenti comme candidat au poste de centre numéro 2, Kirby Dach deviendra, lui, joueur autonome cet été. La direction a indiqué ne pas avoir pris de décision dans son cas. Le Canadien était déjà la plus jeune équipe de la Ligue, mais advenant les départs de Montembeau et Gallagher, elle pourrait afficher un visage encore plus rajeuni la saison prochaine. Ici Kevin Breton, Radio-Canada. Montréal.
3: Et puis enfin au tennis, Félix Auger-Aliassime passe en quart de finale à Roland-Garros. Le seul Canadien toujours en lice en simple a remporté son match de huitième de finale en trois manches de 6-3, 7-5 et 6-1 contre le Chilien Alejandro Tabilo. Quatrième favori, Félix Auger-Aliassime a une belle occasion de progresser dans le tournoi parisien. En effet, 7 des 10 premières têtes de série ont déjà été éliminées. Voilà, c'est ce qui conclut ce bulletin d'information à l'antenne de Radio-Canada.

0: Ici Émilie Perrault, il restera toujours La culture se poursuit. Et on va aller faire un tour à Paris, où je joins le réalisateur Émile Godreau. Bonjour Émile.
1: Bien, bonjour.
0: Émile, donc, qui est à Paris parce qu'en ce moment, tu travailles sur le montage de ta nouvelle comédie, Maudit français. Le titre le dit, c'est une coproduction.
1: Absolument, oui, oui. Deux familles, une Québécoise et une Française qui se rencontrent. Un film sur un choc culturel.
0: Bon, et là, il paraît qu'il fait très chaud à Paris, mais je ne sais pas si tu le vis parce que tu passes tes journées dans une salle de montage, Émile Godreau.
1: Oui, mais ça refroidit un peu là, depuis hier. C'est moins pire, mais c'est vrai que je suis arrivé, il faisait 33, puis c'était bon. C'est quand même Paris, là. Je me trouve privilégié ici, mais c'était chaud.
0: Et aujourd'hui, Émile Godreau, c'est une date anniversaire. 1er juin 2001, il y a 25 ans, ton premier film en tant que réalisateur prenait l'affiche, Nuit de noces. On se rappelle de cette comédie avec François Morency, avec Geneviève Brouillette et l'extraordinaire Pierrette Robitaille. Mmh. Et là, je m'en confesse, moi, je voue un culte à cette comédie-là. Je connais plusieurs des répliques par cœur. Toi, Émile Godreau, est-ce que tu l'as

0: réécouter ce film-là.
1: Et non, moi, ça fait 25 ans que je ne l'ai pas vu. Là.
0: T'as jamais eu la curiosité de dire « je vais retourner voir »
1: Mais j'ai jamais réécouté mes films.
0: Aucun,
1: aucun.
0: OK.
1: Non. Je les vois avec, tu sais, la première, il y a comme des fois 1000 personnes, ouais. 500 personnes, et puis là, j'ai une super réaction.
0: Tu restes là-dessus.
1: Je reste là-dessus. Je ne jamais le revoir. Mais là, j'aimerais ça le revoir avec un public, justement. Tu sais, je me dis, ça fait 25 ans, il faudrait organiser juste une projection avec les acteurs, avec les invités, puis juste pour revoir le film sur grand écran, ça me tenterait vraiment. Bon. Cet automne, là.
0: Alors voilà, je suis présente, j'embarque dans ce projet-là, mais d'ici là, on va aussi souligner donc le 25e anniversaire de ce film. Et autour de la table, je salue Marie-Ève Perron et Michaël Blais. Bonjour.
2: Alors, bonjour. Émilie.
0: Marie-Ève qui revient tout juste de Paris, d'ailleurs.
2: Ben oui, voilà. Moi, j'étais dans la grande chaleur.
0: Et tu m'as rappelé que tu es française, Marie-Ève.
2: Mais tout à fait. Moi, j'ai vécu 10 ans en France et j'ai passé à travers l'administration française et je suis allée chercher mon passeport. j'ai donc un passeport européen.
0: Voilà. Alors, t'es retournée voir quelques amis des 10 ans où t'as habité là-bas. T'as joué dans plein de pièces de théâtre.
2: Oui, c'est ça. Ça faisait 3 ans que j'étais pas allée. Là. Alors, il était temps, quoi.
0: Et t'as accepté donc dans ce voyage-là aussi de faire une lecture pour nous. Michaël Blais aussi a accepté la mission. Donc, on vous a donné un roman de Cécile Coulon. Est-ce que vous la connaissiez?
3: Moi, je la connaissais pas du tout. Non.
0: Et belle découverte?
3: Oui. Oui.
0: Je lisais vos notes et on dirait que je n'étais pas capable de savoir si vous avez aimé ça ou pas aimé ça.
2: On est comme à la frontière. Ouais. On va dire qu'on embrasse l'ambivalence.
3: C'était, okay. Comme moi. C'était pas un moment désagréable.
2: Exactement.
3: Là, mais est-ce que c'était un moment agréable?
2: Est-ce que c'est un plein coup de cœur? On le sait
3: on
2: pas.
3: Sait pas.
0: C'est ça. On a toute l'heure.
3: Mais je pense que c'est ça. On a besoin d'en parler, peut-être.
0: On va en parler.
3: Là-dessus.
0: On va ventiler. Puis peut-être qu'à la fin, vous aurez une idée un peu plus claire. On va parler donc de ce roman-là. Merci d'avoir accepté notre invitation.
2: Merci.

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2: Cueillir une banane. Mon prochain invité est un consommateur avide de bonnes histoires, tant au théâtre, à la télévision qu'en littérature. On mesure cependant à quel point le cinéma a un effet unique sur lui quand on apprend que Pedro Almodovar et Woody Allen l'ont déjà plongé dans une dépression, tellement il était désespéré de ne pas posséder leur talent. Il a aussi déjà utilisé des scène du film You Can Count on Me pour se faire pleurer en thérapie. Émile Gaudreau, on t'accueille au son du livre de la jungle qui a marqué ton enfance. Je me demandais inconsciemment là, quelle leçon tu penses que t'as tiré de l'obsession que t'avais pour ce film-là que t'écoutais, je pense, en version audio aussi. Là.
3: Oui, puis c'est pas cette version-là, la chanson. Hein? C'est vraiment ça, c'est pas la bonne version de mon enfance. Là. C'était beaucoup plus charnel, beaucoup plus habité, beaucoup plus drôle. Mais effectivement, c'est une histoire, c'est un fantasme, hein, ce film-là. Pour un petit garçon, de s'imaginer en pleine jungle, rencontrer tous ces personnages-là. Donc, c'était vraiment pour moi une évasion totale. Je décollais, je m'évadais, j'étais ailleurs complètement. Et ben, écoute, j'étais fasciné comme, ben, c'est assez universel. Hein, oui. Je pense que je suis pas le seul à cette époque-là qui était complètement subjugué.
2: Oui, puis tu dis aussi, c'est la puissance de ce récit-là. C'est quelque chose qui est très simple en apparence, mais qui va rester gravé longtemps.
3: Ben écoute, c'est la base de toutes les histoires, les plus grandes histoires d'une certaine façon. C'est un dépaysement, c'est quelqu'un qui entre dans un univers qu'il connaît pas du tout, mais qui vit des émotions qu'on nous on vit tous, chez nous, dans notre maison, en tant qu'enfant. Mais là, on peut complètement les vivre, mais très fort, parce qu'on est protégé par cet univers-là qui est complètement différent de la nôtre. Donc, ça, c'était vraiment comme l'histoire parfaite, je pense. Ouais. Déjà le roman, après l'adaptation...
2: Et bon, t'as été très généreux dans notre questionnaire culturel. J'y ai appris, entre autres, que t'es un très grand fan de télé-réalité, Émile Gaudreau. Et là, je me demandais, est-ce que t'avais entrevu ce phénomène-là? Parce que je rappelle que t'as co-scénarisé Louis XIX là, en 1994. Donc, on était avant le phénomène de la télé-réalité. Là.
3: Absolument. Mais ça, Louis XIX, c'est une idée originale de Sylvie Bouchard, avec qui j'ai écrit le scénario. Et c'était vraiment son idée à elle. Donc, je pense que oui, Sylvie avait comme... Ça commençait, là, on entendait des petits trucs sur des gens qui se faisaient filmer 24 heures sur 24. Donc, elle a eu cette intuition-là. On a écrit le scénario ensemble. Effectivement, c'est complètement avant-gardiste, mais ben, c'est ça. Moi, maintenant, je dois avouer que je dois me retenir d'en écouter moins la télé-réalité parce que, tu sais, les Love is Blind, l'amour est aveugle sur des clips, je trouve que c'est la chose la plus

0: extraordinaire.
1: Marie avait d'accord.
2: Ah, oui, moi aussi, oui, grande consommatrice de téléréalité, mon Dieu.
0: Parce que tu sais, là-dedans, tout est faux, oui, sauf les émotions que les gens ressentent. Mm. Et ça, il n'y a pas un acteur qui peut réussir à jouer ce qu'on peut voir comme émotion. Tu sais, les émotions qui se bousculent dans le cap de suite, là, dans la même phrase, là, c'est impossible de jouer ça pour vrai. Donc, il y a un truc pour moi qui vient me chercher là-dedans, mais je fais attention, là, parce que c'est une perte de temps quand même, je dois avouer.
1: Je ne sais pas à quel point, il y a peut-être quelque chose qui inconsciemment vient nourrir ton écriture, parce que si c'est là où tu vas chercher de l'inspiration sur les émotions... Bon, tu vois, je viens de justifier là, un passe-temps.
0: Oui, il y a des phrases, mais il y a des répliques aussi qui ne s'écrivent pas,
1: ouais,
0: qui sont impossibles, qui sortent. Il y a des gens qui se révèlent de façon inouïe. Donc, je pense que oui, c'est sûr que ça inspire. Puis il y a une vérité, il y a une vérité là-dedans qui est rare quand même.
1: Émile Gaudron, on te reçoit alors que la semaine dernière, tu as reçu pour la 6e fois le prix Écran Or qui récompense le meilleur box-office au Canada pour un film. Cette fois, c'est pour le film Menteuse. Tu es le réalisateur dont les films cumulent le plus gros box-office de la province avec plus de 34 millions de dollars. Je pense qu'on peut pas parler de chance quand ça se reproduit aussi souvent. Si je m'inscris à l'école Émile Gaudron, là, qu'est-ce que je pourrais apprendre de ta technique de travail, Émile?
0: Ben, je pense qu'il faut une dose de pessimisme, je pense.
1: Parce
0: que moi, je suis quelqu'un d'assez... Ben, j'ai la chance de... Dans le présent, je vois le bon côté des choses. Ça, c'est une qualité qui est merveilleuse. Mais je suis quelqu'un d'anxieux, donc vraiment, j'imagine toujours le pire. Et ça, c'est pas agréable, mais quand j'imagine le pire, j'imagine que le film sur lequel je travaille va être nul, va être horrible, les gens ils embarqueront pas. Donc, ça m'oblige à travailler de façon un peu obsessionnelle sur les projets que je fais. Mes scénarios, souvent, ils ont 150 pages. D'habitude, le scénario, c'est 120 pages. Mes premières versions de films en montage, ils durent 2h30, 2h45. Donc, j'ai, tu sais, cette peur-là que ça soit, que les gens y adhèrent pas, que les gens embarquent pas, que ça résonne pas au niveau d'émotion, au niveau de la comédie. Mais ça fait en sorte que je deviens un peu un maniaque qui travaille, même pendant le tournage, l'écriture continue. Je sens que la scène qu'on tourne la semaine prochaine, mais il manque un truc. Je sens que le film, il manque une scène. Donc, pendant le tournage, on réécrit. Donc, je te dirais, c'est cette espèce de peur-là d'échouer, de certaine façon, puis aussi une conscience profonde qu'il n'y a pas de touche magique, il n'y a pas de recette, en tout cas. Il y a des gens qui pensent qu'il y a une recette, mais il y a tellement pas une recette, parce que s'il y en avait une, ça serait facile,
1: ben oui,
0: ça serait merveilleux, et tout mon film ferait 10 millions de box-office. Mais, c'est ça, je pense que c'est ce doute-là, de ne pas se dire « Ah, c'est fini, ah, c'est correct, ça va être bon ». De toujours se dire que ça peut être meilleur. C'est vraiment ça là, qui m'habite.
1: Il y a aussi ton rapport, je pense, au travail d'équipe. J'écrivais avec Patrick Roy, qui est distributeur, qui a travaillé sur plusieurs de tes films. Puis lui, ce qu'il soulignait, c'est ta façon de collaborer. Donc, tu t'entoures de co-scénaristes. J'imagine qu'il y a la personne que tu choisis pour le montage aussi. Ça fait partie de ton succès, Émile.
0: Ben absolument, parce que j'ai vraiment, à partir de quand on parle Sylvie Bouchard qui avait cette idée-là, Marc Brunet avec
1: qui j'avais écrit une noce,
0: tu sais. Oui, c'est ça. Donc, je serais tous les nommés, là, tu sais, vraiment des super co-scénaristes. Il faut que je les admire. Il faut que je comprenne pas d'une certaine façon une partie de leur talent, tu sais, que je sois un peu fasciné parce que il y a un espace qui m'échappe. J'espère que c'est la même chose dans notre collaboration de leur côté. Et aussi les acteurs, tu sais. Si tu regardes les films que j'ai faits, il y a des distributions qui sont, tu sais, tous les films avec qui j'ai travaillé, qui arrivent des vieux de la comédie, des gens qui ont un charisme inouï, des bêtes de charisme, des bêtes de timing, des grands acteurs. Alors là, à la base, tu sais, moi, je peux pas leur donner du talent, je peux pas leur dire comment être drôle. Ils ont toute leur petite musique personnelle et c'est ça, avec ça que je travaille. Et ça fait évidemment une énorme différence quand on a fait une comédie, d'avoir Michel Côté, Louis-José Hood, avec qui je fais beaucoup de films, Vincent Antoine, Pierrette, c'est une famille d'acteurs,
1: oui,
0: si tu veux.
1: Dans le plus récent, Anne-Élisabeth Bossé, pour Menteuse, là,
0: oui,
1: moi, je trouve que c'est une classe de maître de comédie. Là. Le jeu là, d'Anne-Élisabeth est impressionnant là-dedans. Là.
0: Oui, vraiment, ben, c'est une virtue. Chose,
1: oui,
0: hein, c'est vraiment. C'est ça, c'est une actrice qui a plusieurs cordes à son arc, qui a des ressources immenses, autant dramatiques que comiques. Et dans ce film-là, tu sais, étonnamment, je l'envoyais beaucoup dans le drame, je l'envoyais beaucoup dans l'émotion, tu sais. Elle avait des numéros comiques, mais je disais toujours, Le personnage est dramatique quand même. Le personnage vit un drame profond d'abnégation constant, de ne pas écouter ses émotions. Donc, on est vraiment allé là-dedans. Et c'est ça qui est merveilleux. Anne-Elisabeth, elle peut jouer autant, on l'a vu, le drame dans Plan B que la comédie complètement folle dans Gâté pourri en ce moment. Tu sais. Mm-hmm. Donc, effectivement, c'est une virtuose. C'est carrément là.
1: On en parlait la semaine dernière, j'étais en entrevue avec l'auteur David Fuenquinos.

0: Et lui aussi le dit, c'est plus difficile de faire rire les gens que de les faire pleurer. Pourquoi est-ce qu'on n'y accorde pas plus de crédit à la comédie?
1: C'est pas, mais il y a une phrase de Francis Weber que j'adore. On lui a demandé « Pourquoi vous ne faites pas des drames? » Et il a répondu « Pourquoi marcher quand on peut faire des saltos arrière? » Je trouve que c'est une belle phrase quand même. Parce que effectivement il y a... Tu sais, moi, j'ai fait des comédies dramatiques. Là, je vais en faire une qui s'appelle « Tremblay-Brassard ». C'est une comédie dramatique. C'est pas une franche comédie. C'est pas une comédie qui aspire à faire rire une salle aux éclats. Et ça, je dois avouer que c'est un peu malade mental de vouloir faire ce genre de film. Je trouve des fois, je me dis, qu'est-ce que j'ai à faire ça? Parce que c'est fou, parce que tu peux avoir une bonne histoire, les acteurs sont bons, la scène, elle fonctionne, mais il te manque le petit truc qui va faire en sorte que les gens vont éclater de rire. Ouais. Et c'est cette difficulté-là c'est vraiment cette espèce d'obsession de dire, je peux pas finir cette scène-là sans qu'il y ait un rire. Donc, oui, tout fonctionne, mais il manque un truc. Et c'est vrai que pour que ça fonctionne à la fin, pour qu'on regarde le film, pour qu'on regarde la pièce de théâtre, pour qu'on regarde le spectacle, il faut qu'il y ait une apparence de facilité totale. Il faut qu'on ait l'impression que ça coule de source, qu'il n'y a eu aucun travail. Si on sent le moins de travail, ça ne sera pas drôle. Donc, c'est un peu le drame de la comédie aussi, si on veut. C'est-à-dire que pour que ça fonctionne, ça doit avoir l'air mais vraiment facile. Donc, c'est pour ça que des fois, je pense qu'il y a un malentendu.
0: Et donc, tu l'as évoqué, en ce moment, tu es en pré-production, donc très pessimiste, envers ton film Tremblay-Brassard. Donc là, c'est évidemment, on entend Michel Tremblay et André Brassard. Et on est vraiment là, donc, à la création des Belles-Sœurs, au milieu des années 60. Qu'est-ce que tu veux faire avec ce film-là, Émile?
1: Écoute, c'est Mario Girard, le journaliste de la presse, qui a écrit un livre sur la création des Belles-Sœurs. J'ai lu son livre. Mario, c'est un ami et... J'ai tout de suite vu, j'ai dit un film, là, ça n'a pas de bon sens, cette histoire-là qu'on ne connaît pas. Ouais. C'est-à-dire que Michel Tremblay, André Brassard, jeune vingtaine, là, ils se rencontrent. André lance un défi à Michel, écrit donc quelque chose dans notre langue à nous, parce que tout ce qui se faisait au théâtre, tout ce qui se faisait au cinéma, à la télé, c'était à la française, à cette époque-là. Et Michel a écrit cette pièce-là, en pensant qu'il la montrait pas, parce que c'était 14 actrices, c'est fou. Enjoual, des femmes populaires, d'un milieu populaire, on ne voyait jamais ça sur scène. Et il s'est dit, ben, regarde, et André s'est dit, on va la monter. Et c'est vraiment leur combat. Et ils ont plein d'obstacles. C'était vraiment difficile de monter cette pièce-là. Et c'est ça qu'on raconte dans le film que j'ai écrit avec Éric Caboulian. Et ce qui a été bon pour nous, d'une certaine façon, c'est que René Richardson préparait son film Les Belles-Sœurs.
0: Oui.
1: On le savait. Et on pouvait pas nous présenter notre film tant que son film n'était pas fait. Donc, ça nous a permis de travailler pendant 4-5 ans sur le scénario, de le faire lire, de le retravailler, de le retravailler, de le retravailler. Puis c'est vraiment le scénario dont je suis le plus fier. Vraiment, c'est une histoire vraie d'avoir eu ce défi-là, de raconter ça, qu'on soit pris là-dedans, qu'on y croit, qu'on ait peur pour eux, que ça fonctionne pas, même nous, on connaît la pièce. Donc, c'est un projet que j'ai vraiment hâte d'y plonger là, en 2027.
0: Oui, parce que là, la SEDEC a annoncé officiellement le financement en mai dernier. Oui,
1: et Téléfilm aussi. Donc, oui. On tourne, c'est sûr.
0: OK, à partir de là. Mais là, il faut quand même que tu finisses le projet sur lequel tu es en ce moment. Donc, c'est Maudit français. Je disais, c'est une coproduction avec la France. Une collaboration donc avec le scénariste français Guy Laurent. C'est lui qui est derrière la trilogie « Qu'est-ce qu'on a fait au bon Dieu? » C'est lui qui t'a approché avec cette idée-là, Émile?
1: Oui, je connaissais Guy. On l'a approché de lui pour faire un film sur le choc culturel France-Québec. Il s'est dit, OK, je peux écrire ça, mais je ne connais pas le Québec. Donc, il m'a appelé. Moi, tout de suite, j'ai eu le téléphone. Je suis dans une période, je dois avouer, où mes projets avaient été refusés. Donc, je suis un peu fébrile, tu sais. Là, j'ai reçu ce téléphone-là, puis j'ai dit, écoute, je le fais, mais à une condition, c'est-à-dire que les Québécois dans le film, ils ont l'accent, ils sont spontanés, ils disent ce qu'ils pensent, sont un peu rustes, certains d'entre eux, mais... Je le fais s'ils sont 20 ans en avance socialement sur les Français. Et là, lui, il comprenait pas qu'est-ce que je voulais dire. J'ai dit, au niveau de la misogynie, au niveau de l'homophobie, au niveau de la tolérance, de tout ce truc-là, je veux que ça soit là-dessus, le film.
0: Ouais.
1: Donc, c'est une famille aussi de féministes qui arrivent en France. Et oui, ils sont québécois. Il y a un personnage joué par Pierre-Luc qui est un journaliste, qui est un peu honte de sa famille. Mais c'est une famille française, en plus, de nobles. Donc, c'est vraiment un vrai clash classique culturel, mais qui débouche sur d'autres choses aussi. C'est-à-dire qu'on voit qu'ils se ressemblent beaucoup, mais c'est quand même une famille des femmes très, très fortes qui arrivent. Pierrette Robitaille, Sandrine Bisson, qui jouent deux femmes qui se sont créées, qui sont les leaders de cette famille-là, et qui arrivent en France et qui vont dire, ça suffit, là, il y a quelque chose qui fonctionne pas chez vous. Donc, il y a quand même beaucoup de matière dans ce film-là qui est intéressant. C'est un film choral, donc il y a 13 personnages principaux. On a Patrick Huard, Antoine Bertrand, Sandrine Bisson, Pierre Lunefong, Pierrette Robitaille et Magali Saint-Vincent, qui est des Québécois. Puis chez les Français, entre autres, il y a Thierry Lhermitte, Lambert Wilson, puis une jeune actrice qui s'appelle Suzanne Joannet, qui est extraordinaire, qui a 26 ans. Donc, c'est vraiment cette rencontre-là aussi d'acteurs sur un plateau. C'est ce qu'on a vécu tous ensemble dans un château près de Lyon.
0: Quand même.

0: Sandrine Bisson, est-ce que c'est la première fois que vous collaborez ensemble?
1: Oui, Sandrine, je n'avais jamais travaillé avec elle. Elle fait partie de l'intérieur de ma famille. Elle était extraordinaire. Mais tout le monde, je t'avoue que c'était comme une espèce de stress. Comment les acteurs français, les acteurs québécois arrivaient, le tournage était

0: gérer. Mais ils ont été hyper généreux et ça, c'est les acteurs français ont tout compté sur les acteurs québécois,
1: ouais.
0: Vraiment, tout de suite. Pas n'importe qui non plus, là.
1: T'sais. Non, c'est ça. Mais après, c'est aussi une gestion d'ego. Comme tu dis, si quelqu'un avec une idée puis que on n'est pas sûr que c'est la bonne, il faut préserver tous ces gens-là.
0: C'est délicat en plus. Oui, c'est ça.
1: Oui. Mais je retiens quand même quelque chose. Tu dis que quand tu as accepté ce projet-là, c'est un moment où d'autres projets avaient été refusés. Donc, est-ce que j'entends qu'Émile Godreau se fait encore refuser des projets?
0: Je pense que tout le monde, hein. En tout cas, moi, je me suis refusé un projet qui était un film que j'adorais, c'était un film muet qui s'appelait Sans mots. Et puis, c'était des verbomoteurs, mais hyper narcissiques qui, la première partie du film sur 20 pages, il parlait sans arrêt, sans arrêt. Et tout le monde perdait l'usage des mots en même temps, autant par l'écrit que par la voix. Donc, le film devenait muet pour le restant du film. Et c'était pourquoi il était comme ça et comment il allait pouvoir retrouver un mot à la fois. Tu sais, donc, c'est une histoire que j'ai vraiment portée, mais il y a eu vraiment un nom et de la SODEC et de Téléfilm qui était retentissant. Donc,
1: c'était clair, OK.
0: C'est clair. Je me suis dit, je passerais pas 3 ans à travailler là-dessus. Il me fait refuser ça pendant 3 ans. Donc, assez rapidement, j'ai dit, je comprends, je peux faire d'autres choses.
1: Et à ce moment-là, donc, les projets, ils prennent la direction du tiroir. Est-ce que tu es du genre à dire, peut-être dans 5-10 ans, je retournerai fouiller là?
0: Oui. C'est vraiment, puis quoi, j'avais comme un casque. J'avais Antoine Bertrand, Guylaine Tremblay, Mehdi Boussaïda, Catherine Chabot, qui était à fond dans le projet, d'autres acteurs aussi, mais tu sais, pour eux de jouer sans parole, c'était un défi, ça les faisait rêver ce film-là, donc j'aimerais ça y revenir un jour, mais écoute, c'est la vie, j'y échappe pas, personne n'y échappe, je pense.
1: Je rappelle, Émile Godreau, que tu as fait tes débuts avec le groupe Sanguin, grâce à ton professeur à l'époque, Dominique Lévesque. Vos premières mises en scène, c'était signé Robert Lepage, qui a été ton conjoint pendant quelques années. Ça, c'est la version Potin 1990. Là. Tu le considères comme ton premier mentor culturel, Robert Lepage?
0: Ben écoute, j'avais 22 ans quand on est arrivé à Montréal, le groupe Sanguin. Robert avait 28 ans, il était jeune aussi. Là. Puis on s'est rencontrés, puis ça a été comme un coup de foudre. Puis c'est sûr que moi, j'arrivais du Saguenay, là, j'avais vu peut-être une pièce de théâtre dans toute ma vie. Tu sais. Et là, je rencontre cet homme-là, qui est génial, qui est charismatique, qui a tout. Et soudainement, il y a un monde qui s'ouvre à moi. Là, je connaissais pas ça, le théâtre, la fabrique. Tu sais, j'ai assisté à la fabrication de la trilogie des dragons, la version de 90 minutes, de 3 heures, de 6 heures. J'étais là en salle de répétition. J'ai fait la tournée de Vinci avec lui partout dans le monde. Tu sais, j'ai rencontré Marie Brassard, Marie Michaud, Marie Gignac qui travaillaient avec lui. Tu sais, moi, là, je connaissais rien de tout ça. Là. Donc, Robert, on allait à Londres voir du théâtre. On allait voir au Festival des Théâtres des Amériques. On allait voir toutes les pièces. Tu sais. Moi, ça m'a complètement ouvert sur d'autres choses. Je connaissais le groupe Sanguin, j'étais un passionné de films d'horreur et comédie. Mais ce Robert, ça a été pour moi quand même quelqu'un d'hyper marquant.
1: Et donc, Émile Godreau, tu restes avec nous parce que dans un instant, on va souligner le 25e anniversaire de la sortie de ton tout premier film. Je rappelle, c'est la comédie Nuit de noces. Je rappelle que le film Menteuse, il est disponible en ce moment pour les gens qui l'ont pas vu encore sur Prime Vidéo. Puis on attend donc les films Maudit français et Tremblay-Brassard. Mais dans un instant, donc, voyage vers l'année 2001. Mais juste avant, on va écouter un choix de notre programmateur invité cette semaine. C'est Alexandre Courteau.

0: Simon Kearney, Out of Luck, c'est une chanson qu'on peut trouver sur la réédition de son disque Lille. Et sur cette réédition, il y a de nouvelles chansons, dont celle-ci, Out of Luck. C'est un choix de notre programmateur musical invité cette semaine, Alexandre Courteau. D'ailleurs, les oreilles de Catherine Chabot doivent vraiment lui sciller là, cette semaine, parce que bon, c'est la plus grande fan d'Alexandre Courteau. On l'a appris à ce micro et on en parle depuis tantôt aussi avec Émile Gaudreau. Ça a été une grande rencontre, Catherine Chabot, là, parmi les collaborations que tu as fait avec des comédiens et des comédiennes, Émile.
1: Catherine, je suis allé voir son show dans les Champs amoureux. Mm-hmm. Et je suis vraiment, mais vraiment tombé en bas de ma chaise. Et tout de suite, je lui ai dit, j'ai un scénario, j'ai un projet de film, je cherche un auteur, tu sais, je travaillais là-dessus avec Denise Robert. Mm-hmm. J'ai dit, ça te tente-tu d'écrire ce film-là? T'allais prendre un verre. Et là, écoute, je lui ai dit, ça te tente-tu d'écrire? Puis là, c'est mis à crier, puis là, c'est mis à pleurer. Et là, mais je la regardais, puis j'ai dit, mais c'est le personnage de Chloé dans Menteur, tu sais, je la voyais, puis j'ai dit, mais dans la vraie vie, c'est ce personnage-là, tellement elle était exubérante, oui. elle avait de l'émotion. C'est une actrice de génie, on le sait maintenant, là. Donc, elle a passé 4 auditions, finalement, avec Louis-José, puis ça a été une super audition avec Louis-José, c'est pour ça qu'on l'a pris, tu sais. Mais oui, Catherine, ça a été une super rencontre. On a écrit ensemble aussi Ligne de fuite.
0: Ben oui, qui est l'adaptation de
1: Sa pièce de théâtre. Donc, une collaboratrice que j'adore. Elle a un rôle dans Tremblay Brassard, ça c'est sûr, tu sais. Fait vraiment partie de ma famille d'acteurs.
0: Là. Ouais, j'en reparlais avec Marie-Ève Perron, Michael Blais. Nous, on le veut, le film muet d'Émile Gaudreau. Oui, on y croit, ce projet-là. Il va falloir le ressortir de tes tiroirs. Mais là, on va faire un saut dans le temps. Il y a 25 ans, le 1er juin 2001, la comédie Nuit de noces prenait l'affiche au cinéma. C'est le tout premier film d'Émile Gaudreau. On va écouter un extrait de la scène d'ouverture.
2: Comme vous le voyez, les autres m'entendent pas. Ils font ça des fois dans les films. Moi, c'est Claire. Ça, c'est ma mère. Mon mari, Gaston. Je suis la sœur de Nicolas. C'est lui, là. Il va se marier avec Florence. Ils sont cute ensemble. Hein? Je les ai inscrits à un concours. Mariage de vos rêves à Niagara Falls. Puis ils ont gagné. Ça fait que là, on part toute la gang, là. Les familles, les parents, les amis. Toutes dépenses payées. Puis ils ne savaient pas que je les avais inscrits. Je suis allée chez eux leur dire qu'ils avaient gagné.
3: On va se marier!
2: Qu'est-ce que vous voulez? Je peux pas m'empêcher de rendre le monde heureux. Moi, je suis faite de même.
3: Si elle mange pas quand elle a faim, par exemple, tosez-vous de là, être hypoglycémique.
2: Gaston, pas supposé de m'entendre.
4: Oups. En ce qui concerne Florence et Nicolas, la situation est un peu plus complexe que ça.
5: Même leur rencontre a été un peu...
2: Bon, c'est ça! Embarquez toute la gang!
6: C'était une de ces journées d'été chaude et humide.
2: Flashback!
0: Bon, on va arrêter là, mais moi, j'aurais continué encore longtemps comme ça. Émile, qu'est-ce que ça te fait de réentendre ça?
1: Je trouve ça émouvant. Pierrette, je viens de travailler avec Pierrette encore dans Maudit français. J'adore Pierrette. Imagine-toi, j'allais la voir au théâtre, tu sais. C'est un génie du théâtre. Elle a accepté de jouer dans ce film-là. Donc, entendre la voix de Pierrette, la musique d'FM Le Sieur aussi, avec qui j'ai fait 10 films quand même, tu sais. Tout le monde, comme je dis, j'ai pas réécouté ça depuis que j'ai jamais entendu. Donc, c'est comme tout nouveau pour moi, tout ça. Tu sais, tout ça un peu naïf, un peu quand même beau. Puis, tu sais, ça m'a ému.
0: Si je te ramène donc au 1er juin 2001, c'est le moment où ce film-là prend l'affiche. C'est ton premier film comme réalisateur. T'étais dans quel état à ce moment-là, Émile Gaudreau?
1: Je pense que j'étais bien parce que la journée vraiment où on l'avait présenté le film quand même avant, tu sais. Mm-hmm. Donc, j'avais vu qu'on l'avait coupé au montage. J'avais travaillé très, très fort au montage pour qu'il y ait le bon rythme exactement. Et là, il y avait comme c'était mis à fonctionner. Donc, cette sortie-là, je m'en souviens pas vraiment, mais je me souviens de quand j'ai fini le tournage, cette espèce de... J'ai encore là, j'ai été ému.
0: Oui.
1: Dans le sens de la dernière journée de tournage, moi, c'était mon rêve de réaliser des films depuis que j'étais adolescent, tu sais. Donc, j'ai fait cette dernière journée de tournage-là.

0: ça s'était quand même bien passé avec les acteurs, avec, tu sais. J'ai eu comme un, j'ai dit, ah, bon, j'ai réussi à faire ça, moi, un film, tu sais. Donc, il y a eu cette espèce de satisfaction, puis d'un rêve que tu concrétises, tu sais. Donc, pour moi, ça a été, c'était quand même marquant, parce que j'ai longtemps, quand tu sais, je pense que tout le monde qui veut faire un premier film, tu sais, et j'en faisais partie, tout le monde se dit, mais ça arrivera jamais. Tout le monde veut faire un film. Tout le monde veut faire un film. Personne n'en fait, tu sais. Donc, moi, j'étais habité par cette angoisse-là entre la sortie de Louis XIX et le tournage de ça. Je ne voulais que réaliser, tu sais. Fait que ça a été comme une espèce de, ah, je pense que je peux faire ça, mais après, ben, c'est, il y a plein de défis puis de.
1: Oui, oui.
0: Mais quand même, j'ai eu ce sentiment-là, là, tu sais, d'avoir réussi quelque chose. J'y rêvais puis j'ai réussi.
1: Là, je regardais au générique. Alors, c'est un scénario de toi et Marc Brunet. Marc Brunet qu'on connaît entre autres pour Le Cœur à ses raisons. Mais je voyais dans collaboration au scénario, Dany Laferrière et Élise Turcotte, Émile Godreau.
0: Ben, ça, au départ, écoute, bon, au départ, on m'a approché pour faire un film sur une ligne 9, tu sais.
1: Ouais, OK.
0: Et là, pour l'écrire, à cause de Louis XIX, tu sais, que j'avais écrit Louis XIX avec Sylvie, et puis là, je me suis dit, bon, écoute, moi, je voulais que ça soit chaque couple ait un auteur, tu sais. Donc, Élise, elle avait un couple, Dany Laferrière avait un couple, Marc avait un couple, tu sais. Et là, c'est devenu très compliqué tout ça, puis là, j'ai fait table rase, j'ai dit, Marc, on va l'écrire ensemble, tu sais. Mais il y avait quand même l'ADN de ces gens-là, les hyper doués que j'admirais profondément, tu sais. Qui était quand même là dans le scénario. Donc, c'est pour ça qu'il méritait d'avoir une mention, là, vraiment.
1: En tout cas, je suis curieuse de savoir, c'est quoi le couple de Dany Laferrière?
0: C'est le couple de Michel Courtemanche, il me semble.
1: Ça fait du sens. OK, je comprends. Élise Turcotte, elle, est-ce qu'elle était sur Yves-Jacques?
0: Ben, ça se peut que c'était Yves-Jacques que Marc a repris par la suite de Marc Brunet qui a réécrit ce couple-là, tu sais, pour me piller tout le kit, là.
1: Oh mon Dieu, mais c'est ça, c'est qu'il y a des répliques cultes. Est-ce qu'on le sent quand on les écrit ou ça se révèle dans la bouche des comédiens, ces moments-là? Pumpy, par exemple, qui est le chien du couple, oui. Yves-Jacques et Diane Lavallée, qui visiblement s'intéressent plus à leur chien qu'à leur enfant, là, dans leur divorce.
0: Ben écoute, je pense que c'est vraiment aux auditions, peut-être, oui. Tu sais, parce qu'il me fait des auditions pour ça, puis... Tu sais, mais effectivement, l'écriture de Marc est tellement particulière, est tellement personnelle, et il y a tellement cette musique à lui, donc je pense qu'on savait, tu sais, que moi, parce qu'il y avait, j'avais fait les mises en scène des shows de Marie-Lise Pilote, et j'avais demandé à Marc, j'avais comme fait une mise en scène à l'école de comédie, j'avais dit, ce gars-là, il a du talent, ça n'a aucun sens, j'avais dit, bref, c'est comme ça on le voyait, tout le monde avait dit qu'il avait du talent en ville, tu sais.
1: Oui.
0: Ça avait été comme, ah, OK, ce gars-là, il est génial. Puis c'est pour ça qu'après ça, tout le monde a approché, tu sais, mais moi, j'allais aussi repérer.
1: Là. À ce moment-là, sur Nunes, parce que Pumpy est un chien qui a des rêves, on s'en rappelle. D'ailleurs, Yves-Jacques et Diane Lavallée, tu les avais ramenés dans De Père en flic.
0: Deux, oui, parce que j'avais pas eux, ils font partie de ma famille d'acteurs, ouais. Je les adore. Il y avait un personnage un peu snobinard, tu sais. Quand la première fois, je les ai rencontrés pour préparer ces deux personnages-là, les travailler avec eux, c'est eux qui m'ont dit, on devrait faire... Là, je fais, ben oui, pourquoi pas? J'ai demandé à Marc, il dit, ben oui. C'est donc, c'est un plaisir de ramener quand même des personnages. Puis, tu sais, moi, ça faisait partie un peu de mon univers aussi.
1: Oui.
0: Donc, on s'est donné cette permission-là. Comme c'est des personnages qui ressemblaient déjà à ces deux-là, c'est comme ça que ça s'est produit, ouais.
1: François Morancy, c'est la première fois qu'on le voyait au cinéma. Tu as souvent travaillé avec des humoristes dans tes films. Est-ce que tu y vois un avantage à travailler avec des humoristes, Émile?
0: Ben moi, comme j'étais un humoriste, tu sais, moi, quand j'étais dans le groupe sanguin, j'étais un humoriste, donc c'est comme si moi, je vois pas que c'est des humoristes, tu sais. Donc, quand je travaille avec Louis-José, quand je travaille avec Patrick Huard, mais tu sais, c'est des acteurs maintenant, François, tu sais, plein, Mehdi, Rihanna, tu sais, mais moi, je vois des gens drôles. Tu sais, pour moi, je travaille avec des gens qui sont des natures comiques. Tu sais, Antoine Bertrand pourrait être un humoriste. Anne-Élisabeth Bossé, qui est une grande actrice, a fait un one-woman show. Ouais. Tu sais, pour moi, j'ai juste besoin de nature comique. Puis quand j'ai fait d'ailleurs De Père en flic, c'était très drôle parce que il y a beaucoup de journalistes, tu sais, qui voyaient le film, qui disaient, oui, mais, tu sais, t'as pris un gros risque de prendre Louis-José Hood dans ton film, tu sais. Moi, je leur disais, ben, tu sais, j'ai pris la personne la plus drôle de 30 ans au Québec dans une comédie. Tu sais, donc, j'ai pas pris un gros risque, je pense. Il est génial, tu sais.
1: Oui.
0: Donc, et pour moi, je vois pas la différence parce que, pour moi, les gens qui sont drôles, qui sont profondément drôles, qui ont des réelles natures comiques, pour moi, ils sont nés comme ça. Ouais. C'est une autre sorte d'être humain.
1: Oui, la question du timing aussi, des fois, c'est quelque chose qui s'apprend pas nécessairement. François Morancy, donc, qui avait le rôle principal dans Nuit de noces, il avait ce petit message pour toi, Émile Godreau.
2: Bonjour Émile, François Morancy. J'étais de saut ce matin quand j'ai reçu le message d'Émilie à l'effet que ça faisait 25 ans pour Nuit de noces. J'avais pas flashé que ça avait passé aussi vite que ça.

0: On n'est plus dans relève. Je n'ai que des bons souvenirs quand je pense à ce projet-là. Tout d'abord, le casting avec Yves-Jacques, puis Jacques Girard, puis Pierrette Robitaille, puis Diane Lavallée, puis Courtemanche. Le potentiel comique qu'il y avait sur ce plateau-là, ça n'avait aucun bon sens. Moi, j'ai beaucoup appris de ce projet-là. J'avais jamais tourné avant. Tout ce que j'avais fait à ce moment-là, c'était de la scène, de la radio et des animations de gala, bref, du direct. Et là, d'arriver sur un plateau de tournage où t'es là 12-14 heures par jour pour tourner 10 minutes, j'ai eu un petit travail de gestion de l'énergie à faire. Mais ça a été très formateur. Et Émile, ben je n'ai que des bons souvenirs. On se connaissait déjà. Émile avait fait la mise en scène de mon premier one-man show. Il est arrivé sur ce premier film-là, archi-préparé. Il savait ce qu'il voulait clairement de chaque scène, de chaque réplique, mais avec une ouverture à un petit peu d'impro à gauche, à droite. Il y a une réplique qui est restée, parce que je m'en fais parler tout le temps, la fameuse réplique avec Bétissier dans la piscine quand je suis tout nu. Je ne me rappelle plus ce que je lui ai dit, mais j'ai sorti de quoi qui était pas prévu, puis c'est resté dans le montage. Et on m'en parle encore. Et on me demande souvent, il va y avoir un deuxième. Fait que répondons à ça, Émile. Moi, je sais pas quoi dire. OK, salut, bye.
1: Alors, Émile Godreau, une suite pour Nuit de noces?
2: C'est vrai que ça serait le fun, parce que là, ils ont l'âge d'avoir des enfants, tu sais, de 22 ans, qui pourraient se marier.
1: Oui.
2: Geneviève et François, donc ils pourraient avoir plusieurs familles, là. Tu sais, mais c'est du temps, hein. Il faut, c'est des années d'écriture, donc il faut faire les choix. Mais oui, c'est sûr que il y aurait une série télé, peut-être, avec ces personnages-là. Il y aurait plein de trucs à faire.
1: On voit aussi le phénomène de films qui deviennent des pièces de théâtre. Tu sais, en ce moment, on fait la Florida au théâtre, oui. Montréal-Québec, ou Québec-Montréal, je pense qu'il faut dire l'inverse. Peut-être un jour, une nuit de noces au théâtre.
2: Il me semble qu'il y en a eu une, mais comme un plus amateur, okay. Il me semble que ça m'a passé.
1: Est-ce que c'était Robert Lepage?
2: Oui.
1: Alors, d'ici là, pour les gens qui veulent revoir Nuit de noces, le film, il est disponible pour les gens qui sont abonnés illico sur TV5 également, et éventuellement peut-être une projection anniversaire, Émile. On travaille là-dessus.
2: Oui, vraiment.
1: Merci beaucoup d'avoir pris un moment avec nous, Émile Godreau. On te laisse retourner donc à tes maudits français, et je parle donc du titre de ton prochain film, évidemment.
2: Merci
1: beaucoup. Dans un instant, nos liseuses Marie-Ève Perron et Michaël Blais ont lu pour nous Le visage de la nuit de Cécile Coulon.

0: Sous le soleil, c'est le titre de cette chanson de Laura Chambry. J'espère que je le prononce bien de toute façon, Chambry. Alexandre Courteau aussi pourra me corriger quand il sera avec nous vendredi pour nous parler de tous ses choix musicaux de la semaine. Il dit que cette jeune Québécoise est super allumée. Elle fait de la bonne pop sans se casser la tête, simple et efficace. Merci Alexandre Courteau pour cette programmation musicale.
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0: Cette semaine, on a soumis à nos liseux le nouveau roman de Cécile Coulon. C'est une jeune autrice française prolifique dont nous avait déjà parlé Claudia La Rochelle. Il y a un moment en disant que c'est une des meilleures jeunes autrices trentenaires françaises. Il y a Mike Seviano également, libraire, qui était avec nous en première demi-heure, qui voulait justement nous parler de ce roman-là. Donc, Le visage de la nuit, c'est son 10e roman. Ça a été décrit par une critique comme un conte moderne de la monstruosité. Ça nous a intrigués, alors on a lancé l'invitation à des liseux, ceux qui ont accepté la mission. L'autrice, metteur en scène et interprète Marie-Ève Perron, bonjour.
3: Allô.
0: Et l'enseignant au cégep de Sherbrooke et désormais chercheur postdoctoral, s'il vous plaît, à l'Université McGill, Michaël Blais, bonjour.
4: Allô, Émilie.
0: Alors, Cécile Coulon, je comprends que c'est une découverte pour tous les deux.
3: Oui. Oui.
0: Tellement, Marie-Ève, que toi, après la lecture de quelques pages, tu savais pas à qui t'avais affaire.
3: Non, ça m'est rarement arrivé. Tu sais, c'est comme quelqu'un qui t'envoie de la petite correspondance, ouais. Un petit courriel, t'essaies de dépendamment des mots utilisés, ouais. Tu te fais une idée, un profil.
0: À quel âge, Cécile Coulon?
3: J'étais complètement perdue et puis je me suis arrêtée dans ma lecture pour aller googler son nom, puis aller voir c'était qui, puis l'écouter en entrevue et tout ça. Puis c'est là que j'ai découvert que, mon Dieu, elle avait 35 ans, puis qu'elle avait 7 prix littéraires, puis que ça, c'était son 10e roman, puis qu'elle avait aussi publié des recueils de poésie. J'étais là, oh mon Dieu, mais chapeau bas, Cécile, écoutez, je vais rentrer dans votre écriture maintenant que j'ai un visage.
0: En ayant cette image-là en tête.
3: Voilà, je vais poursuivre.
0: Donc, on vous a demandé de lire son 10e roman, Le visage de la nuit. Qu'est-ce que ça raconte, Le visage de la nuit, Michaël Blais?
4: Ouais, ben on se trouve dans un hameau qui se nomme Fond du Puits. On se trouve dans une époque
0: juste cela, Fond du Puits.
4: Oui, c'est un peu étrange.
0: Quel nom de village.
4: Ouais, c'est ça.
0: Part. Oui, on est déjà quelque part.
4: Puis, on se trouve aussi dans une époque qui est volontairement imprécise. Et c'est là qu'on va rencontrer un garçon de 7 ans élevé seul par son père. Et ce garçon-là est foudroyé par un mal inconnu et surtout par une fièvre qui menace de le tuer. Et donc, on va faire appel à un guérisseur qui promet que le garçon va survivre, mais qui va être complètement défiguré au sortir de ce mal-là. Donc, le visage complètement ravagé, les joues ravagées, criblées, les gencives ensanglantées, le visage pourri, ce sont des citations tirées des premières pages. Puis la première personne à subir les conséquences de ce visage-là, c'est le père. Dès qu'il voit pour la première fois le visage de son fils défiguré, le père plonge aussitôt dans une démence et va être enfermé à l'asile, laissant le garçon défiguré seul à lui-même. Et ce garçon-là va être recueilli par un prêtre qui va l'élever, caché dans une église, complètement isolé de la société, pour le protéger du regard de la société.
0: On est comme dans Quasimodo.
4: Oui, mais c'est exactement ce à quoi ça ressemble. Puis donc, on va suivre l'évolution de ce garçon qui, le jour, reçoit une très bonne éducation de la part de ce prêtre-là.
0: Il y a aussi une institutrice aveugle.
4: Qui s'appelle Madame, avec un M majuscule. Puis ben la nuit, ce garçon-là va rôder dans la forêt et donc va se prêter à des déambulations nocturnes. Et il va se passer toutes sortes de choses pendant ces déambulations-là. Puis là, à cet effet-là, moi, je trouve que la 4e de couverture est un petit peu trompeuse.
0: Mon Dieu, tellement. Je seconde.
4: On annonce que le garçon va rencontrer une jeune fille de son âge au cours de ses errances, qui va développer pour cette fille-là, nouvellement installée dans le village Fond du Puits, des sentiments amoureux. Mais, puis c'est vrai, là, c'est ça qui arrive.
3: La jeune fille arrive tard dans l'histoire.
4: Très tard.
3: Puis, comme

0: c'est comme on, ça fait partie du résumé, on a l'impression que l'intrigue va se tenir autour de ça, alors que pas du tout.
1: Non, c'est ça. Parce qu'en fait, ce qui est surtout important... Mais c'est pas grave de
0: ça. Non,
1: mais en tout cas, il y avait un filon-là qui n'était pas exploité, ou en tout cas, on nous avait promis ce filon-là, puis on l'avait pas. Qu'est-ce qui est finalement important? C'est que ce garçon-là, finalement, au cours de ses déambulations nocturnes, il va se mettre à réparer ou à coudre des bêtes mortes qu'il trouve sur son passage, donc des carcasses d'animaux.
2: C'est sûr que ça, sur la quatrième de couverture, c'est peut-être moins vendeur.
1: C'est peut-être moins vendeur, mais il y a quelque chose de très beau, quelque chose de très poétique dans ce geste-là, de ce garçon-là qui est complètement dépourvu de beauté, qui va insuffler de la beauté dans ces bêtes-là qui sont mortes.
2: De façon différente aussi.
1: Oui.
2: On entend un discours sur la différence à travers tout ça.
1: Absolument.
2: Marie-Ève Perron, à ta grande surprise, t'as quand même été emportée par ce livre-là à certains moments, alors qu'en théorie, c'est pas ta tasse de thé, toi, les longues descriptions.
0: Non, Seigneur, je l'ai déjà dit ici, oui. Je répète que c'est pas quelque chose dont je suis fière. Oui. J'ai toujours l'impression que je suis un produit de notre société moderne, hyperactive, tu sais, qui veut que ça, faut que ça avance, faut que ça trace. Mais je suis consciente de ça. Et quand je trouvais justement où je me disais, mon Dieu, Cécile, mais dans quel couloir noir nous amènes-tu? Je me disais, on reste accroché. Allez, okay. On se concentre parce que c'est, moi, j'ai l'esprit qui part d'un rideau, là. Tu sais, puis là, je me mets à penser à 22 000 affaires. Faut que je relise ma phrase 42 fois. Mais au final, j'ai dit, on s'accroche et on y va. Et j'ai fini par m'attacher quand même, je trouve, à la beauté et à la maîtrise de la langue, des mots, des images. C'est rempli de petites pépites, cet ouvrage.
2: Oh, tu sens la poète, en fait. Parce qu'on dit qu'elle a aussi publié de la poésie. Là.
0: Oui, c'est ça. Puis moi, ça m'a charmée, en fait, tout du long. Puis je voulais dire quelque chose que j'ai trouvé très intéressant, que j'ai entendu dans une entrevue qu'elle a donnée. En fait, le fond du puits, c'était déjà le lieu dans lequel elle a inscrit toute l'intrigue de sa précédente histoire dans son dernier roman.
2: Elle était en train de se créer un genre de village.
0: Exactement. Mmh. Elle a dit, donc, qui s'appelait La langue des choses cachées, qui est parue en 2024. Elle disait, je me suis attachée à ce lieu, puis c'est comme si j'avais eu envie d'aller frapper à d'autres portes du village pour voir quelle histoire se cachait. Mmh. Ça, je trouve ça, tu sais, je veux dire, je me dis, oh, cette fille a quand même, elle vit de la poésie.
2: Oui, puis elle est en train de développer, peut-être, c'est ça, son univers autour de Fond du Puits. Moi, j'adore le fond de ce village-là. Michael, tu dis qu'il y a quelque chose d'imprévisible dans ce roman-là, et ça peut être comme un couteau à double tranchant.
1: Ouais, ben, il nous amène là où on l'attend pas nécessairement, mais on en a un peu parlé déjà, là. Il y a deux réactions possibles, là, quand un livre est imprévisible, ou bien on est ravi par les effets de surprise, là, surtout à la fin que la lecture nous procure, ou bien on peut être frustré parce que le roman ne développe pas un filon auquel on s'attendait. Puis bon, parmi les filons, on a nommé déjà, là, l'histoire amoureuse qui finalement ne s'ouvre pas.
2: C'est pas une romance,
1: pas.
2: Là. Allez pas chercher la romance.
1: Mais aussi, au début du roman, je trouvais que l'histoire du père, le passé, on insistait sur le passé du père, puis là, il y avait tout un mystère qui entourait ce monsieur-là qui va finalement être interné. Et finalement, ben, on saura pas, finalement.
2: Okay. Qu'est-ce qui s'est passé dans le passé.
1: Non, c'est ça. Puis il se passe un peu la même chose avec l'institutrice aussi. On laisse présager qu'elle a un passé sombre ou qu'elle a une relation
0: Elle a aussi vécu de l'intimidation, qu'on l'a peut-être attaqué, que c'est ce qui a causé sa cécité. Puis finalement, ben on revient pas là-dessus, donc on lance ça dans l'univers.
2: Okay.
0: Et puis ça nourrit notre petit imaginaire. Mais je pense que c'est là où je disais que j'ai l'impression que dans mon esprit moderne aussi, puis parce qu'on entend puis on lit beaucoup d'histoires, qu'on est habitué aussi, comme on essaie toujours de faire du sens, c'est-à-dire de chercher du sens, de chercher des pistes. Puis à un moment donné, moi, je sais quand j'ai abandonné le projet, quand je me suis dit, mon Dieu, bon, la petite fille, là, déjà,
2: on
0: n'avait
2: pas
0: de ça. Puis que j'ai vraiment, je me suis dit, je me laisse porter, je me laisse glisser dans son univers, dans ses mots, puis je vais embrasser cette espèce de rythme-là qui est à contresens de ma vie folle.
2: Mais
0: j'ai quand même pris du plaisir dans cette... il me regarde
1: mais avec mais là, je réfléchis un peu à voix haute.
2: On se le disait, des fois, ça fait évoluer là, notre vision des choses.
1: Mais
2: rendu
1: aussi,
2: où,
1: on est dans un conte noir. Puis j'ai l'impression que c'est peut-être correct que les personnages soient un peu en deux dimensions puis qu'on n'entre pas en profondeur. On n'est pas dans un roman réaliste.
2: On est plus dans la fable.
1: Ouais, c'est ça. Complètement dans un conte, en fait. Oui, avec des personnages très typés. On a ce personnage-là qui est monstrueux, mais qui est très joli à l'intérieur. On est comme dans des constructions très binaires. Hein. Oui. C'est très noir, c'est très lumineux.
0: Puis il faut dire que
1: le mal.
0: La petite fille, donc, qui va croiser aussi de nuit.
2: À laquelle il ne faut pas trop s'attacher.
0: Non, il faut pas trop s'attacher. Mais elle, en plus, elle a un frère qui, lui, on doit le cacher parce qu'il est très beau.
1: Ouais, c'est ça.
0: Fait que tu comprends-tu? Tout, c'est quand on parle de choses.
2: La laideur, la beauté.
0: Exactement.
2: Je rappelle.

0: Donc, on parle de ce livre de Cécile Coulon, Le visage de la nuit. C'est publié chez Saint-Jean Éditeur. C'est son 10e roman. Michael, tantôt, t'as évoqué la passion de ce jeune garçon-là pour la taxidermie nocturne. Voilà. Je pense que c'est ce que t'as préféré dans le livre, ces scènes-là.
1: Mais j'ai plutôt aimé ça. Moi, ce que je lisais entre les lignes, là, on est dans l'analyse là, du roman. Hein,
0: on rappelle qu'il est chercheur post-doctoral.
1: Oui, franchement.
0: Alors, quelles sont tes conclusions, Michael?
1: Oui, j'avais l'impression qu'à travers les épisodes où on fait de la taxidermie, ou en tout cas ce personnage-là fait de la taxidermie, j'avais l'impression de voir une comparaison avec la littérature, puis j'avais l'impression qu'on faisait l'éloge de la littérature elle-même à travers cet exercice-là de la taxidermie. Puis
0: c'est
1: là, je m'explique, ouais. comme le garçon qui reconstruit des carcasses de bêtes abandonnées qu'il trouve dans ses promenades, il me semble que l'écriture puis la littérature cherchent à faire un petit peu la même chose, c'est-à-dire de redonner l'apparence de vie à ce qui est en train de s'éteindre, à insuffler un peu de beauté dans un monde qui en manque souvent, puis peut-être aussi à accorder de l'importance à ce qu'on délaisse, puis il me semble que tout ça vient réunir ou rassembler ou attacher les fils de ce roman-là, en fait, qui est un peu l'éloge donc de ces êtres qu'on met un peu de côté, de cet éloge aussi de la différence, de ce qui est laissé pour mort. Ça, c'était mon hypothèse. J'ai essayé de trouver le miel où je pouvais...
0: On l'entend un peu.
2: Moi, j'ai un petit extrait, justement, au moment de...
1: De beauté.
2: De beauté et de laideur, où justement, il est face à un animal au sol qui trouve les entrailles ouvertes. Et je vais vous en lire. Pour juste que vous puissiez entendre la langue.
0: Mais oui, puis surtout qu'on puisse bénéficier des talents de lectrice de Marie.
2: Oh là là, arrêtez. Alors, soudain, une autre image se superposa à celle des viscères. Il eut immédiatement le sentiment de revoir pour la première fois depuis des mois son propre reflet dans le miroir du prêtre. Les entrailles de l'animal lui rappelèrent sa propre figure. Il voyait dans ses brouailles son visage décimé et tout à coup, une colère infinie envahit son corps. Un feu venu du plus profond de lui-même, d'aussi loin que remontent la violence et l'horreur. Il voulut s'enfouir sous la terre et mordre dedans et s'étouffer dans sa boue. Des larmes brûlèrent sa gorge et ses yeux, mais il les retint, s'enroulant dans sa rage comme dans un lit. S'enroulant dans sa rage comme dans un lit. Mais oh là là, qu'est-ce que c'est beau.
0: Mais voilà, c'est ça qui a fait que t'es resté dans ce livre-là.
2: Oui, j'en ai plein, là, des petits gars. Il dit plus tard, la maison fut rendue propre et élargie. À ses côtés, la pauvre école ressemblait de plus en plus à une grande bouche désolée. Oh, moi, je pars avec ces petites images-là, là. C'est ça.
0: Tu peux flyer d'un rideau avec ça.
2: Je peux flyer d'un rideau 2-3 heures.
0: Michael, on est encore dans tes analyses. la taxidermie nocturne, toi, tu vois aussi quand même un propos sur, et je trouve ça magnifique, la protection que peuvent offrir les patients.
1: Oui, parce que...
0: Pour ces gens-là qui sont isolés, justement.
1: Exactement. Donc, la taxidermie, pour ce personnage-là, c'était une façon de trouver des confidents, puis de trouver une espèce de protection dans cette société-là qui l'expulse. Il retrouve une espèce de confiance dans le savoir, puis je pense que c'est un peu le rôle de la littérature, puis en tout cas, moi, je l'ai vécu comme ça aussi, puis je suis sûre que c'est comme ça pour plein de gens, de trouver du réconfort dans cette intimité-là que nous permet la lecture.
0: Oui. Ou quand on tombe vraiment dans cet état-là qu'on appelle comme un état de flow. Donc, peu importe c'est quoi la passion, si c'est la littérature, si c'est la taxidermie. Nocturne, je le précise. On met ça entre les mains de qui, ce livre-là? Qui doit lire ça?
2: Moi, j'avais l'impression que tu mets pas ça dans les mains de quelqu'un qui est à la recherche d'intrigues et de grands suspens, parce que c'est pas ça qui nous tient
1: mais
2: en
1: y
2: haleine,
1: en a
2: je trouve.
1: À la fin, quand même, le dernier quart, là, même le dernier cinquième du roman, là, tout se bouscule.
2: Il y a
1: toute
2: une trois pages.
1: Non, mais ça pourrait devenir un roman policier à la toute fin.
2: Je suis super d'accord avec toi. Mais c'est ça, c'est faut se tenir jusque-là. Parce que ça fait quand même 234 pages. Puis là, ce qu'on dit ici, c'est dans les 35 dernières pages à peu près que ça arrive.
1: Puis ça déboule, c'est que ça va super vite. En deux coups de cuillère à peau, on règle tout ce qui est intrigue. Puis qui aurait pu prendre plus de temps, peut-être ailleurs.
2: Mais complètement. Je me suis dit, mon Dieu, pourquoi qu'elle a attendu aussi longtemps pour nous offrir cette espèce de grand tumulte d'un coup. Mais je pense que c'est pas un roman que tu lis pour savoir ce qui va arriver, mais j'avais l'impression qu'on lit pour entendre une voix.
1: Absolument.
2: Si t'aimes les mots, si t'aimes embarquer justement dans de l'atmosphère.
0: Pour l'écriture de Cécile Coulon.
2: Encore une fois.
0: Peut-être public adolescent, tu disais, Michael Blais.
1: Oui, c'est ça, public adolescent. On est quand même dans un roman d'apprentissage, une sorte de transition entre l'univers de l'enfance puis celui de l'âge adulte. Puis je me suis dit, justement, les lecteurs, lectrices qui sont dans cet âge-là, je pense que ça pourrait leur plaire. scolaire. Justement, moi, dans mes premières années d'enseignement au cégep, je faisais lire La Belle Bête de Marie-Claire Blais, puis ça me faisait un peu
0: on
1: penser...
0: On n'avait pas encore nommé Marie-Claire Blais. Merci, Michael. J'aurais été très déçue.
1: Maintenant, c'est coché de chèque.

0: Luc, on a nommé ma Claire, mais ça me fait vraiment fait penser à ce roman-là. Encore une fois, une sœur qui est très laide, son frère qui est très beau, ça c'est le roman de ma Claire. On avait encore un peu cet esprit du conte, un peu onirique.
1: Et ça
0: me plaisait, ouais. Ça fonctionnait plutôt bien avec les étudiants au cégep. Puis il me semble que pour certaines personnes, en tout cas adolescentes, les univers gothiques, en tout cas moi ça me plaisait les univers gothiques vaguement médiévales à l'adolescence. Puis je pense que ça peut plaire donc à ce public-là. Donc j'aurais tendance, mais quand même faut préciser que je pense que la prétention de ce roman-là c'était quand même d'aller chercher un très large public.
1: Oui, c'est ça. Donc, c'est pas de la littérature jeunesse.
0: Ouais, c'est ça.
1: Le visage de la nuit de Cécile Coulon, donc c'est publié aux éditions Saint-Jean Éditeur. Merci de l'avoir lu pour nous, Maria Ferrand. C'est là-dessus que se termine l'émission. Moi, je vous invite à être avec nous demain. On passe 30 minutes avec l'écrivaine Bushra Manaï pour son magnifique livre Lettres d'amour à Baba. On va également passer un moment en famille avec le youtubeur documentariste Mounir Kadouri, qu'on connaît aussi sous le nom de Mère de Laval, et il sera ici avec sa maman. Et Rose-Marie Charest vient nous expliquer pourquoi est-ce qu'on continue de lire ou d'écouter une œuvre qu'on haït. On va explorer ça donc avec Rose-Marie Charest. Rendez-vous demain.
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5: Ici Louis de Belleval, voici les informations. Guerre au Moyen-Orient, Donald Trump affirme que le premier ministre israélien, Benjamin Netanyahou, s'est engagé à ne pas envoyer de troupes vers la capitale libanaise, Beyrouth. L'annonce du président américain survient quelques heures après la décision de l'Iran de suspendre les négociations avec les États-Unis en vue d'un accord de paix. Notre correspondante Marie-Ève Bédard, qui se trouve à Beyrouth, explique toutefois que les propos du président américain ne reflètent pas la réalité sur place.
6: Encore aurait-il fallu qu'elle soit véritablement en route vers la capitale. Il n'y a pas d'indication sur le terrain ici que c'est ce qu'avaient l'intention de faire les forces armées israéliennes. Ce que l'on sait, c'est que ce matin, le premier ministre israélien Benjamin Netanyahou avait annoncé de nouvelles frappes sur la banlieue de Beyrouth, ce qu'on avait très peu vu depuis l'entrée en vigueur d'un cessez-le-feu qui n'en a que le nom le 17 avril dernier. Les frappes semblent avoir été suspendues pour l'instant sur la banlieue sud de Beyrouth, ce qui soulève beaucoup de critiques du côté de politiciens israéliens qui reprochent au premier ministre Benjamin Netanyahou de faire trop de concessions au président Donald Trump. Comme le dit le ministre de l'Intérieur, Itamar Ben-Gvir, il faut parfois savoir dire non à nos amis. Aujourd'hui aurait été le moment. Sur le terrain, ce que l'on voit au sud, dans toutes les régions où les Israéliens ont fait des avancées au cours des derniers jours, c'est que les opérations se poursuivent avec la même intensité. On a vu cet emblématique drapeau israélien être planté au-dessus de la forteresse de Beaufort. Ils ont progressé dans ce secteur-là aussi. Mais pour le moment, il semble y avoir une indécision du côté israélien sur des frappes sur la banlieue sud de Beyrouth.
5: C'était Marie-Ève Bédard. Au Québec, chacun des partis politiques condamne le rassemblement raciste et suprémaciste tenu samedi à Shawinigan. Une vingtaine de personnes vêtues de noir, les visages masqués par des foulards, y ont brandi une banderole sur laquelle était inscrit « Je me souviens d'un Québec blanc ». Alexandra Fortin a recueilli des réactions.
7: Au Québec, c'est la classe politique entière, dont la première ministre Christine Fréchette, qui condamne une manifestation raciste qui s'est tenue samedi à Shawinigan. Yann Lafrenière, ministre de la Sécurité publique du Québec.
8: Et mon Dieu, surprise, parce que c'est pas ça le Québec. Je vous dirais aussi, je vais être très sensible à ça dans les prochaines semaines.
7: Le Parti québécois, le Parti conservateur, le Parti libéral et Québec solidaire ont tous dénoncé les actions. Un message qui ne représente en rien l'ouverture du peuple québécois, des gestes suprémacistes blancs et une intolérance qui n'ont pas leur place ici, pouvait-on lire sur les réseaux sociaux. Des élus au gouvernement fédéral, comme Yves-François Blanchet et Yavi Lewis, respectivement chef du Bloc québécois et du NPD, et François-Philippe Champagne, député de Saint-Maurice-Champlain, ont aussi dénoncé les actions.

0: Impossible de confirmer la nature du groupe à l'origine de ce geste, mais des experts remarquent des similitudes avec des groupes d'extrême droite. David Morin, titulaire de la chaire UNESCO en prévention de la radicalisation et de l'extrémisme violent.
1: Eux, mais c'est vrai que le modus operandi, le fait d'avoir des individus cagoulés qui déploient des banderoles comme ça, on l'a vu beaucoup dans plusieurs villes du reste du Canada au cours de la dernière année.
0: Pour renverser la vapeur, un petit groupe a fait une autre petite manifestation au même endroit lundi, arborant cette fois-ci une banderole inscrivant « Je me souviens d'un Québec inclusif ». Ici Alexandra Fortin, Radio-Canada, Shawinigan.
2: Au hockey, la direction et les joueurs du Canadien de Montréal ont fait le bilan de saison de l'équipe 3 jours après son élimination en finale de l'Association de l'Est. Si les joueurs sont déçus, les dirigeants voient du positif dans cette saison, mais se tournent maintenant vers l'avenir afin que le Canadien se rende encore plus loin la saison prochaine. Voici là-dessus le résumé de Kevin Breton.
3: Sorry.
4: Jeez. Ému et en larmes, le vétéran Brendan Gallagher a dû interrompre son point de presse au moment de discuter de son avenir. L'attaquant de 34 ans ne passe pas par quatre chemins. Il aura besoin de se trouver une nouvelle maison après 14 saisons passées à Montréal. Laissé de côté pour l'essentiel des récentes éliminatoires, il sent qu'il n'a plus sa place dans la formation. Le directeur général Kent Hughes a quelques options devant lui. Il pourrait racheter son contrat, évalué à 6,5 millions de dollars, ou l'échanger à une autre équipe à la recherche d'expérience.
5: La seule chose que je peux vous dire, c'est que on lui doit le respect.
4: Gallagher a disputé 990 matchs en combinant saison et série. Un exemple, dit Philippe Dano.
6: Tout ce qu'a fait le Canadien, c'est exceptionnel. Mais le gars, il a la guerre à chaque game.
4: Samuel Montembeau a aussi évoqué un futur incertain lorsque questionné sur son
7: c'est encore un an de contrat, c'est pas moi qui prends les décisions, donc on verra ce qui arrive en temps et lieu.
4: Longtemps pressenti comme candidat au poste de centre numéro 2, Kirby Dach deviendra, lui, joueur autonome cet été. La direction a indiqué ne pas avoir pris de décision dans son cas. Le Canadien était déjà la plus jeune équipe de la Ligue, mais advenant les départs de Montembeau et Gallagher, elle pourrait afficher un visage encore plus rajeuni la saison prochaine. Ici Kevin Breton, Radio-Canada. Montréal.
2: Et puis enfin au tennis, Félix Auger-Aliassime passe en quart de finale à Roland-Garros. Le seul Canadien toujours en lice en simple a remporté son match de huitième de finale en 3 manches de 6-3, 7-5 et 6-1 contre le Chilien Alejandro Tabilo. 4e favori, Félix Auger-Aliassime a une belle occasion de progresser dans le tournoi parisien. En effet, 7 des 10 premières têtes de série ont déjà été éliminées. Voilà, c'est ce qui conclut ce bulletin d'information à l'antenne de Radio-Canada.

Alors, bonsoir tout le monde. Je ne sais pas si vous avez rencontré votre première araignée de l'année. Alors, moi, c'est fait. Une petite araignée sauteuse que j'ai sauvée, littéralement. Elle était sur le rond-poil un soir et je l'ai remise dans son habitat naturel. Elle avait l'air bien perdue. Tout ça pour dire que j'ai passé beaucoup de temps ce week-end à lire un livre absolument fascinant sur les araignées. Ça vient tout juste de paraître. Et je pense qu'on a beaucoup, beaucoup, beaucoup d'amateurs à l'écoute. Je vous donne les coordonnées, puis je pense que ça va traîner sur votre table quelque part, si vous aimez ça, dans un futur très rapproché. Et vous écoutez Moteur de recherche.

Et ce soir, un moteur de recherche, une émission qui répond à vos questions en sciences, santé, technologie, environnement, consommation. Est-ce qu'on est de moins en moins drôle en vieillissant? C'est clairement un non. Les télomères sont-ils les seuls responsables du vieillissement? Tiens, on a un petit thème ce soir. Quelles sont les recherches sur l'usage des champignons et leur connaissance en général? Parce que vous allez

0: parler du mythe de Sisyphe. C'est pas d'une roche qui tombe, c'est des feuilles qui se ramassent dans la récup et on reprend. Alors, très heureux d'avoir cette équipe qui se renouvelle et qui est toujours aussi belle avec Isabelle Burguin. Bonsoir Isabelle.
1: Merci beaucoup.
0: On va parler de votre grosse recherche sur les champignons.
1: Ah oui, oui,
0: quand
1: oui,
0: même.
1: Oui, oui.
0: On
1: ah
0: va
1: oui,
0: couvrir
1: oui.
0: Assez large.
1: C'est vrai, ça c'est depuis que j'ai vu le film Forestip sur la trace des comestibles sauvages nordiques. Là,
0: quel
1: de
0: film?
1: D'Annie Janvier, un documentaire sur les comestibles, les champignons comestibles.
0: Est-ce que c'est disponible en ligne?
1: Oui, ben oui. Ah oui, oui, ça se loue.
0: Ah oui, comment ça s'appelle?
1: Forestible sur la trace des comestibles sauvages nordiques.
0: Forestible, voilà, c'est le nom de ce documentaire, de Danny Janvier, documentaire sur les champignons. On a notre ami Langiste Michaud aussi, bonsoir, bonjour,
2: bonsoir. Bonsoir Mathieu, bonsoir
0: pas,
2: Mathieu.
0: Il fait encore clair.
2: Oui, il fait encore clair, oui, c'est bon.
0: Est-ce qu'il y a beaucoup de gens qui vont vous voir et qui voient double?
2: Après une soirée bien arrosée, oui.
0: Mais mettons à la normale, ce qui est un peu plus inquiétant.
2: Ouais. C'est, ça peut être inquiétant,
0: ah ouais.
2: Ça peut apparaître avec les années. On va voir, on va essayer de déterminer le grain de livret, comme on dit.
0: Voilà, voilà. On a aussi Eugénie Monde dans nos studios de Lévis. Bonsoir Eugénie.
3: Bonsoir Mathieu.
0: C'est une très drôle question qu'on a reçue. J'ai bien hâte de voir votre réponse. C'est quelqu'un qui se demande, c'est quelqu'un qui vient de devenir père et qui, en fait, c'est une fille qui vient d'observer que quelqu'un dans son entourage vient de devenir père, puis que là, c'est les blagues, là, disons que la teneur des blagues va en descendant.
3: Et donc, j'avais demande... pas eu le contexte de la question, Mathieu. Ah, ça, c'est très drôle.
0: Ah ouais, ben non, mais voyons donc.
3: Elle moi, dit... j'avais juste eu la question, est-ce qu'on devient de moins en moins drôle en vieillissant? Mais là,
0: ben
3: c'est
0: ouais,
3: ça, c'est non, quelqu'un c'est ça, qui devient là. Père. Ça, c'est excellent.
0: Ouais, oui. Voilà. En tout cas, on va aller dans le détail. Dans quelques minutes, on est en studio avec nous, Benoît Chabot, qui est professeur-chercheur au département de microbiologie de la Faculté de médecine des sciences de la santé de l'Université de Sherbrooke. Bonsoir, Benoît Chabot.
4: Bonsoir, bonsoir.
0: On n'a vraiment pas fait le tour hein, sur les causes du vieillissement. Il y a des milliardaires dans la Silicon Valley qui, littéralement, jettent des milliards depuis des décennies.
4: Exact.
0: C'est encore très mystérieux,
4: ouais,
0: hein, les facteurs qui font qu'on...
4: C'est encore, qu'on oui, c'est encore en état d'être exploré là, considérablement. On fait des progrès énormes dans cette direction-là. Mais on va peut-être commencer par traiter leurs chiens pour faire des essais biologiques.
0: Ah, ouais.
4: Et si ça fonctionne, on va peut-être migrer un peu vers...
0: Ou des souris.
4: Oui.
0: Est-ce qu'on peut faire vieillir des souris
4: oui.
0: plus lentement?
4: Oui, il y a eu quelques expériences qui suggèrent que c'est possible, oui.
0: Alors, on va voir quels sont les facteurs qui sont multiples. Pendant longtemps, les télomères ont été très à la mode. Il paraît que là, ça change là, parce qu'on se rend compte qu'il y a bien d'autres choses.
4: C'est ça, c'est toujours un petit peu plus compliqué qu'on pense. Mais
0: ouais.
4: Les télomères ont clairement un rôle. D'ailleurs, les télomères, là, c'est les extrémités qui protègent les mm-hmm. chromosomes. Là, c'est l'équivalent des petits bouts, des lacets, des
0: ouais.
4: souliers. Là.
0: Ouais, ouais.
4: Donc, la taille des télomères, on a pensé que ça jouait un rôle important, mais la taille absolue d'un télomère, c'est pas une indication si forte que ça. Si ça l'était, les souris vivraient 200
0: ans. Parce qu'il paraît qu'elles ont des très longs télomères.
4: Elles ont des très longs télomères, voilà. Puis les baleines qui vivent 200 ans ont des télomères qui nous ressemble.
0: Quand même. On
4: ouais.
0: va essayer de voir, d'y voir plus clair dans quelques minutes. J'y reviens rapidement sur ce livre. J'en suis sûr qu'il y en a beaucoup qui vont être très intéressés à le mettre sur leur liste parce que c'est quelqu'un qu'on a reçu souvent à l'émission. Pierre Paquin, qui est un de nos grands arachnologues ici au Québec, et Nadine Dupéry, qui viennent de lancer Les araignées du Québec, qui est une mise à jour d'un livre qui est paru en 2003. Et d'ailleurs, on a trouvé 92 nouvelles espèces d'araignées ici au Québec qui se sont ajoutées depuis 2003, imaginez. C'est avec des photos également du grand comparse hein, de Pierre Paquin, qui est Gilles Arbour, qui prend des photos absolument extraordinaires. Et il faut, si vous vous intéressez à l'illustration scientifique, que vous regardiez ce livre-là, ne serait-ce que pour voir les illustrations de Catherine Dubois. Je regardais ça avec ma blonde en fin de semaine. Et vous savez, moi, je dois vous dire bien honnêtement, j'ai appris en fin de semaine quelle était la partie de l'araignée qu'on utilisait le plus pour la reconnaître. Savez-vous c'est quoi? Moi, je savais pas du tout.
1: Les pattes?
0: C'est pas loin. En fait, c'est les palpes. Vous savez, l'espèce de petit gant de boxe avec lequel le mâle va s'accoupler. Là, c'est les organes reproducteurs mâles. Et il y a des dessins. Ma blonde et moi, on regardait des dessins de palpes d'araignées en fin de semaine. On trouvait ça bien beau.
1: Il faut les inviter, alors.
0: Pardon?
1: Il faut les inviter.
0: Inviter qui?
1: Monsieur Paquin.
0: Mais non, vous voyez venir, là. Ah, c'est ça, là. C'est que, en fait, là, je suis en train de mettre la table. Parce
1: D'accord.
0: que là, on veut avoir des questions sur les araignées, parce qu'on veut réinviter Pierre Paquin, parce qu'il est absolument

0: passionnant. Mais je vous le dis, le livre, allez voir, le site est facile à retenir, c'est natureweb.com. Donc, natureweb.com, et vous allez pouvoir voir notamment ces fameuses illustrations qui ont un petit côté rétro absolument magnifique.
1: Vintage.
0: On dirait. Oui, c'est ça, parce que ça, c'est les illustrations de Catherine Dubois. On a un peu l'impression de regarder un livre de bio là des années 50 avec quelqu'un qui a vraiment un beau trait de crayon. Elles sont magnifiques. Les illustrations, ça doit être extrêmement complexe à faire. En tout cas, des palpes d'araignées, je vous le dis tout de suite. Là, vous irez voir sur natureweb.com à quoi ça ressemble. C'est quand même assez impressionnant. Bref, ça vient de paraître, ce livre-là, puis je pense qu'on va en parler pas mal parce qu'on a besoin d'améliorer notre littératie de ces arachnides ici au Québec. Les araignées du Québec, publié par Pierre Paquin et Nadine Dupéry, c'est maintenant disponible un peu partout.

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1: Jacques Poulin aura 75 ans le mois prochain. La retraite, pas trop son truc. Après une carrière d'inhalothérapeute, le voici devenu humoriste en résidence pour aînés.
2: Lundi, bingo, mardi, des cartes, mercredi, la pétanque, mais aucune classe qui avait de l'humour.
1: Même ceux qui ne captent pas les blagues en ressentiront des effets positifs. Et les bienfaits ne sont pas à sens unique.
2: Moi, je trouve ça motivant. Moi, je pars d'ici, j'ai le cœur léger, j'ai le goût de chanter.
3: Alors, on a eu une question d'Annie Pinault qui va comme suit. Bonjour, dans ma famille, nous sommes en challenge permanent pour faire le jeu de mots le plus comique au bon moment. Depuis que mon frère est devenu papa, j'ai remarqué qu'il faisait de plus en plus de blagues plates. Et là, je la cite. Là, tout le monde le sait maintenant. Des vraies blagues de papa, dit-elle, entre guillemets. Ça m'amène à vous poser la question suivante. Est-ce qu'on est de moins en moins drôle en vieillissant? On en discute avec Eugénie Aymon, journaliste au bureau de Radio-Canada à Lévis, chroniqueuse spécialisée en gérontologie. Rebonsoir, Eugénie.
4: Bonsoir Mathieu, là avoir su, moi j'aurais fait des recherches en lien avec le paternalisme et l'humour, l'évolution de l'humour en vieillissant. Je suis pas allée dans cette direction-là par contre.
3: De toute façon, en fait à la base, si je ne m'abuse, il doit pas avoir tant d'études sur le lien entre l'humour et la vieillesse, oui, non?
4: Non, pas beaucoup d'études, il y a surtout des recherches, Mathieu, au sujet des bienfaits. Là, on entendait justement l'extrait radio, des bienfaits de l'humour en vieillissant. Là, ça a de nombreux, il y a plusieurs études sur le sujet, mais sur le fait, est-ce qu'on est drôle, est-ce que notre stand-up s'améliore ou pas, là, etc. C'est assez difficile à trouver. Moi, la plupart des éléments que je vais mentionner là, dans cette chronique-ci proviennent des travaux de Gil Greengross, un professeur de psychologie à l'université d'Aberystwyth au Pays de Galles, en Angleterre. Mais c'est pour vous dire, là, il y avait pas grand chose. Puis peut-être mentionner d'abord, mais évidemment que le sens de l'humour, c'est un concept dans lequel il interagissent plusieurs aspects, là, à la fois sociaux, cognitifs, émotionnels, culturels, biologiques. L'humour est surtout ancré dans une culture, mais il y a peu de recherches dans lesquelles les participants sont issus d'une même cohorte, d'une même génération. Là, j'en parle souvent ici, les échantillons des études scientifiques sont souvent trop larges. On parle parfois de 50 ans et plus là pour parler d'une population aînée. Puis en mélangeant des participants issus de générations différentes qui vont présenter des conceptions distinctes de ce qui est considéré comme drôle, acceptable, socialement approprié, ben évidemment ça a des limites. Donc parce que chez les personnes aînées, ben évidemment les goûts en matière d'humour ont été façonnés, puis ça c'est pour toutes les générations dans des contextes historiques, culturels différents de ceux des jeunes générations.
3: Parce que peut-être que ce à quoi fait référence notre auditrice, c'est peut-être l'aspect social de la chose, là, parce que là on dirait que bon, c'est son frère devient papa, bon, peut-être qu'il se rend compte que
4: statut social.
3: Statut social, c'est ça. Maintenant, il y a ses enfants, il n'y a plus rien à prouver, alors
4: il se néglige la référence.
3: Il se néglige ailleurs. Pression. Je me souviens de Larry David dans Curb Your Enthusiasm qui disait moi je suis maintenant marié, je peux mettre le linge que je veux. Alors, c'est peut-être un lien.
4: C'est un peu ça.
3: Il y a peut-être un lien avec ça. Mais si on reprend la question de la cognition, Eugénie, est-ce que faire des blagues, ce serait plus difficile que de les comprendre en vieillissant?
4: Apparemment, ce serait effectivement plus difficile de produire des gags que de les comprendre. Là, du moins, il y a quelques recherches qui ont expliqué ça en se basant sur la théorie de la résolution de l'incongruité. C'est-à-dire que pour évaluer à la fois la compréhension de l'humour puis la capacité à produire des blagues, mais on se base sur cette théorie-là. Donc, l'humour naît de deux éléments incompatibles. Si je vous dis, par exemple, Mathieu,

0: Une blague que mon garçon m'a soufflé à l'oreille, un classique. Quel est le fruit préféré du poisson, Mathieu?
1: Ah, oh, mon Dieu, j'ai peur. Allez-y, je ne sais pas.
0: Vous pouvez aider, vous pouvez répondre
1: la pêche,
0: autour de la table.
1: Ah, mon Dieu, ben oui. C'est terrible. C'est terrible. Est-ce que vous
0: la
1: l'aimez
0: pêche.
1: Toujours?
0: Donc,
1: vous l'aimez, oui? En vrai maman? Oui.
0: mais oui, bien sûr.
1: C'est terrible.
0: C'est terrible, c'est ça. Ben donc donc l'incongruité, un poisson, le fruit. Bon, ai-je besoin d'expliquer? Donc voilà. Donc ils vont, on va par exemple dans des recherches. On va présenter. Bon, vous riez quand même.
1: Non, mais
0: on peut présenter.
1: On rit de la situation. Ben,
0: incongruité.
1: Ouais, exactement. Continuez.
0: On est là. On peut présenter ainsi aux participants une série de blagues devant dans laquelle ils doivent repérer l'incongruité. Ou on va demander aux participants jeunes et personnes aînées de choisir le bon punch. On va leur donner le contexte d'un gag et là ils doivent écrire ou terminer le gag. Une tâche, donc, qui serait plus difficile pour les participants aînés, parce que quand on leur demande de choisir la bonne chute, ben, les personnes aînées participantes faisaient nettement plus d'erreurs que les plus jeunes. Et en fait, la capacité à produire des blagues serait plus affectée par le déclin cognitif que la capacité à comprendre ou à apprécier l'humour, qui ça va quand même en s'améliorant avec le temps. Mais des chercheurs ont constaté une corrélation significative entre les performances aux tests pour trouver les punchs, des blagues, et les tests sur la mémoire de travail, ce qui fait penser que le lobe frontal serait probablement responsable de ce déclin. Et donc, cette capacité-là à produire des blagues, ça serait aussi touché par ça. Mais on serait quand même capable de comprendre des blagues, et en vieillissant, ça peut pas s'améliorer, mais ça peut être davantage apprécié parce que, bon, là, évidemment, il y a différents degrés dans le déclin cognitif, mais plus on avance dans notre déclin, plus les blagues deviennent en quelque sorte stimulantes. Ça devient stimulant d'essayer de trouver la blague. Et après ça, ben, il y a vraiment un lent déclin, dépendamment des individus, évidemment. Puis là, ben, ça devient difficile un peu pour tout le monde.
1: Mais donc là, on parle de produire de l'humour, pas nécessairement le comprendre. C'est pas la même chose.
0: Non, c'est pas la même chose. Et là, c'est là où je vous dis, produire de l'humour, trouver des études, là, bonne chance.
1: De toute façon, on le sait, il y a aussi des gens extrêmement talentueux pour être capable de synthétiser une époque. On connaît tous des humoristes qui ont cette faculté incroyable. Mais j'aimerais que vous nous parliez d'une étude qui a été réalisée avec des personnes d'environ 73 ans, en comparaison avec des jeunes adultes autour de 29 ans. Puis, on leur a proposé justement de faire des tests. Expliquez-nous ce qu'on a trouvé avec cette étude-là.
0: On voulait en fait évaluer les différences liées à l'âge dans l'appréciation de deux types d'humour. Donc, si on revient à la pêche, là, l'histoire de la pêche, l'incongruité, et sinon l'humour absurde. Donc, est-ce que on apprécie davantage un des deux types d'humour en vieillissant? Donc, il y avait 20 participants, on leur a présenté les deux types de blagues, et les résultats ont démontré que si les sujets adolescents appréciaient les deux types d'humour en riant autant, mais vers l'âge de 20 ans, le niveau d'appréciation des deux types d'humour a commencé à évoluer. L'appréciation de l'humour par incongruité a augmenté progressivement avec l'âge. Donc là, peut-être qu'on rejoint notre papa ici. Là.
1: Ouais.
0: Et en particulier après 40 ans, tandis que la perception de l'humour absurde, elle a montré une baisse constante de l'hilarité, donc la capacité à rire de ça, et une baisse encore plus marquée après 40 ans.
1: OK, donc on rit moins de l'humour absurde, plus on vieillit, entre guillemets, là, c'est ce qu'on aurait observé dans cette étude-là. Là.
0: Exact. Puis ces changements-là, et c'est là que c'est intéressant, étaient également corrélés à des attitudes sociales conservatrices. Les personnes aux opinions plus conservatrices avaient tendance à aimer les blagues où l'incongruité était résolue et à ne pas aimer l'humour absurde, tandis que les personnes plus libérales affichaient la tendance inverse, à préférer l'humour absurde à celui de la résolution d'incongruité. Ben là, c'est quand même difficile de déterminer est-ce que c'est les goûts en matière d'humour qui changent avec l'âge ou si les cohortes plus âgées sont plus conservatrices, mais je trouvais quand même que cette corrélation-là était quand même intéressante, matière à réfléchir
1: absolument,
0: à notre papa.
1: Absolument. Puis l'autre chose dans la fameuse joke de papa là, dont nous parle notre auditrice, c'est peut-être aussi, il y a peut-être un côté méta là, dans la blague de son frère qui est devenu papa. Peut-être qu'en faisant ces blagues, entre guillemets, poches-là, peut-être qu'il démontre une capacité aussi à rire de lui. On peut le prendre comme ça aussi.
0: Ah, peut-être aussi, Mathieu, peut-être, parce qu'effectivement, on rit, on serait peut-être capable de rire davantage de soi en vieillissant. Voilà. Donc, des études suggèrent que le vieillissement accroît la sensibilité au sens de l'humour des autres, la crainte d'être ridiculisé, en particulier face à un humour qui fait référence à

0: On pense à des gens, hein? Tout de suite, on nommera personne.
1: Lâchez mon garçon. Et les résultats ont montré que les personnes ayant obtenu un score élevé en gélotophobie craignaient spécifiquement que les autres présentent, mais sur leur âge. Est-ce que c'est en lien avec l'âgisme dans la société actuelle? Ça reste à voir.
0: En tout cas, il y a beaucoup de choses à dire, mais on va devoir se laisser là-dessus. Eugénie, franchement, c'est intéressant. Il y a peu d'études, mais on se rend compte qu'il y a des tendances aussi dont vous nous parlez, c'est-à-dire le lien notamment entre le fait qu'on serait plus libéral et le fait qu'on aime davantage l'humour absurde.
1: L'humour absurde,
0: effectivement.
1: Oui.
0: Puis je retiens aussi que il y a la production de l'humour et l'appréciation de l'humour aussi, c'est deux choses. Hein. Faut vraiment
1: Ouais,
0: faire
1: c'est
0: gaffe.
1: Deux choses effectivement et faire gaffe, peut-être écouter son public un peu aussi, voir comment ça réagit, s'ajuster en conséquence.
0: Qui est une des facultés les plus extraordinaires des humoristes. Hein? Ça réagit. Là. Moi, j'ai beaucoup d'admiration.
2: Cœur des choses.
0: Ah oui, oui. Moi, je suis devant quatre personnes en studio, puis j'en ai plein mon casque. De gérer une salle, là, c'est quand même quelque chose. On va vous remercier. Premièrement, on remercie Annie Pinault. J'espère que ça ne va pas trop déclencher d'amertume dans la famille. merci d'y avoir répondu, Eugénie Aymon. Je rappelle que vous êtes journaliste au Bureau de Radio-Canada à Lévis, chroniqueuse spécialisée en gérontologie. Merci.
1: Avec grand plaisir.
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0: Une longue question de Martin Chamberlain. Je vais en lire une partie là parce qu'on va aller dans le détail par la suite avec notre invité Benoît Chabot. Il est professeur chercheur au département de microbiologie de la faculté de médecine et des sciences de la santé de l'université de Sherbrooke. Il est en studio avec nous. Rebonsoir Benoît Chabot.
4: Bonsoir.
0: On a une question de Martin Chamberlain qui va comme suit. Il dit, partant du principe que les télomères, ce sont des terminaisons, donc des chromosomes lorsqu'il y a division cellulaire, j'ai quelques questions en ce sens. Qu'en est-il des recherches sur cet important phénomène du vieillissement? Les télomères sont-ils les seuls responsables? Est-ce qu'on en fait sa priorité encore aujourd'hui, nous demande-t-il, quand on s'intéresse à ces questions-là? Alors, on l'a mentionné un peu en début d'émission, Benoît Chabot, pendant longtemps, les télomères étaient un peu les stars du vieillissement, quand on s'intéressait au vieillissement cellulaire. Maintenant, c'est beaucoup plus compliqué que ça. On va expliquer en premier lieu qu'est-ce que c'est un télomère et pourquoi c'est important quand on s'intéresse au vieillissement?
4: C'est ça. Oui. Donc, un télomère, c'est l'extrémité protectrice des chromosomes. Là, on en a plusieurs chromosomes et ce sont des séquences qui sont répétées et qui vont lier des protéines et puis ça va former un capuchon de protection, un peu comme le bout des lacets. Là, on donne souvent cette analogie-là. Donc, on vient au monde avec une quantité donnée de ces séquences-là qui protègent des chromosomes. Et en principe, à chaque fois qu'une cellule se divise, elle va perdre un petit bout de ces télomères-là. Il y a des cellules qui ne le perdent pas. On a des cellules souches qui gardent ces séquences-là tout le long de leur vie. Et malheureusement, lorsque des cellules deviennent cancéreuses, elles retrouvent la possibilité aussi de reprotéger ces séquences-là par différents mécanismes. Et ça explique un peu leur immortalité là, aux cellules cancéreuses.
0: C'est pour ça qu'on avait, on pensait que le lien entre la longueur des télomères et le fait qu'on est jeune, était très fort, ouais. Et que là, plus on vieillissait, plus on les perdait. En quoi est-ce que cette histoire-là est devenue plus compliquée,
4: ouais.
0: Benoît Chabot?
4: Oui, donc elle est toujours valable et c'est une contribution importante au processus de vieillissement. Lorsque ces séquences-là se digèrent ou se perdent, on arrive à une situation où la cellule se dit qu'il y a un problème et elle tombe dans un état qu'on dit de sénescence. Et l'accumulation, donc la cellule sénescente comme telle, contribue au vieillissement d'un organisme parce que l'organisme va accumuler ce type de cellules-là. Les cellules vont contaminer les organes, les cellules sénescentes vont contaminer les organes, l'empêcher de bien fonctionner. Et tout ça mène à au vieillissement d'un organisme.
0: Ouais. Mais pourquoi c'est plus compliqué? Qu'on a dû inclure dans cette histoire-là qui n'était pas là peut-être il y a quelques décennies?
4: Donc les télomères nous ont permis de comprendre la sénescence, mais lorsqu'on s'est mis à étudier la sénescence, on s'est aperçu qu'il y avait différentes façons d'y arriver à la sénescence. Des dommages à l'ADN, d'autres types de dommages à l'ADN, soit créés par l'environnement, soit créés par des mutations.

0: mutations dans notre corps qui surviennent de façon un petit peu au hasard, mais qui affectent les processus de réparation de l'ADN. Ça aussi, là, ça va mener à une accumulation de défauts, de dommages qui vont mener aussi à une sénescence qui est indépendante des télomères. Il y a d'autres mécanismes comme l'autophagie, c'est le recyclage de certains organelles dans la cellule aussi, qui est très important pour maintenir une cellule en santé. Ces mécanismes-là aussi vont, ça va dépérir graduellement avec l'âge, vont contribuer à la sénescence et vont contribuer au vieillissement.
1: Aussi. On considère évidemment la sénescence comme quelque chose de mal ou en fait qui est peut-être pas désirable parce qu'on le sait, on vieillit, puis il y a des bobos qui s'accumulent et tout ça. Mais là, vous l'avez mentionné en introduction tout à l'heure, de donner de la puissance aux cellules, c'est pas nécessairement bon non plus. Là, dans certains cancers, c'est des cellules qui décident que ces processus-là ne valent plus pour elles. Ouais. On peut le définir d'une certaine manière comme ça, non?
0: Oui. La sénescence, c'est un processus biologique qui est naturel, là, qui est normal. Même dans la vie normale d'un organisme, il y a des façons d'arriver à la sénescence qui sont bénéfiques. Mais même, par exemple, des cellules cancéreuses qui sont traitées, lorsqu'on traite des patients contre le cancer, il va rester des cellules cancéreuses sénescentes qui vont pouvoir peut-être même revenir par la suite. Donc, de cibler la sénescence peut avoir des avantages pour le vieillissement, mais aussi dans des traitements anti-cancer chez les gens.
1: Notre auditeur continue dans sa question en disant, en sachant qu'une cellule mère, du moins selon mes connaissances amateurs en microbiologie, donne une cellule fille et ainsi de suite, mais qu'au bout d'environ 50 divisions, la cellule devient obsolète, au final, est-ce que c'est encore la faute, entre guillemets, de ces maudits télomères-là? Pouvez-vous nous expliquer ce qu'il entend, notre auditeur, par ça?
0: Comme je disais, on a une taille données de séquences télomériques, on en perd une petite partie à chaque fois que la cellule se divise jusqu'à un moment où le capuchon télomérique ne fonctionne plus. Et ça, on arrive à une cellule. À ce moment-là, la cellule dit « j'arrête de pousser, je m'en vais en état de sénescence et je contribue au vieillissement de l'organisme ». Maintenant, ce qu'on sait maintenant, c'est qu'on peut arriver à cet état-là de différentes façons, par les dommages à l'ADN, par des processus de dérégulation, d'accumulation de mutations, d'accumulation de changements dans la chromatine des gènes.
1: Qu'est-ce que c'est la chromatine des gènes?
0: La chromatine, c'est dans notre génome, il est encapsidé il est protégé par toutes sortes de protéines. Pas juste les télomères qui sont protégés, mais en général l'ADN
1: au complet. Notre génome est protégé.
0: Des protéines qu'on appelle des histones et d'autres choses. Ces protéines-là sont modifiées normalement. Et lorsqu'on on exagère sur la modification, ce qui arrive durant le processus normal de vieillissement, ça crée des problèmes qui changent l'expression des gènes, qui vont informer la cellule qu'il y a des problèmes et ça contribue ça aussi à la sénescence. Et ça, c'est indépendant des télomères, en principe.
1: Quand il nous parle des divisions, par exemple, des cellules filles, et qu'au bout de 50 divisions, la cellule devient obsolète, qu'est-ce qu'il entend par ça?
0: Il veut dire sénescente. Donc, la cellule reçoit un signal que les télomères sont en difficulté et que là, la prochaine division cellulaire, il va avoir des gros problèmes. Donc, la cellule se dit, on arrête de pousser, on devient sénescent. C'est d'une certaine façon, elle arrête son fonctionnement normal dans l'organe où elle devrait accomplir des tâches. Elle ne fait plus ce travail-là. Mm-hmm. Elle contamine l'organe. Et c'est ce genre de situation qui arrive lorsqu'on vieillit. Là, notre foie fonctionne moins bien, nos muscles fonctionnent moins bien, parce qu'on accumule les cellules sénescentes. Mm-hmm. Et vous me posiez plutôt, est-ce qu'on peut prolonger la vie d'une souris? Bien, si on se débarrasse de ces cellules sénescentes-là par des techniques moléculaires là, ou des produits que je développe aussi dans mon laboratoire, on appelle ça des sénolytiques qui vont tuer les cellules sénescentes. Lorsqu'on a fait ces expériences-là chez la souris, bien, les souris vivaient plus longtemps et en meilleure santé. Mm-hmm. Donc, il y a une course dans le moment à travers le monde pour identifier des façons d'éliminer les cellules sénescentes. Et certaines de ces approches-là visent les télomères aussi, parce qu'effectivement, si on peut... C'est dangereux là, parce qu'on sait ce qui arrive avec les cellules cancéreuses.
1: J'allais vous poser la question parce que là, on travaille avec des choses qui rendent les cellules extrêmement performantes, on connaît la manière dont les cancers fonctionnent. Est-ce qu'on joue pas un peu avec le feu?
0: C'est une épée de Damoclès, effectivement. Si on permet aux cellules de se diviser de façon prolongée, sans se soucier des télomères, il pourrait y arriver une mutation, par exemple, qui les force à se

0: se diviser un peu plus, et puis on se retrouve avec une cellule cancéreuse là, qui a de la propriété de se diviser parce qu'on a joué avec, on a stabilisé ses télomères.
1: Ouais.
0: Donc, mais de plus en plus, les approches moléculaires qui évoluent nous permettent de contrôler ces processus-là. Donc, on a espoir qu'on pourra jouer, on pourrait mettre le système à on et à off lorsqu'on en a besoin. Et ça pourrait être un avenir thérapeutique intéressant pour plusieurs maladies.
2: Il reste encore beaucoup de mystères, évidemment, dans cette science-là. Ça fait quelques décennies que vous y travaillez. Y croyez-vous qu'on va être capable, dans un futur approché, d'approcher cette fontaine de jouvence?
0: Oui, je pense qu'on se dirige vers ça. Peut-être, je pourrais pas vous dire, est-ce qu'on va vivre jusqu'à 150 ans, 200 ans? Je l'ignore, mais...
2: Est-ce qu'on va réparer des organes avant de devenir, disons, immortel?
0: Ben, c'est ça qui arrive. Je pense que les découvertes qui se font dans le moment sont souvent spécifiques. Ces processus-là changent d'un type d'organe à un autre. Donc, c'est plus facile de régler des problèmes dans les yeux, dans les articulations, et de faire des traitements pour couvrir le corps complet, ça, c'est beaucoup plus dans la science-fiction. Ouais.
2: Donc, on va y aller par des organes, par des types de tissus davantage que d'avoir trouvé, comme vous l'avez dit, l'interrupteur qui nous permet d'avoir cette vie, pas éternelle, mais
0: parce que ça rejoint la question originale, est-ce que les télomères sont importants? Ils sont importants, mais ils ne sont pas les seuls contributeurs. Et ces autres contributions sont organes spécifiques, si on peut dire. Donc, il faut comprendre l'ensemble de
2: la manière dont les organes fonctionnent aussi. Là. Donc, parce qu'on sait qu'il y a des cellules d'organes, je pense à l'intestin grêle, ça se renouvelle à chaque 5 jours à peu
0: effectivement,
2: près.
0: Effectivement,
2: Puis d'autres organes, ben, c'est ça, c'est beaucoup, beaucoup plus long. Alors, disons que les mécanismes cellulaires ne sont pas les mêmes.
0: Exact. Hein,
2: d'où on se place dans notre corps. Merci de nous avoir fait ce petit cours accéléré de microbiologie. Benoît Chabot, je rappelle que vous êtes chercheur au département de microbiologie de la Faculté de médecine et des sciences de la santé de l'Université de Sherbrooke. Vous répondiez à cette question quand même costaude de Martin Chamberlain. Merci d'être passé en studio.
0: Ça fait plaisir.
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2: Je rappelle qu'il y a toujours notre moteur de recherche, deux moteurs de recherche. Avant de nous envoyer des questions, allez sur moteurderecherche.ca. Souvent, il y a beaucoup... On a eu quelques questions sur la maladie de Lyme récemment. On a fait quand même quelques sujets là-dessus. N'hésitez pas à aller sur moteurderecherche.ca pour aller voir si le sujet a déjà été traité. Yann Caron, les sous-marins nucléaires fonctionnent très bien. Pourquoi pas des avions avec ce moyen de propulsion? Ben, je vous le dis tout de suite, ça a déjà été tenté avec plus ou moins de succès. Vous irez voir l'histoire du B-36 avec un réacteur nucléaire. Disons que je ne sais pas si j'embarquerais sur dans un avion où il y a un réacteur nucléaire, mais effectivement, l'histoire de l'aviation à réaction nucléaire, à propulsion nucléaire, elle est assez fascinante. Merci. Nicolas Daou de Roxton Falls, en enseignant les hormones sexuelles à mes élèves de secondaire 3, je me suis demandé ce qui a changé dans l'administration des stéroïdes entre les années 80 et aujourd'hui. Je précise, on nous mentionnait que les femmes prenant ces substances dans les années 80 devaient se raser la barbe tellement les effets secondaires étaient sévères. Selon ces dires, on peut s'imaginer que les femmes qui prenaient des stéroïdes vivaient avec une transformation de genre. Est-ce vrai? Qu'est-ce qui a changé depuis ce temps? Alors oui, on va voir si on a raffiné cette science, quoique c'est peut-être pas une bonne chose encore aujourd'hui de s'en injecter. Une auditrice anonyme, ça c'est une question pour vous, ça, Langis. Mm-hmm. Les animaux vivant en haute montagne, chamois, mouflons, marmottes, loups, ont-ils des protections naturelles contre les rayons UV pour leurs yeux? En tant qu'humain, il nous est fortement conseillé de porter des lunettes de catégorie 3 ou 4 quand on va en altitude.
4: Oui, la réponse rapide est oui. La forme de la pupille varie. Donc, la pupille est horizontale pour limiter la...
2: OK, mais on veut plus d'infos tout à l'heure. On va aller... la prochaine fois. On va s'en garder, Langis. Il y a Gaétan Pedneau de Saint-Apollinaire. Encore une question de propulsion. J'ai déjà été propriétaire d'une Mazda RX-7. J'aimerais savoir pourquoi le moteur rotatif n'est pas plus populaire. C'est vrai, je pense que c'est encore aujourd'hui le seul modèle que ce fameux moteur rotatif. Madeleine Simard, serait-on capable de modifier les cordes vocales humaines pour faire des sons à haute ou à basse fréquence? J'aime beaucoup ça. Et pourrait-on déterminer le type de son produit à partir seulement de l'analyse des cordes vocales d'un être vivant? Ça, c'est vraiment intéressant. On va terminer avec Pierre-Luc Brouillard, mon garçon Damien, 9 ans, est fasciné.

0: fasciné par le fait qu'un enfant guérit plus rapidement qu'un adulte ou une personne âgée. Ça, ça tombe dans votre escarcelle, ce Benoît Chabot. Comme si un enfant avait des super pouvoirs. Il se demande pourquoi le taux de guérison varie tant avec l'âge. Je pense qu'on a une idée hein, avec les télomères et la sénescence. Oui. C'est une des raisons.
1: Exact. Ouais, oui. Ouais, ouais. Oui, nos cellules sont... Les cellules de jeunes personnes ont... Les organes ont moins de cellules sénescentes et ça les aide beaucoup à réparer les dommages. Ouais.
0: Ça sera le fun d'aller dans le détail. Ben, peut-être qu'on se donnera rendez-vous pour un prochain passage ici. Ah, dernière question. Juliette Duchesne, pouvons-nous affirmer avec certitude qu'il ne reste pas d'espèces préhistoriques dans les lieux inexplorés comme les profondeurs des océans? Alors, le courriel est toujours le même pour nous envoyer vos toujours excellentes questions. moteurderecherche@radio-canada.ca ou encore notre bulle de conversation sur audio.
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0: Une question très large. C'est peut-être encore plus large que celle qu'on a reçue pour Benoît Chabot, parce que là, écoutez bien ça. Quelles sont les recherches sur l'usage des champignons? Genre, oui. Boum, c'est comme...
3: Très
0: c'est
3: large.
0: C'est un grand angle dans ça. Alors, Isabelle Burguin, rebonsoir.
4: Ben, je vais reprendre votre bonne idée, aller sur moteur de recherche, parce que justement, je ne parlerai pas des champignons magiques. Ça a
0: déjà été
4: abordé, il y a eu deux chroniques, Véronique Raymond en parle, Saïd Kourich aussi, donc en 2022.
0: On a fait beaucoup de champignons, mais on n'ira pas dans le détail, parce qu'on a beaucoup de choses à dire, Isabelle.
4: Oui.
0: Bon, on va parler des champignons. Il y en a énormément, puis...
4: Quelques rappels.
0: Beaucoup plus qu'on pense qu'il y en a.
4: Ah oui, surtout que ce qu'est un champignon, ce n'est pas exactement ce qu'on pense que c'est. Donc, le règne fongique, les mycètes, la fonge, le fungi, est le règne le plus méconnu, le plus diversifié de la planète. On sait depuis la fin des années 60 que ce ne sont pas des plantes, mais si on les additionne aux invertébrés, ils représenteraient près de 90% des espèces terrestres. Donc, on connaît en fait 150 000 espèces de champignons, mais les experts estiment qu'il y en aurait 2,5 millions autour de la planète. 9 champignons sur 10 sont des micromycètes, c'est des champignons microscopiques, et 1 sur 10 est un macromycète. Ça, c'est un gros champignon, c'est le champignon avec l'appareil reproducteur, le sporophore, la fructification, c'est le champignon comestible qu'on mange ou pas, parce que des fois, c'est poison. Donc, en fait, le champignon du macromycète, c'est pas cette fructification, c'est le mycélium, c'est un appareil végétatif filamenteux qui est sous terre.
0: Mmh, donc, ouais. Et des champignons, il y en a partout. D'ailleurs, là, vous êtes en train de respirer, là, vous en respirez plein. Là.
4: Oui,
0: à
4: c'est
0: chaque
4: ça.
0: Inspiration, il y en a vraiment, mais des
4: milliers. Il y en a dans
0: l'air,
4: il y en a dans l'espace, il y en a dans le système digestif aussi. Donc, dans le...
0: Il y en a vraiment,
4: oui.
0: Il y en a vraiment partout. Et ça fait très longtemps aussi, Isabelle, qu'on s'en méfie. Hein. Il y a comme un aspect, disons... encore aujourd'hui, très mystérieux qu'on accole hein, à cette forme
4: de vie.
0: En fait,
4: quand on parle de moisissure, de pourriture, je ne sais pas quelles images vous avez, mais je vais vous inviter à aller voir une exposition qui parle justement de ce côté-là. Ça remonterait à l'Antiquité qu'on perçoit les champignons comme froids, humides, qui rendent malades, selon la théorie des humeurs, et ça serait même associé au diable, selon certaines croyances.
0: Ouais.
4: Il y a une belle exposition... dans deux pavillons du campus Laval, en ce moment, ça vient de commencer, c'est Lucille Berthelot, passionnée champignons et doctorante en ethnologie du patrimoine de l'Université Laval, qui a lancé cette exposition « Champignons, la révolution des fonges ». Donc, je vous invite à aller voir un petit peu, justement, ce côté-là.
0: Ça vient d'être à l'affiche, là,
4: oui.
0: Et ça se poursuit jusqu'au 2 mai 2027.
4: Pendant un an, voir les champignons et pourquoi on en a peur et on s'en méfie. Donc, Jonathan Casabon, président et cofondateur de l'organisme Mycosphera, me disait qu'en dehors des comestibles, les champignons sont surtout considérés comme des pathogènes humains pour les plantes et pour nous, alors que pourtant ils sont très importants dans la nature comme décomposeurs, capteurs de carbone, des habitats, de l'alimentation aussi pour nous, pour la faune. Ils aident la structuration des sols. Donc, en plus, il y a une multitude d'usages, de production de médicaments, de propriétés médicinales, des produits pharmaceutiques, cosmétiques, dans l'alimentation aussi. Parce que, comme vous l'avez dit, on en a partout. On a beaucoup de produits à la maison qui sont issus des champignons. Quand je vous parle de fromage, quand je vous parle de panification, de pain de gâteau, quand je vous parle de fermentation, de conservation des aliments, tout ça

0: on le doit, en fait, l'industrie alimentaire le doit aux champignons. Il y a même des détergents qui possèdent, justement, parce que les champignons possèdent des propriétés qui aident à décomposer les molécules, des enzymes très utiles en biotechnologie. Donc, on fait même de la lessive à base de champignons.
1: Ouais. Ça, c'est un des domaines où on les utilise. Ils sont également utilisés énormément dans la recherche médicale, n'est-ce pas?
0: Oui, oui. Moi, je parlais avec le professeur Mohamed Hijri, qui est chercheur en biologie moléculaire à l'Institut de recherche en biologie végétale de l'Université de Montréal aussi. C'est mon deuxième expert, donc je voulais le citer. Il me disait que l'usage des champignons, c'est très vaste et ça varie justement selon les applications industrielles, mais aussi selon les domaines comme nutraceutique, pharmaceutique et médical. Donc, c'est d'abord un champignon, un modèle biologique qui est utilisé largement dans le développement des médicaments, dans de nombreuses découvertes médicales. Le levure, c'est un champignon unicellulaire. C'est l'autre nom pour la levure.
1: Ouais.
0: Les levures biologiques se sont méritées de nombreux prix Nobel. Les découvertes de gènes sur les levures, les travaux sur les psychotropes et évidemment la fameuse découverte des antibiotiques qui s'est faite avec une moisissure, la Penicillium notatum.
1: Oui, sur des staphylocoques et ça a donné lieu évidemment à une révolution dans le domaine de la santé publique. Maintenant, du côté de la santé, il faut le souligner, il y a beaucoup de vertus qu'on prête à toutes sortes d'espèces. Il faut prendre ces allégations-là avec beaucoup, beaucoup de pincettes.
0: Ben en fait, cet intérêt-là, dans les médecines traditionnelles, elle existe depuis les millénaires. Il y a beaucoup de champignons qui sont des parasites des arbres, comme le chaga, qui sont étudiés et qui auraient des potentiels thérapeutiques. Sauf que souvent, il n'y a pas d'études cliniques rattachées à ça. Uh-huh. Et il faut faire attention parce que malgré le potentiel de vertus antioxydantes, anti-inflammatoires et tout ça, il faut des études. Notre auditrice mentionnait l'hydre hérisson ou la crinière de lion, que je ne connaissais pas,
1: qui est très bon.
0: Champignon parasite blanc. Qui se mange quand c'est jeune, qui est cultivé en Chine justement pour les propriétés médicinales. Il y a eu une étude japonaise sur 30 personnes, en fait 15 personnes âgées en ont mangé et 15 en ont pas mangé pendant, en fait c'était de la poudre de champignons 3 fois par jour pendant 4 mois. Il y a eu une hausse significative de tests cognitifs, mais c'est un trop faible échantillon pour en tirer des conclusions et on ne sait pas vraiment ce qu'ils ont mangé à côté aussi. Ouais. Donc, est-ce que c'est vraiment le champignon? C'est prometteur, mais pour l'instant, c'est surtout en fait des produits des Premières Nations qui sont consommés comme complément alimentaire.
1: Ouais, ouais. Puis on va le dire, l'hydre hérisson, c'est très bon à la base. On peut le manger juste parce que c'est bon, tout simplement. Maintenant, d'autres domaines où c'est très important de connaître, en fait, la relation du champignon avec l'ensemble du vivant, c'est la foresterie. Puis on en a déjà parlé d'ailleurs aussi.
0: Oui,
1: ici,
0: ça, ce sont les travaux du professeur Hijri qui étudie les interactions des champignons avec les autres organismes qu'on appelle le mycobiome, en fait. Et il s'intéresse surtout à la symbiose des champignons et des plantes. La mycorhize, c'est le deuxième système racinaire des plantes. Lui, ce qu'il cherche à faire, c'est des biofertilisants et des biostimulants pour justement éviter l'emploi de produits chimiques dans le système, en fait, pour faire pousser des plantes.
1: On n'a rien vu, il paraît, encore avec les champignons, parce qu'il paraît qu'on pourrait les utiliser pour... en fait, on pourrait les manger davantage qu'on en mange aujourd'hui. Puis on pourrait même les utiliser pour faire d'autres choses que pour la nourriture.
0: Oui, on peut en faire du carton. Mm-hmm. On peut en faire justement avec le matériau, le mycélium, ça peut devenir des matériaux d'emballage. Donc on en fait des urnes funéraires, on commence à en faire des urnes. Avant, on empoisonnait du monde en donnant des champignons parce qu'il y a des toxines. Maintenant, on fait des urnes funéraires. Mais en fait, c'est ça, ils sont ultra diversifiés, c'est difficile d'identifier vraiment ce qu'ils ont, mais ils ont tellement d'enzymes, ils ont tellement de molécules biologiques qui sont intéressantes qu'il faut s'en intéresser de plus en plus. En parlant avec monsieur Casavone, il me disait qu'on estime la contribution des champignons à l'économie mondiale à 75 billions de dollars canadiens.
1: Milliards, pardon.
0: Ben en fait, oui, de milliards. C'est 75 000 milliards.
1: Oui, c'est 75 billions. Voilà. bon, on va devoir se laisser là-dessus. Bref, il y en a partout et on ne les connaît vraiment pas beaucoup.
0: Ils sont même menacés et je pense que vous

0: allez avoir un expert qui va venir vous parler un petit peu de la cartographie de ces champignons-là au Québec.
1: Voilà. Merci beaucoup, Isabelle Burguin, d'avoir répondu à cette question plutôt large.
0: Oui, oui, très dire, large, effectivement. Toujours.
1: Merci.
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0: J'ai un petit erratum à faire parce que j'ai tout à l'heure attribué les illustrations du livre sur les araignées du Québec à Catherine Dubois, mais c'est pas faux, mais c'est Nadine Dupéré qui a produit la plupart des illustrations. Alors voilà, c'est une petite chose à souligner. Voilà, c'est fait. Bon, maintenant, on va discuter de la diplopie. Des gens qui voient double, mais pas quand ils devraient voir double. Ça arrive des fois.
1: Alors, quand on a en fait, faudrait jamais voir double.
0: Il y a des fois que ça s'explique mieux que d'autres.
1: Il y a des fois que ça s'explique mieux que d'autres.
0: C'est Corinne Perrault de Boisbriand. J'aimerais savoir s'il existe un traitement ou une opération chirurgicale possible pour guérir de la diplopie. Qu'est-ce qui cause cette condition-là? Langiste Michaud, vous êtes optométriste, professeur titulaire à l'Université de Montréal. Rebonsoir.
2: Rebonsoir, Mathieu.
0: Alors,
1: la diplopie, c'est un terme qui décrit d'abord un symptôme plus qu'un diagnostic comme tel. Donc, voir double. C'est un état, ça ne veut pas dire nécessairement qu'on sait qu'est-ce qui a causé cet état-là. Alors là, nous, quand on a une personne qui arrive avec cette plainte-là, il faut faire d'abord une très, très bonne histoire de cas. Il faut vraiment détailler qu'est-ce qui s'est passé dans la vie de cet individu-là. Est-ce qu'on parle de deux images complètement séparées ou d'une image qui est décalée? Souvent, les gens vont nous dire « je vois double », mais dans le fond, c'est pas vraiment une vision double, c'est un décalage, comme une télé mal ajustée. Là, on parle plus d'un problème réfractif, l'astigmatisme, par exemple, est très connu, et donne ce genre de vision-là, et c'est pas subi d'un jour au lendemain. Moi, ma plus grande crainte, c'est quelqu'un qui arrive dans ma chaise d'examen et qui me dit « je vois double depuis ce matin, que je voyais pas double hier », et
0: les lumières rouges.
1: Donc, le moment d'apparition est vraiment important. Est-ce que c'est graduel? Est-ce que ça l'a augmenté depuis la première apparition? Est-ce que c'est plus le matin, l'après-midi, à la fatigue, avec l'effort physique, par exemple? Est-ce que c'est horizontal? Est-ce que c'est vertical? Est-ce que c'est oblique? Oblique est pas mal plus inquiétant que tout le reste. Mm-hmm. Est-ce que c'est un œil ouvert ou est-ce que quand je ferme un œil, la vision double disparaît? Parce qu'on peut avoir une diplopie monoculaire et la diplopie monoculaire est pas mal plus inquiétante que la diplopie binoculaire qui est plus qui fait plus référence à un problème musculaire comme tel.
0: OK, mais quelles sont les causes de la diplopie, Langis?
1: Alors, il faut d'abord se rappeler comment l'œil est fait. Donc, on a 6 muscles autour de l'œil qui l'aident à bouger dans toutes les directions, bien évidemment. Puis, il y a une coordination entre les deux yeux. Là, mon muscle droit externe de l'œil droit, c'est le droit interne du côté gauche, puis il bouge en même temps pour que mes yeux soient alignés. Donc, c'est la première condition pour qu'on voit simple, que nos deux yeux fixent sur le même objet en même temps, que les muscles bougent donc en même temps et que ça arrive sur ma rétine, que l'image que je vois arrive sur ma rétine à des points correspondants qui, eux, après ça, vont se transférer jusque dans l'air visuel. Et rappelons-le, c'est entre l'œil et le derrière de la tête complète. Donc, musculairement parlant, on peut avoir un problème qui est temporaire ou qui est un problème acquis, qui est un problème de naissance. Il y a un des muscles qui ne marche pas bien. Donc, ou qui n'a pas la même capacité que son voisin de l'autre œil. Par exemple, je veux tourner mon œil à droite et mon muscle de l'œil droit, lui, est parfaitement fonctionnel. Puis celui qui fait tourner à droite mon œil gauche, soit il est mal inséré, soit il y a une parésie, un défaut de naissance ou il y a un défaut acquis par une chirurgie ou un trauma, lui, il ne tournera pas autant de la même façon. Alors, dans cette position de regard-là, je vais avoir double parce que mes deux yeux, ils sont pas alignés de cette façon-là. Il peut y avoir des problèmes de nerfs parce que les muscles peuvent être corrects, mais on a 3 nerfs principaux, le nerf 3, le nerf 4 et le nerf 6.
0: L'info se rend pas
1: ou il se rend de façon...
0: Asynchrone,
1: effectivement, ou aléatoire. Les muscles réagissent pas de la même façon parce que l'information est pas là-dessus. Et après ça, il y a au niveau du cerveau visuel lui-même. Est-ce que les deux images arrivent effectivement aussi en même temps? Est-ce qu'ils sont coordonnés?
0: Hey, ça fait plusieurs choses à vérifier.
1: Ça fait plusieurs choses à vérifier. C'est pour ça que selon l'intensité des symptômes, selon comme je vous dis, le pire du scénario, c'est ce matin que c'est arrivé, ça augmente, c'est constant. Et j'avais pas ça hier. Ouais. Là, on va faire des tests neurologiques de base, des tests de pupille, des tests de musculation. On va aussi vérifier la vision, bien évidemment, des tests de champ de vision, des tests d'imagerie du fond d'œil. Et la plupart du temps, on va référer à un neurologue ou un ophtalmologiste, neurologiste pour faire des tests de scan au niveau du cerveau, etc. Donc, on va vraiment vouloir détailler l'ensemble des choses. On va regarder s'il n'y a pas des anomalies de la cornée, par exemple un kératocône qui commencera à apparaître au début de la vingtaine. qui peut faire voir des images doubles, des anomalies du cristallin, syndrome de Marfan, par exemple, où on a une subluxation du cristallin. Le cristallin se détache de ses onules, puis il tombe dans le fond de l'œil. Donc, ça peut faire une vision double, puis ça peut faire suite à un traumatisme. On reçoit un coup dans l'œil, puis tiens, tout à coup, on a ce genre de traumatisme.
0: Ouais, mais là, en tout cas, je disais, on ne souffle pas de coup dans l'œil à personne, mais là, au moins, on connaît la cause. Là. Quand on se met à devoir faire plein de tests, ça va être assez anxiogène. Puis là, vous avez mentionné tout à l'heure, Langis, qu'il y avait de la diplopie monoculaire ou celle qui affecte les deux yeux. Est-ce que c'est les mêmes causes? Est-ce qu'on regarde les mêmes choses quand...
1: Non. La cause monoculaire, c'est d'abord et avant tout réfractif. C'est rare que c'est pathologique. Donc, on va parler effectivement de kératoconte, d'astigmatisme irrégulier ou d'un problème qui se situe dans un œil comme tel. Et c'est moins une urgence. Binoculaire, c'est vraiment les deux yeux. Et si vous fermez un des deux yeux, vous allez avoir la résolution de votre problème. Mais évidemment, on va aller investiguer les choses un petit peu plus loin. Dans les maladies qui vont nous inquiéter, le diabète peut faire ce genre de choses-là. On peut créer ce genre de symptômes-là par une hausse, par exemple, de la glycémie qui va faire un manque d'approvisionnement en oxygène suffisant au niveau des muscles. Il peut y avoir des accidents cérébrovasculaires, des ACV. Il peut y avoir des anévrismes, des tumeurs qui sont au niveau du cerveau. Le cerveau lui-même peut voir subitement des images doubles alors que les deux yeux sont parfaitement fonctionnels. Ça, c'est pas mal plus. On parle de polyopie cérébrale à ce moment-là, donc ça, c'est pas mal plus sérieux. Là. Ça prend une imagerie cérébrale le plus vite possible. Mm-hmm. On va parler de l'encéphalopathie de Wernicke, qui est une carence en vitamine B1 qui peut donner ça et qui a une perte de trouble des mouvements musculaires. Si vous avez des maux de tête, si vous avez des nausées, si nous, à l'examen, on voit que les pupilles réagissent pas de façon, si on voit qu'il y a une paupière qui tombe par rapport à l'autre, si on a une faiblesse musculaire avec une dysarthrie, donc un trouble moteur de la parole, une dysphagie, une difficulté à avaler, une ataxie, qui est une perte de coordination d'équilibre ou d'autres signes neurologiques, bien évidemment, là, ça s'appelle urgence avec un grand U. À ce moment-là, on ne parle pas de joke de papa. Là.
0: C'est ça, effectivement. Non, on ne va pas là du tout. Mais en terminant, si je comprends bien, ça peut être aussi quelque chose d'aussi bénin que quelque chose de très, très grave. Là. Donc, la fourchette là, du diagnostic, elle est quand même assez large là, en termes de gravité.
1: Par exemple, nos yeux sont placés dans l'orbite de façon naturelle à la naissance, et nos muscles, dans les deux premières années, vont se fixer de façon permanente. Donc, admettons que j'ai une petite faiblesse musculaire qui, en bas âge, on le dit, à cause de ses naissances, à cause de plein de choses, les jeunes enfants, ils vont compenser ces défauts-là assez rapidement. Donc, un œil qui aurait tendance à dévier va être compensé rapidement. Mais le même jeune, rendu un peu plus vieux et papa, et à 72 ans, ses muscles sont beaucoup moins performants. Et là, à ce moment-là, il y a un des deux muscles qui peut peut-être ne plus compenser le défaut de l'autre. Et là, la vision double va apparaître. Mais c'est quelque chose de graduel, à la fatigue, en fin de journée, etc. Donc ça, c'est beaucoup moins inquiétant. C'est plus bénin, puis ça se traite. On va donner des verres avec des prismes, on va donner des exercices. Tous les gens qui ont des strabismes qui sont pas opérables parce qu'ils sont trop petits, on peut les réentraîner avec l'entraînement visuel. On a de la coordination perceptivo-motrice qu'ils peuvent faire, mais il faut consulter dans tous les cas où vous voyez double, surtout si c'est subi avec un signe neurologique là, associé. Ben, venez nous voir le plus vite possible, puis nous, on peut vous orienter le plus rapidement possible vers les meilleures ressources ou aller à l'urgence le plus vite possible, c'est plus vite pour vous.
0: Voilà, clinique d'optométrie de l'Université de Montréal.
1: Oui, ben, les optométristes, en général, sont bien formés pour détecter ces choses-là.
0: Docteur Michaud, Langis Michaud, merci beaucoup d'avoir répondu à cette question de Corinne Perrault. Toujours un plaisir.
2: Les onglets de nos collaborateurs.
0: Eugénie, vous avez lu le roman de Monique Proulx, Le bien ne fait pas de bruit, qui vient d'être publié aux éditions du Boréal.
3: Magnifique roman basé librement sur la relation qu'entretenait Gabriel Roy avec sa voisine Berthe Simard dans Charlevoix, là, qui prend les traits du personnage de Flora. C'est vraiment intéressant parce que ça descend un peu Gabriel Roy de son piédestal. Puis c'est aussi deux personnages, celui de Flora puis celui de l'écrivaine, qui vieillissent ensemble. J'ai trouvé ça savoureux.
0: Voilà, un livre bien souligné, dont on a souligné les qualités un peu partout. Merci Eugénie. Langis, la série The Pit.
1: Oui, The Pit, c'est un regard réaliste sur le défi que les professionnels de la santé doivent avoir en Amérique. C'est un épisode, c'est une heure.

0: Et 12 épisodes d'une saison, c'est une journée à l'urgence à Pittsburgh.
1: Voilà, merci beaucoup. On termine avec vous, Isabelle, la BD L'océan et les droits humains.
2: Oui, c'est le 8 juin, la Journée mondiale des océans. Donc, c'est une petite BD d'Alexandre Dion-Fortin sur l'avocate Astrid Puentes-Rianos.
1: Voilà, on doit se laisser là-dessus. Le lien sur la page de Moteur, on est là demain 19h. Soyez-y, bye-bye.
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8: Ici Louis de Belleval, voici les informations. Guerre au Moyen-Orient, Donald Trump affirme que le premier ministre israélien, Benjamin Netanyahou, s'est engagé à ne pas envoyer de troupes vers la capitale libanaise, Beyrouth. L'annonce du président américain survient quelques heures après la décision de l'Iran de suspendre les négociations avec les États-Unis en vue d'un accord de paix. Notre correspondante Marie-Ève Bédard, qui se trouve à Beyrouth, explique toutefois que les propos du président américain ne reflètent pas la réalité sur place.
9: Encore aurait-il fallu qu'elle soit véritablement en route vers la capitale. Il n'y a pas d'indication sur le terrain ici que c'est ce qu'avaient l'intention de faire les forces armées israéliennes. Ce que l'on sait, c'est que ce matin, le premier ministre israélien Benjamin Netanyahou avait annoncé de nouvelles frappes sur la banlieue de Beyrouth, ce qu'on avait très peu vu depuis l'entrée en vigueur d'un cessez-le-feu qui n'en a que le nom le 17 avril dernier. Les frappes semblent avoir été suspendues pour l'instant sur la banlieue sud de Beyrouth, ce qui soulève beaucoup de critiques du côté de politiciens israéliens qui reprochent au premier ministre Benjamin Netanyahou de faire trop de concessions au président Donald Trump. Comme le dit le ministre de l'Intérieur, Itamar Ben-Gvir, il faut parfois savoir dire non à nos amis, aujourd'hui aurait été le moment. Sur le terrain, ce que l'on voit au sud, dans toutes les régions où les Israéliens ont fait des avancées au cours des derniers jours, c'est que les opérations se poursuivent avec la même intensité. On a vu cet emblématique drapeau israélien être planté au-dessus de la forteresse de Beaufort. Ils ont progressé dans ce secteur-là aussi. Mais pour le moment, il semble y avoir une indécision du côté israélien sur des frappes sur la banlieue sud de Beyrouth.
8: C'était Marie-Ève Bédard. Au Québec, chacun des partis politiques condamne le rassemblement raciste et suprémaciste tenu samedi à Shawinigan. Une vingtaine de personnes vêtues de noir, les visages masqués par des foulards, y ont brandi une banderole sur laquelle était inscrit « Je me souviens d'un Québec blanc ». Alexandra Fortin a recueilli des réactions.
10: Au Québec, c'est la classe politique entière, dont la première ministre Christine Fréchette, qui condamne une manifestation raciste qui s'est tenue samedi à Shawinigan. Yann Lafrenière, ministre de la Sécurité publique du Québec.
11: Et mon Dieu, surprise, parce que c'est pas ça le Québec. Je vous dirais aussi, je vais être très sensible à ça dans les prochaines semaines.
10: Le Parti québécois, le Parti conservateur, le Parti libéral et Québec solidaire ont tous dénoncé les actions. Un message qui ne représente en rien l'ouverture du peuple québécois, des gestes suprémacistes blancs et une intolérance qui n'ont pas leur place ici, pouvait-on lire sur les réseaux sociaux. Des élus au gouvernement fédéral comme Yves-François Blanchet, Yavi Lewis, respectivement chef du Bloc québécois et du NPD, et François-Philippe Champagne, député de Saint-Maurice-Champlain, ont aussi dénoncé les actions. Impossible de confirmer la nature du groupe à l'origine de ce geste, mais des experts remarquent des similitudes avec des groupes d'extrême droite. David Morin, titulaire de la chaire UNESCO en prévention de la radicalisation et de l'extrémisme violent.
12: Eux, mais c'est vrai que le modus operandi, le fait d'avoir des individus cagoulés qui déploient des banderoles comme ça, on l'a vu beaucoup dans plusieurs villes du reste du Canada au cours de la dernière année.
10: Pour renverser la vapeur, un petit groupe a fait une autre petite manifestation au même endroit lundi, arborant cette fois-ci, une banderole inscrivant « Je me souviens d'un Québec inclusif ». Ici Alexandra Fortin, Radio-Canada, Shawinigan.
8: Au hockey, la direction et les joueurs du

0: Canadien de Montréal ont fait le bilan de saison de l'équipe 3 jours après son élimination en finale de l'Association de l'Est. Si les joueurs sont déçus, les dirigeants voient du positif dans cette saison, mais se tournent maintenant vers l'avenir afin que le Canadien se rende encore plus loin la saison prochaine. Voici là-dessus le résumé de Kevin Breton.
1: Sorry.
2: Jeez. Ému et en larmes, le vétéran Brendan Gallagher a dû interrompre son point de presse au moment de discuter de son avenir. L'attaquant de 34 ans ne passe pas par quatre chemins. Il aura besoin de se trouver une nouvelle maison après 14 saisons passées à Montréal. Laissé de côté pour l'essentiel des récentes éliminatoires, il sent qu'il n'a plus sa place dans la formation. Le directeur général Kent Hughes a quelques options devant lui. Il pourrait racheter son contrat, évalué à 6,5 millions de dollars, ou l'échanger à une autre équipe à la recherche d'expérience.
3: La seule chose que je peux vous dire, c'est qu'on lui doit le respect.
2: Gallagher a disputé 990 matchs en combinant saison et série. Un exemple, dit Philippe Danault.
4: Tout ce qu'il a fait pour le Canadien, c'est exceptionnel. Il met le gars, il a la guerre à chaque game.
2: Samuel Montembeault a aussi évoqué un futur incertain lorsque questionné sur son avenir.
5: C'est encore un an de contrat, c'est pas moi qui prends les décisions, donc on verra ce qui arrive en temps et lieu.
2: Longtemps pressenti comme candidat au poste de centre numéro 2, Kirby Dach deviendra, lui, joueur autonome cet été. La direction a indiqué ne pas avoir pris de décision dans son cas. Le Canadien était déjà la plus jeune équipe de la Ligue, mais advenant les départs de Montembeault et Gallagher, elle pourrait afficher un visage encore plus rajeuni la saison prochaine. Ici Kevin Breton, Radio-Canada, Montréal.
0: Et puis enfin au tennis, Félix Auger-Aliassime passe en quart de finale à Roland-Garros. Le seul Canadien toujours en lice en simple a remporté son match de huitième de finale en 3 manches de 6-3, 7-5 et 6-1 contre le Chilien Alejandro Tabilo. 4e favori, Félix Auger-Aliassime a une belle occasion de progresser dans le tournoi parisien. En effet, 7 des 10 premières têtes de série ont déjà été éliminées. Voilà, c'est ce qui conclut ce bulletin d'information à l'antenne de Radio-Canada.

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0: Aujourd'hui, la livraison de colis à vélo, comment la logistique du dernier kilomètre passe en deuxième vitesse avec Caroline Marie et Sean Dirty. Bonjour à vous deux.
1: Bonjour.
2: Bonjour.
0: Le militantisme et la musique de Richard Desjardins sur scène dans L'effet Lisa, une idée de Jade Bruno du Théâtre de l'œil ouvert. Bonjour, bienvenue à l'émission.
3: Bonjour.
0: Des grandes banques canadiennes abandonnent leurs engagements pour le climat. On verra pourquoi avec Tristan Champagne-Lessard. Salut.
4: Bonjour.
0: Et quelles sont les options les plus écolos pour les litières d'animaux? C'est une mission pour nos agents doubles. Éric Duhamel et Jérémy Larouche. Allô?
5: Salut.
4: Bonjour, Evelyne.
0: Je m'appelle Evelyne Charruet. Je suis avec vous cette semaine en remplacement de Catherine Perrin. Feu vert, c'est parti.

0: Cette semaine, les membres de l'équipe ont eu les larmes aux yeux, non pas en raison de la démission de Stephen Guilbeault, mais à cause des allergies printanières. Les changements climatiques aggravent les allergies saisonnières. C'est documenté par l'Institut national de santé publique du Québec. Les températures plus élevées, entre autres, ça prolonge la saison du pollen. Ça entraîne des concentrations de pollen plus importantes. La pollution de l'air et le CO2 également amplifient l'allergénicité des pollens. Ça, c'est la capacité à rendre allergique. Le résultat, peut-être qu'autour de la table, vous le vivez. Mm-hmm. Nez qui coule, les yeux en feu, l'asthme non contrôlé, les éternuements à répétition également. Les gens ont des symptômes plus graves. Est-ce que c'est votre cas? Je vois des gens qui disent oui, le Rex.
1: La semaine dernière, ça a été un peu difficile quand même. Honnêtement, ouais. Là, j'avais justement ce feeling de nez qui pique, de morve, et je me disais, voyons, ça m'est jamais arrivé. Je me disais, c'est peut-être l'âge. C'est peut-être ça, finalement.
0: L'âge, arrêtez-moi ça, l'âge. Tristan, de votre côté?
2: Bien, j'étais un grand allergique du pollen. Là, je reviens de vacances, donc je me suis évité les pires semaine, je dirais. Mais je comprends le besoin de s'adapter, surtout d'avoir une petite collection d'antihistaminiques. Sinon, un petit sinus-rince en fin de journée aussi, ça fait du bien.
0: Un
2: petit sinus-rince.
0: Un sinus, oui.
1: Ça fait pleurer, ça. Ouais.

0: Oui, ça fait pleurer, mais c'est très efficace, pas juste pour les maladies.
1: Ouais.
0: Sinon, on peut aussi aller avec pas trop sécher ses vêtements dehors, surtout pas ses draps, parce que ça peut être un petit cauchemar.
1: Ah, le pollen collerait aux draps, donc,
0: oui,
1: et on dort dans le pollen. Quelle bonne idée, bon
0: puis,
1: rappel.
0: Son application météo, t'as l'indice pollen aussi. Ça, je regarde ça quand même souvent pour être sûr que ça va pas être la pire journée de ma vie.
1: Ouais. Caroline, est-ce que vous, je sais que vous êtes une grande cycliste. Est-ce que vous êtes incommodée par le pollen?
2: Ben, moi, depuis que je suis au Québec, c'est un peu moins pire qu'en France, parce qu'il n'y a pas de platane, il n'y a pas de cerisier ici. Donc, je survis un peu mieux la saison cycliste.
1: Pas de platane, pas de cerisier. Par contre, il y a du bouleau, et ça, c'est l'allergène maintenant, les graminées, et bien sûr, l'herbe à poux. C'est la question qu'on vous posait sur les réseaux sociaux de Radio-Canada Environnement. Quelles sont les meilleures stratégies d'adaptation pour faire face aux allergies plus intenses? Quelques réponses glanées sur les réseaux sociaux. Pascal Belrose nous dit que c'est malheureusement quelque chose qu'on voit de plus en plus. Des saisons plus longues, plus de pollen, des nouveaux allergènes également, la chaleur et la mauvaise qualité de l'air. Pour plusieurs personnes, les allergies saisonnières ressemblent pratiquement à un rhume qui dure des mois. Je pense que c'est le cas de Tristan. Perso, les meilleures stratégies restent souvent suivre les niveaux de pollen, garder les fenêtres fermées lors des pics, prendre sa douche également après avoir été dehors, utiliser un purificateur d'air et traitement commencer avant que la saison explose.
3: Ben justement, un purificateur d'air, hein, ça me rappelle une chronique que j'ai faite à l'émission il y a quelques mois. On parlait de purificateur d'air avec un filtre HEPA, haute efficacité pour les particules aériennes. Ça peut faire la différence pour la qualité de l'air à l'intérieur de la maison.
1: Merci, Éric. Merci du rappel. On a aussi Robert Dupuis à propos des stratégies d'adaptation qui nous dit que ce sera une adaptation constante car les changements climatiques ne sont pas à veille d'arrêter. Ça va devenir impossible de s'adapter à des changements constants et à des températures de plus en plus chaudes. Il attire également notre attention sur le fait qu'il faudrait davantage expliquer les causes et les conséquences des changements climatiques. Il note, entre autres, la responsabilité des médias et des émissions comme Feu Vert dans tout ça. Christine nous écrit, je pense avoir trouvé la recette. Antihistaminique, goutte pour les yeux, lunettes fumées qui couvrent vraiment bien le côté des yeux. Qui fait ça autour de la table?
4: Ah, pas moi. Même pas les cyclistes?
2: Si, moi, je mets les lunettes, même si c'est sombre.
1: C'est vrai, justement empêcher le vent et les particules d'entrer dans les yeux. Il y a Guy Bonhomme aussi qui nous dit ça. Je roule en trottinette électrique, je mets mes lunettes de ski pour donner une chance à mes yeux. Rien n'arrête cette personne-là. Et François Pépin, Jean-François Pépin qui nous dit « Commencez à couper l'herbe à poux sur les bords de rue. » Qui autour de la table serait capable d'identifier une herbe à poux?
5: Moi,
1: Jérémy?
5: Je les arrache toutes.
1: C'est vrai?
5: Tout le temps.
1: Même celles qui ne vous appartiennent
5: même
1: pas.
5: Même sur le terrain de mon voisin.
1: Ah oui?
5: Oh, wow.
1: Mais je pense que c'est une bonne idée. Mais effectivement, parce qu'on ne sait pas les reconnaître quand elles sont juvéniles, quand elles sont toutes petites. Ça m'est même arrivé il y a quelques années. Et je vais conclure là-dessus. J'avais des belles petites feuilles dentelées qui poussaient dans mon gazon.
5: Oui.
1: C'était de l'herbe à poux. Il a fallu que je cherche parce que je ne savais pas de quoi ça avait l'air quand c'était encore tout petit. Alors, c'est une bonne idée. Il faut savoir les reconnaître. Informez-vous et arrachez-les, s'il vous plaît, au nom de la collectivité.
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7: Il y a un klaxon.
8: Klaxon, clignotant, lumière de frein et un petit toit. Ce vélo est conçu pour le climat et les côtes de Québec. Depuis 6 ans, Pure Later utilise des vélos cargo pour faire des livraisons dans certaines villes canadiennes.
9: Un vélo est en mesure de remplacer un camion conventionnel. Avec le trafic, dans le fond, la congestion, les difficultés de stationnement, ça nous force à opter pour d'autres solutions.
1: Ce sont nos collègues de Radio-Canada à Québec, le téléjournal, qui présentait en juillet 2025 ces nouveaux vélos cargo qui sillonnent les rues pour parcourir le dernier kilomètre. Vous savez, c'est ce trajet effectué entre l'entrepôt et l'adresse de livraison. C'est souvent bien peu efficace, c'est très polluant. Il y a davantage de camions dans les rues résidentielles. Ça a beaucoup augmenté ces dernières années et ça suit la croissance fulgurante de l'achat en ligne. Autour de la table, qui achète en ligne et se fait livrer des petits colis?
5: Oui.
1: Bon, tout le monde lève la main, ou presque, sauf Caroline.
2: Non, ça
1: très peu. Bref, on va parler d'une solution, la livraison à vélo qui gagne du terrain, pas qu'en milieu urbain, mais partout au pays. On en parle donc avec Caroline Marie, que vous avez déjà entendue. Elle est conseillère stratégique chez Coop Carbone. Merci d'être avec nous.
2: Merci de m'avoir.
1: Et vous êtes accompagnée de Sean Dirty, directeur principal des opérations pour l'Est du Canada chez Pure Later.
10: Bonjour,
1: bon matin. Rebonjour, merci d'être là. J'aimerais qu'on revienne sur votre passage il y a 2 ans. Ici même, à cette émission, vous étiez à Feu Vert pour parler du projet pilote de certification livraison durable. Quelles ont été les grandes avancées depuis 2024, Caroline?
2: En 2024, on démarrait tout juste le projet pilote. Là, en 2025, on a compté 2 millions de colis qui ont été livrés de manière certifiée. Donc, c'est-à-dire qui étaient décarbonés avec des livreurs considérés comme des employés ou presque, et

0: avec une stratégie d'optimisation des entreprises et de développement durable sur la durée. Donc, on regarde pas juste la décarbonation dans la certification. Et donc, on avait 7 ou 8 entreprises qui sont certifiées, qui sont en processus de renouvellement actuellement. Et grosse victoire, on va dire. On a réussi à travailler avec la ville de Montréal pour intégrer la certification dans les appels d'offres, parce que le gros bout du bâton, c'est celui qui commande et qui fait appel à une entreprise de livraison. Donc, on veut les aider en leur apportant une certification qui leur dit « Tout est beau, vous pouvez aller avec ces entreprises. »
1: Donc, ce serait quoi? Par exemple, un département de la municipalité qui force ce dernier kilomètre d'être fait de façon décarbonée. Donc, ça ouvrirait la voie pour les vélos cargo, par exemple, c'est
0: ça? Par exemple, oui. Alors, vélos cargo, véhicules électriques, là, on n'est pas regardant sur le type de véhicule. Mais faut penser que l'appel d'offres, qu'il soit public ou privé, c'est vraiment un signal du marché qui est très, très fort, parce que ça donne un signal aux entreprises que ça vaut la peine de passer à la décarbonation.
1: Mm-hmm. Ça vaut la peine, en tout cas, pour Purolator, qui fait ça depuis assez longtemps. Donnez-moi un portrait, Sean. Quelle ville sont desservies? Combien de vélos cargo vous avez?
2: On a commencé en 2019 à Montréal, donc avec un projet pilote à la station Berry-UQAM, et ça a très bien fonctionné. Ensuite de ça, on a élargi le projet. Nous avons maintenant une cinquantaine de vélos cargo à travers le Canada, notamment ici à Montréal, ainsi qu'en Ontario, et puis en Colombie-Britannique.
1: À Toronto, c'est très avancé. Pourquoi?
2: Oui, c'est très avancé à Toronto. En fait, en Ontario, on a 16 vélos cargo à Ottawa, qui dessert le centre-ville d'Ottawa et les alentours. Et puis aussi au centre-ville de Toronto, à North York et Toronto-Ouest. Donc, ça dépend tout simplement des opportunités qu'on a. L'optimisation de nos routes se fait différemment à travers le pays. La densité aussi à Toronto est très élevée. Mm. Et puis, il y a des opportunités de travailler avec certaines compagnies qui nous permettent d'avoir des emplacements pour nos vélos cargo.
1: Oui, parce que c'est ça l'idée aussi, c'est qu'il faut avoir un point de chute pour les colis qui sont livrés de façon très, très locale. C'est ce que vous appelez des hubs, finalement, Caroline.
0: Oui, exactement. En fait, pour pouvoir opérer à vélo, il faut être proche des destinations finales, puisque le vélo est efficace dans un rayon de 5 km autour de son point de départ. Donc, quand on veut livrer dans les zones denses et profiter de l'agilité du vélo par rapport aux vannes, il faut rapprocher ces espaces de distribution. Donc, nous, c'est ce qu'on fait avec la COP Carbone. On identifie des espaces logistiques qui sont en centre-ville. Puis généralement, pour avoir un tarif intéressant, il faut un gros espace qui est trop gros pour une seule entreprise. Donc nous, ce qu'on fait, c'est qu'on le partage, on le subdivise en plusieurs entreprises, ce qui leur permet à chacune d'avoir leur espace logistique. Le camion arrive, décharge les palettes et chaque entreprise ensuite met ses marchandises sur ses vélos et opère dans les zones résidentielles. Donc on est capable de remplacer au moins une vanne par un vélo dans les quartiers.
1: Bon, là, vous dites vélo, là, mais ça ressemble pas vraiment au vélo que vous aviez pris pour venir en studio aujourd'hui. On parle davantage d'un tricycle, Sean.
2: Oui, c'est un tricycle électrique avec une cabine de cargo à l'arrière. Donc, on peut mettre dans la cabine de cargo approximativement 50 à 60 colis par voyage. Ouais. Normalement, une journée, c'est 2 voyages de vélo pour combler au remplacement d'un véhicule régulier.
1: Pour Purolator, quels sont les avantages d'utiliser les vélos cargo?
2: Ah, mon Dieu, il y en a beaucoup. Il y a davantage de trafic dans les centres-villes. La densité a augmenté beaucoup dans les 5 dernières années. Donc, ça nous permet de mettre des vélos cargo à des endroits auparavant où on ne pouvait pas en mettre. Et puis, il y a le trafic. Le stationnement est très difficile. La congestion, il y a maintenant de plus en plus d'endroits piétonniers qu'on peut passer avec les vélos, les stationner, les garer rapidement. Donc, en termes d'efficacité, c'est très avancé. Là.
1: Même l'hiver?
2: Même l'hiver, on circule 12 mois par année.
1: Wow. 12 mois par année, ouais. avec des livreurs qui sont très volontaires. Ah,
2: on a les meilleurs livreurs dans l'industrie, ça c'est sûr. Et puis, les véhicules sont adaptés, évidemment, pour l'hiver, des pneus spécifiques qu'on utilise seulement qu'en hiver. Et puis, on a des livreurs à vélo qui sont très bien habillés pour faire face aux intempéries.
1: Éric a une question.
3: Oui, on parle des enjeux un peu de froid, donc de sécurité, mais justement, la réception des gens, est-ce que vos livreurs et livreuses peut-être sont confrontés à des situations un peu difficiles ou ça se passe relativement bien? Est-ce que c'est bien accepté?
2: C'est l'inverse, je dirais. Oui, ah ouais. Les livreurs sont très bien acceptés dans les communautés. Je dirais, on a fait un essai il y a 2 semaines à Candiac. Ça partait pas d'un hub, ça partait d'un de nos terminales qui est adjacent à une résidence très proche de notre terminal. Et puis notre livreur nous a mentionné, j'ai besoin d'une équipe de

0: marketing avec moi parce que toute la journée se faisait ralentir par les clients qui posaient beaucoup de questions.
1: On s'entend que Candiac, c'est pas le centre-ville de Toronto. Ouais. Là. Candiac, c'est une banlieue de Montréal. Un petit... ça fonctionne quand même, une petite ville comme ça?
0: Dans les 5 dernières années, avec le... tout le monde a levé leur main au début de l'émission pour dire qu'ils recevaient des colis. Quasiment tout le
1: Sauf
0: monde.
1: Caroline.
0: Oui, Caroline. Ouais. Donc, la densité, elle n'est pas ce qu'elle était il y a 5 ans. Et on remarque maintenant qu'on peut faire des mini-hubs à partir de... quasiment partout dans la grande région de Montréal, ainsi que dans d'autres endroits, on a un véhicule qui circule à tous les jours, deux véhicules qui circulent à tous les jours à Québec, là, dans la basse ville.
2: C'est gros comment, le cargo vélo? Je me demande juste aussi de me faire une image en tête.
0: Ça ressemble à un grand tricycle avec une boîte peut-être 3 pieds par 2 pieds. Okay.
1: Ouais. C'est assez agile, donc ça peut aller...
0: Très agile, comparé à un véhicule régulier de livraison que vous connaissez, vous voyez à tous les jours.
1: Oui. Puis on les voit, je ne sais pas si vous les avez repérés, ces vélos cargo, mais ils sont tout à fait charmants quand ils passent. Ils ne font pas de bruit, d'abord. Ils sont très silencieux, très agiles. Ils peuvent se garer à peu près n'importe où. Caroline, qu'est-ce qu'il faudrait pour exploiter tout le potentiel du vélo cargo dans toutes les municipalités du Canada?
3: Je parlais des espaces de logistique urbaine, c'est un point... qui peut être bloquant aujourd'hui. C'est-à-dire que ça fait plus d'un an, je pense, qu'on essaye de trouver un deuxième espace logistique au centre-ville de Montréal. Puis, c'est pas facile à trouver. Donc ça c'est limitant pour le déploiement, en fait, des vélos. Il y a des entreprises qui sont prêtes à passer à l'échelle, mais ça, c'est bloquant. La planification urbaine, donc... D'abord, parler du zonage. Bon, c'est sûr que les pistes cyclables, ça va aider rendre le vélo plus sécuritaire et puis conforter son agilité par rapport aux autres véhicules. En fait, il faut que les municipalités s'approprient la logistique. Souvent, ça a été, on va construire des routes pour permettre aux camions de tourner. Mais si les villes veulent faire des espaces plus apaisés, ça veut dire qu'elles doivent compter sur d'autres véhicules que les gros camions et travailler, en fait, avec les entreprises sur les changements de pratiques. Et ça, c'est de l'accompagnement à la fois des urbanistes, mais aussi des entreprises pour leur dire ça vaut la peine de changer. Nous, on a un effet de seuil là aujourd'hui. Je pense que toutes les entreprises qui voulaient être convaincues l'ont été pour passer au vélo. Puis il y a toutes les autres à convaincre et souvent, c'est des petites entreprises dans la livraison. Et elles, il faut aller les chercher, il faut leur démontrer qu'elles ont à y gagner, que ça peut être vraiment rentable. Et puis dans un milieu qui fait peu de marge, la rentabilité, on va aller la chercher où on peut, quoi.
1: Oui, il y a beaucoup de sous-traitants aussi dans cette industrie-là. Il faut le souligner. Est-ce que ce sera avantageux pour eux d'aller vers un véhicule électrique ou même un vélo cargo? Il faut les convaincre de tout ça. En terminant, Purolator projette de garder le même nombre de vélos cargo ou d'ouvrir à davantage de municipalités? En terminant, Sean?
0: Oui, on est tout le temps en vérification de notre réseau et l'expansion de vélo cargo est quelque chose qui nous intéresse vraiment. Reste comme... Caroline a mentionné, de trouver les bons endroits qui sont bien placés sécuritairement pour nos employés. Donc, on est tout le temps en évaluation du réseau. Donc, c'est évidemment une possibilité pour nous d'agrandir.
1: D'agrandir, mais c'est bien que les entreprises s'y mettent. Les grandes entreprises comme Purolator, d'ailleurs, Purolator a été parmi les premières entreprises à joindre le projet Colibri. C'était en 2019, si je me souviens bien.
3: Oui.
1: Projet Colibri qui était donc cette idée d'avoir un petit entrepôt, mini-entrepôt, pour faciliter comme ça l'essai des vélos cargo en milieu urbain. C'était à Montréal. Caroline Marie est conseillère stratégique chez Coop Carbone et Sean Durty, directeur principal des opérations pour l'Est du Canada chez Purolator. Vous restez avec nous?
0: Oui.
1: Merci.
0: Merci.
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5: C'est ça, Desjardins. 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

0: en Verseau.
1: C'est difficile de ne pas avoir de frissons quand on entend cette version-là de l'œuvre de Richard Desjardins, avec toute sa poésie, ses mélodies, son engagement aussi pour l'environnement. C'est au cœur de la pièce de théâtre musical L'effet Lisa qui sera présentée dans quelques semaines. Jade Bruno est la fondatrice du théâtre de l'Œil ouvert et aussi l'interprète

0: de Jenny.
1: Hey, c'est pas rien quand même.
2: C'est un beau rôle. Quand même.
1: Je me suis offert ce petit cadeau.
2: Oui, je comprends.
1: En plus de signer la mise en scène, j'ai un petit problème. Là.
2: Vous avez exploré les univers de Diane Dubois.

0: carte blanche, c'était déjà un immense privilège. Et là, on se disait comment on peut faire, nous, pour s'approprier sans dénaturer son œuvre, mais aussi en étant à l'image et en cohérence de toute sa démarche militante, autant par rapport aux forêts boréales, à l'environnement, à la fonderie, la mine, mais aussi les peuples autochtones et toute la place que les femmes ont pris dans son répertoire, dans son univers. C'est un grand défi de chaque instant, parce qu'il y a tellement de matière, ouais. C'est tellement riche. Je dirais qu'on y est arrivé, je crois, avec beaucoup d'instinct et de sensibilité, mais aussi en allant à la rencontre de spécialistes pour voir qu'est-ce qui résonne encore très fort aujourd'hui dans l'œuvre de Desjardins et qui est encore brûlant d'actualité. Donc, ça nous a aidé à mettre le doigt et faire des choix, parce que sinon, on aurait fait un show qui dure 4-5 jours. Là. Il y a tellement de beaux matériel.
1: Mais oui, on se serait pas lassé de vos versions.
0: De son immense univers poétique. C'est comme le plancher des vaches, mais qui rencontre l'absolu. Ça n'a pas de bon sens. C'est astral et céleste.
1: Ouais.
0: Mais bref, dans l'univers de Desjardins, il y a tout ce rapport au territoire qui est un peu plus grand que nous, autant dans les aspects concrets de sa militance des forêts boréales, de l'exploitation des forêts, de toutes les extractions à la mine et à la fonderie, tout ça, mais aussi dans qu'est-ce que le territoire nous lègue et qu'on rate parfois. Tantôt on parlait des allergies. Puis ben peut-être que si on retournait un petit peu à la base, puis on était plus en phase avec la nature, peut-être aussi qu'il y a des choses qui seraient différentes. On est moins en fusion avec notre environnement qu'autrefois, et les savoirs ancestrales des premiers peuples ont beaucoup à nous apprendre. Et ça, c'est partout dans l'œuvre de Desjardins, autant dans les métronomes de l'espoir que dans les Yankees, que dans Attaque, que dans Elsie. Donc, c'est d'une richesse sans fin. Nous, l'histoire prend place en plein cœur d'un feu de forêt. Donc, ça donne le ton. Ça commence, puis on est dans le cœur d'un feu. Et tout au long de l'histoire, on a des personnages qui vont s'aimer, se déchirer, se perdre, se retrouver. L'histoire est narrée par la lune, qu'on a appelée Lisa, à l'image de la chanson L'effet Lisa.
1: D'où le titre.
0: Oh, c'est si beau. Ouais. Donc, évidemment, dans un contexte qui est poétique, on n'est pas dans des données ou des chiffres ou des stats, mais on aborde toute cette ampleur de l'éco-anxiété et de ce qui est vraiment urgent d'adresser maintenant à travers sa poésie, et dans le but, j'espère, d'ouvrir certaines petites cases dans la tête des spectateurs, spectatrices, pour peut-être amener une sensibilité nouvelle et sortir d'une pression qui est plus cartésienne, mais d'y aller avec le cœur et les sens.
1: Quel beau cheval de Troie pour entrer dans le cœur des gens et leur, justement, les éveiller à tout ce qui se passe autour de nous, les changements climatiques, évidemment, mais évidemment, toute la destruction de la biodiversité, tout ce qui se passe autour de nous. On en est plus ou moins conscients.
0: On n'est pas conscients, c'est tellement complexe.
1: Vous avez aussi de la médiation avant les pièces. Qu'est-ce que vous allez y faire?
0: En fait, on fait toutes sortes d'activités autour de la diffusion du spectacle et de la création. Donc, parfois, évidemment, après les spectacles, on rencontre les spectateurs, on discute en bord de scène. Ça, c'est assez commun. Mais aussi, tout autour de la diffusion et de la création, on a rencontré des organismes, des experts, des biochimistes, des personnes d'organismes environnementaux, groupes, des communautés autochtones, des centres de femmes. Donc, on essaie autour de la création, de provoquer des rencontres, en fait, pour s'assurer que les arts vivants soient un vecteur de changement social et d'utiliser ça pour que ce soit essentiel et pas juste une belle soirée au théâtre. Et on crée des outils avec tout ça. Donc, on a un programme de luxe que les gens peuvent se procurer. Après, pour tout voir le processus de création, on les informe aussi sur l'Action boréale, qui est l'organisme porté par Richard Desjardins depuis plus de 25 ans. Donc, il y a une volonté aussi de démocratiser, de sensibiliser, d'informer les gens au-delà du spectacle pour repartir à la maison avec peut-être une envie un petit peu de changer les choses, ne serait-ce qu'un tout petit peu. Si chacun faisait un petit pas de plus, si on pouvait ensemble sauver la planète, ce serait merveilleux.
1: Jade, vous avez dit que vous aviez reçu l'approbation de Richard Desjardins. Est-ce qu'il a vu le spectacle?
0: Non, parce qu'il n'est pas encore présenté. On commence dès le 10 juillet. Mais j'ai bien confiance, j'ai bon espoir qu'il va venir voir le show. On est en tournée partout à travers la province. On est à Joliette en juillet, à Victoriaville en août, en septembre-octobre à Québec, à la Bordée, et ensuite en tournée partout à travers la province de janvier à avril. Si tout va bien, il devrait venir une ou deux fois. Il y a quelques...
1: Une ou deux fois.
0: J'espère. Ou peut-être trois. Qui sait?
1: Ben, je vous le souhaite. En tout cas, on aura la chanson Jenny, j'espère.
0: Oui, Jenny.

0: Natac, Elsie, le bon gars, quand je vais mettre un homme là-dessus, l'effet que tu me fais, ça a pas de bon sens. Ça a pas de bon sens comme c'est beau.
1: Ouais.
0: Faut venir voir ça.
1: Mais comment vous avez fait pour choisir? C'est cruel, quelque part.
0: C'est cruel. C'est un amalgame, j'ai envie de dire, de l'histoire fictive qu'on avait envie de raconter. Donc, on a écrit une toute nouvelle histoire à partir des personnages dans ces chansons. Donc, il y a des chansons qui étaient en lien avec l'histoire, mais on a aussi fait des choix en lien avec Chopin. Parce que Richard Desjardins a été très influencé par Chopin dans son écriture. Et on a la chance d'avoir sur scène avec nous Marc-André Perron au piano et Stéphane Tétrault sur son violoncelle Stradivarius de 1707. Donc, il fallait qu'on puisse plonger dans l'univers classique un peu de Chopin. On a marié tout ça avec le plus de finesse possible. Mais je vous le dis, là, on s'envole, on décolle.
1: C'est une pièce de théâtre musical qui est donc créée, mise en scène, interprétée par Jade Bruno et plusieurs autres interprètes masculins et féminins. C'est une production du théâtre de l'Œil Ouvert qui commence en
0: dès le 10 juillet.
1: Puis ensuite, en tournée pendant 2 ans dans plusieurs endroits. Allez voir ça, évidemment. C'est inspiré de Richard Desjardins. Et j'aimerais qu'on écoute un extrait de la chanson qui donne le titre du spectacle, Les Félisas. Merci, Jade.
0: Merci.

0: On quitte l'univers de Richard Desjardins pour revenir dans quelque chose de bien plus concret, le 6e sommet de la finance durable qui débute à Montréal mardi. Un événement qui réunit des participants de la société civile, des investisseurs, des institutions financières, bien sûr. L'objectif est de passer des engagements internationaux à la mobilisation concrète du capital pour accélérer la transition. Mais il y a un petit peu de sable dans l'engrenage, si je peux me permettre l'expression. Depuis le début de l'année, des banques canadiennes ont abandonné leurs engagements pour le climat, des reculs qui pourraient mettre à risque l'atteinte des cibles provinciales et fédérales. C'est Tristan Champagne-Lessard qui a creusé le sujet pour nous, journaliste pour RAD. On parle ici de la Banque Royale et de la Banque Scotia, c'est ça?
1: Exactement. Donc, concrètement, quand on épluche les rapports de durabilité 2025 des grandes banques canadiennes et qu'on lit les tout petits caractères, bon, on apprend que la RBC, qui est la plus grande banque canadienne en termes d'actifs, et la Banque Scotia, qui est la troisième plus grande, abandonnent leur cible de réduction des émissions financées pour 2030. Et la Banque Scotia va plus loin et abandonne carrément son objectif d'atteindre la carboneutralité d'ici 2050 pour ses émissions financées.
0: Émissions financées, qu'est-ce que ça veut dire exactement?
1: Ouais, c'est important de s'attarder sur le concept d'émissions financées parce que l'empreinte carbone d'une banque, ça se limite pas à l'éclairage de ses bureaux puis à la gestion de ses serveurs informatiques. La bonne manière de calculer la pollution des banques, c'est par l'argent qu'elles prêtent. Quand elle accorde un prêt à une entreprise, ben devient co-responsable d'une partie des gaz à effet de serre de ce client. Comme quand une banque prête $1 milliard à une pétrolière pour un nouveau forage, par exemple. Au final, ces investissements, ça représente généralement 95% du bilan carbone réel des banques. Et c'est des centaines de millions de tonnes de GES qui sont financées chaque année. Donc, pour atteindre la carboneutralité, une banque doit modifier ses choix de financement, ça c'est sûr. Soit en poussant ses clients à polluer moins, soit en déplaçant ses capitaux des énergies fossiles vers les énergies renouvelables. Et ça, c'est ce que les 6 grandes banques canadiennes avaient promis de faire, dont la RBC et la Banque Scotia, en 2021, en rejoignant l'Alliance bancaire Net Zero, une initiative de l'ONU portée par Mark Carney, je tiens à le mentionner. Bon, c'est une alliance que les grandes banques canadiennes ont finalement quittée l'an dernier. Il y avait de l'espoir, mais clairement, là, ça se fissure, notamment depuis le retour de Donald Trump à la Maison-Blanche.
0: Est-ce qu'on les a interrogés? La RBC, la Banque Scotia, comment ils justifient leur volte-face?
1: Oui, j'ai communiqué avec eux, avec les deux banques, pour avoir plus de détails. En gros, elles montrent du doigt des facteurs externes qu'elles disent hors de leur contrôle. Les reculs des politiques publiques environnementales en Amérique du Nord, le déploiement plus lent des technologies de décarbonation, le ralentissement du marché de l'automobile électrique. Elles mettent aussi la faute sur une hausse imprévue de la demande énergétique mondiale alimentée par le développement de l'intelligence artificielle. Tout ça fait que les cibles sont pas raisonnablement atteignables, selon elles, même si les banques affirment que la réduction des GES financées reste une priorité. J'ai parlé avec Charles Coderre, qui est avocat au Centre québécois du droit de l'environnement. C'est lui qui a sonné l'alarme sur les reculs, puis il s'explique mal le virage à 180 degrés des banques. On peut l'écouter.
2: C'était des engagements ou 2030 et 2050. C'est des engagements qui sont sur des horizons de temps longs. C'est sûr que le monde restera pas stable. Des changements géopolitiques, il doit en avoir. Puis justement, sur un horizon de 25 ans, de changer aussi radicalement au premier soubresaut, on trouve ça étonnant et trompeur.
0: Ouais, dans ce contexte-là, est-ce qu'on peut s'attendre à ce que d'autres institutions financières emboîtent le pas, abandonnent leurs objectifs eux aussi?
1: C'est pas impossible. J'ai analysé les rapports de durabilité des autres grandes banques canadiennes. Je parle de la Banque de Montréal, la TD, CIBC, Banque Nationale et la Coopérative Desjardins. Plusieurs trucs intéressants. D'abord, du côté de BMO, dans son rapport 2025, on mentionne plus du tout l'objectif de carboneutralité de ses émissions financées, alors que c'était clairement indiqué dans son rapport 2024. Là, il est seulement mention des cibles de réduction pour 2030. J'ai essayé d'avoir des explications de la banque, mais j'ai pas eu de réponse. Est-ce que ça veut dire que l'objectif de carboneutralité est abandonné? Je sais pas. Du côté de la TD, de CIBC, Banque Nationale et Desjardins, on maintient les cibles. En lisant leur rapport, puis après avoir communiqué avec eux, on adopte une posture assez prudente, je dirais. Globalement, les institutions mettent de l'avant que les changements réglementaires et géopolitiques de la dernière année ont ralenti la transition énergétique. Les banques répètent qu'elles évaluent leurs cibles de manière continue en s'adaptant aux habitudes de l'industrie et des clients. On m'a répondu du côté de Desjardins que le contexte géopolitique, jumelé au ralentissement de la décarbonation, pourrait les amener à ajuster certaines cibles. Du dossier à suivre, donc.
0: OK. Est-ce qu'il serait possible de contraindre les banques à respecter leurs engagements par des lois, par exemple?
1: Selon l'avocat Charles Coderre, il y a de l'espoir, il y a des solutions qui pourraient être mises en place, on peut l'écouter.
2: Il y a de l'action au niveau réglementaire qui doit être faite pour que les banques puissent pas faire du va-et-vient comme ça. Il y a un projet de loi en ce moment au Sénat, à l'étude au Sénat, qui est le projet de loi sur la finance alignée sur le climat. Dans ce projet de loi-là, il y a comme toutes les modalités nécessaires pour justement s'assurer que les banques aient à faire un peu de divulgation plus uniforme et puis s'enligne plus avec les objectifs du Canada en vertu de l'accord de Paris.
0: Charles Coderre, l'avocat.
1: Oui, le projet de loi dont il est question a été déposé en 2022. Il avait été laissé un peu dans les cartons, mais il a été réintroduit l'an dernier. C'est un projet de loi qui se veut plus contraignant envers les institutions financières et les sociétés d'État fédérales, notamment en donnant plus de pouvoir au bureau du surintendant des institutions financières. Je vous lis quelques mesures, c'est intéressant. Par exemple, les sociétés seraient obligées de publier des plans d'action climatique précis tous les 5 ans vers la carboneutralité. Elles devraient soumettre des rapports d'étapes publiques et réguliers pour permettre de poursuivre ou de sanctionner les entités qui font de l'éco-blanchiment. Le projet veut aussi obliger les entreprises à avoir au moins une personne siégeant au conseil d'administration dotée d'une expertise reconnue en matière de climat. Ça, c'est intéressant. Aussi, une banque qui prêterait plus d'argent à des projets polluants, ben, elle serait obligée de bloquer plus d'argent pour couvrir le risque, ce qui rendrait le financement des énergies fossiles moins rentable. C'est seulement quelques passages. C'est sûr qu'on va suivre ça avec intérêt. Puis pour les clients qui nous écoutent et qui s'inquiètent, c'est possible de s'informer sur le bilan carbone de sa banque et sur ses investissements. Il y a des banques aux modèles différents. Il y en a certaines qui polluent plus, polluent moins. C'est possible de poser des questions à son conseiller financier, demander des produits qui excluent les énergies fossiles, par exemple, qui mettent de l'avant des valeurs de développement durable, parce que les banques disent qu'elles s'adaptent à la volonté de leurs clients. Donc, ouais. S'il y a un appétit pour des produits plus verts, les banques devraient, en théorie, prendre des décisions nécessaires pour refléter ces valeurs.
0: L'avez-vous fait autour de la table, parler avec votre planificateur financier?
3: Je veux dire oui, je me rappelle, moi, d'avoir fait des placements il y a quelques années, puis c'était une discussion que j'avais eue.
0: C'est sûr
3: qu'on peut dire que peut-être il y a quelques années, malheureusement, c'était plus populaire d'en parler, mais oui, je me rappelle avoir eu cette réflexion-là au moment de faire des placements pour m'assurer où allait être investi mon argent.
0: Je l'ai fait, moi, avec ma planificatrice financière, puis elle avait pas les réponses. Elle a dit, mais c'est un portefeuille diversifié. J'ai dit, mais encore, dans quoi investissez-vous? Il a fallu monter 2 échelons pour avoir des réponses pas tout à fait nettes non plus. Donc, évidemment, pour

0: poser des questions et ça fera changer toute cette conscience autour de l'investissement et de la finance durable.
1: Oui, tout à fait. Donc, faut poser les bonnes questions à son conseiller qui sont supposés avoir les clés en main, avoir des idées, des placements qui pourraient être considérés ESG ouverts.
0: Tristan Champagne-Lessard, merci.
1: Merci.
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4: Hey, j'ai envie qu'on jase de toilettes végétales, toi et moi, aujourd'hui. C'est pas pour moi, là, pour ton chat. C'est plus propre que tu penses, je te promets.
0: C'est une capsule mise en ligne par le magasin pour animaux Mondou à propos des litières végétales pour chats. C'est un sujet qui nous a été proposé par Steph Poulain qui nous écoute et qui écrivait « Certains fabricants vendent leur litière pour chats en disant que c'est beaucoup plus écologique. Je m'interroge, est-ce possible d'avoir une litière agglomérante écologique? Est-ce qu'on peut la mettre dans le bac de compostage de la ville? Merci de m'éclairer. » Ah, ça sonnait comme une mission pour nos agents doubles. Alors, la mission, c'était d'enquêter sur l'empreinte environnementale de la gestion des excréments de nos chats et de nos chiens. Ilric, en une phrase?
5: En une phrase, attention aux bactéries et parasites présents dans les excréments des animaux de compagnie. Ça limite quand même les options.
0: Bon, quand on parle de matière, là, donnez-nous une idée du volume des excréments de nos animaux.
5: J'ai fait un peu de mathématiques, quand même. Là, on évalue qu'il y a environ 8 millions de chiens au Canada, 7,7 pour être exact. Un animal en bonne santé, c'est environ une livre d'excréments par jour, donc 365 livres par année, fois 8 millions. On dépasse les 2 milliards de livres d'excréments seulement pour les chiens canadiens par année. C'est considérable.
0: On parle pas des chats ici.
5: Non, pas des chats.
0: Que des canins. Ouf, quels sont les risques de pas ramasser les excréments?
5: Il y en a plusieurs. Le principal, je l'ai nommé, c'est dans les excréments, il y a des parasites et des bactéries qui peuvent être transmises à l'homme si on entre en contact avec elles, mais aussi aux animaux sauvages. Donc, c'est important de ramasser les excréments non seulement dans la ville, mais aussi dans les parcs, mais aussi les milieux forestiers, là, si on laisse nos animaux aller y gambader. Plus encore, faut savoir que la nourriture que l'on sert à nos animaux de compagnie, elle est enrichie de nombreux nutriments, il y en a beaucoup, et les excréments contiennent donc de grandes quantités d'azote et de phosphore, ce qui va déséquilibrer les écosystèmes en les surfertilisant, encore une fois, si on ne les ramasse pas dans la nature. Et cette surfertilisation, elle favorise la prolifération d'algues qui étouffent la vie aquatique.
0: Il faut les ramasser, c'est ce qu'on retient, Ilric, mais qu'est-ce qu'on fait avec par la suite? C'est ça la question?
5: On a des options, mais la première étape, je dirais, c'est de vérifier si la ville ou la municipalité dans laquelle vous vivez accepte de recevoir les excréments dans les services de compostage. Oui, il y a des villes qui acceptent qu'on dépose de la litière et des excréments dans les services de compostage, mais ce n'est pas partout. Autre option, c'est de vérifier s'il y a des entreprises privées qui offrent le service, justement, de ramassage à la maison. Ça peut paraître surprenant, mais à Montréal, c'est un service qui est offert. Même chose
0: en
5: aussi.
6: Oui, exactement.
5: Peut-être une piste de...
6: Il y avait les couchards.
5: Pourquoi pas? Je donne des noms d'entreprises à Montréal. Il y a Compost Montréal ou encore Scoobies Dog Waste à Vancouver qui offre ce service de collecte à la maison. C'est pas un service qui est gratuit. Il y a quand même un frais. Si c'est pas hebdomadaire, c'est du moins mensuel. Ma dernière option, c'est malheureusement la poubelle. Par contre, c'est connu que dans les environnements sans oxygène des dépotoirs, les excréments vont produire du méthane, un puissant gaz à effet de serre. Aussi, si les gens utilisent des sacs en plastique pour après ça les mettre dans la poubelle, on rejette une quantité assez importante de microplastiques. Donc, le compost est une alternative. Sinon, ça sera pas très simple.
0: Mais comment ça se fait que certaines villes vont accepter la litière et d'autres pas?
5: En fait, c'est principalement lié aux infrastructures que les villes ont pour faire du compost, on va dire industriel, mais aussi à ce qu'on veut faire avec le compost par la suite. Parce que rappelez-vous, ces fameuses petites bactéries et parasites, il faut s'en débarrasser. Pour s'en débarrasser, il faut des systèmes industriels de compostage qui sont capables de maintenir des températures élevées au-delà de 55 degrés Celsius sur une période de 3 à 7 jours consécutifs.
6: OK.
5: D'ailleurs, ici, attention, si vous voulez mettre les excréments dans votre compost à la maison, on ne sera pas en mesure d'atteindre ces températures suffisantes pour détruire les bactéries, les parasites. Donc, c'est pas conseillé de l'utiliser dans nos potagers. Par contre, si vous voulez juste en mettre sur vos, plates-bandes, sans que vous ayez l'intention de planter des tomates, ça pourrait être utilisé.
6: Peut-être pas la plate-bande en avant des fenêtres du sous-sol, par exemple.
5: Bon, exact. Mais je vous donne des exemples de villes, parce qu'on, d'un peu partout au pays, il y a des villes qui ont des initiatives dans ce sens-là. La ville de Calgary, je vous dirais, elle a des infrastructures très modernes. Elle va accepter non seulement les excréments, mais aussi la litière. Et elle va dire aux gens, parce qu'ils vont faire des tests, que vous pouvez l'utiliser pour faire à peu près tout. À Ottawa, Là aussi, on accepte les excréments, mais on ne recommande pas nécessairement d'utiliser le compost pour des usages de potager personnel. On va l'utiliser notamment comme litière, justement, pour les animaux de ferme. Donc, on les récupère, mais on n'aura pas d'usage nécessairement destiné à l'alimentation. Et à Montréal, pour qu'on puisse en parler, on n'accepte pas les excréments. Par contre, le compost, il est certifié par la norme BNQ 04-13-200. Et donc, on peut l'utiliser sans restriction.
0: OK. Pour les chiens, on utilise généralement des petits sacs pour contenir les excréments. Pour les chats, on utilise de la litière. Qu'est-ce qu'il faudrait préconiser pour réduire l'empreinte environnementale de tout ça?
5: Bon, ben toujours dans l'idée de pouvoir composter idéalement les excréments des animaux, ben pour les chiens, on le sait, on utilise des sacs. Il faut vraiment éviter le plastique, mais il y a des villes comme Calgary qui vont accepter les excréments s'ils sont dans des sacs certifiés compostables ou encore en carton. Par contre, attention, en toute transparence, souvent ces sacs sont éventrés, on peut dire, lorsqu'ils arrivent au site de compostage, et c'est dur de savoir à 100% s'ils sont tous vraiment compostés ou s'ils sont simplement retirés. Pour les chats aussi, il y a différents types de litière. Tout ce qui est litière à base d'argile, de silice ou de minéraux synthétiques, ça se décompose pas vraiment. Donc, si vous souhaitez jeter la litière dans votre chat dans le compost, faut vraiment vérifier auprès des villes s'ils acceptent tous les types de litière ou non. Je donne des exemples. Par exemple, Compost Montréal, qu'on disait qu'il offrait le service de collecte, ben eux n'acceptent pas les litières à base de silice, mais la ville de Calgary, elle, accepte tout. Donc, vous mettez
0: Mon
5: tout
0: Dieu,
5: dans le compost.
0: Qu'est-ce qui se passe à Calgary?
5: Ben, des systèmes très modernes. Je vous dirais que c'est pas mal ça, la différence. Au niveau des options végétales et biodégradables, ben, évidemment, il y a des litières en copeaux ou granulés de bois pour les chats, des litières à base de chanvre et des litières de maïs ou de rafle de maïs qui peuvent être des bonnes options. On parlait de litières agglomérantes, là.
0: Oui.
5: Il faut qu'ils ajoutent, les fabricants, de l'amidon pour que, justement, ces litières à base végétale deviennent agglomérantes, là, qui forment ces petites boules qu'on a besoin, qui facilitent le ramassage.
0: Mm-hmm.
5: Évidemment, Evelyne, tout ça dépend des préférences de votre félin. Ce ne sont pas tous les chats qui vont adopter ces nouvelles.
0: Non, vous avez tout à fait raison. Autour de la table, est-ce que vous êtes des propriétaires d'animaux de compagnie? De petits chiens?
7: De petits chiens.
0: Comment vous faites, Jade, pour marier écologie et animal de compagnie?
7: C'est très difficile.
0: Oui.
7: Le petit chien est le roi.
0: Oui.
7: Donc, c'est très difficile. Mais nous, il faut dire qu'il ne fait pas tant que ça d'excréments.
0: Il est petit.
5: Oui,
0: il est
5: combien de livres?
7: J'ai jamais pesé.
0: Okay. Oh là là, non. Mettez-vous pas à peser quand même. Ça serait du dévouement.
1: C'est un nouveau projet.
0: C'est ça. On a deux agents doubles. Vous avez entendu Ilric Duhamel, mais on a également Jérémy Larouche.
1: Salut.
0: Qui a enquêté donc sur le terrain.
1: Oui, chez moi.
0: Comment ça s'est passé?
1: J'ai jamais autant dépensé d'énergie sur des crottes de chats dans ma vie. Je pense que les chats, ils ont 9 vies, mais pas ma patience. J'ai fait le test pour vous. C'est ça. Et je me suis dit, pourquoi pas essayer d'autres. J'ai essayé ça. Je voulais apporter en studio.
5: On a le sac.
1: Ben oui, on a le sac.
0: Pas d'excréments. Qu'est-ce que c'est?
1: Non, c'est de la propre que j'ai apporté.
0: Ah.
1: C'est de la litière qui est faite justement avec des copeaux de bois, en fait, recyclés. Je veux qu'on fasse un peu de ASMR, là, ensemble en studio.
0: Alors, passez le sac autour de la table. Oui, moi, je veux toucher à ça. Allez-y.
1: Ben, c'est ça. Oui. C'est les litières alternatives, c'est ça, je vais vous donner. Ma chronique aujourd'hui, ça va vraiment être faite pas comme moi, OK? J'ai vraiment pas réussi tant que ça. Je veux juste parler de mes deux petites panthères noires avant de commencer, qui s'appellent Jean-Claude Roufael, qui a 11 ans, et Frédéric Paré, qui a 7 ans.
0: Attends, ce sont vos chats?
1: Oui, je donne les noms de mes amis à mes animaux de compagnie. Jusqu'à tout récemment, j'avais une chienne majestueuse qui s'appelait Justine Philly.
0: Oh.
1: Voilà, on la salue. Fait que mes deux chats vont dehors, OK? Faut que je le dise tout de suite, parce qu'ils étaient super anxieux, mes chats, à l'intérieur, ils se bagarraient, ils attaquaient mon chien, puis on en est venu à cette conclusion-là, moi et mon vétérinaire, c'était, ou bien ils vont dehors pour se dépenser, ou on va devoir leur donner de la médication pour leur anxiété, puis ben j'avais pas full envie d'avoir des chats sur le sérocoin. Fait que voilà. Ils vont dehors, fait qu'ils me rapportent des cadeaux, c'est super la fun, des petits oiseaux, des mulots, bref, des cadeaux d'hôtes, comme j'appelle. Mais bref, juste tout ça pour dire que mon groupe test était biaisé, parce qu'on a une litière à la maison, puis ils l'utilisent pratiquement jamais. Voilà. Fait que là, quand ils m'ont vu arriver avec ça, j'ai testé la fibre de litière végétale en fibre de bois. Ça ressemble un peu à une granule pour poêle à bois, pour ceux qui voient pas en studio. C'est comme des gros all brands. C'est fabriqué, nous dit-on, avec des fibres de bois récupérées de manière responsable, de source durable. C'est écrit sur le sac que le produit sert de limiter mieux les odeurs, de pas coller aux pattes des chats.
0: Passez-moi en une.
7: Et moi aussi, je vais
1: c'est ça. De pas produire de poussière, de rendre le tout plus facile à ramasser. Ça contient
6: pas de produits chimiques, pas de parfum artificiel.
0: Ça sent rien.
6: Exactement. On est censé, justement, se libérer de l'industrie minière de ce truc-là.
7: Oui, bon, ça sent rien.
6: Étape numéro un, et ça va être la seule étape, lisez les instructions sur le sac.
0: Pourquoi?
6: Parce que j'ai pas fait ça, moi. Fait qu'il faut commencer. Faut commencer par mettre moitié-moitié l'ancienne litière et cette litière-là pour acclimater votre matou, OK? Après ça, il va un tiers, puis éventuellement 100%. Moi, je suis allé 100% faible de bois en partant.
0: Oh, avec quel résultat?
6: Avec un résultat que mes chats anxieux et psychorigides n'ont pas voulu aller utiliser la nouvelle litière, mais ils ont eu l'air de se dire, il a trouvé une autre utilisation à la boîte en plastique où on n'allait jamais. Déjà, il met des copeaux de poêle à bois dedans. Faudrait dire qu'il n'y a pas de foyer. Mes chats ont quand même uriné, mais sur la boîte de la litière. Oui, on les adore. Ils sont comme ça.
1: Quelque chose,
6: je pense qu'ils m'ont communiqué un message.
7: Il y a une prise de parole.
0: Frédéric et Jean-Claude communiquaient.
6: Ils se sont super bien exprimés. Là. Fait que c'est ça. J'adore pas les chats. J'adore mes enfants qui voulaient des chats. Fait que c'est ça. C'est pas la pire place. De toute façon, parce que mes chats ont déjà fait pipi. Là. Ils ont déjà fait ça dans une boîte de clémentine. Puis une bonne batch en plus. Là. Pas de pépins. C'est vraiment triste.
7: Ils ont beaucoup de personnalité.
6: Ouais. Ils communiquent comme ça, eux autres, c'est ça. C'est leur langage d'amour. J'ai pas eu un incroyable résultat, c'est ça, avec mes matous. J'ai même essayé le 50-50 par après, puis toujours pas. Fait que je me suis dit, moi, j'aime beaucoup bricoler. Est-ce que je peux réutiliser les matières que j'ai chez moi pour faire moi-même de la litière? J'ai trouvé plein de tutos sur YouTube. Voici les étapes de mon expérience pour faire sa propre litière. Selon ce que j'ai vu, faut mettre des boules de papier ou du papier de toilette dans une tête d'oreiller. On la ferme, on met ça dans la laveuse à l'eau chaude. On fait un cycle au complet, puis le résultat qu'on veut, c'est comme les petits motons de papier là qu'on retrouve là, que moi je retrouve régulièrement parce que je vide pas mes poches de jeans là, dans le lavage. Après ça, faut faire sécher les 10 motons sur une plaque dans un four.
0: Je sens que c'est inflammable.
6: Ben, c'est ça, mon TDAH me disait, là, il me disait, tu vas oublier, tu vas mettre le feu, Jérémy. Finalement, c'est pas mon TDAH qui m'a trahi, c'est la tête d'oreiller, parce que je l'avais mal fermée, la tête d'oreiller.
0: Oh, le dégât.
6: La laveuse était pleine de miettes, de papier mou. Là où j'étais naïf et plein d'espoir, OK? Je recommande d'attacher la tête d'oreiller avec un élastique et pas juste faire un nœud comme moi. J'étais efficace comme le panier bleu, là, dans cette affaire-là, là, c'est plein. J'ai pas poursuivi le projet avec le four, OK? J'ai tout sacré ça au recyclage. J'ai fait des biscuits à la place. Je voulais manger mes émotions puis inventer des blasphèmes de la langue française. Je savais pas qu'elle y avait. Perso, j'ai trouvé que la laveuse à eau chaude, le four dans tout ça, c'est une... J'utilisais beaucoup d'énergie au final puis de mon temps. Fait que j'aimerais ça donner le mandat à moteur de recherche s'il nous écoute de calculer à quel point c'est moins énergivore de faire sa litière plutôt qu'en acheter de la toute faite. J'étais curieux. Des fois, on se casse la tête puis finalement, c'est peut-être pire.
0: Non, mais ça prend
6: pire,
0: du
6: là.
0: Temps surtout.
6: Oui, vraiment beaucoup de temps. Puis là, moi, j'étais pas désespéré. Je me suis dit, attends, voici une troisième affaire. Ma belle famille a grandi dans le Faubourg Amelas. Puis je me suis rappelé une bonne vieille phrase. Enwailer sa gazette. Fait que j'ai regardé, on peut déchirer des feuilles de papier journal aussi pour remplir son bac de litière.
0: C'est pas très commun du papier journal de nos jours.
6: Non, exactement, c'est ça. Mais il faut y aller encore 50-50 ans pour apprendre de ses erreurs, puis mettre du bicarbonate de soude et tout, puis habituer nos chats à faire leurs besoins sur des annonces de Ford F-150. Le problème, c'est vraiment, c'est ça, c'est les odeurs. Avec l'humidité, c'est ça, il faut constamment changer la litière. Moi, mon TDAH, on a beaucoup de misère avec ça, la routine. Fait que mon salon sentirait la brise de matou, pâte et papier, Trois-Rivières, là, c'était pas super intéressant. Vous devinerez que mes chats n'ont pas essayé non plus ça. Ils sont pas allés. Fait que j'ai eu aucun de ces problèmes-là.
0: L'avez-vous essayé vous-même?
6: Non, mais si tu veux, je pourrais. Je vous enverrai une petite vidéo.
7: Prêt à tout pour l'enquête.
6: Exactement. Fait que je conclurai en disant que c'est pas évident, mais c'est pas impossible. Okay? C'est peut-être plus facile de commencer directement quand vous avez des chatons. Tout de suite les habituer. Ou faire comme des gens que je connais, je sais pas comment ils font ça, mais d'entraîner vos chats à faire leurs besoins dans la toilette et de flusher eux-mêmes. Puis pourquoi pas les filmer et être viral sur TikTok. Là, mais il y a des gens qui font ça. Je sais pas quelle patience ils ont ou comment ils savent hypnotiser
0: les animaux. Vous êtes certain que c'était pas de l'intelligence artificielle qui a généré ce genre de
6: choses? Non, j'ai des amis qui font ça.
0: Pour vrai?
6: Ouais.
0: Demandez-leur leur truc.
6: Je pense que c'est vraiment du renforcement en mode chien de Pavlov. Puis voilà.
0: Merci d'avoir souffert pour nos vos feux en terminant. Ilric?
5: Mais moi, je dirais jeter les excréments dans le compost de la ville sans vérifier s'ils sont acceptés avant. C'est un petit mauvais geste qui pourrait contaminer un grand lot de compost municipal.
0: Le feu rouge,
5: oui. Oui, feu rouge. Feu jaune, ben les services privés de collecte à domicile, c'est une bonne idée, mais ça coûte cher quand même. C'est pas accessible à tous et à toutes. Et sinon, feu vert, ben des municipalités, justement, et des villes qui modernisent leurs installations en tenant compte de cet enjeu au niveau des excréments des animaux de compagnie, ça peut faire la différence.
0: Mm-hmm. Et les feux de Jérémy?
6: Ben, mon feu vert, ce serait des heures de plaisir à jouer avec vos animaux, mais aussi le sentiment de faire une différence, ou du moins essayer avec cette litière recyclable. Feu jaune, mais la transition est laborieuse. Puis c'est surtout, pour les chats, que c'est difficile, ces fameux félins psychorigides. Et le feu vert, monter des haches. Vraiment, littéralement, là, c'est vraiment ça. Feu rouge, c'est vraiment ça.
0: C'est pas le meilleur allié, non. Disons, le TDAH. Merci d'avoir souffert pour nous, Jérémy Larouche. Et merci, Éric Duhamel, nos deux agents doubles.
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0: réalisatrice de l'émission de Feu Vert, a épluché les médias du monde pour préparer sa revue de presse. Chloé Sandervoss, qu'est-ce qu'on écoutait ici?
1: Alors, on écoutait Matata, un groupe qui nous vient du Kenya. Et je tiens à souligner, Evelyne, c'est la première fois que je dois déplacer un sac de Lithia pour chat m'installer en studio. Alors oui, un petit tour au Kenya, un groupe d'ailleurs qui s'est formé en Norvège, des champions du monde pour l'électrification des transports. Et c'est de ce dont on va parler, l'essor des motos électriques sur le continent africain. Vous avez peut-être entendu parler de la place de ces motos là-bas, vraiment des machines de travail, transportent les écoliers, beaucoup de livraisons aussi avec les motos pour des millions de personnes. C'est un moyen de transport très très abordable. Il y a beaucoup de gens aussi qui gagnent leur vie avec ce moyen de transport. Il y a une équipe de l'université de Stellenbosch en Afrique du Sud qui a fait rouler une moto électrique fabriquée au Kenya, de la côte est de l'Afrique jusqu'à l'Afrique du Sud, environ 6000 kilomètres, avec des batteries qui étaient rechargées à l'énergie solaire. Tout ça nous est raconté dans un article publié sur le site La Conversation. Il y a un documentaire aussi en ligne sur YouTube. Et ce qui est intéressant, en fait, c'est de voir les avantages pour les utilisateurs de ces motos. En fait, ça réduit le coût d'utilisation et ça a aussi un effet sur la qualité de l'air si on met ça à l'échelle dans les villes. Et c'est ça qu'on commence à voir dans de plus en plus de villes africaines. Ce sont donc des motos électriques qui sont utilisées pour faire tout ce qui est possible. Et la grande différence, Evelyne, c'est le modèle de recharge des batteries.
2: Plutôt... Un peu comme un barbecue où finalement on change la bonbonne de propane.
1: Exactement. Donc, mettons que vous êtes un livreur qui utilise une moto électrique, plutôt qu'attendre quelques heures pendant votre recharge, eh bien, il y a des stations d'échange de batteries. Vous arrivez avec une batterie vide, vous repartez avec une batterie pleine. Il y a une entreprise qui s'appelle Spiro, qui fait partie donc des joueurs de l'électrification des véhicules en Afrique, qui a annoncé au début de l'année 50 millions de dollars de financement pour étendre ce réseau. Ils opèrent au Kenya, Ouganda, Rwanda, Nigeria, Bénin, Togo. Ils sont en développement aussi dans d'autres pays. Et pour vous donner un ordre de grandeur, on parle de plus de 80 000 motos électriques avec 300 000 batteries en circulation, plus de 2500 stations d'échange pour 30 millions d'échanges de batteries.
2: Wow.
1: Alors,
2: wow.
1: Ça fait beaucoup de chiffres, mais ça vous montre comment, à l'échelle d'un continent, on peut développer un récit différent. Ici, en fait, l'Afrique a beaucoup de ressources pour l'électricité solaire. Alors, si on fait lien entre les deux, l'échange de batteries qui est facilité, l'utilisation de l'électricité solaire, eh ben, on a un modèle qui est tout à fait différent et qui pourrait se développer. Donc, c'est raconté dans The Conversation, des articles d'Associated Press aussi qui nous racontent ça.
2: Merci Chloé. Est-ce que c'est quelque chose que vous pourriez envisager, des batteries interchangeables pour vos vélos cargo à Purolator, Sean?
3: Absolument. On utilise les batteries sur nos monte-charge dans nos endroits de tri de colis.
2: Ah oui, donc c'est déjà quelque chose qui est mis en place.
3: Pratique,
2: ah, c'est une bonne idée, en tout cas, parce que ça réduit le temps, évidemment, passé dans les bornes de recharge. Merci, Chloé.
1: Merci.
2: Et merci également à vous tous autour de la table. En plus de Chloé Sandervost, à la réalisation, l'équipe de Feu Vert est constituée des recherchistes Alexis Bouliane et Gabriel Lamontagne. Allez, le technicien, c'est Alex Leclerc. Catherine Perrin sera de retour avec vous dimanche prochain avec une nouvelle série, Chloé, en route vers les vacances.
1: Oui, c'est ça. On se prépare pour l'été avec des idées de sortie, d'autres façons de voyager aussi.
2: D'autres façons de voyager. Un premier trajet en voiture électrique pour certains cobayes. Ce sera la semaine prochaine dès dimanche. Moi, je m'appelle Evelyne Charruet. J'étais très contente d'être avec vous aujourd'hui. J'espère vous retrouver très, très bientôt. Passez une belle semaine.
1: Merci, Evelyne.

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0: Ici Madeleine Blais-Morin. À ça nous regarde ce soir. Un rassemblement d'une vingtaine de personnes à Shawinigan fait encore couler beaucoup d'encre et sème la consternation dans la classe politique.
1: Il faut les avoir à l'œil, parce qu'encore là, la pluralité d'opinion, c'est correct, mais il faut être prudent. Une limite à pas dépasser.
0: Qui se cache derrière cette manifestation à caractère raciste? Aussi à l'émission, des années pour parvenir à une entente entre Québec et Ottawa sur le financement du transport en commun, l'entente pourrait avoisiner les 6 milliards de dollars.
2: J'ai établi une approche de partenariat avec le fédéral qui donne plusieurs bons résultats.
0: Et au Nouveau-Brunswick, le pays de la Sagouine, lentement grugé par la mer, comment sauver l'une des plus importantes infrastructures touristiques de l'Acadie?
3: Si Antonine Maillet était encore avec nous aujourd'hui, elle voudrait pas qu'on se dise, ah ben si on n'est plus capable d'opérer l'île comme avant, on va arrêter.
0: Bon lundi soir à tous. On se fait un devoir, à ça nous regarde, de donner des clés pour comprendre des événements qui frappent notre monde. C'est ce qu'on va essayer de faire ce soir au sujet de cette banderole à caractère raciste brandie samedi dans un parc de Shawinigan au Québec. Quelle organisation se cache derrière ce petit groupe de personnes masquées? Qu'est-ce que ça nous dit sur la présence d'idéologies à caractère raciste ici? On va en parler avec un expert des phénomènes de radicalisation dans un instant. Mais d'abord, je retrouve à Shawinigan ma collègue Alexandra Fortin. Alexandra, bonsoir.
4: Bonsoir.
0: Alexandra, le rassemblement s'est tenu samedi, donc 48 heures plus tard. Il continue de susciter des réactions.
4: Oui, selon des témoins, on parle d'une vingtaine de personnes donc qui étaient cagoulées, qui affichaient une grande banderole pour un Québec blanc. Je me souviens d'un Québec blanc. Effectivement, là, les réactions ont été très nombreuses dans le monde politique. Donc d'abord, la première ministre du Québec, Christine Fréchette, qui a condamné fermement le rassemblement qui s'est tenu à Shawinigan. Elle dénonce des messages racistes. Également, tous les partis d'opposition au Québec également. On peut parler de Charles Milliard, le chef Parti libéral du Québec, qui condamne sans retenue un rassemblement qu'il qualifie d'horrible. Également, Paul Saint-Pierre Plamondon du Parti québécois, qui explique que ces groupes peuvent se cacher derrière le sport pour recruter, normaliser l'extrémisme. Il dénonce ces actions. Également, Sol Zanetti de Québec solidaire, qui qualifie de honteuse, qui parle de suprémacisme blanc également. Éric Duhaime aussi, qui a dénoncé avec fermeté les gestes, et au fédéral également, Yves-François Blanchet, également François-Philippe Champagne, qui est député ici dans la circonscription, la Saint-Maurice-Champlain, et le chef du nouveau Parti démocratique, M. Lewis également, ont dénoncé fermement ces actions.
0: Alexandra, est-ce que j'ai compris qu'il y avait une autre banderole qui a été brandie aujourd'hui avec un message bien différent?
4: Effectivement, une contre-manifestation pour faire un peu contrepoids à ce qui avait été véhiculé. Donc, des militants, aujourd'hui, ils étaient près d'une dizaine qui ont repris un peu le même message qui était porté hier par le groupe suprémaciste blanc. Mais cette fois-ci, la banderole, elle indiquait « Je me souviens d'un Québec inclusif ». Donc, pour le moment, les gestes qui ont été posés par le groupe, la manifestation qui s'est tenue samedi dernier, on ne sait pas de quel groupe exactement ces actions ont été posées, mais le fait d'être cagoulé comme ça, de tenir une banderole, ça fait appel à d'autres groupes extrémistes de droite, en fait. Vous pouvez entendre là-dessus David Morin, qui est titulaire de la chaire UNESCO en prévention de la radicalisation et de l'extrémisme violent.
5: Le Frontenac Active Club, qui est relié à un plus gros groupe qui s'appelle les Second Sons Canada, qui a des chapitres dans chaque province. Donc, c'est pas forcément eux, mais c'est vrai que le modus operandi, le fait d'avoir des individus cagoulés qui déploient des banderoles comme ça, on l'a vu beaucoup dans plusieurs villes du reste du Canada au cours de la dernière année.
4: Donc, la Sûreté du Québec qui canalise présentement la situation, là, on va poursuivre ça de près.
0: Alexandra Fortin, à Shawinigan, merci.
4: Au revoir.
0: Et je me tourne maintenant vers Dave Poitras, c'est le directeur stratégique et scientifique de l'organisme Ville sans violence, anciennement connu sous le nom de Centre de prévention de la radicalisation menant à la violence. Monsieur Poitras, bonsoir.
6: Bonsoir.
0: Monsieur Poitras, on entendait il y a un instant que personne n'a revendiqué encore le coup d'éclat de la fin de semaine, mais est-ce qu'on sait si ce genre de personnes masquées correspond à des codes connus?
6: Oui, comme le rappelait le collègue David Morin, ça fait en effet allusion à différentes manifestations qu'on a pu voir dans les dernières semaines, dans les derniers mois, dans le reste du Canada. Et donc, en effet, ça peut nous faire penser à les Active Clubs, notamment, qu'on connaît là depuis quelques années et dont Sécurité publique Canada nous a averti d'une certaine augmentation de ces clubs en activité sur le territoire canadien.
0: Il faudrait rappeler, ce sont quoi ces Active Clubs?
6: Oui, ben ce sont des groupes. En fait, depuis une dizaine d'années au Canada, au Québec, on avait plusieurs groupes qui revendiquaient ce type d'idée, suprémacisme blanc et mouvement anti-migration. Mais ces groupes se sont ont été dissolus dans les dernières années parce qu'ils ont notamment été mis sur la liste des entités terroristes par le Canada. Et ce sont en fait les mêmes personnes qui se sont réorganisées à travers ces Active Clubs. Ces Active Clubs, on les présente davantage comme des clubs de sport, des cercles masculins, des groupes de camaraderie, des groupes aussi d'autodéfense, et donc on essaie de recruter à travers ces modes de vie, ces lifestyles qui sont potentiellement moins radicaux d'un premier œil, mais qui visent à recruter les jeunes, mais aussi les moins jeunes, à travers donc ces activités masculines de camaraderie, et puis par la suite, évidemment, dans l'objectif de les radicaliser.
0: On n'a pas vu tout ce qui s'est passé durant cette manifestation, qui aurait été très courte, hein, de samedi, là, environ une trentaine de minutes selon des témoins, mais ils n'étaient pas nécessairement en train de seulement pratiquer l'autodéfense. Là, il y avait cette banderole à caractère raciste. Pourquoi, selon vous, Dave Poitras, s'afficher comme ça publiquement et à Shawinigan?
6: Ben ça, faudrait leur demander, c'est un peu difficile là exactement dire pourquoi aujourd'hui, pourquoi à Shawinigan, mais ça nous rappelle quand même ce qu'on a vu en Ontario il y a quelques mois, en fin d'année dernière, là, si je me souviens bien, où on se rassemble dans un parc de manière assez spontanée. On va dérouler une banderole pour tourner des vidéos de propagande, essentiellement. On les voyait peut-être pas, là, mais il est tout à fait possible d'imaginer qu'il y avait une petite équipe de communication qui filmait ce qui était dit, cette banderole, et donc c'est ultimement pour faire augmenter la visibilité de ce type de groupe, montrer qu'on existe, montrer qu'on a une capacité à se coordonner et donc à faire ce type de rassemblement. Mais c'est surtout ce qui moi m'inquiète du point de vue de notre organisme Ville sans violence, c'est toute l'insécurité que ce type d'événement-là peut avoir sur le sentiment de sécurité des populations visées.
0: On viendra au sentiment d'insécurité, de peur que ça engendre, mais est-ce qu'on sait si ce recrutement-là fonctionne? Est-ce qu'on sait si ces mouvements-là prennent de l'ampleur?
6: C'est difficile à dire s'il y a une plus grande adhésion d'individus à ce type de groupe. Comme Sécurité publique Canada le mentionnait dans un rapport qui a coulé, il semblerait y avoir une augmentation du nombre de groupes, mais c'est difficile à savoir si on est à quelques centaines ou quelques milliers d'individus. Ce qu'on peut constater, par contre, c'est une augmentation dans la visibilité de ces groupes. Que ce soit des manifestations comme on a pu voir en fin de semaine, que ce soit sur les réseaux sociaux, on voit qu'ils sont clairement en mode visibilisation, donc créer du contenu pour recruter, pour banaliser certaines formes de violence.

0: pour évidemment créer les conditions qui feraient en sorte que leur message soit plus facilement accessible et propagé dans les médias sociaux.
1: Vous avez parlé de l'Ontario là qui aurait eu ce même genre de phénomène. Bon, ça c'est ce qui s'est passé en fin de semaine, c'était au Québec. Est-ce que le Québec, l'Ontario ressemble à ce qui se passe ailleurs au Canada, ailleurs aux États-Unis peut-être aussi?
0: Certainement, il y a des parallèles à faire au Québec, au Canada également. Par contre, ce qui est à souligner, c'est que l'ensemble de la classe politique, on l'a vu aujourd'hui, vont condamner ce type de manifestation, ce type de propos suprémacistes blancs, alors que dans certains pays européens, peut-être même on pourrait dire au sud de la frontière, des partis politiques vont endosser ce type de propos et vont les mobiliser dans leur cause politique. Donc, c'est quelque chose qu'on ne voit pas au Canada et au Québec.
1: Et est-ce que ça, tout à l'heure, vous parliez là de l'insécurité que ça engendre dans une société. Est-ce que le fait que la classe politique ait condamné en bloc ce qui s'est passé en fin de semaine, ça peut un peu pallier à ce sentiment de peur?
0: Tout à fait, parce que ce qui est quand même assez bien documenté au cours des dernières années, c'est lorsque des criminels qui visent une personne, en effet, ça a des conséquences directement sur le bien-être de la personne visée, mais ça a des conséquences également sur la communauté visée, que ce soit des criminels, donc qui sont condamnables, mais que ce soit tout simplement des discours ou des propos haineux. Et ces effets sur les communautés visées vont au-delà là, nécessairement là, d'une banderole qui a été déroulée. On peut parler ici d'un sentiment d'insécurité, le fait que les personnes vont croire qu'ils ne sont pas les bienvenus ici, que leur appartenance est contestée. Cela peut également changer leur routine. Cela peut changer également leur capacité à se déplacer, leur désir de porter certains vêtements, de parler leur langue. Donc, tout ça peut avoir un effet bien au-delà de la personne visée, mais avoir un effet sur l'ensemble de la communauté et faire en sorte que ces personnes craignent de fréquenter certains lieux. Et en effet, le fait que la classe politique, mais votre collègue parlait de la manifestation, la contre-manifestation qui a eu lieu aujourd'hui, montre que ces propos ne représentent pas la majorité de la population, que l'ensemble de la classe politique, mais également des citoyens, dénoncent ces propos sur la place publique et mentionnent le fait qu'ils ne sont pas les bienvenus.
1: Je disais en introduction d'émission Dave Poitras que, bon, ça nous regarde, on essaie de comprendre ce qui se passe. On a quand même reçu, par exemple, un courriel de Gérald qui nous dit « Cessez de répéter cet incident constamment dans les médias et ces radicaux disparaîtront dans l'oubli. » Est-ce qu'on peut espérer que ces radicaux disparaîtront dans l'oubli si on arrête d'en parler?
0: Non, je pense pas que ces radicaux disparaissent dans l'oubli du moment où on cesse d'en parler. Évidemment, l'actualité et l'important avec ce type de groupe, c'est de pas montrer qu'ils peuvent dominer l'actualité politique. Et c'est pas eux qui vont dicter le contenu de l'actualité politique. Donc, en effet, ce type de mouvement, ce type de manifestation peut leur donner de l'oxygène lorsque c'est repris comme ça dans les médias. Mais mentionner, comme on le disait, le fait que l'ensemble de la classe politique dénonce ce type de propos que des citoyens le font également, vient démontrer d'une certaine façon l'intolérance que ce type de propos peut avoir en société.
1: Contrer la banalisation d'une certaine façon. Dave Poitras, j'appelle que vous êtes le directeur stratégique et scientifique de l'organisme Ville sans violence. Merci pour cette entrevue.
0: Merci.
1: Au revoir.

0: Et le premier ministre Mark Carney vient tout juste de prononcer un discours à Toronto sur la lutte contre l'antisémitisme et la haine au Canada. Il a tenu à signaler que l'année dernière, plus des deux tiers des crimes haineux à caractère religieux visaient des Canadiens juifs, qui ne représentent pourtant qu'un pour cent de la population. Je retrouve ma collègue Yasmine Midi à Ottawa. Bonsoir Yasmine.
1: Bonsoir Madeleine.
0: Donc le premier ministre qui était à Toronto pour s'adresser à la communauté juive, mais aussi selon lui à tout le pays.
1: Ouais, exact. C'est ce qu'il a dit. Donc, Mark Carney à Toronto, ce

0: soir, accompagné par plusieurs de ses députés de confession juive. Ils étaient au Holly Blossom Temple, la plus vieille synagogue de Toronto. Et le premier ministre a livré un long discours d'une trentaine de minutes, un discours qu'il a écrit lui-même, nous dit son entourage, dans l'objectif d'avoir une discussion franche avec les Canadiens de confession juive qui sont nombreux à soulever des préoccupations par rapport à leur sécurité, surtout depuis le 7 octobre 2023. Une réalité que Mark Carney a reconnue dans son discours en rappelant, vous le disiez, que l'année dernière, plus de 2/3 des actes haineux en lien avec la religion au pays ciblaient la communauté juive, alors que les Canadiens juifs ne représentent qu'1% de la population. On sait qu'à Montréal et à Toronto, il y a par exemple eu des écoles juives qui ont été visées par des coups de feu. Donc le premier ministre a eu des mots forts à ce sujet. Non seulement il a condamné ces actes haineux, mais il a aussi affirmé qu'à ses yeux, le Canada ne respectait pas son contrat social avec la communauté juive en ce moment, que l'objectif ne devait pas seulement être d'assurer la sécurité physique des Canadiens juifs, mais aussi de faire en sorte qu'ils puissent s'épanouir pleinement. Et puis, sans parler directement du conflit israélo-palestinien, le premier ministre a aussi dit qu'aucun citoyen qui vaque à ses occupations quotidiennes ne devrait assumer la responsabilité des actes commis par un autre gouvernement. On peut écouter là-dessus Mark Carney.
1: Un pays où des écoles juives ont besoin des gardes de sécurité, où des synagogues ont besoin de barrières, où les enfants juifs fréquentent des écoles recluses dans un périmètre de protection est un pays qui protège ses citoyens, oui, mais qui n'arrive pas à respecter son pacte civique.
2: Et Yasmine, il a aussi annoncé la création d'un nouveau conseil pour faire face à l'antisémitisme et à d'autres formes de haine.
0: Ouais, on savait que ça s'en venait. Madeleine, souvenez-vous, en février, le gouvernement Carney avait aboli deux postes. Le poste d'envoyé spécial pour la lutte contre l'antisémitisme, qui était vacant, et celui d'envoyé spécial pour la lutte contre l'islamophobie, qui à l'époque était occupé par Amira El-Rawabi. À l'époque, on avait expliqué que ces deux postes allaient être remplacés par un nouveau comité consultatif qui allait avoir pour mandat de lutter contre le racisme et la haine sous toutes ses formes. Alors aujourd'hui, Mark Carney a confirmer la création de ce comité, un comité qui sera chapeauté par le ministre du Patrimoine canadien, Mark Miller. L'ex-sénateur Mark Gold, lui-même de confession juive, en fera partie. C'est ce qu'a annoncé Mark Carney aujourd'hui. Et puis, parmi les premiers chantiers de ce comité, on va chercher notamment à améliorer la collecte de données sur les incidents haineux pour que tous les niveaux de gouvernement aient accès aux mêmes informations.
2: Est-ce que ça a eu un écho au sein de l'opposition, tout ça?
0: Oui, ce matin, cet avant-midi, Pierre Poilievre, le chef conservateur, tenait un point de presse. Donc, c'était avant le discours de Monsieur Carney. Mais Monsieur Poilievre a quand même critiqué dans ce point de presse le bilan du premier ministre en disant que la communauté juive avait besoin de résultats concret pour se sentir en sécurité et pas d'un autre discours. Le chef conservateur a aussi déclaré qu'à ses yeux, Mark Carney devait s'excuser auprès des Canadiens de confession juive. On peut l'écouter.
3: Les politiques libéraux ont divisé un groupe contre l'autre. Leur politique d'immigration massive sans contrôle qui permet des terroristes, des criminels, des antisémites de venir au Canada.
0: Donc voilà, réaction de Pierre Poilievre qui fait un lien entre les politiques d'immigration du gouvernement fédéral et la montée des actes haineux qui ciblent la communauté juive. Il faut quand même souligner, Madeleine, qu'il n'existe pas de données qui établissent un lien de cause à effet entre ces deux éléments. D'ailleurs, il y a plusieurs organismes au pays qui mettent en garde contre le danger posé par certains groupes néo-nazis au Canada qui représentent évidemment une menace pour la communauté juive.
2: Yasmine Midi à Ottawa, merci.
0: Au revoir.
2: Au revoir. On se rend au Moyen-Orient maintenant, où la tension a grimpé d'un cran supplémentaire dans le conflit entre Israël et le Liban aujourd'hui. Le premier ministre Benjamin Netanyahou a ordonné de frapper des cibles du Hezbollah dans la banlieue sud de Beyrouth. L'Iran a menacé de répliquer. Puis cet après-midi, Donald Trump affirme s'en être mêlé pour prévenir une telle escalade. Pour revenir sur ces derniers développements, je retrouve notre correspondante Marie-Ève Bédard. Elle est à Beyrouth. Marie-Ève, bonsoir.
4: Bonsoir, Madeleine.
2: Marie-Ève, si on refaisait le fil des événements de la journée, il y avait une réelle menace d'escalade qui a dû créer un sentiment de panique au sein de la population libanaise.
4: C'est-à-dire que dans la banlieue sud de Beyrouth, on a assisté assez tôt ce matin à des scènes qu'on a déjà vues, c'est-à-dire des gens qui étaient rentrés chez eux vivre dans la banlieue sud, qui avaient été jusqu'ici

0: depuis l'entrée en vigueur d'un cessez-le-feu qui n'en a que le nom le 17 avril dernier, elle avait été épargnée. Alors, il y a des gens qui ont recommencé à quitter, qui ont emprunté les routes, il y a eu des bouchons de circulation, évacuation, parce qu'il y a eu non pas un, mais deux avertissements, des avis, des ordres d'évacuation de la part des forces armées israéliennes, alors que le premier ministre Benjamin Netanyahou déclarait qu'il avait ordonné à l'armée de frapper la banlieue sud de Beyrouth. Alors, toute la journée, les gens ont attendu sur le qui-vive. Il restait très, très peu de gens dans la banlieue sud. Deuxième avertissement, deuxième mouvement de population. Et puis, ça ne s'est pas produit. Comme vous l'avez dit, au cours de la journée, d'abord, ça a créé un émoi un peu partout dans la communauté internationale. Il y a l'Iran qui s'en est mêlé, qui a menacé de se retirer d'abord des négociations avec les États-Unis et Israël, mais aussi de frapper durement Israël, si ça, ça devait se faire. La France, qui avait appelé déjà après les événements de la fin de semaine dernière à une réunion d'urgence du Conseil de sécurité, a reproché à Israël de ne pas respecter le cessez-le-feu, de provoquer cette escalade. La plupart des pays européens aussi. Et donc, cette conversation entre Donald Trump, selon le président américain, et le premier ministre Benjamin Netanyahou a réussi à faire en sorte que cette frappe qui était anticipée n'ait pas lieu. Ce qui, du côté des politiciens, certains politiciens israéliens, a provoqué une colère. Le ministre Itamar Ben-Gvir, par exemple, le ministre de l'Intérieur d'extrême droite, qui a dit qu'il fallait savoir dans la vie dire non à ses amis et que ça aurait dû être un moment où Benjamin Netanyahou aurait dû dire non à Donald Trump. L'ancien premier ministre Bennett qui a accusé le premier ministre Benjamin Netanyahou d'avoir perdu le contrôle du pays. Mais pour l'instant, Benjamin Netanyahou, lui, il dit que les opérations militaires israéliennes au Liban vont se poursuivre comme prévu un peu partout sur le territoire et qu'il se réserve le droit de frapper Beyrouth si le Hezbollah ne met pas fin à ses attaques de drones et de missiles.
1: Donc, Marie-Ève, est-ce que cette intervention de Donald Trump peut éventuellement calmer le jeu de façon durable?
0: Durable, ça reste à voir parce que les Iraniens restent très menaçants. Ils maintiennent que si le premier ministre Benjamin Netanyahou, qui a lui aussi dit qu'il se gardait le droit de frapper Beyrouth à tout moment si le Hezbollah ne cessait pas ses activités. Les Iraniens, ont-ils dit, vont répliquer. Ils ont conseillé à la population des communautés du nord d'Israël d'évacuer si d'aventure les Israéliens devaient frapper la banlieue sud. Donald Trump qui affirme avoir parlé dans un premier temps directement avec le Hezbollah, ce qui a surpris tout le monde. Moi, j'ai parlé avec des membres du bureau politique du Hezbollah qui démentent ces informations, qui disent que c'est impossible, que ça n'arrivera jamais, que ce n'est pas la première fois que Donald Trump, essentiellement ce qu'on m'a dit, dit un peu n'importe quoi et sème la confusion. Ensuite, ils ont dit que c'était des conversations indirectes avec des contacts proches du Hezbollah. Il dit aussi qu'il a obtenu du Hezbollah et d'Israël que le Hezbollah s'observe un cessez-le-feu avec Israël, mais d'autres membres du bureau politique du Hezbollah ont affirmé ce soir que c'était hors de question de négocier un cessez-le-feu simplement pour Beyrouth, qu'on n'allait pas accepter de sacrifier le sud et l'ensemble du territoire du Liban pour faire en sorte que la ville de Beyrouth, que la banlieue sud soit épargnée. Alors, est-ce que Donald Trump a véritablement obtenu des garanties et surtout sur le long terme? Benjamin Netanyahou, lui, en tout cas, garde toutes les options ouvertes. Même chose du côté de l'Iran qui maintient ne pas vouloir poursuivre les conversations qu'ils avaient engagées par des intermédiaires avec les États-Unis.
1: Marie-Ève Bédard, à Beyrouth, merci beaucoup.
0: Je vous en prie.
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0: J'ai établi une approche de partenariat avec le fédéral qui donne plusieurs bons résultats dans beaucoup de dossiers. Et sur ce point, je vous dirais, restez à l'écoute.
1: La première ministre du Québec, Christine Fréchette, prenait la parole devant les membres de la Chambre de commerce du Montréal métropolitain, c'était ce midi. Sans vendre la mèche, elle laisse entendre que Québec et Ottawa se sont enfin entendus au sujet du transport collectif. Selon nos informations, une entente doit être rendue publique demain. Et ce soir, pour en parler, je joins notre collègue dans nos studios de Québec, Louise Boisvert. Bonsoir, Louise.
2: Bonsoir, Madeleine.
1: On en parle avec vous parce que cette annonce demain va permettre de boucler le financement du tramway à Québec.
2: Et il fallait voir

0: entente. Alors, on devrait annoncer demain qu'Ottawa est prêt à verser 6 milliards de dollars au Québec, de l'argent qui va servir à financer, oui, le tramway de Québec, mais d'autres projets aussi, comme le prolongement de la ligne bleue du métro à Montréal. Ce sont deux projets qui ont ceci de particulier, c'est que les travaux sont commencés, mais Ottawa tarde à donner sa juste part. Et je le mets entre guillemets, parce que dans les deux cas, le gouvernement du Québec souhaite que le fédéral verse 40 % de la facture totale. On n'a pas la confirmation du montant supplémentaire qui sera versé au métro de Montréal, mais pour le projet de tramway, Ottawa va donner 1,3 milliard de plus. Il y avait déjà 1,5 milliard sur la table. Et avec cet ajout-là, Ottawa va payer maintenant 2,7 milliards du projet qui est évalué à 7,6 milliards de dollars. Et quand on fait une règle de 3, ça ne fait pas tout à fait 40 % là, mais on y est presque. On va écouter le maire de Québec. Vous allez entendre son sourire dans la voix. Il ne veut pas confirmer les informations, mais on n'est pas loin.
1: Ben, je ne sais pas, moi. J'ai hâte d'entendre les premières ministres et le premier ministre du Canada nous annoncer ça. Là. Quand le lundi, la semaine commence bien, j'ai comme l'impression que ça va bien aller pour le reste de la semaine.
2: Louise, est-ce que cette annonce d'un financement fédéral, bon, qui sera confirmé demain, là, si on revient au projet de tramway, est-ce que ça va calmer les esprits? Parce qu'il y en a qui commençaient à s'inquiéter d'un manque à gagner, là.
0: Les opposants, surtout, hein, qui disaient un peu, leur argument était de dire qu'on ne peut pas lancer les travaux tant qu'il n'y a pas d'entente finale avec Ottawa. Ça aurait été faire les choses à l'envers. Alors aujourd'hui, c'est le député conservateur de Charlebourg-Haute-Saint-Charles, Pierre Paulus, qui a répondu cet après-midi à Ottawa. Il estime que le fédéral peut bien donner un montant, mais tant qu'on ne connaît pas la facture finale du projet, on ne sait toujours pas si c'est suffisant.
3: Ce qui est important pour moi, comme député de la région de Québec, c'est de savoir vraiment si le projet va rester dans les montants établis. Parce que si on s'en va dans des montants exponentiels, il va y avoir un problème. Puis si justement le fédéral peut pas suivre, puis là on peut avoir un problème. Mais ça, je remets ça dans les mains du maire.
2: Et on entendait en introduction Christine Fréchette dire, bon, j'ai des bons résultats avec Ottawa. Elle pense pouvoir tirer son épingle du jeu, si on comprend bien.
0: Oui, elle qui se félicite d'avoir développé un partenariat avec Ottawa. Ça faisait partie de son plan de départ, hein, de conclure rapidement, avant la période électorale, une entente avec Ottawa en matière de transport collectif. Et lorsqu'elle a présenté son nouveau conseil des ministres en avril, Christine Fréchette avait confié la tâche au ministre Jean Boulay de négocier avec Ottawa. Et en coulisses, on nous vantait les talents de négociateur de M. Boulay, lui qui connaissait bien la machine fédérale, qui connaissait bien ses interlocuteurs à Ottawa. Et le gouvernement voulait aussi envoyer le message qu'il était temps d'aller chercher les sommes qui reviennent au Québec, pas seulement en transport collectif, mais aussi en infrastructure. On sait la bataille que mènent actuellement les villes du Québec pour obtenir un meilleur financement pour rénover, pour entretenir leurs infrastructures. Alors, la question qui reste ce soir, c'est est-ce que ça se fait, cette entente-là, sans condition pour le Québec? C'était ça le discours, hein, pour expliquer tout le retard dans les derniers mois pour conclure une entente avec Ottawa. Québec voulait mettre la main sur des milliards, mais sans condition. On nous dit, écoutez, évidemment qu'il y a des conditions, des paramètres, une direction. On donne pas un chèque de 6 milliards de dollars sans aucune garantie. Et ce qu'on nous répond surtout ce soir, c'est que ça se règle aux conditions qui satisfait Québec. Alors, Madeleine, on verra tout ça demain. Conférence de presse là, qui est attendue à 15h en après-midi pour dévoiler cette entente qui est conclue entre Québec et Ottawa en transport collectif. Mais il y en aura une autre entente qui va être dévoilée demain selon des sources gouvernementales. Québec et Ottawa se sont également entendus dans le cadre d'un autre fonds en infrastructure. C'est un fonds de 51 milliards de dollars pour l'ensemble du pays qui peut servir à financer des projets de réfection de routes, de réseaux d'aqueducs et même rénover des hôpitaux. Alors, ce sera une grosse journée d'annonce demain.
2: Et on regardera quelles sont les conditions et si finalement, effectivement, Québec et Ottawa sont bien d'accord avec ces conditions-là. Merci beaucoup, Louise Boisvert, à Québec. Prie. Au revoir.
0: Au revoir.
2: Restez à l'écoute plus tard à l'émission. Plus de 60 ans après sa disparition, elle demeure une icône d'Hollywood. Marilyn Monroe aurait soufflé 100 bougies aujourd'hui. Au-delà de l'image de femme fatale, que reste-t-il de son œuvre? Mais d'abord, les changements climatiques menacent les installations d'une des plus importantes infrastructures touristiques de l'Acadie, c'est-à-dire le pays de la Sagouine situé au Nouveau-Brunswick. La mer monte, elle mange du terrain et les tempêtes endommagent la structure des bâtiments, si bien que l'île où se tiennent bon nombre de spectacles sera éventuellement abandonnée. Mais la direction a trouvé des solutions pour que l'œuvre d'Antonine Maillet continue de vivre. Michel Brideau.
4: On va y mettre des dés, on va y mettre un miroir avec un dé.
5: Citrouille et les nombreux autres personnages de l'univers littéraire d'Antonine Maillet prennent vie depuis près de 35 ans sur l'île aux puces. C'est une mini-

0: Minuscule île dans la baie de Bouctouche, juste assez grande pour la présentation de spectacles de théâtre en plein air.
1: Je vais aller me promener dans le village, puis je vais dire à tout le monde qu'on organise une surprise pour la fête à Pain.
0: La scène est entourée d'un petit village en bois. Tout tient sur une plateforme surélevée qui repose sur des piliers en bois aussi.
2: On le voyait. On voyait que l'eau montait, on voyait qu'on perdait de la terre au niveau du fort surtout.
0: Monique Poirier est la directrice générale et artistique du pays de la Sagouine.
2: Les gros courants, les glaces, la fréquence des tempêtes.
0: Les tempêtes post-tropicales Fiona, par exemple, ou encore Dorian, ont frappé très durement les provinces atlantiques. Elles ont aussi fragilisé les lupus.
2: Puis là, ça fait quelques années. Puis c'est parce qu'on peut plus servir du pont original depuis avant la pandémie, là. Ouais. Donc
0: l'hiver, les glaces ont endommagé le pont de 300 mètres qui mène à l'île. Il a fallu le remplacer.
2: Fait que là, on est dans la section vraiment qui subit là davantage l'augmentation du niveau d'eau puis de l'érosion.
0: Monique Poirier nous accompagne jusqu'à l'île aux puces pour nous montrer d'autres dommages, comme la perte de terrain. À un point tel que parfois, lors des grandes marées de la mer, qui est à quelques kilomètres, toute l'île est recouverte d'eau. On ne voit que le village de bois sur ses piliers qui semblent flotter.
2: Donc ici, on perd de la terre chaque année.
0: À l'une des extrémités de l'île aux puces, il y a un phare. Et tout près, les dommages sont très visibles. Les glaces ont soulevé un coin de la plateforme et sa barrière. Cette section est maintenant fermée aux visiteurs.
2: C'est pas la fin de l'île aux puces. Ce qu'on veut faire, c'est de se mettre dans une position qu'on ne dépend pas uniquement de l'île aux puces pour être en mesure d'opérer. Il faut préparer des infrastructures, mettre des choses en place que si il y avait une tempête extraordinaire puis que ça abîmait de façon importante une partie ou l'île au complet, qu'on soit capable de continuer.
0: Déjà, d'ici 2 ans, le pays de la Sagouine va se transformer. Il y aura de nouvelles constructions sur la terre ferme pour accueillir une partie de la production de l'île aux puces. Ces constructions vont s'ajouter au restaurant théâtre et aux autres installations qui sont déjà sur la terre ferme, comme Acadie Lumina.
3: Ça fait qu'il n'y avait pas d'électricité dans sa cabane à implants. Il n'y avait jamais rien eu de sa vie, Frank.
0: Les comédiens sont en répétition en prévision de l'ouverture de la saison estivale le 21 juin. Ils croient en l'avenir du pays de la Sagouine malgré le climat qui change. Émilien Cormier.
4: C'est ça ce que je souhaite aussi au pays qui puisse continuer à partager ce bien-être-là, cette belle culture qui est l'Acadie.
0: Denise Bouchard est comédienne et metteur en scène.
5: Mais non, on veut pas que ça dure un autre 35 ans. On veut que ça se continue à l'infini. Parce qu'on rêve grand. Il faut rêver grand.
2: Je pense que si Antonine Maillet était encore avec nous aujourd'hui, elle voudrait pas qu'on se dise, ah ben si on n'est plus capable d'opérer l'île comme avant, on va arrêter.
6: Oui, mais j'espère qu'il n'y a personne qui va savoir.
0: Les changements climatiques auront peut-être raison de l'île aux puces, mais pas de la résilience de l'équipe qui compte jusqu'à 140 employés au plus fort de la saison et qui porte à bout de bras l'œuvre d'Antonine Maillet. Ici Michel Brideau, Radio-Canada, Bouctouche.
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8: Vous avez peut-être, chers auditeurs, en ce moment les deux mains dans la terre pour transplanter vos semis. À la chronique alimentation ce soir, on parle d'agriculture urbaine. Certains estiment que le Québec et Montréal en particulier seraient la capitale mondiale de l'agriculture urbaine. Elle connaît une croissance phénoménale depuis près de 15 ans. On en parle ce soir avec le chef recherchiste de l'émission L'Épicerie, Gilda Meneux. Gilda, bonsoir.
9: Bonsoir Madeleine.
8: Qu'est-ce qui explique ce succès de l'agriculture urbaine à Montréal et au Québec?
9: Mais oui, alors, c'est pas moi qui l'ai donné ce titre. C'est Éric Duchemin, c'est le directeur scientifique du laboratoire sur l'agriculture urbaine, qui a co-signé assez récemment un portrait de cette industrie qui effectivement démontre que Montréal et le Québec en général sont des joueurs très actifs en agriculture urbaine. Madeleine, un mot-clé, LUFA. LUFA, quand même assez connu maintenant, la première serre construite sur un toit au monde en 2011. Aujourd'hui, ils ont 6 serres réparties sur les toits de Montréal et Laval. On parle de 35 000 paniers par semaine. Un modèle de serre urbaine, commerciale, qui

0: fait l'envie de bien d'autres métropoles et pourtant toujours unique. Mmh. Et faut croire, parce qu'effectivement, hein, c'était pas les premiers, il y avait déjà de l'agriculture urbaine avant l'UFA, mais à cette échelle, ce modèle a inspiré pas mal de monde ici. Alors, quelques chiffres. En 2025, ils ont répertorié 206, ça c'est le chiffre tout frais de ce matin, entreprises agricoles urbaines au Québec par rapport à 175 en 2024. Donc, une belle croissance de 15%. Et on voit la courbe depuis une dizaine d'années, une croissance phénoménale, tant à Montréal qu'à Québec et dans les villes.
1: Et pour ceux qui ne connaîtraient pas l'agriculture urbaine, en quoi elle se distingue d'une agriculture traditionnelle?
0: Alors, c'est celle, donc. Évidemment, ça se passe en ville et uniquement en ville. Oui. Vous l'aurez compris. Le meilleur exemple qu'on connaît, que tout le monde connaît, ce sont les fameux jardins communautaires, mm-hmm. qui ont, sur Montréal, ont fêté leurs 50 ans l'an dernier, si je me souviens bien.
1: Très populaire.
0: Un modèle très populaire. À tel point qu'on doit attendre parfois jusqu'à 7 ans pour avoir un petit bout de jardin dans certains quartiers, oui. Des modèles de fermes généralement sans but lucratif. Beaucoup de fermes sociales en lien avec des banques alimentaires, par exemple, ou des organismes en sécurité alimentaire. Ou encore des fermes plus nichées. Alors, des petites fermes urbaines qui vont produire des légumes consommés, par exemple, par certaines communautés culturelles. Je pense notamment, j'ai déjà vu des arachides, des okras très consommés, par exemple, aussi en Afrique de l'Ouest, comme on en fait pousser, par exemple, à la ferme, Bonnet Bleu. Et puis, il y a ce gros succès qu'on voit depuis quelques années émerger, ce sont les champignons. Des champignons qu'on achète en épicerie qui sont tous un peu les mêmes, pas des champignons sauvages, donc des champignons qui vont pousser dans ces immenses fermes verticales, si vous voulez. Je pense notamment à celle qui s'appelle 400 pieds de champignons. Elle porte son nom parce qu'au début, ils ont démarré il y a 8 ans avec simplement 400 pieds carrés. Aujourd'hui, c'est 5000 pieds carrés de champignons en plein cœur du quartier Côte-des-Neiges, ça on le voit pas de l'extérieur, hein. Des pleurotes jaunes, bleues, des énoquis, des beaux champignons au nom comme la crinière de lion, la tête d'ours. On les vend à la restauration, on les vend aussi en ligne sous forme de champignons séchés, marinés, en sauce, en tourtière. Imaginez-vous, une filière qui se porte très bien, notamment parce que c'est assez facile, ça prend peu de main-d'œuvre et c'est très productif.
1: On est content lorsque des histoires vont bien, mais j'imagine que c'est quand même un secteur qui a ses défis.
0: Effectivement, alors les coûts, bien sûr, les investissements de base pour démarrer une ferme urbaine peuvent être très élevés. Imaginez installer une serre sur un toit en toute sécurité, c'est un défi technologique en soi. Ensuite, l'espace, parce que dans les grandes villes, l'espace se raréfie et coûte de plus en plus cher. C'est peut-être encore un petit peu ce qui favorise Montréal par rapport à d'autres grandes villes. Cependant, bon, on voit le prix des technologies qui diminue, un peu comme pour les lumières à basse consommation. Et il faut surtout être compétitif. Ça, et c'est le gros défi. Donc, miser sur des aliments, complémentaires.
1: Et si le Québec est en avance, est-ce que il y a ce modèle-là qui se développe ailleurs, que ce soit au Canada ou ailleurs dans le monde?
0: Alors, au Canada, Toronto, Vancouver, on mise beaucoup sur les jardins communautaires, mm-hmm. beaucoup moins sur ces fermes urbaines parce que, justement, il y a très peu de place. Ça va être le cas aussi pour New York, pour Londres. Paris investit beaucoup dans des petits jardins comme ça où on espère développer une petite agriculture de proximité autour aussi de la ville de Paris. Mais Éric Duchemin a fait toutes ses études pour comparer et continue à constater que Montréal et le Québec et la ville de Québec ont vraiment encore des pas d'avance et pourraient donc inspirer d'autres pays dans le monde en développement d'agriculture urbaine.
1: Gilles Damoneau, merci.
0: C'est un plaisir.

0: I'll be kind of moving on here, but you know, incredibly sorry. Jeez.
1: Vous venez d'entendre toute l'émotion chez Brendan Gallagher, le numéro 11 du Canadien. Ce matin, l'organisation de l'équipe faisait le bilan de sa saison, mais ce sont les commentaires du doyen des joueurs qui ont retenu l'attention. J'en parle avec mon collègue Marc-Antoine Godin. Bonsoir Marc-Antoine.
2: Bonsoir.
1: Donc Brendan Gallagher qui nous a plus ou moins annoncé son départ de Montréal aujourd'hui. Pourquoi il s'en va et pourquoi il était aussi émotif?
2: Ben, il y a deux raisons. Tout d'abord, ce qui l'a fait craquer, c'est le souvenir de la saison dernière qui lui est revenu à l'esprit quand il a dû composer avec le décès de sa mère qui a été emportée par le cancer. Puis ses coéquipiers ont vraiment été là pour lui. Ils l'ont vraiment soutenu au milieu de cette épreuve-là. Et puis Gallagher leur en sera éternellement reconnaissant. Émotif aussi parce qu'il comprend

0: très bien qu'il est arrivé à la fin de son association avec les Canadiens. Il lui reste un an de contrat. Il voudrait bien rester avec les Canadiens, sauf que Martin St-Louis n'a à peu près pas fait appel à ses services à la fin de la saison. Puis même durant les séries éliminatoires, il a seulement joué 3 matchs. Alors, il s'est dit, je comprends très bien le message qui m'est lancé. On ne veut plus de mes services. Alors, je vais demander à la direction de me trouver un nouveau domicile parce que lui, il estime qu'il a encore beaucoup de hockey à donner.
1: C'est vraiment une roue impitoyable, hein, celle du sport. Un jour, c'est un jeune athlète qui va voler le poste d'un vétéran, puis ça tourne. Des années plus tard, le jeune devenu vétéran se fait voler à son tour sa place. Donc, Brendan Gallagher est pas le seul dans cet engrenage-là.
0: Non, c'est le plus gros nom qui vit ça en ce moment. Il a jadis pris la place d'un autre et il est en train de se faire damer le pion. Mais le gardien de but Samuel Montembeault est un peu dans la même situation. Ça a été la folie Jakob Dobesch, hein, le jeune gardien de but qui a fait sensation durant les séries éliminatoires. Mais faut pas oublier que le Québécois Samuel Montembeault était le gardien de but numéro 1 du Canadien au début de la saison. Mais ses contre-performances l'ont relégué au second plan. Là, il y a un autre gardien de but recru, Jacob Fowler, qui s'est joint à l'équipe, qui fait en sorte que là, le Canadien est prêt à continuer avec ses deux jeunes loups. Et vraisemblablement, c'est pas assuré, mais vraisemblablement, Samuel Montembeault va continuer sa carrière ailleurs. Faut s'attendre à ce que le Canadien essaie de lui trouver une autre équipe la saison prochaine, même si Montembeault, lui, voudrait bien obtenir une autre chance de se faire valoir avec le Canadien.
1: Alors, ça a vraiment, ce commentaire de Brendan Gallagher, volé la vedette, je le disais, c'est parce que c'était cette journée bilan chez le Canadien. Ouais. L'organisation doit quand même être assez contente de la saison qu'on vient de traverser.
0: Très contente. Je pense qu'il y a aucun doute là-dessus. Le Canadien s'était fixé certains objectifs qu'il a largement dépassés. Et puis on dit souvent que le Canadien est en avance sur son échéancier. Et tout ce qu'il a vécu en termes d'expérience pour ses jeunes joueurs cette année, c'est incalculable. C'est pas nécessairement une équipe qui était prête à gagner, mais c'est une équipe qui est allée chercher un bagage extraordinaire pour les années à venir et qui va lui permettre, lorsque tout le monde va être arrivé à maturité, de pouvoir faire bon usage de cette expérience-là. D'ailleurs, je vais vous faire entendre les propos du directeur général Kent Hughes qui s'est dit très heureux de la tournure des événements.
2: Des fois, l'expérience avance l'équipe au niveau de les changements qu'on a besoin de faire, que ce soit individuel ou que ce soit autour de l'équipe dans l'ensemble. Ça fait 48 heures, on va prendre temps pour digérer tout, parler avec les joueurs, parler avec les coachs, puis établir les plans pour l'été en fonction de ces discussions.
1: Bon, après l'été, il y aura l'hiver. L'année prochaine, est-ce que le Canadien pourrait être aussi bon que cette année?
0: Mais ce qui a été fascinant de la part du Canadien depuis le début de sa reconstruction, c'est qu'il n'a cessé de s'améliorer d'une année à l'autre sans jamais régresser. Alors, est-ce que la régression s'en vient l'année prochaine? Peut-être. C'est pas facile atteindre le carré d'as comme le Canadien l'a fait. Sauf que c'était une très jeune équipe, la plus jeune équipe à participer aux séries éliminatoires. Et elle ne fait que commencer, cette équipe-là. Elle ne fait que toucher au début de ces belles années. Alors, quand Kent Hughes parle des plans pour l'été puis de ce qu'il voudrait faire pour pouvoir améliorer l'équipe, c'est parce que là, il y a plusieurs choses à sa disposition pour améliorer l'équipe, la renforcer avec de meilleurs joueurs, avec de l'argent frais à dépenser. Donc, le Canadien est dans une excellente position pour pouvoir être de nouveau compétitif la saison prochaine. Et puis les jeunes, les Suzuki, les Hudson, les Caulfield, les Slavkovski, les Demidov, tous ces joueurs-là qui sont du talent de pointe à Montréal, ben là, ils ont maintenant une longue expérience éliminatoire avec cette élimination-là. Puis on doit s'attendre à ce que cette équipe-là connaisse beaucoup de succès la saison prochaine. Ce qui est certain, c'est que les attentes des amateurs vont être très, très élevées.
1: Il y a eu tellement d'engouement. Marc-Antoine Godin, merci.
0: Ça m'a fait plaisir.
1: Au revoir.
3: 5 questions pour comprendre avec François Brousseau.
1: La population de Colombie est allée aux urnes hier pour élire un successeur au président de gauche sortant, Gustavo Petro. Le président sortant n'a pas le droit de se représenter. Et aucun candidat n'a obtenu la majorité absolue. Ça veut dire qu'il y aura un second tour qui sera organisé le 21 juin. Il va opposer Ivan Cepeda, le successeur désigné de la gauche, à un candidat surprise, qui a fait mentir les sondages, qui est arrivé en tête avec 44% des suffrages exprimés. Il se nomme Abelardo de la Espriella. On va reprendre François.
4: Abelardo de la Espriella.
1: Et voilà. Il se réclame de politiciens comme Donald Trump et de l'Argentin Javier Milei. Donc bonsoir officiellement François.
4: Buenas tardes.
1: Buenas tardes. La Colombie à son tour semble tentée par un candidat populiste de droite.
4: Oui, un vote fort pour un candidat à pointe, comme en ont élu au cours des dernières années des pays comme l'Argentine, le Salvador, le Honduras, plus récemment le Chili. Et ce candidat arrivé en tête, un avocat qui, au fait, a déjà défendu des narcotrafiquants, eh bien, il se place lui-même dans la lignée revendiquée haut et fort de Trump, de Milei aussi, mais aussi du salvadorien Nayib Bukele, dont il veut reprendre les méthodes à pointe comme contre le crime organisé. Et une des promesses phares du bonhomme, qui a séduit quand même près de 44% des électeurs au premier tour, c'est de construire plusieurs super prisons à sécurité maximale sur le modèle du fameux CECOT, le controversé centre de confinement du terrorisme au Salvador, cher à Bukele, et devant la montée présumée de l'insécurité, thème sur lequel il a fait campagne, même si les taux d'homicide, en fait, dans le pays, n'ont pas augmenté ces dernières années. Ils sont relativement hauts. C'est rien à voir avec la Colombie de Pablo Escobar dans les années 80-90, mais quand même, il a fait campagne là-dessus. Et le candidat de gauche, lui, pour sa part, Ivan Cepeda, qui est de la même famille politique que Gustavo Petro, mais qui a un style beaucoup plus discret, est allé chercher 40,9% des voix, à peu près le même score que Petro au premier tour, il y a 4 ans. Il l'avait emporté par un poil au second tour, je le rappelle. Il était devenu le premier président de gauche de l'histoire de la Colombie.
1: Qui avait eu, Maya, à partir à l'occasion avec les États-Unis.
4: Oh, ça a été très dur avec les États-Unis, alors que la Colombie, qui historiquement a voté à droite pendant 2 siècles, entre centre-droit et droite plus conservatrice, ben là, élisait en 2022 Gustavo Petro, et ça s'est traduit sur la scène internationale par une diplomatie très active, notamment sur les questions climatiques, une posture qui a engendré d'ailleurs des tensions avec les États-Unis de Donald Trump. Il y a même eu des échanges d'insultes ces derniers mois, après les menaces, rappelez-vous, de Washington contre Caracas et Bogota. Avec aussi, il faut le dire, un personnage, Petro, qui n'a pas la langue dans sa poche. À l'interne, il a essayé, comme ses prédécesseurs libéraux, disons, de centre-droit, comme Juan Manuel Santos, qui avait eu le prix Nobel en 2016 pour une paix qui n'a pas vraiment eu lieu, la paix en Colombie. Bon, lui aussi a essayé avec les guérillas, ça n'a pas très bien marché, avec des cessez-le-feu qui ne tenaient pas, et une recrudescence de la violence dans certaines régions.
1: D'où cette espèce de retour de bâton avec un fort soutien à ce candidat de la droite dite sécuritaire.
4: Oui, sécuritaire, une droite dure qui a complètement marginalisé, d'ailleurs, la candidate de la droite modérée, Paloma Valencia, soutenue par l'ancien président Uribe. Elle n'a recueilli que 7% des suffrages, un fiasco électoral qui souligne le déclin de l'ancien président qui avait dominé la vie politique colombienne pendant plusieurs années et qui hier, d'ailleurs, après le résultat, a exhorté les électeurs à soutenir De La Espriella au second tour.
1: Le président en exercice ainsi que le candidat de la gauche qui ira au second tour ont émis des doutes sur la régularité des opérations électorales.
4: Oui, après la fermeture des bureaux, Petro a annoncé qu'il ne reconnaîtrait le décompte final qu'avalisé par les juges de la République, ce qui laisse entendre qu'un appel pour contester des résultats. Il dit, il a pas avancé de preuve, mais il a dit qu'il y a eu une modification de dernière minute du registre électoral qui aurait affecté plus de 800 000 personnes. Et Cepeda, le candidat, est allé un peu dans le même sens en disant qu'il existait des informations qui sur des comportements électoraux suspects ou atypiques. Et là, le candidat de la Espriella a répondu par des insultes. Il a dit, n'osez pas ignorer les résultats. J'appelle les forces publiques, l'armée de la nation à activer le mécanisme constitutionnel si ce criminel toxicomane et misérable tente de bafouer la volonté du peuple colombien. Là, il parle du président Petro, assez violent, comme vous voyez, et il a ajouté de façon un peu inquiétante, la démocratie doit être défendue par la raison ou par la force.
1: Et François, comment se présente le second tour?
4: Bon, alors ça va être très serré. Hein. Les deux candidats arrivés en tête ont déjà 85% à eux deux. On peut dire que c'est des votes assez solides pour eux. C'est une campagne de 3 semaines qui s'ouvre en vue du second tour. Il n'y a pas de sondage encore, mais ça se jouera à quelques points près. On voit très clairement, comme ailleurs dans le monde, un pays coupé en deux avec une moitié clairement tentée aujourd'hui par une présidence de la droite radicale. Alors, où vont aller les 7% de la candidate du Centre démocratique et les 4% du dernier, un libéral qui s'appelle Sergio Fajardo? Réponse le 21 juin.
1: François, merci.
4: Au revoir.
1: La GRC, la Gendarmerie royale du Canada, a émis une alerte de personnes dangereuses aujourd'hui en après-midi au sujet d'un tireur actif qui se promène dans les rues de Pelican Narrows, c'est dans le nord de la Saskatchewan. L'identité du tireur est pour le moment inconnue. On sait toutefois qu'il est habillé entièrement de noir, qu'il a le visage couvert. Il y a un peu plus d'une semaine, les autorités de Pelican Narrows sonnaient la sonnette d'alarme face à la hausse de la violence au sein de la communauté. La communauté a interdit notamment tous les rassemblements privés, de même que l'utilisation

0: The World Record, le record du monde, c'est celui du plus grand nombre de personnes déguisées en Marilyn Monroe, plus de 1000. C'était à Palm Springs, en Californie, samedi. Donc, je vais essayer de vous décrire les images. Là, disons qu'elles n'avaient pas toutes ces personnes la silhouette de l'icône blonde d'Hollywood, mais la perruque, la robe montraient l'effort. Tout ça pour célébrer l'anniversaire de la célèbre actrice américaine qui aurait eu 100 ans aujourd'hui. Marilyn Monroe, née Norma Jane Murchison. Le 1er juin 1926. Elle n'avait que 36 ans lorsqu'elle est morte en 1962, mais sa légende se poursuit encore aujourd'hui. Et un ami de l'émission, le chroniqueur de cinéma Michel Coulombe, est avec nous ce soir pour en parler. Bonsoir Michel.
1: Bonsoir Madeleine. Il faut préciser que les personnes qui s'étaient habillées en Marilyn, c'était la robe de 7 ans de réflexion, c'était des hommes et des femmes.
0: Oui, oui, non.
1: Il y avait de tout.
0: Il y avait de tout.
1: Oui,
0: oui. Mais il y avait, semble-t-il, quand même un amour pour Marilyn Monroe, comme quoi
1: profond.
0: Le mythe demeure des années plus tard. Il y avait ce mythe du sexe symbole, mais ça ne lui rend pas justice entièrement à Marilyn Monroe.
1: C'est réducteur, bien sûr. Ces films sont la première raison pour laquelle elle est très très connue et elle est demeurée présente dans l'esprit populaire parce qu'elle fait partie de la culture populaire. Bien sûr, il y a toutes les représentations de Marilyn qui ont contribué. Dès 1962, année de sa mort, Andy Warhol a commencé à travailler sur son image et la représenter de toutes sortes de façons, dans plus d'une œuvre. Donc ça a contribué. Et puis jusqu'à récemment, pensez aux Oscars quand Ryan Gosling a fait un numéro pour les Ken de ce monde, ben il reproduit un numéro de Les hommes préfèrent les blondes. Tout ce qui était là sur scène avec lui, tous ces hommes, était une représentation du film de Marilyn Monroe de 1953, celui par lequel elle va devenir très célèbre. Sa carrière est courte, hein. 1953-1961, le dernier film, celui de 62, il l'aura pas terminé.
0: Revenons sur les débuts de sa carrière. Elle voulait être une actrice. Elle voulait même être une bonne actrice. Elle a vraiment fait des efforts pour dépasser sa simple image.
1: Ben, son image, c'était la blonde stupide. Bien sûr, c'était naturellement de cette façon-là qu'on la catégorisait.
0: Est-ce qu'elle a été prisonnière de ça?
1: Oui, largement. Oui. Parce que quand même, c'est un blond platine, c'est un maquillage particulier, une façon de chuchoter, une peau très blanche. Bon, une redéfinition de la beauté féminine dans les années 50, son corps est plus voluptueux que celui des actrices qu'on voit jusque-là. Mais bon, sa volonté à elle, puis on l'a vu quand elle est devenue madame et lui monsieur, etc. Bref, en couple avec Arthur Miller, c'était d'aller vers autre chose. Elle avait créé en 1955 sa propre société de production pour ne pas être que la femme fatale, que l'ingénue, que
0: à la merci des contrats.
1: À la merci des contrats, des studios qui pouvaient faire d'elle ce qu'ils voulaient, et c'était pas si facile d'être une femme dans ce contexte-là. Donc elle leur résistait, elle a quitté Los Angeles pour s'installer à New York. Elle trouvait toutes sortes de mentors, elle avait pas eu de père, donc des gens pour l'amener au musée, lui faire lire ce qui pouvait être intéressant pour elle, rencontrer des poètes, aller à l'extérieur de ça. Et pour répondre à votre question quant au jeu, ben elle est allée du côté de Lee Strasberg, c'est-à-dire la méthode. Ça vaut aussi pour Marlon Brando, qui est l'icône masculine des années 50. Tous les deux vont aller vers ce type de jeu. Donc, dans son cas, ben c'est une façon, par exemple, sur certains plateaux, d'être accompagné avec sa coach personnelle qui est là pour l'aider à prendre sa place, pour trouver le bon ton. Et ça, il faut dire qu'elle avait un grand talent à l'écran, tout simple. Elle prenait bien la lumière, la caméra l'aimait. Ça vaut pour la photo comme pour le cinéma. Mais elle avait le sens du rythme aussi. Si vous voyez, certains l'aiment chaud, vous voyez là quelqu'un qui est mais vraiment en plein contrôle de ce qu'est la comédie. Elle va faire ça quand même quelques fois, des films plus légers dans lesquels elle a cette présence-là, cet temps de réflexion. Elle est absolument parfaite aussi. Puis elle aura cette volonté d'aller aussi vers des drames. Ça donne Bus Stop, ça donne Misfit. Il y a quand même dans sa carrière des rencontres avec des réalisateurs importants. John

0: Houston, Billy Wilder, Henry Hathaway, donc plus George Cukor, plusieurs des réalisateurs importants de l'époque vont vouloir travailler avec elle parce que c'est une bête de cinéma. Il y a une présence, il se passe quelque chose.
1: Il y a une présence et il y a un jeu qu'elle a développé. On a parlé de cette image qui a été cultivée par la suite. Pourquoi son mythe dure encore, à votre avis? Pourquoi 1000 personnes décident de s'habiller en Marilyn Monroe un samedi après-midi?
0: Il y a une raison toute bête. On a maintenu, exploité son image et on fait des millions chaque année depuis sa mort. Mmh. Sans arrêt, des calendriers, des objets de toutes sortes, des assiettes et tout ce que vous voulez, ça se chiffre chaque année en dizaines de millions de dollars. Donc la représentation de Marilyn comme icône hollywoodienne, qui n'a jamais vieilli, mmh. qui est éternelle, comme mmh. James Dean, par exemple, hein, puisque c'est un peu le même type de phénomène des années 50, a été donc portée sur les années. Donc, on a toujours eu cette référence-là. Ce qui est quand même important. Et puis, toutes sortes de personnes qui font les modes. Ça peut valoir pour Madonna, par exemple, Sabrina Carpenter. Donc, différentes personnes qui font partie de la culture populaire ont repris toutes sortes de moments, son image, ses coiffures, ses robes. On en a fait quelque chose de mythique. Bon, quand on parle de Palm Springs, il y a cette statue immense où on la voit, elle, avec sa robe et une bouche d'aération qui la fait voler au vent, la fameuse robe blanche. Ben, cette image-là a été aussi exploitée et devenue une référence culturelle américaine. Le musée du cinéma américain, celui qui est en Californie, qui est ouvert depuis peu, lui consacre actuellement une exposition. Et puis, chacune de ses robes, chacun des objets qui lui sont associés, sont devenus maintenant iconiques. Aujourd'hui, elle serait une influenceuse. On la percevrait comme ça.
1: Parlons justement de ce qu'elle aurait pu être, parce que c'est difficile de lui inventer une suite quand même. Là, on n'est pas devin, mais est-ce que vous avez l'impression que son immense popularité aurait pu vieillir à l'écran?
0: Elle aurait dû se réinventer, comme on dit si bien. Catherine Deneuve, qui lui consacre un livre, hein, elle commente une centaine de photographies, elle donne un entretien aussi, c'est un livre qui est paru en France il y a quelques semaines, qui sort ces jours-ci au Québec, au Canada. Donc, parle de Marilyn Monroe, qui était pour elle une référence, pas comme un modèle, puisque comme elle dit, elle avait pas cette beauté-là ou ce genre d'image au cinéma, mais elle dit, enfin, elle serait devenue une actrice européenne, d'après elle.
1: Ce qui veut dire?
0: Aller vers des cinéastes qui ne l'auraient pas consommé que sa beauté, qui aurait accepté de la laisser vieillir, de la présenter autrement, parce qu'autrement, effectivement, les femmes de sa génération étaient, repliées dans le temps sur une image d'un certain âge. Plusieurs actrices de sa génération ont choisi rapidement, dès qu'elles arrivent dans la quarantaine, de disparaître tout simplement parce que c'est plus facile que de vieillir. Alors autant garder cette image-là éternelle. C'est ce qui lui est arrivé. Et puis les hommes de sa vie comptent pour beaucoup. Quand même, il y a Yves Montand, il y a Joe DiMaggio, il y a Arthur Miller, il y a les Kennedy. Donc quand on les met tous ensemble, on se rend compte qu'elle appartient à une époque, ou enfin qu'elle la reflète sous tous ses aspects, autant le sport que la politique, le cinéma. Vous voyez, il y a tout ça, et puis bien sûr la littérature avec Arthur Miller. Donc vous voyez que c'est quelqu'un qui a eu une place très particulière dans l'époque qu'elle a incarnée. Et c'est pour ça, je pense, qu'aujourd'hui, on s'y réfère régulièrement. Puis, si vous voyez les films, franchement, c'est un pur plaisir.
1: Vous avez parlé de certains Lim Show tout à l'heure, Some Like It Hot, dans lequel elle interprète I Wanna Be Loved By You. On va finir l'émission là-dessus. Michel Coulombe, chroniqueur cinéma, merci pour cette visite en studio.
0: C'est un plaisir.
1: On va se laisser en musique. Ici Madeleine Desmorins. Bonne soirée à tous. À demain.

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1: Bonjour, ici Karine Matheux. Voici les informations. La première ministre de l'Alberta, Danielle Smith, prévoit rencontrer son homologue Christine Fréchette à Québec cette semaine. Le séparatisme et l'énergie pourraient figurer parmi les sujets abordés. Danielle Smith dit espérer que la première ministre du Québec sera disposée à discuter d'un corridor énergétique Est-Ouest. Elle précise que chaque fois qu'elle a rencontré les dirigeants québécois, elle a évoqué le développement d'un secteur énergétique autosuffisant. La première ministre albertaine affirme que Christine Fréchette a évoqué la possibilité de relancer ce débat. Les documents obtenus par CBC Radio-Canada montrent que l'Alberta étudie 4 tracés de pipeline vers la Colombie-Britannique, dont 3 iraient vers le nord. Ces documents ont été utilisés dans certaines rencontres avec les communautés qui seraient touchées par ces propositions de trajet. Amelia McCower a préparé ce qui suit.
2: Our answer is still no.
3: La réponse au projet de pipeline est toujours non, prévient le chef de la Première Nation Lake Babine, Wilf Adams. CBC Radio-Canada a obtenu des documents sur 4 tracés que la première ministre albertaine Danielle Smith a en tête. L'un des trajets ressemble à celui de l'oléoduc Northern Gateway, annulé en 2017 par le gouvernement fédéral. Selon le chef Adams, qui a été consulté par l'Alberta il y a 2 semaines, sans trajet précis, le pipeline passerait sur environ 150 km du territoire de la Première Nation Lake Babine. Ce qui poserait un énorme risque, explique-t-il, pour la population de saumons sauvages qui représente 10 % des stocks de saumons sur son territoire. Selon l'ancien sous-ministre de l'énergie de l'Alberta, Grant Sprague, les trajets proposés dans les documents traversent les rivières Nass et Skeena, des rivières importantes pour la montaison. En plus de consulter les communautés autour du pipeline, il faut que le gouvernement albertain présente un plan sur la façon dont il compte protéger le saumon, affirme M. Sprague. Ça doit faire partie des conversations auxquelles le gouvernement de David Eby n'a toujours pas été convié, lui qui s'oppose fortement à un pipeline de pétrole brut vers le nord, en raison notamment du moratoire sur les pétroliers. Ici Amelia McCower, Radio-Canada, Victoria.
1: Dans un discours prononcé hier soir à Toronto, Mark Carney a déploré la montée de l'antisémitisme au pays. Le premier ministre a notamment souligné que l'an dernier, plus des 2/3 des crimes haineux motivés par la religion ciblaient des Canadiens juifs, alors que cette communauté ne représente qu'1% de la population. Pour y remédier, Ottawa crée un nouveau comité pour se pencher sur la question. Yasmin Midi a plus de détails.
4: À l'intérieur du Holy Blossom Temple, la plus vieille synagogue de Toronto, l'hymne national résonne.
5: Thank you all for welcoming me.
4: Quelques minutes plus tard, Mark Carney livre un long discours dans lequel il condamne la montée de l'antisémitisme au pays.
5: Les Canadiens pratiquants y réfléchissent à 2 fois avant de porter une kippa dans le métro.
4: Le premier ministre admet que le Canada ne respecte pas, en ce moment, son contrat social avec la communauté juive.
5: Un pays où des écoles juives ont besoin des gardes de sécurité est un pays qui protège ses citoyens, oui, mais qui n'arrive pas à respecter son pax civique.
4: Pour s'attaquer à l'antisémitisme, mais aussi à d'autres formes de haine, Ottawa crée un comité consultatif qui sera notamment chargé d'évaluer les facteurs à l'origine de l'antisémitisme au Canada et d'améliorer la collecte de données sur les incidents haineux.
6: Monsieur Carney devait commencer en s'excusant.
4: Le chef conservateur Pierre Poilievre blâme le gouvernement pour la montée de l'antisémitisme.
6: Leur politique d'immigration massive sans contrôle qui permet des terroristes, des criminels, à des antisémites de venir au Canada.
4: Les forces de l'ordre ne font pas de lien entre l'immigration et les actes de haine visant les Canadiens juifs. Ici Yasmine Midi, Radio-Canada, Ottawa.
1: Israël et le Hezbollah ont poursuivi leur affrontement la nuit dernière au Liban, malgré l'annonce par le président américain d'un engagement de la part des deux camps d'un arrêt des hostilités. Et ce, alors qu'un nouveau cycle de négociations entre Libanais et Israéliens doit reprendre aujourd'hui à Washington. Le grand reporter pour le Figaro et spécialiste du Moyen-Orient, Georges Malbruno, estime que les menaces de nouvelles confrontations entre l'Iran et les États-Unis ont poussé Donald Trump à agir sur le front libanais.
0: qui est un peu cocasse dans les propos et dans les écrits de Donald Trump, c'est qu'il dit qu'effectivement les troupes israéliennes étaient en route vers Beyrouth alors qu'il n'y avait aucune troupe qui était en route vers Beyrouth. Et ce qui est aussi cocasse, c'est qu'il dit qu'il a eu une discussion intéressante avec le Hezbollah, ouais, alors qu'il ne l'a pas eu directement, mais par le biais d'intermédiaires. Les négociations sont allées très rapidement parce qu'il y avait une crainte que les deux fronts, en particulier le front entre l'Iran et les États-Unis, se réveillent. Vous avez vu que ces derniers jours, il y a eu de nouvelles escarmouches.
1: Hier, les menaces de nouvelles attaques israéliennes au Liban ont poussé Téhéran à suspendre toute négociation avec Washington en vue d'un plan de paix. Et en terminant au tennis, Félix Auger-Aliassime passe en quart de finale à Roland-Garros. Le seul Canadien toujours en lice en simple a remporté son match de huitième de finale en trois manches de 6-3, 7-5 et 6-1 contre le Chilien Alejandro Tabilo. Quatrième favori, Félix Auger-Aliassime a une belle occasion de progresser dans le tournoi parisien. 7 des 10 premières têtes de série ont déjà été éliminées. Voilà, c'était les informations. Bonne journée.
7: Nous sommes le mardi 2 juin. Voici à la une.

0: Bonjour, bon mardi, bienvenue à l'émission. Mathieu Bellumeur au microphone. Merci d'être avec nous, merci de nous choisir pour commencer cette nouvelle journée. Au cours des dernières heures, on va vous parler de ce qui s'est passé au cours des dernières heures. Attaque massive de la Russie, dans plusieurs villes ukrainiennes, notamment à Kiev, à Dnipro, à Kharkiv. On parle d'au moins 11 morts, des centaines de blessés. C'est ce que rapportent ce matin les autorités locales. On aura plus de détails. Donc, encore une fois, des habitants de la capitale Kiev qui ont dû trouver refuge dans les couloirs du métro, mais une attaque là, importante au cours des dernières heures par la Russie en Ukraine. Sinon, ce qui va retenir l'attention au pays, c'est cette entente entre le gouvernement fédéral et le Québec pour des infrastructures en transport. Il y aura une annonce officielle aujourd'hui. On a obtenu à Radio-Canada certaines informations en lien avec ce projet. Jean-Philippe Robillard sera avec nous pour nous en parler dans les prochaines minutes. L'équipe est autour de moi en studio. Astorci, Julie Jasmine Boudreau, Olivier Pellerin et Véronique Mérand. Bonjour à vous trois.
1: Bonjour.
0: Alors, Julie Jasmine, aux actualités culturelles, on va se parler un peu plus tard à l'émission de ces nouveaux chiffres sur la fréquentation des salles de cinéma.
2: Oui, ce sont des chiffres de l'Institut de la Statistique du Québec et il n'y a pas que, en fait, nos habitudes qui confirment qu'on délaisse un peu le cinéma. Mm-hmm. Les chiffres aussi le montrent, c'est surtout depuis la pandémie. Alors oui, les plateformes, ça a vraiment fleuri, mais aussi, on consomme notre cinéma autrement.
0: Autrement, parfait. Ouais. On va décortiquer tout ça ensemble un peu plus tard. Parlons de sport tout de suite avec Olivier pour d'abord parler de Roland-Garros au tennis. Félix Auger-Aliassime qui passe en quart de finale.
1: Oui, effectivement. Première fois pour Félix Auger-Aliassime, c'est quart de finale à Roland-Garros. On sait que c'est un tournoi. Félix habite en France, donc c'est un tournoi très prestigieux qu'il côtoie presque quotidiennement. Et c'est une première pour lui qui connaît de bons moments sur terre battue alors qu'on sait que c'est une surface qui normalement lui joue des tours. Et hier, il a remporté son match de huitième de finale contre Alejandro Tabilo en trois manches de 6-3, 7-5, 6-1. Félix qui était satisfait du niveau de jeu qu'il a offert parce que c'est vrai qu'il a été conquérant, qu'il a été meneur tout au long de la rencontre. Il n'a pas laissé filer la première manche, comme ça a peut-être été l'habitude depuis le début de ce passage à Paris. Il a été autoritaire dans ce match et ça lui a beaucoup plu. On écoute le Québécois.
3: Sur l'année, sur les 52 semaines derrière moi, je suis un meilleur joueur. Qu'en 2022, beaucoup plus constant, je sers beaucoup mieux. Je pense que j'ai amélioré tout dans mon jeu, puisque je travaille tous les jours pour tout améliorer. Donc non, je me considère un joueur meilleur, mais c'est vrai que ce match était phénoménal. J'ai joué presque peut-être un peu plus au-dessus de mon niveau moyen à ce moment-là.
0: Très satisfait.
1: Très satisfait de son jeu. D'ailleurs, son prochain adversaire en quart de finale, match qui aura lieu demain, c'est l'Italien Flavio Cobolli. Félix Auger-Aliassime est une des dernières têtes de série de premier plan à être de ses quarts de finale à Roland-Garros. Il doit donc se présenter sur le terrain en sachant qu'il est le meilleur joueur et qu'il doit s'imposer dans une rencontre. C'est un changement de mentalité, mais qui plaît aux Québécois.
3: Pour moi, tous les adversaires sont durs à aborder, à affronter. Cobolli, c'est un joueur qui, après ce tournoi, peut-être, je sais pas, il sera dans les 10 premiers. Donc, non, c'est tous des adversaires de grande qualité. Il y a encore un finaliste de Grand Chelem en course, Berrettini, qui revient en force aussi. Donc, non, tout le monde doit être approché de la même façon avec beaucoup de respect.
1: Donc voilà, pour Félix Auger-Aliassime, on surveillera ce match. Lui qui est en train de progresser. On sait que les tournois majeurs, normalement, sur surface,

0: Durs sont à l'avantage du Québécois, mais là, d'être capable d'aller chercher un peu de sentiment sur la terre battue, je suis convaincu qu'il ne s'en plaindra pas.
1: Non, certainement. Parlons du Canadien de Montréal qui a fait le bilan hier. Alors, ben, il y a tout un casse-tête pour la prochaine saison à compléter. Là, il y a quand même des trous ici et là. Ça a été identifié par la direction du Canadien. Chose certaine, une des pièces de ce casse-tête, ce ne sera pas Brendan Gallagher.
0: Non, effectivement, Kent Hughes a parlé de discussions qu'il devait avoir avec Brendan Gallagher au cours de la journée d'hier pour parler des plans d'avenir. Brendan Gallagher, lui, s'est présenté devant les micros et il est allé en pleine vérité. Je serai pas de retour l'an prochain. Je sens que je fais plus partie des plans et c'est correct. Je l'ai vu lors de cette fin de saison, alors qu'il a été laissé de côté plus souvent qu'autrement, mm-hmm. entre autres en séries éliminatoires. Il aurait aimé peut-être avoir une dernière répétition lors de cette série contre les Hurricanes de la Caroline lors du match numéro 5. Il pensait qu'il avait un coup à jouer. Il a été laissé de côté. Pour Kent Hughes, il reste maintenant à voir où on peut transiger Brendan Gallagher. Mais tout ça se fera dans le respect. Voici le directeur général du Canadien de Montréal.
2: On lui doit le respect. Puis on a toujours, depuis qu'on est ici, essayé de démontrer ce respect envers les joueurs. Alors comment ça va dérouler spécifiquement, je peux pas vous dire, mais dépendant de qu'est-ce que Brendan nous dit, sans aucun doute que on va continuer à démontrer cet respect envers lui.
0: Brendan Gallagher, qui est originaire de l'ouest du Canada, donc en Alberta, a joué son hockey junior à Vancouver. Est-ce que les Canucks de Vancouver pourraient peut-être être une destination mm-hmm. pour lui? Ça reste à voir. Il a 34 ans quand même. On sent qu'il en reste moins qu'il en restait, mais il veut démontrer qu'il a encore un coup à jouer dans la Ligue nationale de hockey. Donc ça, ce sera un des dossiers à surveiller. On surveillera aussi l'entre-saison, les transactions. Kent Hughes a parlé, a utilisé l'analogie du poker en disant que le Canadien sera jamais all-in, mais il sent qu'il a besoin d'ajouter maintenant des pièces à ce casse-tête, comme on disait, pour pouvoir s'améliorer. Donc, on y va peut-être moins dans la jeunesse, peut-être dans les joueurs, les agents libres, qui pourraient venir aider très rapidement le Canadien, et ce, pour un terme assez allongé. Donc, on surveillera toutes les actions du directeur général durant cette entre-saison pour voir si le Canadien pourra arriver non seulement aussi menaçant l'année prochaine, peut-être capable maintenant d'aller franchir la dernière étape. Oh. Quoique, il y a peu d'équipes. Hein. Il y a seulement...
1: Olivier parle déjà de la Coupe à Montréal. Non, lui,
0: si je fais le calcul, il y a seulement deux équipes de la Ligue nationale qui atteignent la finale de la Coupe Stanley. C'est quand même pas simple. Mais Kent Hughes va tenter d'y parvenir.
1: Merci beaucoup, Olivier. Bonne journée. Météo, Véronique, vous nous promettez du soleil. En tout cas, pour aujourd'hui. Là.
3: Moi, je suis dans la coupe. Là.
1: Est-ce qu'il va faire un beau défilé l'été prochain?
0: Grande promesse.
1: Oui, c'est
3: grande
1: ça.
3: Promesse.
1: Non, mais aujourd'hui, fait beau.
3: On y va avec aujourd'hui, on y va avec demain, on y va avec après-demain. C'est déjà pas pire. Une séquence de trois jours consécutifs. Alors, ça se poursuit, le beau temps. Plutôt beau, variable par endroit, des températures agréables. On y va avec 22, 25 degrés pour aujourd'hui. Des vents qui sont peu présents aujourd'hui, qu'ils seront un peu plus mercredi, jeudi, secteur sud-ouest, avec des températures un peu plus élevées. 26, 28 degrés pour les journées de mercredi et jeudi. C'est un soleil qui dominera surtout le sud, le centre et même l'est du Québec. La chaleur gagnera aussi l'Abitibi. 24 aujourd'hui jusqu'à 28, 29 demain du côté du Saguenay-du-Lac-Saint-Jean. Ça remonte également. 23 pour aujourd'hui, mais 27 demain. On résiste encore un peu dans l'est du Québec, le Bas-Saint-Laurent, la Gaspésie, la Côte-Nord. 15 à 18 degrés, 13 sur la Côte-Nord. Ça va grimper davantage au cours des prochains jours. Mais il fait beau là aussi. Le soleil est assez présent. On parle d'un ciel peut-être un peu plus variable vers la Gaspésie, la Côte-Nord. 30% de possibilité d'averse en fin de journée pour la région de la Gaspésie aujourd'hui. En territoire ontarien, c'est pas compliqué. C'est un soleil qui domine sur l'ensemble également, avec des températures de 22 à 25 degrés, ciel plus variable vers Ottawa, mais ça reste du beau temps. Vancouver également, plutôt beau, assez chaud par endroit. Les températures oscillent entre 23 et 29 degrés, tout dépendamment des secteurs. L'air plus frais a regagné les prairies. Entre autres, du côté d'Edmonton et Calgary, on poursuit cette séquence pluvieuse aujourd'hui en ajoutant 10-15 mm supplémentaires. Les vents soufflent du nord assez vifs, 9 à 11 degrés seulement, 19 à Regina, sous les nuages avec un régime d'averse un petit peu plus dispersé. Et ça reste chaud sur le sud du Manitoba. On atteint 28 aujourd'hui. On a un ennuagement qui va se faire et on a une probabilité d'averse et un risque d'orage de fin de journée. Alors, on profite de nos conditions dans l'est du pays avec ce soleil, ce mois de juin qui nous offre des journées un peu plus estivales. Oui. On va les prendre.
1: Certainement. Merci Véronique. Bonne journée.

0: Canada, on parle du Cloud Act américain. Un sous-ministre s'inquiète de la dépendance toxique du Québec. Les données sensibles en santé des Québécois qui demeurent à risque d'être saisies par les autorités américaines. Article de mon collègue Thomas Gerbet. Après l'ex-ministre Gilles Bélanger, c'est au tour du sous-ministre à la cybersécurité et du numérique, Stéphane Lebouillonnec, d'informer les Québécois de la vulnérabilité de leurs données. Donc, les données en santé qui sont détenues aux États-Unis dans des serveurs américains. Et ça a un lien avec les lois américaines. Il en a été question le 27 mai dernier, c'était lors de l'étude des crédits. Des explications données par M. Lebouillonnec qui ont contredit les propos rassurants véhiculés par le gouvernement et Santé Québec. Durant les 3 heures de commission parlementaire, ça a permis d'apprendre, nous dit Thomas, que les données sensibles des Québécois inscrits au DSN, le dossier de santé numérique, ne migreront pas vers un nuage du gouvernement sécurisé avant 18 ou 24 mois. En attendant, donc, elles sont à la merci du Cloud Act, cette loi aux États-Unis, qui permet au gouvernement d'obliger toute entreprise américaine, là qu'on parle des Microsoft, Amazon ou Google, à leur remettre les données qu'elles détiennent, même si ces données sont hébergées sur des serveurs dans un autre pays. Alors, vous pourrez lire ça, article de Thomas Gerbet ce matin en une du site de Radio-Canada. Je vous parle de la presse qui revient sur Airbnb, l'entreprise donc de location à court terme, et qui nous dit que l'entreprise, pour une première fois depuis l'incendie de mars 2023 dans le Vieux-Montréal, incendie qui avait fait 7 victimes, rappelez-vous, Airbnb a reçu au cours du dernier mois une amende de 15 000 $ pour avoir bafoué la loi québécoise qui devait limiter la prolifération des locations touristiques illégales. C'est bien peu au dire de certains locataires. D'ailleurs, l'article nous démontre avec un témoignage qu'il y a des gens qui volent, qui usurpent les numéros de confirmation du CITQ, donc pour le numéro que ça prend pour avoir légalement un Airbnb de la corporation de touristique. Et il y a des locataires Airbnb qui usurpent et qui prennent les numéros d'autres personnes et qui donc en apparence leur annonce est légale, mais évidemment les numéros gouvernementaux sont volés à d'autres entreprises qui elles sont légales. Donc vous pourrez lire ça dans la presse. En une du Journal de Montréal, des arbres de Trudeau broyés. Vous savez que Justin Trudeau, l'ancien premier ministre du Canada, avait promis de planter 2 milliards d'arbres pour lutter contre les changements climatiques. Bon, on apprend qu'il y a certains arbres qui sont plantés, mais qui sont récoltés quelques années plus tard seulement, parce qu'ils poussent rapidement et qu'on les transforme en copeaux. Il y a une compagnie de Lanaudière, donc au nord de Montréal, qui a reçu une subvention importante pour planter ces arbres qui sont récoltés assez rapidement, mais ça respecte les normes de Ressources naturelles Canada. Mais il y a quand même des agriculteurs qui s'inquiètent de cette façon de faire. Dossier à lire dans le Journal de Montréal et dans le Journal de Québec de ce matin. En une du Devoir, on parle du Hezbollah qui accepte un plan de cessation mutuelle des attaques avec Israël. Il est aussi question d'une école de Montréal, l'école Irénée Lucier, qui déborde déjà. C'est une école donc qui accueille des élèves qui présentent des déficiences intellectuelles de modérées à sévères, qui étaient dans différentes écoles et qui finalement ont été regroupés depuis 2003 dans cette école-là, mais qui déborde déjà et ça soulève des inquiétudes quant à la qualité des services d'enseignement offerts, étant donné qu'il y a plus d'élèves que la capacité d'accueil de cette école. Vous pourrez lire ça en une du Devoir de ce matin. Puis le Globe and Mail revient sur le décès d'un Canadien détenu aux mains de l'ICE, l'homme de 49 ans, Johnny Gnovello, donc qui est mort le 23 juin 2025, alors qu'il était sous la garde de l'ICE. Eh bien, il y a une plainte qui a été déposée à la suite de sa mort à l'organisme de surveillance interne du ministère américain de la Justice. C'est ce que révèle le Globe ce matin. Essentiellement, on dit que la personne qui devait le voir pour des problèmes de santé en détention n'a pas fait de suivi, n'a pas consigné ses notes. L'homme est mort. Au départ, on pensait que c'était une crise cardiaque. Finalement, c'est une forme rare d'insuffisance rénale aiguë. Mais selon les experts consultés par le Globe, cette insuffisance aurait dû être détectée et n'aurait pas dû être mortelle. Les détails dans le Globe de ce matin. Jean-Philippe Robillard est maintenant avec nous en studio. Bonjour Jean-Philippe.
1: Bonjour Mathieu.
0: Oui, il sera question de transport en commun au cours de la journée d'aujourd'hui. Il y a eu des négociations difficiles entre Québec et Ottawa pour le financement du transport collectif. Mais là, semble que des milliards seront annoncés. Il semble qu'il y a eu une entente entre Québec et Ottawa.
1: Oui, après des mois de négociations particulièrement difficiles entre le fédéral et le gouvernement du Québec, l'entente conclue, Mathieu, entre les deux gouvernements, ça pourrait permettre au Québec de toucher environ 6 milliards de dollars. C'est de l'argent qui provient du Fonds pour le transport en commun du Canada.

0: Canada. Et ça, Mathieu, c'est un fonds de 25 milliards de dollars sur 10 ans qui a été annoncé en 2004 sous le gouvernement de Justin Trudeau. Toutes les provinces, Mathieu, ont négocié et se sont entendues avec Ottawa pour financer différents projets de transport en commun pour avoir accès au fonds. Mais le Québec, donc, est la dernière province à s'entendre avec le gouvernement fédéral. Alors donc, on devrait annoncer aujourd'hui, c'est ça, 6 milliards de dollars pour financer des projets de transport en commun, pour financer en grande partie, dans le fond, les deux plus gros projets de transport collectif qui sont en cours à l'heure actuelle au Québec. On pense entre autres à la ligne bleue, oui. Le prolongement de la ligne bleue du métro de Montréal, mais également le projet de tramway à Québec. Alors, on peut comprendre qu'hier, le maire de Québec, Bruno Marchand, était tout sourire. Je vous invite à l'écouter, même s'il n'a pas voulu confirmer l'information.
1: Ben je le sais pas, moi. J'ai hâte d'entendre les premières ministres et le premier ministre du Canada nous annoncer ça, là. Quand le lundi, la semaine commence bien, j'ai comme l'impression que ça va bien aller pour le reste de la semaine.
2: On sent qu'il y avait de la misère à se retenir. Il avait le goût d'en dire un peu plus.
0: Mais il l'a pas fait. Il l'a pas fait. Évidemment, il a laissé le soin au premier ministre canadien et à la première ministre du Québec de faire cette annonce-là. Donc aujourd'hui, à Longueuil, et c'est, semble-t-il, là, selon les experts, selon les informations, c'est vraiment l'arrivée au pouvoir, dans le fond, de Christine Fréchette qui aurait permis d'accélérer et de faire débloquer les négociations qui traînaient, comme je vous disais tantôt, là, depuis environ 2 ans.
2: Donc, pour le transport en commun, mais aussi une annonce pour les infrastructures.
0: Oui, et on sait que le Québec en a grandement besoin quand on regarde, par exemple, entre autres, l'état de nos routes. Mm-hmm. Les deux gouvernements qui vont également confirmer aujourd'hui qu'ils se sont entendus sur le fonds pour bâtir des collectivités fortes. Et ça, ben, c'est un fonds qui prévoit des investissements de 51 milliards de dollars. Évidemment, c'est pour l'ensemble du pays. Et avec cet argent-là, qu'est-ce qu'on peut faire? Ben, on peut, par exemple, les municipalités, les villes pourront faire des réfections de routes. Construire des égouts, des aqueducs ou encore même rénover des hôpitaux. Alors, donc le gouvernement du Québec va aller chercher une partie de ces fonds-là. On n'a pas le montant, on n'a pas la ventilation, mais chose certaine, la première ministre du Québec, Christine Fréchette, semblait assez satisfaite hier de cette entente qu'elle a conclue avec Ottawa. On l'écoute, là.
3: D'ailleurs, j'ai établi une approche de partenariat avec le fédéral qui donne plusieurs bons résultats dans beaucoup de dossiers. Et sur ce point, je vous dirais, restez à l'écoute.
0: Et ce qu'il faudra voir aujourd'hui, c'est si le financement qui est octroyé par le gouvernement fédéral est lié à des conditions, parce que c'est ce qui a fait traîner, ce qui faisait traîner là depuis 2 ans, les négociations avec le gouvernement de François Legault. Là.
2: Les détails plus tard aujourd'hui. Merci beaucoup, Jean-Philippe.
0: Merci, au revoir. Bonne journée.

0: Julie Jasmine est de retour en studio. Bonjour Julie Jasmine.
1: Bonjour.
0: En fait, oui, donc moins de fréquentation en 2025 dans les salles de cinéma.
1: Exactement, c'est selon les plus récentes données de l'Institut de la statistique. C'est une baisse d'assistance de 15% entre, dans le fond, 2025 par rapport, entre 2025 et 2024. Ça représente plus ou moins 2 millions d'entrées. Et aussi, c'est surtout une baisse de 39% par rapport à 2019. Ça, c'est l'année référence pré-pandémie. Donc, c'est vraiment beaucoup. Puis aussi au guichet, on dit que les recettes ont atteint leur plus bas niveau depuis 2000 pour une troisième année consécutive, ce qui est évidemment notable. On a des pics d'assistance, je pense aux films notamment Minecraft, Lilo et Stitch, Avatar, le plus récent là, c'est Feu et Cendre. Puis dans les films québécois, il y en a un seul qui a réussi à franchir en fait les données d'assistance des films de l'été 2024. Là, je pense à, entre autres à Nos belles-sœurs, puis aussi Le cyclone de Noël qui avait été diffusé là, pendant le temps des fêtes. C'est le film Menteuse d'Émile Gaudreau. Donc, c'est dire que les comédies fédératrices en plein cœur de l'été, dans ce cas-ci, ça a bien fonctionné. Et les films québécois représentent seulement 9% de l'assistance. Sauf que l'Institut de la statistique dit ceci, tout est relatif dans la mesure d'une année à l'autre où l'offre de cinéma québécois n'est pas nécessairement la même.
0: Oui, c'est ça.
1: Donc, la part de marché peut paraître plus petite, évidemment. Et d'ailleurs, en 2025, on note qu'il y avait une moins grande offre. Mais ce que souligne l'ISQ, c'est qu'on note quand même une transformation durable, et c'est le mot choisi des habitudes de sortie au cinéma depuis 2019. Donc, bien sûr, il y a eu la pandémie, mais aussi on parlait de les plateformes qui s'activent à tous les niveaux, évidemment.
0: D'autres habitudes qui se sont prises, effectivement. Vous voulez nous parler d'une série dramatique qui entre dans le quotidien des personnes qui sont en situation d'itinérance. C'est pas encore difficile.

0: humain est profond avec les gens qui vivent dans ces conditions-là. Ça nous informe ou ça nous instruit sur les conditions qui sont de plus en plus difficiles et de plus en plus répandues.
1: Alors voilà, la série, on le disait, actuellement en tournage. 12 épisodes seront présentés à partir de septembre sur ICI Télé. Ça s'annonce très prometteur parce que Pascal Renaud-Hébert a vraiment une écriture très, très habile. Notamment, je me rappelle, Veille sur moi, là, très touchant.
2: Ce sera intéressant, un sujet drôlement d'actualité, malheureusement, je dirais. Mm-hmm. Daniel Bélanger, le chanteur Daniel Bélanger, qui collabore avec le rappeur Corias.
1: Oui, exactement, un partenariat pour le moins surprenant, mais ô combien réussi.
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1: Alors ce titre est sur le disque 7 ans de malheur, titre temporaire. C'est sorti depuis vendredi passé. 7 ans de malheur, c'est pour les 7 années de lutte contre sa consommation à Corias. Alors il y a d'autres artistes invités là-dessus. Je pense à Fouquier, Soulja, également Loud. Et vous allez croiser dans un festival cet été, certainement, notamment au Franprix de Montréal.
2: Alors, intéressant cette pièce avec Daniel Bélanger.
1: Oui.
2: Merci beaucoup, Gilles Jasmine.
1: Salut.
2: Bonne journée.
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2: Rappeur Corias, donc, avec Daniel Bélanger. Marie-Michel Bordua est maintenant en studio pour ce qu'on va surveiller aujourd'hui. Bonjour, Marie-Michel.
5: Bonjour, Mathieu.
2: Alors, oui, on le disait au début de l'émission, Québec et Ottawa s'entendent en transport et en infrastructure, mais il y a le regroupement pour de meilleures routes au Québec qui se fait entendre.
5: Ouais, regroupement qui doit dévoiler cet avant-midi 5 recommandations pour mieux entretenir le réseau routier, réduire aussi la facture. Le regroupement souligne que plus de la moitié des routes québécoises sont en mauvais état, que le déficit de maintien des infrastructures routières approche les 30 milliards de dollars. Il estime donc que la province doit miser davantage sur l'entretien préventif, l'innovation, le recyclage aussi des matériaux. Le regroupement, ça réunit notamment des experts, des représentants, des usagers de la route et des entreprises.
2: Les consultations sur le projet de loi 23 qui reprennent à Québec.
5: Ouais, le gouvernement provincial veut moderniser sa loi sur la protection des personnes dont l'état mental présente un danger pour elles-mêmes ou pour autrui, pour assouplir notamment les critères liés aux hospitalisations forcées. Et parmi les groupes qui seront entendus aujourd'hui, l'Institut national de psychiatrie légale Philippe Pinel, la Commission des droits de la personne et des droits de la jeunesse et l'Association des groupes d'intervention en défense des droits en santé mentale du Québec. Par ailleurs, il y a les premiers véhicules électriques fabriqués en Chine qui commencent à arriver au Canada. C'était une annonce là, en janvier du premier ministre. Plus de 2900 véhicules arrivés au pays au cours du mois de mai selon les données d'Affaires mondiales Canada.
2: Merci beaucoup, Marie-Michel.
5: Bonne journée.
2: Bonne journée. Voilà pour cette édition d'À la une. Vos équipes du matin prennent le relais dans les prochaines secondes. Merci d'être avec nous pour commencer vos journées. On espère vous retrouver donc demain. Au revoir.
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12: Il est 5h30. Bon début de journée, mesdames, messieurs. Ici Lucas Jacques à Ottawa. Voici les informations. D'abord, on fait le point sur l'état de la situation à Ottawa, alors que le maire d'Ottawa, Mark Sutcliffe, a confirmé que la ville s'engage à réduire ses redevances d'aménagement de 30 à 50% pour les trois prochaines années pour favoriser la construction résidentielle. Les ministres du Logement fédéral et de l'Ontario étaient de passage à Ottawa pour encourager toutes les villes et les municipalités à faire de

0: même un peu partout. Les deux ordres de gouvernement offrent 8 milliards de dollars en remboursement aux villes de l'Ontario pour compenser ces réductions, mais également pour accélérer la construction. La condition, les villes doivent réduire leurs frais de développement qui permettent le financement des infrastructures telles que les routes, les canalisations, les transports en commun et les centres de loisirs. Le maire d'Ottawa, Mark Sutcliffe, dit que plusieurs promoteurs hésitent d'aller de l'avant puisque les coûts sont trop élevés.
1: C'est clair que il y a beaucoup de projets qui n'ont pas avancé parce que le formule n'est pas bien pour les promoteurs. Alors, d'avoir une réduction de 30 à 50% des frais, l'impact sera que c'est de faire en sorte que ces projets peuvent avancer. Je pense que ça sera beaucoup d'impact pour les promoteurs comme Kaivan et les autres ici à Ottawa pour avancer des projets qui, à ce moment, n'avancent pas.
0: Maintenant, le site d'enfouissement du canton de Champlain, situé à Lorignal dans l'Est ontarien, risque de demeurer fermé encore longtemps. La municipalité n'a toujours pas réussi à renouveler l'autorisation environnementale nécessaire auprès du ministère de l'Environnement. Les détails, Nelly Alberola.
2: Pour cette année, et probablement 2027 et 2028, on ne pourra pas réouvrir.
3: Le maire du canton de Champlain, Normand Riopel, ne se fait pas d'illusions. Le site d'enfouissement, fermé depuis novembre dernier, ne pourra pas rouvrir au public. En tout cas, pas tant qu'ils n'auront pas renouvelé son autorisation environnementale. Ce permis, délivré par le ministère ontarien de l'Environnement, a expiré l'an passé, après avoir constaté une pollution trop importante des sols.
2: Donc, contamine l'eau. Donc, pour ne plus contaminer l'eau, l'environnement nous a demandé d'acheter les voisins.
3: Par cet achat des terrains alentours, le canton de Champlain espérait créer une zone d'atténuation des contaminants obligatoire autour des dépotoirs. Mais de nouvelles analyses ont montré que les contaminants se sont déplacés vers le nord. Tant que des tests supplémentaires ne seront pas réalisés pour déterminer l'étendue de cette contamination, le gouvernement refuse de délivrer l'autorisation tant espérée.
2: Ça coûte énormément cher et ça prend beaucoup de temps.
3: Le canton de Champlain voudrait au moins pouvoir ouvrir le dépotoir aux déchets verts.
2: C'est mieux de déposer au dépotoir que de déposer dans le bord des fossés.
3: En attendant un retour du gouvernement, les résidents sont invités à se tourner vers des compagnies locales privées dont les coûts varient de ceux du site municipal. Ici Nelly Alberola, Radio-Canada, Lorignal.
0: Déjà une troisième noyade dans la région de la capitale fédérale. Le corps de Robson Florentino, un homme de 38 ans, a été repêché dimanche soir par des sauveteurs de la Sûreté du Québec. Il serait parti seul en planche à pagaie depuis la rive québécoise de la rivière des Outaouais samedi soir. Un avis de recherche a été lancé dimanche par les autorités. Un plaisancier a finalement retrouvé sa planche. L'agent relationniste du service de police de Gatineau, Patrick Kenney, explique qu'on connaît peu de détails pour l'instant entourant la mort de Robson Florentino.
4: On parle quand même de plusieurs ressources qui ont été utilisées. Le nombre de patrouilleurs exactement, je n'ai pas le chiffre, mais on parle d'une équipe nautique du côté d'Ottawa. On parle de l'équipe nautique du côté du SPVG également, de l'équipe nautique au niveau du service incendie, les opérateurs drones, ainsi là, que les plongeurs de la Sûreté du Québec.
0: Alors voilà donc pour ce qui est de la situation. La société de sauvetage rappelle que de ne pas s'aventurer seul sur un cours d'eau et également de porter une veste de flottaison individuelle. À cette période de l'année, l'eau froide peut également causer un choc thermique, ce qui peut rendre la respiration excessivement difficile lors d'une chute dans l'eau. Maintenant, sur la scène touristique, il y a du côté de Chelsea, la maison O'Brien, qui est inoccupée depuis 2019 et qui surplombe le lac Meech, a finalement trouvé preneur auprès de la compagnie Square Old Chelsea, qui lui a trouvé une nouvelle fonction. Désormais, ce bâtiment, qui est désigné édifice fédéral du patrimoine depuis 1984, devient un hôtel boutique. Éliane Doucet.
5: Après l'annonce en mars de l'arrivée d'un hôtel de luxe dans la maison O'Brien, le regroupement d'entreprises Square Hall Chelsea a officiellement ouvert les portes de son nouvel hôtel lundi. Composé de 11 chambres et équipé pour accueillir différents événements, la maison O'Brien est ouverte depuis le 1er mai pour un lancement en douceur. Mais déjà, l'intérêt du public dépasse les attentes selon la compagnie. Par le passé, il faut noter que cet édifice avait été brièvement transformé en hôtel boutique, ce qui n'avait pas fonctionné. Voici la présidente du Square Old Chelsea, Manuela Texera, qui explique pourquoi cette fois.

0: À la bonne. On compte sur la synergie que l'on a déjà dans le village pour l'amener ici et faire ce qu'on fait depuis toujours, c'est une espèce de convergence économique entre nos entreprises.
1: Environ 400 000 $ ont été investis dans la rénovation intérieure de la bâtisse. La commission de la Capitale-Nationale, propriétaire de ce bâtiment patrimonial, prévoit maintenant entreprendre des travaux à l'extérieur. De son côté, le Square Old Chelsea souhaite faire rayonner la maison O'Brien sur la scène internationale. Voici le premier dirigeant de la commission de la Capitale-Nationale, Toby Newsbaum.
2: Il y a vraiment une chance maintenant pour les gens qui peut-être connaissent pas le parc très, très bien. C'est peut-être une opportunité de venir ici, avoir, comme j'ai dit, une bière, n'importe quoi. Et puis après, explorer un peu le parc.
1: La compagnie Square Old Chelsea possède un bail de 5 ans, renouvelable 5 fois. Ici, Éliane Doucet, Radio-Canada, Chelsea.
3: Et parlant de tourisme, les travaux à la Maison du tourisme dans le secteur de Hull à Gatineau se poursuivent. En septembre dernier, un bris d'aqueduc a forcé la fermeture des bureaux de Tourisme Outaouais et du kiosque d'information touristique. Tourisme Outaouais a fait contre mauvaise fortune bon cœur en profitant de la situation pour développer un concept qui sera unique au Québec dans sa façon d'accueillir les touristes. La présidente directrice générale de Tourisme Outaouais, Geneviève Latulippe, a donné un aperçu du projet à l'émission Sur le vif.
4: Ça va être une première dans l'écosystème des bureaux d'information touristique et on va pouvoir venir vivre un tour de l'Outaouais dans une expérience immersive, trois dimensions, dans un wagon qu'on va intituler le l'Outaouais Express.
3: Alors voilà donc pour ce qui est de la situation, les travaux se poursuivent à la Maison du tourisme de Gatineau. L'ouverture est prévue en 2028. D'ailleurs, ce wagon immersif aura sa place à l'intérieur de la maison après les travaux de réfection. Entre-temps, pour ce qui est de Tourisme Outaouais, l'organisme accueille et oriente les touristes quotidiennement dans un kiosque temporaire qui, lui, est situé dans le foyer du Musée canadien de l'Histoire.
5: Et maintenant, en sport.
3: D'abord, le Canadien de Montréal a tenu son bilan de fin de saison. Hier, le directeur général Kent Hughes s'est dit satisfait de ce que son groupe a accompli malgré l'élimination finale de l'Association de l'Est contre les Hurricanes de la Caroline. Montréal qui a conclu la campagne avec 106 points, qui a éliminé le Lightning de Tampa Bay ainsi que les Sabres de Buffalo en 7 matchs lors des deux premiers tours. D'ailleurs, la finale de la Coupe Stanley opposant les Golden Knights de Vegas aux Hurricanes de la Caroline débute ce soir, 20h. Toujours dans la LNH, les Canucks de Vancouver ont nommé Manny Malhotra à titre de 23e entraîneur-chef de l'histoire de l'organisation tard hier soir. Malhotra, qui a déjà porté l'uniforme du Canadien de Montréal en tant que joueur, arrive à Vancouver après avoir été l'entraîneur-chef des Canucks d'Abbotsford au cours des deux dernières saisons dans la Ligue américaine. Et puis, chez les juniors, les Olympiques de Gatineau ont déposé officiellement leur candidature afin de présenter le tournoi de la Coupe Memorial en 2028. L'ambassadeur de l'équipe et ancien député Norman McMillan a confirmé à Radio-Canada que tous les documents ont été remis vendredi dernier à la Ligue canadienne de hockey. Gatineau a accueilli l'événement pour la dernière fois en 1997. Le tournoi de la Coupe Memorial s'avère ni plus ni moins que le championnat canadien de hockey junior majeur au pays. On peut écouter Norm McMillan, de même que la mairesse de Gatineau, Maud Marquis-Bissonnette.
6: La chose de la force, c'est le slush poppy lui-même, avec ses trois glaces à côté. Chaque équipe aurait sa glace pour la semaine, avec trois, quatre chambres à son... Puis pas obligé d'aller à l'extérieur pour pratiquer. Il n'y a pas personne d'autre qui est capable d'offrir ça. Ça, c'est numéro un.
7: Gatineau est 100% derrière les Olympiques. On est confiant qu'on a une excellente candidature. On souhaite évidemment que ça plaise au comité de sélection.
3: Québec et Moncton ont déjà signifié leur désir de soumettre leur candidature en vue de l'édition 2028. La Ligue canadienne de hockey doit annoncer le choix du milieu hôte à la fin de l'été. Voilà, ça complète nos informations. Place à votre émission matinale.
5: La grande région de la capitale du Canada se réveille. Vous venez d'ouvrir l'œil? Beaucoup de choses se sont passées. Mais c'est pas grave, il y en a encore plus à venir. En direct du studio 11 de Radio-Canada à Ottawa, bienvenue au Matin d'ici.

0: Voici Mélanie Boissonneau.
1: Bonjour chez vous. J'ai écouté ce reportage sur la maison O'Brien. Je suis sur le site de ce nouvel hôtel. Mm-hmm. Et ma foi, c'est très joli.
2: Oui.
1: Très jolie chambre, restauration, là. Bon, et évidemment, j'ai déjà une chambre ici en ville. Pas tellement besoin d'aller à la maison O'Brien, mais quand même.
2: Une petite escapade, un week-end qui...
1: À 15 minutes de chez moi. Ben, ça dépend du prix, c'est sûr, je suis toujours achetable, là. Mais en même temps, je vois aussi restauration, le brunch. Ça aussi, ça a l'air assez bon, merci. Peut-être que j'irai plus brunché pour l'instant. Puis ben le fameux spa aussi qui ouvrira à l'automne. Vraiment une proposition intéressante, je trouve ça.
2: Mais il y en a des gens qui font ça, des petites escapades en Outaouais ou dans la vallée d'Ottawa pour ne serait-ce qu'une journée.
1: Changer. Ma vie fait que
2: oui,
1: j'ai besoin de camper assez régulièrement un peu partout. Moi, j'ai envie de m'éloigner, mais je remarque là que si, comme je le dis toujours, si j'ai de la belle visite, mm-hmm. ça se pourrait que ben je les envoie aussi à la maison O'Brien.
3: Belle visite.
2: À défaut du sofa dans le salon. Là.
1: Oui. Oui, j'essaie de bien les héberger, mais il y a des fois eux aussi ont envie de venir me voir, mais aussi de profiter d'une petite escapade dans le genre. Alors super. Puis j'avoue qu'avant d'avoir vu les images, on me disait que cette maison-là avait été à peu près inhabitée pendant 50 ans. Moi, j'ai vu le chalet de Mackenzie King. Je m'attendais à quelque chose d'assez sommaire.
3: Ou le 24 Sussex.
2: Ça, c'est moins de 50 ans.
1: Ouais, c'est moins de 50 ans, mais la vermine, c'est ça, pas à peu près. Je sais pas dans quel état était la maison O'Brien, mais on a très bien fait les choses. En juger par les photos des chambres et des espaces communs, parce que vous pouvez aussi faire des mariages, puis des réunions, etc. Très, très bel espace. Je ne sais pas qui était en charge de la rénovation et du ménage, mais ils ont bien fait la chose. Et donc, très heureuse de vous retrouver. 2 juin, on est vraiment dans un scénario estival. Pas chaud à cette heure-ci du matin, mais quand même beau soleil radieux en perspective. Là.
3: Et pictogramme de soleil assez présent jusqu'à lundi prochain. Il y a samedi que je vois, on a osé mettre un nuage avec quelques gouttelettes.
1: Mais à 40% c'est pas
3: de probabilité.
1: Immense,
3: non, exactement. Mais autrement,
1: je vois encore mon application sur les plantes me dire « plante en détresse, mon dos! » Il va falloir sortir le boyau puis faire quelque chose pour le jardin.
3: En effet. Et peut-être aussi la veille, là, c'est-à-dire la nuit de vendredi à samedi, encore là, on voit un nuage avec gouttelettes, 40%. Mais oui, aujourd'hui, 25 degrés qu'on vise avec soleil-nuage, devenant alternance soleil-nuage en mi-journée avec un petit vent du nord, dit-on, mais 25 degrés, écoutez, indice UV élevé, donc l'océan écran solaire, c'est parti, là, vraiment, ça fait déjà moment, là, que...
1: Séquence estivale.
3: Oui, absolument. Quelques nuages la nuit prochaine, minimum 10, donc on devrait commencer l'émission demain avec à peu près ça, une dizaine de degrés, et ensuite, là, demain, généralement ensoleillé, 28 degrés, ciel dégagé dans la nuit de mercredi à jeudi, avec 14 comme minimum, et jeudi plein soleil, 31, c'est ce qu'on vise pour et pour l'instant.
1: Et probablement notre premier 30 degrés là, de la saison, à moins que ma mémoire me fasse défaut.
3: Sans l'humidex, là, on s'entend, mm-hmm, là, 30 mm-hmm. au thermomètre, comme vous disiez. Alternant soleil-nuage, vendredi 24 degrés. Si on se permet un petit aperçu de week-end, alternant soleil-nuage, 40% de probabilité d'averse, 25. Samedi et dimanche, c'est plein soleil avec 27 degrés. Et si vous sortez dans les toutes prochaines minutes, 8 degrés.
0: On fait le tour des unes avec Marie-Jeanne Dubreuil.
1: 5h44, Marie-Jeanne, nouveau plan fédéral pour lutter contre l'antisémitisme.
2: Je vous avais annoncé en toute fin d'émission hier cette allocution du premier ministre, mm-hmm. Mark Carney, qui serait à surveiller hier soir. Ben voilà, c'est fait. C'était devant une synagogue de Toronto, le premier ministre qui a annoncé la création d'un nouveau conseil national de l'unité qui va se pencher sur l'antisémitisme. Et on y revient dans les médias ce matin. C'est dans du Globe and Mail, du Toronto Star, du National News, du National Post et la presse également qui en parle du côté francophone. Comme le rapporte la presse canadienne qu'on peut lire sur les pages de la presse plus. Ce conseil consultatif sur les droits, l'égalité et l'inclusion va évaluer les causes de l'antisémitisme au Canada, va améliorer la recherche et la collecte de données sur les incidents motivés par la haine. C'est ce qu'a annoncé le premier ministre. Mark Carney qui a souligné que la crise de l'antisémitisme au Canada était spécifique, grave et exigeait une réponse ciblée. Il a ajouté que le gouvernement s'engageait pleinement à apporter cette réponse. Il faut savoir que selon les données de Statistique Canada, que le Globe and Mail nous rappelle, le nombre de crimes haineux confirmés et présumés visant des personnes juives et signalés à la police à travers le pays a bondi de près de 75% entre 2022 et 2024. Et selon Mark Carney, comme le note le National Post, ça veut dire que les citoyens doivent dénoncer l'antisémitisme dès qu'ils le voient, que ce soit en ligne ou dans le monde réel. Il a insisté sur le fait que le Canada n'accueille pas les haines du monde. Il a dit, lorsque vous venez au Canada, vous apportez votre foi, votre tradition, votre langue, votre histoire, vous laissez derrière vous vos guerres et vos animosités. Donc, il y avait quand même une petite pointe ici avec qu'est-ce qui peut se passer en ce moment à l'international. Mais cela dit, pour Mark Carney, il faut aller plus loin que simplement protéger au jour le jour la population juive. On peut aller écouter un extrait de son discours.
4: Un pays où des écoles juives ont besoin des gardes de sécurité, où des synagogues ont besoin de barrières, où les enfants juifs fréquentent des écoles recluses, dans un périmètre de protection, est un pays qui protège ses citoyens, oui, mais qui n'arrive pas à respecter son pacte civique.
2: Alors, le pacte civique qui a été évoqué par rapport à ça, hein, donc ces attaques contre la population juive au Canada, mais aussi qu'il y avait un lien avec ce qui se passait à l'international. Alors, évidemment, ça a suscité des réactions, comme nous le rapporte le Globe and Mail. Le rabbin Stephen Wernick de la congrégation Beth Zedek qui a salué la reconnaissance des Juifs comme cible au Canada. Il a jugé cette démarche nécessaire, mais il a déploré que le premier ministre omette le lien entre la politique étrangère et l'antisémitisme intérieur dans une entrevue avec le Globe and Mail. Ça a apporté également des critiques de la part des conservateurs, également le chef Pierre Poilievre, qui, comme le rapporte le Toronto Star, estime que Mark Carney devrait présenter des excuses à la communauté juive pour la violence, la terreur et la peur que son gouvernement aurait laissé s'installer au pays au cours de la dernière décennie. Alors, à voir qu'est-ce que ce comité-là va faire. Est-ce que ce sera simplement des rapports ou est-ce qu'il y aura vraiment des actions qui seront posées par rapport à ça? Mais chose certaine, il y a eu reconnaissance effectivement de cette montée de l'antisémitisme au pays. Restons fédéral. Le gouvernement fédéral s'apprêterait à lancer un nouveau fonds d'investissement destiné à soutenir les jeunes pousses ou start-up en anglais en intelligence artificielle et à injecter des centaines de millions de dollars supplémentaires dans un programme existant. C'est le Globe and Mail qui nous apprend ça. Ce sont des mesures qui seront annoncées un peu plus tard cette semaine dans ce qu'on appellera le fonds de croissance technologique canadien qui va viser à garder le plus possible nos cerveaux en intelligence artificielle, là, nos cerveaux canadiens au pays, de développer des entreprises qui vont rester au pays, qui vont s'occuper de garder ces données-là au pays.
1: Toujours cette idée de souveraineté numérique.
2: Oui, exactement. Et donc, cette stratégie-là qui va également mettre à contribution le fameux Fonds Canada Fort dont on a parlé dans les dernières semaines, annoncé en avril dernier, ce fonds donc qui dispose d'un budget initial de 25 milliards de dollars, donc ferait partie de l'équation à travers tout ça. Mark Carney qui a chargé le bureau des grands projets d'élaborer une capacité souveraine info-nuagique. Donc, on voit que tout est interrelié. Donc, cette stratégie sur l'IA, dont la publication initiale était ciblée pour la fin de 2025, est vraiment attendue par les entreprises technologiques, les chercheurs, les groupes de la société civile. Il y a CBC, d'ailleurs, qui avait dévoilé quelques grandes lignes du document en s'appuyant sur une version préliminaire un peu plus tôt cette semaine, si jamais vous voulez aller jeter un coup d'œil. Et toujours dans cette perspective-là, dans la perspective de souveraineté numérique, sur les pages du Radio-Canada.ca, il y a un ancien ministre... un ancien sous-ministre à la cybersécurité et au numérique, Stéphane Le Bouillonnec, qui fait un peu comme l'ex-ministre Gilles Bélanger a fait dans le journal de Montréal un peu plus tôt là, le mois dernier, où elle avait levé des drapeaux rouges et s'était dit qu'il avait eu un mauvais quart d'heure là, en tant que ministre de, de la cybersécurité. Et donc, ce sous-ministre-là qui vient en rajouter une couche et qui dit que les Québécois sont vulnérables de leurs données vis-à-vis des lois américaines, le Cloud Act, hein, du côté des États-Unis, dont on a déjà parlé. Et donc, lors de l'étude des crédits de son ministère, le 27 mai dernier, il y a ces explications qui ont contredit des propos rassurants véhiculés par le gouvernement et Santé Québec. Ce sont nos collègues du Radio-Canada.ca qui rapportent le tout ce matin. Et on reste au fédéral en terminant. Mélanie, vous souvenez-vous des arbres de Justin Trudeau?
1: Okay,
2: les
1: oui.
2: 2 milliards d'arbres promis par l'ancien premier ministre.
1: Et aux dernières nouvelles, c'était anémique. Je pense qu'on n'avait même pas planté 1%.
2: Et là, ce qu'on apprend dans le journal de Montréal, c'est que ceux qui ont réussi à être plantés, il y en a parmi ceux-là qui sont rasés à peine 3 ans après avoir été plantés.
1: Pour vrai?
2: Ça se passe du côté de l'Abitibi. C'est une ferme, une production, disons, de saules. On plante des saules et c'est l'entreprise de terres agricoles Rameau, une compagnie de Lanaudière, qui a obtenu des dizaines de millions de dollars de programmes du fédéral de ce programme-là, le 2 milliards d'arbres, pour planter des saules qu'ensuite, 3 ans plus tard, rase pour créer des copeaux de bois. Alors, selon le gouvernement fédéral...
1: Parce que je me rappelle pas exactement, mais j'ose penser qu'on plantait des arbres pour le carbone, pour la beauté de la chose, pour en tout cas, sûrement pour un horizon de plus de 3 ans.
2: Voilà. Et donc, le président d'entreprise qui dit quand même que les tiges de saules, à partir du moment où elles sont plantées, peuvent déjà capter le carbone, mais ça reste qu'il y a plusieurs producteurs laitiers qui se posent des questions. Qui
1: producteurs
2: se disent,
1: laitiers?
2: Oui, des producteurs laitiers. Pourquoi? Parce qu'il y a des agriculteurs qui veulent avoir...
1: Qui veulent se diversifier,
2: qui veulent avoir des arbres aussi sur leur terre, qui disent, nous, on fait les efforts pour replanter. Et pendant ce temps-là, il y a une compagnie qui, elle, obtient des subventions du fédéral et qui, au final, rase ces arbres-là quelques années plus tard. Ce que répond le président de l'entreprise, c'est qu'effectivement, les plans captent du carbone et Ressources naturelles Canada qui juge l'approche compatible avec ses objectifs climatiques parce que les saules permettent quand même une séquestration continue du carbone grâce à leur croissance rapide et leur système racinaire. N'empêche que ça crée une certaine grogne, notamment chez les producteurs agricoles au environnant et aussi chez certains organismes environnementaux.
1: Oui, tout ça est un peu particulier. Merci pour tout ça, Marie-Jeanne. J'attire votre attention sur l'effet Lisa, une comédie musicale, théâtre musical à partir des mots des chansons de Richard Desjardins. Et là, j'avais pas vu ça passer, mais on dit donc que ça se passerait dans une espèce de ville fictive, mais vous pouvez reconnaître là, l'Abitibi de Richard Desjardins, en bordure de Company Town, quelque part à l'ouest du Québec. Un feu de forêt fait rage. D'où vient le tison qui a déclenché l'incendie? Cette question hante les personnages qui peuple cette œuvre où se croisent amour, mémoire et urgence d'agir. Je vous rappelle aussi que Richard Desjardins a déjà signé un documentaire et ses perspectives pro-environnementales sont bien connues. Et donc, l'effet Lisa, qui va venir faire un tour à la salle Odyssée en mars prochain, il existe là un petit document de tournage qui donne un aperçu de ce à quoi ça pourrait ressembler.

celle qui commentait comme ça, c'est Noémie Godin-Vigneault qui a grandi dans la région. Et c'est elle qui sera la narratrice, en quelque sorte, la lune. Lisa, ce sera son personnage. Et donc, très hâte. Il y a répétition devant les médias dans 2 jours. Alors, on devrait en avoir un petit peu plus d'écho. Et donc, très, très hâte de voir de quoi il retourne, à quoi ça va ressembler. Et je me suis dit, ben, on sera pas chiche. Allons-y d'une chanson de Richard Desjardins. 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

0: Excusez-la, dirait-on. Et il semblerait que Michel Rivard avait trouvé un petit peu ombrage, là.
1: Légèrement froissé.
0: M'en faire à semblant que c'est intéressant. Trouvait que, mais il semblerait que les deux peuvent être invités au même party. Avec les trempettes tout le reste. Sans que ce soit trop problématique. Et puis, sinon, de votre côté, Mario?
1: Troisième et dernière nuit de fermeture d'un segment de la promenade Kitchizibi dans le cadre du projet de terrain... de train. Oh, quel drôle de lapsus.
0: Mais on a besoin de terrain pour les trains. Oui.
1: Train léger, étape 2, voilà. Alors, on ferme ce soir et cette nuit, 23h jusqu'à 5h demain matin. La promenade de Kitchizibi entre la promenade Island Park ou le pont Champlain, c'est la référence, et l'avenue Woodruff. On se rappelle que le segment de l'avenue Woodruff qui relie le chemin Richmond à la promenade de Kitchizibi est fermé encore là pour plusieurs semaines, jusqu'en juillet ou mois d'août. Alors, ça, on sait que ça a eu une incidence pour les automobilistes matin et soir, mais en tout cas. Et aussi, hier, il y avait des travaux préparatoires, me disait-on, pour l'asphaltage d'une entrée ou d'un terrain privé, en tout cas, sur la route 105 à Chelsea, 1 kilomètre au sud du chemin Old Chelsea. Il y avait des signaleurs, ça c'était en cours de journée, mais, et on m'a dit, travaux préparatoires, j'ai dit, est-ce qu'on commence demain? Oui, vers 7h, circulation en alternance, alors c'est en période de pointe.
0: Oh que oui, et après le Radio-Journal, on va parler de Jupiter, Vénus, peut-être un peu de la pleine lune aussi, le ciel étoilé qui s'annonce dans les prochains jours, restez là.
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6: Des milliards de dollars pour la ligne bleue du métro de Montréal et pour le tramway de Québec.
7: J'ai hâte d'entendre les premières ministres et le premier ministre du Canada nous annoncer ça. Là.
6: Québec et Ottawa doivent annoncer aujourd'hui une entente pour le financement du transport en commun. Les affrontements se poursuivent au Liban malgré les avertissements du président américain Donald Trump. Et au hockey, le Canadien de Montréal fait le bilan de sa saison. Le vétéran Brendan Gallagher quitte le tricolore.

0: Bonjour, ici Mathieu Bellumeur. Bienvenue au Radio-Journal. Le premier ministre du Canada, Mark Carney, et son homologue québécoise, Christine Fréchette, seront à Longueuil, au sud de Montréal, cet après-midi, pour une annonce sur le financement du transport collectif. Ottawa et Québec se sont finalement entendus à ce sujet après des années de négociations. Jean-Philippe Robillard est en studio. Qu'est-ce qu'on sait de ce qui sera annoncé?
1: Selon ce qu'a appris Radio-Canada, l'entente conclue entre les deux gouvernements pourrait permettre au Québec, Mathieu, de toucher environ 6 milliards de dollars. C'est de l'argent qui provient du Fonds pour le transport en commun du Canada. C'est un fonds de 25 milliards qui a été annoncé en 2024 sous Justin Trudeau. Depuis, toutes les provinces au pays se sont entendues avec le gouvernement fédéral pour avoir accès à cet argent-là. Le Québec est donc la dernière province à s'entendre avec le gouvernement fédéral. C'est de l'argent qui va servir à financer notamment le prolongement de la ligne bleue du métro à Montréal, mais également le projet de tramway à Québec. Alors, on peut comprendre qu'hier, le maire de Québec, Bruno Marchand, était tout sourire, même s'il a refusé de confirmer l'information.
2: Ben, je le sais pas, moi. J'ai hâte d'entendre les premières ministres et le premier ministre du Canada nous annoncer ça, là. Quand le lundi, la semaine commence bien, j'ai comme l'impression que ça va bien aller pour le reste de la semaine.
0: Ouais, il semble en tout cas s'attendre à des bonnes nouvelles, le maire de Québec. Ils doivent aussi, Monsieur Carney et Madame Fréchette, annoncer des milliards de dollars pour les infrastructures.
1: Oui, et on sait que le Québec en a grandement besoin. Les deux gouvernements vont aussi confirmer aujourd'hui une entente sur le fonds pour bâtir des collectivités fortes. C'est un fonds qui prévoit des investissements de 51 milliards de dollars dans l'ensemble du pays pour financer des routes ou même encore rénover des hôpitaux. On écoute la première ministre du Québec qui semblait assez satisfaite hier.
3: D'ailleurs, j'ai établi une approche de partenariat avec le fédéral qui donne plusieurs bons résultats dans beaucoup de dossiers. Et sur ce point, je vous dirais, restez à l'écoute.
1: Et ce qu'il faudra voir aujourd'hui, c'est si le financement d'Ottawa est lié à des conditions pour le Québec.
0: Merci beaucoup, Jean-Philippe.
1: Merci, au revoir.
0: Le ministre responsable du commerce Canada-États-Unis, Dominique Leblanc, se rend à Washington plus tard aujourd'hui pour y rencontrer son homologue américain, Jamieson Greer. Ce voyage a lieu moins d'un mois avant la date butoir pour la révision de l'accord Canada-États-Unis-Mexique. Le ministre sera accompagné de la nouvelle négociatrice en chef du Canada, Janice Charette. Pour parler entre Washington et Ottawa entourant la révision de l'ACEUM semble faire du surplace depuis plusieurs mois, tandis que le Mexique a déjà entamé ses discussions. Dans un discours prononcé hier soir dans une synagogue de Toronto, Mark Carney a condamné la montée de l'antisémitisme au pays. Le premier ministre a notamment souligné que l'an dernier, plus des deux tiers des crimes haineux motivés par la religion ciblaient des Canadiens juifs, alors que cette communauté ne représente qu'un pour cent de la population. Selon lui, le Canada ne respecte pas en ce moment son contrat social avec la communauté juive.
4: Un pays où des écoles juives ont besoin des gardes de sécurité est un pays qui protège ses citoyens, oui, mais qui n'arrive pas à respecter son pacte civique.
0: Il a donné le mandat au nouveau Conseil consultatif sur les droits, l'égalité et l'inclusion, un conseil annoncé en février, d'identifier les causes de l'antisémitisme au Canada et améliorer la recherche et la collecte de données sur les incidents motivés par la haine. Un nouveau rapport affirme qu'environ 85 % du marché de l'info nuagique au Canada est détenu par trois géants américains, soit Amazon, Microsoft et Google. Le document produit par le groupe Projet Anti-Monopole canadien plaide pour davantage de concurrence dans ce secteur. La spécialiste en intelligence artificielle, Ravi Par, estime que ce contexte a mené plusieurs entreprises canadiennes à être achetées par de plus gros joueurs.
5: Lorsqu'une entreprise canadienne atteint une taille qui est intéressante, et une infrastructure aussi qui est pertinente, elle devient une cible d'acquisition pour des groupes étrangers qui sont mieux capitalisés.
0: Et par ailleurs, au Québec, le sous-ministre à la cybersécurité et au numérique, Stéphane Lebouillonnec, s'inquiète pour la sécurité des données du dossier santé numérique hébergé par l'entreprise américaine Epic. Il rappelle que le Cloud Act permet aux États-Unis de contraindre un fournisseur de services américains à leur remettre les données qu'il héberge.
6: Ailleurs dans le monde.
0: Israël et le Hezbollah ont poursuivi leurs affrontements la nuit dernière malgré l'annonce par le président américain d'un engagement de la part des deux camps d'un arrêt des hostilités, et ce alors qu'un nouveau cycle de négociations entre Libanais et Israéliens doit reprendre aujourd'hui à Washington. Le gouvernement israélien menaçait hier de frapper durement le sud de Beyrouth si le Hezbollah attaquait de nouveau le nord d'Israël. En réaction à cette menace, l'Iran a annoncé suspendre toute négociation avec Washington en vue d'un plan de paix. Écoutons le grand reporter pour pour Le Figaro et spécialiste du Moyen-Orient, Georges Malbruno.
7: Les Iraniens ne sont pas du tout ouverts à un compromis, et en particulier sur le nucléaire. Le pouvoir iranien a le sentiment que le temps joue pour lui, que Trump est pressé, eux le sont moins, et que par conséquent, ils ne veulent pas abandonner en particulier la carte nucléaire, c'est-à-dire les 450 kilos d'uranium enrichi à 60% que Donald Trump réclame et qu'ils ne veulent pas céder.
0: Ce matin, un haut responsable militaire iranien a affirmé qu'une reprise de la guerre contre les États-Unis était inévitable. Une attaque russe a fait au moins 13 morts à travers l'Ukraine durant la nuit. Cette offensive menée à coups de missiles et de drones a tué 9 personnes à Dnipro et 4 autres dans la capitale Kiev. Des dizaines de personnes ont aussi été blessées, dont plusieurs enfants. Il s'agit de l'une des plus importantes attaques de Moscou ces derniers mois. Le gouvernement du Nouveau-Brunswick a présenté son nouveau plan en éducation. Il s'agit d'une vision qui allie construction identitaire et vivre ensemble. Résumé de Nicolas Steinbach.
8: Dans son nouveau plan d'éducation qui va s'échelonner sur une douzaine d'années, la province établit comme un des 3 chantiers prioritaires la notion de vivre ensemble envers les Premières Nations et les élèves issus de l'immigration. En même temps, la province veut développer le sentiment d'appartenance avec une approche liée à la construction identitaire acadienne et francophone. Voici la ministre de l'Éducation, Claire Johnson, suivie de la première ministre, Susan Holt.
9: Politique culturelle, par exemple, on va parler de comment est-ce qu'on va célébrer la musique puis la culture acadienne au niveau des écoles. De mettre en chantier prioritaire comme ça pour tout le long de le parcours scolaire et la petite enfance, ça c'est quelque chose de nouveau.
8: La province veut aussi renforcer les apprentissages de base de la naissance de l'enfant jusqu'à la 5e année. Initiative saluée par les parents et par l'association qui la représente. Chantal Varin, sa directrice générale.
10: C'est quelque chose qu'on a beaucoup demandé d'assurer la littératie, la numératie. C'est quand même des prédicteurs de réussite pour les jeunes, donc on se réjouit de ça.
8: Enfin, la ministre répète qu'elle veut aussi s'attaquer au temps d'écran dans les écoles.
9: Toba qui est en train de parler de restreindre les réseaux sociaux. On a la même chose qui se passe en Australie. On a le Québec qui a choisi de bannir les écrans, les téléphones dans les écoles, puis on est en train de suivre que ce qui est en train de se passer là pour arriver à quelque chose qui fonctionne bien au Nouveau-Brunswick.
8: Au chapitre des compétences numériques, le ministère veut aussi mieux intégrer l'intelligence artificielle en formant l'ensemble du personnel sur son usage éthique et responsable. Ici Nicolas Stenbach, Radio-Canada. À Moncton.
0: Et puis en terminant au sport, au hockey, le Canadien de Montréal a fait le bilan d'une saison au-delà des espérances et une page d'histoire se tourne pour l'équipe avec le départ annoncé du vétéran Brendan Gallagher. Kevin Breton.
11: Sorry.
12: Jeez. Ému et en larmes, le vétéran Brendan Gallagher a dû interrompre son point de presse au moment de discuter de son avenir. L'attaquant de 34 ans ne passe pas par quatre chemins. Il aura besoin de se trouver une nouvelle maison après 14 saisons passées à Montréal. Laissé de côté pour l'essentiel des récentes éliminatoires, il sent qu'il n'a plus sa place dans la formation. Le directeur général Kent Hughes a quelques options devant lui. Il pourrait racheter son contrat, évalué à 6,5 millions de dollars, ou l'échanger à une autre équipe à la recherche d'expérience.
13: La seule chose que je peux vous dire, c'est que on lui doit le respect.
12: Gallagher a disputé 990 matchs en combinant saison et série. Un exemple, dit Philippe Dano.
14: Tout ce qu'il fait pour le Canadien, c'est exceptionnel. Il met le gars à la guerre à chaque game.
12: Samuel Montembeau a aussi évoqué un futur incertain lorsque questionné sur son avenir.
15: C'est encore un an de contrat, c'est pas moi qui prends les décisions, donc on verra ce qui arrivera.
12: Longtemps pressenti comme candidat au poste de centre numéro 2, Kirby Dach deviendra, lui, joueur autonome cet été. La direction a indiqué ne pas avoir pris de décision dans son cas. Le Canadien était déjà la plus jeune équipe de la Ligue, mais advenant les départs de Montembeau et Gallagher, elle pourrait afficher un visage encore plus rajeuni la saison prochaine. Ici Kevin Breton, Radio-Canada, Montréal.
0: Voilà, c'était le Radio-Journal. Merci d'être à l'écoute. Bonne journée.
1: Ah, c'était particulier. Vous avez peut-être vu des extraits de cette entrevue de Brendan Gallagher, joueur du Canadien. De ce genre de profil qu'on voit à peu près plus. Évidemment, Maurice Richard a fait toute sa vie avec le Canadien, mais combien de joueurs, bon, peut-être Carey Price, mais combien de joueurs continuent avec une seule et même équipe cette espèce de fidélité, de loyauté dans la durée? Brendan Gallagher, qui était dans le vestiaire, interviewé par des journalistes hier, qui à un moment donné a eu un gros coup d'émotion. Et je trouvais ça très intéressant, très touchant de voir un joueur de hockey dans ce milieu qui est relativement traditionnel.

0: voir un homme laisser libre cours à son émotion, à un moment donné, a mis une pause, un arrêt à cet entretien. Et puis ensuite est revenu quand même devant les journalistes témoigner justement parce que tout semble indiquer que c'est la fin de Brendan Gallagher à Montréal. Lui disait pas la retraite, envie encore de jouer au hockey, pourrait servir ailleurs. Il disait même aurait pu servir pendant ces séries. J'avouerai que face à la Caroline, il y a des voix, je me suis demandé l'intensité et cette espèce de, parce qu'on l'a vu là, j'ai envie de dire le côté guerrier de Brendan Gallagher, j'ai pas senti cet appétit de la victoire du côté du Canadien là. Ça a été une série assez expéditive là en 5 matchs.
1: C'est ingrat. Disons que c'est ingrat. En même temps, l'entraîneur, lui, c'est sûr qu'il a l'énergie, puis on s'entend que Brendan Gallagher, mais c'est pas le Brendan Gallagher.
0: Il est pas si vieux, hein. Il a 33 ans, non, mais il a beaucoup donné.
1: Mais c'est ça. Il est usé et ce n'est pas le Brendan Gallagher d'il y a 6-7 ans où, justement, il était en mesure de faire une différence. Mm-hmm. Oui, il l'a fait lors d'un match à Tampa Bay, mais c'est le calcul que Martin Saint-Louis a fait, c'est peut-être que...
0: Oui, on pouvait plus nécessairement espérer. Et certains me disaient la vitesse. C'est une très jeune équipe. On le dit souvent. Pas facile. Si vous aviez eu toute une équipe de vétérans, ça aurait peut-être donné autre chose. Mais bref, qu'un grand joueur de hockey comme ça, puis je le répète, là, guerrier à ses heures, puisse laisser libre cours à quelques larmes.
1: On peut pas rester insensible. On peut pas rester sensible voilà. Devant ça.
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0: Et Marika, qui est avec nous ce matin, oui. Même ça vous interpelle.
3: Ah ben oui, moi je suis une sportive des séries.
0: Je vous rejoins.
3: Je n'ai pas suivi du tout.
0: Excitant, puis c'est le meilleur bout.
3: C'est ça, j'ai pas suivi du tout la saison régulière, mais les séries, j'étais là, j'étais au rendez-vous.
1: Ouais, c'est correct ça.
3: Très déçue l'issue de cette série.
0: Et demandez-moi même pas quand a lieu le prochain match.
3: Ah ben non,
1: ce soir, Mélanie.
3: C'est terminé pour moi.
1: Ouais, c'est ça. C'est la fin des séries, même s'ils sont pas finis.
0: Exactement. Et ça arrive souvent. Puis là, ben évidemment, la coupe va rester du côté des États-Unis, puis tout ça. Alors, ça sape un peu mon moral et mon envie de
1: suivre. Disons que une finale de la Coupe Stanley, Caroline, Vegas, c'est pas Boston ou Montréal, Toronto, c'est les équipes classiques là, les originales.
0: Repartez-moi pas non plus sur ces équipes d'expansion qui, j'ai envie de dire, là, se sont pactées un club parce que les Golden Knights qui ont déjà remporté la coupe alors qu'ils sont si jeunes et puis demander aux Canadiens ou aux Sénateurs ça fait combien de temps ou même aux Maple Leafs
1: Les Sénateurs là parce que l'expansion les règles ont changé donc ça permet de choisir de meilleurs joueurs alors qu'à l'époque
0: le meilleur des joueurs même ouais. Presque la crème de la crème
1: ouais,
0: là
1: c'est ça,
0: alors c'est ça on part très fort et ceci explique cela. Sinon de votre côté dans la salle des nouvelles
1: il y a ce sont des dossiers municipaux qui retiennent pour l'instant l'attention. Mélanie, ça fait des années qu'à Gatineau, on veut mettre de l'avant, on veut imposer aux développeurs immobiliers le coût de l'expansion de l'étalement urbain. Parce que on dit, si les promoteurs immobiliers veulent construire leur quartier, mais il y a un coût à ça. Et donc, eux doivent assumer ce coût-là. On parle de redevances municipales. Et là, bien, c'est quand même assez particulier parce qu'en Ontario, on veut procéder à une réduction des redevances d'aménagement. Et là, ben, le gouvernement hier, le gouvernement ontarien a donné les paramètres qui seront maintenant officiels pour ce qui est de la réduction de ces redevances d'aménagement-là pour stimuler la construction. Donc, on a mis sur pied quand même un fonds d'investissement en infrastructure de 8,8 milliards de dollars. Et là, les municipalités devront contribuer à la hauteur d'au moins 10% du coût des projets. La priorité sera donc donnée pour à celles qui réduiront leur redevance d'au moins 30 à 50% pendant 3 ans. Donc, on tente vraiment de stimuler la construction résidentielle. Et pendant ce temps, bien, on apprend dans l'Est ontarien que le site d'enfouissement du canton de Champlain n'est pas prêt de rouvrir parce que la municipalité n'a toujours pas récupéré son autorisation environnementale auprès du gouvernement. On va vous parler de ça. Puis un petit peu plus tard, on va vous parler aussi de travaux de construction dans le plateau où ça risque de compliquer la vie de certains automobilistes. Notre collègue Maxence Baban est déjà sur le coup, donc aux environs de 7h30, on va en reparler pour ça.
0: Oui, il y a déjà eu quelques matins difficiles dans le coin.
1: Mm-hmm.
0: Merci, Luca. Et puis, Mario, commençons par Clarence Rockland.
4: Avec un refoulement quand même marqué un peu.

0: après la rue Chamberlain jusqu'à la rue Carmen-Bergeron sur la 17 direction ouest, mais aussi un petit peu plus loin avant le chemin Canaan. Pour celles et ceux qui poursuivent encore plus vers l'ouest, 174 avant la rue Cameron dans le secteur de Cumberland, il y a un refoulement plus marqué. 417 depuis Kanata avant Greenbank, Pinecrest, un peu de lenteur. Déjà, on remarque sur l'autoroute Guy Lafleur direction ouest, à la hauteur de la Vérandrie, un changement de vitesse. Une fois arrivé au pont des Draveurs, on a retrouvé la vitesse maximale permise. Pont Alonzo-Wright, axe Grébert-Fournier, tout est bien. Un peu d'attente en bas de la côte Montcalm avant les feux à Alexandre Taché. Et dans le ciel, quelques petits voiles nuageux, là, mais aujourd'hui, c'est du soleil qui deviendra alternance soleil-nuage en mi-journée avec un petit vent du nord avec ça, maximum 25 degrés. Pourtant, au thermomètre, en ce moment, il fait 9 degrés.
1: Merci Mario et Marika, vous nous entraînez du côté de Buckingham.
2: On s'en va chez Laurette. Chez Laurette, c'est
1: super projet.
2: Oui, c'est un futur lieu de diffusion culturelle. Il y aura entre autres une salle de spectacle et ce sera installé à Buckingham. Alors, je vous fais visiter un petit peu les lieux tout à l'heure.
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1: 6h17, dis-je, Marie-Jeanne, les Canadiens qui ont de la difficulté à prendre congé.
4: Et là, je parle pas des Canadiens de Montréal, Mélanie. Eux, ils sont en congé un peu forcé, je vous dirais, après avoir été éliminés lors de ces séries éliminatoires. Là, je vous parle vraiment là, des travailleurs canadiens. Je me suis sentie légèrement interpellée par cet article du Globe and Mail, Mélanie, qui nous dit que les travailleurs canadiens ont du mal à prendre leurs jours de vacances annuels payés. Et là, je parle, j'ai vraiment l'impression qu'il y a un enjeu générationnel là-dedans. Là, on aime ça travailler, surtout dans le milieu journalistique. Là, on a de la difficulté à prendre nos vacances. Là, donc, quand
1: parce
4: qu'il
1: y a des fois, on se dit, ah, campagne électorale, on veut pas manquer
4: ça. On veut pas manquer ça.
1: Oh, grosse annonce.
4: Mais là, c'est début de la saison, on veut être là pour le début, on veut pas manquer l'été, parce que là, on risque d'avoir d'autres occasions d'évoluer dans le métier. Bref, mais si c'est votre cas, si vous écoutez ça en ce moment là et que vous vous sentez interpellé par ce constat-là, dites-vous que vous êtes pas les seuls. En fait, l'an dernier, il y a eu un sondage là qui a été mené par la firme de recrutement Robert Half et qui dit que 40% des employés n'avaient pas utilisé tout leur congé payé selon ce sondage là et si plusieurs accumulaient des jours pour une absence future, il y a plus d'un tiers d'entre eux qui craignaient que leur charge de travail s'accumule tellement pendant leur absence que ça ne fasse qu'intensifier leur épuisement. Et donc le Globe and Mail qui dit le burn-out, l'épuisement professionnel qui n'est jamais très loin dans ces constats-là. Il y en a plusieurs dans les répondants qui disaient qu'ils craignaient que le fait de prendre un temps d'arrêt, ça nuise à leur perspective de carrière également, donc avancement professionnel. Certains qui s'inquiétaient de la façon dont leurs collègues percevraient leur absence. Et ce qui est intéressant, c'est qu'on pourrait dire, ben voyons, ce ne sont que des préjugés ou quelque chose comme ça. Mais il y a une autre étude distincte qui, elle, a été publiée en mai 2025 qui révèle que les employés qui utilisent tous leurs jours de vacances ou qui activait des messages d'absence le week-end était moins susceptible d'obtenir une promotion que les autres. Absolument. Et ce, même si leur supérieur encourage publiquement le décrochage du travail. Hein. Donc, on peut comprendre cette pression-là qui pèse sur les épaules des travailleurs, nous dit le Globe and Mail. C'est une course effrénée qui a un coût, évidemment, parce que à l'échelle mondiale, selon une étude de Global Talent Trends de 2026, 81% des travailleurs s'estiment à risque d'épuisement professionnel contre 63% en 2019.
1: Parce que donc, ça aussi, c'est documenté psychologiquement à un moment donné de l'importance de décrocher
4: de
1: du
4: décrocher.
1: Travail.
4: Et donc, c'est intéressant parce que même quand les gens décrochent, prennent leurs vacances, finissent par les prendre, leurs vacances, ben on se rend compte que certains d'entre eux, surtout dans le contexte actuel dans le marché du travail où on n'est plus en pénurie de main-d'œuvre, nos employeurs n'ont plus besoin de nous à tout prix, ben il y en a qui décident de garder le téléphone ouvert, de garder les courriels, les notifications de courriels ouvertes, ou encore d'aller voir ses courriels régulièrement.
1: Ou de faire le ménage des courriels pour pas revenir avec une montagne de courriels non lus et d'un coup que dans la pile il y aurait quelque chose d'important. Puis je peux penser à tous ceux qui sont dans la fonction publique, savent pas exactement sur quel pied danser, vont peut-être devoir se relocaliser. On veut vraiment faire bonne figure. Alors, est-ce qu'on prendra congé? Grand point d'interrogation.
4: Exactement. Et donc, ça crée du stress chronique, ça fait en sorte qu'on qu'on a un cerveau qui est toujours à vif, qui est toujours en train de rouler, hein, le hamster qui est toujours en train de rouler dans la roulette, comme on pourrait dire. Et pourtant,

0: C'est important de décrocher, nous disent les experts dans cet article du Globe and Mail-là. Et pourtant, planifier du repos, c'est devenu un processus de plus en plus exigeant. Mélanie, c'est ce que nous disent ces spécialistes du travail, des heures supplémentaires non comptabilisées. Parfois, ça peut être compliqué de ne serait-ce que faire la demande de congé, de faire approuver cette demande de congé-là et par la suite de préparer son congé. Donc, de s'assurer que tous les dossiers sont faits, que la personne qui va prendre le relais est au courant, qu'il y a eu une passation des dossiers qui a été faite. Des gens dans le Globe and Mail, des travailleurs qui disent à quel point, au final, lorsqu'ils partent au chalet, finissent par amener leur ordinateur portable. Et donc, des experts qui nous rappellent à quel point le travail n'est pas toujours loyal envers nous. Donc, on n'a pas nécessairement à être loyal envers son employeur, qu'au final, ce qui est important, est-ce qu'on va vraiment regretter un jour d'avoir pris ses vacances et d'avoir créé des souvenirs avec notre famille? C'est ce que pose une question. C'est ce que pose comme question une experte qu'on peut lire dans le Globe and Mail. Dossier, qui fait du bien et à la fois pas du bien, peut-être qu'il va vous motiver
1: mais peut-être à forcer une réflexion en tout cas.
0: Exactement.
1: Sur notre prise de congé.
0: Ben, d'autant plus que l'été s'en vient, alors pensez à comment on va l'approcher cet été-là.
1: Ah oui, merci pour tout ça, Marie-Jeanne.
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0: 6h22, on vous parle d'astronomie ce matin. Depuis quelques semaines, la planète Vénus grimpe peu à peu dans le ciel, tandis que Jupiter redescend doucement vers l'ouest. Et donc, 8-9 juin, lundi, mardi prochain, les deux vont apparaître exceptionnellement proches l'une de l'autre. Mercure aussi va être juste en dessous. Et comme ces planètes sont très brillantes, on peut très bien les voir à l'œil nu. Et on discute de tout ça avec Marie-Michèle Limoges, directrice scientifique de l'éducation et des collections au Cosmodôme à Laval. Madame Limoges, bonjour.
1: Bonjour.
0: Beau spectacle en perspective. Est-ce que ça arrive souvent que les trois sont réunis comme ça et très visibles?
1: Ben, dans le fond, pour que ça se passe, il faut que Vénus soit haute dans le ciel. Puis là, Vénus va être à son plus haut, dans le fond, de l'année cet été. Donc, c'est ça qui va faire qu'on a cet alignement-là. Parce que Mercure et Vénus, on peut souvent les voir dans le ciel, mais c'est difficile parce que, dans le fond, surtout Mercure, là, Mercure et Vénus sont plus près de nous du Soleil. Donc, par rapport à nous, elles vont se coucher. Dans le fond, elles vont suivre le Soleil dans sa course, mais pour Mercure, c'est vraiment plus prononcé. Donc, elle va se coucher rapidement. Et pour l'observer, il faut vraiment avoir un horizon dégagé puis l'attraper juste comme le ciel s'obscurcit, mais avant qu'elle sombre sous l'horizon. Mais là, on a la chance qu'elle soit très haute, mais c'est quand même très proche de l'horizon. Là. Pour pouvoir profiter de cet alignement-là, ça va prendre un horizon ouest qui va être dégagé. C'est sûr que là, si on est en milieu urbain, là, il y a les maisons et tout, il faut peut-être se dépasser pour pouvoir tout attraper le spectacle. Mais en fait, c'est même déjà commencé. C'est juste que là, comme vous l'avez dit, là, au cours des jours suivants, Jupiter va descendre, Mercure va monter. Mais on a quand même un beau trio là, qui est visible à partir de hier ou de... Mm-hmm. De début juin.
0: Oui, puis j'ai envie de dire, quand on le fait aussi avec des enfants, c'est une heure où il est pas trop tard, puis en même temps, là, la température est plus douce, donc c'est agréable de faire cette observation. Puis en même temps, c'est hyper trompeur parce que, de façon assez fascinante, Jupiter est très loin et très grosse, Vénus plus proche, pas mal plus petite, oui. Puis les deux ont, j'ai envie de dire, la même grosseur, là, deux points lumineux à l'horizon.
1: Oui, ce sont des beaux gros points lumineux. Je veux juste préciser avant qu'on poursuive que c'est entre à peu près 21h30 puis 22h15 parce que après ça, ben les planètes vont se coucher, donc vont tomber sous l'horizon. Donc faut les attraper là, juste quand il va faire assez noir puis avant qu'elles se couchent. Donc on a une petite fenêtre là de peu près 45 minutes. Mais oui, donc ça nous les planètes nous apparaissent comme des beaux points lumineux et par rapport aux étoiles, en fond la différence c'est que de jour en jour ils vont se déplacer. Donc avec les enfants, c'est le fun de faire ça aussi, de noter le déplacement de ces planètes-là. Et puis, oui, c'est vrai que Vénus, elle est beaucoup plus petite que Jupiter. En fond, c'est la planète la plus près de nous. Donc, puis elle est très brillante. Donc, Vénus, là, c'est l'étoile du berger. C'est souvent la première étoile qui apparaît dans le ciel, mais dans le fond, c'est une planète. Donc, c'est vraiment intéressant. Vénus, on peut souvent l'observer, puis...

0: que l'hiver, on a des nuits très longues, des fois jusqu'à 14 heures. Donc, c'est plus payant. On peut engranger plus d'observations. Mais puis sinon, l'hiver aussi, ce qui va arriver, c'est que le ciel va être extrêmement transparent. Donc, pour faire pour les astronomes professionnels, pour faire de la photométrie où on a besoin que le ciel soit extrêmement calme et transparent ou de l'infrarouge, c'est extrêmement pratique. Donc, puis bon, dans le fond, là, pour un astronome, il faut que la nuit soit dégagée dans un premier temps. Il ne faut pas qu'il y ait de lune, parce que la lune vient beaucoup, beaucoup éclairer le ciel, puis ça nous cache les étoiles.
1: Mais, oui, et puis dans ce sens-là, on vient d'avoir une deuxième pleine lune au mois de mai, là, celle que les Anglais appellent Blue Moon, parce qu'on dit l'expression « once in a blue moon ». Mais c'est vrai que là, de ce temps-ci, la lune pas mal grosse, pas mal lumineuse.
0: Oui, puis mais là, ça va s'atténuer. Puis vous parliez des autres phénomènes cet été. Bien, c'est sûr que je peux pas passer à côté des Perséides. Mm-hmm. Donc, les Perséides, la pluie d'étoiles filantes qui est très forte. Puis on parlait d'hiver versus été. Il y a les Géminides aussi en décembre qui sont presque aussi forts que les Perséides, mais il fait froid. Donc, généralement, on aime moins ça. Aller s'étendre plusieurs heures à l'extérieur. Les Perséides, là, du 17 au 24 août, avec un maximum le 12 août. Puis là, ben le 12 août, c'est la nouvelle lune. Il n'y en a pas de lune. Donc, là, on va avoir plus de chance d'avoir plus de météores parce qu'on va être capable d'aller chercher des météores qui vont peut-être être un peu moins brillants. Parce que quand la Lune elle est très présente, on voit juste qu'est-ce qu'il y a de plus brillant comme étoile filante. Et le 12 août aussi, il y a une éclipse de soleil, mais pour nous, elle est partielle. J'ai regardé à Ottawa, là. À Ottawa, le soleil va être obscurci à 15% par la Lune. Mais je trouve ça important d'en parler juste en cas que quelques-uns de vos auditeurs, par hasard, le 12 août avaient prévu un voyage au Groenland, en Islande, en Espagne, en Russie ou au Portugal. Donc là, ça vaut la peine de regarder des cartes parce que si on est dans le coin, l'éclipse va être totale dans ces endroits-là. Donc moi, je connais beaucoup de gens qui vont se déplacer en Espagne ou en Islande pour aller voir l'éclipse, mais ça arrive pas souvent les éclipses totales de soleil. Donc des fois, les gens veulent se déplacer. Mm-hmm. Et puis il va y avoir comme ça plusieurs occasions là de voir des rapprochements entre les planètes entre elles, aussi avec la Lune. Donc on parlait de l'alignement entre les trois planètes. Ben le 17 juin, il y a la Lune qui se met de la partie. Donc là, on va avoir notre Mercure, Jupiter, Vénus, plus la Lune. Donc, ça peut faire des occasions de jolies photos.
1: Oui, puis je milite toujours pour le triangle de l'été, là, trois étoiles qui sont vraiment à peu près au-dessus de notre tête pendant tout l'été, là, qui sont toujours très faciles à identifier. Mais justement, pour ceux qui aiment faire de l'observation, il y a un programme pour débutants qui est complètement gratuit de la Fédération des astronomes amateurs du Québec.
0: Oui, c'est ça. Donc, merci d'en parler. La Fédération a mis disponible sur son site web des programmes d'observation pour ses membres, mais a rendu, il y a quelques temps, gratuit les programmes pour débutants. Donc, il y a une dizaine de programmes qu'on peut essayer. Il y a un programme pour se familiariser avec l'observation de la Lune, que je suis en train de faire avec mon fils. Il y en a pour les planètes, les constellations. Là, vous parlez du triangle d'été, de manière facile de trouver trois belles constellations. Donc, on complète ce programme-là d'observation. On a des guides pour nous aider, donc des manuels, des cartes. Et une fois que c'est complété, soit qu'on est rempli sur un formulaire en ligne où on envoie notre PDF à la fédération, puis on reçoit une épinglette en échange. Donc, ça peut être un bel incitatif pour les familles, là, justement, cet été, de commencer ces programmes d'observation-là. Ça nous permet d'apprendre le ciel tranquillement et puis d'apprendre à utiliser un télescope là. Tranquillement, finalement.
1: Mm-hmm. Oui, belle activité, puis les prochains jours seront fort agréables, des beaux ciels dégagés et particulièrement doux là, pour les frileuses comme moi, alors ce sera parfait. Merci d'avoir été là, Madame Limoges.
0: Ça m'a fait plaisir.
1: Marie-Michèle Limoges, qui est directrice scientifique de l'éducation et des collections au Cosmodôme.
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1: 16h30, Lucas, plein de choses dans la salle des nouvelles.
3: Oui, absolument, Mélanie. D'abord, la ville d'Ottawa qui s'engage à réduire ses redevances d'aménagement de 30 à 50% pour les trois prochaines années pour favoriser la construction résidentielle. Les ministres du Logement fédéral et de l'Ontario étaient de passage hier à Ottawa pour encourager toutes les villes et municipalités de la province à faire de même. Les deux ordres de gouvernement offrent 8 milliards de dollars en remboursement aux villes de l'Ontario pour compenser ces réductions, mais également pour accélérer la construction. La condition est bien que les villes doivent réduire leurs frais de développement qui permettent le financement des infrastructures telles que les routes, les canalisations, le transport en commun et les centres.

0: de loisirs. Le maire d'Ottawa, Mark Sutcliffe, dit que plusieurs promoteurs hésitent d'aller de l'avant puisque les coûts sont trop élevés.
1: C'est clair qu'il y a beaucoup de projets qui n'ont pas avancé parce que le formule n'est pas bien pour les promoteurs. Alors, d'avoir une réduction de 30 à 50% des frais, l'impact sera que c'est de faire en sorte que ces projets peuvent avancer. Je pense que ça sera beaucoup d'impact pour les promoteurs comme Kaivan et les autres ici à Ottawa pour avancer des projets qui, à ce moment, n'avancent pas.
0: On demeure dans la capitale. La ville d'Ottawa poursuit pour une deuxième année consécutive son projet pilote autorisant la consommation d'alcool dans certains parcs. Ça a été approuvé par le conseil municipal au printemps 2025. Le projet permet la consommation personnelle d'alcool dans des zones désignées entre 11h et 21h. L'alcool demeure toutefois interdit dans les aires de jeu et les pataugeoires. Après 8 parcs sélectionnés dans 5 quartiers en 2025, le projet est élargi cette année à 9 parcs à travers la ville d'Ottawa. Dans l'Est ontarien, maintenant, le site d'enfouissement du canton de Champlain, situé à L'Orignal, risque de demeurer fermé encore longtemps. La municipalité n'a toujours pas réussi à renouveler l'autorisation environnementale nécessaire auprès du ministère de l'Environnement de l'Ontario. Les détails, Nelly Alberola.
2: Pour cette année, et probablement 2027 et 2028, on ne pourra pas réouvrir.
3: Le maire du canton de Champlain, Normand Riopel, ne se fait pas d'illusions. Le site d'enfouissement, fermé depuis novembre dernier, ne pourra pas rouvrir au public. En tout cas, pas tant qu'ils n'auront pas renouvelé son autorisation environnementale. Ce permis, délivré par le ministère ontarien de l'Environnement, a expiré l'an passé, après avoir constaté une pollution trop importante des sols.
2: Donc, contamine l'eau. Donc, pour ne plus contaminer l'eau, l'environnement nous a demandé d'acheter les voisins.
3: Par cet achat des terrains alentours, le canton de Champlain espérait créer une zone d'atténuation des contaminants obligatoire autour des dépotoirs. Mais de nouvelles analyses ont montré que les contaminants se sont déplacés vers le nord. Tant que des tests supplémentaires ne seront pas réalisés pour déterminer l'étendue de cette contamination, le gouvernement refuse de délivrer l'autorisation tant espérée.
2: Ça coûte énormément cher et ça prend beaucoup de temps.
3: Le canton de Champlain voudrait au moins pouvoir ouvrir le dépotoir aux déchets verts.
2: C'est mieux de déposer au dépotoir que de déposer dans le bord des fossés.
3: En attendant un retour du gouvernement, les résidents sont invités à se tourner vers des compagnies locales privées dont les coûts varient de ceux du site municipal. Ici Nelly Alberola, Radio-Canada, L'Orignal.
0: Maintenant, l'Ontario envisage de renforcer la protection à l'école pour les enfants atteints de troubles médicaux comme le diabète et les allergies graves. L'épilepsie et l'asthme font également partie des exemples donnés par la province. Le groupe Safe at School Ontario a milité pour améliorer la protection de ces enfants et plusieurs de ces demandes se retrouvent dans la proposition du gouvernement Ford. Elle inclut un rehaussement des protocoles et des formations supplémentaires pour le personnel scolaire. Le public peut soumettre des commentaires jusqu'au 12 juillet prochain. Maintenant, ça a été une fin de semaine funeste dans les eaux de la rivière des Outaouais. Un homme de 38 ans a été retrouvé mort noyé. Il était parti seul en planche à pagaie à la hauteur du secteur d'Elmer. Robson Florentino était porté disparu depuis samedi soir. Il s'est mis à l'eau du côté du Québec à la hauteur du parc Andrew Hayden à Ottawa. Un avis de recherche a été lancé dimanche. Une planche a été récupérée par un plaisancier selon la police et finalement, le corps du pagayeur a été repêché en début de soirée dimanche par les plongeurs de la Sûreté du Québec. Le directeur général de la Société de sauvetage, Reynald Hawkins, rappelle l'importance de ne pas s'aventurer seul sur un cours d'eau.
4: Si on veut réduire les noyades reliées au sport nautique, il va falloir rendre obligatoire le port de la veste de flottaison, propulsion humaine et inférieure à 6 mètres pour les propulsions mécaniques. Ça, juste pour le Québec, c'est 20 noyades certaines qu'on sauve. Donc, au lieu d'avoir une statistique de 60, on en aurait de 40.
0: C'est la troisième noyade déjà, noyade de l'année dans la région de la capitale fédérale. Le regroupement d'entreprises Squirrel Chelsea a officiellement ouvert les portes de son nouvel hôtel boutique hier, situé dans la maison O'Brien. Composée de 11 chambres et équipée pour accueillir différents événements, la maison O'Brien est ouverte depuis le 1er mai pour un lancement en douceur, mais déjà, l'intérêt du public dépasse les attentes selon l'entreprise. La maison O'Brien est inoccupée depuis 2019. Elle surplombe le lac Meech et elle est désignée édifice fédéral du patrimoine depuis 1984. Par le passé, il faut noter que la maison O'Brien avait été brièvement transformée en hôtel boutique, ce qui n'avait pas fonctionné. Là-dessus, on peut écouter la présidente du Square Old Chelsea, Manuela Tessera, qui explique pourquoi cette fois-ci sera la bonne.
5: On a toute une infrastructure qui est déjà en place, une équipe de 150 personnes qui sont disponibles et on est habitué déjà à le faire au village. Donc nous, on compte sur la synergie que l'on a déjà dans le village pour l'amener ici et faire ce qu'on fait depuis toujours, c'est une espèce de convergence économique entre nos entreprises.
0: Environ 400 000 $ ont été investis pour rénover l'intérieur du bâtiment et la commission de la capitale nationale compte s'attaquer à l'extérieur prochainement. Le square Old Chelsea possède un bail de 5 ans qui est renouvelable en tout et partout pour une période de 5 fois.
6: Et maintenant, place au sport, au matin d'ici.
7: 6h37 et c'était pas facile dans le vestiaire du Canadien,
0: non,
7: Lucas.
0: Non, absolument pas beaucoup d'émotions alors que Brendan Gallagher, l'attaquant du Canadien, le guerrier, a affirmé que c'était la fin pour lui avec le Canadien de Montréal alors que l'équipe a tenu son bilan de fin de saison. Hier, le directeur général Kent Hughes s'est dit satisfait de ce que son groupe avait accompli malgré l'élimination en finale de l'Association de l'Est contre la Caroline. Le tricolore qui a conclu la campagne avec 106 points, le Kent Hughes qui a reconnu qu'il devra améliorer la défense de l'équipe. D'ailleurs, les Hurricanes de la Caroline et les Golden Knights de Vegas vont s'affronter ce soir 20h pour le premier match de cette finale de la Coupe Stanley. Hier, les Canucks de Vancouver ont nommé Manny Malhotra à titre 23e entraîneur-chef de l'histoire de l'organisation. Malhotra, qui a déjà porté l'uniforme du tricolore en tant que joueur, arrive à Vancouver après avoir été entraîneur-chef des Canucks d'Abbotsford au cours des deux dernières saisons dans la Ligue américaine. Il y a les Olympiques de Gatineau qui ont déposé officiellement leur candidature afin de présenter l'édition 2028 qui aura lieu sur le territoire de la Ligue de hockey junior maritime Québec. On parle ici de la Coupe Memorial. L'ambassadeur de l'équipe, Norman McMillan, a confirmé que la demande a été déposée vendredi. Gatineau a accueilli l'événement pour la dernière fois en 1997. Bon, il y a plusieurs étapes à respecter. Une décision quant au milieu haute est prévue ensuite en septembre. Québec et Moncton ont déjà signifié leur désir de soumettre leur candidature pour l'édition 2028. Je terminerai rapidement, vous parlant de tennis, Félix Auger-Aliassime a vaincu le Chilien Alejandro Tabilo hier en 3-7 pour accéder au quart de finale à Roland-Garros. Il va affronter Flavio Cobolli, 10e tête de série, l'Italien qui a eu le dessus sur Félix Auger-Aliassime lors des deux précédents affrontements.
7: Merci, Luca. Et Marika, Taylor Swift, qui s'associe à quelque chose que dans l'équipe, là, ça fait l'unanimité, là. On a tous un amour de Histoire de jouets.
8: Oui.
7: Et là, Histoire de jouets 5 s'en vient.
8: Et là, ben, après toutes les rumeurs, elles se sont avérées. Taylor Swift l'a annoncé hier. Elle va donc signer une chanson pour ce film Histoire de jouets 5. Ce sera dévoilé vendredi. Ça va s'intituler I Knew It, I Knew You. Semble-t-il qu'elle a été inspirée par le personnage de la cowgirl Jessie. Ce serait un retour de Taylor Swift à ses racines country. Quand je dis qu'il y avait des rumeurs, si vous avez pas vu passer ça, c'est que ça fait plusieurs semaines que les Swifties, les admirateurs de Taylor Swift, pressentait qu'elle allait apparaître sur la trame sonore du film. Pourquoi? Parce qu'un compte à rebours est apparu sur son site web avec un motif de ciel bleu avec des nuages qui rappellent le papier peint dans la chambre d'Andy dans le premier film. Mais c'est pas tout. La semaine dernière, il y a des affiches publicitaires avec ce motif-là qui sont apparues dans les rues. On voyait les initiales TS, vous allez me dire, Toy Story, mais Taylor Swift aussi.
7: Oui.
8: Et puis, d'un coup, donc, c'était effectivement le cas. Donc, Histoire de jouets 5 avec une chanson de Taylor Swift. Et qu'est-ce que ça va raconter, ce film-là? Ben, on retrouve toute la bande de jouets qui, cette fois, vont lutter pour leur survie face à la concurrence de la technologie. Un extrait de la bande-annonce.
9: Bonnie, le temps d'écran est terminé.
10: OK. Hé, hey, tablette, faut que je te parle.
11: Je t'en prie, appelle-moi Lily.
10: Les jouets et moi, on a travaillé tout l'été pour que Bonnie se fasse des amis.
11: Ouais.
10: Mais toi, t'es venu tout gâcher.
11: D'accord.
10: Tu écoutes même pas ce que je dis.
11: Je suis toujours à l'écoute. Regarde.
12: Les jouets et moi, on a travaillé tout l'été pour que Bonnie...
11: Et maintenant, en espagnol.
12: Vous?
13: OK, moi, je vais me cacher derrière la commode.
14: Woody?
7: Oh là là, les amis, le temps d'écran, oui. J'écoute toujours tout le temps. Aïe, aïe, aïe.
8: J'aime tout de cette bande-annonce. Alors, j'ai très hâte de découvrir Histoire de jouets 5. C'est à venir le 17 juin prochain.
7: Oui, et je serai probablement dans un cinéma autour du 17 juin. Très, très hâte de découvrir ça. Merci, Marika. Et puis, Marie-Jeanne, on fait le point sur les diffuseurs sportifs.
13: Oui, on a beaucoup parlé du fait que TVA Sport diffusait les séries éliminatoires, les Canadiens de Montréal en séries éliminatoires, de l'utilisation des commandites, hein, ça avait été, il y avait eu tout un tollé.

0: entre Cube Radio et des propos qu'avait tenus Olivier Niquette à l'émission La Journée est encore jeune, un peu plus tôt au printemps. Et là, ben la Presse Plus qui fait le point sur la rentabilité des différents diffuseurs sportifs, donc oppose notamment le Réseau des sports, RDS et TVA Sports. Le Réseau des sports, donc RDS, qui a renouvelé avec la rentabilité l'année dernière, alors que TVA Sports continue d'être déficitaire. Donc, on parle, pour ce qui est de RDS, d'un profil net de 5 millions de dollars l'an passé, après avoir perdu 20 millions l'année dernière. Et pour ce qui est de TVA Sports, on parle d'une perte de 10,8 millions de dollars en 2025. Quand même une amélioration par rapport à la perte de 15,4 millions de dollars en 2024. Faut dire que TVA Sports est déficitaire depuis sa création en 2011. Le nombre
1: de paris risqués, oui. Et la question se pose, puis ça avait été évoqué là dans la foulée de cette controverse avec les propos d'Olivier Niquet, est-ce qu'il y a de la place pour deux réseaux de sport au Québec avec le marché francophone qu'on a?
0: Eh bien, voilà. Le nombre d'abonnés, lui, reste assez stable. 1,5 million pour RDS, 1,2 million pour TVA Sport. Et là, on nous dit que ça pourrait, les profits pour TVA Sport pourraient augmenter en raison de la poussée des Blue Jays de Toronto jusqu'en série mondiale, mais également le fait qu'on a diffusé les matchs du Canadien de Montréal en séries éliminatoires. Donc, l'équilibre qui reste fragile, même pour RDS, et surtout que là, ça arrive au moment où les amateurs de hockey ne savent toujours pas comment ils pourront regarder la diffusion en français d'une bonne partie des matchs du Canadien cet automne. RDS qui a réussi à garder 45 des matchs, des 84 matchs de la saison régulière, mais les 39 autres, on ne sait pas où ça pourrait aller. TVA Sports qui dit être toujours en négociation. Pour plus de détails, c'est dans la Presse Plus ce matin.
1: Oui, puis là, je suis en train de me demander qui diffusera la Coupe du monde de soccer. Est-ce qu'on sera que sur RDS? J'ai l'impression, à ma connaissance, qu'on n'est pas à TVA. Et évidemment, chacune de ces compétitions ou de ces grands moments, plus on va loin, plus il y a des équipes canadiennes, plus évidemment on suit les événements et donc c'est toujours meilleur pour les codes d'écoute à suivre. Et puis Mario, rue Montcalm?
2: Plus d'attente depuis après la rue Papineau, donc près de la rue Gagnon, là, en descendant jusqu'à Alexandre Taché. Ralentissement assuré sur l'autoroute Guy Lafleur, direction ouest dans la courbe avant la Virandrie, jusqu'à près de la Gap. Il y a aussi un peu de lenteur au pont des Draveurs Bretelles vers la 5. Sur l'axe Grébert-Fournier, pont Alonzo-Wright, ça me semble bien. 4-17 depuis Kanata. Après Moody jusqu'à Greenbank, Pinecrest, c'est plus lent. Sens inverse aussi, là, secteur de Woodruff. Et il y a la 174 qui montre des signes de lenteur à Cumberland, bien sûr, mais aussi secteur de d'Orléans, là, avant et après Jeanne d'Arc dans le ciel. On a droit à un petit voile nuageux, mais quand même, là, il fait soleil. On dit que ça deviendra alternance soleil-nuage en mi-journée, avec un maximum de 25 degrés. Pour l'instant, si vous sortez, là, semble-t-il, 9 degrés au thermomètre.
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1: Et place à une nouvelle salle de spectacle. Ouais. C'est vraiment pas banal du côté de Buckingham.
4: C'est une nouvelle qui va faire plaisir aux gens dans l'est de la ville. Je lève la main, je fais partie.
1: Marie-Cabelle Avance est contente. Ça va être proche de chez elle.
4: Exactement. Ça va s'appeler Chez Laurette. Vous l'avez peut-être vu passer sur les réseaux sociaux parce que ça fait un petit moment que ça se trame, ce projet-là. Chez Laurette, c'est une salle de spectacle de 180 places, mais aussi un studio d'enregistrement de balado et un café. Tout ça dans un espace d'environ 4000 pieds carrés dans les anciens locaux de Post Canada. Donc, c'est au coin de la rue McLaren-Est et de l'avenue de Buckingham, en face du pont Brady. Et ce soir, ce sera le dévoilement du lieu au grand public. Ça va prendre la forme d'un 5 à 7. On va ouvrir les portes aux curieux d'entre nous. Et là, il faut garder en tête que c'est pas aménagé encore. Faites pas le saut quand vous allez entrer. C'est des murs de béton. Les travaux vont commencer prochainement pour une ouverture qui est prévue, si tout va bien, au printemps prochain. Je vous fais entendre l'une des membres du conseil d'administration, Julie Moffat, qui estime que ce projet-là répond vraiment à un besoin dans l'est de la ville.
5: Quand on regarde ça de façon très cartésienne, sur une carte de la ville, il y a un certain désert culturel à Buckingham. Il y a l'équipe de l'Estacade qui fait des belles choses, les fêtes du Parvis, mais je pense qu'il y a encore de la place pour développer encore plus loin cette offre culturelle-là, puis faire en sorte que les gens de l'est, puis il y a Buckingham, mais il y a des gens de partout, de Gatineau, de la Petite Nation, qui vont aussi, je crois, venir vers chez Laurette. Mais l'objectif, c'était justement de faire en sorte que la culture puisse être accessible à Buckingham aussi.
4: C'était la voix de Julie Moffat, une voix qu'on a déjà entendue sur nos ondes parce qu'elle est productrice événementielle. Elle est engagée notamment dans les grands feux du casino La Clémy et l'Outaouais en fête. En fait, les gens derrière chez Laurette, ce sont 6 passionnés de culture. Je vous les nomme, donc Julie Moffat, mais aussi le musicien

0: chanteur Wassim Aboutanos. C'est d'ailleurs lui qui a eu l'idée de ce projet-là. Il y a la directrice et commissaire de la galerie UCO, Marie-Hélène Leblanc, le chroniqueur culturel au journal Le Droit, Mario Bouliane, et deux voix aussi que vous entendez fréquemment au Malin le samedi matin, les chroniqueurs Jean-Denis Scott et Marie-Hélène Frenette-Assad, tout comme Wassim aussi à l'occasion d'ailleurs. Donc toute cette bande-là travaille à la mise en place de Chez Lorette. Mais Lorette, c'est qui ça? Savez-vous, Lorette, de
1: qui il
0: s'agit?
1: Non, je me suis posé la question, pourquoi on avait appelé ça Lorette?
0: La réponse de Marie-Hélène Frenette-Assad.
2: Lorette Larocque, en fait, c'est Jean Després. Donc, Jean Després, c'était une femme qui ne pouvait pas travailler sous son nom comme dramaturge. Puis c'était une femme de l'Outaouais qui était hyper importante dans le domaine du théâtre, entre autres. Et puis, ben, elle ne travaillait pas sous son vrai nom. Elle travaillait sous Jean Després. Donc, nous, on s'est dit, oh, il me semble que ce serait le fun, ce serait peut-être un bel hommage que de lui redonner son prénom. Donc, Lorette. Et puis, que ça apporte le nom d'une femme aussi, qui a quelque chose aussi de, comme si on allait chez quelqu'un. On veut que les gens soient bien en arrivant ici. Puis, ça va teinter, évidemment, la décoration, ça va teinter éventuellement le menu. Ça va teinter un peu l'image de ce qu'on va se faire de ce lieu-là.
0: Alors, qu'est-ce qu'on pourra voir maintenant chez Lorette? Ben, de la musique, du théâtre, des enregistrements de balado devant public, de l'humour aussi, pourquoi pas. Il y a vraiment une ouverture à présenter toutes sortes de disciplines. On pense déjà à la future programmation de la salle. Donc, bonne nouvelle pour nous, spectateurs, ce nouveau lieu de diffusion, mais aussi pour les commerces autour, hein, parce qu'avant d'aller voir un spectacle, parfois, on va aller faire un petit détour dans un restaurant juste avant. Vraiment, jusqu'à présent, l'équipe de chez Lorette reçoit un très bel accueil de ses voisins, comme l'explique Julie Moffat.
3: Il y a deux membres de notre conseil d'administration qui ont littéralement fait du porte-à-porte sur la principale, puis dans d'autres lieux aussi à Buckingham, pour venir présenter le projet et démontrer que c'est vraiment fait dans un esprit collaboratif, puis de pouvoir ensemble là, continuer à donner vie à la principale. Là, je pense entre autres au Bistrot L'Acoustique, l'équipe des Brûlés, à Outrance aussi. Donc, c'est des gens qu'on va retrouver aussi au lancement de ce soir. On aura de la bière à Outrance, on aura le camion de cuisine de rue des Brûlés aussi. Donc, c'est important pour nous d'arriver de façon respectueuse de tout ce qui se fait déjà dans le coin aussi.
0: Alors, je le disais, les travaux vont avoir lieu dans les prochains mois. Maintenant, ce qu'on espère du côté des membres de l'équipe, c'est que les Gatinois commencent à s'approprier l'endroit. Et ça commence notamment par cet événement ce soir. C'est porte ouverte chez Lorette. C'est au 107 rue McLaren-Est à Buckingham. C'est gratuit ce soir, mais il faut réserver votre place sur la plateforme Le Point de Vente. Et puis, ça devrait ouvrir, doigts croisés, au printemps prochain.
1: Merci, Marika.
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0: 6h49, on revient sur ce projet de dépotoir de déchets nucléaires à Chalk River. C'est à peu près à 2 heures d'Ottawa, le long de la rivière des Outaouais, du côté ontarien, bien sûr. La Cour d'appel fédérale a donné raison à la Première Nation de Kibawek dans le dossier et conclu que le permis accordé au laboratoire nucléaire canadien n'a pas respecté les normes en matière d'espèces en péril. Et donc, c'est sur cette base-là qu'on est parti. Elle ordonne à Environnement et Changement climatique Canada de revoir l'autorisation qui a été accordée pour construire un site d'enfouissement de déchets nucléaires aux abords de la rivière. Selon le député d'Abitibi-Témiscamingue, Sébastien Lemire, le projet doit être abandonné. Il est avec nous en studio. Monsieur Lemire, bonjour.
1: Bonjour, bon matin.
0: D'abord, vous, vous demandez l'abandon du projet. Pourquoi?
1: Bien, parce que c'est un mauvais projet à la base. Parce que ce projet-là, quand il a été étudié, la Commission canadienne de la sûreté nucléaire n'avait pas la responsabilité de trouver quel était le meilleur site. Il n'avait qu'à dire, est-ce que les éléments sont conforme aux lois présentes. Est-ce que l'étanchéité du bâtiment, par exemple, est conforme? Mais de trouver ce site-là, qui est en haut d'une petite montagne qui va ruisseler et qui s'en vient dans la rivière des Outaouais, comme vous avez dit, à 200 kilomètres d'ici, de la grande région d'Ottawa-Gatineau et évidemment de tout l'axe du fleuve Saint-Laurent, ben c'est un projet qui est stupide, selon moi, qui n'a pas sa place, qui ne devrait pas être à cet endroit-là. Donc, ce que vient dire la Cour d'appel, au nom, effectivement, des espèces menacées, mais aussi au nom de la consultation qui n'a pas été faite en respect avec les Premières Nations, particulièrement la Première Nation de Québec, mais toute la nation Anishinaabe-Algonquine, ben ça s'est fait de façon cavalière et ça n'a pas respecté l'esprit qui doit être. Mais à la base, c'est un site qui a été pris. Pourquoi? Parce que Chalk River a déjà eu du nucléaire. Donc, l'acceptabilité sociale était peut-être facile à trouver à cet endroit-là auprès de la population locale sans nécessairement s'intéresser au portrait d'ensemble. On aura fait appel dans les consultations, même à des autochtones, qui sont pas reconnus par les Premières Nations Anishinaabe. Et tout ça est extrêmement problématique. Mais je comprends qu'il y a déjà de la production nucléaire dans ces années-là. Donc, il y a déjà des déchets nucléaires. Puis, on s'entend, des déchets nucléaires, c'est sur des centaines, voire des milliers d'années que ça peut demeurer radioactif. Jusqu'à quel point et tout, ben dans nos vies, on n'aura pas testé ça. Donc, on est aussi bien, selon moi, de ne pas prendre de chance. Mais je comprends qu'il y a un défi à savoir qu'est-ce qu'on fait des déchets nucléaires existants.
0: Parce que j'allais dire, il y aura toujours le problème un petit peu de pas dans ma cour.
1: Absolument. Mais dans tous les cas, en haut d'une petite montagne qui ruisselle dans la rivière des Outaouais vers le fleuve Saint-Laurent, c'est une très, très, très mauvaise idée. Ça peut avoir un impact sur plus de 5 millions de Québécois. Il y a 140 municipalités qui s'y sont opposées également, évidemment, de nombreuses communautés autochtones. Ça fait plusieurs années que, avec le chef Lance Heyman et la Première Nation de Kibawek, il y a des interventions qui se font, que j'accompagne ici sur la colline à Ottawa. Et je pense que ce résultat-là amène à prendre acte du côté fédéral que le travail a été bâclé et qu'il faut carrément aller ailleurs, sur un autre site. Je comprends que le bouclier canadien est un endroit stable qui peut accueillir ce genre de déchets-là. Puis en même temps, moi, ce qui me préoccupe, c'est toute les déchets qui vont être produits avec les petits réacteurs modulaires. C'est pas banal, ce site-là. On parle d'une piscine d'un million de mètres cubes prête à accueillir des déchets nucléaires. Mais le site est très mal
0: visible. C'est toujours difficile à imaginer, là. Mais et on disait, entre autres, parce que ça fait des années que je parle de Chalk River j'essaie de trouver qui est en faveur, hormis évidemment les laboratoires nucléaires là, qui ont besoin d'un site pour enfouir tout ça. On parlait entre autres du cobalt. Cobalt 60, isotope important en médecine. Ce sera pas une grosse partie de ce qui peut remplir ce site-là, mais c'est très radioactif. J'essaie aussi de me rappeler, là on parlait d'espèces menacées. Je sais qu'il y avait une espèce de tortue, puis il y avait un autre animal. Est-ce que c'est pas surprenant que, hormis tous les gens qui s'opposent, que ce soit des municipalités, des différents groupe des Premières Nations, que finalement, en tout cas, la Cour d'appel fédérale maintienne la décision pour des tortues?
1: Ben, ça me fait penser aussi à Gazoduc qui a été abandonné par rapport à la baleine dans le fjord Saint-Laurent et GNL Québec. Et c'est souvent comme ça, peut-être, qu'il y a une réflexion à faire sur comment fonctionnent les lois environnementales, particulièrement au niveau fédéral, avec environnement et changement climatique. Mais certainement, ce processus-là, dans le contexte de Chalk River, a montré ses failles, ses lacunes, ne serait-ce que par le simple principe qu'il n'y a pas d'autres sites qui ont été étudiés par la Commission canadienne de la sûreté nucléaire.
0: Est-ce que, du côté, parce que quand quand même vous siéger, vous êtes un élu. Est-ce qu'il n'y aurait pas moyen, à travers une des nombreuses commissions, disons, de la Chambre des communes, de faire ce travail à la place de la Commission de la Sûreté du nucléaire, par exemple, de dire, ben penchons-nous, essayons de trouver des solutions?
1: Ben au Québec, on a fait un choix qui était de tourner le dos au nucléaire et de se dire que cette technologie-là est trop risquée pour les avantages qu'elle procure. Et dans le contexte, le Québec se peut se retrouver être victime des choix de l'Ontario et des autres provinces du reste du Canada. Je pense pas que c'est au Québec de faire le sacrifice et de prendre le risque pour une province ou des provinces qui n'ont pas voulu faire ce choix-là.
0: Je vous entends. En même temps, bon, on est à cheval entre Ottawa et Gatineau, Ontario et Québec. L'hydrographie du Québec qui permet d'avoir de l'hydroélectricité, c'est fabuleux, mais c'est pas la même réalité du côté de l'Ontario. Donc, le nucléaire, certains diront, est une énergie propre, c'est-à-dire propre quand on utilise le réacteur. Le problème, c'est toujours les déchets après. Mais sur les sites, vous avez parlé du bouclier, ce serait une voie peut-être de compromis, parce que le reste de certaines provinces, je pense par exemple l'Alberta, est beaucoup plus sur le pétrole parce que c'est la ressource qu'ils ont à portée de la main. Mais donc, le bouclier canadien comme site d'enfouissement, ce serait la solution?
1: Ben c'est pas à moi nécessairement de proposer cette alternative-là, mais certainement, c'est des éléments qu'on a parlé avec le ministre Wilkinson à l'époque, avec le ministre Guilbeault également, pour pouvoir voir comment qu'il y a des... qu'est-ce qu'on peut faire comme alternative? Et la réponse qu'on s'est donnée, c'était toujours de se cacher derrière la Commission canadienne de la Sûreté nucléaire. C'est pas notre mandat. On a des organismes indépendants, mais on se cache beaucoup au fédéral derrière des organismes indépendants qui reçoivent quand même des mandats clairs de la part du gouvernement. Et dans le contexte actuel, ben, on s'est laissé un peu berner par le manque d'options qui ont été données.
0: Est-ce que c'est l'approche en silo dont vous parliez?
1: Ben, notamment que c'en est une approche en silo et les problématiques. Et pour moi, tu sais, c'est pas que je suis contre le principe de Parlement-Cour. Je suis député d'une région minière, forestière, évidemment agricole également, mais l'aspect minier, moi je suis pas contre le développement d'une mine, puis je souhaite qu'on puisse faire de la transformation à proximité de la mine. Ça vient aussi avec des conséquences environnementales qui sont de plus en plus limitées parce qu'elles sont prises quand même au sérieux. Il faut que la même chose puisse se faire, mais ça prend une évaluation qui est beaucoup plus globale. Et lorsqu'on se fait imposer un site par Laboratoire nucléaire canadien et qu'on ne tient pas compte de ces éléments-là qu'il peut avoir, parce que déjà aussi on sait qu'il y a des évaluations qui ont été faites à proximité et il y avait une présence de radioactivité qui était à proximité du site de Chalk River et tout ça a été camouflé aussi l'an dernier. Et ça, c'est aussi dans les choses qui sont problématiques. L'aspect de la transparence manque énormément dans un dossier. Donc moi, je veux dire chapeau d'abord à la communauté de Québec, à Lynn Simon, à Justin Roy, pour avoir soulevé cet enjeu-là, avoir été jusqu'à la Cour d'appel fédérale. Et j'espère que ça va pouvoir mettre fin à cette saga-là et que ça va imposer un moratoire sur ce projet-là et surtout forcer à aller ailleurs carrément parce que le choix est tellement mal avisé. Le risque zéro n'existe pas dans notre société, surtout pas dans la géopolitique actuelle. Mm-hmm. Et ce site-là peut donner une catastrophe. Et ce n'est pas l'Ontario, l'Alberta ou la Saskatchewan qui prend le risque. C'est la région d'Ottawa-Gatineau et c'est le reste du Québec.
0: Et on verra justement si moratoire il y a. Je disais la tortue, certaines espèces de tortues sont menacées, les chauves-souris aussi par ce projet.
1: Oui.
0: C'est ce que la Cour d'appel fédérale est venue sanctionner. Sébastien Lemire, merci d'avoir été là.
1: Merci à vous.
0: Sébastien Lemire, qui est député du Bloc québécois pour l'Abitibi-Témiscamingue. Mario, sur l'autoroute 5.
2: Une seule voie disponible dans chaque sens, je le rappelle, jusqu'à la fin du mois d'août, selon Transport Québec. C'est à peu près mi-chemin dans le segment entre Des Hautes-Plaines et Montbleu-Saint-Joseph. Je le rappelais, dans chaque sens. Alors, on converge de deux à une seule voie dans ce segment. Pour l'instant, ça semble bien. Un peu de lenteur qu'on observe là, autoroute Guy Lafleur, direction ouest, avant la Vérendrye jusqu'à environ de la Gap. Axe Grébert-Fournier, très bien. Pont Alonzo-Wright également. Par ailleurs, on commence déjà à ralentir sur la 105 à Chelsea, dans le coin du chemin Bloc ou dans ce coin-là. Je sais pas là, si c'est en lien avec des travaux d'asphaltage, mais en tout cas, c'était le cas hier après-midi. 417 depuis Kanata. Au ralenti avant la 416 jusqu'à Greenbank, Pinecrest. 417, ben, le Queensway, mais direction Kanata. Avant et après Woodruff, ça ralentit aussi. 174, un peu de lenteur à Cumberland.
0: Merci Mario. 9 degrés, ça va grimper joliment aujourd'hui jusqu'à 25 degrés sous le soleil. Belle journée en perspective. Restez là, le Radio-Journal s'en vient.
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8: Québec et Ottawa vont annoncer cet après-midi des milliards de dollars pour les infrastructures et le transport collectif.
9: D'ailleurs, j'ai établi une approche de partenariat avec le fédéral qui donne plusieurs bons résultats.
8: Le tramway de Québec et la ligne bleue du métro de Montréal auront leur part de la cagnotte. Environ 85 % du marché de l'info nuagique au Canada est détenu par trois géants américains.
10: On doit changer les règles du marché pour supporter la compétition.
8: Les guerres au Moyen-Orient, les négociations entre Israël et le Liban reprennent aujourd'hui à Washington. Bonjour, ici Mathieu Bellumeur, bienvenue à Radio Journal. Le Québec aura sa part du fonds pour le transport en commun du Canada. La province s'est entendue avec Ottawa pour le financement du transport collectif après des années de négociations. Le premier ministre Mark Carney et son homologue québécoise Christine Fréchette seront au sud de Montréal à Longueuil aujourd'hui pour une annonce à ce sujet. Jean-Philippe Robillard est en studio. Est-ce qu'on sait ce qu'ils vont annoncer?
1: Eh bien, selon ce que Radio-Canada a appris, l'entente conclue entre les deux gouvernements pourrait permettre au Québec, Mathieu, de toucher environ 6 milliards de dollars. C'est de l'argent qui provient du Fonds pour le transport en commun du Canada. Et ça, c'est un fonds qui a été annoncé en 2004 sous Justin Trudeau. Depuis, toutes les provinces se sont entendues avec le gouvernement fédéral pour avoir accès à l'argent, pour avoir accès au fonds. Le Québec est donc la dernière province à s'entendre avec le gouvernement fédéral. C'est de l'argent qui va servir notamment à financer le prolongement de la ligne bleue du métro de Montréal, mais également le projet de tramway de Québec.
8: Ils doivent aussi annoncer des milliards de dollars pour les infrastructures.
1: Oui, et on sait que le Québec en a grandement besoin. On a juste à regarder l'état des routes. Les deux gouvernements, donc, qui vont confirmer également aujourd'hui qu'ils ont conclu une entente sur le fonds pour bâtir des collectivités fortes. Et ça, Mathieu, c'est un fonds de 51 milliards de dollars dans l'ensemble du pays qui permet de financer des projets, par exemple, de réfection de routes, d'aqueduc ou même de rénover des hôpitaux. On ignore pour l'instant quel montant le Québec va toucher. On n'a pas de ventilation. Mais chose certaine, la première ministre du Québec semblait assez satisfaite. On l'écoute.
9: D'ailleurs, j'ai établi une approche de partenariat avec le fédéral qui donne plusieurs bons résultats dans beaucoup de dossiers. Et sur ce point, je vous dirais, restez à l'écoute.
1: Alors, est-ce qu'il faudra voir aujourd'hui, c'est si le financement du gouvernement fédéral est lié à des conditions pour le Québec, parce que c'est ce qui fait que les pourparlers ont achoppé là, pendant de nombreuses années avec le gouvernement Legault.
8: Merci Jean-Philippe.
1: Merci, au revoir.
8: Le ministre responsable du commerce Canada-États-Unis, Dominique Leblanc, se rend aujourd'hui à Washington pour rencontrer son homologue américain, Jamieson Greer. Ce voyage a lieu moins d'un mois avant la date butoir pour la révision de l'accord Canada-États-Unis-Mexique. Le ministre sera accompagné de la nouvelle négociatrice en chef du Canada, Janice Charette. Les pourparlers entre Washington et Ottawa entourant la révision de la CEUM semblent faire du surplace depuis plusieurs mois, tandis que le Mexique a déjà entamé les discussions. Un rapport publié aujourd'hui affirme que le marché de l'info nuagique au Canada est devenu trop concentré, ce qui représente un problème de concurrence économique et un enjeu de souveraineté numérique. Le projet anti-monopole canadien qui signe cette étude affirme que trois géants américains dominent le marché canadien. Kim Tai Franco a les détails.
11: Amazon, Microsoft et Google contrôlent environ 85 % du marché canadien de l'info nuagique. C'est ce que révèle un rapport du projet anti-monopole canadien. Curtis McCord est l'un des auteurs de ce rapport.
12: Et pour changer ça, ça va prendre du temps.
11: La dépendance grandissante des entreprises et des gouvernements envers ces trois entreprises américaines s'explique par des technologies propriétaires, des contrats complexes et des coûts de migration élevés. De plus, lorsqu'elles se sentent menacées, elles tentent souvent d'écraser la concurrence. Ravipor est spécialiste en intelligence artificielle et en technologie infonuagique.
13: Lorsqu'une entreprise canadienne atteint une taille qui est intéressante et une infrastructure aussi qui est pertinente, elle devient une cible d'acquisition pour des groupes étrangers qui sont mieux capitalisés.
11: Le mois dernier, par exemple, un fonds d'investissement de la banque américaine Goldman Sachs a acheté Qscale, une entreprise de Lévis spécialisée en centres de données IA. Dans un contexte de tension commerciale avec Washington, l'enjeu de souveraineté numérique est crucial. Le Canada doit dévoiler, cette semaine, sa stratégie nationale en matière d'intelligence artificielle. Les auteurs espèrent que ce rapport guidera les interventions du gouvernement pour renforcer la concurrence. Ici Kim Taille-Franco, Radio-Canada, Toronto.
8: Et au Québec, le sous-ministre à la cybersécurité et au numérique estime que la province a développé une dépendance qu'il qualifie de toxique aux entreprises américaines. Stéphane Le Bouillonnec s'inquiète pour la sécurité des données du nouveau dossier de santé numérique, le DSN, qui sont hébergés par une plateforme américaine. Il rappelle que le Cloud Act permet aux États-Unis de contraindre un fournisseur de services américain à leur remettre les données qu'il héberge, peu importe les villes où elles sont stockées.
6: Ailleurs dans le monde.
8: Israël et le Hezbollah ont poursuivi leurs affrontements la nuit dernière, malgré l'annonce par le président américain d'un engagement de la part des deux camps d'un arrêt des hostilités. Un nouveau cycle de négociations entre Libanais et Israéliens doit d'ailleurs reprendre aujourd'hui à Washington. Le gouvernement israélien menaçait hier de frapper durement le sud de Beyrouth si le Hezbollah attaquait de nouveau le nord d'Israël. En réaction à cette menace, l'Iran a annoncé suspendre toute négociation à Washington en vue d'un plan de paix, ce qui a forcé une intervention de Donald Trump. On écoute là-dessus le grand reporter pour Le Figaro et spécialiste du Moyen-Orient, Georges Malbruno.
14: Ce qui est un peu cocasse dans les propos et dans les écrits de Donald Trump, c'est qu'il dit qu'effectivement les troupes israéliennes étaient en route vers Beyrouth alors que

0: il n'y avait aucune troupe qui était en route vers Beyrouth. Et ce qui est aussi cocasse, c'est qu'il dit qu'il a eu une discussion intéressante avec le Hezbollah, oui. alors qu'il ne l'a pas eu directement, mais par le biais d'intermédiaires. Les négociations sont allées très rapidement parce qu'il y avait une crainte que les deux fronts, en particulier le front entre l'Iran et les États-Unis, se réveillent. Hein. Vous avez vu que ces derniers jours, il y a eu de nouvelles escarmouches.
1: Ce matin, un haut responsable militaire iranien a affirmé qu'une reprise de la guerre contre les États-Unis était inévitable. Le bilan de l'attaque russe de la nuit dernière en Ukraine s'alourdit à au moins 18 morts. Cette offensive menée à coups de missiles et de drones a tué 9 personnes à Dnipro et 4 autres dans la capitale Kiev. Des dizaines de personnes ont aussi été blessées, dont plusieurs enfants. Il s'agit de l'une des plus importantes attaques de Moscou ces derniers mois en Ukraine. Les véhicules électriques fabriqués en Chine commencent à arriver au pays. Il y en a eu près de 3000 le mois dernier, selon des données d'Affaires mondiales Canada. Ces données ne précisent pas les marques ni les modèles. Le premier ministre Mark Carney a déclaré la semaine dernière que la plupart des voitures devraient être de marque Tesla. La Sécurité publique Canada appelle les Canadiens à être conscients des risques que posent ces véhicules pour la sécurité et la confidentialité des données. Au Nouveau-Brunswick maintenant, une vague inhabituelle de surdoses frappe la ville de Moncton depuis quelques jours. Des organismes communautaires et les services de secours ont d'ailleurs été submergés par les demandes. Selon eux, un lot de drogues contaminées pourrait être en cause. Pascal Rechnog.
2: On a eu deux premiers surdoses, on a répondu, même pas quelques minutes après, il y en a eu quatre autres en même temps.
3: Josué Gauguin d'Ensemble Moncton raconte que la situation s'est dégradée vendredi après-midi. Au site de consommation supervisée de l'organisme, dans le centre-ville, les gens ont commencé à tomber comme des mouches.
2: Ouais, but notre site était plein de gens qui étaient en sédation prolongée, donc on avait... Les ambulances ici qui checkaient sur le monde avec nous autres.
3: Il raconte que les gens en surdose sont restés inconscients plus longtemps qu'à l'habitude. La naloxone, qui renverse les effets des opioïdes, ne suffisait pas à les réveiller. Il soupçonne donc qu'un lot de drogues contaminées est en cause.
2: On pense qu'il y a des tranquillisants dans la substance.
3: Il explique que ça a été le week-end le plus mouvementé depuis l'ouverture du site de consommation supervisée en 2021. Les pompiers de Moncton en ont aussi eu plein les bras. Conrad Landry, chef du service d'incendie.
4: Depuis vendredi, l'heure du midi, jusqu'à midi à peu près aujourd'hui, on a eu 52 appels pour des surdoses, qui est un numéro assez élevé. C'est pas quelque chose qu'on n'a jamais vu dans le passé.
3: Le week-end précédent, les pompiers ont répondu à seulement 5 appels pour des surdoses. Josué Gauguin explique qu'il est dur de savoir pendant combien de temps le lot de drogue contaminée circulera en ville.
5: On peut jamais vraiment prédire. Ça pourrait être une couple de jours, ça pourrait être une couple de semaines.
3: Ici Pascal Rechner, Radio-Canada, Moncton.
1: Et puis en terminant, au hockey.
6: I just know it's not done. You know, you never know how many years, but I just have...
1: L'attaquant Brendan Gallagher, que l'on entend, affirme qu'il peut être encore utile à une équipe de la Ligue nationale de hockey, mais ce ne sera pas avec le Canadien de Montréal. Le vétéran de 14 saisons, âgé de 34 ans, a annoncé lors du bilan du tricolore hier qu'il ne sera pas de retour au prochain camp d'entraînement. Il a disputé seulement 3 parties lors du parcours éliminatoire du Canadien. Voilà, c'était le Radio-Journal. Merci d'être à l'écoute. Bonne journée. 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
1: 7h10, on est le 2 juin. Intéressant de lire Isabelle, qui est dans le Pontiac, mais qui se réjouit quand même de cette nouvelle salle de spectacle du côté de Buckingham et qui disait « N'oubliez pas la fameuse chanson de Michel Delpech chez Lorette ». Et je dois avouer que j'en connais quelques-unes de Michel Delpech, mais pas celle-là. Je vais aller creuser.
2: OK, je vais vous la sortir.
1: Merci. Et Luca, il y a des automobilistes qui doivent pas trouver ça facile dans le secteur de Hull.
3: Non, hein, on est dans la saison des cônes oranges Mario est à même de le témoigner parce que c'est depuis quelques jours là passablement compliqué là pour des automobilistes qui circulent dans le secteur.

0: secteur du plateau, là, il y a des travaux sur le boulevard du plateau qui créent de la congestion routière, notamment aux heures de pointe, des travaux qui sont sur le boulevard du plateau entre la rue de l'Atmosphère, là, au niveau de la rue de Bruxelles, jusqu'au boulevard des Grives. Et là, ben, tous convergent vers un même endroit. Puis on s'est posé la question à savoir pourquoi, qu'est-ce qui explique tout cet engorgement et de quelle façon la ville de Gatineau compte s'y attarder, parce que pour certains, c'est quand même très, très, très compliqué. Donc, ne reculant devant aucun défi, notre collègue Maxence Baban sera... On l'a lancé dans le trafic. Et donc, peut-être guidé par Mario, là, qui sait, là, va faire le point sur l'état de la situation et la réponse de la ville de Gatineau quant à cette situation-là, là, qui, pour certains, là, cause certains maux de tête, oui. Disons-le ainsi. Puis ça fait appel à la patience.
1: J'allais dire des fois certains mots.
0: C'est qu'on ne peut pas dire, ouais, c'est ça, ici, sur les ondes. Ouais.
1: Merci, Luca. Mario, justement, dans ce point-là, comment ça se passe pour l'instant?
2: Pour l'instant, ça augure bien, mais ça pourrait changer rapidement, 7h12. Il y a aussi encore quelques minutes avant qu'on se dirige vers les écoles primaires, par exemple, dans le secteur, entre autres choses. Alors, pour l'instant, ça semble bien. Queensway depuis Canada vers le centre-ville, au ralenti de Moody jusqu'à Greenbank, Pinecrest et aussi sens inverse là avant Woodruff, là, avant Maitland jusqu'à après Woodruff dans le secteur d'Orléans. En fait, à Cumberland, un peu dans de lenteur sur la 174, mais aussi dans le coin de rue Champlain, promenade Place d'Orléans, ralentissement inhabituel que je remarque. Si vous êtes témoin d'un incident routier de ce côté, n'hésitez pas à communiquer avec moi au 613-295-9610. Autoroute Guy Lafleur, bonne présence. La véranderie Pondé-Draveur, presque à la vitesse maximale permise. Sur des allumatières un peu plus denses, le lac des Fées jusqu'au carrefour giratoire Saint-Joseph, mais aussi dans le secteur d'Aylmer, sur des allumatières avant les feux au chemin Vanier. On commence à être plus nombreux. Un petit voile nuageux dans le ciel, mais c'est très ensoleillé. Ça deviendra alternance soleil-nuage maximum 25 degrés. Nous voici rendus maintenant à 11 degrés.
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1: De notre bureau économique à Toronto. Bonjour Marjorie.
4: Bonjour Mélanie.
1: Du côté d'Ottawa, on veut accélérer l'adoption de l'intelligence artificielle au pays, mais il y a un problème. L'IA fonctionne beaucoup par des infrastructures informatiques dominées par des géants américains. Quelques-uns en plus, on n'est pas loin de l'oligopole. Question importante parce que, évidemment, on a besoin de ces infrastructures là.
4: Oui, on a besoin des infrastructures. Quand on parle d'intelligence artificielle, je sais que ça a l'air très abstrait. Là, on a comme l'impression que ça flotte quelque part en l'air, mais je vous confirme que c'est pas le cas.
1: Puis quand on appelle le cloud, le nuage, c'est vraiment cette idée-là que ça flotte.
4: C'est ça, l'info nuagique, hein, c'est quelque part dans les nuages. Non, c'est des centres de données, des serveurs, de la puissance de calcul, du stockage. C'est très, très concret. Et c'est dire à quel point la puissance de calcul, c'est devenu le nerf de la guerre. Ce matin, on apprend qu'Alphabet, la maison mère de Google, va émettre pour 80 milliards de dollars américains de nouvelles actions pour financer ces infrastructures d'IA, qui sont déjà très, très bien financées. Déjà, Google, cette année, prévoyait dépenser 190 milliards de dollars américains là-dedans. Et là, on continue. On se demande justement si l'argent est pas... Est-ce que l'argent est infini?
1: Est-ce que ça pousse dans les arbres? Hein? On n'est pas loin des nuages.
4: Avec Anthropic, qui va faire son entrée en bourse aussi prochainement, ChatGPT, OpenAI aussi cette année. Bon, le problème, c'est justement que le marché est extrêmement concentré. Il y a un rapport du projet Antimonopole canadien publié ce matin qui dit que, comme vous le disiez, ce sont trois entreprises américaines qui contrôlent 85% du marché canadien de l'info nuagique. Amazon, Microsoft, Google. 85% du marché en ce moment. On va écouter là-dessus l'analyste des politiques qui est co-auteur du rapport, Curtis McCord.
5: Les problèmes du marché à ce moment-là, c'est qu'il y a un petit nombre de joueurs et c'est difficile d'entrer au marché, c'est difficile de choisir entre fournisseurs.
4: on n'a pas beaucoup le choix. C'est difficile de changer de fournisseur parce que les clients deviennent enfermés dans l'écosystème d'un géant ou d'un autre, selon le projet anti-monopole. Une fois qu'une entreprise a bâti ses systèmes chez un fournisseur, ça devient très, très difficile et très coûteux de changer de fournisseur. Ça limite les possibilités.

0: possibilité pour les entreprises quand vient le temps de magasiner un fournisseur, parce qu'il n'y en a pas beaucoup, et c'est encore plus dur quand vient le temps de changer de fournisseur puis que les systèmes sont déjà installés.
1: Oui, et on voit que c'est, oui, un enjeu technologique, là, mais ça devient aussi économique.
0: C'est très économique parce que quand une entreprise est enfermée dans un écosystème, elle perd du pouvoir de négociation. Ces géants-là le savent que l'entreprise peut pas changer facilement de fournisseur. Et donc, qu'est-ce que vous pensez que ça peut faire, que ça peut avoir comme impact? C'est sûr que c'est pas idéal par rapport au pouvoir de négociation des entreprises. En même temps, on comprend aussi pourquoi les entreprises se tournent majoritairement vers ces trois-là, vers Amazon, Microsoft ou Google. C'est parce que leurs services sont très efficaces, très puissants, faciles à utiliser, des économies d'échelle importantes aussi pour les entreprises qui font affaire avec eux et dans certains cas qui peuvent faire des choses qu'elles ne pourraient jamais faire autrement. Donc, de penser qu'on va pouvoir complètement les remplacer par des joueurs canadiens, c'est sans doute irréaliste. Et même quand on voit apparaître des joueurs canadiens, un des problèmes qu'on a en ce moment, c'est qu'ils sont souvent rachetés par des groupes étrangers mieux capitalisés. On a eu un exemple de ça à Lévis récemment au Québec, Qscale, qui a été racheté par Goldman Sachs. Alors, il y a quand même des choses qu'on peut faire. On va écouter là-dessus une spécialiste en intelligence artificielle qui s'est penchée sur la question de la souveraineté numérique, Ravi Paur.
2: Être 100% souverain, je vous dirais que c'est quelque chose que je ne vois aucunement à court terme, mais il faut comprendre aussi que une véritable souveraineté numérique, c'est pas juste de posséder des serveurs sur le sol canadien, c'est la liberté de changer de fournisseur de manière beaucoup moins complexe qu'actuellement.
0: Parce que la solution, selon elle, c'est pas de remplacer non plus un oligopole américain par un oligopole canadien, par deux, trois grosses entreprises canadiennes qui feraient la même chose. C'est entre autres d'obliger les fournisseurs à rendre leurs services plus compatibles entre eux, faire en sorte qu'une entreprise puisse changer de fournisseur plus facilement, que les données soient plus portables parce que les données sont supposées appartenir aux entreprises qui les produisent pour que nos entreprises, au final, aient le choix.
1: Oui, puis là, on attend du côté du fédéral une stratégie en intelligence artificielle.
0: Oui, vous avez vu peut-être ce que nos collègues de CBC ont sorti hier. Ils ont mis la main sur le brouillon de la stratégie. Et ce que je vois là-dedans, c'est qu'Ottawa a compris qu'il faut investir dans la capacité canadienne en IA. Ça, on le voit. Quand Ottawa parle d'améliorer l'accès à la puissance de calcul au pays, c'est une réponse directe au problème. Ça veut dire donner aux chercheurs, aux jeunes entreprises, aux entreprises canadiennes aussi, accès aux ressources dont elles ont besoin pour entraîner ou utiliser des modèles d'IA sans être totalement dépendantes de l'étranger. Quand Ottawa parle aussi d'aider des entreprises canadiennes d'IA à grandir, c'est une réponse. Ça peut nous éviter que nos meilleures entreprises, comme celles que je nommais plus tôt, soient rachetées trop vite par des intérêts étrangers. Mais ça règle pas automatiquement toute la question de la dépendance. Parce qu'il faut voir comment la capacité en IA est construite. Est-ce que les centres de données, les logiciels, les puces qu'on utilise, les modèles, les données, est-ce que tout ça, ça reste contrôlé par quelques grands fournisseurs étrangers au fond? Ou est-ce qu'on crée vraiment plus de choix pour les entreprises canadiennes? Est-ce qu'on va aussi leur donner plus de contrôle sur l'infrastructure, les données, le choix de leurs fournisseurs? C'est une question importante et c'est là que les contrats publics peuvent devenir un levier. Le projet anti-monopole canadien, dans son rapport, dit qu'Ottawa a dépensé plus de 156 millions de dollars en services infonuagiques en 2022-2023. Donc, Ottawa est un client important de ces grandes entreprises technologiques et pourrait donc se servir de ça, de son poids, comme d'un levier pour exiger plus de portabilité, plus de compatibilité entre les services, éviter que les entreprises, appuyées par l'État à travers la stratégie qui sera dévoilée cette semaine, que ces entreprises-là soient prises quand même dans un seul écosystème. Et c'est pour ça que le projet anti-monopole, comme l'Institut CDH aussi, demande que le Bureau de la concurrence se penche officiellement là-dessus sur le marché de l'info nuagique. Parce que quand on parle d'intelligence artificielle, hein, on passe inévitablement par l'info nuagique et il faudrait qu'on identifie les pratiques anticoncurrentielles que les géants technologiques ont peut-être mis en place, utilisent peut-être, pour qu'on puisse régler le problème avant qu'il ne s'envenime davantage. Il y a d'autres juridictions dans le monde qui l'ont fait et qui ont identifié des pratiques anticoncurrentielles. Alors, pourquoi est-ce qu'on ferait pas la même chose? Déjà, pour peut-être donner un peu plus une chance à nos entreprises de se donner le choix, d'avoir le choix finalement quand vient le temps de choisir ou de changer de fournisseur.
1: Oui, un peu comme Jean Lesage l'avait dit dans un Québec à une autre époque, mettre chez nous, ça me semble être une bonne idée, que ce soit pour un barrage hydroélectrique ou bien pour l'intelligence artificielle et cette info nuagique. Merci Marjorie.
0: À demain Mélanie.
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1: 7h21, journée qui pourrait s'avérer marquante à Gatineau.
4: Oui, parce que le droit a appris, Mélanie, que les élus vont être appelés à se prononcer sur la réalisation de deux grands projets qu'on dit phares au courant de l'avant-midi. Un à l'est et l'autre à l'ouest. Et dans les deux cas, ça va inclure des dizaines de millions de dollars là, qui seront en jeu. Le premier, du côté est, dans le coin droit du ring, il y a ce complexe Deux Glaces de l'Est. Donc, les fonctionnaires qui vont présenter au conseil des différentes options de projet. Celui qui sera fait, là, celui qu'on va mettre avec beaucoup de surligneurs, disons, c'est un projet estimé à 60 millions de dollars sur les terrains de l'école secondaire Hormisdas-Gamelin, donc avec Deux Glaces. Et on pourrait ajouter pour un petit 5 millions de dollars de plus, une patinoire extérieure réfrigérée couverte qui pourrait être transformée à l'été en terrain pour des sports de raquettes. Alors, ce projet Deux Glaces qui est quand même attendu, on parlerait d'une glace de grandeur LNH d'un côté et de l'autre une glace de dimension olympique qui, elle, permettrait donc d'avoir patinage de vitesse, etc. 8 vestiaires, un espace commercial de restauration et un échéancier de plus ou moins 5 ans pour livrer le projet et une souris verte si on veut continuer la chanson. Donc ça, ce serait le premier projet du côté de l'Est. Du côté de l'Ouest, là, on parle plutôt de route du chemin Vanier qui va être revue à la baisse. Alors ça, c'est particulier. Les fonctionnaires qui vont proposer aux élus de réduire l'envergure de l'élargissement du chemin Vanier, qui est évidemment un sujet
1: disons-le comme ça. Mais est-ce que c'est pour des questions de tramway?
4: C'est pour des questions de tramway. C'est aussi pour accélérer l'achéancier. Alors, on avait des études de 2014 et 2016 qui recommandaient jusqu'à 6 voies partout. Donc, 3 voies d'un côté, 3 voies de l'autre, avec un endroit pour les transports en commun, le tramway, etc. Là, le projet serait divisé en 3 tronçons. Donc, secteur nord, Pink et de Pink au plateau, secteur sud de McConnell à Elmer et le tronçon plateau-McConnell. Seul le tronçon central, donc du boulevard du plateau à McConnell, qui passerait à 6 voies, incluant donc ces voies réservées et en prise possible pour le tramway. L'intersection des Allumetières, elle resterait sous la responsabilité du provincial. Et pour ce qui est des deux autres, donc le secteur nord et le secteur sud, ça conserverait une voie par direction avec une piste cyclable, avec espace prévu pour élargissement vers le sud, en futur, effectivement. Donc, version allégée, qui ferait en sorte que oui, l'échéancier serait un peu plus rapide, permettrait d'économiser 800 000 $ mais aussi éviterait une étude d'impact environnemental pour la ville, ce qui ferait en sorte, effectivement, qu'on accélère le processus. Tout ça va se passer dans le cadre de l'étude de projet du bloc D, Mélanie. Alors ça, là, c'est un bloc qui est de dossiers qui sont un peu,
1: différentes piles.
4: Voilà. Maud Marquis-Bissonnette a qualifié ça de stationnement à projet. Timmy Jutras de Gatineau Ensemble, lui, parle plutôt de cimetière à projet. Alors là, que ces deux projets-là reviennent à l'avant-plan, ben ça va peut-être faire en sorte qu'au moins ils seront sortis de terre. Hein,
1: Au moins sur le dessus de la pile.
4: Oui, voilà. Alors, ce seront 2 dossiers à surveiller selon le droit qu'il a eu en primeur ce matin.
1: Et vélo électrique, bonne nouvelle en Ontario?
4: Oui, du côté de l'Ontario, hein, parce que le gouvernement de l'Ontario s'apprête à légaliser les enfants passagers sur les vélos cargo électriques. Mélanie, c'est en une du Toronto Star ce matin. Le ministère des Transports qui a donc publié un projet de règlement qui va légaliser les enfants passagers sur tous les vélos électriques, encadrerait également ces appareils qui opèrent un peu dans un vide juridique depuis quelques années du côté de l'Ontario. Et donc, c'était une pratique qui était quand même déjà utilisée dans des grandes villes comme Toronto. on en voit également quelques-uns du côté d'Ottawa, mais c'était illégal. Donc, évidemment, d'avoir ces enfants-là dans le cargo. Et ce, même si, techniquement, ces vélos-là sont beaucoup plus sécuritaires que les gros vélos électriques qui, eux, sont plus dangereux, qui étaient autorisés, ceux qui peuvent aller quand même assez vite. Les modèles plus petits, plus sécuritaires, étaient illégaux jusqu'à tout récemment. Et donc, c'est bien accueilli par des parents du côté du Toronto Star qui avouaient eux-mêmes utiliser cette pratique-là de façon illégale du côté de Toronto. Ça va amener un peu plus de clarté.

0: stars et c'est bien accueilli notamment par la mairesse de Toronto, Olivia Chow, qui espérait le avoir un peu plus de clarification, de clarté dans cette réglementation-là qui concerne les vélos électriques. Et on reste dans les transports, Mélanie, et ça, là, c'est un de mes articles que j'attends à chaque année, le palmarès d'Uber des objets perdus.
1: Et là,
0: à Ottawa, on est un peu plate, je vous dirais, Mélanie. La chose,
1: le parapluie.
0: Écoutez, oui, parapluie, portefeuille, téléphone, clé, écouteurs.
2: Des classiques, quoi.
1: Exactement.
0: mais aussi un maillot de bain rouge. Alors, si jamais vous avez perdu votre maillot de bain rouge, sachez qu'il est peut-être dans les mains de votre ancien chauffeur d'Uber. Donc, contactez Uber.
1: Et je pourrais juger, mais j'ai perdu un maillot en Grèce dans un taxi sur l'île. Ça fait que maintenant, j'ai beaucoup d'empathie.
0: Ben voilà, exactement. Ce qui est intéressant, c'est qu'il y a des villes où là, c'est un petit peu plus intéressant là au Canada. C'est ce que nous dit CTV Ottawa ce matin. À Toronto, il y a une dinde congelée de 15 livres qui a été laissée.
2: Ça se passe mal.
1: C'est une espèce dommage. De masse beige froide
0: le
1: là, sur la banquette.
0: Qui est complètement ruiné, là, carrément. Des humidificateurs, des carapaces de tortue, une perruque bleue à Edmonton, un poisson d'aquarium et ses accessoires à Toronto, un poids de kettlebell de 25 livres à Vancouver et un trophée orné d'une étoile au nom d'Adam à Kingston. Alors,
2: imaginez
0: à tous les Adam.
2: Quelqu'un qui vous écoute puis qui dit « Oh!
1: Ah, c'est ma
2: dinde! »
0: Elle était là, j'avais oublié dans l'Uber.
1: Alors, mais est-ce que l'histoire dit, je peux pas croire que vous sortez du taxi, ok, vous l'avez oublié, c'est une chose. Mais à un moment donné, arrivé à la maison, là, il y avait quand même un projet, là, je pense, pour la dinde. On rappelle pas le Uber, on dit pas, yo, est-ce que tu pourrais repasser par la maison?
0: C'est quand même assez facile de déclarer un objet perdu sur l'application Uber, là, c'est particulier. Ben, en tout cas, peut-être qu'ils se disent, ben, tant qu'à faire, elle est déjà ruinée, je sais pas, ou ils vont aller en racheter une autre. Il y a des pénuries de dinde en plus dans les épiceries. Donc, en tout cas, selon les données compilées par Uber, les jours de l'année où les clients se montrent les plus distraits sont les soirs d'Halloween, le 1er novembre et le jour de l'an, Mélanie. Okay. Bon, jour de l'an, Halloween, ça va, 1er novembre? OK.
1: Ben, lendemain de veille.
0: Lendemain de veille, peut-être, effectivement. Si vous voulez voir
1: ça
0: le
1: palmarès. Ça explique peut-être la perruque bleue, là. Je suis en train de mettre des choses ensemble.
0: La dinde aussi, c'est connu, hein,
1: c'est
0: une
1: vrai.
0: Dinde à l'Halloween.
1: Merci pour tout ça, Marie-Jeanne. Mario, de votre côté?
3: Sur des allumetières, un peu d'attente avant les feux au chemin Vanier en direction est, évidemment. Et c'est déjà plus lent aussi depuis Saint-Raymond jusqu'au carrefour giratoire Labelle et parfois là à Saint-Joseph. Sur Saint-Raymond, un peu plus nombreux maintenant, passé Pink jusqu'à Cité. Déjà, notre route Guy Lafleur, deux segments où c'est un peu plus lent. Avant la Vérendrye jusqu'à De la Gap, petite reprise de vitesse au pont des Draveurs, vraiment plus au ralenti, mais ensuite, ça reprend aussi de la vitesse. Il y a deux segments de ralentissement sur la route 105 à Chelsea, près du chemin Fleury, donc à peu près 1 kilomètre au sud du chemin Old Chelsea, mais aussi un petit peu plus là, dans le coin du chemin Walca, Wallace, tout ça. Vraiment, ça ralentit de façon inhabituelle à cet endroit.
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1: Et Marika, vous allez nous parler de Michel Rivard qui s'amène à Gatineau.
5: Avec un nouveau spectacle pour son album Après on va où? Michel Rivard sera à la Salle Odyssée demain et jeudi. Je vous en reparle dans quelques instants.
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1: 7h30, on le disait il y a une quinzaine de minutes, des mots et des mots pour les automobilistes du secteur Hull.
6: Ouais, des mots que l'on peut-être ne peut pas répéter en ondes et des mots MAUX parce que ça cause des maux de tête depuis quelques jours alors que les automobilistes, Mélanie, doivent prendre leur mal en patience dans l'ouest de Gatineau. Des travaux sur le boulevard du Plateau créent de la congestion routière, notamment aux heures de pointe. On va aller retrouver notre collègue Maxence Baban qui est sur place. Bon, Maxence, la circulation, ça va bien, relativement bien pour l'instant.
7: Oui, effectivement, là, je vous dirais, Lucas, il y a quelques voitures commencent à avoir une certaine file au niveau du feu de circulation à l'intersection du boulevard du Plateau et du boulevard des Grives, mais rien de bien dramatique, rien qui ralentit réellement la circulation pour l'instant. Bon, il faut dire que là, les travaux qui doivent se passer sur le boulevard du Plateau entre la rue de l'Atmosphère, rue Bruxelles, jusqu'au boulevard des Grives, bon, ils doivent avoir lieu de 7h à 17h chaque journée. Mais la route n'est pas encore fermée tout simplement, donc forcément l'effet sur la circulation n'est pas encore présent. Donc je l'ai dit là, les travaux normalement ont lieu.

0: De 7h à 17h, donc aux heures de pointe, ça force un détour habituellement. Les automobilistes, les autobus, ils doivent remonter la rue de l'Atmosphère pour rejoindre des grives et après soit s'engager sur des allumetières où là on le sait, la circulation peut être compliquée par moment. J'entendais Mario dire que ça commençait à ralentir sur le boulevard. Donc voilà, ça peut créer de la congestion, c'est ça.
1: Et Maxence, la ville de Gatineau, elle est consciente du problème là?
0: Oui, ben la ville de Gatineau a vu le problème là, puis pour améliorer la fluidité de la circulation, la ville de Gatineau indique que des signaleurs ont été ajoutés par l'entrepreneur à l'intersection du boulevard des Grives et du boulevard des Allumetières, notamment, et là je cite, lors de la période critique de pointe matinale. Les signaleurs là seront présents jusqu'à la fin des travaux. Leur horaire pourrait être ajusté aussi en fonction des besoins de circulation dans le secteur. Ils vont pas forcément être là à toute heure de la journée. La ville assure aussi que l'équipe de projet suit la situation et va essayer de limiter autant que possible les impacts sur la population. Les travaux doivent avoir lieu jusqu'au 5 juin, mais en fonction des conditions climatiques, l'échéancier pourrait être repoussé, évidemment. La ville invite à consulter les avis de travaux sur son site internet pour en suivre le déroulement.
1: Ouais, on va aller vous retrouver un petit peu plus tard pour voir comment ça se déroule dans ce secteur-là. Maxence Baban, merci beaucoup.
0: Oui, à plus tard.
1: Maintenant, il y a la ville d'Ottawa qui s'engage à réduire ses redevances d'aménagement de 30 à 50 pour les trois prochaines années pour favoriser la construction résidentielle. Les ministres du Logement fédéral et de l'Ontario étaient de passage hier à Ottawa pour encourager toutes les villes de la province à faire de même. Les deux ordres de gouvernement offrent 8 milliards de dollars en remboursement aux villes ontariennes pour compenser ces réductions, mais également pour accélérer la construction. La condition, c'est que les villes doivent réduire leurs frais de développement qui permettent notamment de financer des infrastructures telles que les routes, les canalisations, le transport en commun et les centres de loisirs. Le maire d'Ottawa, Mark Sutcliffe, dit que plusieurs promoteurs hésitent avant d'aller de l'avant puisque les coûts sont trop élevés.
2: C'est clair qu'il y a beaucoup de projets qui n'ont pas avancé parce que le formule n'est pas bien pour les promoteurs. Alors, d'avoir une réduction de 30 à 50% des frais, l'impact sera que c'est de faire en sorte que ces projets peuvent avancer. Je pense que ça sera beaucoup d'impact pour les promoteurs comme Kaivan et les autres ici à Ottawa pour avancer des projets qui, à ce moment, n'avancent pas.
1: Dans l'Est ontarien maintenant, le site d'enfouissement du canton de Champlain est parti pour demeurer fermé encore plusieurs mois, voire plusieurs années. C'est en tout cas ce que croit le maire du canton, Normand Riopel. Après avoir perdu l'autorisation environnementale du dépotoir du fait d'une pollution des sols encore trop importante autour du site, la municipalité cherche maintenant un moyen d'obtenir au moins une dérogation spéciale pour accumuler ces déchets verts, comme l'explique le maire Normand Riopel.
3: Ce qu'on demande avec le ministère de l'Environnement, c'est de continuer à opérer le site d'enfouissement, mais seulement que pour des feuilles et des branches. On sait que c'est des produits naturels qui viennent de la source de la terre, donc on ferait juste, pas enterrer, mais juste déposer au site d'enfouissement. C'est mieux de déposer au dépotoir que de déposer dans le bord des fossés.
1: Lors du dernier conseil municipal du canton de Champlain, le 28 mai dernier, l'administration a toutefois prévenu les élus et les résidents qu'elle avait peu d'espoir de recevoir une réponse rapide du gouvernement. Les travaux à la Maison du tourisme dans le secteur de Hull à Gatineau se poursuivent. En septembre dernier, un bris d'aqueduc a forcé la fermeture des bureaux de Tourisme Outaouais et du kiosque d'information touristique. Tourisme Outaouais fait contre mauvaise fortune bon cœur en profitant de la situation pour développer un concept qui sera unique au Québec dans sa façon d'accueillir les touristes. La présidente directrice générale de Tourisme Outaouais, Geneviève Latulippe, a donné un aperçu du projet à l'émission Sur le vif.
4: Ça va être une première dans l'écosystème des bureaux d'information touristique et on va pouvoir venir vivre un tour de l'Outaouais dans une expérience immersive, trois dimensions, dans un wagon qu'on va intituler le l'Outaouais Express.
1: Ce wagon immersif aura sa place dans la Maison du tourisme dont l'ouverture est prévue en 2028 après les travaux de réfection. Entre-temps, Tourisme Outaouais accueille et oriente les touristes quotidiennement dans un kiosque temporaire situé dans le foyer du Musée canadien de l'histoire.
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6: Ah, un petit brin de hockey. La finale débute ce soir.
1: Oui, absolument. La finale sans le Canadien de Montréal qui a perdu aux mains des Hurricanes de la Caroline. Mais voilà, les Hurricanes de la Caroline affrontent les Golden Knights de Vegas dans ce premier match de

0: la finale de la Coupe Stanley. C'est un match qui est prévu à 20h. Le Canadien qui hier a tenu son bilan de fin de saison. Un bilan émotif pour notamment Brendan Gallagher qui a confirmé qu'il ne serait pas de retour avec l'équipe. Lui qui a été mis de côté pendant la majeure partie des séries éliminatoires et même vers la fin de la saison. Il a reconnu qu'il avait vu ce qui s'est déroulé pour lui, avec d'autres joueurs vieillissants. Brendan Gallagher qui a même pleuré hier en disant qu'il n'oubliera jamais le Canadien de Montréal et les partisans, bien qu'il n'a pas trop apprécié la façon dont Martin Saint-Louis et Kent Hughes ont géré son dossier en fin de saison. Mm-hmm. Le Canadien qui a conclu la campagne avec 106 points, Kent Hughes qui a reconnu qu'il devra améliorer la défensive de l'équipe qui a connu des ratés en fin de parcours. En hockey junior, ça c'est une nouvelle pour les partisans, les Olympiques ont déposé officiellement leur candidature afin de présenter le tournoi de la Coupe Memorial en 2028. L'ambassadeur de l'équipe et ancien député Norman McMillan a confirmé à Radio-Canada que tous les documents ont été remis vendredi dernier à la Ligue canadienne de hockey. Gatineau a accueilli l'événement pour la dernière fois en 1997. Le tournoi de la Coupe Memorial s'avère ni plus ni moins que le championnat canadien de hockey junior majeur au pays. On peut écouter là-dessus Norman McMillan suivi de la mairesse de Gatineau, Maud Marquis-Bissonnette.
1: La force, c'est le slot. Papé lui-même avec ses trois glaces à côté. Chaque équipe aurait sa glace pour la semaine avec trois, quatre chambres à son. Puis il n'est pas obligé d'aller à l'extérieur pour pratiquer. Il n'y a pas personne d'autre qui est capable d'offrir ça. Ça, c'est numéro un.
2: Gatineau est 100% derrière les Olympiques. On est confiant qu'on a une excellente candidature. On souhaite évidemment que ça plaise au comité de sélection.
0: Québec et Moncton ont aussi signifié leur désir de recevoir, d'accueillir la Coupe Memorial en 2028. La Ligue canadienne de hockey doit annoncer le choix du milieu hôte à la fin de l'été.
3: Merci, Luca. Marika, la fréquentation des cinémas québécois est en baisse en 2025.
4: Ouais, je veux pas vous perdre dans une pluie de chiffres, mais essentiellement, on parle d'une baisse de l'assistance de 15 % en 2025 par rapport à 2024. Et la chute, elle est encore plus marquée quand on compare avec 2019. Donc, juste avant la pandémie, voilà. On parle là d'une baisse de 39 %. Donc, c'est assez
3: ça, j'avoue
4: important.
3: Que c'est, oui, assez, puis même affligeant de constater
4: oui.
3: ça. En même temps, je me rappelle pas nécessairement de grands films l'été passé, entre autres, qui viennent nourrir le box-office ou une sortie de Noël qui aurait été marquante.
4: Il y a eu quelques films quand même qui ont permis d'enregistrer des pics d'assistance, entre autres Lilo et Stitch. Minecraft, Avatar aussi, Feu
3: tous de
4: et
3: grands
4: instance.
3: Films québécois.
4: Ben c'est ça, j'allais dire. Ça montre aussi que c'est un marché qui est dominé par les États-Unis, alors que dans les films québécois, ben c'est seulement Menteuse qui s'est taillé une place importante dans le classement l'an dernier. Il y a aussi Ma belle-mère est une sorcière qui a réussi à générer des recettes au-dessus du million de dollars. Mais faut relativiser quand même parce qu'effectivement l'offre elle était moins grande en films québécois par rapport à 2024 où on a eu 1995, mm-hmm. Nos belles-sœurs, ça a été quand même une grosse année, donc ça varie d'une année à l'autre. Mais oui, ce qu'on remarque, c'est effectivement, sans grande surprise, c'est pas la première fois qu'on en parle, mais que la fréquentation des cinémas, elle est en baisse.
3: Merci Marika et Marie-Jeanne, les fraises du Québec sont en retard.
5: C'est ce que nous dit le Journal de Montréal ce matin, Mélanie, parce que, on s'en doute, le printemps qui a été assez frais a fait en sorte que la saison des fraises est décalée, donc mois de mai qui a été assez frisquet, c'est ce qu'explique la directrice générale de l'Association des producteurs de fraises et framboises du Québec. Donc, l'avantage, c'est que les températures fraîches permettent aux fraises de se développer plus tranquillement. Oh. Et donc, le petit fruit des champs va être un petit peu plus sucré pour la saison 2026.
3: Les fraises fraîches.
5: Oui, voilà, c'est un beau virlangue.
3: On va recevoir justement la présidente de l'Association des producteurs de fraises et framboises du Québec, qui est elle-même une productrice. Très hâte de voir si nous, par exemple, un petit peu plus au sud, l'Outaouais, par exemple, ou l'Est ontarien, est-ce qu'on a été épargnés? Est-ce qu'on aura des belles fraises? Puis si elles sont un petit peu plus concentrées, on s'en plaindra pas.
5: Mais voilà, parce que vous voyez du côté de la Montérégie, sur la rive nord de Montréal, il y a eu de la grêle dans les derniers jours.
3: Oui.
5: Et donc, les producteurs de fraises qui disent que ça a endommagé évidemment la culture. En attendant que ces fraises des champs-là arrivent, ça pourrait prendre encore quelques semaines. Il y a les fraises de serre québécoises et de serre ontarienne qui sont disponibles dans les épiceries. Donc, évidemment, les producteurs qui invitent à consommer le plus local possible dans le Journal de Montréal.
3: Ben, j'allais dire, parce qu'il y a toujours l'étalage des produits californiens ou mexicains, mm-hmm. mais si on regarde, les logos sont assez clairs, que ce soit en Ontario ou au Québec, on pourrait acheter chez nous. Merci, Marie-Jeanne. Et puis, Mario, commençons par l'autoroute 5.
6: Alors, si on arrive depuis Wakefield, Chelsea, par exemple, en direction sud sur la 5, et c'est souvent le cas, là, pour aller vers

0: Par exemple, le pont McDonald-Cartier, ben, étant donné les travaux avec une seule voie disponible dans chaque sens dans le segment entre Des Hautes-Plaines et Montbleu-Saint-Joseph, ça ralentit là en direction sud surtout et un petit peu en sens inverse. Autoroute Guy Lafleur, plus lent depuis la Vérendrye jusqu'au pont des Draveurs. Sur l'axe Grébert-Fournier-Ponons-Wright, ça va. Et par ailleurs, des allumetières beaucoup plus denses là, entre Saint-Raymond et le carrefour giratoire Saint-Joseph. À Ottawa, il y a la 174, lenteur entre rue Champlain, promenade, place d'Orléans et Jeanne d'Arc. Il y a un petit peu de lenteur aussi près du chemin Blair sur Innes direction ouest avant Anderson. Et par ailleurs, 417 depuis Kanata. Avant Moody, là, jusqu'à Greenbank, Pinecrest, c'est plus lent. Petit voile nuageux, mais généralement soleillé, vraiment. C'est ce qu'on connaît là en ce moment. Ça va devenir alternance soleil-nuage en cours de journée et un maximum quand même de 25 degrés, il fait 11 degrés.
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2: Eh oui, c'est Marika qui est avec nous ce matin. Et Marika, vous nous parlez de Michel Rivard qui s'en vient faire un tour.
3: Avec un nouveau spectacle intimiste, théâtral, dans lequel il allie chansons et monologues. Et il va présenter ce spectacle-là demain et jeudi soir à la Maison de la Culture de Gatineau. Les chansons en question, ben, ce sont celles de son plus récent album intitulé « Après, on va où ». Vous comprenez qu'il se questionne sur l'art de vieillir, les traces qu'on laisse, son rapport aux mots, à l'écriture, à la religion aussi. Ces monologues évoquent tout ça également. Et sur scène, au lieu de la douzaine de musiciens qui l'accompagnaient pour son tour du bloc à grand déploiement, ben là, Michel Rivard s'est entouré de trois autres musiciens. Son trio de rêve, comme il l'appelle. François Richard au clavier, qui a aussi réalisé Après, on va où. Il y a aussi Blanche Baillargeon à la voix et à la contrebasse et Guillaume Bourque à la clarinette basse. Notre collègue Valérie Lessard s'est entretenue avec Michel Rivard. Et comme vous allez le découvrir, c'est un arbre bien spécial qui a été l'élément déclencheur de tout ce projet-là.

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1: J'ai accès, par ma terrasse en fait, la fenêtre de ma chambre, j'ai accès aux plus belles branches d'un magnolia qui pousse chez le voisin. Dans ma fenêtre, moi, pendant 2 semaines par année, c'est une explosion extraordinaire de couleurs et de beauté. Et c'est peut-être la première chanson qui est arrivée avec le questionnement. Juste. Mais à un moment donné, j'ai trouvé que l'humilité de cet arbre-là, qui est ordinaire pendant 50 semaines puis qui est flamboyant pendant 2 semaines, j'ai dit, me semble que ça serait une bonne personne à qui poser ces questions-là. C'est assez étrange comme démarche, mais je me suis dit, bon, pourquoi pas lui parler? Pourquoi pas lui dire, bon, toi, t'es là, je te regarde fleurir, c'est extraordinaire, puis moi, ben, moi, je te regarde aller, tu me poses des questions, puis peut-être que toi, tu le sais, parce que t'as l'humilité d'être ordinaire pendant une grande partie du temps, puis d'avoir cette flamboyance, puis après ça, de retourner dans l'anonymat. Dans ma tête, il y a un lien qui s'est fait.
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2: Une des grandes questions que vous lui posez à ce magnolia-là de votre voisin Michel, c'est après, on va où? Je me doute bien de comment elle s'est pointée dans votre vie, mais comment elle s'est imposée au point de devenir un album et un nouveau spectacle?
1: Je pense que c'est tout simplement d'accepter l'âge qu'on a, accepter où est-ce qu'on est dans notre trajectoire de vie, de la manière la plus simple possible. Tu sais, à un moment donné, on arrive à un âge où le corps nous envoie des messages, nous oblige à le considérer comme n'étant pas invincible, et on doit se plier à ça. Et forcément, on part du physique, mais forcément, ça nous amène à se repositionner par rapport à nos certitudes. Et les certitudes par rapport à la vie, à ce qui vient après, ben durant une vie, durant cette décennie, on est passé par toutes sortes de choses. On est passé par la confiance aveugle dans la religion quand on était jeune, puis après ça, les explorations spirituelles.

0: de tout Acadie. Alors, la question est venue tout simplement normalement. Je l'ai juste laissé arriver. Et comme mon métier, ben, c'est de prendre ces impulsions-là puis d'en faire des objets artistiques, que ce soit des chansons ou des pièces de théâtre ou whatever, des textes, ben, c'est ce que j'ai fait.
1: L'homme qui me ressemble

0: Mais dans l'image du magnolia, vous faites mention de celui de votre voisin. Moi, j'ai une voisine qui en a un à l'avant et ça fleure. Bon, c'est une orgie de couleurs et, ouais, et d'odeurs, ouais, de parfums, je devrais dire, parce que ça sent, ouais, tellement bon. Mais c'est vraiment tellement bon, éphémère. Ça dure tellement peu de temps. Ouais, il y a une belle, ouais, analogie dans notre rapport à la célébrité, peut-être, à l'amour, parce que des fois, nos amours, elles sont comme ça. Elles sont fulgurantes, elles sont foisonnantes, mais elles durent
1: pas beaucoup. Il y a un gros rapport avec bien, bien des aspects de la vie. Je pense que les artistes, on sent les choses. Alors, quand j'ai commencé à m'intéresser au magnolia, je me doutais pas à ce moment-là à quel point il serait important dans l'imagerie du spectacle, dans l'imagerie du disque, justement parce qu'il y a plein de concordances. Dans le disque, vous avez une chanson qui s'appelle « L'homme qui me ressemble » qui revient dans le spectacle, et c'est une thématique importante. Et c'est une thématique qui vient justement rejoindre cette idée-là de la représentation. Parce que c'est sûr que, je fais une parenthèse, j'ai beau écrire des chansons très personnelles, mais il reste qu'à partir du moment où on les met sur un disque, ou à partir du moment où on les chante en public, on devient une personnalité. On est un acteur. Quand on voit mon spectacle, je vais très loin dans l'intimité, malgré que ça soit pas du voyeurisme. Ça reste très universel, mais je vais loin, j'ai creusé loin pour écrire certaines choses. Mais quand je suis là, debout sur la scène et que je joue ça, je suis un personnage. Je suis Michel Rivard qui joue un personnage dans une pièce de théâtre. Et oui, dans le Magnolia, il y a cette idée-là aussi de rapport entre donner un spectacle pendant deux semaines où tout le monde vient nous sentir, nous regarder, nous trouver beau, nous trouver nos couleurs.
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1: Nous prendre en photo. Et après, non, après, on devient un arbre ordinaire. Et ça me touche, moi. Je trouve ça touchant de la part du Magnolia d'être capable de faire ça. C'est quasiment jaloux.
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0: Alors,
1: et tout ça est parti d'un magnolia.
0: Oui, quand même. Hein?
1: Ça me fait rêver. Je comprends la fascination de Michel Rivard pour le magnolia. J'essaie moi-même là. Je me magasine
0: un
1: magnolia.
0: Entre temps, Michel Rivard, si vous voulez aller le voir, c'est à la salle Odyssée de la Maison de la Culture de Gatineau demain et jeudi soir qu'il sera là. Il reste une poignée de billets dans les deux cas, principalement au balcon, mais il y a aussi une supplémentaire qui vient d'être ajoutée le 9 mai 2027.
1: Bonne nouvelle pour les amateurs de Michel Rivard. Merci, Marika. Et Marie-Jeanne, une population qui a survécu au féminin seulement.
2: Oui, on a longtemps pensé là que les espèces exclusivement féminines étaient des cul-de-sac évolutifs, mais la BBC nous présente un petit poisson, Mélanie, qui a pu survivre pendant 100 000 ans sans aucun mâle. Ce qui amène plusieurs questions, là, comment est-ce qu'on s'est rendu là? Ben, en fait, les femelles se clonent. Elles ont besoin du mâle pour déclencher l'ovulation. Je vous laisse comprendre comment. Et ensuite, se clone elle-même et donc utilise son propre bagage génétique et ses enfants sont donc 100% issus de sa génétique à elle. Mmh. Alors, ça fait en sorte que le génome est d'excellente qualité parce que on utilise des gènes de qualité. Et à la base, quand on remonte dans l'évolution, c'était à la base deux espèces qui ont fusionné ensemble, ce qui fait en sorte qu'il y a une grande diversité génétique, ce qui évite des tares génétiques.
1: Ben, j'allais dire, des fois, passez-moi l'expression, le pool génétique, là, le bassin est comme limité. J'aurais pensé que c'était moins bon au niveau de l'évolution, mais là, non. Je comprends qu'on a fait
2: encore mieux. Alors, il y a des choses à comprendre de ça, Mélanie, là, mais bon, peut-être que le jupon dépasse un peu. Mais bref, c'est pas la seule espèce où on a pu voir ça, là, les scientifiques qui ont pu voir ça à travers l'histoire. Mais évidemment, on s'entend, ce sont souvent des très, très petits organismes, des poissons, des molécules, des choses comme ça. Pour plus de détails, si ça vous intéresse, il y a un article de la BBC qui s'y consacre.
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0: Oui, à grands coups de guitare, 7h51, faire appel à l'intelligence artificielle, ça a un coût. Dans certains cas, c'est devenu si cher qu'il y a des entreprises qui ont recommencé à payer des humains pour des tâches qu'on avait dévolues à l'IA. C'est ce qu'on apprenait en lisant la presse hier et on a eu envie de creuser la chose. Des grandes compagnies américaines comme Microsoft, Uber, Nvidia remettent même en question la pertinence d'adopter l'IA à grande échelle. C'est pas banal. Et on en parle avec Myriam Lavoie-Moore, qui est professeure adjointe en communication sociale à l'Université Saint-Paul. Elle est aussi chercheuse associée à l'IRIS, l'Institut de recherche et d'information socio-économique. Madame Lavoie-Moore, bonjour.
1: Bonjour, Madame Wittenau.
0: D'abord, expliquez-nous le modèle d'affaires des chats GPT, Gemini, Claude et compagnie, là, parce que je me rends compte que monsieur, madame, tout le monde, en tout cas moi, j'ai pas l'impression de payer quand je pose une question à l'IA. Mais les entreprises, elles, il y a un coût rattaché à ça.
1: Oui, les entreprises, mais aussi les usagers qui en font un grand usage, savaient depuis un bout de temps qu'il y avait un coût qui se rapporte par la notion de token dont on a entendu parler dans le reportage de la presse, qui est une unité de travail algorithmique qui correspond à peu près 4 caractères. Le token, c'est quelque chose qu'on utilise pour qui était utilisé dans le langage courant en intelligence artificielle avant que ça devienne monnayable. Puis le token, cette unité de mesure d'environ 4 caractères, est utilisé par des services comme OpenAI avec ChatGPT ou Anthropic avec Claude pour mesurer des tâches accomplies. Fait que, par exemple, quand vous êtes sur Google, vous payez pas, mais si vous l'utilisez dans le cadre du travail, généralement, il y avait beaucoup de personnes qui se rendaient compte qu'il y avait une limite à ce qu'ils pouvaient utiliser l'intelligence artificielle. Puis quand c'était des tâches assez lourdes, cette limite-là venait assez vite, qui faisait en sorte qu'ils devaient payer pour avoir accès à plus de tokens. Ce coût-là va varier selon le modèle utilisé. Par exemple, le nouveau modèle de Entropy, qui est le nouveau Opus, qui est considéré comme étant un des intelligences artificielles les plus puissantes à l'heure actuelle, va coûter très cher par token, donc à peu près 5 dollars par million de tokens. Il faut savoir que ça passe assez vite, les tokens. Mm-hmm. Le prix va varier selon le modèle, va varier selon aussi le nombre de caractères qu'on va rentrer, mais aussi selon la réponse qu'on va recevoir. Donc, selon les inputs. Puis les outputs qu'on va recevoir.
0: Donc si je demande par exemple quelle est la meilleure émission matinale, j'ai 8, 9, 10 jetons et je dois payer. Et si la réponse est très longue ou autre chose que les matins d'ici, tout ça fait varier le prix. Et est-ce que j'ai raison de penser que comme il y a quelques entreprises, elles se tiennent grosso modo entre elles, donc elles fixent le prix. J'aurai pas beaucoup de choix là. Je vais devoir payer ce qu'on me demande de payer pour un jeton.
1: Ben, en effet, mais ça dépend parce qu'on est aussi dans une économie globale. Parce que, par exemple, on a vu DeepSeek, qui est l'algorithme d'intelligence artificielle qui a été créé en Chine, qui, eux, ont abaissé leur coût de 75%. Puis là, il y a une exode assez massive des utilisateurs vers cette solution-là. Mais il faut savoir qu'en fait, la raison pour laquelle ils augmentent leur coût, oui, il peut avoir un effet de monopole, mais surtout, ces entreprises-là, elles sont dans une course pour rentrer en bourse. Fait alors que jusqu'à maintenant, il fallait qu'elles prouvent qu'elles étaient utiles puis que elles pouvaient avoir des utilisateurs qui étaient payeurs. On imagine dans des entreprises puis des gens qui peuvent l'utiliser pour leur travail, donc pour gagner l'argent. Là, ce pari-là, il a été gagné, mais maintenant, il faut qu'elles soient capables de prouver qu'elles sont rentables. Donc là, on a une transformation.
0: Oui, et je trouvais ça surprenant parce que le PDG d'OpenAI, Sam Altman, a dit il y a des entreprises qui payent des dizaines de millions de dollars parce que les gens peuvent pas s'empêcher de dire s'il te plaît ou merci quand ils posent une requête. Je veux vous amener ailleurs parce que là, on a des tâches, je le disais, qui coûtent cher si on passe par l'IA. Certaines entreprises sont en train de retourner à l'employé, à l'humain. Est-ce que ça freine la tendance? On avait l'impression que l'IA est en train de tout envahir.

0: En fait, ça, on le sait pas encore parce que, ben, premièrement, on sait pas encore exactement à quel point il y avait des pertes d'emploi dans les milieux de travail qui étaient reliés spécifiquement à l'IA. Puis, on sait pas encore non plus ça va être quoi l'effet de ces limites-là et de ces coûts. Mais ce qu'on sait, c'est que c'est pas tout à fait bon pour ces entreprises-là qui veulent rentrer en bourse. Fait que là, on parle beaucoup du marché de l'emploi, là, mais aussi garder en tête que ces discours-là sur les coûts, sur les emplois, c'était des discours qui étaient associés vraiment à l'efficacité. Puis maintenant qu'il y a des coûts, il y a des bonnes chances que des entreprises comme Anthropic, ChatGPT essayent de trouver des stratégies pour contourner ça, parce que Anthropic, entre autres, va rentrer en bourse, espère rentrer en bourse au mois de septembre, au mois d'octobre, cet automne. Puis là, il faut que les gens croient que cette entreprise-là peut être rentable. Et là, le fait que les entreprises ralentissent potentiellement leur usage de l'intelligence artificielle, ça, c'est pas très bon pour eux.
1: Oui, et on peut parier que parce que c'est une affaire de gros sous, on va jouer très, très dur. Merci d'avoir été là, Myriam Lavoie-Moore.
0: Au plaisir.
1: Je rappelle, vous êtes professeure de communication sociale à l'Université Saint-Paul, chercheuse associée à l'IRIS, et que, en parallèle, nos collègues de CBC nous le disaient, on est en train de travailler à une stratégie nationale du Canada en matière d'intelligence artificielle pour rester en quelque sorte maître chez nous. Ce sera à suivre tout ça. Mario, du côté d'Orléans?
2: Il y a quelques ralentissements dignes de mention, à peu près mi-chemin entre le chemin Trim et le chemin 10e ligne. Sur Ennis, direction ouest, là, il y a un refoulement inhabituel près de Promenade Esprit ou Orchard View. J'ignore ce qui se passe là. Je me demande s'il n'y a pas un camion lourd là, qui est en panne. Également sur Ennis direction ouest avant Green, voyons la voie de contournement Blackburn Hamlet et du chemin Blair. C'est plus lent, mais aussi là avant et après Jeanne d'Arc et près du chemin Blair sur la 174.
1: Merci Mario. 11 degrés, ça commence à grimper joliment. 25, c'est le maximum prévu. Une journée généralement ensoleillée. Restez là, le Radio-Journal s'en vient.
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6: Milliards de dollars pour la ligne bleue du métro de Montréal et pour le tramway de Québec.
7: J'ai hâte d'entendre les premières ministres et le premier ministre du Canada nous annoncer ça.
6: Québec et Ottawa doivent annoncer aujourd'hui une entente pour le transport en commun. Malgré des propos qui se veulent rassurants, de l'inquiétude persiste face à la dépendance numérique du Québec envers les géants américains.
8: De nous rendre moins dépendants de certains joueurs duquel on est en ce moment, on peut appeler une dépendance même toxique.
6: Et accord de libre-échange, Dominique Leblanc se rend à Washington aujourd'hui, à un mois de la date butoir de la révision de la CEUM.

0: Bonjour, ici Mathieu Bellumeur. Bienvenue au Radio Journal. Après des mois de négociations, Québec et Ottawa en sont finalement arrivés à des ententes de financement dans plusieurs domaines, notamment en matière de transport collectif. D'ailleurs, la première ministre du Québec, Christine Fréchette, et son homologue fédéral, Mark Carney, vont en faire l'annonce plus tard aujourd'hui à Longueuil, au sud de Montréal. Je retrouve à l'Assemblée nationale à Québec mon collègue Sébastien Desrosiers. Sébastien, donc près de 6 milliards de dollars vont servir à réaliser des projets comme le tramway à Québec ou encore le prolongement de la ligne bleue du métro de Montréal.
1: Oui, cet argent-là provient d'un fonds, Mathieu, qui s'appelle le Fonds pour le transport en commun du Canada, annoncé en 2024 par Justin Trudeau. Un fonds de 25 milliards de dollars sur 10 ans pour l'ensemble des provinces au pays. Le Québec était la seule qui en était exclue jusqu'ici, faute d'entente. Mais c'est chose faite maintenant. Alors, c'est ce qu'annonceront aujourd'hui Mark Carney et Christine Fréchette. Cette somme de près de 6 milliards permettrait effectivement

0: de boucler le financement du tramway de Québec, un projet évalué jusqu'ici à 7 milliards 600 millions de dollars, dont la facture sera assumée à environ 40% par le gouvernement fédéral. Mais l'argent pourrait aussi donc servir à payer pour le prolongement de la ligne bleue du métro de Montréal et pour que se concrétisent d'autres chantiers majeurs à travers la province.
1: Et Sébastien, des milliards iront aussi aux infrastructures, entre autres en matière de logement et de santé.
0: Oui, donc les premiers ministres du Québec et du Canada signeront plusieurs ententes. Cet après-midi, on sait que les besoins en matière d'infrastructures sont énormes, entre autres pour ce qui est des hôpitaux et de l'habitation. Pour l'instant, on ne sait pas de combien d'argent il sera question en tout, mais on peut penser qu'on en aura pour des dizaines de milliards là aussi. On ne sait pas non plus, Mathieu, ce qui a permis de faire débloquer les négociations. Là où ça bloquait avec François Legault, l'approche de Christine Fréchette semble porter fruit. Reste à savoir jusqu'à quel point ça implique des compromis.
1: Sébastien Desrosiers à Québec, merci.
0: Je vous en prie.
1: Toujours au Québec, après l'ancien ministre Gilles Bélanger, c'est au tour du sous-ministre à la cybersécurité et au numérique de partager ses inquiétudes sur la vulnérabilité des données des Québécois vis-à-vis des autorités américaines. Thomas Gerbet est avec nous. Thomas, Stéphane Le Bouillonnais quand même contredit la semaine dernière certains propos rassurants du gouvernement et de Santé Québec.
2: Voilà, en commission parlementaire, le sous-ministre s'est dit très préoccupé par ce Cloud Act. C'est cette loi qui permet aux États-Unis de saisir les données d'entreprises américaines, même si elles sont hébergées au Canada. On en a beaucoup parlé au moment du lancement du dossier santé numérique. Eh bien, on nous a dit que ces données de santé ne seront pas protégées dans un nuage gouvernemental sécurisé avant 18 ou 24 mois. On peut écouter Stéphane Le Bouillonnec.
3: De nous rendre moins dépendants de certains joueurs duquel on est en ce moment, on peut appeler une dépendance même toxique que le gouvernement du Québec a face à certains joueurs. On pourrait nommer, par exemple, la firme Broadcom, qui a augmenté ses coûts de licence de 300 à 400% et qui fait en sorte qu'on a de la difficulté après à déplacer des charges d'un nuage à un autre ou de ramener ces charges-là à l'intérieur du nuage gouvernemental pour, par exemple, davantage protéger les données.
1: Et Thomas, le sous-ministre, pense que la loi québécoise ne suffit pas à protéger les données.
2: Voilà, il a dit que le gouvernement croyait à tort que le Cloud Act devait toujours passer par une décision d'un juge. Mais Stéphane Le Bouillonnec dit que ce n'était pas vrai. La demande peut se faire sans avertir les autorités du Québec ou du Canada. Ça empêcherait d'utiliser notre loi sur la protection des renseignements personnels. Et le sous-ministre a donné l'exemple de l'administration Trump qui n'était pas contente de décisions de juges de la Cour pénale internationale l'an dernier et qui a carrément ordonné de couper leurs accès aux cartes de crédit, au clavardage Microsoft, à Uber, Amazon ou Expedia.
1: Merci beaucoup, Thomas.
2: Au revoir.
1: L'article de Thomas là-dessus est à lire sur notre site Internet ce matin. Le ministre responsable des relations commerciales Canada-États-Unis sera aujourd'hui à Washington pour y rencontrer son homologue américain. L'entretien entre Dominique Leblanc et Jamieson Greer survient à un mois de la date butoir de la révision de l'ACEUM, date à laquelle le Canada, les États-Unis et le Mexique doivent déterminer de l'avenir de cet accord de libre-échange. Fanny Olivier est ce matin à Ottawa. Fanny, on se demande si cette rencontre va permettre de faire enfin débloquer les discussions.
4: Oui, parce qu'on a l'impression que ça fait des mois que les discussions font du surplace entre Ottawa et Washington. Mexico a déjà entamé la révision formelle de l'accord et complété un premier cycle de négociations bilatérales avec Washington en l'absence du Canada. Mais je peux vous dire qu'en coulisses à Ottawa, on a l'impression que l'administration Trump veut ainsi diviser pour mieux régner et que si Washington n'a pas annoncé formellement un premier cycle de négociations avec le Canada, c'est parce qu'il espère soutirer d'emblée le plus de concessions possibles au Canada. On sait par exemple que le fait que plusieurs provinces aient retiré l'alcool américain de leur tablette est un irritant majeur pour l'administration américaine. On comprend par contre, Mathieu, que des choses bougent un peu en coulisses. La CEUM, voyez, prévoit que le 1er juin, les trois pays partagent entre eux les sujets dont ils veulent discuter le 1er juillet. On peut donc présumer que des communications plus formelles ont été échangées hier entre les trois capitales, du moins des échanges un peu plus formels là, que les habituels textos. La dernière visite de Dominique Leblanc à Washington date du mois de mars, mais on m'indique qu'il y a 8 jours, il y a eu quand même une rencontre d'une heure par vidéo entre son homologue Jamieson Greer et lui.
1: Et la visite d'aujourd'hui sera une visite éclair.
4: Voilà, Dominique Leblanc quitte Ottawa un peu plus tard ce matin. Sa réunion avec Jamieson Greer est prévue cet après-midi. Il pourrait s'adresser à la presse en fin de journée à l'ambassade canadienne à Washington avant de rentrer ce soir au pays. On ne s'attend pas à une annonce formelle là, à l'issue de cette rencontre, mais on espère faire progresser les discussions.
1: Merci Fanny.
4: Je vous en prie.
1: Nouvelle ronde de négociations prévue aujourd'hui entre des représentants du Liban et d'Israël à Washington pour mettre fin au conflit entre les deux pays.

0: Conflit qui dure depuis 3 mois. Le Hezbollah et l'État hébreu avaient accepté hier la demande d'un cessez-le-feu du président américain Donald Trump, mais Valérie Mikhaïla-Ben à Washington, cet engagement n'a pas tenu le coup.
1: Non, le Hezbollah et Israël ont échangé des tirs au cours de la nuit dernière, même si les deux parties avaient accepté l'appel du président Trump de s'engager à une désescalade des hostilités. La guerre entre le Liban et Israël a des répercussions dans l'issue du conflit israélo-américain contre l'Iran. Et par ailleurs, pour ce qui est des négociations d'aujourd'hui, le président du Parlement libanais, qui lui sert d'intermédiaire entre le Hezbollah et les États-Unis, a rapporté à l'AFP qu'il va garantir l'adhésion du Hezbollah à un cessez-le-feu global avec Israël. Et on rappellera aussi que l'Iran estime que l'entente avec les États-Unis passe par la fin du conflit entre le Liban et Israël.
0: Israël affirme de son côté qu'il pourrait mener des frappes contre Beyrouth avec l'aval des États-Unis.
1: C'est ce qu'a déclaré le ministre de la Défense israélien, Israël Katz. L'armée israélienne se garde le droit de mener des frappes sur la banlieue sud de Beyrouth si le Hezbollah décidait d'attaquer Israël. Le ministre de la Défense a affirmé que les États-Unis ont même validé ce principe-là, qui par ailleurs a aussi été communiqué au gouvernement libanais. Alors les combats entre le Hezbollah et Israël se poursuivent malgré l'annonce d'un premier cessez-le-feu qui avait été déclaré le 17 avril dernier.
0: Valérie Mikhaïla-Ben nous parle en direct de Washington ce matin. Merci beaucoup, Valérie Mikhaïla.
1: Je vous en prie, au revoir.
0: Une attaque russe contre l'Ukraine tôt ce matin a fait au moins 18 morts, dont 6 dans la capitale Kiev. Cette offensive menée à coups de missiles et de drones a aussi tué 9 personnes à Dnipro. Des dizaines de personnes ont également été blessées, dont plusieurs enfants. Il s'agit de l'une des plus importantes attaques de Moscou contre l'Ukraine ces derniers mois.
2: Sport.
0: Parlons au tennis. Félix Auger-Aliassime passe en quart de finale au tournoi de Roland-Garros après s'être imposé en 3 manches de 6-3, 7-5 et 6-1 contre le Chilien Alejandro Tabilo. Il devient ainsi le premier Canadien à avoir atteint cette étape de la compétition dans les 4 tournois majeurs du circuit. Félix Auger-Aliassime a une belle occasion de progresser dans le tournoi parisien puisque seuls 3 des 10 meilleurs ont atteint les 8e de finale. Écoutons Félix Auger-Aliassime.
3: Je suis pas français, mais quand même très francophone. Donc, je sais qu'il n'y a plus de Français dans le tournoi, mais je vais devoir compter sur votre support jusqu'à la fin pour essayer d'aller au bout, d'essayer d'être en finale dimanche. Donc, merci à tous pour votre support.
0: Félix Auger-Aliassime affrontera en quart de finale la tête de série numéro 10, l'Italien Flavio Cobolli. Et puis en terminant, un mot sur le soccer. Le Canada a défait l'Ouzbékistan en préparation dans un match préparatoire donc de la Coupe du Monde. Victoire de 2-0 hier à Edmonton. Voilà, c'était le Radio Journal. Ici Mathieu Bellumard au nom de toute l'équipe. Merci d'être à l'écoute. Bonne journée.

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0: Voici Mélanie Boissonneau.
1: Oh, que c'est agréable du côté de la météo. On va y revenir dans un instant, mais le 2 juin, ça paraît qu'on est au mois de juin. C'est l'été.
2: Enfin.
1: Oui, l'été météorologique. Les météorologues vous le diraient, juin, juillet, août, ce sont les mois de l'été. Évidemment, il y aura l'équinoxe, puis après ça, ce sera l'été astronomique. Mais c'est un sujet réjouissant, oui. Mais en tout cas, c'est très agréable de mettre le nez dehors. Compliqué, par contre, si on a mis le nez dehors et qu'on s'est lancé en voiture dans le coin du plateau, Lucas.
2: Oui, absolument, Mélanie, parce que depuis quelques jours, les automobilistes doivent prendre leur mal en patience dans l'ouest de Gatineau. Des travaux sur le boulevard du plateau créent de la congestion routière et notamment dans les rues environnantes. Il y a des files d'attente, tout dépendant de l'heure de la journée. Là ça commence. Les travaux sont sur le boulevard du plateau, entre de l'atmosphère là à la hauteur de Bruxelles et jusqu'au boulevard des Grives. Notre collègue Maxence Babin est sur le terrain pour témoigner de la situation, d'en parler avec des automobilistes avec qui il s'est entretenu il y a de cela quelques minutes et pour faire le point sur comment Gatineau gère la situation parce que malheureusement c'est la réalité, c'est la saison des cônes oranges et il y a des endroits où on doit procéder à des travaux de réfection et c'est quoi, on fait pas d'omelette sans casser deux?
1: Oui.
2: Ben voilà.
1: Mark Sutcliffe du côté d'Ottawa lui avait dit, est-ce qu'on peut accélérer les travaux en ayant des heures plus étendues. Je ne sais pas si ça pourrait être une solution du côté du secteur de Hull, mais en tout cas, essayons de... Parce que ça va être merveilleux quand ça va être fini.
2: Oui,
1: mais en attendant, ça peut être
2: c'est
1: douloureux.
2: Ça. Mais la bonne nouvelle, c'est que ce ne sont pas des travaux d'une saison, là, d'ici de quelques jours, mais en attendant, faut peut-être prendre de l'acétaminophène.
1: Pour le mal de tête. Ouais. Merci. Mario, est-ce qu'on a besoin d'acétaminophène sur le boulevard des Allumetières?
3: Ah, ben, il y a un petit peu de lenteur, assurément. Ça, c'est un classique aussi le matin. En période de pointe, depuis Saint-Raymond jusqu'au carrefour giratoire Saint-Joseph, là. Vraiment plus dense de ce côté. Toujours un petit mouvement au ralenti, mais quand même. Et je remarquais aussi, là, qu'il y a du refoulement sur le chemin Pink, direction est avant le boulevard de l'Europe. Autoroute Guy Lafleur à la vitesse maximale permise. Tant mieux. Axe Grébert-Fournier, pont Alonso-Wright également. Si vous arrivez depuis Wakefield ou Chelsea, par exemple, sur la 5, l'autoroute 5, direction sud, sachez que ça converge de deux à une seule voie, dans les deux sens d'ailleurs, dans le segment entre Des Hautes-Plaines et Mont-Bleu-Saint-Joseph. Alors, en ce moment-là, ça fait un ralentissement là, à la hauteur des Hautes-Plaines. Une fois passé ce segment, ça va bien. Pont Alexandra, bien rempli là en direction, ou assez rempli en tout cas en direction d'Ottawa. De même que la promenade Sussex direction sud depuis la Monnaie Royale là, jusqu'à l'araignée Mama près du musée des Beaux-Arts, 417 depuis Kanata, de Moody jusqu'à Greenbank Pinecrest plus lent, 174 au ralenti à Jeanne d'Arc Blair, puis ensuite à la jonction avec le Queensway jusqu'à la sortie avenue Mann, rue Nicolas.
1: Merci Mario. Et à la météo, je le disais, scénario on ne peut plus réjouissant. 14 degrés déjà, 25 c'est le maximum prévu aujourd'hui sous le soleil. Et puis 8h13, parlons des Olympiques de Gatineau qui ont déposé officiellement leur candidature pour présenter la Coupe Mémorial en 2028. C'était hier après-midi. C'est la première étape dans le processus de sélection de l'octroi de l'événement par la Ligue canadienne de hockey. L'annonce des deux finalistes va se faire le 6 juillet et la décision finale est prévu au mois de septembre. Et on discute de tout ça avec Norman McMillan, qu'on connaît évidemment comme ancien élu et qui est l'ambassadeur des Olympiques de Gatineau. C'est lui qui pilote la candidature outaouaise. Monsieur McMillan, bonjour.
4: Bonjour, madame.
1: Quelle qualité de Gatineau là, vous vantez de, quand vous présentez notre candidature?
4: Excusez, j'ai pas compris, là.
1: J'ai dit quelle qualité vous vantez quand vous parlez de Gatineau pour accueillir la Coupe Mémorial?
4: Ah, ben écoute, comme j'ai mentionné hier, je pense que l'avantage qu'on a, c'est notre slush poppy qui est complètement neuf, si vous voulez, qui est la fine pointe de la technologie dans tous les sens du mot. On a trois glaces que les équipes qui vont participer à la Coupe Mémorial, chaque équipe aura sa glace, ses chambres pour la semaine. On a la placité. Puis on a surtout l'appui de 100% de VMSO et de la ville de Gatineau.
1: Et ça, c'est intéressant que vous le présentiez de cette façon-là, parce que on parle beaucoup de construire là, des arénas, des patinoires, etc., toutes sortes d'infrastructures pour la ville de Gatineau, puis des fois dans l'Est, des fois dans l'Ouest, mais vous êtes en train de me dire que quand on a des superbes infrastructures, c'est le fun pour les gens de Gatineau, mais ça permet aussi d'accueillir des événements comme ça.
4: Effectivement, vous avez eu en fin de semaine là, la lutte, il y avait au-delà proche 4000 personnes, il y a eu le patin artistique dernièrement, il y aura d'autres d'envergure, la Ligue nationale du Québec, tous les meilleurs joueurs l'an prochain au mois d'octobre, on va jouer contre les 607 d'Ottawa, alors c'est un endroit qui est reconnu et que le monde aime assister.
1: Et là, pour les Olympiques, quand on est une équipe de hockey, quel avantage on peut avoir à recevoir, disons, la Coupe Memorial?
4: Ben, il y a deux. La première chose, c'est qu'automatiquement, si tu es choisi, ça veut dire que ton équipe participe pour la Coupe Memorial. Et la deuxième chose, ben, c'est tout l'aspect économique pour notre région, puis faire connaître la ville de Gatineau encore plus, et nous, les Olympiques, qui ont une cinquantaine d'années de plus. Alors, si on met tout ça ensemble, c'est un gros plus, une retombée économique au-delà de 20 millions de dollars. Les hôtels, les restaurants, pendant 12 jours de temps, on va avoir un comité qui va être obligé de s'occuper, pas obligé, mais qui s'occupe de ça, puis qu'on parle de 500 bénévoles, alors c'est grandiose, puis on veut le faire.
1: Oui, vous m'avez fait sourire en disant, automatiquement, on est sélectionné, j'ai envie de dire, les Olympiques n'ont pas besoin de ça, on a une super fiche en série, là. On s'est souvent rendu aux portes de la Coupe Memorial, ça c'est quand on l'a pas carrément gagné.
4: Oui, oui. Ben, écoutez, la dernière fois, c'était en 97, que les Olympiques ont eu la coupe et qui ont gagné. Alors là, ça fait longtemps. Alors, on s'organise pour essayer d'avoir une équipe dans 2 ans pour pouvoir rapporter la coupe.
1: Et là, quelles sont les prochaines étapes maintenant que la candidature est déposée? Je sais qu'il y a
4: là,
1: Québec.
4: Vous êtes les premiers à le savoir. Je viens de savoir, 5 minutes passées, qu'il y avait officiellement 4 équipes qui ont appliqué. Nous, Québec, Moncton et Terre-Neuve. Alors, la prochaine étape, le comité de qui font le choix aura à choisir deux équipes sur les 4 pour la grande finale. Et on devrait le savoir, j'ai dit hier le 6, mais c'est vraiment le 5 juillet si on va participer à la grande finale.
1: Ben, on se croise les doigts. Merci, M. McMillan, d'avoir été là.
4: Avec plaisir.
1: Normand McMillan, ancien député, ministre, même maintenant ambassadeur des Olympiques de Gatineau, qui pilote cette candidature de l'Outaouais. Et là, on le répète, on vient tout juste de le confirmer, il y avait 3 villes en lice, Gatineau, Québec, Moncton et maintenant Terre-Neuve. La réponse qui aura la Coupe Memorial en 2028, le 5 juillet.

0: 18h18, parlons d'élections avec Valérie Beaudoin. Bonjour Valérie.
1: Bonjour.
0: Je rappelle que vous êtes chercheuse associée à l'Observatoire sur les États-Unis de la chaire Raoul Dandurand à l'Université du Québec à Montréal. Et là, parlons d'élections parce que on avait surveillé les primaires de la semaine dernière au Texas. Aujourd'hui, c'est en Californie que ça se passe.
1: Oui, en Californie, il y en a aussi, entre autres, en Iowa, au New Jersey. Mais vraiment, on va se concentrer aujourd'hui sur la Californie parce que la Californie, c'est comme un pays en soi. Ça fait partie, c'est dans le top 10, voire top 5 des plus grandes puissances économiques de la planète. Alors, c'est quand même très, très important. Et Gavin Newsom, qui est l'actuel gouverneur de la Californie, donc un possible candidat peut-être pour la course chez les démocrates, parce que de façon très peu subtile, c'est clairement son désir d'aller plutôt au niveau national. Gavin Newsom a un maximum de 2 mandats. C'est comme ça dans la Constitution en Californie. Donc, il ne peut pas se représenter pour être gouverneur. Alors, il y a une course qui est aujourd'hui. Puis c'est assez intéressant parce que Mélanie, ça fait plusieurs années qu'on se parle des petites particularités dans le système électoral américain.
0: Là, les petites particularités, vous appelez ça, les la grosses. Complexité. De...
1: Oui. Oui, bon, ben là, j'en ajoute une couche ce matin parce que en Californie, c'est pas comme ailleurs où, par exemple, on a une primaire républicaine et on dit, bon, un candidat appuyé par Trump contre un autre, bon, quel des candidats républicains va représenter son parti à l'élection générale pour le 3 novembre prochain. En Californie, c'est même dans une poignée d'autres États ou d'autres circonstances, c'est une primaire qu'on dit ouverte. Alors, c'est vraiment tout le monde, des indépendants, des républicains, des démocrates qui sont tous ensemble la même journée. Ça veut dire que tous les électeurs peuvent voter, peu importe leur allégeance politique, pour un candidat. Et les deux qui ont le plus haut taux, là, c'est comme si c'était une élection un peu générale, mais les deux qui ont le plus haut taux de participation, pas le taux de participation, mais plutôt les intentions de vote, qui ont eu assez de votes, vont aller au deuxième tour. Et le deuxième tour, c'est quoi? C'est l'élection du 3 novembre prochain. Ce qui veut dire que ça peut être un scénario où on a deux démocrates qui sont sur le bulletin de vote le 3 novembre, deux républicains, un démocrate, un républicain. Bon, je pense que que vous me suivez, suivez là-dessus. Alors, c'est vraiment particulier comme course parce qu'on ne sait pas. À un certain point, on se disait, est-ce que ce sera deux républicains qui seront sur le bulletin de vote? Ce qui est aussi particulier parce que la Californie, on le sait, c'est un État bleu,
0: un État démocrate.
1: Mais on a quand même eu des gouverneurs républicains assez célèbres. Ronald Reagan pour en nommer un. Et Arnold Schwarzenegger pour en nommer un deuxième.
0: Oui, deux célèbres, pas juste pour leur rôle de gouverneur, on s'entend bien.
1: Non, exactement. Alors, mais c'est des noms, disons, qui résonnent pour les auditeurs, assurément. Alors, on va surveiller ça. Pour l'instant, il y a quand même deux démocrates qui sont en avance, mais il y a quand même le scénario d'un républicain et d'un démocrate aussi. C'est pas nécessairement les noms les plus connus parce que il y avait un autre candidat démocrate qui était très connu, Eric Swalwell, mais il a été impliqué dans tellement de scandales dans sa vie personnelle, professionnelle, qu'il a quitté là, parce qu'il y avait des allégations vraiment de nature d'harcèlement sexuel aussi. Donc, lui avait quitté la course. Et je veux aussi qu'on se transporte très rapidement pour la course à la mairie à Los Angeles. Et là, pourquoi je parle de ça ce matin? Bon, Los Angeles, on le sait, c'est une ville très influente aussi aux États-Unis. Il y a l'actuelle mairesse Karen Bass qui tente d'avoir un deuxième mandat. Mais il y a une star de télé-réalité, Spencer Pratt, qui était dans une télé-réalité du début des années 2000, là, que moi, personnellement, je connais. Je l'ai écouté, je l'avoue. The Hill, ça s'appelait comme ça, qui, lui, est un personnage un peu controversé, plutôt du côté républicain, qui pourrait donc devenir maire de New York. Il est troisième dans les intentions de vote, mais il y a quand même...
0: Vous avez dit maire de New York, mais vous voulez dire maire de
1: Los Angeles. Bon, oui. On se trompe de grosse ville. Ça, c'est Mme Bani, l'autre. Alors, bon, on passe d'un candidat populaire à un autre, mais bref. Alors, Spencer Pratt, cette course-là est très, très surveillée à Los Angeles en raison justement du caractère un peu, je veux dire, spécial, anecdotique et des stars de télé-réalité qui vont jusqu'au pouvoir. Il y en a à la Maison-Blanche aussi quand même, un homme d'affaires aussi.
0: Assurément, puis vous avez dit télé-réalité, là, le parallèle est parfait et on s'entend, Los Angeles, là, évidemment, ville avec tout ce que ça suppose de cinéma, de star system, on pourrait être séduit par quelqu'un qui a ce genre de notoriété. Alors oui, vous avez mis ça sur notre radar. On s'en va sur la question israélienne là parce que je me posais la question, est-ce que ça peut venir chambouler un éventuel accord avec l'Iran? Parce que selon Axios, hier, on a menacé d'abandonner les négociations du côté de l'Iran parce qu'Israël avait frappé le Liban. Il paraît même, puis je ne sais pas si vous avez d'autres sources, là, mais que Donald Trump aurait dit à Benjamin Netanyahou qu'il était fou et qu'il était ingrat.
1: Oui, mais j'ai vu la même chose aussi. Là, il y a plusieurs. Vous êtes même fou avec le mot en F en avant. Hein, mm-hmm. C'est comme ça que c'était présenté justement sur la question du Liban. On a eu aussi des appels où il y avait eu le même type de, comment dire, de sources qui mentionnaient que les appels en Netanyahu et Trump étaient assez animés. Et à l'opposé, au dernier appel, c'était Netanyahu qui traitait Trump de fou. Alors bon, il semblerait qu'ils soient toujours amis et alliés, mais peut-être que, disons, leurs visions sont très différentes. Et quand je dis peut-être, je me trouve trop généreuse parce que clairement, leurs visions sont différentes. Et oui, c'est vrai, cette histoire de l'Iran, en fait, ça a été rapporté par les médias iraniens, donc des médias iraniens qui n'ont pas de, comment dire, il n'y a pas de liberté de presse, alors qu'un média dit quelque chose, c'est la voix du gouvernement, de dire qu'on voulait arrêter les négociations. Est-ce que c'était une menace ou pas? Ça, on ne le sait pas. Mais du côté de l'Iran, ce qu'on disait, c'est que justement, on se rappelle le fameux cessez-le-feu qui en est pas vraiment un entre ouais. vous et moi là. Depuis le 8 avril dernier, Israël devait cesser les frappes au Liban. Alors, il devait avoir un cessez-le-feu qui inclut Israël là-dedans, et c'est pas ce qui arrive. Alors, on a vu Donald Trump hier mettre sur Truth Social qu'il avait parlé à son ami Netanyahou justement dans cette fameuse conversation où Netanyahou avait promis de ne pas envoyer de soldats à Beyrouth, mais Netanyahou a dit par la suite. OK, j'envoie pas de soldats à Beyrouth, mais je vais quand même continuer les frappes et je vais pas arrêter ma lutte contre le Hezbollah. On sait par contre à quel point il y a de morts au niveau civil, hein, aussi au Liban. C'est pas juste des frappes qui visent le Hezbollah, qui était une organisation financée par l'Iran. Donc, j'aimerais dire aujourd'hui que j'ai de bonnes nouvelles ou qu'il y a vraiment des véritables avancées, mais c'est très complexe. Comme Israël veut poursuivre la guerre, ça c'est clair, mais les États-Unis aimeraient bien y mettre fin.
0: Oui, et puis comme je le disais, ça vient en quelque sorte contaminer ces négociations avec l'Iran, ce qui veut dire pas de sortie de crise en vue à très court terme, en tout cas.
1: Non, pas du tout. Et les messages, quand je parlais de messages contradictoires où on sait pas trop qui croire, c'est la même chose en provenant de la Maison-Blanche. Là. En provenant de la Maison-Blanche, hier, Donald Trump, dans la même journée, je pense dans le même bloc de 2-3 heures, a dit à un journaliste de CBS, si je me trompe pas, on n'est pas pressé, c'est pas même important finalement d'avoir une entente avec l'Iran. Et d'un autre côté, mettait sur le réseau Truth Social qu'il y avait des négociations qui étaient toujours en cours et que le rythme était très bon. Alors là, on avait un ton positif. Et tout ça, je le rappelle, dans le même après-midi. Alors même au niveau des États-Unis, avec le même président, avec le même interlocuteur, c'est pas clair non plus. Est-ce qu'on avance ou pas? Est-ce qu'on fait du surplace? Je rappelle que le détroit d'Hormuz n'est pas rouvert encore et que la guerre a lieu depuis le 28 février dernier.
0: Oui, oui. Quand même impressionnant de voir comment tout ça s'est dire un mot sur, puis là maintenant je fais très attention quand je parle du controversé fonds de dédommagement, j'arrondis plus, je dis que c'est 1776 millions parce que vous m'avez fait comprendre que c'était la date de naissance en quelque sorte des États-Unis, mais là l'administration Trump semble vouloir reculer là-dessus.
1: Oui, et là j'apprécie parce que

0: qui ont été derrière les barreaux, ça pouvait être les gens qui ont été ciblés lors de l'enquête sur la collusion avec la Russie, ça c'était dans le premier mandat de Trump, par rapport à l'élection justement 2020 qu'on a tenté de renverser à plusieurs moments. Et donc, bref, c'était quelque chose de très controversé parce qu'on disait c'est l'argent des citoyens américains qui va être redonné à des gens qui, pour certains, ont été violents envers des policiers, ont même battu des policiers quand je parle de l'événement du Capitole. Alors ça, c'est comment dire, la base de cette controverse. On disait même que c'était rendu, Mélanie, toxique, hein, ce projet d'avoir ce fonds-là. Et il y a eu deux décisions intéressantes. Vendredi dernier, on a dit, une juge de la Virginie qui a dit, on va geler ce fonds-là. Pour l'instant, il n'est pas actif. Le temps, justement, de se revoir au tribunal à la mi-juin. Il y a aussi en Floride une cour qui a ouvert une enquête, et ça, moi, je trouve ça très intéressant, une enquête pour dire, ben écoutez, est-ce que Donald Trump avait le droit, est-ce que ça s'est fait dans les règles de l'art, cette entente avec le fisc américain pour créer ce fonds-là? Alors, on veut ouvrir une enquête à ce niveau-là, et comme par surprise, on a dit, ah, on va respecter les décisions de la cour. C'est correct si le fond est gelé. On ne dit plus que c'est partisan. Non, on va respecter cette décision.
1: C'est pas arrivé souvent que Donald Trump dise on va respecter les décisions des tribunaux. Je le remarque non. Comme ça au passage.
0: Exactement. Puis il y a de la pression aussi de la part du Parti républicain qui est ajoutée à tout ça. John Thune, leader de la majorité au Sénat, qui avait dit qu'il n'était pas très fan, pour le citer, de ce projet de loi. Puis il avait dit, pas de projet de loi là, mais ce fond-là, il avait dit justement, il n'y aura pas de projets de loi qui vont passer quand on a ça au-dessus de nous. Beaucoup de républicains qui ne comprenaient pas politiquement comment ça pouvait être payant d'avoir ce fonds-là.
1: Oui, toujours fascinant ces États-Unis. Merci encore d'avoir été là, Valérie Beaudoin. On se retrouve mardi prochain.
0: À bientôt.
1: Et puis Marika, vous nous emmenez chez Laurette.
2: Chez Laurette, c'est une future salle de spectacle à venir en 2027 à Buckingham. Et là, la question qu'on se pose, c'est, mais qui est Laurette? Il va falloir rester à l'écoute pour le savoir.
1: C'est parfait, Marika. Mario, rue Saint-Patrick.
3: C'est très dense direction Est depuis bien avant la rue Courbourg jusqu'à la promenade Vanier et pas très parallèle à ça et pas très loin. Rue Rideau aussi direction Est depuis avant Courbourg jusqu'à l'arrivée là, au chemin de Montréal via le chemin Cummings, le pont Cummings, pardonnez-moi, 417 depuis Canada vers le centre-ville au ralenti à partir de Moody jusqu'à Greenbank, Pinecrest et en sens inverse là après Maitland jusqu'à Woodruff.
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1: 8h30, Luca, vous êtes dans les plates-bandes de Mario, où vous nous parlez de circulation ce matin.
5: Bon, c'est un travail d'équipe, Mélanie, je vous dirais ce matin, alors que oui, il y a des travaux qui sont réalisés sur le boulevard du Plateau, dans le secteur de Hull, et ça cause des maux de tête aux automobilistes depuis maintenant quelques jours. On va aller justement s'entretenir avec notre collègue Maxence Daban qui est sur place. Maxence, là, vous l'observez, là, c'est au ralenti ce matin.
6: Oui, effectivement, là, je suis sur le croisement de la rue de l'Atmosphère et le boulevard des Grives et il y a une longue file de véhicules qui s'étend sur la rue de l'Atmosphère. Il y a les voitures avancent tour à tour en fonction du signaleur qui leur fait signe, là, parce qu'on est à un croisement avec 4 stops et le signaleur s'assure qu'il y a une certaine fluidité, on va dire ça. Donc tout ça, c'est à cause de travaux qui se déroulent, là, sur le boulevard du Plateau entre la rue de rue de Bruxelles puis le boulevard des Grives. Donc ce projet là qui vise la réfection de la chaussée dans le secteur cause des travaux entre 7h à jusqu'à 17h. Donc entre les heures de pointe du matin puis de la soirée sont concernées. Ça force un détour, les automobilistes, les autobus n'ont pas le choix là, de prendre la rue de l'Atmosphère pour reprendre ensuite soit le boulevard du Plateau ou aller y rejoindre le boulevard des Allumetières par exemple. Donc toute la circulation se retrouve dirigée en fait au même endroit, ce qui crée de la congestion. Je vous laisse entendre des automobilistes que j'ai croisés ce matin.
7: Parce que d'habitude, on arrive plus tôt, mais là, on doit se lever plus tôt pour ne pas être en retard.
8: Ces derniers temps, j'étais en retard de 15 minutes, 10 minutes comme ça.
9: Mais j'imagine, ils sont obligés de le faire parce que le plateau, c'est très passant. Mais c'est un petit peu frustrant, surtout le matin à l'heure de pointe.
5: Bon, Maxence, la ville de Gatineau est bien consciente du problème, là.
6: Oui, ben c'est ça. Ben, la ville est consciente du problème, vous l'avez dit, et je l'ai mentionné plus tôt. Et un signaleur est sur place pour fluidifier la circulation, assurer la sécurité aussi des piétons, des cyclistes. Donc, puis ça fait partie de la mesure que la ville a mis en place. Là, ils m'ont dit.

0: que des signaleurs ont été ajoutés à cette intersection, notamment, et là je cite, lors de la période critique de pointe matinale. Les signaleurs, eux, vont être présents jusqu'à la fin des travaux qui devraient terminer le 5 juin si les conditions climatiques sont favorables. Pour en savoir plus, pour savoir si les travaux sont retardés ou pas, la ville invite à consulter ses avis de travaux sur son site internet pour en suivre le déroulement.
1: Maxence Bahaman, dans le secteur du plateau à Gatineau, merci beaucoup.
0: Je vous en prie.
1: Maintenant, de l'autre côté de la rivière à Ottawa, la ville s'engage à réduire ses redevances d'aménagement de 30 à 50 pour les 3 prochaines années pour favoriser la construction résidentielle. Il y a les ministres du Logement fédéral et de l'Ontario qui étaient de passage hier à Ottawa pour encourager toutes les villes de la province à faire de même. Les deux ordres de gouvernement offrent 8 milliards de dollars en remboursement aux villes ontariennes pour compenser ces réductions, mais également pour accélérer la construction. La condition est bien que les villes doivent réduire leurs frais de développement qui permettent le financement des infrastructures. On parle ici de routes, de canalisations, du transport en commun et des centres de loisirs. Le maire d'Ottawa, Mark Sutcliffe, dit que plusieurs promoteurs hésitent à aller de l'avant puisque les coûts sont trop élevés.
2: C'est clair qu'il y a beaucoup de projets qui n'ont pas avancé parce que le formule n'est pas bien pour les promoteurs. Alors, d'avoir une réduction de 30 à 50% des frais, l'impact sera que c'est de faire en sorte que ces projets peuvent avancer. Je pense que ça sera beaucoup d'impact pour les promoteurs comme Kaivan et les autres ici à Ottawa, pour avancer des projets qui, à ce moment, n'avancent pas.
1: Le gouvernement ontarien envisage de renforcer la protection à l'école pour les enfants atteints de troubles médicaux comme le diabète et les allergies graves. L'épilepsie et l'asthme font également partie des exemples donnés par la province. Le groupe Safe at School Ontario a milité pour améliorer la protection de ces enfants et plusieurs de ces demandes se retrouvent dans la proposition de la province. Elles incluent un rehaussement des protocoles et des formations supplémentaires pour le personnel scolaire. Le public peut soumettre des commentaires jusqu'au 12 juillet prochain. Enfin, il y a le regroupement d'entreprises Square Old Chelsea qui a officiellement ouvert les portes de son nouvel hôtel boutique hier situé dans la maison O'Brien. Cette maison composée de 11 chambres équipée pour accueillir différents événements, elle est ouverte depuis le 1er mai pour un lancement en douceur, mais déjà l'intérêt du public dépasse les attentes selon l'entreprise. La maison O'Brien est inoccupée depuis 2019. Elle surplombe le lac Meech et la maison est désigné édifice fédéral du patrimoine depuis 1984. Au cours des dernières décennies, la maison O'Brien a été brièvement transformée en hôtel boutique, ce qui n'avait pas fonctionné. Voici maintenant la présidente du Square Old Chelsea, Manuela Teixeira, qui explique pourquoi cette fois sera la bonne.
3: On a toute une infrastructure qui est déjà en place, une équipe de 150 personnes qui sont disponibles et on est habitué déjà à le faire au village. Donc nous, on compte sur la synergie que l'on a déjà dans le village pour l'amener ici et faire ce qu'on fait depuis toujours, c'est une espèce de convergence économique entre nos entreprises.
1: Environ 400 000 $ ont été investis pour rénover l'intérieur de la bâtisse. La commission de la Capitale-Nationale compte s'attaquer à l'extérieur prochainement. Le Square Old Chelsea possède un bail de 5 ans qui est renouvelable 5 fois.
4: Voici les sports au matin d'ici.
5: Et voici la finale de la Coupe Stanley.
1: Ouais, en posant les Golden Knights de Vegas aux Hurricanes de la Caroline. Match numéro 1 ce soir, présenté à 20h. Hier, le Canadien qui a tenu son bilan de fin de saison. Un bilan pour certains fort émotif. On n'a qu'à penser à l'attaquant Brendan Gallagher qui a confirmé qu'il ne sera pas de retour avec le Canadien l'an prochain. Le directeur général Kent Hughes, lui, a indiqué qu'il avait des améliorations à apporter à l'équipe, notamment pour ce qui est de la défensive. Malgré le fait que le Canadien a conclu la campagne avec 106 points et qui s'est rendu en finale de l'Association de l'Est. Il y a hier les Canucks de Vancouver qui ont nommé Manny Malhotra à titre de 23e entraîneur-chef de l'histoire de l'équipe. Malhotra, qui a déjà porté l'uniforme du Canadien de Montréal, il arrive à Vancouver après avoir été entraîneur-chef des Canucks d'Abbotsford au cours des deux dernières saisons dans la Ligue américaine. Maintenant, au hockey junior, les Olympiques de Gatineau ont déposé officiellement leur candidature afin de présenter l'édition 2022 2028 qui aura lieu sur le territoire de la Ligue de hockey junior maritime Québec. L'ambassadeur de l'équipe, Norman McMillan, a confirmé que la demande a été déposée vendredi. Gatineau a accueilli l'événement pour la dernière fois en 1997. La Coupe Memorial, c'est le championnat canadien de hockey junior au pays.
5: C'est la Coupe Stanley du junior.
1: Absolument, qui a été remportée cette semaine par les Rangers de Kitchener. On peut écouter là-dessus Norman McMillan, suivi de la mairesse de Gatineau, Maud Marquis-Bissonnette.
6: Le jour de la force, c'est le Slush Puppy lui-même, avec ses trois glaces à côté. Chaque équipe aurait sa glace pour la semaine, avec trois, quatre chambres à son... Puis pas obligé d'aller à l'extérieur pour pratiquer. Il n'y a pas personne d'autre qui est capable d'offrir ça. Ça, c'est numéro un.
3: Gatineau est 100% derrière les Olympiques. On est confiant qu'on a une excellente candidature. On souhaite évidemment que ça plaise au comité de sélection.
1: Trois autres équipes ont manifesté leur souhait d'organiser la Coupe Memorial. Québec, Moncton et le régiment de Terre-Neuve ont aussi signifié leur désir de soumettre leur candidature pour l'édition 2028. La Ligue canadienne de hockey doit annoncer son choix à la fin de l'été, donc peut-être que la Coupe Memorial sera organisée ici même dans la région de la capitale à Gatineau.
5: Norman McMillan nous disait tout à l'heure, l'avantage de l'organiser, c'est qu'on est sûr de faire partie du tournoi. On a très, très, très souvent, je me rappelle plus c'est quoi notre record, 42 ans là à participer au moins aux séries de la Coupe Memorial.
1: Oui, mais disons que les équipes qui participent, surtout l'équipe haute, habituellement, en bon français, on se monte un club, hein, Mélanie?
5: On veut pas avoir honte.
1: C'est parce que là, si on de facto, on est dans le tournoi, puis on fait pouet-pouet, puis on se fait
5: C'est comme
1: laver,
5: si on avait acheté notre place.
1: C'est ça, exactement.
5: On s'est compris. Merci, Lucas.

0: C'est le R premier America qui sera en spectacle ce soir au Club Star, spectacle de lancement pour son plus récent mini-album, mais ça fait quand même plusieurs semaines qu'on peut l'écouter sur les plateformes. Nouveau mini-album sorti en avril qui s'intitule 3. Il l'écrit T-R-O-Y.
1: Ah, comme oui. Le cheval de Troie.
0: Voilà, 3 parce que c'est ça, c'est le mythe de la guerre de Troie qui l'a inspiré. Le R premier, rappeur d'Ottawa, il s'est basé sur cette histoire-là pour se questionner, pour nous questionner aussi sur qu'est-ce qui est vraiment important pour nous, qu'est-ce qu'on serait prêt à sacrifier pour nos valeurs, qu'est-ce qu'on croit aussi, en quoi est-ce qu'on croit collectivement. Il est question notamment d'injustice. On l'entendait, c'est un album de 5 chansons engagées et humanistes. Engagées, mais optimistes quand même. En entrevue au journal Le Droit, il dit, c'est un album qui présente un futur possible, malgré tout, qui est celui que je souhaite. Selon lui, l'humanité a besoin de rêves. Alors, si vous n'avez pas encore tendu l'oreille à cet album, c'est peut-être l'occasion ce soir au Club Star à Ottawa de l'entendre sur scène. Il reste encore des billets.
1: Merci, Marika. Et 14 degrés au thermomètre. On dit des conditions partiellement nuageuses, mais on aura belle alternance de soleil et de nuages pendant toute la journée. 25 degrés. Demain, il va faire encore plus chaud, plus de soleil. Bref, beau scénario estival. Mario, commençons par l'avenue Bronson.
2: Très populaire, cette artère, entre autres en période de pointe, matin et soir. Alors, ce que je vois en direction nord, très dense sur Bronson depuis avant le canal Rideau jusqu'à la hauteur de la 417 ou encore la rue Catherine. La rue Catherine qui est en toute fin pratique là aussi la bretelle de sortie du Queensway direction ouest, la sortie Bronson du Queensway ouest. Et là, je vois qu'il y a des cônes qui bloquent l'une des deux voies de virage à gauche là sur Catherine pour s'engager sur Bronson direction sud. Alors tout ça, ça augmente là la congestion, ou en tout cas le refoulement de ce côté. Je remarque aussi un ralentissement inhabituel sur la 174 direction est, sens du retour à la maison à la hauteur du chemin de Montréal. Si vous avez des renseignements sur ce qui explique ça, n'hésitez pas à communiquer avec moi. Queensway vers Canada entre la 174 et Catherine Metcalfe, c'est plus lent, et aussi dans le coin de Woodruff, alors qu'en provenance de Canada vers le centre-ville de Moody à Greenbank Pinecrest, c'est plus lent. Et à Gatineau, encore un peu de volume des allumetières dans les carrefours giratoires sur la 5 Sud à Deshautes Plaines, parce qu'une seule voie disponible, et en bas de la côte Montcalm pour Alexandre Taché.
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1: 8h42, Marie-Jeanne, une nouvelle directive qui fait sourciller le monde municipal.
4: Oui, une nouvelle directive qui provient du ministère de la langue française. Ça se passe du côté du Québec, évidemment, Mélanie, et c'est en une du site web du Journal de Montréal, donc qui s'est mise à jour depuis.

0: En fait, depuis hier, les employés de chaque municipalité au Québec doivent, avant chaque achat, et chaque achat, je martèle ce mot, s'assurer que l'entreprise qui, auprès de laquelle ils font cet achat participe au processus de francisation prévu par la Charte de la langue française. Et donc, si par
1: donc,
0: exemple...
1: Donc, à Gatineau, on peut aller chez Bureau en gros, mais pas Staples.
0: Voilà, et en, oui, il faut s'assurer que bon que ça respecte la Charte de la loi française.
1: Mais comment une ville va s'assurer de ça?
0: Alors, il y a une liste d'entreprises qui sont non convenables, disons-le comme ça, qui va être publié, mise à jour
1: à chaque
0: mois. Je pensais
1: une liste de ceux qui étaient accrédités, mais là, vous me parlez d'une liste noire.
0: Non, exactement. Et donc, jusqu'à présent, là, jusqu'ici, les transactions d'une valeur inférieure à 5 000 étaient exclues du processus. Mais là, Mélanie, je vous fais penser, là, pensez-y un instant. Là. Quelqu'un, par exemple, de la voirie qui voudrait acheter une nouvelle pelle pour de l'aménagement paysager des plates-bandes de la ville, doit s'assurer que la quincaillerie à laquelle il va aller doit être assujetti à la loi sur la langue française et doit respecter la Charte de la langue française du côté du Québec.
1: Donc, pas Home Depot, mais Home Depot.
0: Oui, voilà. Effectivement. et on sait que parfois, ça peut aller rapidement. Là,
1: surtout une pelle, là, à un moment donné.
0: Oui, exactement. Où on nous parle, par exemple, d'un club sandwich à la cantine pour payer aux employés
1: aussi.
0: La bouffe, les siphons pour les toilettes. On nomme ces exemples-là dans le Journal de Montréal. Évidemment, ça fait sourciller plus d'un, notamment parce qu'il y a une certaine ironie, la communication a été envoyée via un logiciel anglophone, si bien que l'entête se lit Subject et le courriel est daté de May 29th. Alors, il y a quelque chose de très ironique là-dedans. Évidemment, l'Association des directeurs municipaux du Québec qui disent à quel point c'est la consternation. Là,
1: Et je peux imaginer, là, si on monte plus loin dans le Pontiac, Fort Coulonge, etc., il y a des fois où c'est plus pratique d'aller à Pembroke ou Pitawawa ou je ne sais quoi. Oui. Je me pose plein de questions.
0: Ou d'aller à la petite quincaillerie du coin qui, elle, peut-être un peu dérogée, n'est pas 100% accréditée. Là. Donc, voilà, ça fait sourciller. On ne veut pas jouer à la police du côté de l'Association des directeurs municipaux du Québec, la Fédération québécoise des municipalités qui dénonce aussi la lourdeur administrative incroyable imposée à ses membres. Donc ça, c'est en une du site web du Journal de Montréal. Si vous êtes abonné à la version papier, là, vous allez entendre parler des arbres promis par Justin Trudeau, les 2 milliards d'arbres plantés là pour lutter contre les changements climatiques qui ne finiront pas tous en forêt. Il y a une entreprise du côté de l'Abitibi-Témiscamingue qui plante des saules pour ensuite les raser 3 ans plus tard et en faire des copeaux. Ça sème vraiment la consternation du côté des agriculteurs de la région qui disent, ben nous, on essaie d'avoir des subventions pour pouvoir replanter, pour faire partie de la solution à même nos terres agricoles. Et là, cette entreprise-là qui reçoit des subventions du fédéral utilise ça pour raser les sols au bout de 3 ans. Ce que répond l'entreprise, c'est que les plants captent le CO2 dès leur plantation. Bon, alors évidemment,
1: en tout cas, Justin Trudeau est pas à portée de la main, mais je pense pas que c'était l'esprit de la lettre de la chose.
0: Mais là, voilà. Et restons au fédéral en terminant le Globe and Mail qui nous apprend que le gouvernement fédéral s'apprête à lancer un nouveau fonds d'investissement destiné à soutenir les jeunes pousses en intelligence artificielle qui voudraient s'assurer de garder nos cerveaux au Canada, là, nos cerveaux en intelligence artificielle au Canada. Ça s'appellerait le Fonds de croissance technologique canadien qui va être dévoilé plus tard cette semaine. Et donc, ça fait partie de la stratégie sur l'IA dont la publication initiale était ciblée pour la fin 2025. Plus tôt cette semaine, CBC avait dévoilé les grandes lignes du document en s'appuyant sur une version préliminaire. Mais là, ce qu'on comprend avec le Globe and Mail, c'est qu'il y a un aspect avec vraiment encourager les entreprises, les jeunes pousses à se développer là-dedans et injecter des centaines de millions de dollars supplémentaires dans un programme existant. Là. Ça fait partie de la stratégie nationale sur l'IA, dont on aura plus de détails cette semaine.
1: Mm-hmm. Oui, merci pour tout ça, Marie-Jeanne.
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1: Est-ce que vous avez hâte de trouver des fraises de chez nous, du Québec ou de l'Ontario, sur les tablettes de votre supermarché? Il va falloir être patient. On en parle avec Josiane Cormier, qui est présidente de l'Association des producteurs de fraises et framboises du Québec. Madame Cormier, bonjour.
3: Bonjour.
1: Il semblerait que la saison est un peu en retard. Qu'est-ce qui explique là, le début de saison tardif?
3: Ah, il a fait un peu frais au printemps, là, mais c'est pas des gros retards. On va pardonner assez vite à nos champs de fraises parce qu'on a déjà commencé tranquillement à récolter dans certaines régions.
1: Ah oui, comme où?
3: Ben, on a plusieurs régions en Montérégie, dans les Laurentides, qui ont commencé un petit peu. En fait, quand on dit en retard, les fraises, ça reste une culture. Fait que c'est sûr que quand on a un printemps un peu frais comme on a eu cette année, ça ralentit un petit peu leur développement. Mais on parle pas d'une semaine, deux semaines de retard. On parle de quelques jours. Et comme l'arrivée des fraises est déjà variable selon les techniques, les variétés, l'endroit où on est au Québec, ben, on commence tranquillement. Fait que c'est pas encore l'abondance. C'est cette abondance-là qui va être décalée de quelques jours, mais dès la semaine prochaine, grande région de Montréal, on peut s'attendre à commencer à en trouver dans les épiceries. Puis, on a même développé là, récemment une carte, parce qu'à chaque année, c'est un petit peu ça, quand est-ce que ça arrive dans mon coin, les gens ont hâte, puis on le comprend. On a une carte interactive maintenant sur notre site web qui va nous permettre de voir dans notre région, est-ce qu'on est au début, est-ce qu'on est dans l'abondance, quand est-ce que ça s'en vient.
1: Oui, chouette idée, un peu comme la carte des couleurs pour les feuilles d'automne, quand on veut savoir dans quelle région on est au sommet. Je reviens sur quelque chose que vous avez dit. Vous avez dit selon les régions, je comprends qu'à Sept-Îles, c'est pas comme à Gatineau, là, ça prend plus de temps, mais vous avez dit aussi selon les techniques. Quelle technique permet d'avoir des fraises plus tôt ou plus tard?
3: C'est en constante évolution. On travaille vraiment fort. On aimerait ça avoir de la fraise tout le temps. Fait qu'autant avec la fraise intérieure que la fraise de serre. Mais dans les champs aussi, on est capable de jouer beaucoup de techniques qui nous permettent de prolonger toujours plus les productions. Fait que ça peut être au niveau des variétés. Ça peut être au niveau de quand on va planter le plant qui est déjà prêt à faire une floraison. Ça peut être d'habiller nos plants de fraises au printemps avec des bâches pour créer un effet de serre et accélérer un petit peu le début de la floraison. Donc, on a un panoplie d'outils comme ça dans notre coffre à outils qui nous permet d'essayer d'arriver le plus tôt possible pour en profiter.
1: Oui, puis je sais que vous êtes productrice par ailleurs. Vous, est-ce que vous utilisez tout l'arsenal pour avoir des fraises le plus tôt possible?
3: Moi, non, parce que je suis une productrice qui vise plus la cueillette. Donc, je vise plus les techniques qui vont offrir de la fraise, on appelle ça un rang natté, là, les rangs traditionnels fournis feuillis qu'on connaît. Puis, on vise plus avoir une abondance de production après la fin des classes, quand les gens cherchent les activités estivales pour aller dans les champs. J'ai une variété, là, que j'ai vu quelques petites teintes de rouge commencer, mais c'est pas chez moi qu'on a les primeurs.
1: Mais je comprends en même temps, question de timing, là, il y a peut-être des fraises qui gagnent à être cueillies un peu plus tard, vous l'avez dit, après la fin des classes. Comme ça, on a le moment et le temps d'aller passer du temps en famille. Est-ce que tout ça, ça veut dire qu'on va avoir, par ailleurs, moins de fraises dans la récolte de cette année?
3: Non, il n'y a rien qui nous indiquerait d'avoir moins d'abondance cette année. Là, la plupart des échos qu'on a des producteurs, les champs sont très beaux. Un printemps frais, souvent, le plant de fraises, il aime ça. Ça nous fait attendre de quelques jours, mais les quelques jours de plus que le fruit prend à se développer fait que le fruit grossit tranquillement, il développe sa saveur un peu plus tranquillement. Souvent, on voit même un impact positif là, sur la qualité des fruits.
1: Ah oui, concentrer le goût, on est tout à fait pour. Je profite
3: on est toujours d'accord.
1: que vous êtes de l'Association des producteurs de fraises et framboises. Du côté des framboises, est-ce que ce printemps-là a un effet?
3: On voit pas l'effet aussi directement sur les framboises avec un printemps frais. Fait que présentement, il y a rien qui va nous indiquer un départ plus hâtif ou tardif au niveau des framboises.
1: Et donc, somme toute, à peu près dans les prix habituels, si je comprends bien?
3: On travaille toujours très fort. On est toujours dépendant de la météo, mais c'est sûr que les producteurs travaillent toujours très fort pour être le plus efficace possible puis nous offrir les meilleurs prix. Toujours, bien entendu, dans l'abondance, qu'il y ait le plus d'occasions d'en profiter. Mais dans tous les cas, on fait tout le temps notre meilleur pour permettre aux gens d'en profiter le plus possible.
1: Et en terminant, on a souvent parlé des travailleurs saisonniers, pénurie de main-d'œuvre. Est-ce que ça touche la fraise et la framboise? Est-ce que les producteurs ont suffisamment de gens pour aller cueillir tout ça?
3: Oui, c'est la main-d'œuvre, c'est essentiel. Hein. C'est plus la moitié de nos coûts sont reliés à la main-d'œuvre. On n'a pas encore développé de technologies qui permettent de cueillir vraiment la fraise parfaite mécaniquement. Fait que la main-d'œuvre, effectivement, on en a toujours besoin, mais présentement, aucun enjeu là-dessus. Aux échos que j'ai de tous les producteurs, là, on n'a pas de manque de main-d'œuvre qui nous permettrait d'aller travailler dans les champs.
1: Ben tant mieux, tant mieux. Vous êtes porteuse de bonnes nouvelles. On va être un petit peu plus patient, mais on va savoir que les fraises vont être particulièrement bonnes cette année. Merci, Mme Sauvé.
3: Dès la semaine prochaine, on va commencer à avoir ça sur les tablettes, à trouver facilement, il n'y a pas de problème.
1: Parfait. Et justement, on profite de votre carte de mûrissement. C'est disponible sur le site de l'Association des producteurs de fraises et framboises du Québec. Je rappelle que Jasmine Sauvé est directrice générale de l'association.
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0: Vous êtes très réactive, Marika, parce que c'est une auditrice, Isabelle dans le Pontiac, qui nous a dit, ah oui, il y a une nouvelle salle de spectacle à Buckingham. Michel Delpech a une chanson sur Chez Lorette que j'avais jamais entendue et que je découvre avec
1: eh bien,
0: un
1: voilà,
0: certain plaisir.
1: C'est fait. Et d'ailleurs, Chez Lorette, je ne pense pas que ce soit un clin d'œil à Michel Delpech, cette salle de spectacle.
0: Non, on a compris que Chez Lorette, en fait, se cache un nom qu'on connaît pourtant voilà, très, très bien dans le milieu culturel
1: c'est
0: ici.
1: C'est plutôt un hommage à Lorette Larocque, dramaturge gatinoise, mieux connue du grand public sous son nom de plume masculin, Jean Després, vous aurez compris. Et donc, Chez Lorette, ce sera un nouveau lieu de diffusion culturelle à venir à Buckingham au printemps 2027, si tout va bien. C'est au coin de McLaren-Est et de l'avenue de Buckingham, dans les anciens bureaux de Poste Canada. Ce soir, vous allez pouvoir aller faire un tour pour voir les lieux qui ne sont pas aménagés, à noter, mais c'est quand même l'occasion de s'imaginer l'espace qui va abriter cette salle de spectacle de 180 places, mais aussi un studio de balado et un café. Et là, l'idée, elle est née dans la tête de l'artiste Wassim Aboutanos, qui est copropriétaire de l'immeuble. Lui voulait faire de ces locaux-là quelque chose d'utile pour le secteur. Et rapidement, il a approché la productrice et réalisatrice de balado, Marie-Hélène Frenette-Assad, qui est d'ailleurs chroniqueuse au Malin, tout comme les Wassim et un autre membre de l'équipe de Chez Lorette, Jean-Denis Scott. Et tout de suite, Marie-Hélène a accepté sans hésiter.
2: Il est venu me voir à un moment donné parce qu'il savait que moi, c'était un rêve pour moi d'avoir une business sur la principale à Buckingham. Un rêve auquel je croyais pas tant que ça, c'était comme ancré en moi parce que ma famille a eu des magasins sur la principale à Buckingham pendant plus que 100 ans. Quand j'ai vu le lieu, ben j'ai reconnu les endroits où j'allais pour aller au magasin de mon grand-père, où j'allais avec mon père au club vidéo juste l'autre bord de la rue, chez Jamie, chez notre cousin. Donc là, j'étais comme chez moi autour de ce local-là. Donc moi, tout de suite, ça m'a touchée.
1: Et donc ensuite, s'est joint le reste de la bande. Je nommais tout à l'heure le chroniqueur Jean-Denis Scott, mais il y a aussi le chroniqueur culturel au journal Le Droit, Mario Bouliane, qui fait partie de cette équipe, la productrice événementielle Julie Moffat et la directrice et commissaire de la galerie UCO, Marie-Hélène Leblanc. Tous des amoureux de culture avec des expériences différentes qui, mises ensemble, permettent de mettre en place un projet comme celui-là. Et ce qu'ils espèrent, c'est que Chez Lorette devienne un peu le cœur du centre-ville de Buckingham. À nouveau, Marie-Hélène Frenette-Assad.
2: Je souhaite vraiment que les gens soient très excités à l'idée de venir passer du temps à Buckingham sur la principale. Pour moi, ça, là, si on peut créer un super beau buzz en disant, hey, maintenant, là, ça se passe là, ça se passe dans l'Est, puis que les gens de Buckingham soient fiers et contents, contentes de ce projet-là, il n'y a rien qui me ferait plus plaisir que ça. La rue principale, l'avenue de Buckingham, je le sais, comment ça s'est déjà passé des années où c'était super effervescent, mais il n'y a aucune raison que ce soit pas comme ça encore aujourd'hui.
1: Alors, avec ce lieu, ce qu'on veut, c'est rendre la culture encore plus accessible, non seulement à Buckingham, mais dans l'Est, en fait, partout en Outaouais, mais aussi promouvoir la culture québécoise et la langue française. Alors, au menu, musique, théâtre, balado devant public, peut-être de l'humour aussi. On pense déjà à cette future programmation. Faut déjà y penser parce que printemps 2027, ça va venir vite. Puis les artistes bâtissent leur tournée. Puis
0: Assurément,
1: le spectacle assez d'avance. Alors, on est déjà à planifier tout ça. Donc, si vous êtes curieux de voir le lieu avant les travaux, les portes ouvertes de Chez Lorette, c'est ce soir. C'est gratuit, mais vous devez réserver votre place sur la plateforme Le Point de Vente. L'adresse 107 rue McLaren-Est à Buckingham. Il y aura aussi campagne de sociofinancement qui sera lancée ce soir pour une ouverture prévue, je le rappelle, au printemps prochain.
0: Merci, Marika. Et je dois m'excuser, on hésitait entre deux dames de l'Association des producteurs de fraises et framboises du Québec. On avait finalement Josiane Cormier que j'ai débaptisé en Jasmine Sauvé. Il y a quelques minutes, les fraises en seront quand même pas trop mauvaises, mais toutes mes excuses auprès de Mme Cormier. Et puis, est-ce qu'on surveille, Marie-Jeanne?
3: On surveille ce qui va se passer du côté de la Maison du citoyen Gatineau, Mélanie, le comité

0: Kenny qui va devoir se prononcer, notamment sur deux grands projets selon le droit. D'abord, complexe Deux Glaces à l'est près de l'école secondaire Hormisdas-Gamelin, et ce qui va se passer avec l'élargissement du chemin Vanier. Deux dossiers qui sont très suivis par nos auditeurs.
1: Assurément. Et puis, Mario, parlons de la route 174.
2: Ce sont des travaux prévus là qui font en sorte que jusqu'à 14 heures direction est, donc direction Orléans, Cumberland, Rockland, un peu après le chemin de Montréal. La voie de gauche est bloquée pour des travaux. Et si on arrive depuis Orléans via la 174, sachez qu'à la jonction avec le Queensway direction ouest, c'est plus lent jusqu'à la sortie avenue Marie-Nicolas. En provenance de Canada sur la 417, plus lent près de la 416 jusqu'à Greenbank Pinecrest. Également très très dense encore sur la rue Rideau direction est avant Cobourg jusqu'à l'arrivée au chemin de Montréal là via le pont Cummings, mais aussi sur Saint-Patrick direction ouest depuis après la promenade au soleil là, jusqu'à la promenade Vanier. À Gatineau, sur les voies les plus empruntées pour l'aller au boulot, ça semble bien, sauf un petit peu sur Montcalm, en bas de la côte.
1: Excellent. Merci, Mario. 14 degrés, c'est ce qu'on avait en début d'heure. Ça monte joliment, justement, ce mercure. 25 degrés, c'est le maximum prévu aujourd'hui. Beaucoup de soleil, petite alternance avec les nuages, mais somme toute, un scénario estival, et ça va être comme ça pendant toute la semaine.
3: C'était les Matins d'ici. Au nom de toute l'équipe, merci d'avoir démarré votre journée avec nous. Dans quelques secondes, les informations. À demain, 5h30.
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5: Ici Alec Castonguay, on a beaucoup parlé des coûts des systèmes informatiques, mais à quel point l'État est-il responsable de ses propres malheurs? On en parle tantôt.
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7: Il est 9h. Bonjour, mesdames, messieurs. Ici Lucas Jacques à Ottawa. Voici les informations. Le Québec touchera près de 6 milliards de dollars du Fonds pour le transport en commun du Canada. La province est la dernière à s'entendre avec Ottawa pour le financement de projets comme le tramway de Québec et la ligne bleue du métro à Montréal. Le premier ministre Mark Carney et son homologue québécoise Christine Fréchette seront à Longueuil pour en faire l'annonce cet après-midi. Sébastien Desrosiers.
8: L'argent qu'Ottawa met à la disposition du Québec aujourd'hui provient d'un fonds qui s'appelle le Fonds pour le transport en commun du Canada, annoncé en 2024 par Justin Trudeau. Un fonds de 25 milliards de dollars sur 10 ans pour l'ensemble des provinces au pays. Le Québec était la seule qui en était exclue jusqu'ici, faute d'entente, mais c'est maintenant chose faite. Alors c'est ce qu'annonceront aujourd'hui Mark Carney et Christine Fréchette. Cette somme de près de 6 milliards de dollars qui revient au Québec permettrait donc de boucler le financement du tramway de Québec, un projet évalué jusqu'ici à 7 milliards 600 millions de dollars, dont la facture sera assumée à environ 40% par le gouvernement fédéral. Mais l'argent pourrait également servir à payer pour le prolongement de la ligne bleue du métro de Montréal et pour que se concrétisent d'autres chantiers majeurs à travers la province. En plus du transport, des milliards iront aussi aux infrastructures, entre autres en matière de logement et de santé. Donc, les premiers ministres du Québec et du Canada signeront plusieurs ententes cet après-midi. On sait que les besoins en matière d'infrastructures sont énormes, entre autres pour ce qui est des hôpitaux et de l'habitation. Pour l'instant, on ne sait pas de combien d'argent il sera question en tout, mais on peut penser qu'on en aura pour des dizaines de milliards là aussi. On ne sait pas non plus ce qui a permis de faire débloquer les négociations. Là où ça bloquait avec François Legault, l'approche de Christine Fréchette semble porter fruit. Reste à savoir jusqu'à quel point ça implique des compromis. Ici Sébastien Desrosiers, Radio-Canada, Québec.
7: Le ministre responsable des relations commerciales Canada-États-Unis se rend aujourd'hui à Washington pour y rencontrer son homologue américain. L'entretien entre Dominique Leblanc et Jamieson Greer survient à un mois de la date butoir de la révision de la CEUM, date à laquelle le Canada, les États-Unis et le Mexique doivent déterminer de l'avenir de cet accord de libre-échange. Fanny Olivier.
9: On a l'impression que ça fait des mois que les discussions font du surplace entre Ottawa et Washington. Mexico a déjà entamé la révision formelle de l'accord et complété un premier cycle de négociations bilatérales avec Washington en l'absence du Canada. En coulisses à Ottawa, on a l'impression que l'administration Trump veut ainsi diviser pour mieux régner et que si Washington n'a pas annoncé formellement un premier cycle de négociations avec le Canada, c'est parce qu'il espère soutirer d'emblée le plus de concessions possibles au Canada. On comprend par contre que des choses bougent un peu en coulisses. La CEOM prévoit que le 1er juin, les trois pays partagent entre eux les sujets dont ils veulent discuter le 1er juillet pour la date butoir. On peut donc présumer que des communications plus formelles ont été échangées entre les trois capitales récemment, du moins des échanges un peu plus formels là, que les habituels textos. La dernière visite de Dominique Leblanc à Washington date du mois de mars, mais on m'indique qu'il y a 8 jours, il y a eu une rencontre d'une heure par vidéo entre son homologue Jamieson Greer et lui. Il s'agit d'une visite éclair. Dominique Leblanc quitte Ottawa un peu plus tard ce matin. Sa réunion avec Jamieson Greer est prévue en après-midi. On ne s'attend pas à une annonce formelle à l'issue de cette rencontre, mais on espère faire progresser les discussions. Ici Fanny Olivier, Radio-Canada, Ottawa.
7: Puis dans un discours prononcé hier soir dans une synagogue de Toronto, Mark Carney a condamné la montée de l'antisémitisme au pays. Le premier ministre a notamment souligné que l'an dernier, plus des deux tiers des criminels motivés par la religion ciblaient des Canadiens juifs alors que cette communauté ne représente qu'1% de la population. Selon lui, le Canada ne respecte pas en ce moment son contrat social avec la communauté juive.
10: Un pays où des écoles juives ont besoin des gardes de sécurité est un pays qui protège ses citoyens, oui, mais qui n'arrive pas à respecter son pacte civique.
7: Il a donné le mandat au nouveau conseil consultatif sur les droits, l'égalité et l'inclusion annoncé en février d'identifier les causes de l'antisémitisme au Canada et améliorer la recherche et la collecte de données sur les incidents motivés par la haine. Scène internationale maintenant. Des nouveaux affrontements entre Israël et le Hezbollah au Liban ont eu lieu au cours des dernières heures, malgré l'annonce de Donald Trump d'un arrêt des combats. L'armée israélienne a de nouveau demandé aux résidents de Nabatieh, dans le sud du pays, d'évacuer. Hier, le président américain avait assuré avoir l'engagement des deux camps de cesser les hostilités. Selon la directrice de l'Orient Le Jour et ex-ministre de la Culture en France, Rima Abdul-Malak, la situation est confuse.
11: On a reçu des nouvelles très contradictoires chaque heure. On a appris que Donald Trump avait échangé avec Netanyahou pour lui demander d'arrêter de bombarder Beyrouth, alors que des ordres d'évacuation avaient été donnés pour plusieurs quartiers massifs de la banlieue sud. Puis il y a eu un cessez-le-feu annoncé et 2 heures après, des frappes israéliennes sur plusieurs villages du sud Liban. Donc vous voyez, on ne sait pas si on est en guerre, en cessez-le-feu, en ni guerre ni cessez-le-feu.
7: L'Iran a répété hier qu'un arrêt des hostilités au Liban était conditionnel à la conclusion d'un accord avec les États-Unis. En terminant.
12: Our experts estimate an 80%
7: Selon l'ONU, un épisode El Niño est probable à 80% cet été entre juin et août. Ce phénomène climatique aux conséquences planétaires augmente le risque d'événements météorologiques extrêmes. L'ONU évalue aussi que la probabilité que cet épisode se maintienne au moins jusqu'en novembre avoisine les 90%. Voilà, ça complète nos informations. Une belle journée en perspective dans la région de la capitale, maximum 25. Il fait 14. 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

0: Bonjour et bienvenue à cette émission du mardi. Pénélope McQuaid avec vous ce matin. Toute l'équipe, bien entendu, qui vous a préparé 2h30 de bien beau contenu aujourd'hui. Et du contenu doux. On va terminer l'émission d'aujourd'hui en douceur avec l'autrice, compositrice, interprète Marie-Pierre Arthur, qui a revisité son œuvre pour offrir vendredi dernier l'album Ensemble Doux. Elle a choisi des pièces et elle les a réarrangées pour laisser toute la place aux harmonies et aux voix. En quelque part, du chant choral, alors que c'est sa formation. À Marie-Pierre Arthur, ça donne un très joli album. En deuxième heure, comme tous les mardis, une heure entière consacrée à votre santé. Denis Fortier, Dr Chantal Vallée, Dr Guillaume Lafortune seront là aujourd'hui. Il sera notamment question de la sclérose en plaques avec Guillaume Lafortune. J'ai appris plein de choses en lisant ces notes et probablement que vous aussi, si vous ne connaissez pas cette maladie. Nous allons dans une demi-heure, pour la dernière fois cette saison, accueillir nos journalistes qui couvrent l'actualité internationale, Laura Julie Perrault et Raymond Saint-Pierre. Raymond va nous expliquer ce qu'est le parti des cafards, un mouvement devenu un phénomène sur les réseaux sociaux indiens et qui dérange le gouvernement Modi. Il sera aussi question de deux élections importantes en Amérique du Sud, donc au Pérou et en Colombie. Mais d'abord, on vous présente maintenant un livre qu'il faudra patienter 2 semaines pour lire ici, mais qui, déjà en France, est numéro 2 des ventes. Il s'agit d'Un couple presque parfait, aux éditions Albin Michel, un livre politique et people sur Emmanuel et Brigitte Macron. On joint son auteur à Paris, Florent Tardif. Bon après-midi.
1: Merci à vous. Bonne matinée.
0: Oui, merci. Vous êtes journaliste politique à Paris Match depuis 3 ans. Vous suivez le couple Macron depuis l'élection de 2017 et vous faites partie du cercle de rédacteurs accrédités à l'Élysée. Qu'est-ce que ça veut dire tout ça en termes de rapports que vous entretenez avec eux?
1: Ça veut dire assez clairement que j'ai l'occasion de suivre le couple présidentiel, alors soit ensemble, soit séparément. Parfois je suis uniquement Emmanuel Macron, parfois je suis uniquement Brigitte Macron depuis... on va dire quasiment une dizaine d'années depuis leur arrivée, plus précisément à l'Élysée. Et puisque j'ai la chance d'être journaliste à Paris Match, on a des opérations qui sont parfois montées, donc pas uniquement avec le président de la République, mais avec l'ensemble des personnages politiques en France, qui sont des opérations dites embarquées. Alors qu'est-ce que ça veut dire concrètement? Ça veut dire que parfois je me trouve être le seul journaliste en compagnie du personnage politique que nous suivons, et là en l'occurrence, c'est-à-dire Emmanuel Macron ou Brigitte Macron. Donc ces dernières années, en plus de les suivre comme énormément de journalistes, j'ai parfois eu l'occasion d'être en seul à seul, soit avec elle, soit avec lui, soit avec les deux.
0: Et pourquoi ils ne sont pas dans votre livre?
1: Ils sont à plusieurs reprises dans mon livre. Ensuite, par contre, je pense que votre question c'est
0: oui,
1: pourquoi
0: c'est ça,
1: non?
0: Exact.
1: N'ont-ils pas donné d'entretien? Je leur ai proposé à plusieurs reprises. J'ai fonctionné de manière pyramidale, c'est-à-dire que en fait, dans mon livre, je sais qu'il va y avoir énormément d'ouvrages, tout simplement parce que c'est la fin du deuxième quinquennat d'Emmanuel Macron et qu'il ne pourra se représenter. Donc, je me suis dit, voilà, il va y avoir énormément de livres et notamment plutôt des livres à charge les concernant, tout simplement parce que c'est facile quand on a été aux côtés de d'Emmanuel Macron et qu'on a parfois été déçu ou alors qu'on souhaite se détacher de la figure politique qu'il est, d'être très critique. Parfois c'est justifié, parfois ça ne l'est pas forcément. Donc je me suis gardé voilà des personnages qui pouvaient juste par intérêt les critiquer sans forcément de fondement, et je me suis juste intéressé à leur entourage. Et donc je me suis concentré sur un entourage assez éloigné dans un premier temps, et ensuite je suis remonté un tout petit peu d'où cette image de la pyramide, et je leur ai proposé à tous les deux à ce qu'on se voit. Brigitte Macron, on s'est vu pendant on va dire une bonne trentaine de minutes sur un sujet bien précis, je pense qu'on en parlera tout à l'heure, et Emmanuel Macron n'a pas souhaité m'accorder d'entretien, effectivement.
0: Vous l'avez rencontré, mais vous ne la citez pas dans cet ouvrage.
1: Si, je la cite à plusieurs reprises.
0: Mais par le biais de ses proches, par de ses intimes.
1: Par le biais de ses proches, mais également par l'échange que nous avons pu avoir à ce moment-là, le 5 mars dernier.
0: Ah ok, d'accord. On dirait que j'ai pas fait la différence entre quand elle s'adressait directement à vous et quand c'était des propos rapportés par des proches. Pourquoi ils vous ont pas mis des bâtons dans les roues et qu'ils ont permis justement à des proches, à des très intimes même, là, il y a des gens, vous racontez des trucs, des textos par exemple qu'elle lit à une amie ou une réaction qu'elle a alors qu'il semble être juste deux dans la pièce. Généralement, quand on met pas des bâtons dans les roues, c'est parce qu'on autorise un certain nombre de choses, qu'un certain nombre de choses soient dites, et si on les autorise, ben ça voudrait dire que ça peut être bénéfique sur le plan de la communication pour eux d'avoir laissé quand même toutes ces communications.
1: Je suis tout à fait d'accord avec vous. Je me suis posé la question à un moment donné, tout simplement parce que moi j'estime qu'il faut faire preuve d'honnêteté dans notre métier. Donc à partir du moment où j'ai débuté l'écriture de ce livre, puisque tout se sait à Paris et j'imagine que tout se sait également assez rapidement au Québec, je me suis dit voilà, ils vont savoir que j'écris un livre sur eux, donc autant que ça soit moi qui en informe le palais. Donc j'ai informé Brigitte Macron et Emmanuel Macron via leur cabinet. Ensuite, ils n'ont jamais eu accès à mon ouvrage avant publication. Ils n'ont jamais pu vérifier ce que j'écrivais sur eux. Mais c'est vrai que j'ai eu des accès assez importants grâce à cet entourage. Je ne suis pas dupe. J'imagine qu'un certain nombre de personnalités avec lesquelles j'ai pu échanger ont dû demander, soit Brigitte, soit Emmanuel Macron, s'il pouvait ou non me parler. Et à un moment donné, j'ai échangé avec le conseiller spécial du président de la République. Je lui ai dit, non mais je suis quand même assez étonné, parce que vous m'ouvrez toutes les portes. Voilà, je reprends votre expression, vous ne me mettez pas de bâton dans les roues. Pourquoi ? Il y a forcément un intérêt derrière cela. Et il m'a dit, écoute, je pense que puisque tu t'attaches aux aspérités d'Emmanuel Macron et de Brigitte Macron, aspérités qui ont été lissées, gommées ces 10 dernières années, peut-être qu'en les révélant, ça peut les rendre plus humains. Et c'est vrai que nous, on a un débat assez important en France sur ce manque d'humanité de la part du président de la République. Donc c'était un peu un pari peut-être de leur côté de m'ouvrir toutes ces portes et d'espérer pouvoir en tirer quelques profits après la publication du livre.
0: En même temps, il y a aussi cette idée de présenter les politiciens, les politiciennes, les gens qui sont redevables auprès de la population par le biais de leur humanité. Et on vous a fait ce reproche, Florent Tardif, puis on rentrera dans le contenu du livre après cette question, de dire justement, et je cite Nathan Taquet qui dit « Ce portrait amoureux pourrait bien servir, plus qu'il ne dessert, un président en quête de réhabilitation. Mettre en lumière l'amour du président pour sa femme pourrait bien dépolitiser le bilan d'une décennie de pouvoir. » Et donc leur restituer un semblant d'ordinaire. Donc il y a ça aussi qui peut devenir une critique à l'idée de à quel point on veut montrer cette intime et cette humanisation et ça sert de réhabilitation en quelque sorte. Qu'est-ce que vous répondez?
1: Alors moi, j'ai pas cherché à réhabiliter le président de la République. J'ai pas cherché forcément à expliquer. D'ailleurs, je le dis dans l'avant-propos de ce livre, tout ce qui s'est passé ces 10 dernières années. Je suis juste parti du constat. Je ne sais pas si c'est également, enfin le phénomène est identique au Canada, au Québec et plus globalement au Canada. Mais je trouve que en France, on a une espèce d'aveuglement collectif. Sur le fait que un président de la République, parce que, et on a le terme d'ailleurs en français qui est représentant, parce qu'il nous représente, il doit forcément, c'est ce qu'on espère en tout cas, c'est ce qu'on attend de lui, avoir des choix éclairés, impartiaux, rationnels. Il doit en permanence envoyer cette image de maîtrise. Mais moi je dis oui, certes, c'est ce qu'un dirigeant doit faire, c'est ce qu'on attend d'un dirigeant. Mais il faut pas oublier que cela reste un homme, avec des passions, avec des craintes, avec des faiblesses. Et à un certain moment donné, et je le montre en tout cas dans ce livre, je tente de le montrer, ces craintes, ces faiblesses peuvent avoir des conséquences, y compris sur la manière dont il gère le pouvoir. Et je pense que c'est ça le but entre guillemets de l'ouvrage, qui est d'ailleurs une sorte d'ouvrage un peu universel. C'est-à-dire que ce que j'ai fait pour Emmanuel Macron et Brigitte Macron, j'aurais pu le faire pour d'autres dirigeants. C'est-à-dire que je dis attention, c'est pas parce que un représentant, on attend d'un représentant qu'il fasse, qu'il ne prenne que des choix rationnels, que c'est vraiment et véritablement le cas. C'est-à-dire que parfois, et Je vais vous donner un exemple très très concret. Il y a eu toute une discussion ces dernières années sur le fait qu'il fallait ou non organiser un référendum en France. Il y avait cette volonté du président de la République, ça a même été annoncé à la télévision qu'il y aurait à un moment donné l'année dernière où il proposerait au peuple français, je reprends ces termes, de trancher sur plusieurs grands sujets. Il y a même une grande émission de télé sur TF1 qui est quasiment la chaîne de télévision la plus regardée en France, qui avait été organisée pour annoncer la tenue de plusieurs référendums en France. Et patatras, à quelques heures du début de l'émission, le grand patron de TF1 a été appelé par les équipes de l'Élysée et on lui a prévenu qu'il y aurait pas de référendum, il y aurait pas d'annonce et qu'en gros l'émission de télé ne servirait probablement à rien, disons-le très concrètement. Donc, grosse déception de la part de TF1. En fait, qu'est-ce qui s'est passé? C'est que en coulisses, Brigitte Macron a tenté de dissuader son mari d'organiser ces différents référendums, tout simplement parce qu'il y avait une tension assez importante qui n'est pas vraiment redescendue en France autour de la personne d'Emmanuel Macron et qu'elle craignait qu'il y ait de nouvelles manifestations importantes dans la rue, manifestations pourquoi pas violentes, et voilà, elle avait tellement souffert des dernières manifestations qu'elle a tenté de le dissuader.
0: Donc on voit bien la grande influence qu'elle a eue sur toute sa carrière politique d'ailleurs. Puis on va entrer là-dedans. Florian Tardif est donc l'auteur de ce livre Un couple presque parfait qui va sortir chez nous le 17 juin, c'est publié chez Albin Michel. Alors effectivement, j'ai retrouvé les notes de mes notes de lecture, Florian Tardif, sur ce démenti. Effectivement, le 5 mars, vous avez parlé de ça. Et ce démenti vient sur un événement qui ouvre le livre, qui est probablement leur actualité conjugale la plus sulfureuse. Ça s'est passé il y a un an, cette fameuse claque au visage de Madame Macron qu'elle aurait asséné à son mari. Qu'elle a asséné à son mari au Vietnam à la sortie d'un avion. Que s'est-il passé à ce moment-là?
1: Alors, il y a eu. On a tous été témoins de ce qui s'est passé. Moi, j'utilise pas le terme claque ou gifle, tout simplement parce que justement, lors de cet entretien avec Brigitte Macron le 5 mars dernier, elle a réfuté le terme. Donc, j'ai pris la décision de prendre en compte également son récit. En revanche, puisque c'était tout l'objet du livre, je me suis intéressé à montrer le récit officiel par rapport au récit plus officieux, c'est-à-dire à ce qui peut parfois se passer, c'est-à-dire à la réalité des faits, qui est ensuite légèrement lissée, gommée par les entourages respectifs.
0: Ben, lissée, gommée, en fait,
1: et de madame.
0: On a même, je veux dire, dit un mensonge. On a dit que ça avait été des images truquées, qu'il a fallu après démentir le message officiel. Était ça. En même temps, quand c'est un photo reporter d'une agence de presse reconnue qui fait les images, après ça, on met le doigt dans un drôle d'engrenage.
1: Oui, et ils se sont rendus compte assez vite.
0: Bah oui.
1: Le début du livre commence donc par cette scène. Il y a un démenti, puis il y a un démenti du démenti, puis il y aura un démenti du démenti du démenti. Et pour vous raconter une petite anecdote, ce fameux 5 mars-là, lorsque je me rends au palais de l'Élysée, non pas dans un premier temps pour échanger avec Brigitte Macron, c'est pour échanger avec son entourage proche qui travaille au palais, et je leur dis très clairement, voilà, moi j'ai un problème dans mes recherches, je me suis rendu compte que ce que vous dites depuis un an ne colle pas avec le récit que me font les proches de Brigitte Macron et d'Emmanuel Macron.
0: Qui est quoi ce récit
1: que j'ai recoupé. Alors le récit, c'est que dans ce trajet entre Paris et Hanoï, Brigitte Macron est tombée sur un message d'une actrice iranienne connue, Golshifteh Farahani. J'ai hésité à un moment donné à savoir si je la citais ou non. J'ai décidé de la citer tout simplement parce que il y a un contexte international que l'on connaît tous, ça c'est le premier point, et que deuxièmement, elle a été à plusieurs reprises interrogée sur des rumeurs qui existent ici à Paris.
0: Qu'elle a démenti.
1: Donc ça, c'est son deux points importants, mais sur lequel elle jouait. Et ça, c'est assez important, c'est-à-dire qu'elle jouait sur ces rumeurs-là jusqu'en avril 2025, et elle ne tient plus du tout le même discours à l'été 2025. C'est-à-dire il y a eu une différence, et c'est d'ailleurs ce que je relate dans l'un des chapitres, c'est-à-dire je prends un entretien de Paris Match, d'ailleurs, qu'elle a accordé à Paris Match en mars 2025, donc avant cet épisode du Vietnam. Et très clairement, je donne même deux passages qui n'ont pas été publiés, auxquels j'ai eu accès. Voilà, où elle est plus qu'ambiguë. voire même elle est à deux doigts de dire qu'il se passe quelque chose. Et ensuite, effectivement, vous faites bien de le souligner, elle a donné un entretien à un gala quelques mois plus tard, en expliquant qu'elle qu'il s'était jamais rien passé, que les gens qui inventaient des romances c'était par manque d'amour personnel entre guillemets.
0: Et qu'il y avait une culture, ce qu'elle avait dit avant, c'est qu'il y avait une culture en France où les maris ont des maîtresses et effectivement il y avait des
1: tout à fait. Et ils ont du mal à se débarrasser de. Ils ont du mal. En gros, elle comparait les Français aux Italiens. Elle disait voilà, les Italiens lorsqu'ils aiment, ils sont prêts à tout donner par amour, alors que les Français, ils sont un peu coincés avec leur mère, en tout cas à cette figure maternelle. Et même s'ils entretiennent des relations avec des maîtresses, ils ont du mal à aller jusqu'au bout. Tout simplement parce que il y a cette figure maternelle auquel ils sont très attachés, donc ils préfèrent rester avec la mère qu'aller avec les maîtresses. Voilà, je vous laisse imaginer qui est la mère et qui est la maîtresse.
0: Ouais, c'est ça. Alors cette actrice a fait face à une déferlante de haine. Elle a été sous protection policière. Elle sera à l'affiche chez nous ce vendredi, le film Lire Lolita à Téhéran, qui est sorti donc en mars 2025, sort chez nous. Elle ne fait pas de promotion. Elle ne s'exprime plus publiquement. Ce qui lui arrive est assez.

0: Terrible. Comment le destin politique d'Emmanuel Macron est intimement ou sinon entièrement lié à sa relation avec Brigitte Macron?
1: Ah, moi, je pense que Emmanuel Macron, je vais le dire très clairement, ne serait jamais devenu président de la République sans Brigitte. C'est-à-dire que Brigitte Macron a en quelque sorte, ce n'est pas l'unique femme de sa vie, il y a également sa grand-mère et sa mère, notamment sa grand-mère qui a beaucoup compté dans ses plus jeunes années. Je pense qu'il ne serait jamais devenu président de la République, tout simplement parce que, et je le relate à plusieurs moments dans ce livre, elle l'a en quelque sorte façonné. Il y a rien de péjoratif dans ce que je dis, mais très clairement il y a une relation au-delà de la relation amoureuse qu'ils ont pu avoir de maître à élève en quelque sorte. Et d'ailleurs, je vais vous donner plusieurs anecdotes pour étayer ce que je dis. Quasiment l'ensemble des discours d'Emmanuel Macron durant sa campagne ou même depuis qu'il est à l'Élysée sont en quelque sorte contrôlée par Brigitte Macron, c'est-à-dire qu'elle est derrière la caméra. Ça, les Français ou même vous au Canada, vous ne le voyez pas forcément, mais elle lui dit voilà, là, ce passage-là, tu étais trop long, ce passage-là, ta voix, cela n'allait pas, il faut refaire. Là, il faut que tu marques plus un accent tonique sur le début de ce mot-là pour qu'on soit embarqué avec toi. Donc voilà, elle le coach en quelque sorte. Ça c'est le premier point. Et deuxièmement, par rapport à ce que je disais tout à l'heure et sur l'influence qu'elle peut avoir, ils ont l'occasion, et c'est le terme même qu'elle utilise, de débriefer. C'est-à-dire que tous les soirs, ils adorent avoir des rituels. Ils déjeunent aux alentours de 7h40 et ils dînent aux alentours de 22h30. Des fois, ça peut changer, mais ils sont plutôt attachés à ces rituels-là. Et lorsqu'ils dînent le soir, ils débriefent. Ils débriefent de la journée, donc ils se racontent leur journée comme tout à chacun. Mais également, ils débriefent de sujets plus politiques où elle lui donne très clairement son avis. Il ne suit pas toujours son avis, mais assez régulièrement, son avis est pris en compte.
0: Même qu'elle a accès, que les ministres, pour avoir accès à Emmanuel Macron, ont passé par elle à plusieurs reprises. Son influence semble se perdre maintenant, mais on y reviendra, Florian Tardif. Dans ce livre-là, il y a beaucoup de citations rapportées par les proches ou des conseillers ou des proches plus intimes des propos d'Emmanuel Macron du genre. Vous écrivez, c'est presque devenu un réflexe. Brigitte, où es-tu? Appelle Emmanuel Macron lorsque sa femme disparaît de son champ de vision. S'il ne la repère pas, il panique, rapporte un ancien conseiller du palais. Il dit régulièrement qu'elle est sa part non négociable, celle sans laquelle il n'avancerait pas et sans laquelle sûrement il s'effondrerait. Donc, il y a vraiment une influence très grande. Est-ce qu'on peut relier directement au début de leur relation, qui d'ailleurs, dans ce livre-là, semble plutôt anecdotique, alors que dans les faits, cette relation-là, qui a commencé alors qu'il avait 15 ans, elle était institutrice au lycée de 24 ans, son aînée, il était quand même mineur, elle était quand même dans une position d'ascendance sur lui, avec tout ce qu'on connaît maintenant sur le consentement éclairé. Ça soulève beaucoup de questions. Qu'est-ce qu'il y a dans ce début de relation-là qui crée cette interdépendance-là?
1: Ben c'est ce que je vous disais juste un instant. Alors pourquoi je l'ai c'est pas forcément anecdotique, mais je me suis pas effectivement concentré sur le début de leur relation, même si j'y reviens notamment à la fin du livre, tout simplement parce que ça a été beaucoup raconté. En revanche, pourquoi j'y reviens, justement parce que à un moment donné, ce nous, en plus de cette relation, cette fascination, notamment au début qu'a Emmanuel Macron pour Brigitte, et ensuite Brigitte cultivera une certaine fascination pour ce jeune homme, il y a cette ascendance. Effectivement, entre Brigitte Macron et Emmanuel Macron, il y a ce lien enfin cette relation de maître à élève, très clairement, qui s'installe dès le début de leur relation. C'est-à-dire qu'ils se connaissent comment? Ils se connaissent parce que Brigitte Macron était professeur dans le lycée où était Emmanuel Macron.

0: Amiens, là où ils étaient tous les deux, est une ville de province, et comme toutes les villes de province, notamment, moi je viens d'une ville de province, on parle beaucoup, et on se demandait quel était concrètement l'état de leur relation. Est-ce que c'était toujours une relation maître-élève, ou est-ce que ça allait un peu plus loin? Enfin, on a beaucoup parlé, et ils ont mis un certain temps avant d'accepter en fait ce qui était en train de se passer. Ça n'a pas été accepté par les parents d'Emmanuel Macron, qui ont très clairement convoqué Brigitte Macron, qui ont ensuite décidé d'envoyer leur fils loin d'Amiens, c'est-à-dire qu'il a été scolarisé ensuite après la naissance de cette relation à Paris, au lycée Henri IV. Le but, c'était pas de l'envoyer dans un lycée, puisque le lycée Henri IV est un lycée prestigieux. Le but, c'était pas de l'envoyer dans un lycée prestigieux. Ça, c'était le deuxième but, entre guillemets. Le but principal, c'était de l'éloigner de Brigitte Macron et de l'éloigner de cette relation qu'il était en train de nouer, et qui est une relation effectivement inhabituelle.
1: Qu'ils étaient déterminés à vivre. Elle a donc laissé son mari, elle avait 3 enfants, et donc laissé sa carrière aussi pour éventuellement se consacrer à celle de son mari Emmanuel Macron. Ils ont été très malmenés. C'est plutôt normal qu'on malmène un président pour des décisions parfois désastreuses pour une partie de la population. Ce qui est peut-être moins normal, entre guillemets, c'est qu'on les malmène sur des choses vraiment reliées à l'intime. Donc, au début de la relation, on questionne l'orientation sexuelle de M. Macron, on lui prête une fréquentation homosexuelle avec un conseiller. Et là, on remet en question, bon, évidemment, malmené à cause de la différence d'âge. Pas besoin de faire la preuve ici qu'on est face à un âgisme dans un sens qui serait mieux vu dans l'autre sens. Mais on remet en question l'identité de genre de Brigitte Macron. Et elle va se défendre en cours, test à l'appui, pour prouver... est-ce que Brigitte Macron est la plus malmenée des épouses présidentielles de l'histoire?
0: Alors, j'ai pas fait le détail précisément de l'ensemble des épouses de dirigeants depuis le début de l'histoire de l'humanité. En revanche, je pense que ça doit être effectivement, elle doit figurer parmi les épouses de chefs d'État ou de gouvernement les plus malmenées. Je m'avancerai peut-être à dire que c'est la plus malmenée depuis des décennies. Mais ce qu'elle a vécu est, disons-le, ignoble. Qu'on puisse remettre en question son identité, qu'il y ait des personnes qui tirent profit. Tout simplement parce que c'est un business juteux du fait de répandre ces rumeurs-là et de les instrumentaliser, de les faire vivre, de les nourrir assez régulièrement grâce à des vidéos, grâce à des livres, grâce parfois à des goodies qui sont créés pour maintenir entre guillemets cette rumeur dans les esprits des gens en France comme à l'étranger. On y croit à ces rumeurs-là. C'est-à-dire qu'il suffit d'aller sur n'importe quel réseau social. Les auditeurs qui nous écoutent ce matin, vous pouvez aller sur des réseaux sociaux. Par exemple, vous pouvez aller sur des grands sites qui vendent tout type de produits sur Internet. Vous allez voir que parmi les premiers livres qui apparaissent concernant Brigitte et Emmanuel Macron, il y a des livres sur ces rumeurs-là qui sont totalement infondées.
1: Ouais, on n'invitera pas les gens à y aller, mais on entend ce que vous dites. Et ils ont décidé de poursuivre maintenant systématiquement. Et puis, il y a des gens qui ont été condamnés là, au début d'année, une dizaine de personnes pour harcèlement moral aggravé commis en ligne sur des rumeurs de supposées transidentité et pédocriminalité. Donc, ils ont jusqu'à 6 mois de prison ferme. Parce qu'il reste que quelques minutes, Florian Tardif. On voit bien dans ce livre-là, le premier quinquennat, c'était le deal entre Emmanuel et Brigitte Macron.
0: C'était
1: un quinquennat.
0: Contrat, ouais.
1: C'était le contrat. Et là, il y en a eu un deuxième. Et là, on sent vraiment qu'elle est en train de perdre beaucoup d'influence face à ce mari qui, maintenant, tente ou voudrait s'accrocher au pouvoir. Il ne pourra pas faire un troisième mandat consécutif, mais pourrait revenir en 2032 ou 2037. Et donc, aujourd'hui, est-ce que Emmanuel Macron peut continuer à être l'homme politique qu'il a été si ce couple-là ne dure

0: pas. Si je ne sais pas.
1: Je
0: si...
1: ne suis pas sûr.
0: Ouais.
1: Je ne suis pas sûr. Je vais vous citer Emmanuel Macron. D'ailleurs, pour étayer ce que je suis en train de vous dire, au tout début du premier quinquennat, et c'est ce que je relate dans le livre, il va voir Pierre-Olivier Costa, qui est à ce moment-là nommé directeur de cabinet de Brigitte Macron. Donc c'est la plus haute fonction au sein du cabinet de Brigitte Macron. Et lui dit, je te confie ce que j'ai de plus précieux, mais je te charge de rendre Brigitte heureuse. Si Brigitte est malheureuse, si le soir quand je rentre, elle me dit qu'elle s'ennuie, qu'elle se sent inutile, je le cite, je raterai ce quinquennat. C'est-à-dire que dès son arrivée à l'Élysée en 2017, il a conscience que le couple qu'il forme avec son épouse peut avoir, c'est-à-dire la santé de ce couple-là, peut avoir une incidence sur le pouvoir.
0: Mais Florian, est-ce qu'il veut encore le bonheur de Brigitte Macron comme il le voulait il y a 10 ans? Parce que votre livre ne semble pas pointer dans cette direction-là.
1: Effectivement, à la fin de mon livre, j'explique que, et là on en revient peut-être à l'âge, la différence d'âge, et d'ailleurs Brigitte Macron assez régulièrement, elle dit 25 ans c'est ce qui me manque. 25 ans, elle a conscience qu'ils ont 25 ans de différence et que cela rend plus compliqué parfois la relation qu'ils entretiennent. Pourquoi ? Tout simplement parce que, et on peut l'imaginer, qu'une personne qui se dirige vers ses 75 ans et envie, après l'exposition médiatique auquel elle a dû faire face, après l'ensemble des rumeurs qu'elle a dû affronter et dont on parlait à l'instant, qu'elle a envie d'une vie loin du tumulte du monde. Elle a d'ailleurs ce rêve qu'elle partage assez régulièrement avec des proches, d'une maison en bord de mer au volet bleu, où limite on voit sur la plage courir les petits-enfants. Et on peut le comprendre également que le président de la République, qui n'a pas 50 ans, n'ait pas forcément envie de se retirer du monde lorsqu'on a été à la tête d'une des plus grandes puissances sur cette planète. Et d'ailleurs, il le dit assez clairement, c'en est presque un jeu dans les coulisses du pouvoir. Bon, bah, est-ce que Macron 2032, le nom de domaine, je le réserve ou pas? Tu devrais. Voilà, c'est ce qu'il dit à des proches. Vous devriez vous préparer, ou parfois il dit, bon, bah, ça serait bien que tu te présentes à telle ou telle élection, tout simplement parce que si tu te présentes à telle ou telle élection, tu seras potentiellement élu en 2032, j'aurais besoin de soutien en 2032. Mmh. Donc oui, il se projette très clairement dans un comeback, entre guillemets.
0: Florian Tardif, ce livre est fascinant. Un couple presque parfait sur le couple présidentiel sort chez nous le 17 juin. C'est aux éditions Albin Michel. Merci beaucoup d'avoir pris ce temps ce matin en direct de Paris pour nous parler.
1: Mais c'était avec grand plaisir et merci à vous pour cette invitation.
0: Au revoir.
1: Merci, au revoir.

0: La voix de Fanny Bloom qui met encore plus de soleil dans cette journée, si c'est possible. J'espère qu'il fait soleil où vous êtes dans le pays présentement. Laura Julie Perreault, bonjour.
1: Bonjour, Pénélope.
0: Chroniqueuse aux affaires internationales à la Presse Plus. Raymond Saint-Pierre, bonjour.
2: Non, mais c'est toute la presse parce qu'on a plein de belles plateformes.
0: C'est ça. Raymond Saint-Pierre, bonjour, Raymond.
3: Oui, j'ai pas de plus, moi.
0: Raymond Saint-Pierre Plus. Nous allons parler donc de ce qui se passe, de ce que vous avez choisi de retenir comme actualité internationale. Et on commence, Raymond, avec ce qu'on appelle le Parti des cafards en Inde.
3: C'est un mouvement. Ici, on dirait peut-être le Parti des coquerelles.
0: Oui, c'est ça.
3: Ça semble péjoratif.
0: Oui.
3: En fait, ça peut paraître marginal aussi. On n'en parle pas trop ici, en tout cas, du Parti des coquerelles en Inde. Mais ce qui s'est passé, c'est qu'il y a le juge en chef de la Cour suprême en Inde... dans une de ses déclarations, là, à la mi-mai, a dit que, justement, les jeunes chômeurs, parce qu'il y en a plusieurs dans le pays, la jeunesse a vraiment un gros problème d'emploi là, dans ce pays-là, et il les a traités carrément de parasites, ces jeunes-là. Évidemment, les jeunes de la génération Z, entre autres, n'ont pas aimé ça du tout, du tout. Et il y a un de ces jeunes-là qui étudie aux États-Unis, à Boston, en ce moment, un dénommé Abhijit Deepiket, de 30 ans, qui a démarré cette histoire-là, un peu à la farce, un peu pour s'amuser, en parlant du Parti des coquerelles. Puis tout de suite, son site Instagram a récolté 22 millions de membres. Oh. On peut, pour vous donner une idée, le parti au pouvoir, celui de M. Modi, là, le premier ministre, il y a seulement 9 millions de membres dans son site.
0: Okay.
3: Et le gouvernement a commencé à s'inquiéter de ce phénomène-là. Là. Puis ils ont essayé de bloquer d'abord Instagram. Mais c'est pas facile, c'est pas possible, en fait. Ils sont parvenus à bloquer le site X de ce groupe-là. Parce que là, ils aiment pas ce parfum d'opposition qui commence à se répandre. Il faut dire que dans ce pays-là, il y a beaucoup de jeunes qui sortent des universités, des diplômés, au moins 5 millions par année. Ils sont très éduqués, très bien éduqués et tout ça, puis il n'y en a pas la moitié qui réussit à trouver un emploi. Donc, la réponse de ces jeunes-là à ce phénomène-là s'explique très facilement. Et aux dernières élections, le problème pour M. Modi, le premier ministre, c'est qu'un mouvement comme celui-là, il faut commencer à le prendre au sérieux, peut-être. À la dernière élection, en 2024, il a été élu de façon de justesse. Et il sent là qu'il a senti que peut-être que la prochaine élection, il allait perdre si jamais il faisait pas quelque chose. Et bon, par exemple, il s'est donné comme mission d'éliminer l'opposition, puis il y est parvenu pas mal. Entre autres, ces jours-ci, ce qu'ils font, c'est qu'ils éliminent, par exemple, des millions de gens de la minorité musulmane des listes électorales. La minorité musulmane, c'est 17% de la population, 170 millions de personnes. C'est assez énorme. Et ça fait partie du travail du gouvernement Modi là, pour essayer d'éliminer, de tuer dans l'œuf tout mouvement qui donnerait de la place à des gens qui créeraient peut-être une opposition. En tout cas, même les journaux très sérieux commencent à dire au gouvernement, mais faites attention, là, il y a des mouvements là, qui
0: ben
3: commencent
0: oui,
3: à naître.
0: Ben oui, ben oui.
3: Celui-là est né spontanément. Ça peut avoir l'air d'une farce, la partie des coquerelles, mais pour l'instant, prenez-le au sérieux parce que c'est dans l'air
0: en ce moment. En a vu d'autres, des mouvements qui sont partis du bas comme ça, qui avaient l'air de rien, puis qui sont devenus des grands mouvements d'opposition là, dans d'autres pays.
3: Jeunesse, c'est
0: ben
3: du
0: oui,
3: monde,
0: absolument. Laura Julie?
1: Oui, surtout qu'on a vu dans la dernière année, la génération Z là, se mobilise justement politiquement, puis ça a eu un gros impact sur plusieurs pays, notamment le Népal, qui est le voisin de l'Inde.
3: Oui.
1: Mais cette histoire-là, moi, elle me rappelle aussi, ça pourrait nous rappeler le Parti Rhinocéros au Québec un peu, là, d'une certaine manière, mais ça me rappelle aussi l'élection de 2024, que j'avais essayé d'aller couvrir sur le terrain, puis justement, le gouvernement indien n'avait pas laissé les journalistes canadiens rentrer à l'époque, parce que c'était une représaille de ce qui se passait avec Ottawa. Ça a changé un peu depuis, mais j'avais justement décidé de

0: de me brancher sur la génération Z et j'avais couvert un jeune humoriste qui s'appelait Shyam Rangila, 29 ans, qui a décidé de se présenter contre Narendra Modi dans son propre, dans sa propre circonscription. Et il le faisait avec beaucoup d'humour. Il avait été mis à la porte d'un concours d'humour parce qu'il avait osé...
1: rire du gouvernement?
0: Non, mais imiter Narendra Modi. Okay. Donc, ça avait été vraiment mal pris. Il est devenu une célébrité à cause de ça.
1: Okay.
0: Et donc, lui aussi avait utilisé les réseaux sociaux et donc se présentait comme Narendra Modi. Mais ils lui ont mis tellement de bâtons dans les roues qu'il n'a pas vraiment réussi à se présenter. Ils se sont assurés qu'il ne puisse pas vraiment s'enregistrer, même s'il y avait des signatures et tout ça. Et lui, il m'avait dit, c'est vers là que notre pays s'en va. Ce n'est plus une démocratie. Mmh. C'est un sentiment qu'ont beaucoup de jeunes, il faut le dire. Il y a plus de jeunes en 18 et 25 ans en Inde qui en a nulle part ailleurs sur la planète.
1: Okay.
0: Et oui, ils sont de plus en plus éduqués. Longtemps, pour rentrer à l'université en Inde, c'était très difficile parce qu'il y avait peu de place pour beaucoup, beaucoup d'appelés. Il y a eu les universités privées qui se sont multipliées. Les gens vont à l'étranger. On le sait, au Canada, on a un grand, grand nombre d'étudiants indiens. Même chose aux États-Unis. Et là, ils arrivent dans leur pays. Ils retournent dans leur pays. Donc maintenant, on a une surdose de diplômés universitaires. En tout cas, l'économie, ce n'est pas encore tout à fait ajusté à cette grande offre de gens qualifiés.
1: Il risque donc de voir une grande partie de la force vive de son pays quitter, là. Ça pourrait être ça.
0: Ça peut être ça, mais ça peut devenir d'excellents politiciens aussi. Donc, c'est sûr que c'est vraiment là où ça va chauffer pour Narendra Modi. Et ce sont des jeunes hindous, en grande partie, parce que, justement, on le parle, mais il y a aussi des jeunes musulmans, il y a des jeunes bouddhistes et tout le monde. Donc, il y a toute une classe de jeunes éduqués qui sont en train de monter puis qui sont dans l'âge de lui chauffer les fesses.
1: OK, d'accord. Donc, à suivre. Là, il y a des élections au Pérou et en Colombie. Ces temps-ci. Et là, c'est quoi? L'enjeu sécuritaire est à surveiller?
0: Oui, c'est vraiment intéressant. En fait, ces deux élections qui arrivent en même temps. On se rappelle que le 3 janvier, il y a eu quand même un séisme politique en Amérique latine quand Donald Trump et son administration ont capturé Nicolas Maduro au Venezuela. Et dont on le sait, l'Amérique latine, c'est toujours une grande bataille entre la droite et la gauche. Puis on parle vraiment des droites assez radicales, de gauche assez radicale. Et là, on en a deux beaux exemples. Donc, le 7 juin, on attend le deuxième tour des élections au Pérou. Et là, ceux qui, au début, en fait, le premier tour, il y avait 34 partis qui se présentaient. Les journalistes là-bas ont appelé ça l'élection... Wow. Pointe de pizza, parce qu'il n'y a personne qui a eu un score extraordinaire. Donc, ceux qui sont arrivés en premier, il y a Keiko Fujimori, qui est la fille de l'ancien leader du Pérou, donc un président très, très, très autoritaire, qui avait beaucoup descendu le taux de criminalité au Pérou, mais qui avait en échange mis énormément de monde en prison. Mmh. Et il y avait énormément de corruption dans son régime. Et là, elle vient à peu près avec les mêmes idées. Et là, pour l'instant, elle est en avance, mais avec 17 %. Donc, c'est pas gigantesque. Et juste derrière elle, elle a Roberto Sanchez, qui, lui, est de la gauche. Et donc, qui, lui, a pour l'instant 12 %.
1: Donc, est-ce qu'il y a une nostalgie de l'époque Fujimori, donc?
0: Ben, c'est ce qu'on va voir. Parce que pour l'instant, avec 17 %, en fait, les gens qui connaissent bien le Pérou disent... Elle s'est présentée 4 fois, ça n'a pas fonctionné. Mmh. Mais là, on dirait que c'est comme le morcellement en fait des partis qui fait que ça lui donne un certain avantage. Mais c'est un des personnages politiques les plus détestés aussi dans le pays. Donc, mais là, avec ce morcellement-là, elle a peut-être des chances de devenir présidente. Il y a eu 10, ça serait en fait le 9e, la personne qui va être élue le 7 juin, ça va être la 9e présidente ou présidente du Pérou en 10 ans. Et en grande partie, Mme Fujimori a joué un rôle là-dedans. Donc, souvent, des gens qui ont été destitués. Il y a toutes sortes d'accusations qui sont faites. Donc, ça joue vraiment dur. Et ça fait aussi qu'il y a eu une grande, grande vague dans les villes, notamment d'extorsion de la part de groupes criminels et tout ça. Et donc, sur la question de la sécurité, c'est un peu sa poigne. Et elle a dit qu'elle va complètement enrayer ça, mais ça va probablement se faire aussi avec un régime beaucoup plus dur. Alors que de l'autre côté, on promet plus de faire des réformes de gauche en disant ben moins les gens vont être pauvres, moins on va avoir de problèmes avec la criminalité. Et il se passe exactement la même chose en Colombie où on vient de vivre dimanche le premier tour des élections, où là, on a une espèce de mini-Trump qui s'appelle Abelardo de la Espreya, qui est un admirateur du président américain, qui lui, par contre, est allé chercher 43,60

0: 74 % du suffrage. Donc, il est en très, très bonne position pour gagner l'élection, le deuxième tour. Et lui aussi se ramasse donc avec le politicien de gauche qui s'appelle Ivan Cepeda, qui est l'héritier de Gustavo Petro, le président qui part en ce moment de gauche, qui est un ancien combattant et qui disait que lui, il allait ramener la paix avec tous les groupes en Colombie où il y a eu une longue guerre civile. Ça s'était calmé. Il y avait eu des pourparlers de paix, il y avait eu une entente. Mais là, ça a reparti de plus belle avec des anciennes factions, des groupes révolutionnaires qui ont repris et criminels qui ont repris du service. Dans les deux cas, c'est un peu, okay. Ça se ressemble.
1: Donc, le président Balcazar au Pérou, qui est le président actuel?
2: Question.
1: OK, c'est ça. Moi, j'ai ici José María Balcazar, donc depuis le 18 février, mais c'est sûr que quand oui, ça se ça. Succède à ce rythme-là, vous comprenez d'être un peu mélangé. Lui, est-ce qu'on sait si son parti, comment son parti se présente?
0: Ben, en fait, c'est ça, celui là qui arrive deuxième, oui. Là, c'est son dauphin à lui.
1: Ah, OK, c'est son dauphin à lui.
0: Non, exactement. Ah, okay, okay. Donc, dans les deux cas, on se ramasse avec le dauphin du président en place okay. Et la droite okay. Plus radicale qui arrive et toute la question de la sécurité qui est au cœur de ça. Puis comment on règle ça? C'est ça la question.
1: OK. Raymond?
2: Mais tout ça, vous voyez, c'est dans les deux pays, et surtout au Pérou, d'ailleurs, on met en question l'idée de la démocratie comme telle. Au Pérou, on a mis 33 jours à dépouiller les votes. Et là, évidemment, les gens, tout de suite, le soupçon de fraude et tout ça, même si, selon les observateurs internationaux, l'élection s'est bien déroulée, le doute dans la population est très présent. On est habitué dans ce coin-là à douter de la démocratie à cause de ces histoires, parce que c'est les candidats qui sont en tête, ils ont eu quoi, 17 % des voix, 16 %, donc c'est quand même assez minoritaire. Là. Et puis, pour vous montrer combien, il y en a qui méprisent un peu la démocratie, pendant qu'on dépouillait les votes, ouais. L'armée péruvienne carrément a décidé d'acheter pour 2 milliards de dollars des F-16 américains, sans consulter les élus, les futurs élus ou les élus d'hier. Donc, vous voyez un peu qu'on peut piétiner la démocratie aussi.
1: D'accord. Donc, les élections au Pérou, deuxième tour au Pérou,
0: oui,
1: 7 juin. Oui, 7. Et deuxième tour en Colombie le 21 juin. Allons-y donc avec le point sur la situation en Ebola. Raymond.
2: C'est peut-être un peu mieux que ce qu'on pensait, parce que justement, ce matin, l'Organisation mondiale de la santé a un peu modifié les statistiques et les gouvernements dans la région. Donc, je vais vous dire, le 15 mai, on a déclaré donc une nouvelle épidémie d'Ebola. Ça avait quand même évolué depuis un bon bout de temps, puis on savait pas ce qui se passait dans les régions. On n'était pas sûr que c'était bel et bien Ebola, parce que c'est les régions éloignées, des régions, on va en reparler, des régions difficiles pour travailler, autant pour les ONG et pour tout le monde. En tout cas, selon toutes les organisations du coin et l'OMS, c'est 116 personnes qui sont soupçonnées d'avoir contacté l'Ebola et 330 cas confirmés. Ça, c'est beaucoup moins que ce qu'on disait là, ces derniers jours. Qu'est-ce qui s'est passé? Est-ce qu'on a mieux raffiné justement les renseignements? Est-ce qu'on est parvenu à se rendre dans les régions puis à mieux déterminer qui était quoi? Quel cas était sérieux et pas? On ne sait pas. En tout cas, c'est peut-être une bonne nouvelle d'une façon d'avoir réduit un peu, ou peut-être qu'on ne sait pas ce qui se passe exactement dans les régions. Mais en fait, c'est le 17e épisode d'Ebola dans cette région en 50 ans. Donc, ils sont habitués, ils connaissent la maladie.
1: Mais justement, on pourrait penser que s'ils sont habitués, ils pourraient intervenir plus tôt, voir venir plus tôt.
2: Ben, on aurait cru ça, oui, justement, mais semble-t-il que ça, dans les régions, en tout cas, le message n'est pas passé ou c'est pas rendu là auprès de l'Organisation mondiale de la santé ou auprès des autorités centrales. Ou à la République
1: où elle s'est rendue, puis la réponse ne peut pas être installée rapidement, comme
2: exactement.
1: On souhaiterait. Là.
2: Puis la souche de Ebola qui est là en ce moment, là, Bundibugyo.
1: Bundibugyo. On dit qu'elle est nouvelle, mais...
2: Non, on l'a déjà eue, on la connaît, mais on avait développé des vaccins pour les d'autres souches, mais il n'y a pas de vaccin pour celle-là, entre autres. C'est une histoire compliquée, mais il n'y a pas de traitement officiel non plus. Par contre, on a annoncé en fin de semaine, l'Organisation mondiale de la santé, le secrétaire général de l'Organisation mondiale qui était là, M. Ghebreyesus, a dit qu'il y a eu quand même 5 travailleurs de la santé qui avaient attrapé l'Ebola, cette souche-là, et qui ont été guéris. Donc, il y a des choses qui se passent. Est-ce que il faut être optimiste? Peut-être.

0: en tout cas, le gros problème que les gens soulignent dans le coin, c'est qu'il y a deux choses. D'abord, l'aide internationale a été considérablement réduite dans la région, par exemple les États-Unis, mais d'autres pays aussi ont considérablement réduit leur aide. Deuxième chose, pourquoi on a des problèmes avec la population? Pourquoi on a du mal à faire circuler l'information? Il y a des rumeurs dans la population qui circulent. Les ONG sont là pour s'enrichir sur notre dos. Ça, c'est vraiment très présent et ça cause des problèmes aux gens des ONG. Et dans la population, l'autre rumeur qui circule, parce que ça se passe dans la région est du Congo, du Zaïre, de l'ex-Zaïre, de la République démocratique du Congo. Il y a des mines d'or dans le coin. Les gens disent, ils viennent nous causer des problèmes parce qu'ils veulent s'emparer de nos mines d'or. Donc, il y a vraiment une résistance dans la population à l'intervention des organisations de santé.
1: Alors, Julie?
2: Oui, c'est vraiment un problème. Je parlais la semaine dernière à celui qui coordonne tous les soins de santé, en fait, pour Médecins sans frontières à travers le Congo. Et ce qu'il disait, c'est que ça leur fait un triple tâche parce qu'ils doivent d'abord s'occuper des gens qui ont l'Ebola puis qui sont très malades. En fait, le taux de mortalité est autour de 50 % selon ce qu'on sait là, sur la source Bujio, donc qu'ils ont déjà vécu avant. Deuxièmement, il faut qu'ils s'occupent des autres malades parce que là, ils ont été obligés de prendre les hôpitaux pour mettre les malades d'Ebola. Donc, qu'est-ce qu'on fait avec les mamans enceintes et tout ça? Donc, il faut faire ça. Et en plus, il faut qu'ils aillent parler à la population qui ne veut pas amener ces malades, qui continuent de toucher à ces morts. Ça, c'est un des gros problèmes avec l'Ebola. C'est comme ça, on l'appelle la maladie du cercueil, là, où les gens tombent malades en s'occupant des leurs. On l'appelle aussi la maladie de la compassion. Et ce qui n'aide pas, donc Raymond le disait déjà, il y a eu des coupures majeures dans l'aide internationale. Donc, ça a un impact. Mais en plus aussi, aux États-Unis, puis Craig Spencer, qui est un travailleur de la santé, qui a eu l'Ebola à la dernière grande éclosion là, qu'on a connue en 2014-2015 dans l'Afrique de l'Ouest, disait que l'administration Trump a coupé les trois quarts des organisations qui avaient été mises sur pied pour aider dans un cas comme celui de l'Ebola. En plus, il manque d'électricité pour qu'on fasse des tests. Et on a testé pour la mauvaise affaire. Donc, c'est une des raisons pour lesquelles ça a pris autant de temps pour qu'on le découvre. Donc, il y a beaucoup de choses. Puis là, c'est comme un peu une tempête parfaite. Et pour empirer tout ça, les pays en ce moment en Occident réagissent comment? Ben, en fermant leurs frontières, alors que c'est la première chose que les travailleurs humanitaires leur disent de ne pas faire.
1: Pourquoi?
2: En disant, mais nous, il faut au contraire que les travailleurs humanitaires bougent, viennent, il faut qu'on fasse venir toutes sortes. Donc, si les frontières sont fermées autour de la zone affectée, aussi en Ouganda, au Rwanda, et sont fermées à l'étranger, ben nous, ça va juste retarder tout ce qu'on a à faire, alors que les risques en ce moment, puis là, ils sont amoindris, il y a beaucoup moins de cas qu'on pensait, sont pas en Occident, sont pas dans les pays, sont vraiment dans ce qui se passe au Congo. Donc, ce qu'il faut faire en ce moment, c'est combattre là-bas, envoyer le plus de ressources possible pour contenir tout ça et reprendre le dessus là, sur la maladie.
1: D'accord.
0: Il y a trois organismes qui travaillent sur des vaccins. Ça pourrait prendre de 6 à 9 mois, mais quand même, une autre raison d'être optimiste.
1: Et on parle beaucoup de USAID, dont l'aide a été grandement coupée, mais la France, l'Allemagne, le Canada coupé dans l'aide humanitaire, notamment concernant la santé.
2: Oui, puis quand ils ont fait des annonces la semaine passée, le Canada, on leur demandait, ils nous disaient, on avait déjà mis des fonds, donc là, ils sont activés, mais pour l'instant, il n'y a pas eu des fonds supplémentaires envoyés.
1: Chacune minute pour vos coups de cœur, Laura Julie.
2: Oui, j'ai regardé le film Amadou et Mariam, sont du Mali. C'est le film qui a gagné le meilleur film canadien au dernier Festival international de films sur l'art à Montréal. C'est un film donc sur ce groupe là, de Maliens, de deux musiciens aveugles, et ça raconte leur histoire. Ils sont passés en fait d'être vraiment mis de côté dans la société malienne, à être vraiment une fierté nationale. Et l'an dernier, Amadou est décédé. Donc, c'est un film assez hagiographique, je dirais. Là, c'est vraiment plus un hommage, mais c'est quand même une histoire extraordinaire qui fait beaucoup de bien à regarder.
1: Et qui va être à l'affiche donc, le 26 juin prochain pour Amadou et Mariam, sont du Mali. Un autre, je suis en train de finir celui d'il y a deux semaines. Raymond, La femme en vert. Ça.
0: Oui.
1: Ben, c'est bon.
0: Oui, mais quelqu'un me dit, mais c'est un peu sombre.
1: Ah, c'est très sombre. C'est ce qu'on s'attend de Raymond Saint-Pierre, là, qui nous propose quelque chose
0: d'un
1: peu sombre.
0: C'est gentil.
1: OK, sinon, celui qui s'en vient, là, la suggestion.
0: De John le Carré, l'espion qui aimait les livres. De John le Carré, c'est son dernier livre. En fait, il l'avait écrit en 2010, puis il avait hésité à le publier, semble-t-il, parce que ça critiquait beaucoup.

0: les services d'espionnage britanniques. C'est une belle histoire. C'est l'histoire d'un espion à la retraite qui décide d'ouvrir une librairie dans la province. Puis là, il y a un étrange personnage qui vient le visiter et tout ça. Mais comme je dis souvent en vacances, il faut relire des livres aussi qu'on a relus à une autre époque de notre vie. Mais relisez donc la trilogie de Smiley, du même auteur, de Le Carré. C'est passionnant, ça rappelle l'époque de la guerre froide.
1: Et L'espion qui aimait les livres de John Le Carré, donc, est maintenant disponible en format poche aux éditions Point, donc publié en 2022, 2 ans après sa mort, mais écrit en 2010, comme vous l'avez dit, Raymond. Oh, je vais m'ennuyer de vous deux, mais je vais être hyper contente de vous retrouver à la rentrée en août. Raymond Saint-Pierre, Laura Julie Perrault, merci beaucoup pour cette belle saison.
2: Bon été.
1: Merci. On prend, j'allais dire une pause. On prend pas vraiment une pause parce qu'il y a des gens qui travaillent pour vous informer. Dans les prochaines minutes, on revient avec une heure santé.
3: 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On a beaucoup parlé des coûts des systèmes informatiques, mais à quel point l'État est-il responsable de ses propres malheurs? On en parle tantôt.
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8: Il est 10h. Bonjour, mesdames, messieurs. Ici Lucas Jacques à Ottawa. Voici les informations. D'abord, le gouvernement du Québec et le gouvernement fédéral vont annoncer aujourd'hui des milliards de dollars pour les infrastructures et le transport collectif. Cette somme pourrait servir à financer des projets comme la ligne bleue du métro de Montréal ou encore le tramway de Québec. Le gouvernement du Québec est le dernier à s'entendre avec le fédéral pour obtenir sa part du Fonds pour le transport en commun du Canada. La première ministre du Québec, Christine Fréchette, affirme qu'elle veut continuer de développer ses liens avec Ottawa.
9: D'ailleurs, j'ai établi une approche de partenariat avec le fédéral qui donne plusieurs bons résultats dans beaucoup de dossiers. Et sur ce point, je vous dirais, restez à l'écoute.
8: Christine Fréchette sera à Longueuil cet après-midi, accompagnée du premier ministre Mark Carney. La mairesse de Gatineau, Maude Marquis-Bissonnette, sera également présente. Au Québec, après l'ancien ministre Gilles Bélanger, c'est au tour du sous-ministre à la cybersécurité et au numérique de partager ses inquiétudes sur la vulnérabilité des données des Québécois vis-à-vis des autorités américaines. Thomas Gerbet.
10: En commission parlementaire, le sous-ministre s'est dit très préoccupé par le Cloud Act. C'est cette loi qui permet aux États-Unis de saisir les données d'entreprises américaines, même si elles sont hébergées au Canada. On en a beaucoup parlé au moment du lancement du dossier santé numérique. Et on nous a dit que ces données de santé ne seront pas protégées dans un nuage gouvernemental sécurisé avant 18 ou 24 mois. Stéphane Le Bouillonnec.
11: On peut appeler une dépendance même toxique que le gouvernement du Québec a face à certains joueurs. On pourrait nommer par exemple, la firme Broadcom, qui a augmenté ses coûts de licence de 300 à 400 % et qui fait en sorte qu'on a de la difficulté après à déplacer des charges d'un nuage à un autre ou de ramener ces charges-là à l'intérieur du nuage gouvernemental pour, par exemple, davantage protéger les données.
10: Le gouvernement croyait à tort que le Cloud Act devait toujours passer par une décision d'un juge. Mais Stéphane Le Bouillonnec dit que ce n'était pas le cas. La demande peut se faire sans avertir le Québec ou le Canada et ça empêcherait d'utiliser notre loi sur la protection des renseignements personnels. Le sous-ministre a donné l'exemple de l'administration de Donald Trump, qui n'était pas contente de décisions de juges de la Cour pénale internationale l'an dernier. Elle a ordonné de désactiver leurs outils de clavardage Microsoft, leurs cartes de crédit, et même l'accès à Uber, Amazon ou Expedia a été coupé à une juge canadienne. Ici Thomas Gerbet, Radio-Canada, Montréal.
8: Le ministre responsable du commerce Canada-États-Unis, Dominique Leblanc, se rend à Washington aujourd'hui pour discuter de la révision de l'accord de libre-échange entre le Canada, les États-Unis et le Mexique. Dans une lettre envoyée à son homologue américain, Jamieson Greer, Dominique Leblanc recommande le renouvellement de l'entente pour une durée de 16 ans. Il ajoute toutefois que des améliorations pourraient être nécessaires dans certains domaines afin de renforcer la compétitivité nord-américaine. À l'entrée de la Chambre des communes, le premier ministre Mark Carney a déclaré qu'il y avait une trentaine d'enjeux à régler avec nos voisins du Sud, dont certains prioritaires.
12: Pour nous, les grands enjeux,

0: concerne les grandes industries qui sont affectées par les tarifs américains stratégiques, c'est-à-dire, c'est une phrase américaine, sur l'acier, l'aluminium, l'automobile et les produits forestiers. Alors, on essaie de trouver un nouveau partenariat avec les États-Unis dans les domaines stratégiques.
1: Le voyage de Dominique Leblanc survient un mois avant la date butoir pour la révision de la CEUM. Le ministre sera accompagné de la nouvelle négociatrice en chef du Canada, Janice Charrette. L'Ontario mène présentement des consultations sur l'utilisation des vélos électriques. En ce moment, la loi provinciale interdit aux enfants de moins de 16 ans à utiliser les vélos électriques en tant qu'utilisateurs, mais également passagers. Des cyclistes affirment qu'il y a un décalage entre la loi ontarienne et la façon dont l'usage des vélos électriques s'est répandu au cours des dernières années. Les consultations du ministère des Transports se poursuivent jusqu'à la fin de la semaine. Et depuis quelques jours, les automobilistes doivent prendre leur mal en patience dans l'ouest de Gatineau. Les travaux de réfection de la chaussée sur le boulevard du Plateau causent de la congestion routière, notamment aux heures de pointe. Les usagers de la route sont redirigés vers la rue de l'Atmosphère. Les automobilistes partagent leur frustration.
2: Parce que d'habitude, on arrive plus tôt, mais là, on doit se lever plus tôt pour ne pas être en retard.
3: Ces derniers temps, j'étais en retard de 15 minutes, 10 minutes comme ça.
4: Mais j'imagine qu'ils sont obligés de le faire parce que le plateau, c'est très passant. Ouais. Mais c'est un petit peu frustrant, surtout le matin à l'heure de pointe.
1: Les travaux ont lieu jusqu'à vendredi, mais l'échéancier pourrait toutefois être repoussé si les conditions climatiques sont défavorables pour le pavage de la chaussée. La ville de Gatineau a déployé des contrôleurs avec l'entrepreneur pour faciliter la circulation dans le secteur. En terminant, la France vient de connaître les trois derniers mois les plus chauds jamais enregistrés depuis le début des mesures en 1900. C'est ce qu'indique Météo France. Avec une température moyenne de 13,8 degrés, les mois de mars à mai ont battu des records de chaleur. Le pays vient d'ailleurs de traverser une vague de chaleur précoce et intense, tout comme le Royaume-Uni et l'Italie. D'ailleurs, dans la région de la capitale, ça se réchauffe cette semaine. Aujourd'hui, Environnement Canada prévoit une alternance de soleil et nuages maximum 25, mais jeudi, on prévoit un maximum de 31 degrés plein soleil. Ça se réchauffe ce matin. Il fait 19 degrés. 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

0: Je vous invite à quelque chose, je pense, qui est assez le fun. Parce que j'ai déjà commencé à lire ce que vous nous avez envoyé. On vous fait cette proposition pour ce vendredi. Ce sera notre dernière émission de la saison. On va avoir une émission un peu spéciale. Ce sera votre top 3 de la saison. Vous le savez, je vous offre des top 3 à chaque semaine, les trois moments qui m'ont marqué pour toutes sortes de raisons, des collaborateurs, des collaboratrices, des moments marquants, des entrevues touchantes, des affaires complètement drôles, farfelues. Et là, on s'est dit, non, dernier top 3 de l'année, c'est à vous que ça va revenir. Allez sur la bulle de conversation de l'application audio. Choisissez participer à l'émission. Puis là, on en a eu des commentaires. Puis écrivez-nous pourquoi. Puis remontez dans le temps, là, remontez au mois d'août, remontez dans le temps des fêtes. Il y a une chronique de Denis Fortier. Bonjour, Denis.
1: Bonjour, Pénélope.
0: Sur les orteils qui est revenu dans le top. C'est très spécifique, là. Bon. Merci de m'avoir dit les orteils, nanana, ça a changé. J'en ai parlé à ma prof de yoga, on travaille ça, nanana.
1: J'en suis étonnée,
0: je
1: vous le voyez dans mon visage.
0: Je sais. Donc, il y a plein de petits moments comme ça que vous avez dans votre tête, dans votre cœur. Partagez-les avec nous. Ça se peut qu'on vous lâche un coup de fil vendredi. Ça se peut qu'on vous mette en contact avec certains des invités qui ont été vos coups de cœur. Genre, on est en train de travailler sur une émission spéciale. Ça nous prend des détails, ça nous prend de la matière. Puis ça se peut qu'on vous appelle pas puis qu'on fasse juste vous lire aussi. Donc, n'hésitez pas à nous écrire sur la bulle de conversation de l'application audio. Cliquez sur « Participer à l'émission ». Dr Chantal Vallée, bonjour.
2: Bonjour, Pénélope.
0: Spécialiste en médecine interne à l'hôpital Charlemagne, professeur titulaire à l'Université de Sherbrooke. Guillaume Lafortune, bonjour.

0: Bonjour.
1: Docteur Lafortune, neurologue à l'hôpital de Granby et président de l'Association des neurologues du Québec et Denis Fortier, je l'ai dit bien entendu. De quoi on parle tantôt, Guillaume?
0: Oui, on va donc parler aujourd'hui de la sclérose en plaques, donc une pathologie qui touche quand même beaucoup de monde, pour laquelle on a beaucoup de nouveaux traitements. Alors, c'est quand même très intéressant d'aborder ce sujet-là.
1: Denis?
2: Oui, c'est notre dernière présence cette année, cette saison-ci, le Trio Santé. Je me suis dit, on pourrait faire un examen de santé particulier.
1: OK.
2: Ouais.
1: On va jouer?
2: On va jouer. Et la santé, c'est très près des mathématiques. Fait que je trouvais qu'un examen, ça serait une bonne idée. Je vous explique okay. Tout à l'heure.
1: On dirait qu'il me tente, celui-là, comparativement à tous ceux qui m'ont jamais tenté dans mes années d'études. Docteur Vallée, on va commencer ensemble. Des conseils pour un été en santé.
3: Oui.
1: Bonne idée.
3: En fait, je cherchais un peu comment approcher cette dernière chronique de l'année. Puis, contrairement aux années passées, je quitte pour mes vacances en début d'été cette année. Donc, il me reste 2 semaines et demie à travailler, surtout des cliniques. Et après ça, je pars en vacances. Et j'en suis déjà tout excitée. Ça sent déjà l'été, même s'il n'a pas fait si beau, si chaud depuis... quelques semaines. Donc, presque déjà en mode vacances, j'approche ces dernières semaines en mode préparation d'été, puis j'ai décidé de vous en faire profiter. En fait, je me suis rendu compte que je prodigue souvent des conseils à mes patients et mes patientes en vue de la belle saison. J'ai pensé que certains d'entre eux, les conseils, non pas les patients et les patientes, pourraient intéresser nos auditeurs et nos auditrices. Donc, voici un petit concentré de différents conseils pour se préparer à faire face à la belle saison.
1: OK, on commence avec le soleil.
3: On commence avec le soleil. Hein? Même si le temps chaud et ensoleillé, comme je le disais tout à l'heure, tarde à s'installer, la première chose à faire l'été, c'est bien sûr de se protéger des rayons ultraviolets. Donc, un bon écran solaire est de mise. Cela dit, le soleil demeure bénéfique. Je ne sais pas si vous vous souvenez, dans une chronique antérieure, on a déjà parlé de vitamine D et de l'exposition au soleil. Donc, l'exposition au soleil, on se rappelle, elle est essentielle pour l'activation de la vitamine D, pour qu'on puisse l'utiliser vraiment pour la bonne santé de nos os et de nos dents. Donc, l'utilisation d'écrans solaires pourrait-elle annuler l'activation de la vitamine D? La réponse, c'est que c'est vrai que l'écran solaire réduit la capacité de la peau à synthétiser ou activer la vitamine D. Là, ça, c'est clair et c'est bien démontré. Ceci dit, il n'existe absolument aucune donnée dans la littérature qui nous permette de conclure que l'utilisation quotidienne d'un écran solaire cause une carence en vitamine D. Donc, l'exposition au soleil qu'on peut tirer pendant l'été est suffisante malgré l'utilisation d'un écran solaire parce qu'il faut une exposition relativement courte pour permettre l'activation d'une quantité suffisante de vitamine D. Donc, il faut s'exposer au soleil. C'est effectivement bon pour notre santé, mais il faut se protéger du soleil et ça prend un bon écran solaire pour ce faire parce que c'est bien documenté que la brûlure du soleil, l'exposition aux rayons ultraviolets, vient entraîner vraiment des modifications au niveau des cellules de la peau et c'est ça qui est à l'origine, en fait, des différents cancers de peau.
1: Il y a des médicaments aussi qu'on peut prendre qui, tout d'un coup, on fait des plaques au soleil.
3: En fait, effectivement, il y a des médicaments qui vont entraîner une photosensibilité, c'est-à-dire un risque de rendre la peau encore plus sensible aux effets néfastes du soleil. Donc, effectivement, certains pourront nous faire plaquer parce qu'on va être plus susceptible de brûler au soleil. Certains vont simplement nous rendre plus sensibles et faire en sorte qu'on va avoir vraiment une peau qui est vraiment à la grandeur plus rouge, plus chaude. Et vous allez vous rendre compte dans la courte liste que j'ai pu dresser qu'il y a des médicaments là-dedans qui sont quand même assez couramment utilisés et auxquels il faut faire attention. En première ligne, les antibiotiques. Il y a certains antibiotiques comme le TMP-SMX, le Bactrin ou les sulfamides qu'on va appeler, les tétracyclines, la minocycline qu'on utilise entre autres dans l'acné, dans l'hydradénite suppurée, donc pour des conditions de peau particulières, et les quinolones, qui sont eux des antibiotiques fréquemment prescrits pour les infections urinaires et les infections respiratoires, donc la cipro, l'amoxicilline et la levofloxacine. Bien, ces médicaments-là vont nous rendre effectivement plus sensibles au soleil.
2: Quand vous dites ça réagit à la lumière, c'est seulement au niveau cutané ou il y a un effet XYZ sur le médicament lui-même dans son
1: sur
2: effet?
1: L'effet, ouais,
3: c'est vraiment au niveau cutané. La photosensibilité, c'est vraiment une sensibilisation à l'exposition de la peau au soleil. Donc, dans les zones qui sont exposées au soleil, on pense au visage, au décolleté,
2: c'est juste les
3: bras,
2: plaques,
3: les mains.
2: Ça
3: va nous faire plaquer ou ça va nous rendre plus rouge, définitivement.
1: Okay. Donc, on n'arrête pas de les utiliser, on se met un écran solaire?
3: On se protège bien du soleil. C'est sûr que quand on utilise des antibiotiques pendant une courte période de temps, on cherche un peu plus l'ombre, on ne s'expose pas entre 11h et 16h, qui sont les heures un peu les pires pour l'exposition au soleil. Donc, on va choisir de vraiment le faire de façon un peu parcimonieuse. Et oui, la base, c'est vraiment un bon écran solaire. Un écran solaire avec un FPS 60 va bloquer, puis effectivement, va faire en sorte de nous protéger contre cette réaction-là.
1: OK, il y a le soleil, mais aussi la chaleur.
3: C'est surtout le soleil, en fait.
1: Non, mais j'allais sur le prochain sujet.
3: Ah, mais

0: peut-être juste passer quelques mots encore sur certains autres médicaments avant qu'on passe à la chaleur. Oui. Il y a des médicaments pour le diabète, ça, les gens le savent pas, ne le savent souvent pas très bien. Donc, les sulfonylurées, le gliclazide, par exemple, qui est un médicament qui est quand même assez répandu là, dans le traitement du diabète, peut nous rendre un peu plus sensibles au soleil. Il y a des médicaments contre l'arthrite, le lupus, comme l'hydroxychloroquine, par exemple, ou le méthotrexate, qui vont aussi nous exposer à être un peu plus sensibles au soleil. Et parmi ceux qui sont très fréquemment prescrits pour l'hypertension artérielle, des diurétiques, le furosémide et l'hydrochlorothiazide, qui peuvent aussi nous rendre un peu plus sensibles au soleil. Donc, il faut effectivement faire attention. Vous pouvez consulter votre pharmacien, voir. C'est le genre de médicaments, dans ceux que je viens de vous nommer, qui sont prescrits vraiment sur une plus longue période de temps. Il ne faut donc pas les arrêter en début d'été parce qu'on veut aller dehors. Il faut trouver des moyens de faire en sorte de se protéger du soleil, mais de continuer à avoir un traitement efficace pour nos conditions de maladies chroniques.
1: D'accord.
0: La chaleur maintenant. Effectivement, se protéger de la chaleur. Les personnes qui ont une condition de santé chronique, particulièrement les conditions cardiaques, les conditions respiratoires, vont en général moins bien tolérer les grandes chaleurs. C'est bien documenté. Comment on fait à ce moment-là pour se rafraîchir? Il y a parfois des petits gestes rapides qui peuvent vraiment aider. C'est sûr qu'on peut chercher les coins d'ombre, favoriser une bonne circulation d'air, mais on peut aussi appliquer de l'eau fraîche ou des glaçons au niveau des poignets, des tempes ou du cou. Ces endroits-là, en fait, vont souvent être exposés à la circulation sanguine, à des artères qui sont quand même assez près de la peau, qui va faire en sorte que si on humidifie ces endroits-là ou qu'on les refroidit même avec un peu de glace, ben on va avoir un effet de rafraîchissement qui va être quand même assez important. Donc, parce que les vaisseaux sont situés vraiment tout près de la peau, bien, ça permet vraiment de distribuer l'effet de refroidissement de l'eau ou de la glace à tout le corps.
2: C'est comme une thermopompe centrale.
0: C'est une façon vraiment, effectivement, d'arriver à être payant en termes d'exposition au froid. Donc, l'utilisation d'un brumisateur aussi peut permettre de diminuer un peu la température corporelle par temps très chaud. On va avoir tendance à répandre une petite brume, donc un petit peu de liquide en fine gouttelette au niveau du visage, au niveau du bras, au niveau du cou. Donc, ça aussi va pouvoir permettre vraiment de rafraîchir. On recommande de s'hydrater en favorisant des boissons fraîches, non sucrées. Il faut savoir que le sel et le sucre entraîne une concentration de l'eau. Donc, ça vient diluer un peu l'effet de rafraîchissement. Donc, on va vraiment préconiser des boissons fraîches non sucrées, donc de l'eau ordinaire ou de l'eau aromatisée à la menthe, au citron, du thé glacé non sucré. Ce sont de bonnes boissons à servir pour se rafraîchir. On n'attend pas que la soif se fasse sentir. On boit à intervalles réguliers. Si on a une restriction liquidienne, on est atteint de cirrhose ou d'insuffisance cardiaque et on doit faire attention à la quantité de liquide qu'on consomme dans une journée, bien, par temps très chaud, on a le droit de se permettre un petit peu plus de liquide parce que comme on sue énormément, parce qu'on respire parfois même un peu plus vite à cause de la chaleur, nos pertes qu'on dit insensibles en eau parce qu'on le sent pas, c'est pas de l'urine, c'est vraiment juste par le fait d'avoir chaud, mais ces pertes insensibles-là sont plus importantes. Donc, on a le droit à ce moment-là de compenser par un petit peu plus de liquide. Bien sûr, on le fait de concert avec nos équipes soignantes, puis on valide effectivement qu'on ne dépasse pas. Une bonne façon, c'est de se peser. Si on se pèse tous les jours et qu'on perd 1 kilo d'une journée à l'autre, ça, c'est de l'eau qu'on a perdue. Même affaire, si on gagne 1 kilo d'une journée à l'autre, ça, c'est parce qu'on a peut-être un petit peu surtraité nos pertes insensibles, puis on a pris un petit peu trop de liquide. Il faut peut-être faire attention à ce moment-là à la quantité d'eau qu'on va prendre la journée suivante. Il faut faire attention aussi à la consommation de sel. Ça peut entraîner une augmentation de la soif, favoriser la rétention d'eau. Donc, on évite de saler nos petits légumes qui sont bien appétissants
1: en
0: été.
1: Ça, c'est dur.
0: Oui, c'est ça. Parce que ça peut vraiment entraîner un effet de déshydratation un petit peu plus important. Donc, on favorise la consommation d'aliments riches en eau. On vient de parler de légumes, donc de crudités, de fruits à forte teneur en eau, donc concombre, céleri, melon d'eau, par exemple. Les sucettes glacées sont intéressantes, particulièrement si elles ne sont pas trop sucrées. Pour nos patients diabétiques sous insuline, on peut des fois même avoir besoin de revoir les doses d'insuline un petit peu à la baisse, parce que par temps très chaud, très humide, on va avoir tendance à moins manger. On a une plus grande consommation énergétique métabolique juste par le fait d'être exposé à la chaleur. Donc, des fois, on a un petit peu moins besoin d'insuline. Fait qu'il faut peut-être jouer un petit peu avec nos doses, particulièrement si on est pour aller s'entraîner.
3: Quelque chose qui peut être intéressant aussi, c'est que les gens pourraient avoir tendance à croire que de boire des boissons alcoolisées en bonne quantité, comme des seltzers et autres qui sont très populaires, pourrait hydrater, mais il n'en est rien, effectivement.
1: Est-ce que ça déshydrate?
3: Ça déshydrate.
1: C'est ça, hein?
0: Effectivement. Donc, il faut se méfier de l'alcool par temps très chaud. Les effets sont souvent un peu traîtres. On a les sentiments.

0: ira pas aussi bien. Tout à coup, ça va frapper. Et oui, on augmente notre risque de déshydratation à ce moment-là.
1: Je pense qu'on peut allonger beaucoup de ces drinks-là ou même notre vin blanc avec de l'eau minérale, avec des jus non sucrés, des glaçons, glace, oui. Des thés glacés. Comme ça, on a comme beaucoup, beaucoup, beaucoup de liquide pour une petite quantité d'alcool.
0: Effectivement.
2: C'est agréable, ces sujets-là, dans un trio santé.
1: Quand même, hein?
2: Parler
1: des recettes cocktail.
2: Ben oui.
0: Il faut surveiller les signes de déshydratation, ouais, bien sûr. Hein? Si on s'inquiète si, de concert avec la chaleur, on va développer des maux de tête, des étourdissements, de la grande fatigue, une sécheresse de la peau. Puis même si on pince la peau, puis qu'on voit qu'elle a tendance à rester comme pincée, la peau, là, c'est la persistance du pli cutané, ça nous inquiète en fait qu'on est en train de se déshydrater.
1: Même chose chez les animaux, je veux juste le
0: même
1: dire, parce que depuis tantôt, j'arrête pas de penser à plein de ces conseils-là, oui, qui sont très bons pour les animaux aussi,
0: ah,
1: là, les
0: fait.
1: Coups de chaleur, les coups de soleil, les petites sucettes glacées, la déshydratation.
0: Tout à fait. C'est sûr que si en plus on a des nausées, hein, des diarrhées, ben là on augmente encore plus notre perte d'eau. Donc il faut ajuster la quantité de liquide à boire. Les eaux avec un petit peu d'électrolyte peuvent être utilisées comme solution de réhydratation. On peut penser à des boissons du commerce, mais on peut aussi se préparer une solution maison. Hein. On mélange 360 ml de jus d'orange sans pulpe, sans sucre ajouté, à 600 ml d'eau bouillie idéalement. On ajoute une demi-cuillère à thé de sel, donc 2,5 millilitres, et on garde ça 24 heures au froid. Mm-hmm. C'est une très bonne solution de réhydratation. Mm-hmm. Là, ça va vraiment pouvoir compenser les pertes. On la consomme à petite gorgée, particulièrement si on est un petit peu nauséeux.
1: On pourrait faire aussi eau, sirop d'érable, sel.
0: Oui, effectivement.
1: Si le jus d'orange est trop acide.
0: Exactement. Il faut faire attention parce que là, à ce moment-là, les quantités vont varier un petit peu. On va mettre un peu, vraiment beaucoup moins de sirop d'érable pour par rapport à la quantité de jus d'orange. Il faut être prudent aussi si on s'entraîne par temps très chaud. Hein, on voit en effet plus de rhabdomyolyse, donc de pertes musculaires, de dommages musculaires aigus liés par exemple à la course de fond, au crossfit par temps très chaud, très humide. Particulièrement si l'apport en eau n'est pas suffisant. Et il y a certains médicaments comme les antipsychotiques, les neuroleptiques, certains antidépresseurs, certains anxiolytiques aussi qui vont pouvoir augmenter le risque de dommages musculaires par temps très chaud. Donc, il faut être effectivement très prudent. Parmi les autres médicaments dont il faut se méfier, bien, on le mentionnait tout à l'heure, les diurétiques, ça favorise une augmentation de la perte nette d'eau. Hein, ça nous fait uriner de l'eau, donc on perd plus d'eau que d'autres choses. Fait que ça peut avoir l'air drôle à dire, mais quand on augmente les pertes insensibles par la sudation, la transpiration, et si en plus on est malade, puis qu'on prend un diurétique, bien là, c'est sûr qu'on risque fort la déshydratation. Donc, il faut compenser en augmentant la consommation d'eau, ou en sautant une dose de médicaments. Donc, c'est partant très chaud. Des fois, ça peut être correct de sauter notre dose de diurétique, de la prendre seulement le lendemain en suivant notre poids, comme on le mentionnait un petit peu plus tôt. Il y a une autre classe d'antidiabétiques orales, les inhibiteurs du SGLT2, la dapagliflozine, l'empagliflozine, la canagliflozine, qu'on prescrit beaucoup pour le diabète, un peu aussi pour l'insuffisance cardiaque. Mais ces médicaments-là font perdre énormément d'eau et de sucre dans les urines, donc nous exposent aussi à un petit risque de déshydratation. Il faut aussi être prudent avec ces médicaments-là. Enfin, les médicaments qui ont un effet sur la tension artérielle, comme les IECA, les fameux prils, le ramipril, le périndopril, ou les ARA, qui sont leurs petits cousins, telmisartan, candesartan, donc tous les sartans, bien, ceux-là vont entraîner une plus grande baisse de tension artérielle par temps très chaud et pourra favoriser à ce moment-là l'apparition d'étourdissements, particulièrement si on se bouge vite. Fait que ça peut être aussi un signe que, wow, peut-être qu'il faut prendre un petit peu plus de liquide à ce moment-là. Les médicaments administrés sous forme de timbre pourront libérer leurs principes actifs plus rapidement par temps chaud. Donc, les patchs de nitro, par exemple, vont souvent être un petit peu plus efficaces quand il fait très chaud, très humide, parce que la dilatation des vaisseaux sanguins va permettre qu'il y ait plus de médicaments qui passent dans le sang. Et la transpiration de la peau va aussi favoriser souvent un passage un peu plus rapide du médicament à l'intérieur de la circulation. Donc, c'est pas anodin.
2: Ça peut changer quoi, par exemple, le fait que ça se fasse plus rapidement?
1: Une plus grande dose, plus rapidement,
0: puis surtout des effets secondaires qui peuvent être un petit peu amplifiés par temps très chaud. Okay. Donc, la nitro, qui va donner plus mal à la tête, qui va faire baisser la pression, qui va nous rendre effectivement un petit peu plus sensibles au changement de position rapide, bien, par temps très chaud, ces symptômes-là risquent d'être un peu plus prévalents. Il faut aussi réaliser que le temps chaud peut avoir un impact sur la conservation de nos médicaments, mais aussi sur les appareils qu'on sert pour ajuster nos traitements, comme les glucomètres et les bandelettes, par exemple, ne font pas bon ménage avec la chaleur, et non plus les capteurs de lecteurs de glycémie en continu. Donc, il faut penser à entreposer nos médicaments, nos appareils au frais, à l'abri de l'humidité.
2: Donc, on les met au frigo? On les met
0: Mettre au frigo, on peut les mettre dans un endroit frais, okay. sec, à la noix.

0: dans une pièce fraîche, c'est souvent suffisant. Donc, il faut se rappeler, hein, votre médecin, votre pharmacien pourront être de bons conseils pour établir un plan de gestion de la médication par temps très chaud. On ne conseille pas de cesser, même temporairement, des médicaments sans en avoir préalablement discuté avec son professionnel de la santé. Mais à l'approche de l'été, d'avoir un plan de santé, ça peut être une bonne tactique pour faire face aux belles journées où on espère que le beau temps et la chaleur seront au rendez-vous. Avec le plaisir.
1: Absolument, avec tous ces bons conseils. Merci beaucoup, Chantal.
0: Ça fait plaisir.
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1: Avec nous, le docteur Guillaume Lafortune, neurologue à l'hôpital de Granby, président de l'Association des neurologues du Québec. Et le sujet aujourd'hui, Guillaume, c'est la sclérose en plaques.
3: Exactement. Alors, c'est une pathologie dont on entend beaucoup parler et qui n'est pas connue de tous. Alors, je trouvais intéressant d'en discuter avec vous ce matin. Qu'est-ce que la sclérose en plaques? Alors, je pense que... Abordons le sujet en définissant ce que c'est la sclérose en plaques. C'est d'abord une pathologie qui est inflammatoire. Donc, c'est de l'inflammation qui se produit dans le système nerveux central. Qu'est-ce que le système nerveux central? Alors, le système nerveux est divisé en deux parties, le système nerveux central et le système nerveux périphérique. Le central, c'est le cerveau, le cervelet, la moelle épinière qui passe dans toute la colonne vertébrale, en opposition au système nerveux périphérique qui inclut les nerfs, les racines, les plexus, bref, tout le filage qui part du système nerveux central qui va vers les muscles, la peau notamment. Alors, c'est une maladie qui atteint purement le système nerveux central. Et c'est une maladie aussi qu'on dit qu'elle est démyélinisante. Que veut dire ce grand mot savant? Ben, en fait, les neurones, autant dans le système nerveux central que dans le système nerveux périphérique, sont des petits fils électriques biologiques qui sont entourés de myéline. La myéline, c'est comme un isolant électrique qui permet au courant électrique d'aller beaucoup plus rapidement. Alors, la sclérose en plaques, qui est une maladie démyélinisante, ben c'est beaucoup la myéline qui est attaquée et qui fait en sorte que la conduction nerveuse ne fonctionne plus dans ces neurones-là, dans le système nerveux central. Alors, c'est ça, essentiellement, la sclérose en plaques. C'est une pathologie qui touche quand même beaucoup de monde. Quand on regarde au Canada, on dirait que c'est 90 000 personnes présentement qui sont touchées à savoir à peu près 20 000 personnes au Québec. Pourquoi? Ben on pense que dans les pays nordiques, comme le nôtre, je vais faire un lien avec la chronique de Chantal, l'exposition au soleil est moins grande. Probablement que ça mènerait à une diminution de la vitamine D. On ne connaît pas encore très bien les liens, mais on sait qu'il y a probablement des liens avec le fait d'avoir plus de risques de développer cette maladie-là.
1: Si on a une carence de vitamine D.
3: Si on a une carence en vitamine D. Et on expliquerait que c'est peut-être pour cette raison-là qu'au Canada, au Québec, dans les pays comme le nôtre, c'est un des endroits au monde où le taux est le plus élevé de sclérose en plaques dans la population.
1: Ah oui, OK, d'accord. Surtout les femmes? Ben, surtout plus les femmes?
3: Exact. Comme toutes les maladies immunitaires, inflammatoires, ce sont des pathologies qui touchent plus les femmes que les hommes. On parle ici d'environ 2,3 femmes pour un homme environ. C'est une maladie qui va commencer au début de l'âge adulte, classiquement dans la vingtaine, la trentaine, mais on dit entre 15 et 50 ans habituellement. Quoi qu'on peut en voir plus jeune ou plus âgé aussi, ça peut arriver parfois. L'âge moyen est autour de 30 ans, environ de début de cette maladie-là. C'est une maladie aussi qui va surtout toucher ce qu'on appelle les caucasiens, c'est-à-dire les personnes à la peau blanche. On ne connaît pas encore vraiment la cause de ça, mais c'est une caractéristique démographique qu'on note également. Quelle est la cause de cette pathologie-là? Ben, on ne la connaît pas encore complètement. Il y a beaucoup, beaucoup de recherches qui se font là-dessus. On sait que c'est une maladie qui est immunitaire. Donc, c'est le système immunitaire qui attaque la myéline des neurones dans le système nerveux central. Est-ce qu'on peut parler de maladies auto-immunes comme par exemple l'arthrite rhumatoïde ou le lupus? Non, parce que dans les maladies auto-immunes, on identifie un auto-anticorps. C'est un anticorps qui attaque notre propre corps. En sclérose en plaques, on n'a jamais été en mesure d'identifier un tel anticorps qu'on pourrait, par exemple, doser dans le sang pour faire le diagnostic. Alors, on sait qu'il y a de l'inflammation, on sait que le système immunitaire et que plusieurs types de globules blancs vont être impliqués, mais on n'a jamais trouvé vraiment d'anticorps qui permettrait de dire que c'est une maladie auto-immune classique. On sait qu'il y a des susceptibilités génétiques et des susceptibilités environnementales. Quoi qu'il y ait des susceptibilités génétiques, on peut pas parler d'une maladie héréditaire. Okay. Souvent, on a des patients qui vont être inquiets. Mon Dieu, ma mère a la sclérose en plaques, j'ai un frère qui a la sclérose en plaques, est-ce que je vais l'avoir? Probablement pas. Le risque est d'environ 2,5% si on a un parent du premier degré qui a la sclérose en plaques. Fait que oui, c'est plus que

0: dans la population générale, mais on parle pas comme dans une maladie héréditaire de 25 ou 50 tout dépendant du type de transmission dans les maladies génétiques.
1: Cela dit, si les membres d'une même famille ont le même environnement, parce que l'on parle d'épigénétique, est-ce qu'on pourrait donc se retrouver aussi avec

0: forme génétique à la sclérose en plaques, quoique un risque un petit peu plus élevé, qui demeure quand même faible. Les facteurs environnementaux, j'en ai parlé. La géographie, c'est vraiment dans les pays nordiques. On parle du Canada, mais on parle aussi des pays scandinaves ou des pays très au sud, en Australie, en Nouvelle-Zélande. Probablement pour les mêmes raisons d'exposition au soleil. On n'est pas certain, mais c'est l'hypothèse la plus en vogue qui permettrait d'expliquer pour quelles raisons dans ces pays-là on trouve des taux un peu plus élevés. Le fameux virus Epstein-Barr, ça c'est un virus qui donne la mononucléose. C'est un virus extrêmement commun. C'est 83 à 90% des adultes qui l'ont, qui ont eu ce virus-là dans leur vie.
1: Ça peut être asymptomatique.
0: Souvent, ça va donner la mononucléose. Mm-hmm. Par contre, c'est pas 83 à 90% des adultes autour de nous qui développent la sclérose en plaques. Mm-hmm. Pourtant, chez les patients sclérose en plaques, virtuellement 100% ont eu ce virus-là.
1: Ah oui, OK.
0: Fait qu'il y a assurément un lien quelque part, mais pourquoi chez les gens qui sont exposés, c'est-à-dire à peu près tout le monde, il y en a qui vont développer la sclérose en plaques et d'autres pas. Ça, c'est pas encore clair. Probablement qu'il y a des gens qui ont des facteurs de risque et qui, lorsqu'ils sont exposés à ce virus-là, ben ça va déclencher quelque chose. C'est les hypothèses qui sont en cours présentement, mais on pense que ce virus-là pourrait avoir un rôle dans le développement de cette pathologie-là.
2: C'est toujours étonnant de voir, pour une maladie qui est quand même connue, la sclérose en plaques, autant d'inconnus puis de pistes d'études, de réflexion.
0: Exact. Puis c'est souvent vrai en neurologie, je fais une petite parenthèse, mais la maladie de Parkinson, la migraine, la sclérose en plaques, ce sont des pathologies communes qu'on connaît très bien, mais dont on ne comprend pas encore très bien les causes.
3: Puis c'est encore un peu plus vrai parce que ça atteint les femmes. Fait que, historiquement, il y a quand même un peu moins de recherche dans ces maladies-là. Ça prend un peu plus de temps à se faire une espèce de continuum et de cursus de savoir là, en lien avec ces conditions-là.
0: C'est malheureusement vrai. Heureusement, il y a beaucoup de recherche qui se fait aujourd'hui, puis c'est de moins en moins vrai, heureusement, effectivement. On sait que le tabagisme aurait probablement un certain lien, une certaine association qui a été démontrée par certaines études. Et l'obésité pendant l'enfance serait aussi possiblement un facteur de risque de développer la sclérose en plaques plus tard, quoi qu'il y ait une faible association. Encore là, on ne comprend pas exactement la cause. C'est des choses qui ont été notées de façon statistique.
1: OK.
0: Je rentrerai dans les formes cliniques. Il y a plusieurs types de sclérose en plaques. Il y en a quatre grands types. Il y a la forme cyclique qui est la plus fréquente, mais il y a aussi les trois formes progressives. Celle qui est primairement progressive, donc qui est progressive dès le début. Celle qui est secondairement progressive, c'est-à-dire qu'elle commence cyclique et elle devient progressive par la suite. Et la progressive rémitante qu'on appelle aussi transitionnelle, c'est-à-dire qui est un peu un mélange de cyclique et de progressive. Je reviens sur la cyclique qui est la plus fréquente, à peu près 85 % la plus traitable aussi. La majorité des traitements qu'on a aujourd'hui visent cette forme-là. Comment ça se présente? Ben, c'est une forme où on a des poussées d'inflammation dans le cerveau, dans la moelle épinière, qui vont donner des symptômes, qui par définition vont durer plus de 24 heures.
1: Okay.
0: Ensuite de ça, ces symptômes-là vont s'amenuiser progressivement sur quelques jours à quelques semaines et vont se résoudre parfois complètement, parfois incomplètement.
1: Donc, on va revenir sur les symptômes.
0: Okay. Exactement, on va revenir sur ces symptômes-là. D'ailleurs, on y est. Alors, que seront les symptômes? Ben, un peu comme dans le cas des AVC et des autres maladies neurologiques qui peuvent toucher une bonne partie du système nerveux central, ça va dépendre d'où aura lieu la poussée d'inflammation. Si elle a lieu dans le nerf optique, ben, ça va donner une atteinte de la vision d'un œil. Si elle a lieu dans la moelle épinière, ce qu'on appelle des myélites, qui est un des syndromes fréquents en sclérose en plaques, ben, ça va donner une atteinte de toutes les fonctions sous le niveau dans la moelle de cette myélite-là, à savoir, par exemple, une faiblesse des jambes, des engourdissements des jambes et même parfois des troubles sphinctériens, par exemple des incontinences ou des rétentions. Si ça a lieu dans un endroit qui contrôle le bras gauche, bien, ça va donner une faiblesse au bras gauche.
1: Okay.
0: Alors, ces poussées d'inflammation-là sont un peu une surprise chaque fois à savoir où aura lieu la prochaine poussée et quel syndrome elle va donner. C'est pour ça qu'on a des traitements pour cette...
1: Il n'y a pas de guérison, mais il y a des traitements.
0: Exactement. Ouais. Fait que c'est une maladie qui est chronique. On ne guérit pas complètement la sclérose en plaques, quoique avec la greffe, possiblement qu'il y a des possibilités
1: de
0: guérir.
1: Greffe
0: de moelle osseuse. Dans les cas les plus sévères, là, on peut aller jusqu'à la greffe de moelle, mais ce sont des cas exceptionnels parce qu'on parle quand même de traitements avec beaucoup de risques et des traitements qui sont très...
2: Je m'excuse de vous interrompre. Juste pour bien comprendre, vous dites que c'est dans les cas les plus sévères, mais là, vous parlez de traitements qui sont efficaces.
0: Exact.
2: C'est ça?
0: Exact. Alors, là, j'avais fait une petite parenthèse sur la greffe pour

0: Pour dire que c'est peut-être les cas d'exception où dans les cas les plus sévères, on peut parler de, entre guillemets, guérison. Okay,
1: donc, ça voudrait dire que les traitements ne sont pas toujours efficaces si on se rend jusqu'à la greffe?
0: Tout dépend des patients. Alors, il y a des patients qui... On s'ajuste aux patients. Il y a des patients qui ont des formes beaucoup plus où il y a beaucoup moins d'activité de la maladie. Il y en a d'autres qui ont des formes où il y a beaucoup plus d'activité de la maladie. Et on s'ajuste. Mm-hmm. Et la beauté de la chose, c'est qu'on a près d'une vingtaine de traitements aujourd'hui avec des degrés d'activité divers ou des degrés d'efficacité, mais aussi des degrés de risque échelonnés qui nous permettent de faire le juste choix pour le bon patient. Et le but de ces traitements-là, surtout dans la forme cyclique, c'est de diminuer de façon très significative le nombre de poussées. Alors, chez un patient ou une patiente qui aura des poussées et où il y aura une accumulation de dommages neurologiques si on ne fait rien, ben, au contraire, si on a ces traitements-là qu'on donne, on va réduire et même idéalement empêcher les poussées de survenir, ce qui fait en sorte qu'on modifie carrément le décours de la maladie et le pronostic.
1: Une poussée, ça peut durer combien de temps?
0: La poussée clinique, ça dure, par définition, au moins 24 heures.
1: Okay.
0: Habituellement, quelques jours à quelques semaines.
1: OK, d'accord.
0: Ouais. Fait que je vais vous donner l'exemple de la névrite optique. Un œil qui se met à voir très, très flou jusqu'à presque la cécité totale, souvent, va apparaître sur quelques heures à une journée, deux jours. Puis après ça, ça va diminuer tranquillement sur plusieurs jours.
1: Et revenir. La vue revient.
0: Pas toujours à 100%, et c'est pour ça que on peut donner un médicament pour faire accélérer la guérison qui s'appelle la cortisone à très haute dose, le solumédrol, qui fait en sorte que les poussées durent moins longtemps.
1: Et on peut prévenir une poussée?
0: Exactement. Fait que c'est ça. Le but des traitements en sclérose en plaques, des traitements immunomodulateurs que je décrivais, c'est justement de réduire de façon très significative la quantité de poussées pour réduire le dommage qui pourrait s'accumuler dans le système nerveux.
1: Puis une poussée peut survenir au combien de temps? Au plusieurs années, ou plusieurs semaines, ou plusieurs mois? On ne sait pas?
0: Plus qu'une par année, c'est beaucoup. Fait que ça dépend des patients. Là, évidemment, on voit de tout. J'en ai déjà eu qui en ont eu 4, 5, 6 dans une même année.
1: Puis il y en a que ça peut prendre quelques années avant.
0: J'ai des patients qui ne sont pas traités puis qui en ont une aux 20 ans.
1: Une maladie complexe.
0: Alors, on voit vraiment de tout. Puis c'est pour ça que c'est important de donner le bon traitement au bon patient pour justement ne pas donner un traitement, oui, très efficace, mais avec beaucoup d'effets secondaires à quelqu'un qui n'en a peut-être pas besoin.
2: Bien, c'est un peu ça, en fait, quand vous mentionniez, Denis, tantôt, la greffe, c'est la raison pour laquelle on va garder ça dans des cas très sévères. Même si ça pourrait, à la limite, guérir, les conséquences d'une greffe de moelle osseuse sont quand même pas banales.
0: Exact, exact.
1: Docteur Lafortune, vous parliez des séquelles. Vous parliez tantôt, il pourrait avoir du dommage neurologique. Qu'est-ce que ça peut avoir comme séquelles?
0: Les séquelles seront en fait les symptômes de la poussée qui vont perdurer dans le temps. Par exemple, si on fait une poussée dans la moelle épinière qui va donner une faiblesse aux jambes avec un engourdissement, des troubles de l'équilibre, bien souvent, cette poussée-là va récupérer progressivement sur quelques jours à quelques semaines, mais pas toujours complètement.
1: Okay.
0: Alors, il peut rester des troubles d'équilibre, des troubles de continence, par exemple, qui vont perdurer dans le temps. C'est pour ça que ça va être important de donner un traitement pour prévenir l'apparition de ces poussées-là.
3: Mais c'est intéressant aussi d'un point de vue musculo-squelettique. Après une poussée, quand ça va mieux, de s'assurer que les capacités physiques
1: reviennent.
3: Sont maximisées, reviennent si c'est possible ou reviennent à leur maximum. Et parfois, si on a diminué nos activités physiques pendant une semaine, un mois, six mois, le simple fait d'avoir arrêté tout ça peut avoir des conséquences et ajouter à la sclérose en plaques. Ben, on veut récupérer au maximum après ces poussées-là.
0: Exact. Ça va être important de demeurer actif justement pour pouvoir éviter qu'il y ait un déconditionnement qui s'ajoute à ce qui pourrait rester comme
3: y compris le cardiovasculaire.
0: Tout à fait.
1: Donc, on voit les traitements symptomatiques là, contre les spasmes, l'incontinence, la douleur aussi, je vois ça. Mais c'est quand même encourageant, si je comprends bien, Guillaume, parce qu'il y a beaucoup de choses qui avancent et qui se font.
0: C'est un des domaines de la neurologie où il se passe le plus de choses. Il y a beaucoup, beaucoup de recherches. Dans les 2-3 dernières décennies, on est passé d'une poignée de traitements à presque 20. Donc, on a vraiment un grand choix d'arsenal thérapeutique pour aider nos patients et réduire les risques d'invalidité à long terme, améliorer le pronostic et jouer directement sur la maladie.
1: Docteur Lafortune, merci beaucoup. Je rappelle que vous êtes neurologue à l'hôpital de Granby, président de l'Association des neurologues du Québec. C'était très, très intéressant. On joue avec Denis.
3: Oui, on joue.
1: Je vous ai coupé le soufflet, Denis Mairet.
3: C'est moi qui n'ai pas compris.
1: J'étais pas clair.
3: On fait l'examen, ça part mal.
1: On joue à Jet.
3: Oui.
1: C'est ça qu'on joue.
3: Ben oui, parce que en fait, moi j'aime bien les mathématiques. J'ai toujours aimé les mathématiques et j'ai fait de la musique et je fais encore de la musique. On se dit la musique, c'est

0: les mathématiques, ça va ensemble. Mais la santé, la et médecine, il y a beaucoup de mathématiques dans tout ça. Là, Chantal, regardez pas mes réponses. je vais tourner mon ordinateur.
1: J'ai pas de notes, pas rien.
0: Bon, alors, on joue avec vous trois autour de la table, l'équipe technique et tous nos auditeurs et nos auditrices. Et pour ceux et celles qui ne connaissent pas le jeu, le classique Jeopardy. Et en même temps, moi, j'avais le goût d'être un peu relax aujourd'hui, d'être pas trop sévère. Donc, je vous donne les réponses et vous allez trouver les questions. Moi, j'ai jamais été capable de jouer à ça. Je suis dyslexique. Ça m'a pris, je pense, 3 ans avant de comprendre le principe du jeu. Donc, à main levée autour de la table, si vous voulez, vous risquez. Il y en a vraiment qui sont faciles.
1: Comment ça, on n'a pas de buzzer? C'est quoi ce jeu-là?
0: C'est des petits buzzers.
2: Pris, ouais.
0: Oui, c'est ça. Je vous donnerai pas un champ individuel. Levez la main, ça va être correct. Donc, la première réponse que je vous donne, et vous devez trouver la question. Donc, c'est la suivante, et ça sera juste des chiffres.
1: Question de
0: rendre ça encore plus difficile. Donc, le chiffre que je vous donne, qui est la réponse, 140 sur 90.
1: Ça va être
2: le maximal pour être traité, pour entraîner un traitement.
0: C'est ça. À partir de quelle tension artérielle parle-t-on souvent d'hypertension artérielle? Exactement. 140 sur 90. Pardon, il y a comme un petit enjeu, des fois, du 135, Chantal?
2: Oui, indépendamment des patients.
1: Mais c'est possible de répondre, c'est son champ d'expertise.
2: La cible pourrait être un peu moindre pour les patients diabétiques. C'est juste ça
0: que
2: je voulais dire.
0: Et c'est intéressant de parler aussi de la tension artérielle. Et il y a plein d'études qui se font encore, qui sont sorties tout récemment. Par exemple, une tension artérielle à mi-vie, à 45-50 ans, semble être associée à un risque accru de déclin cognitif, de troubles neurocognitifs majeurs ou de démence, si vous préférez. Et on s'intéresse aussi à la variabilité maintenant de la tension artérielle, c'est-à-dire des fluctuations de la tension artérielle qui pourraient être liées notamment à la santé du cerveau. Chantal?
2: Particulièrement la baisse nocturne. Il y a une baisse nocturne naturelle de tension artérielle qui survient normalement quelque part entre 1h et 3-4 heures du matin. Si cette baisse-là n'est pas présente, ça augmente le risque cardiovasculaire et cérébrovasculaire de complications.
1: Okay. Donc, c'est pour ça qu'on nous fait rentrer à la maison avec un truc pour
2: moniteur de pression artérielle de 24 heures. Oui.
0: Donc, 140 sur 90.
1: C'est quoi une bonne pression artérielle?
0: 120 sur 80.
1: OK.
0: N'est-ce pas, docteur au pluriel? Ah, c'est bon, Guillaume, c'est d'accord?
3: Tout à fait.
0: OK. Deuxième réponse. Et vous devez trouver la question. 220 moins l'âge.
1: Pas l'IMC.
0: C'est plus difficile, ça.
2: La fréquence cardiaque maximale à l'effort.
0: Exact. Oui. 2 points pour Chantal sur 2 questions. Ah. Donc, la question que vous deviez trouver, quelle formule approximative utilise-t-on souvent pour estimer la fréquence cardiaque maximale,
1: c'est-à-dire
0: à l'effort. Donc, c'est 220 moins votre âge. Et ça, le chiffre que vous avez, ça...
1: Ça ferait 200.
0: Bon, c'est ça. En fait, c'est facile pour vous, puis c'est un petit chiffre rond. Mais ce chiffre rond-là que vous avez, sachez qu'il y a quand même des nuances. C'est pas fiable à 100. J'aurais pu vous donner une sous-question aussi qui aurait été 60 à 100.
2: La fréquence cardiaque normale au repos. Là.
0: Tout à fait. Vous avez 1 point chacun. Ça fait déjà 3 points donnés. C'est bon, Pénélope. Alors, 60 à 100, c'est la fréquence cardiaque au repos. Quand vous vous levez le matin, là, vous ouvrez les yeux, vous
1: 60 à quoi?
0: Entre 60 et 100. Et là aussi, il y a plusieurs études qui s'intéressent, par exemple, à la fréquence cardiaque au repos qui serait élevée. C'est pas seulement associé à des maladies cardiovasculaires, mais chaque 10 battements par minute de plus serait associé à une augmentation d'environ 10% de mortalité par cancer et avec une espérance de vie raccourcie de 3 à 4 ans. Le point que je veux faire, c'est que on se pèse tous au moins une fois dans notre vie, parfois tous les jours. Notre fréquence cardiaque au repos, souvent, on n'a pas d'idée c'est quoi. Et c'est un indicateur de santé.
1: Moi, quand on a une montre connectée, là, parce que de plus en plus de gens ont. Là,
0: tout à fait. Alors, ça peut aussi être un indicateur de santé. Et si vous vous entraînez, vous prenez soin de vous, vous prenez soin de votre alimentation, parfois, ça peut être motivant aussi de prendre notre fréquence cardiaque, qu'on peut le prendre au poignet. Là. Ça, vous pouvez le prendre même vous-même sans avoir un appareil.
1: J'en ai aussi des questions spring. Qu'est-ce qui pourrait faire augmenter le bon pouls au repos? comme habitude de vie ou
0: enfin,
1: comme
0: on voudrait le faire baisser,
2: idéalement. On veut le faire baisser.
1: Oui, mais je veux dire, oui, on veut le faire baisser, mais est-ce que la cigarette, est-ce que le sel, est-ce que l'alcool, est-ce que le manque de sommeil,
2: toutes
1: est-ce que
2: l'obésité.
1: Okay.
0: Et vos capacités cardio-respiratoires, un indice, quand vous montez des escaliers, mm-hmm. est-ce que vous êtes très, très essoufflé, ben, il y a des chances que si vous vous entraînez, par exemple, ou ça peut être modestement,

0: il y a des chances que votre fréquence cardiaque au repos baisse, mais ça, ça baisse pas en deux jours.
1: Qu'est-ce qui fait que des fois, on monte des marches, on est super essoufflé, puis des fois, on monte les mêmes marches, puis on n'est pas essoufflé?
0: Ah, ça, ça faudrait faire une chronique là-dessus. Okay, là, en fait, ça peut être la fatigue, ça peut être votre condition musculaire, ça peut être votre alimentation, ça peut être pour des raisons de stress chronique.
2: Si
0: il peut avoir plusieurs effets.
2: Si vous faites de la infection, okay. Ça va faire monter.
1: Autre question.
0: Et là, on pourra avoir autant de réponses par Guillaume en lien avec le système nerveux. OK, donc je vous donne une réponse et vous devez trouver la question. Elle est vraiment facile, celle-là. 7500 à 10 000.
2: Oh, nombre de pas par jour. Ouais.
0: Ça, c'est facile. Donc, le nombre de pas par jour qu'on entend le plus souvent. Alors, je voulais revenir avec ces chiffres-là. Oui, 7500 à 10 000, mais sachez que si vous marchez très peu, il y a plein d'études qui ont démontré des améliorations significatives chez des gens qui marchent peu, qui sont très sédentaires, à partir de 3 à 4 000 pas par jour. Si vous en faites 2 000 et on vous dit on fait... À partir d'aujourd'hui, monsieur, madame, 10 000 pas par jour, ça va être difficile d'atteindre cet objectif-là. C'est presque impossible. Sachez que 1000 pas de plus par jour, il y a ça aussi plein d'études qui ont démontré les bienfaits. Une autre réponse que je vous donne, et vous devez trouver la question, je l'aime cette réponse-là. Plus ou moins 37, plus 3.
1: Plus ou moins 37, plus 3, température.
0: Guillaume et Chantal, vous en avez parlé les deux durant votre chronique.
2: La température. La température corporelle.
0: Oui, mais 37 plus 3, vous avez parlé tout à l'heure de chaleur.
2: Ah oui, c'est ça. Okay.
0: Oui, à partir de quelle température corporelle, c'est peut-être le temps d'en parler à son médecin. Ah. Ici, on fait 40.
2: Oui.
0: Hein, donc, vous êtes d'accord, Chantal et Guillaume. Oui. Alors donc, notre température, je vous dis que la santé, c'est des mathématiques, mais ça aussi.
2: En fait, c'est probablement même de plus en plus ou moins 36. Parce que la température corporelle a comme un peu baissé dans les dernières années. Ah. On s'en rend compte. Là, il y a des belles études qui le démontrent. Donc, effectivement, notre seuil d'inquiétude devrait être probablement plus autour de 39 que 40 de nos jours.
0: Ah, OK, intéressant. Alors, on continue. Donc, la réponse que je vous donne, c'est 98 à 100 %. Et non, ce n'est
1: pas... Oxygénation du sang.
0: Oui, j'allais dire, c'est pas les résultats de fin d'examen de Guillaume et de Chantal. 98 à 100 %. La saturation, il faut rajouter... idéal, parce que si vous avez 99, ça va. Et à partir de 70, 80 ans, on peut avoir 94, 96, et ça peut être considéré comme une saturation acceptable. Hein. C'est la quantité d'oxygène, disons, pour simplifier vraiment beaucoup,
2: idéal,
0: que dans le sang.
2: Idéal pour quelqu'un en bonne santé. Une saturation idéale chez quelqu'un qui a une maladie pulmonaire chronique sera très certainement inférieure à ce chiffre-là, ceci dit.
0: C'est ça. Et ce sont des chiffres qui ne bougent pas. Tant que ça, si vous avez un appareil pour le mesurer, vous passez de 98 à 70, c'est grave. Il y a vraiment quelque chose qui se passe. C'est des petites fluctuations qui donnent quand même des indicateurs de santé. Alors, je vous donne une autre réponse. Vous devez trouver la question. Elle est vraiment plus difficile. Et c'est à deux volets, la réponse. 7 à 9 et 5 à 6 chez les jeunes mamans.
1: 5... ça doit être une quantité de quelque chose à manger, à boire.
0: Le nombre d'heures de sommeil qu'on passe dans une nuit. Et ça a été mesuré pas par tant d'études que ça. Vous faisiez référence tout à l'heure, Chantal, au fait que les études sur la santé des femmes, elle n'est pas aussi développée. Encore aujourd'hui, vous avez raison, Guillaume, vous disiez tout à l'heure qu'il y a beaucoup de choses qui ont changé. Et oui, on fait des pas de géant, mais il y a encore quand même un décalage. Et je voulais trouver le nombre d'heures moyen de sommeil des femmes, des jeunes mamans. Et j'ai été étonné de trouver peu de réponses à ça. Et c'est quand même une question pertinente. Le nombre d'heures de sommeil, c'est important.
3: Là-dessus, je rajouterais, nous ne sommes pas tous égaux devant le sommeil. Alors, si vous, après 6 heures de sommeil, vous vous sentez bien, reposé, ou à l'inverse, si ça vous en prend 10, 11, c'est normal. Les gens n'ont pas tous les mêmes besoins de sommeil.
2: Ils peuvent varier en fonction de où on est rendu dans notre vie.
3: Exactement.
2: Ils ne seront pas les mêmes à l'adolescence, à l'âge adulte, dans le grand âge. Donc, c'est normal, ça aussi, que ça change avec les années.
0: Comme vous nous avez déjà dit dans une chronique, il me semble, Guillaume, le cerveau, pendant qu'on dort, lui, est en état non seulement pas d'éveil, mais il y a besoin de ce sommeil-là pour se réparer, n'est-ce pas?
3: Exact.
0: Une autre question, ça c'est ma préférée. 206.
3: Nombre d'os dans le corps.
0: Ouais. Là, vous êtes trop vite. Ouais. 206 et 350 pour les nouveau-nés.
1: C'est les os.
0: C'est ça, c'est le nombre d'os.
1: Qu'est-ce qui se passe avec les autres os?
0: Ben oui, qu'est-ce qui se passe avec les os? Ben en fait, donc la question, c'est combien d'os possède approximativement un adulte et un bébé à la naissance. Ils fusionnent ces os-là, donc on en a 206, ça c'est universellement reconnu, mais on en a aussi 350. Et là, ce chiffre-là peut vraiment varier. Il y a des études qui vont parler de 270.

0: 10 os chez les nouveaux-nés, d'autres 300, 350. Donc, qu'est-ce qu'on identifie comme un os chez un nouveau-né? Qu'est-ce qu'on identifie comme un cartilage? Et tout ça, et toutes les nuances aussi d'os entre les deux. Mais c'est quand même impressionnant de se dire qu'on a jusqu'à 350 ou même 270 os quand on naît. Alors, quand on pense au développement moteur, vous êtes neurologue, Guillaume, chez les bébés, c'est tellement fascinant de voir le développement moteur d'un bébé qui est tributaire, finalement, des avancées du système, de son système nerveux. Vous parlez du système nerveux périphérique, du système nerveux central tout à l'heure, mais le bébé, son système nerveux n'est pas terminé. Donc, mais oui, c'est vrai pour les nerfs, mais c'est vrai aussi même pour les os.
1: Puis j'ai toujours été fasciné, moi, de voir que le cerveau d'un bébé va se comprimer lors de l'accouchement. Alors, les os du crâne ne sont pas fusionnés, ils vont embarquer un par-dessus l'autre pour passer dans le passage lors de l'accouchement. Puis pourtant, à l'âge adulte, s'il y a une chose que le cerveau n'aime pas, c'est la pression. Pensez aux hémorragies cérébrales, aux tumeurs qui prennent de l'espace dans le crâne.
2: En fait, moi, je ne peux pas m'empêcher de penser à 350 os par rapport à 206. Si on en avait 206, la rigidité que ça générerait à l'accouchement, de passer à travers le crâne.
3: C'est ça qu'on vient comprendre.
0: Vous parlez par expérience. Oui, il y a ça. Et l'arrimage des os et du système nerveux, ben ça aussi, c'est absolument phénoménal. Et de voir en physiothérapie des crânes, j'en ai déjà parlé à l'émission, des crânes chez des bébés naissants qui sont, entre guillemets, déformés ou aplatis d'un côté pour différentes raisons, soit ce qui s'est passé dans l'utérus, soit au moment de l'accouchement, mais particulièrement de l'expulsion, et de voir l'interférence, parfois, qu'un crâne asymétrique peut faire sur le développement moteur et même sur le cerveau. Et quand les os du bébé, du crâne du bébé se soudent trop tôt, là aussi, on a un arrimage qui se fait pas bien entre le système nerveux et le système osseux. Maintenant, un autre chiffre, ça c'est pour Guillaume, 86 milliards.
1: Nombre de neurones?
0: Oui, le nombre de neurones que le corps a. Comment ils ont fait, premièrement, pour les compter? Et deuxièmement, il y a quelque chose qui me fascine. On a 86 milliards. Qu'est-ce qui se passe? Et là, je pose la question à Guillaume. Qu'est-ce qui se passe avec notre stock de neurones pendant toute une vie, comparativement à notre stock de fibres musculaires qui se renouvellent presque sans arrêt?
3: C'est ça, on a-tu les mêmes 80? Il n'y en a pas qui meurent?
1: Oui, ils meurent. C'est ça le problème, c'est qu'il n'y en a pas de nouveaux qui naissent, ou en tout cas très, très peu.
3: Mais 86 millions, c'est à la naissance?
0: 86 milliards.
3: Milliards, c'est à la naissance?
1: Exact. Alors, ces neurones-là vont se développer. Ils vont développer aussi ce qu'on appelle des synapses, qui sont des ramifications et des jonctions entre les neurones. Alors, quand on naît, on a tous les neurones, mais moins de synapses. Et avec l'âge, c'est les jonctions entre ces différents neurones-là qui vont faire en sorte qu'on va acquérir de l'expérience. On perd un peu en puissance à cause du nombre diminué, mais on va acquérir en expérience avec les synapses.
0: Intéressant. Une autre question, volet neurologique, je vous donne un indice. 20 % de notre énergie.
1: Le cerveau.
3: Ah ben oui, c'est le cerveau.
0: L'énergie que le cerveau consomme, c'est quand même 2 % du poids corporel qui consomme 20 % de l'énergie. Un jour, vous nous ferez une chronique là-dessus, Guillaume. Et dernière réponse, parce que vous devez trouver la question, et c'est une question estivale, 75 minutes par semaine.
3: Par semaine? 75
0: minutes. On est habitué d'entendre les 150 minutes, mais là, je vous donne les 75 minutes.
3: Le nombre de câlins, d'heures, de minutes de câlins qu'on devrait faire par semaine pour être en bonne santé psychologique.
0: Probablement qu'on fera une étude là-dessus, ça devrait fonctionner. Mais la vraie réponse, c'était quelle quantité minimale d'activité physique d'intensité soutenue recommande-t-on souvent chaque semaine? C'est 75.
3: Donc, si vous avez. C'est pas 150?
0: Ça, c'est modéré. C'est quoi la différence entre les deux intensités? Modéré, vous êtes capable, vous avez chaud, vous respirez vite, mais vous
3: pouvez. Faut en faire de l'intense 75 minutes par semaine.
0: C'est un rabais, c'est deux fois moins que les 150 minutes. La seule différence, c'est que quand vous faites votre activité physique, vous ne devez pas être capable de parler. Vous devez être tellement à bout de souffle que vous ne pouvez pas parler. Et ça peut être une belle résolution pour l'été d'offrir à son corps 75 minutes par semaine d'activité d'intensité.
2: 15 minutes 5 fois par semaine. Ça ou une petite affaire plus que 10 minutes par jour.
3: Ouais,
0: ou 5 minutes 3 fois par jour. 5 minutes d'escalier 3 fois par jour. Bon été.
3: Oui, c'est ça. Puis les journées où je suis très essoufflée parce que je monte le même escalier, je pourrais utiliser ces journées-là pour
0: rabais.
3: Faire...
0: Voyez ça comme un rabais.
3: Okay. Merci beaucoup, Denis Fortier. C'était un quiz pas mal plus fun que ceux du ministère.
0: D'accord.
3: Je Je faisais référence aux examens en pensant à nos jeunes ados de la semaine dernière qui étaient en semaine d'examen. Allons-y maintenant avec vos brèves. Chantal, il y a des habitudes du quotidien qui peuvent fausser les lectures de glycémie.
2: En effet, on parlait tout à l'heure de l'exposition à la chaleur, mais outre ça, ce qu'on se rend compte, c'est qu'il y a certaines substances comme la vitamine C et l'alcool qui peuvent augmenter faussement la valeur de la

0: glycémie avec l'utilisation d'un lecteur de glycémie en continu, là, donc les lecteurs à botte libre, donc Freestyle Libre et Dexcom de ce monde. C'est une réaction enzymatique en fait qui est responsable de ça. C'est pas que le sucre monte réellement dans le sang, mais c'est vraiment que la vitamine C et l'alcool interfèrent avec le réacteur qui va détecter la concentration de sucre au niveau de la peau. Donc, il est recommandé à ce moment-là de prendre la peine de vérifier sa glycémie avec une bandelette ordinaire, un fameux vieux lecteur de glycémie contemporain. Même chose, hein, se coucher sur son capteur à l'inverse peut entraîner des valeurs de lecture glycémique plus basses qu'attendues, laisser croire à des hypoglycémies nocturnes. Donc, c'est important aussi de pouvoir valider et contrôler avec un bon vieux glucomètre ordinaire. Donc, c'est pas parfait, la technologie de la lecture de la glycémie en continu. C'est très utile pour nos patients diabétiques traités à l'insuline, mais il faut être conscient qu'il y a certaines choses qui peuvent effectivement influencer un petit peu les valeurs.
1: D'accord, merci Chantal pour ça. Docteur Lafortune, oh, ça c'est intéressant. C'est tellement triste cette histoire, mais il va faire œuvre utile, Claude oui. Lemieux.
2: Ben oui, Claude Lemieux, ce grand joueur de hockey qui en a inspiré beaucoup, tout récemment d'ailleurs. Hein?
1: Et puis, nous avons porté le flambeau encore au
2: Sandel. Porté le flambeau, tout à fait. Et puis, nous avons été nombreux à être très secoués par son décès. D'autant plus qu'on pense aux circonstances. Mais effectivement, il veut faire œuvre utile, il veut faire don de son cerveau à la banque de cerveau de l'hôpital Douglas. Alors, c'est pas connu du grand public beaucoup, mais il y a effectivement au Québec une banque de cerveau qui va permettre de faire avancer la science. Et il y a beaucoup de recherches qui se font sur ces cerveaux-là. Une question qu'avait la famille concernant M. Lemieux, c'est est-ce qu'il pouvait souffrir d'encéphalopathie traumatique chronique? Cette condition qui touche beaucoup de joueurs professionnels, notamment de football, qui est du secondaire à des traumas répétés à la tête. Alors, ça, c'est ça.
1: Et même si on n'a pas eu de commotion cérébrale, juste le fait que le cerveau bouge beaucoup dans la tête et se bute aux parois là, peut être assez pour
2: effectivement.
1: Causer...
2: On ne voit pas ça chez monsieur, madame, tout le monde. C'est vraiment chez les sportifs de haut niveau, mais même s'ils n'ont pas des pertes de conscience répétées ou des commotions cérébrales répétées, effectivement, le risque est là quand même.
1: Je vais inviter vous qui nous écoutez, qui vous voulez en savoir plus. Il y a quelques années, on a fait une entrevue avec le directeur de la Banque de cerveau de l'Institut Douglas, le docteur Naguib Meshawa. Ça devrait pouvoir se rattraper assez facilement sur l'application audio. Donc, directeur de la banque de cerveau de l'Institut Douglas. Avec ces mots-là, vous devriez être en mesure de retrouver cet entretien. Un médicament, Denis, qui offre un nouvel espoir dans la lutte contre le cancer du pancréas.
3: Oui, le cancer du pancréas, hein, qui est une maladie souvent mortelle. Et c'est des chercheurs américains qui ont présenté des résultats vraiment très encourageants pour un nouveau médicament contre le cancer du pancréas appelé Daraxonrasib. Et ce médicament, c'est une mutation appelée KRAS, présente dans à peu près 90% des cancers du pancréas. C'est une cible qui a vraiment été longtemps considérée comme presque impossible à traiter. C'est une étude qui a été menée auprès de 500 patients. C'est vrai, c'est un petit échantillon qui étaient tous atteints d'un cancer métastatique avancé. Et la survie moyenne est passée, vous allez me dire, ça se compte en mois, mais c'est quand même très, très encourageant. C'est passé de 6,7 mois à 13,2 mois en moyenne. Donc, ça double l'espérance de vie. Et les patients rapportaient aussi moins de douleurs et une meilleure qualité de vie. Et ça, c'est une moyenne. Donc, il y a des patients qui avaient une espérance de vie encore plus grande, donc un peu plus faible. Ce sont des très bonnes nouvelles. Et pour les gens qui ont reçu un diagnostic comme ça, apporter un peu d'espoir, je pense que c'est jamais de trop.
1: Ben oui, absolument. Ça a été un plaisir. Puis on se sent bien chanceux d'avoir pu vous entendre aujourd'hui, comme toutes les semaines où vous venez. Cher Trio Santé, Denis Fortier, Dr Chantal Vallée, Dr Guillaume Lafortune, on se retrouve assurément la saison prochaine.
3: Oui, bon été.
1: Ouais, merci beaucoup à vous trois. Vous êtes très bien intégrés dans notre gang santé, Dr Lafortune. C'est un plaisir de vous avoir.
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1: Bonjour Alec.
4: Bonjour Pénélope.
1: Alors, l'émission du mardi sera faite de quoi?
4: Sera faite de plusieurs choses. Grosse annonce au pluriel pour Mark Carney et Christine Fréchette, donc à Longueuil cet après-midi. Plusieurs milliards de dollars, 4 ou 5 ententes qui vont être signées entre Ottawa et Québec là, dans le domaine des transports en commun, dans le domaine des infrastructures, pour les hôpitaux, pour les ponts, pour les routes, pour les logements. Bref, grosse réunion Québec-Ottawa cet après-midi. On va en parler évidemment à l'émission. On va parler également de l'état de nos routes. Tiens, on parle d'infrastructures, mais l'état de nos routes sont dans un piteux état. Et il y a des solutions. Il y a un nouveau regroupement qui vient de naître, composé de gens de l'industrie, d'experts, de représentants des automobilistes qui disent, ben voici les 5-6 solutions là, qu'on peut appliquer pour améliorer l'état de nos routes, donc on va en parler à l'émission. Et la menace aussi

0: L'intelligence artificielle pour les médias, le New York Times, pour la presse, pour Le Devoir, pour Radio-Canada, le référencement en ligne sur Google qui est menacé. On va faire le point là-dessus également aussi.
1: On vous écoute dans une demi-heure, Alec.
0: Merci beaucoup.
1: Après les infos, tout en douceur, Marie-Pierre Arthur vient nous proposer de ses anciennes chansons avec un tout nouveau son. À tout de suite.
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6: Il est 11h. Bonjour, mesdames, messieurs. Ici Lucas Jacques à Ottawa. Voici les informations. D'abord, le Québec touchera près de 6 milliards de dollars du Fonds pour le transport en commun du Canada. La province est la dernière à s'entendre avec le gouvernement fédéral pour le financement de projets comme le tramway de Québec et la ligne bleue du métro à Montréal. Le premier ministre Mark Carney et son homologue québécoise Christine Fréchette seront à Longueuil pour en faire l'annonce cet après-midi. Ils doivent aussi confirmer une entente sur le fonds pour bâtir des collectivités fortes qui prévoit des investissements de 51 milliards de dollars au pays. Il a pour but de soutenir la construction et la rénovation d'infrastructures publiques. D'ailleurs, parlant d'infrastructures au Québec, un groupe réunissant des usagers de la route, des experts universitaires et des acteurs économiques notamment, vient de dévoiler une série de recommandations pour mieux entretenir le réseau routier. Le nouveau regroupement pour de meilleures routes au Québec estime que la province doit abandonner une logique de reconstruction coûteuse des chaussées en fin de vie et miser davantage sur l'entretien préventif, l'innovation et le recyclage des matériaux, entre autres. Caroline Amirault est directrice générale de l'Association des constructeurs de routes et grands travaux du Québec, un des organismes qui compose le regroupement.
7: Québec investit comme jamais dans ses infrastructures routières, mais nous intervenons encore souvent trop tard. Une chaussée qui n'est pas entretenue au bon moment se dégrade de façon exponentielle. Plus on attend, plus les coûts explosent. On continue encore à reconstruire des routes rendues à la fin de leur vie utile plutôt que d'intervenir en amont très tôt avec des approches préventives qui coûtent moins cher et qui permettent de prolonger la durée de vie de nos infrastructures.
6: Le déficit de maintien des infrastructures routières au Québec approche les 30 milliards de dollars. D'ailleurs, depuis quelques jours, les automobilistes doivent prendre leur mal en patience dans l'ouest de Gatineau, dans le secteur de Hull. Des travaux sur le boulevard du Plateau en pleine heure de pointe, de 7h à 17h, crient de la congestion routière, notamment. Notre collègue Maxence Baban est allé sur place.
8: Les matins sont un peu plus compliqués depuis quelques jours dans le secteur du Plateau. Des travaux de réfection de la chaussée sur le boulevard du Plateau, entre la rue de Bruxelles et le boulevard des Grives, forcent sa fermeture. Pour les travailleurs ou bien les parents qui déposent leurs enfants à une école où toute la circulation est redirigée au même endroit, ils doivent faire face à une congestion inhabituelle et c'est frustrant.
9: Parce que d'habitude, on arrive plus tôt, mais là, on doit se lever plus tôt pour ne pas être en retard.
10: Ces derniers temps, j'étais en retard de 15 minutes, 10 minutes comme ça.
11: Mais j'imagine qu'ils sont obligés de le faire parce que le plateau, c'est très passant. Mais c'est un petit peu frustrant, surtout le matin à l'heure de pointe.
8: Pour améliorer la fluidité de la circulation, un signaleur de la Société de transport de l'Outaouais dirige les usagers de la route. Les travaux ont lieu jusqu'au 5 juin, mais l'échéancier pourrait toutefois être repoussé si les conditions climatiques sont défavorables pour le pavage de la chaussée. Un avant-goût de ce que réserve le réseau routier pendant la saison des chantiers. Ici Maxence Baban, Radio-Canada, Gatineau.
6: Le ministre responsable du commerce Canada-États-Unis, Dominique Leblanc, recommande de renouveler l'accord Canada-États-Unis-Mexique pour une période de 16 ans. C'est ce qu'on apprend dans une lettre qu'il a envoyée à ses homologues américains et mexicains hier. Le ministre Leblanc se rend aujourd'hui à Washington pour rencontrer son homologue américain Jamieson Greer, moins d'un mois avant la date butoir pour la révision de l'entente. Par ailleurs, l'ambassadeur des États-Unis au Canada, Pete Hoekstra, a partagé sur les réseaux sociaux une nouvelle publication du président Donald Trump qui fait allusion au

0: au Canada comme étant le 51e État américain. Un nouveau rapport soutient qu'environ 85 % du marché de l'info nuagique au Canada est détenu par trois géants américains, Amazon, Microsoft et Google. Le document produit par le groupe projet anti-monopole canadien plaide pour davantage de concurrence dans ce secteur. La spécialiste en intelligence artificielle Ravi Paur estime que ce contexte a mené plusieurs entreprises canadiennes à être achetées par de plus gros joueurs.
1: Lorsqu'une entreprise canadienne atteint une taille qui est intéressante et une infrastructure aussi qui est pertinente, elle devient une cible d'acquisition pour des groupes étrangers qui sont mieux capitalisés.
0: Alors voilà donc, par ailleurs au Québec, le sous-ministre à la cybersécurité et au numérique, Stéphane Le Bouillonnec, s'inquiète, lui, pour la sécurité des données du dossier santé numérique hébergé par l'entreprise américaine Epic. Il rappelle que le Cloud Act permet aux États-Unis de contraindre un fournisseur de services américain à leur remettre les données qu'il héberge. Maintenant, il y a la ville de Kelowna en Colombie-Britannique qui présente l'indice de risque de feux de forêt le plus élevé en 2026 au pays. C'est ce que démontrent les données de l'entreprise de technologie des assurances MyChoice. Au deuxième et troisième rang se classent Regina et Winnipeg. Pour établir ce classement, l'entreprise a compilé des données de Ressources naturelles Canada qu'elle a pondérées selon le niveau de conditions météorologiques propices aux feux de forêt et celui d'exposition des communautés face à ce danger. Les villes de Victoria et Vancouver enregistrent pour leur part le plus grand nombre de journées de conditions météorologiques extrêmes propices aux incendies de forêt. Voilà, ça complète nos informations. Prévision du temps pour aujourd'hui dans la région de la capitale. Une belle journée en perspective selon Environnement Canada. Une alternance de soleil et de nuages avec un maximum de 25. Au centre-ville d'Ottawa, il fait 22. 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Passez une excellente journée à notre antenne.

Un court segment à passer ensemble encore aujourd'hui. Ben, un court, pas si court, assez pour pouvoir en profiter. Mais avant, je vous rappelle que demain, dernière participation d'Eugénie et Dumas à l'émission cette saison. Donc, comme d'habitude, ils vont faire une critique musicale. En fait, ils vont faire une critique musicale, non pas d'une nouveauté là, mais de quelque chose qui est sorti dans les derniers mois, dont ils n'ont pas pu parler, finalement, faute de temps. Il y aura aussi une proposition supplémentaire, ce qu'on appelle l'algorithme humain. Et... une surprise, puis je peux pas vous le dire, c'est quoi. Mais je vous invite fortement à être à l'écoute demain pour Eugénie et Dumas.

0: Ça, c'est ma pièce préférée de son plus récent album. Vous avez peut-être reconnu l'air hyper accrocheur d'Amène-moi, sorti en 2012, mais avec quelque chose de tout doux dans la vibe. Bonjour, Marie-Pierre Arthur.
1: Bonjour, Pénélope.
0: Je suis très contente de te recevoir.
1: Ah, je suis très contente d'être avec toi.
0: Parle-moi de ton besoin de douceur.
1: Musicalement aussi, dans ce que j'écoute, et je pense que j'ai besoin d'être entourée. C'est ça, ça répond à ce besoin-là. D'être collée aussi. Parce que pour chanter dans cette douceur-là, il faut être très, très, très proche physiquement. Parce que sinon, on chante plus fort pour s'entendre, pour arriver à quelque chose. Fait que même sur le stage ou en studio, on est collé, puis on s'entend directement acoustiquement dans nos oreilles, puis il y a quelque chose qui me réconforte, qui m'apaise, parce que depuis longtemps, ce que je fais, c'est plutôt... ça déménage quand même.
0: Oui, ça déménage, puis t'avoir live, vu en show,
1: ouais,
0: absolument.
1: Ouais. Puis je sais pas, c'est comme un... J'avais besoin d'un petit reset aussi, je pense, de... Oui.
0: Ça s'appelle Ensemble Doux, cet album qui est disponible depuis vendredi dernier. Comment c'est né un peu par hasard, cette affaire-là?
1: Oui, c'est comme une suite d'événements. Ça fait longtemps que j'ai hâte de chanter en chorale.
0: Parce que c'est ça ta formation?
1: Oui, oui. Je, quand j'étais petite, j'en ai fait beaucoup, mais Cégep Saint-Laurent, puis
0: la seule raison pour laquelle t'allais aller à l'église, t'aimais aller à l'église quand t'étais petite.
1: Oui.
0: C'était pour ça.
1: Ah oui,
0: t'as
1: oui, ben oui, mais ça, les Noëls, même dans l'église où est-ce que c'était, on écoutait le curé, puis on chantait dans nos bancs, puis mon père nous gênait parce qu'il faisait ses doubles voix. Il appelait ça des doubles
0: voix. C'est quoi des doubles voix?
1: Ça veut dire pas chanter la mélodie. Tu chantes tout ce que... fallait pas chanter vraiment la mélodie. Tu chantes un bac, c'est le même que ça s'apprend. T'sais, si tu si t'as le droit de chanter la mélodie, tu vas chanter. Fait que ça prend.
0: Fait que lui faisait le bac de la chorale.
1: Tout le monde faisait des bacs. Chez nous, il y a personne qui fait la mélodie de aucune tune.
0: Ça c'est drôle.
1: Ouais.
0: Ok, donc cet album-là est né comment?
1: L'album d'avant, l'album bleu. Après un an, j'ai fait une version de luxe, donc 4 chansons reprises du même album, mais dans une version plus acoustique. Puis là, je me suis emportée, puis j'ai rajouté des tonnes de voix, parce que c'est ça qui me tentait d'entendre. Puis là, ça a été comme le début de « aïe, aïe, aïe ». Imagine que ma vie, c'est ça, pendant un moment, de juste chanter dans cette formule-là, d'arrêter d'être jalouse de toutes les chorales quand j'en vois une. Puis...
0: D'en faire une,
1: tu sais. Fait que c'est resté comme ça. Puis j'ai fait un spectacle du Deluxe après. Puis là, j'ai commencé à intégrer des vieilles chansons pour avoir, parce que 4 tunes, c'est pas un long show. Fait que là, j'ai repris plein de chansons, puis c'est devenu... c'était trop le fun, en fait. Fait que le public est venu me voir, puis j'ai reçu tellement de messages de « on voudrait juste pouvoir le réécouter. Y a-t-il une façon... »
0: De réécouter le show que t'as fait.
1: Oui.
0: OK.
1: Fait que là, j'avais pas envie de l'enregistrer live parce que c'est trop imparfait quand même. Fait que j'ai décidé de rentrer en studio. On l'a refait. On l'a fait dans toute sa... Ça a été super vite puis super émouvant. Fait que là, je me suis dit que ça pouvait pas ça non plus être la dernière fois que j'allais faire ça. Fait que finalement, il y a une tournée qui s'en vient. Fait que ça a tout le temps été comme juste mon cœur qui faisait comme juste, ça pourra pas être la dernière fois, là.
0: Et moi, je trouve que le premier spectacle qui va avoir lieu dans le cadre des Franco, pour moi, c'est exactement ma créature. C'est-à-dire, c'est tout doux, tout fun, au foufoune électrique.
1: Pour ceux
0: qui ne connaissent pas les foufounes électriques, vous en avez sûrement entendu parler, peu importe où vous êtes, là, parce que c'est vraiment une scène mythique. Comment tu te décrirais, toi, les foufounes électriques? Tu étais là quand tu étais ado?
1: C'est comme une... Ben non.
0: Okay. Ah, parce
1: ado,
0: que tu n'étais
1: pas,
0: pas ici.
1: Puis j'ai pas... Non, j'ai pas vécu les foufounes dans son prime. Mais là, on pourrait dire que les foufounes sont de retour pour la musique québécoise, de plus en plus. Mais la raison pour laquelle j'ai voulu aller là, c'est que j'avais chanté avec... C'est peut-être ça aussi le début de...
0: Avec Étienne Copé,
1: oui, qui est
0: les foufounes
1: aussi,
0: douces.
1: Oui.
0: C'est comme ça s'appelle.
1: Exactement.
0: Je viens de catcher que c'est une foufoune douce.
1: C'était aux foufounes.
0: Les petites fesses douces.
1: Les petites fesses douces.
0: Les foufounes douces.
1: Et moi, j'avais été invitée avec eux, j'avais fait le spectacle avec eux, puis je pensais que c'était une série de shows doux. Je pensais que c'était les Fofundus. Fait que moi, j'ai levé ma main, j'ai dit, je veux aller aux Fofundus.
0: Je veux faire partie de la série.
1: Oui. Mais c'était juste pas une série. Une idée d'Étienne d'aller faire les Fofundus, tu sais.
0: Mais
1: tu sais,
0: Étienne Copé.
1: Mais oui.
0: Lui, il a tout doux, là.
1: Ben oui. Mais moi, j'ai capoté sur le concept. Puis aussi, tu sais, il y a une façon, on change la disposition, le stage, il y a des gens dessus. Il y a des gens qui vont être sur le stage. Moi, je m'en fais un en bas.
0: Mm.
1: Fait que tout le monde est proche, tout le monde, il y a des gens assis. Ça, c'est vraiment, je fais un petit cocon au fouf. Là. Je fais pas ça en mode tout le monde debout, puis on saute. Là, oui, ça va pas être ça.
0: Ça sera pas punk. OK, Marie-Pierre Arthur, quand le recherchiste Jean-François Blais et moi, on s'est assis pour voir ce qu'on allait concocter comme entrevue ensemble. Comme c'est des anciens succès, puis que je connais super bien ton répertoire, puis que je lis pas mal suivi, en fait, tes albums au fur et à mesure que toi, t'es faisais. Donc, il y avait des états d'esprit à ce moment-là. Mm-hmm. Puis là, je me disais, ah tiens, ce serait intéressant de voir dans quel état d'esprit Marie-Pierre Arthur était au moment de cette chanson-là et c'est quoi son état d'esprit aujourd'hui.
1: C'est comme un avant-après.
0: C'est comme un avant-pendant.
1: OK.
0: Et donc, t'as embarqué dans le jeu, tu nous as proposé 3 chansons pour le faire. La première que t'as proposée, c'est Pourquoi, qui est en fait ton premier succès radio, ça?
1: Oui, mais c'est mon premier single. C'est la première fois que je me suis présentée aux gens, dans le fond.
0: T'étais dans quel état d'esprit?
1: C'était à un moment de ma vie où j'étais quand même la vingtaine perdue, là. Genre, par quel bout je vais prendre
0: la vie,
1: une carrière. C'était j'étais vraiment entre deux. Je savais pas encore que j'allais faire un disque quand elle a été écrite. Okay. J'étais pas certaine. Je me sentais flottante. Puis je j'attrapais pas encore. J'avais pas une vision claire de où
0: mais
1: je voulais m'en aller.
0: Comment ça a commencé, ta carrière? Je l'ai su, puis là, je me rappelais plus. Parce que d'où tu sors pour avoir fait une chanson sans vraiment savoir si tu as fait un album? T'étais-tu signé avec quelqu'un? Quelqu'un t'avait spoté quelque part? Je me rappelle pas de ça.
1: Non, c'est c'était quand même... c'est un désir qui est apparu. Premièrement, j'étais déjà en tournée tout le temps. Je jouais avec d'autres comme bassiste, choriste. Je connaissais tout ça. J'aimais ça en plus. Mm-hmm. Puis, un moment donné, j'avais juste envie de chanter plus. Puis, j'ai rencontré François Lafontaine, mon chum, mm-hmm. qui est encore mon chum mm-hmm. et avec qui tout se compose mm-hmm. depuis.
0: Mm-hmm.
1: Qui composait déjà beaucoup pour Carquois.
0: Mm-hmm.
1: Fait qu'il était tout le temps un peu dans mon champ de vision, en train de faire des choses que j'avais pas encore faites, puis qui avaient l'air vraiment très le fun. Puis j'étais comme, ah, ça, ça me tente de faire ce qu'il fait là.
0: De mettre leur
1: ça m'intimidait
0: là-dedans.
1: Beaucoup.
0: Ben
1: oui,
0: ça doit.
1: Ben oui, parce que moi, j'étais une interprète, je jouais avec les autres, tout ça. Puis on a gossé sur des affaires avant que ça se décide. Là.
0: Okay.
1: Puis pourquoi c'était une co-composition avec lui.
0: Et t'étais donc dans quel état d'esprit? Ton émotion à ce moment-là, c'était, si on avait à la nommer?
1: Perdu.
0: Parfait. On écoute la version originale de 2009, mm-hmm. suivie de la version d'aujourd'hui. Et je pense que Marie-Pierre s'est un peu trouvée. Ce sera à suivre.

0: que ça nous fait, Marie-Pierre, des harmonies? Qu'est-ce que je vis, là, à entendre ça? Qu'est-ce que les gens qui nous écoutent vivent, ce moment-là que je sais qu'il y a plein de gens qui nous écoutent qui ont la chair de poule présentement?
1: Je pense que c'est la connexion qui s'entend entre les chanteurs, entre la guitare, les chanteurs. Il y a comme... moi, je l'ai vécu en le chantant. Ça s'imbrique un dans l'autre. On s'influence, on se mélange. Ça s'entend, on est sensible à ça, je pense, tout le monde.
0: C'est qui Ensemble Doux?
1: Ensemble Doux, c'est Naomi Delorimier, une chanteuse que son projet s'appelle N Nao. Émilie Pompa, que son projet s'appelle M Pompa. Velours Velours, Raphaël Pépin-Tanguy. C'est les quatre chanteurs principaux. Il y a aussi Sabrina Fournier, qui est ma nièce, qui est venue faire son tour.
0: Sur Si l'aurore et Amène-moi, qu'on a entendu au début.
1: Oui.
0: Flavie Melançon aussi,
1: oui,
0: sur ces
1: exactement,
0: chansons-là.
1: Exactement. C'est des grands chanteurs avec une sensibilité assez...

0: remarquables. Ces gens-là me touchent tous un par un. Fait que
1: c'est décuplé quand ils sont ensemble. Ouais. François Lafontaine au piano, puis Joe Grass à la guitare.
0: Oui.
1: Donc, comment se sont faits la fabrication? Ça s'est tout fait ensemble? Parce que pendant qu'on écoutait l'extrait, Marie-Pierre, tu me disais, ça, c'est la guitare de Joe Grass. Lui est arrivé avec ça.
0: Oui, parce que... quand on est rentré en studio, il y avait une couple de chansons que je n'étais pas certaine de ce qu'on allait faire avec. Puis Joe s'est mis à jouer cette part-là de guitare. Puis ça a emmené tout de suite la version qu'on a là. C'est pas en les rejoignant de la même façon qu'on peut nécessairement avoir des nouvelles idées. Fait qu'à chaque fois qu'on commençait une chanson, il y avait des propositions soit de François, soit de Joe Grass, qui nous emmenait quelque part, ou bien ce qu'on avait créé en les chanteurs amenait les musiciens ailleurs aussi. Mais il faut arriver avec des couleurs différentes pour s'en aller vers des arrangements plus doux ou plus complexes, ou peu importe. Ouais.
1: Si t'étais perdu en 2009, t'es quoi en 2026?
0: Je peux pas dire que je suis sortie du bois là. C'est pas le même. Je suis pas du tout dans la même peur. C'est pas la. Je m'adresse pas à la même peur, mais je reste quand même quelqu'un qui en a qui a beaucoup d'émotions à gérer.
1: Ah, t'es en chemin sur la trail.
0: Oui, je suis en chemin. Puis ce que j'avais tout à inventer. J'avais un son à créer. Ça a pas de bon sens comme. Pression que ça me mettait. Il fallait que quand on se présente, il faut qu'on fasse une bonne impression, sinon il est trop tard. Ça n'avait pas de bon sens, cette affaire-là.
1: C'est la pression des artistes, ouais.
0: C'était comme bonjour, puis il fallait que mon bonjour marche. Je comprends. Ben, là, je suis plus là pantoute. Je suis pas mal dégagée de cette...
1: Mais tu sais, 18 ans plus tard, elle marche encore. Pourquoi, là, dans sa version originale, là, c'était comme un beau bonjour?
0: Oui, merci.
1: Allons-y avec « Où est-ce que tu étais? » On va entendre « Si tu savais » de l'album « Aux alentours » en 2012. Mm-hmm. T'étais où? C'était quoi ton état d'esprit?
0: J'étais nouvellement mère. Mm-hmm. J'ai accouché à la fin de la première tournée. Et un mois, même pas un mois après... J'écrivais cette chanson-là après que j'ai accouché parce que c'était... ce que je vivais, c'est que tout pressait. Puis là, la peur de ce moment-là, c'était d'échapper ce que je venais de créer.
1: Musicalement, créativement,
0: oui.
1: Pour toi.
0: Oui.
1: Moi, je me rappelle à ce moment-là, je t'avais interviewé, puis ton désir de rester libre et ton questionnement par rapport à ce à quoi allait t'attacher la maternité.
0: Oui.
1: Puis... Je me rappelle, c'était une préoccupation, mais je veux dire, on en a entendu beaucoup d'autres. Là, Anaïs Barbeau-Lavalette en a parlé, puis Fanny Britt en a parlé, puis je pense que tu sais, les mères créatrices, c'est une des grandes préoccupations.
0: Oui. Puis ça vient avec une urgence. Je sais pas pourquoi, je ressentais autant. Tout était extrêmement urgent. Puis j'avais besoin de nommer. C'est la première fois que j'ai senti que c'était plus dur d'être une femme.
1: Dans le milieu.
0: Oui.
1: C'est la première fois que tu le sentais.
0: Alors qu'on me posait toujours la même question, genre, ça doit pas être facile d'être une bassiste dans un monde d'hommes, etc. Puis je l'avais pas, j'ai jamais senti quelque chose de difficile là-dessus. Mais quand je suis devenue mère, j'ai fait OK.
1: Marie-Pierre Arthur, Monique nous écrit, j'ai la chair de poule. Je le savais! Elle savait qu'il écouterait ça. OK. Chair de poule numéro 2, on va écouter un extrait donc de Si tu savais de l'époque en 2012 et ce que c'est devenu sur Ensemble Doux.

0: régie, tout le monde tripe en arrière. Là. Ça sonne comme... ça sort comme une tonne de briques. OK, donc ton fils, aujourd'hui, il est grand.
1: Mm-hmm.
0: Il a ses aspirations artistiques. Il fait plein d'affaires. Oui. Peter Pan, la famille Adams. Il a joué dans Sorcière. Il va jouer dans le prochain Luc Picard.
1: Oui.
0: Donc aujourd'hui, ton regard sur ta maternité?
1: Ah, mon Dieu, je regrette absolument rien, même les breaks que j'ai décidé de prendre par rapport à la France, parce que au moment où j'ai eu des vraies chances puis que j'ai eu des tournées là-bas, c'était le moment où est-ce que mon enfant était très petit puis qu'à un moment donné, j'ai tiré sa plug. Puis quand j'y pense, je peux pas croire que ça me fatiguait autant. J'avais peur de manquer plein de choses. Puis maintenant, je suis comme ça, c'est pas un regret pantoute.
0: Il y a qui a 16 ans aujourd'hui.
1: Ouais.
0: OK, dernier extrait, dernière chanson, Rien à faire, paru sur l'album C'est l'aurore en 2015. T'étais où il y a 10 ans, dans ta tête?
1: On était dans... cette chanson-là en particulier, par album, il y a une chanson à peu près que Gaëlle, la fille avec qui j'écris les chansons, mon amie, est partie avec une toune par album à peu près, puis est allée l'écrire dans son coin parce que Marie-Pierre est passée détachée du sujet. C'est moi qui vais l'écrire, celle-là. Puis elle revient avec des cadeaux tout emballés. Là. Cette chanson-là, c'en est une comme ça. Et c'était par rapport à ce qu'elle voyait que je devais faire, accepter que j'étais pas... que j'allais être pognée toute ma vie avec autant d'émotions à gérer, avec une hypersensibilité.
0: Tu as dit à notre recherchiste, j'ai compris alors que j'étais montée à l'envers, ouais, et qu'il fallait que j'arrête de me changer.
1: Il fallait que... C'est parce que je travaillais à me réparer alors que là, j'ai arrêté ça puis je travaille maintenant à vivre avec.
0: Rien à faire.

0: David nous écrit percé. Je me souviens très bien d'avoir vu live Marie-Pierre Arthur enceinte jusqu'aux yeux à Sorel avec sa basse sur sa bedaine. Chaque fois que j'entends de ses pièges, j'ai des frissons. Et puis, on a Martin qui, ici qui nous écrit qu'il a très hâte de te voir au Fouf. Elle est toujours excellente en show. Donc, les Foufounes électriques, c'est le 17 juin dans le cadre des Franco. Mais après ça, il y a, à partir du 1er août, là, ça s'enchaîne minimalement jusqu'à un an. Et puis, il y aura aussi, Marie-Pierre, les Plaines, le spectacle des Plaines le 23 juin. Ça, c'est revanche l'année passée.
1: Oui. Mais oui, à quelques minutes du spectacle, c'était annulé. Grosse tempête.
0: Ah, ouais.
1: C'était vraiment très... On était tristes, là, mais on le refait. Fait que tout est beau.
0: C'est ça. Fait que tout est beau. La peine est finie. Becky Bobo. Alors, Ensemble Doux, c'est disponible. Achetez des billets pour les spectacles parce que c'est beaucoup là que ça se passe. Puis en ce moment, c'est pas facile, on le sait. Si vous pouvez, allez-y. Puis on va te voir le 23 juin. Marc-Pierre, merci infiniment.
1: Merci, Pénélope. J'adore.
0: Ouais, moi aussi, j'ai vraiment aimé ça. Merci à vous d'avoir été là. On se retrouve demain. Bye bye tout le monde.

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0: Bonjour, bon mardi. On est rendu en juin. Et oui, on est en juin. Et la saison des nids de poules n'est pas encore terminée. En fait, je n'ai pas souvenir d'une saison des nids de poules qui chevauche le début de la saison des fraises du Québec, qui marque officieusement l'arrivée de l'été. Et le fait qu'on traite des deux sujets en même temps pendant l'émission veut certainement dire quelque chose, parce qu'en fin d'émission, on va parler des fraises, qui vont arriver un peu plus tard que d'habitude dans nos épiceries, en raison du temps froid du mois de mai. Mais ça devrait faire de meilleures fraises, plus sucrées, dit-on. Alors on va en parler vers 12h50, et on va parler de l'état de nos routes. Mais sous l'angle des solutions, il y a un nouveau regroupement qui vient de voir le jour, le regroupement pour demain route au Québec, voilà. Alors l'organisme rassemble des entreprises qui construisent et entretiennent des routes, des représentants des usagers comme CA Québec, des associations patronales, des experts aussi. Alors ils ont 5 solutions à offrir qui vont du recyclage des matériaux, où le Québec performe beaucoup moins bien par rapport à l'Ontario et aux États-Unis, jusqu'à la mise en place d'un fonds dédié à l'entretien préventif, en passant par une meilleure innovation, un transfert d'expertise des universités vers les entreprises. Bref, 5 solutions intéressantes qui font en sorte qu'on ne devrait pas, si on les applique, être obligé comme ça à chaque printemps de faire du slalom entre les trous ou de faire constamment réparer notre auto qui a frappé un nid de poule. Donc, il existe des solutions. Et Caroline Amiro, qui est la directrice générale de l'Association des constructeurs de routes et de grands travaux du Québec, va être avec nous après le Radio-Journal de midi. Elle est membre du nouveau regroupement, Madame Amiro. Donc, vers 12h10, on va lui parler. Et parlant de solutions, mais dans le domaine de l'informatique, on a beaucoup parlé des dérapages dans certains contrats accordés par Québec, Ottawa ou des sociétés d'État, des dépassements de coûts importants, des systèmes qui ne répondent pas aux promesses. Évidemment, vous avez en tête Saclic, Phoenix à Ottawa aussi. Il y avait le système Sagir, le système de paye des fonctionnaires du Québec il y a quelques années. On s'en rappelle moins, mais la facture était passée de 80 millions de dollars à plus d'1 milliard de dollars pour ce système informatique. Alors, il y a plusieurs exemples dans l'actualité depuis des mois, voire des années. Mais l'État a le don de se mettre les pieds dans les plats, parfois. Et c'est le cas du projet d'orchestrateur de rendez-vous en ligne dans le réseau de la santé au Québec. Il a été mis en place par une entreprise québécoise, Pétal, qui a son siège social à Québec, dans la capitale. Et le système fonctionne bien, au point où plusieurs provinces veulent l'acheter. Le système devait coûter 18 millions de dollars, mais comme il était super performant, le réseau de la santé a élargi le mandat de l'entreprise Pétal. On a ajouté des fonctionnalités, on a intégré de nouvelles cliniques. Et donc, le projet a finalement coûté 126 millions de dollars. Ça ne veut pas dire que c'est un dépassement de coût. On a ajouté des fonctionnalités, on l'a ajouté à la commande. Mais donc, on l'a payé 126 millions de dollars du côté de Santé Québec. Gros projet qui fonctionne bien, mais là, on a décidé de repartir tout ça à zéro. Santé Québec a décidé de donner à une autre entreprise, CGI, le mandat de refaire un orchestrateur de rendez-vous sur le même modèle que Pétal, et on recommence. Et là, on se demande pourquoi. Semble-t-il que le code source est à l'origine de cette mésentente entre Pétal et Santé Québec. On va en discuter avec le PDG de l'entreprise Pétal, Patrice Gilbert, viendra nous voir en studio pour nous expliquer ce qui se passe vers 12h18. Mais pour tout de suite, un peu de politique. Après plusieurs années de négociations, Ottawa et Québec sont finalement parvenus à une entente sur le partage d'investissements fédéraux en transport collectif, mais aussi dans d'autres domaines. Les premiers ministres Mark Carney et Christine Fréchette officialiseront ces accords cet après-midi à Longueuil. On fait le point avec nos correspondantes, Marie-Hélène Tremblay à Québec, Fanny Olivier à Ottawa. Bonjour à vous deux.
1: Bonjour.
0: Alors Marie-Hélène, visiblement, les deux premiers ministres actuels ont réussi à s'entendre là où leurs prédécesseurs avaient échoué.
1: Ben, parce que mine de rien, Alex, c'est déjà la troisième fois que la première ministre Christine Fréchette va se retrouver avec son homologue fédéral Mark Carney, rappelons-nous.

0: un premier face-à-face à Ottawa. Ils ont participé ensemble à une annonce d'Airbus, mais l'annonce évidemment d'aujourd'hui surpasse les rencontres précédentes, même si peut-être que ces deux rencontres-là ont sûrement contribué aussi à concrétiser l'annonce qui sera faite aujourd'hui. Donc, conférence de presse qui aura lieu à 15h. Alors, Ottawa et Québec vont annoncer la signature d'entente qui touche plusieurs domaines. Le premier ministre Mark Carney disait ce matin que c'est une somme d'environ 10 milliards de dollars sur 10 ans qui va être versée au Québec. Et seulement pour le transport collectif, le Québec va recevoir 6 milliards de dollars de l'argent essentiellement qui va servir au prolongement de la ligne bleue à Montréal, mais aussi au projet de tramway à Québec. Donc, il restera un montant d'environ 4 milliards de dollars qui servira essentiellement, nous dit-on, là, à des projets d'infrastructures en santé, projets en habitation, mais aussi en enseignement supérieur. On dit, Alec, que le diable se cache dans les détails. Est-ce que c'est donc dire que le Québec a accepté des compromis pour conclure maintenant toutes ces ententes avec le gouvernement fédéral? Parce qu'il faut le rappeler, là, quand même, le Québec était la seule province à ne pas avoir convenu d'une entente avec le fédéral concernant ce programme du transport collectif. Donc, est-ce que les conditions fixées par Ottawa ont été acceptées par Christine Fréchette, alors que son prédécesseur, François Legault, les avait rejetés? On aura sûrement les détails de tout ça cet après-midi. Mais évidemment, un changement d'interlocuteur, c'est toujours bienvenu là, quand les négociations achoppent. Et la nomination de Jean Boulay à titre de ministre des Relations canadiennes a sûrement aussi aidé, parce que contrairement à son prédécesseur, Simon-Jolin Barrette, bien, Jean Boulay, c'est un ministre reconnu pour être conciliant, reconnu aussi pour ses talents de négociateur, sans compter évidemment sa relation avec le ministre fédéral François-Philippe Champagne. Alors, il y a fort à parier que Christine Fréchette va se faire un plaisir de dire cet après-midi et de répéter que la troisième voie au Québec, vous le voyez, ça fonctionne, ça donne des résultats. Mais déjà ce matin, là, en point de presse, c'est pas du tout l'avis de Paul Saint-Pierre Plamondon, qui lui est plutôt convaincu que c'est la crainte de l'élection d'un gouvernement péquiste qui a incité Ottawa à s'entendre avec le Québec. Alors, pour ceux qui en doutaient encore, Alec, la campagne est bel et bien commencée.
1: Oui, c'est vrai que Jean Boulay et François-Philippe Champagne sont voisins de circonscription en Mauricie. Alors,
0: ça aide.
1: Peut-être que ça aide, là, comme ça, on se rencontre au, je sais pas, au casse-croûte du coin, on mange un petit hot dog, on finalise une entente, hein, pourquoi pas. Qu'est-ce qu'on en dit, Fanny, à Ottawa, de ces ententes qui vont être officialisées tout à l'heure?
2: Ben, c'est une bonne nouvelle pour Ottawa aussi, hein. C'est vrai que c'est un grand classique, comme le dit Marie-Hélène. Québec, c'est souvent la dernière province à signer ce type d'accord-là. L'argent est là, il est réservé pour Québec. Le 6 milliards, là, pour le transport collectif, c'est la partie qui était prévue pour le Québec du fonds pour le transport en commun. C'est juste que, bon, ça tarde à être officialisé en raison des petits caractères. Aujourd'hui, on ajoute à ça une part du gâteau pour Québec qui est issue d'un autre fonds fédéral, le fonds pour les collectivités fortes, qui est un fonds de 51 milliards de dollars sur 10 ans à travers le Canada, annoncé en avril dernier. Donc, bien sûr qu'il y a de l'argent là-dedans réservé au Québec. Mark Carney, on le sait, a une approche très axée sur les résultats. Et justement, Christine Fréchette, elle a besoin de résultats pour être capable de présenter un bilan substantiel avant les élections d'octobre prochain. Donc, il y a une espèce de communion d'intérêts finalement. Et par ailleurs, du côté de Mark Carney, on sait que la collaboration avec les provinces, c'est mieux pour l'unité nationale. On l'a vu avec l'Alberta, Mark Carney fait des pieds et des mains pour plaire à la province. Et donc, avec Québec, il n'a pas intérêt à commencer une guerre de juridiction.
1: D'ailleurs, c'est une grosse semaine, Marie-Hélène, pour Christine Fréchette sur le front des relations avec le reste du pays. Il y a Mark Carney qui est en ville à Longueuil, dans la région de Montréal aujourd'hui. Puis demain, Daniel Smith, premier ministre de l'Alberta, va se rendre à Québec pour rencontrer Christine Fréchette. C'est pas si courant que les premiers ministres comme ça se rencontrent. Oui, en marge des sommets des premiers ministres, là, annuellement, évidemment, ils ont des rencontres, mais qu'un premier ministre se déplace comme ça dans une autre province pour une rencontre bilatérale avec des sujets au menu, ça, c'est pas si courant. C'est intéressant. Je ne sais pas de quoi ils vont discuter, Marie-Hélène.
0: Ben, en fait, vous avez raison. C'est vrai que c'est pas si fréquent, mais c'est intéressant parce que visiblement, on n'a pas du tout la même vision de cette rencontre-là, parce que Christine Fréchette a été questionnée hier alors qu'elle était devant la Chambre de commerce du Montréal métropolitain sur le sujet. Elle parlait simplement d'une prise de contact avec Daniel Smith, alors que Daniel Smith, elle a plutôt un agenda bien précis. Elle veut parler notamment de séparatisme, mais aussi d'énergie. Et on le sait, la première ministre de l'Alberta fait de l'exploitation des ressources énergétiques une priorité parce qu'en plus du pipeline vers l'ouest du pays, elle souhaite aussi développer une capacité d'exportation vers l'Europe, ce qui voudrait nécessairement dire le passage.

0: d'un pipeline au Québec. Et pour rappel aussi, Daniel Smith a déjà mentionné espérer voir le Québec développer davantage son secteur énergétique. Pourquoi? Pour augmenter ses revenus afin de contribuer davantage au programme de péréquation du pays. Et sur la question du séparatisme, on le sait, la première ministre de l'Alberta a déjà dit avoir été inspirée là, par le Québec. On pense notamment à l'adoption de certaines lois qui prônent davantage l'autonomie du Québec face au gouvernement fédéral. Mais rappelons justement que la campagne référendaire en Alberta va se dérouler en même temps que la campagne électorale au Québec. Bref, le contexte politique actuel fait en sorte que les deux premières ministres n'ont visiblement pas les mêmes attentes face à leur première rencontre de demain. Ça doit se dérouler demain après-midi au bureau, ici à son bureau de l'édifice Honoré Mercier.
1: Les attentes ne sont pas les mêmes, mais les sujets sont nombreux. Je pense qu'il y a de la matière à discuter quand même entre l'Alberta et le Québec, qui ont une vision souvent assez semblable de la fédération. Plus d'autonomisme, protéger ses champs de compétences, aller chercher de nouveaux pouvoirs, c'est ça. Sur le plan politique, là, pas sur le plan des valeurs nécessairement, évidemment, de la culture, de la langue, mais sur le plan politique, ils sont souvent sur la même longueur d'onde lorsqu'il y a des accrochages avec Ottawa.
0: Absolument.
1: Donc, ça va être intéressant de voir cette rencontre demain après-midi. Fanny, du côté d'Ottawa, ben, le ministre du Commerce, Dominique Leblanc, est à Washington. Il rencontre son homologue, Jamieson Greer, pour parler de l'ACEUM, l'accord de libre-échange Canada-États-Unis-Mexique. On a déjà commencé à négocier du côté du Mexique. Le Canada devrait entrer dans la danse bientôt et donc c'est une rencontre importante là-bas.
2: Oui, une rencontre importante et une visite qui survient à un mois de la date butoir du 1er juillet sur la révision de l'ACEUM, date à laquelle le Canada, les États-Unis et le Mexique doivent déterminer de l'avenir de l'accord de libre-échange. Et en vue de cette date-là, et c'était prévu comme ça, le ministre Dominique Leblanc a fait parvenir à ses homologues américains et mexicains hier une lettre dans laquelle il annonce que le Canada recommande de renouveler l'accord pour une nouvelle période de 16 ans. Il ajoute que, bon, bien sûr, il pourrait y avoir des améliorations, mais en gros, il dit, ben, cet accord-là, ça profite à tout le monde en ce moment, donc continuons comme ça. Donc, l'administration américaine et le gouvernement mexicain ont certainement eux aussi des lettres un peu comme ça, semblables, mais pour l'instant, il y a seulement que le Canada qui a été rendu public, celle du Canada. Donc, on attend de voir si ça va être le cas aussi pour les Américains et les Mexicains. Mais donc, cette rencontre entre Dominique Leblanc et Jamieson Greer est prévue cet après-midi et on se demande si ça va permettre de débloquer les pourparlers, parce que vous l'avez évoqué, effectivement, on a l'impression que ça fait des mois que les discussions font sur place entre Ottawa et Washington. Et pendant ce temps-là, ben, Mexico a déjà entamé la révision formelle de l'accord, complété même un premier cycle de négociations bilatérales avec Washington, sans le Canada. En coulisses à Ottawa, on a l'impression que tout ça, c'est une stratégie de l'administration Trump, que Donald Trump veut diviser pour mieux régner. On pense que si Washington n'a pas annoncé formellement un premier cycle de négociations avec le Canada, c'est parce qu'il espère soutirer en amont le plus de concessions possibles au Canada. Donc, c'est finalement un peu une tactique pour augmenter la pression. On comprend par contre que les choses bougent quand même un peu en coulisses, même si en surface, ça paraît pas. La dernière visite de Dominique Leblanc à Washington, bon, ça date quand même de il y a longtemps, du mois de mars. Mais ce qu'on nous dit, c'est qu'il y a 8 jours seulement, il y a eu une longue rencontre de plus d'une heure par vidéo entre Jamieson Greer et Dominique Leblanc. Reste que, je peux vous dire que pour aujourd'hui, les attentes de part et d'autre, donc de la part des Américains et de la part des Canadiens, les attentes sont quand même assez modestes. On s'attend pas à ce qu'il y ait une annonce formelle, par exemple, d'une date pour un premier cycle de négociations entre le Canada et Washington. Mais quand même, on espère qu'il va y avoir un petit peu de progrès.
1: Fanny Olivier, Marie-Hélène Tremblay, merci. À demain.
0: À demain. À demain.
1: On va maintenant parler de tennis. Le Québécois Félix Auger-Aliassime connaît son meilleur parcours à Roland-Garros à Paris. Il est maintenant en quart de finale et plusieurs favoris ont été éliminés du tournoi déjà. Alors, est-ce que le moment est venu pour Félix de réaliser un grand coup dans un tournoi du Grand Chelem? Pour en parler, je reçois la directrice de l'Omnium Banque nationale du Canada et ancienne joueuse, Valérie Tétrault. Madame Tétrault, bonjour.
3: Bonjour, Monsieur Cassoy.
1: Alors, que pensez-vous du parcours de Félix Auger-Aliassime jusqu'à maintenant à Roland-Garros?
3: Ben, je suis bien heureuse, évidemment, de le retrouver en quart de finale. Vous savez, on avait vu de belles choses de la part de Félix. Je dirais depuis l'automne dernier, comme il y a eu un déclic peut-être qui s'est fait lors des internationaux des États-Unis. Et là, ben, ce qui est d'autant plus intéressant, c'est sûr, c'est le fait que il y a une opportunité, étant donné le fait que, bon, Carlos Alcaraz est blessé, n'a pas pu prendre part à ces internationaux.

0: de France, alors que Yannick Sinner, lui, ben, surprise, il a été sorti assez rapidement. Et là, ben, ça ajoute peut-être un tout petit peu de pression sur les joueurs qui demeurent dans ce tableau, parce qu'on sait que ben, c'est une chance unique, finalement, ben, d'aller jusqu'au bout et de remporter un tournoi du Grand Chelem, alors que les tournois majeurs étaient fortement dominés là, par Alcaraz et Sinner. Et force est d'admettre que pour l'instant, ben, Félix répond bien face à cette pression-là ou cette opportunité-là, parce que clairement, il a joué là, ce qui était son meilleur match jusqu'à présent dans le tournoi, dans cette rencontre de quatrième tour hier.
1: Il est quatrième tête de série, Félix Auger-Aliassime à Roland-Garros. Puis vous avez raison de parler de Yannick Sinner qui est parti, qui était première tête de série. Ben Shelton, cinquième tête de série, a été éliminé. Daniil Medvedev, sixième tête de série, est parti également. Vous avez parlé de déclic depuis quelques mois pour Félix Auger-Aliassime, depuis le tournoi de l'Open des États-Unis. Qu'est-ce qui fait que ça va bien? Comment on explique ce regain de forme?
0: Ben, déjà, d'une part, j'ai envie de dire que lorsqu'on regarde les meilleurs moments jusqu'à présent dans la carrière de Félix Auger-Aliassime, c'est assez clair que lorsque il est un peu plus sur le pilote automatique, qu'il joue d'instinct, et ça, ben, ça vient assurément avec une confiance, et la confiance vient forcément avec les victoires, ben, c'est là qu'il est capable de vraiment jouer à son meilleur, de laisser parler finalement son tennis qui est un petit peu plus offensif. Mais j'ai envie de dire que pour trouver cette espèce d'état de grâce, ben ce que je remarque surtout, c'est que lors des internationaux des États-Unis l'automne dernier, bon, il avait été peut-être un peu piqué au vif là, par certains commentaires d'Alexander Zverev. Et on a vu alors un Félix qui était un peu plus démonstratif sur le terrain. Et j'ai l'impression que depuis ce temps-là, ben, il est capable d'aller puiser finalement dans ses émotions lorsqu'il en a besoin pour s'amener un nouveau niveau peut-être d'intensité. Et ça, je trouve que ça lui va bien. Et ça lui va particulièrement bien, évidemment, dans les tournois d'importance là, comme les tournois du Grand Chelem.
1: Demain, il va affronter l'Italien Flavio Cobolli pour une place en demi-finale. Il ne l'a jamais battu, ne l'a pas affronté si souvent non plus, mais il ne l'a jamais battu. Quel genre de match faut-il s'attendre?
0: Ouais, ben je mets quand même un certain astérisque là sur ben un des duels en tout cas entre les deux, c'était en 2024 à l'Omnium Banque Nationale de Montréal. Félix rentrait à peine des Jeux Olympiques de Paris, jouait sur terre battue, il était très très fatigué, avait joué énormément de tennis à Paris. Ça demeure un joueur qui est très dangereux, qui est explosif, qui est en pleine ascension lui aussi, qui aura la rage de vaincre assurément. À quelque part, étant donné son expérience et son classement, c'est quand même Félix qui tient le statut de favori dans ce match-là. Et je pense qu'il aura la foule aussi de son côté. Il y a déjà un bon bout de temps, je pense que les Parisiens là-bas ben, l'ont adopté. Et là, étant donné qu'il n'y a plus de Français en lice, ben, Félix s'est déjà positionné comme le francophone, en tout cas.
1: Donc, le cousin, ben, le cousin est toujours populaire,
0: exact.
1: Le cousin. Voilà,
0: ouais, on aime les cousins, oui. On aime les cousins là-bas. Mais voilà, je pense que Félix est prêt pour un grand match. Et puis, ben, c'est ça à quoi je m'attends, là, assez serré dans la rencontre de demain.
1: Il nous reste une petite minute, Valérie Tétrault, là, mais juste un petit mot peut-être sur la légende du tennis, Serena Williams, qui sort de sa retraite à 44 ans. Devrait, je le mets au conditionnel encore, mais tout indique qu'elle jouera en double avec la Torontoise de 19 ans, Victoria Mboko, lors du tournoi de Queen. Ça, c'est après Roland-Garros. C'est le premier tournoi sur gazon préparatoire à Wimbledon. Et donc, pourquoi Serena Williams semble vouloir jouer avec Victoria Mboko? Qu'est-ce qu'elles vont faire ensemble en double? Pourquoi elles se réunissent?
0: Ben, je pense que il y a une belle histoire, ça c'est assez clair. Une légende du tennis qui a déjà tout remporté, tout prouvé contre celle qui est assurément là une des étoiles montantes du tennis mondial. Et je pense que c'est là qu'on voit bien à quel point ben elle a su bien se positionner Victoria Mboko, à quel point elle est respectée, à quel point les attentes sont élevées aussi. Et bon, pour Victoria, ben, c'est son idole de jeunesse. Elle a passé, en fait, évidemment, les premières années de sa vie et son adolescence à regarder jouer Serena Williams. Et elle est probablement une des raisons pourquoi elle joue au tennis aujourd'hui et à ce niveau-là. C'est elle qui a nourri le rêve, en quelque sorte. Donc,

0: c'est sûr que ce serait une fabuleuse histoire qui ferait couler beaucoup, beaucoup d'encre ici et un peu partout aussi.
1: Oui, ce serait effectivement très inspirant de les voir ensemble sur le circuit. Joueuse la plus âgée avec l'une des plus jeunes également. Oui, ce serait une belle histoire, effectivement. Valérie Tétrault, directrice de l'Omnium Banque nationale du Canada. Merci beaucoup d'avoir été avec nous. À bientôt.
0: Toujours un plaisir. Merci.
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1: Bonjour Raphaël.
3: Bonjour Alec.
1: Autre nuit meurtrière en Ukraine. Des frappes russes ont fait au moins 18 morts. Il y a des centaines de drones qui ont été utilisés.
3: Oui, plusieurs villes qui ont été touchées, dont Kiev, la capitale, Dnipro aussi qui se trouve plus à l'est. Il y a eu des morts d'ailleurs à Kiev et Dnipro. Et puis Kharkiv, qui est tout près de la frontière russe, ça a été ciblé aussi. Donc plus de 650 drones qui ont été utilisés, 70 missiles. La Russie dit avoir ciblé des infrastructures militaires, dont des entreprises qui servent à la création de drones. Mais il y a des civils qui ont été tués. On est à 18 morts pour l'instant, mais les secouristes sont toujours en train de chercher des survivants sous les décombres. À Kiev, on a vu des scènes de centaines de résidents se ruer vers le métro pour tenter de trouver refuge en profondeur. On en avait déjà parlé là, il y a quelques mois à l'émission, mais pendant un certain moment, parce qu'elle dure depuis plus de 4 ans, cette guerre, on voyait beaucoup moins les Ukrainiens se rendre aux abris quand il y avait des alertes aériennes, parce que, imaginez, ça dure plusieurs heures chaque fois, des fois c'est plusieurs fois par jour, on peut pas avoir un quotidien qui se tient de cette manière-là, mais là, vu l'intensité des frappes qui a repris depuis quelques semaines, on voit ces scènes de gens qui vont trouver refuge donc sous terre, même que dans la région de Kharkiv dont je vous parlais, on a ordonné l'évacuation de 7000 personnes, pas dans la ville, mais dans la région, dont 1700 enfants. Le gouverneur de la région évoque la situation sécuritaire, dit qu'il y a des tirs systématiques qui forcent donc cette évacuation de civils. Depuis quelques semaines, Moscou dit Alec agir en représailles à une frappe ukrainienne sur un dortoir de la ville de Starobolsk, donc ça se trouve dans la région de Luhansk, qui est sur le territoire ukrainien, mais occupé par la Russie. Il y a frappe ukrainienne il y a quelques semaines sur cet édifice-là où se trouvait un dortoir. Des gens sont morts et donc la Russie dit on agit en représailles. Ça a été un tournant dans la guerre, disent les Russes, dit même Vladimir Poutine. En même temps, les Ukrainiens disent la raison pour laquelle on assiste à des frappes comme celle d'aujourd'hui, c'est parce que, selon le ministre ukrainien des Affaires étrangères, la Russie n'a plus d'autre carte à jouer que la terreur.
1: Ces images de citoyens qui vont dormir dans le métro, ça me rappelle toujours là, les images de la Deuxième Guerre mondiale. Oui, à Londres, lors du blitz de l'Allemagne nazie, là, entre septembre 1940 et mai 1941, où les bombardements étaient d'une telle violence que les gens dormaient dans le métro, se relevaient le lendemain, allaient travailler, retournait dormir dans le métro en famille. Là, on voyait les images avec les jeunes enfants. C'est assez...
3: Et penser qu'on voit ces scènes-là en 2026.
1: Ben oui, voilà, c'est assez incroyable. Sur le terrain, l'Ukraine, on en a déjà parlé ensemble, elle regagne quand même du terrain. Là.
3: Oui, c'est intéressant de regarder les statistiques du Institute of the Study of War qui se penche vraiment sur les détails des avancées sur le front, les gains territoriaux. Quand on regarde les derniers mois, donc mars, avril, mai, on se rend compte que pendant cette période, en 2025, la Russie, elle faisait des gains importants. Or, cette année, il y a eu une diminution constante des gains territoriaux de la Russie, même qu'il y a eu perte au profit de l'Ukraine. Quand on regarde le mois de mai, par exemple, en 2025, la Russie avait gagné 515 km² de terrain. Il y a eu perte de 281 km² cette année, au mois de mai. L'Institut dit qu'habituellement, au printemps, quand il y a période de dégel, une fois que les routes sont moins compliquées, la Russie en profite pour faire des gains. Or, cette année, c'est pas le cas du tout. Et cet institut-là attribue ça, entre autres, aux offensives ukrainiennes à l'aide de drones aériens, oui, mais aussi terrestres. On en utilise de plus en plus. D'ailleurs, en avril, l'Ukraine se targuait d'avoir réussi à reprendre une position russe uniquement avec des drones, notamment... Toute la guerre ne se fait pas comme ça. Il y a toujours des soldats et beaucoup de pertes sur le front, mais on voit que ça bouge beaucoup de ce côté-là. Et à cela s'ajoutent des difficultés russes, c'est-à-dire des frappes ukrainiennes qui se font de plus en plus loin à l'intérieur de la Russie, parfois 1000 kilomètres dans la région de Moscou, dans les environs. Des raffineries également qui ont été touchées au cours des dernières semaines, des derniers mois par l'Ukraine.
1: Raphaël, faut que j'ouvre mon micro, ça va être toujours.
3: Toujours plus pratique.
1: Fermer mon micro. Raphaël Bouvier-Auclair, merci beaucoup. On se retrouve demain.
3: À demain.
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1: Andréanne, bonjour.
4: Bonjour, Alex.
1: Alors, Terre-Neuve et Labrador songent à exploiter ces immenses réserves de gaz naturel au large de ses côtes.
4: Ben, vraiment, je pense qu'on n'a pas eu souvent au Canada autant de projets ou d'idées de projets énergétiques qui germent ou qui se développent en même temps. Là, c'est assez spectaculaire. Le gouvernement de la province qui a dévoilé hier sa dernière étude sur les réserves d'hydrocarbures en mer. Et on conclut là-dedans qu'il pourrait y en avoir entre 20 000 et 35 000 milliards de pieds cubes, pas tellement loin des côtes de la province.

0: exploiter. Donc, on parle de réserves potentielles majeures là, qui pourraient être relativement accessibles. 39 sites potentiels qu'on pourrait développer, qui se situent à peu près à 350 km des côtes. Et le fond marin à cet endroit-là n'est pas tellement profond, c'est à une centaine de mètres. Donc, des conditions qui seraient favorables
1: là,
0: à une exploitation.
1: On parle bien de gaz et non pas de pétrole.
0: Oui, exactement, de gaz naturel dans ce cas-ci. Et la province dit, écoutez, ça a une valeur considérable, ces ressources-là. On parle de 400 milliards de dollars américains en ressources naturelles qui pourraient être exploitées et exportées, par exemple, vers les marchés européens. Le ministre de l'Énergie des Mines de Terre-Neuve et Labrador, Lord Pirate, dit « On est un fournisseur privilégié parce que situation géographique à proximité de l'Europe, on a accès à des ports en eau profonde, le cadre réglementaire est favorable. Vraiment, on est en bonne position. » Évidemment, Terre-Neuve et Labrador produit déjà des hydrocarbures en mer. On a 4 plateformes, Hibernia, Terra Nova, White Rose, entre autres. Et là, on veut en avoir d'autres. Il y a bien des étapes, évidemment, avant qu'on franchisse le pas. Il y a des études de faisabilité qui devront se faire, des tests techniques, on devra évaluer des conditions d'investissement, la viabilité économique des différentes options pour exploiter ce gaz-là. Donc, on est loin du démarrage de ces projets, mais il y a clairement une intention là et ce sera à suivre de près.
1: Et 5 mois après l'autorisation accordée par Mark Carney, les premiers véhicules électriques fabriqués en Chine commencent à arriver au Canada. Mais là, le gouvernement met en garde les consommateurs contre certains risques quand même associés à ces véhicules.
0: Oui, parce qu'ils sont peu chers, ils sont attrayants, mais ils sont pas parfaits. C'est en janvier que le gouvernement canadien avait autorisé l'arrivée sur le marché là, de 49 000 véhicules électriques chinois. C'était en échange d'assouplissement tarifaire sur le soya canadien vendu en Chine, entre autres. Et là, on apprend qu'il y a presque 3 000 de ces véhicules qui sont maintenant arrivés au pays au mois de mai. Il y en aura d'autres chaque mois. Évidemment, ce sont les données d'Affaires mondiales Canada, surtout des Tesla fabriqués en Chine, semble-t-il, mais il y a aussi des marques chinoises, certains véhicules là, qu'on ne précise pas, mais oui, ils commencent à en arriver sur le marché. Des véhicules qui suscitent beaucoup d'intérêt de la part des consommateurs selon Mobilité électrique Canada parce qu'ils sont beaucoup moins chers.
1: Je peux vous le confirmer. Moi, chaque fois que je fais un sujet sur les véhicules électriques chinois, on reçoit beaucoup de textos et de courriels, beaucoup d'intérêt pour des véhicules plus petits, abordables, avec une bonne autonomie. Donc, il y a un appétit.
0: L'appétit est là et la clientèle est au rendez-vous. La question, selon Sécurité publique Canada, c'est qu'il faut des consommateurs avisés. On prévient que il y a des risques avec ces véhicules. Les acheteurs doivent être conscients des risques pour la sécurité, pour la confidentialité des appareils numériques qu'ils achètent et utilisent en général. Donc, c'est toutes sortes d'appareils qu'on achète et qui se connectent à Internet, mais ça comprend les voitures, dans ce cas-ci, qui peuvent avoir une valeur en matière de renseignement parce qu'on recueille des données sur l'utilisation des appareils, dans ce cas-ci des véhicules. Et Sécurité publique Canada dit qu'en vertu des lois sur la sécurité nationale en Chine, ben les fabricants peuvent être obligés de partager des données avec leur gouvernement ou leur service de police. Alors, on doit faire un choix éclairé malgré la disponibilité là et l'attractivité de ces véhicules chinois qui va augmenter au cours des prochains mois.
1: La chaîne d'épicerie Metro va avoir un nouveau patron. Son PDG actuel, je le rappelle, dont la rémunération avait quand même été critiquée dans cette forte période d'inflation. Lui, il se prépare à partir à la retraite.
0: Oui, Éric Laflèche qui va partir à la retraite à la fin de l'exercice financier de l'entreprise. Ça veut dire à la fin du mois de septembre. Il a passé 35 ans de carrière chez Metro, dont 18 à titre de PDG. Il va être remplacé par l'actuel chef de l'exploitation qui s'appelle Marc Giroux. Et là, Metro salue évidemment l'apport de M. Laflèche, disant qu'il a réussi à créer beaucoup de valeur pour l'entreprise, pour les actionnaires. Il a piloté des changements importants. C'est lui qui était là quand Metro a fait l'acquisition du groupe Jean Coutu, par exemple, en 2018, qui l'a renforcé la culture de Metro axée sur le service à la clientèle. Mais effectivement, les critiques ont été nombreuses dans les dernières années, je vous dirais, dans un contexte de forte inflation alimentaire. Juste par exemple, en 2025, pendant que les prix d'épicerie montaient de 5 % pour les familles québécoises, ben monsieur Laflèche, sa rémunération a grimpé de 11 % en plus d'un an. Et il n'est pas seul, en fait, parce que les 6 principaux dirigeants de Metro ont vu leur rémunération augmenter d'à peu près 16 % en moyenne l'an dernier. Toujours un peu délicat, les grands patrons de ces entreprises qui sont montrés du doigt, alors que, évidemment, la hausse des prix des aliments, dans certains cas, alimente leur rentabilité.
1: Andréane Céterneau, merci.
0: Je vous en prie.
1: On se retrouve très bientôt et nous, on se retrouve après le Radio-Journal. Caroline Amiro, qui est la directrice générale de l'Association des constructeurs de routes et de grands travaux du Québec, sera avec nous. Nouveau regroupement qui voit le jour pour améliorer l'état de nos routes, les solutions à appliquer. On en parle dans quelques instants.
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1: Ce midi au Radio-Journal, transport collectif, logement et santé, Ottawa versera près de 10 milliards de dollars à Québec pour ses infrastructures. Le gouvernement Carney propose à Washington et Mexico de renouveler l'accord de libre-échange pour 16 ans.
2: On essaie de trouver un nouveau partenariat.
1: Et un épisode El Niño pourrait provoquer des événements météorologiques extrêmes au cours des prochains mois. Bonjour, ici Jean-Sébastien Bernatché. Le premier ministre du Canada, Mark Carney, et son homologue du Québec, Christine Fréchette, annonceront cet après-midi des investissements fédéraux totalisant 10 milliards de dollars sur 10 ans. Des sommes qui seront consacrées au financement d'infrastructures. Mathieu Papillon est à l'Assemblée nationale. Mathieu, les investissements vont surtout viser des projets de transport en commun?
3: Oui, environ 6 des 10 milliards qui seront annoncés vont servir à financer des projets comme le tramway ici à Québec ou encore le prolongement de la ligne bleue du métro de Montréal. Donc, ça veut dire que le Québec va finalement avoir droit à sa part du fonds pour le transport en commun du Canada qui avait été annoncé en 2024 par Justin Trudeau. Donc, un fonds de 25 milliards de dollars sur 10 ans. Et le Québec était la seule province qui n'avait toujours pas reçu d'argent, faute d'entente avec Ottawa. Alors, après des mois de négociations, c'est maintenant chose faite. Selon nos informations, cette somme de 10 milliards va aussi permettre le financement d'infrastructures en logement, en enseignement supérieur, donc cégep, université, et en santé. Le fédéral estime qu'il s'agit d'un des plus importants investissements en infrastructures de l'histoire du Québec. Voici Mark Carney.
2: Ce sera une grande annonce cet après-midi avec Madame la Première ministre du Québec, où il y a un grand investissement dans plusieurs domaines, près de 10 milliards de dollars d'investissement fédéral au Québec. C'est une grande journée.
3: Et Jean-Sébastien, du côté des partis d'opposition ici à Québec, on dit qu'on va s'intéresser aux conditions qui sont rattachées à ces investissements fédéral de 10 milliards de dollars. Donc, on en saura plus dans cette annonce de Mark Carney et Christine Fréchette. C'est prévu à 15 heures à Longueuil.
1: Merci Mathieu.
3: Au revoir.
1: Toujours au sujet des infrastructures, un regroupement formé d'usagers de la route, d'acteurs économiques et d'experts universitaires vient de dévoiler une série de recommandations pour mieux entretenir le réseau routier québécois. CA Québec, le conseil du patronat Bitume Québec, pour en nommer quelques-uns, estime qu'il faut abandonner une logique de reconstruction coûteuse des chaussées en fin de vie. J'en parle avec Diana Gonzalez. Diana, qu'est-ce qu'il propose?
4: Le regroupement propose de miser sur l'entretien du réseau routier dans le but, vous l'avez mentionné, de freiner sa détérioration et donc d'éviter des reconstructions majeures qui coûtent beaucoup plus cher. Alors, selon les chiffres avancés, plus de 50% des routes au Québec sont en mauvais état et le déficit de maintien des actifs, Jean-Sébastien, avoisine les 30 milliards de dollars. Alors, comment mieux faire? Le regroupement propose quelques solutions, notamment créer un fonds de prévoyance dédié au maintien du réseau. Également, augmenter le recyclage de matériaux routiers, entre autres. Voici Caroline Amiro, elle est directrice générale de l'Association des constructeurs de routes et de grands travaux du Québec.
5: On est aussi dans une période de notre vie sociétale au Québec où nos infrastructures vieillissent en même temps. Elles ont été bâties dans les années 50, 60, 70. Et là, comme société, on arrive avec un parc d'infrastructures routières, hospitalières, écolières qui arrivent certaines en fin de vie.
4: Et il y a une campagne électorale dans quelques mois, comme le rappelle Nicolas Ryan de CA Québec.
6: Qu'est-ce que les partis qui souhaitent devenir le prochain gouvernement, peu importe lequel, celui qui va se retrouver là, mais qu'est-ce qu'on peut promettre aujourd'hui pour avoir plus de confiance pour le citoyen, puis faire en sorte aussi qu'on se retrouve avec des routes qui sont de meilleure qualité et plus sécuritaires aussi.
4: Donc, reste à voir quelles seront les propositions là-dessus.
1: Merci, Diana.
4: Au revoir.
1: Le ministre responsable du commerce Canada-États-Unis recommande de renouveler l'accord de libre-échange Canada-États-Unis-Mexique pour une période de 16 ans. Dominique Leblanc sera d'ailleurs à Washington aujourd'hui pour en discuter avec son homologue américain. Je fais le point avec Yasmine Midi à Ottawa. Yasmine, ce sera la première visite de Dominique Leblanc dans la capitale américaine depuis le mois de mars?
7: Voilà, le ministre Leblanc doit rencontrer le représentant américain au commerce, Jameson Greer, cet après-midi pour lui faire part de la position canadienne par rapport à l'avenir de l'ACEUM.

0: surprise, Ottawa souhaite que l'accord soit révisé et renouvelé jusqu'à 2042, donc pour une période de 16 ans. Les États-Unis et le Mexique ont jusqu'au 1er juillet pour décider s'ils veulent renouveler l'accord, s'en retirer ou attendre l'an prochain pour prendre une décision. Washington et Mexico ont déjà tenu une première ronde de pourparlers officiels. Du côté canadien, toutefois, on fait du surplace depuis plusieurs mois, mais le premier ministre Mark Carney s'est voulu rassurant ce matin.
1: On essaie de trouver un nouveau partenariat avec les États-Unis dans les domaines stratégiques.
2: Yasmine, pour l'opposition, c'est insuffisant?
0: Voilà, on écoute le chef bloquiste Yves-François Blanchet, suivi du chef conservateur Pierre Poilievre.
3: Je comprends que vous n'êtes pas responsable des errances du président américain et de la Maison-Blanche, mais vous êtes responsable de vous assurer que les entreprises, les PME, sont capables de traverser cette période d'incertitude.
4: Well, we haven't seen much so far. He seems to go and socialize and come back empty-handed while the Mexicans have been...
0: Pierre Poilievre reproche à Dominique Leblanc de se rendre à Washington pour socialiser et de revenir au Canada les mains vides. On verra si cette nouvelle visite permettra de dénouer l'impasse.
2: Merci, Yasmine.
0: Au revoir.
5: Environnement.
2: Les températures mondiales pourraient atteindre de nouveaux sommets cet été. Selon l'ONU, un épisode El Niño est probable à 80 % entre juin et août. Ce phénomène climatique aux conséquences planétaires augmente le risque d'événements météorologiques extrêmes. David de Savoie va nous en dire plus. David, à quoi s'attendent les experts?
6: À des températures plus élevées pour les prochains mois, Jean-Sébastien, des températures plus élevées qu'à l'habitude, en fait. Et l'Organisation météorologique mondiale, l'OMM, estime que cet épisode risque de se maintenir au moins jusqu'en novembre, des probabilités de 90 %. Peut-être certains ont en mémoire le plus récent épisode de ce phénomène, c'était en 2023-2024, qui avait mené à des records de température. Écoutons Wilfran Mufuma-Okia, le chef des prévisions climatiques de l'OMM, expliquer à quoi pourrait ressembler le prochain épisode.
7: L'intensité d'El Niño, elle dépend de plusieurs facteurs. Hein. Le moment de l'année où il intervient, la vulnérabilité des pays. Et donc, d'après nos modèles, enfin nos prévisions, les centres s'accordent à dire qu'on aura un phénomène El Niño qui va aller d'une échelle de modéré à fort.
6: Et El Niño veut dire une météo mondiale bousculée. Jean-Sébastien, le phénomène se déclenche dans l'océan Pacifique, qui modifie les vents et la distribution des pluies. Donc, certaines régions comme l'Australie, le nord du Brésil, par exemple, risquent d'avoir moins de précipitations, tandis que d'autres, comme l'Afrique de l'Est, feront face à des inondations. En Amérique du Nord, ça pourrait se traduire par des précipitations plus importantes. Le Québec ne semble pas touché de façon notable, ça c'est selon le groupe Uranos. Mais chaque phénomène d'El Niño est unique, donc impossible de savoir avec certitude quels seront tous les effets. Ce que les scientifiques savent, par contre, c'est qu'El Niño s'ajoute au changement climatique dans plusieurs régions.
2: Merci, David. Au revoir. Et puis, Israël dit avoir intercepté deux projectiles en provenance du Liban malgré l'annonce par Donald Trump hier d'un cessez-le-feu partiel avec le Hezbollah. La poursuite des combats sur ce front est présentée par Téhéran comme l'un des principaux obstacles à la conclusion d'un accord avec Washington. Voilà, nous vous avons présenté le volet national et international du Radio-Journal.
0: Le ministre. Bonjour, il est midi 8, ici Fatoumata Traoré à Ottawa. Voici un aperçu des informations régionales. Depuis quelques jours, les automobilistes doivent prendre leur mal en patience dans l'ouest de Gatineau. Des travaux de réfection de la chaussée sur le boulevard du Plateau causent de la congestion routière, notamment aux heures de pointe. Les usagers de la route sont redirigés vers la rue de l'Atmosphère. Des automobilistes partagent leur frustration.
8: Parce que d'habitude, on arrive plus tôt, mais là, on doit se lever plus tôt pour ne pas être en retard.
9: Ces derniers temps, j'étais en retard de 15 minutes, 10 minutes comme ça.
10: Mais j'imagine qu'ils sont obligés de le faire parce que le plateau, c'est très passant. Mais c'est un petit peu frustrant, surtout le matin à l'heure de pointe.
0: Les travaux ont lieu jusqu'au 5 juin, mais l'échéancier pourrait toutefois être repoussé si les conditions climatiques sont défavorables pour le pavage de la chaussée. Et puis, l'Ontario envisage de renforcer la protection à l'école pour les enfants atteints de troubles médicaux, comme le diabète et les allergies graves. L'épilepsie et l'asthme font aussi partie des exemples donnés par la province. Le groupe Safe at School Ontario a milité pour améliorer la protection de ces enfants et plusieurs de ces demandes se retrouvent dans la proposition de la province. Elles incluent un rehaussement des protocoles et des formations supplémentaires pour le personnel scolaire. Le public aussi peut soumettre des commentaires jusqu'au 12 juillet prochain. Et puis un nouveau conseil va se pencher sur l'antisémitisme.

0: Canada. C'est ce qu'a annoncé hier le premier ministre Mark Carney de passage dans une synagogue de Toronto. Le conseil aura pour mission d'évaluer les causes de l'antisémitisme et d'améliorer la recherche et la collecte de données sur les incidents motivés par la haine. Le premier ministre a affirmé que l'antisémitisme a atteint un sommet depuis la fin de la guerre et que le Canada manque ses obligations envers ses citoyens juifs. Et voilà, c'est ce qui complète vos informations. Je vous souhaite une excellente journée.
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2: Rebonjour. Dans quelques minutes, on va parler de contrats informatiques et des choix surprenants de Santé Québec qui souhaitent remplacer un système tout neuf de prise de rendez-vous qui va plutôt bien, qui a coûté 126 millions de dollars, mais on veut repartir à zéro. Le PDG de l'entreprise qui a conçu le système d'orchestration des rendez-vous, l'entreprise Pétale, Patrice Gilbert, qui a donc conçu le logiciel, va être avec nous pour nous décrire un peu ce qu'il a constaté de l'intérieur en travaillant pour Santé Québec et qu'est-ce que Santé Québec souhaite faire à partir de maintenant. Hélène Buzetti et Pierre Duchesne vont nous parler de la grosse annonce de Mark Carney de Christine Fréchette cet après-midi. On parle de milliards de dollars au pluriel, 10 milliards de dollars probablement. Plusieurs ententes signées pour le transport en commun, le logement, les infrastructures et ainsi de suite. Et vers 12h40, on va parler des dangers de l'intelligence artificielle pour les médias. Alors que les géants comme Google, ChatGPT ou Anthropic volent le travail des médias, des journalistes, il y a une grande coalition de médias sur la planète qui est en train de naître pour les affronter et s'assurer qu'il y a encore du référencement sur le web qui mène à des sites web crédibles, fiables. Alors, il y a certains médias d'ici qui vont faire partie de cette coalition qui sera annoncée un peu plus tard cette semaine, dont La Presse. Et Patrick Bourbeau, qui est le vice-président des affaires juridiques de La Presse, va être le lien du quotidien avec les autres médias dans le monde pour s'organiser. Il va nous expliquer comment ça va fonctionner dans une trentaine de minutes. Il va être avec nous pour nous parler des dangers de l'intelligence artificielle pour les médias. Pas seulement les médias écrits, mais tous ceux qui ont des sites Internet d'information. Donc, dans une trentaine de minutes vers 12h40. Mais d'abord, l'état des routes au Québec fait beaucoup jaser depuis le début du printemps. La saison des nids de poules a été et est encore particulièrement pénible. Les routes sont souvent en très mauvais état et c'est sans compter les réparations majeures pour les ponts ou les viaducs. Un constat qui pousse le regroupement pour de meilleures routes au Québec à proposer des solutions pour améliorer l'état de notre réseau routier. Cet organisme nouveau rassemble des entreprises qui construisent et entretiennent des routes, mais aussi des représentants des usagers comme CAA Québec, des associations patronales et des experts, notamment de l'École de technologie supérieure. Avec nous pour en parler, Caroline Amiro, elle est directrice générale de l'Association des constructeurs de route et de grands travaux du Québec. Elle est membre du regroupement. Madame Amiro, bonjour.
3: Bonjour, Monsieur Castonguay.
2: D'abord, le constat, vous êtes d'accord, semble-t-il, avec les automobilistes. Ce n'est pas normal d'avoir des routes en si mauvais état au Québec.
3: Ben non, vous avez tout à fait raison. Si on se fie aux données statistiques du ministère des Transports, on est à 44 % des infrastructures routières qui sont en mauvais ou en très mauvais état. Quand on va particulièrement sur les chaussées, on est à 49 %. Alors, c'est une route sur deux qui est en mauvais ou en très mauvais état. Ce sont des statistiques alarmantes et qui ont fait en sorte que le regroupement s'est formé il y a quelques mois. Puis, très rapidement, on en est venu à des consensus et à des recommandations.
2: 31 milliards de dollars, là, c'est à peu près le déficit d'entretien de nos routes. Là. Dans le document que vous présentez, là, on voit que en fait, ça a plus que doublé depuis 2017. Là. C'était 2,8 milliards de dollars de déficit. On est rendu à près de 31 milliards de dollars. Donc, ça se dégrade très rapidement. Qu'est-ce qui fait que l'état de nos routes est dans une condition aussi déplorable?
3: Mais vous avez entièrement raison. Le déficit croise plus rapidement que ce qu'on fait comme entretien. Alors, on n'est pas capable de le rattraper. Ça, c'est un premier élément. Puis, un deuxième élément aussi qu'on a rapidement dénoté à travers nos experts dans notre regroupement, c'est que pour une route, on va la construire, on peut l'entretenir, on peut la réparer, puis dans des cas extrêmes, on va la reconstruire. Mais il y a une étape qu'on fait pas au Québec ou qu'on fait très peu comparativement à des provinces environnantes ou même à des États limitrophes aux États-Unis. On entend souvent comment ça fait qu'on traverse la frontière en deux provinces ou avec les États-Unis, puis là, les routes sont belles. Il y a une étape qu'on fait moins au Québec ou qu'on fait très peu, comme je vous disais, c'est l'entretien. L'entretien de nos routes. Alors, ça peut être des couches de resurfaçage préventif. L'entretien préventif, on y va sur la route quand ce n'est pas nécessairement fissuré ou qu'on est rendu au nid de poule. Si on attend d'être rendu là, ben là, c'est vraiment plus onéreux. Je parlais avec Nicolas Ryan de CA Québec. Il me disait qu'ils avaient fait des études à l'époque pour un

0: $ investi en entretien, si on ne le met pas plus tard en réparation ou en reconstruction, on va être à 6 à 10 fois plus cher. Alors, il faut avoir le courage politique d'entretenir, bien que les routes paraissent belles encore, ça va nous coûter à moyen terme et à long terme beaucoup moins cher que de toujours attendre plus tard et d'être en reconstruction.
1: Mais ça semble une évidence, là. Je veux dire, n'importe qui a une maison, un chalet, sait qu'il faut entretenir constamment notre propriété parce qu'évidemment, ça va coûter plus cher à reconstruire que de changer la gouttière, là. Par exemple, je veux dire, comment ça se fait que les gouvernements, et là, j'inclus les municipalités là-dedans, ne le font pas? Pourquoi il n'y a pas de fonds dédiés à l'entretien de base? Pourquoi on attend toujours de reconstruire ou de patcher à la dernière minute?
0: Parce qu'on est probablement dans une philosophie justement d'urgence, de méga projets qui viennent s'insérer à travers les besoins financiers. Puis on n'est pas, évidemment, les grands projets doivent se faire aussi, mais il faut qu'il y ait des budgets consacrés, consacrés à l'entretien. Il faut qu'il y ait des budgets consacrés à, tu sais, vous l'avez dit tout à l'heure, là, c'est une évidence qu'il faut entretenir. Si vous avez votre maison puis que vous avez 3-4 bardeaux d'arrachés, puis que vous réparez pas, ben à un moment donné, ça va devenir plus grave, puis l'eau va rentrer dans la maison. Mais il faut avoir ce réflexe-là d'entretien. Donc, avoir des budgets consacrés à l'entretien préventif. Avoir aussi des fonds de prévoyance. On n'a pas ça au Québec au niveau de nos infrastructures. Il faut que quand une infrastructure est bâtie, qu'elle ait son propre fonds de prévoyance. La même chose qu'on est obligé au Québec de mettre une loi pour les syndicats de copropriétaires des copropriétaires de condominiums. Mais maintenant, quand vous êtes propriétaire d'un condo, vous devez fournir, bien que ça puisse faire mal au cœur de temps en temps, un montant dans le fonds de prévoyance pour que le jour venu, quand il y a des travaux majeurs à faire sur une toiture, ben les sommes sont là. Il faut qu'on change la façon de gérer nos avoirs. Ça, non. C'est une des premières recommandations. Excusez-moi, je vous ai coupé.
1: Non, allez-y. C'est parce que je lisais dans votre document que 49% des budgets prévus là, sur 10 ans pour l'entretien des routes vont à trois gros projets. Là. La réfection du tunnel Louis-Hippolyte-Lafontaine à Montréal, c'est 2,4 milliards. Ouais. Le pont de l'île aux Tourtes, ça aussi c'est dans la région de Montréal, 2,3 milliards. Le pont de l'île d'Orient, 2,8 milliards. En tout, là, on a 15 milliards de dollars consacrés à trois projets majeurs. C'est 49% de tous les investissements qu'on fait dans notre réseau routier. Il me semble que c'est pas normal.
0: Ben, ça prend ces infrastructures-là. Ces projets-là sont nécessaires, mais ça, ce sont des sommes qui sont dédiées à des nouveaux projets. Mais ça prend autant, sinon plus, pour entretenir. Il faut pas mêler les budgets. Il faut que chacun de ces besoins-là ait chacun leur budget. Puis tantôt, on parlait de déficit de maintien d'actifs où on est à 31 milliards. Mais il faut que ces sommes-là soient consacrées à l'entretien de nos infrastructures. Cet après-midi, il devrait y avoir une annonce là, de M. Carney et de Mme Fréchette sur des fonds. On peut présumer qu'il y aura des sommes au niveau du transport collectif. On souhaite et on espère qu'il y ait des sommes aussi de l'entretien. Si ces sommes-là arrivent, ben elles pourront être dans des budgets consacrés à l'entretien de nos infrastructures routières. C'est ça qui est attendu. Ce qu'on aimerait bien dans ces fonds-là, parce que ce fonds-là canadien a été mis en place en 2004, c'est que ce fonds-là et ces ententes-là puissent se convenir plus rapidement entre le fédéral et le provincial. Comment se fait-il que les autres provinces à travers le Canada ont déjà bénéficié de ces sommes-là? Je pense que le Québec est une des dernières provinces à avoir une entente qui va se signer. En janvier, ça a été la même chose pour les infrastructures en eau au Québec. C'est le Québec qui a été la dernière province à signer une entente avec le fédéral pour les sommes à verser pour les infrastructures en eau. Alors, il faut bonifier, il faut améliorer notre façon de négocier ces ententes-là avec le gouvernement fédéral pour que les sommes nous parviennent plus rapidement.
1: Au-delà de votre première recommandation, là, qui est vraiment d'avoir un fonds dédié à la prévention, puis qu'on n'y touche plus, ça vous nous l'avez bien expliqué, il y a quatre autres recommandations, on n'aura pas le temps de faire le tour lors de cette entrevue, mais je voudrais m'attarder à recycler davantage. Et ça, c'est intéressant, vous dites dans le document qui a été rendu public ce matin, le Québec recycle moins que plusieurs juridictions comparables comme l'Ontario ou le Michigan. Pourtant, le recyclage permet de réduire les coûts, les émissions de gaz à effet de serre et l'utilisation de nouvelles matières premières. On recycle pas assez ici?
0: Non. J'en parlais avec certains membres du regroupement. Je leur demandais au niveau des chaussées, est-ce qu'il y a eu beaucoup d'innovations à travers les dernières années? Puis on me dit qu'on a à peu près les mêmes recettes depuis 20, 30 ans. On fait toujours la même chose parce que c'est ce qui est demandé dans les appels d'offres. Mais il y aurait possibilité de réutiliser plusieurs des matériaux qu'on retire quand on construit ou qu'on répare les routes pour ramener ces matériaux-là sur place. Fait que si on fait ça, on les transporte moins. On a moins de véhicules lourds qui roulent sur les routes qui peuvent faire des ornières et on a tout intérêt à le faire. Au Québec, on est autour de 14% à peu près au niveau du recyclage. Aux États-Unis, on me parle de 25 à 30%.

0: On effectue du recyclage, mais dans les pays asiatiques, on est plus autour de 45 à 50 %. Alors, c'est possible de le faire, mais on n'a pas cette mentalité-là. C'est de changer les façons de faire pour améliorer la. Puis nos routes ne seront pas plus en mauvais état, là. Au contraire, elles vont pouvoir, ce sont des matériaux qui ont été prouvés qui peuvent rendre nos routes meilleures.
1: On espère que le message sera entendu, Caroline Amirau, surtout que la campagne électorale approche. C'est un bon moment pour débattre
0: de tout ça.
1: Ben, voilà.
0: C'est exactement pour ça qu'on a constitué notre groupement pour aller aussi à la rencontre de tous les partis politiques. Espérons qu'on sera entendus. Puis, je tiens à vous remercier de nous avoir consacré du temps ce matin.
1: Ça fait plaisir. Caroline Amirau, directrice générale de l'Association des constructeurs de routes et grands travaux du Québec.
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1: Notre collègue Thomas Gerbet nous faisait part la semaine dernière d'un autre projet informatique dont le coût a grimpé, l'orchestrateur de rendez-vous qui permet de mettre en relation des patients, oui, sans médecin de famille, avec des cliniques médicales. Ce programme a coûté 7 fois plus cher que prévu initialement par le gouvernement, soit 126 millions de dollars au lieu des 18 millions de dollars prévus au départ, mais pas en raison d'abus ou de malversations, mais bien parce que le gouvernement a tellement aimé le programme qu'il a demandé plusieurs fois à l'entreprise d'élargir sa portée à plus de cliniques, d'ajouter des fonctionnalités. Évidemment, tout ça a un coût. Or, Santé Québec a décidé en décembre dernier de mandater la firme CGI pour refaire un programme identique, repartir à zéro, afin que ce soit dorénavant le gouvernement qui soit propriétaire du programme. Patrice Gilbert, le PDG de l'entreprise québécoise Pétale, qui a créé l'orchestrateur de rendez-vous, est avec moi en studio pour nous présenter son côté de la médaille. Monsieur Gilbert, bonjour.
3: Bonjour, merci de me recevoir.
1: Mais ça me fait plaisir. En fait, ce qui nous a mis la puce à l'oreille, c'est la lettre ouverte que vous avez écrite hier, dans laquelle vous donnez votre version des faits. Vous expliquez pourquoi le programme a coûté finalement plus cher que prévu. C'est en raison de sa popularité. Le réseau a tellement aimé le programme qu'on vous a demandé d'ajouter des fonctionnalités, d'ajouter des cliniques. Et donc, à quel point on peut parler, dans le fond, de dépassement de coûts dans ce cas-ci?
3: Ben, je pense que ça s'applique pas parce que toutes les demandes qui ont été faites ont été livrées à temps dans les budgets qui nous ont été octroyés. Puis tous les budgets qui nous ont été octroyés étaient gérés par des contrats entre le ministère dans un premier temps et ces contrôles ont été transférés à Santé Québec. Mais Pétale, on est très fiers. On est livré on time, on budget.
1: Et ça donc, fonctionne.
3: Et ça fonctionne,
1: ce programme-là.
3: Absolument.
1: Donc, ça peut coûter plus cher que prévu, pas nécessairement parce que des dépassements de coûts, mais parce que en cours de route, dans ce cas-ci, Santé Québec change d'avis.
3: Ouais, et puis c'est l'avis. Il y a eu plusieurs changements au programme d'accès aux soins. Il y a eu plusieurs ententes médicales avec les médecins qui ont été négociées. Il y a plusieurs autres professionnels qui se voient octroyer plus d'activités cliniques potentielles, les pharmaciens, les IPS, et tout ça, évidemment, change la portée de l'orchestrateur, qui est comme le cerveau central de l'accès aux soins au Québec. Fait qu'évidemment, ces demandes-là nous ont été acheminées et on a livré les solutions nécessaires.
1: Vous disiez, c'est comme construire un édifice de 5 étages, puis en cours de route, on décide d'en faire un 20 étages.
3: Absolument.
1: Ben, évidemment, ça va coûter plus cher, c'est normal.
3: Absolument. Bon. On est très, très fiers de l'agilité puis de l'innovation qu'on a montré là-dedans à livrer dans des délais qui étaient quand même assez serrés. Donc, l'équipe a fait un travail extraordinaire. Puis, faut regarder combien ça coûte, mais aussi combien ça rapporte.
1: Et là, en décembre dernier, Santé Québec décide de refaire le travail que vous avez fait, de demander à CGI de se pencher sur la création d'un nouvel orchestrateur de rendez-vous. Avez-vous été surpris?
3: Ouais, absolument. Ça nous a étonnés. On a eu 6 belles années de collaboration. Puis dans de la collaboration, c'est pas tout le temps nécessairement facile. Les délais sont serrés et puis on a livré. On comprend ce qu'on entend ces temps-ci du gouvernement puis de l'État de vouloir protéger les abus, de se faire prendre en otage, etc. Où est-ce qu'on n'est pas d'accord? C'est peut-être la méthode. Donc, de là, de recoder quelque chose qui fonctionne, de prendre encore plus de risques. Quand on voit l'historique des projets gouvernementaux qui ont un historique quand même assez important de dépassement de coûts, là, on a quelque chose entre les mains dans la société québécoise qui fonctionne. Ben, ce qu'on avance présentement, c'est, ben, regardons les nouvelles réalités. Puis regardons comment on peut s'asseoir ensemble pour trouver une solution gagnante-gagnante.
1: Parce que là, Santé Québec dit, nous, on veut le code source, ce qui est un peu la propriété intellectuelle du programme, c'est-à-dire ne pas payer de licence à chaque année pour l'exploitation du programme. Et donc, si je comprends qu'on s'en va avec CGI, c'est que vous avez refusé de vendre votre code source au gouvernement.
3: On s'est jamais rendu là.
1: OK.
3: On s'est jamais rendu à la table de négociation pour regarder des modalités contractuelles qui pourraient répondre aux besoins de chacune des parties. Un, de respecter les investissements qui ont été faits dans Pétal depuis les 15 dernières années qui ont amené au succès de l'orchestrateur, puis dans le même temps aussi de répondre aux besoins de l'État qui veut avoir une indépendance et pas se sentir pris en otage. Donc, le gouvernement québécois n'est pas nécessairement la première entité au monde à sentir ça. Une grande entreprise peut aussi sentir envers ses fournisseurs informatiques de pas vouloir se faire prendre en otage. Mm-hmm. Donc, il n'y a pas juste de détenir la propriété intellectuelle qui est un élément. Là où on comprend pas trop, c'est qu'est-ce qu'il y a deux poids, deux mesures? Est-ce qu'on demande le code source à Epic? Est-ce qu'on demande le code source à Microsoft Outlook? Est-ce qu'on va vouloir recopier l'entièreté de tous les logiciels qui sont utilisés au Québec par l'État aujourd'hui? C'est des choses qui nous semblent pas faire de sens. Cependant, on comprend de vouloir se sortir d'un mécanisme pour ne pas être dépendant de certains fournisseurs. Nous, ce qu'on met sur la table présentement, c'est qu'il y a d'autres moyens que de détenir le code source.
1: Parce qu'en commission parlementaire, la semaine dernière, il y avait le sous-ministre à la cybersécurité et au numérique, Stéphane Le Bouillonnec, qui a dit, et là je le cite, « Il faut faire en sorte que les outils utilisés soient basés sur du logiciel libre qui permette de nous rendre moins dépendants de certains joueurs. » Et là, il a parlé là, de dépendance toxique envers certaines entreprises américaines. Il a donné l'exemple de Broadcom qui a augmenté ses coûts de licence de 300 à 400 % puis dit ben nous on veut plus payer ces droits de licence là. Est-ce qu'il y a une manière pour vous de céder ce code source là sans nuire à votre entreprise? Est-ce que ça se fait dans le milieu, céder la propriété intellectuelle à un gouvernement?
3: Tout se fait, mais là aujourd'hui dans le cas de Pétal, on regarde un contrat de 25 millions de dollars par année qui est totalement dans la lignée de ce que ça coûte aujourd'hui pour une province comme le Québec. Je veux dire c'est 2,50 $ par année par citoyen. Puis ce que ça rapporte, c'est 5 fois plus. Donc là Pétal aujourd'hui, c'est 2,3 millions d'économies par semaine juste pour toutes les visites à l'urgence qu'on épargne et qu'on évite.
1: Ah oui, parce que c'est pas seulement l'orchestrateur de rendez-vous, un système d'agenda, là, c'est un système de priorisation
3: absolument.
1: C'est quand même évolué comme système.
3: Oui, puis là, il y a 18 systèmes d'information qui sont synchronisés en temps réel pour 20 millions de transactions, donc 20 millions de rendez-vous en temps réel. Donc, le déploiement de Pétal s'est fait en 6 mois à plus de 800 cliniques médicales. Je vous rappelle qu'avant Pétal, c'est le gouvernement lui-même qui a fait appel à Pétal. Donc, en 2014, le gouvernement fait un appel d'offres et demande la création, dont il sera propriétaire, de Rendez-vous Santé Québec. 5 ans après, en 2019, il y a juste 70 cliniques bioconnectées, moins de 10%, ça fonctionne pas. Le gouvernement fait appel à nous. 6 mois après, 850 cliniques de déployer, 20 millions de rendez-vous, 120 unités d'urgence, toute la réorientation, le 811, les gaps, l'ensemble du réseau est complètement intégré. Donc là, on voit que, on dirait que l'histoire est en train de se re-répéter. Donc là, en 2026, un appel d'offres pour reconstruire ce qu'il s'était fait reconstruire en 2014, mais qui n'a pas marché 5 ans après.
1: Là, c'est quoi vos options chez Pétal à partir de maintenant?
3: Ben, présentement, nous, on met nos énergies à essayer d'avoir une conversation constructive avec le gouvernement. Donc là, moi, du matin au soir, c'est ça que je m'emploie d'avoir ça. Puis évidemment, de construire le reste de l'entreprise à l'extérieur du Québec aussi, dans le reste du Canada, où on a des activités. Mais aujourd'hui, évidemment, on va regarder nos recours parce que...
1: Y compris juridique.
3: Absolument. C'est sur la table. Aujourd'hui, c'est pas la priorité. C'est pas là qu'on est. On est encore confiant qu'on est capable d'en arriver au dialogue parce que ça fait tellement pas de sens. Cependant, c'est sur la table.
1: Patrice Gilbert, président directeur général de Pétal, dont le siège social est à Québec, dans la capitale nationale. Merci pour les explications.
3: Ça a été un plaisir. Un plaisir. Au revoir.
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1: Hélène et Pierre, bonjour.
4: Bonjour, Alex.
5: Bonjour.
1: Alors, grosse annonce, Mark Carney va être à Longueuil cet après-midi avec Christine Fréchette pour signer plusieurs ententes. Nos collègues d'Ottawa ont obtenu quand même beaucoup de détails sur ce qui sera dévoilé à 15h cet après-midi. Là. On parle de 10 milliards de dollars sur 10 ans. Plusieurs annonces, là, donc fonds pour bâtir les collectivités fortes, fonds pour le transport en commun du Canada. On parle de rénovation de logements, de campus, de centres communautaires, d'hôpitaux, d'urgences, de facultés de médecine. Juste

0: 51 milliards sur 10 ans. Donc, vous faites un petit calcul au prorata de la population, la part du Québec à elle seule devrait être à peu près de 10 milliards. Et le fonds pour le transport en commun, lui, c'est 3 milliards par année sur 10 ans, ça fait 30 milliards. Puis là, ben la part du Québec, ça devrait être à peu près 6 milliards. Faites le calcul, on est beaucoup plus loin que le 10 milliards.
1: Ouais. Alors, une entente à court terme pour les collectivités, je sais pas, les 5 premières années. Mais oui,
0: peut-être,
1: vous avez raison.
0: Peut-être. Ouais. Mais il y a des choses que je trouve étranges. Ouais. Mais une fois qu'on a dit ça, là, il faut bien voir que il n'y a pas de cadeau ici. Ce ne sont pas des sommes obtenues de haute lutte. Nous n'étions pas dans une logique de revendication. Je pense, par exemple, à il y a une vingtaine d'années, quand le Québec a voulu créer son propre régime de congé parental, à même la caisse fédérale qui existait et qui prévoyait un congé. Eh bien là, il y avait toute une négociation. D'ailleurs, c'était pas prévu. Ottawa voulait pas qu'une province fasse son propre programme. C'était pas prévu. Puis là, on n'était pas sûr de combien d'argent il fallait qu'on donne. Là, on était dans une revendication réelle. Là, ici, il n'y a jamais été question qu'Ottawa ne donne pas sa part au Québec. C'était plutôt de savoir sur quel terme on allait s'entendre, est-ce qu'on allait obtenir l'argent sans trop de conditions, etc. Donc, quand M. Carney nous parle ce matin, là, c'est une entente historique là pour les infrastructures du Québec. Là, on a l'historique un petit peu facile, mettons. Là. Toutes les provinces ont obtenu leur part et le Québec, aujourd'hui, obtient enfin la sienne.
1: Pierre, le fait qu'on s'entende comme ça, est-ce que c'est parce que les deux premiers ministres avaient intérêt à ce qu'on s'entende à ce moment-ci?
2: Peut-être, mais il faut pas uniquement y voir un échéancier lié d'une part à l'élection qui s'en vient au Québec ou à la façon dont M. Carney souhaite rassembler les provinces et puis atténuer les différences. Écoutez, moi, je pense que de toute façon, c'était dans la... Je regarde juste, puis moi, j'ai la même prudence là que Hélène à l'endroit de ce qui s'en vient, là, parce que ce n'est pas encore annoncé. Mais les bruits qu'on entend, là, on nous parle entre autres d'un montant pour les hôpitaux, pour moderniser, agrandir. Ben, ça a été annoncé, ça, par exemple, dans le budget fédéral au mois de novembre dernier. Donc, il y a des ententes qui devaient être signées. Le Québec est la dernière province dans plusieurs de ce type d'ententes-là à réussir à finalement finaliser. Alors, c'est bon pour la prévisibilité, pour la stabilité, mais quand est-ce que tout ça va ensuite se mettre en marche, c'est une autre question. Parce qu'écoutez, on le voit là... les déficits d'entretien, que ce soit pour les routes, pour les écoles, pour les hôpitaux, c'est considérable. Donc, il faut trouver une façon de s'entendre plus rapidement. Et il y a même, j'entends des gens là qui nous disent, écoutez, ça vous prend trop de temps, ça vous prend beaucoup trop de temps. Nous avons un retard en termes d'investissement à faire de routes. J'ai pas à raconter aux Montréalais quel est l'état de leur route là. Donc, on a l'impression même que dans certains domaines, en tout cas dans les routes, dans le cas de Montréal, qu'on a perdu le contrôle. Alors là, il est plus que le temps que les paliers de gouvernement s'entendent et que ça donne des résultats. Encore faut-il de savoir de quelle façon maintenant tout ça va être, les contrats vont être donnés et les travaux vont débuter.
0: Mais oui. Alex, si je peux me permettre, votre question, vas-y. c'est quoi le rapport politique de tout ça, n'est-ce pas? Et puis, bien sûr qu'il faut revenir en arrière à la sermentation du cabinet de Mme Fréchette quand elle avait dit « Le Québec n'a pas toujours été un bon partenaire du fédéral. » Moi, ce que j'ai entendu dans une déclaration comme ça, c'est qu'il faut arrêter de s'opposer pour s'opposer. Et il y a un peu de ça aujourd'hui. Alors moi, je suis pas certaine, comme certains ont fait propager le mot, que voilà, ce sera la preuve que la troisième voie incarnée par la CAQ peut fonctionner. Moi, j'y vois surtout une pique à l'endroit du Parti québécois, probablement, dire, voyez, on ne sera pas des empêcheurs de tourner en rond, nous. On a beau être revendicateurs nationalistes, nous serons capables de nous entendre avec Ottawa pour aller chercher notre part. Et je pense qu'il sera là le message politique dans cette façon de dire avec nous, ça va fonctionner. Bon, après, on pourra remettre en question ce message compte tenu que la CAQ était déjà au pouvoir et ça avait quand même tout le temps pour aller chercher l'argent.
1: C'est François Legault qui négociait, mais ça reste le même et parti là, qui est au pouvoir.
0: Mais non, c'est un nouveau parti, Alex.
1: Oui, c'est nouveau.
0: C'est un nouveau
1: parti. Bon, on verra bien effectivement les détails de l'annonce tout à l'heure vers 15h.

0: Peut-être un petit mot sur la loi sur la clarté. J'ai hâte de voir si Mark Carney va se faire poser une question sur le 50% plus 1, maintenant qu'il va être en territoire québécois cet après-midi. Et peut-être Christine Fréchette également. Parce que le Bloc québécois a déposé donc ce matin à la Chambre des communes son projet de loi pour abroger la loi sur la clarté référendaire. Hélène, pourquoi le Bloc arrive avec cette manœuvre?
1: Ben, c'est quelque chose qu'ils avaient déjà fait dans le passé. Évidemment que le contexte s'y prête bien, ça jase de ça en Alberta, au Québec. Mais disons d'abord qu'il n'y a pas de garantie que ce sera débattu à la Chambre, parce qu'un projet de loi amené par l'opposition, c'est sur une liste de priorités, il y a un tirage, etc. Le Bloc reconnaît que ce sera peut-être pas demain la veille que ce sera discuté, si même ce le serait. Ce que je trouve quand même intéressant, c'est que de la part de Monsieur Pierre Poilievre, chef conservateur, a refusé catégoriquement de répondre à la question pourtant simple. Vous, là, la loi sur la clarté, est-ce que vous aimeriez qu'elle disparaisse? Mmh. Et il a absolument refusé de répondre à ça. On peut imaginer que, d'une part, il verrait un avantage à dire qu'il serait contre cette loi parce qu'il amadouerait peut-être au Québec, mais certains pourraient sûrement lui faire un procès inverse par rapport à l'Alberta, dire quelqu'un qui aspire à diriger le Canada ne devrait pas donner des outils aux séparatistes albertains, par exemple. Et M. Blanchet, lui, a eu des déclarations surprenantes quand on lui a dit, qu'est-ce que vous faites avec le renvoi de la Cour suprême? Il a dit, à partir du moment où le Québec voterait 50% plus 1, la jurisprudence canadienne ne s'appliquerait plus. Et donc, on déciderait nous-mêmes ce qu'on fait de ce renvoi. Pas sûr que les avocats sont d'accord avec lui.
0: Non, vraiment, il y a une négociation à y avoir probablement avant de dire que tout tombe à l'eau. Qu'est-ce que vous en pensez, Pierre? Cette loi sur la clarté, c'est un bon moment pour en débattre?
2: Oui, pour le Bloc, bien sûr, pour le Parti québécois, bien sûr, mais le premier ministre du Canada ne veut pas élaborer là-dessus, bien sûr. Il va tenter, avec la première ministre du Québec, de démontrer une image d'entente, de partenariat, comme dit Mme Fréchette, et il ne veut surtout pas donner de l'espace à cet autre sujet, à lui donner de la visibilité, alors que il est beaucoup plus confortable dans les dossiers de nature économique, dans les grands plans à long terme, dans les plans de développement avec les provinces et la façon dont l'argent doit être dépensé. Il est plus à l'aise avec ses dossiers et il ne veut surtout pas élaborer là-dessus. Parce que le 50 plus 1, écoutez, au Québec, ça fait quand même l'unanimité. En tout cas, à l'Assemblée nationale, les partis politiques nous disent il y a déjà eu des référendums, on s'est entendu selon ces règles-là, pourquoi remettre ça en question? Alors, je suis sûr qu'il veut pas élaborer là-dessus, et s'il y a des questions qui lui sont posées cet après-midi, probablement que les réponses seront très courtes, misant sur la bonne entente entre Québec et Ottawa pour tenter justement de démontrer que les tensions Québec-Ottawa n'existent pas en termes politiques et qu'il y a une alliance économique.
0: La suite dans quelques heures, vers 15 heures à Longueuil. Pierre et Hélène, merci, à demain.
1: Au revoir.
2: Au revoir.

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1: Dans un peu plus de 10 minutes, on va parler de la saison des fraises qui commence un peu plus tard que d'habitude cette année au Québec, étant donné le froid mois de mai, mais qui réserve de belles surprises, dit-on, en ce qui a trait à la qualité du fruit. Alors, David Côté est producteur maraîcher à la tête des jardins d'Amaco à Saint-Paul-d'Abbotsford en Montérégie. Il va être avec nous vers 12h50. Mais pour tout de suite, on va parler des médias et de l'intelligence artificielle. Plusieurs dirigeants de presse tirent la sonnette d'alarme lors du Congrès mondial des médias qui se tient ces jours-ci à Marseille, en France. Le patron du New York Times accuse les géants technologiques d'utiliser le contenu des sites d'information sans autorisation ni compensation. Il parle même de vol, carrément. Et l'inquiétude grandit aussi au moment où Google change son modèle de recherche pour faire la part belle aux réponses de son modèle d'intelligence artificielle, Gemini. Alors, c'est moins de redirection prévue vers les sites d'information, moins de trafic pour les sites d'information, et donc moins de revenus publicitaires aussi. Et qui dit moins de revenus publicitaires, ben dit moins de journalistes, moins d'enquêtes. Alors, on a peur du côté des médias d'être coincé dans une spirale descendante. Alors, le milieu s'inquiète pour son modèle économique. J'ai avec moi en studio pour en discuter le vice-président des affaires juridiques de la presse, Patrick Bourbeau. Monsieur Bourbeau, bonjour.
2: Bonjour, Monsieur Castonguay.
1: D'abord, quand on entend les grands patrons de presse là, parler de pillage, de vol, comme c'est le cas ces jours-ci à Marseille,

0: Est-ce que c'est les bons mots pour décrire ce qui se passe en ce moment?
1: Ah oui, je crois que oui. C'est un vol à grande échelle qui a été perpétré afin d'entraîner les modèles d'intelligence artificielle. Donc, ça s'est fait en amont et ça continue à se faire là en temps réel, à tous les jours. Les plateformes d'intelligence artificielle s'alimentent à même le contenu des médias et en fait de tous les créateurs de contenu là, sur le web.
0: Parce que pour la presse, ce que ça veut dire à terme concrètement, c'est que les gens, en utilisant les ChatGPT, Gemini de ce monde ou Claude, ben là, se font résumer un sujet. Mm-hmm. Parfois, il y a un lien vers la source. Parfois, il n'y en a pas vraiment. Et donc, il y a moins de gens qui vont s'abreuver directement au contenu qui a été créé par les sites d'information comme la presse.
1: En fait, c'est ce qu'on appelle le concept de désintermédiation, en ce sens que les utilisateurs vont aller chercher l'information directement dans les outils d'intelligence artificielle. Donc, on va demander, à ChatGPT, pouvez-vous me résumer les grandes manchettes de la presse de ce matin ou les manchettes de Radio-Canada de ce matin? Et l'outil d'intelligence artificielle va donner un résumé de ces contenus-là. L'utilisateur, lui, va rester dans l'écosystème de la plateforme d'intelligence artificielle, ne viendra jamais consulter les contenus directement à la source, donc sur le site web d'un média reconnu. Et puis bon, ben ça, naturellement, nous, ce que les médias vendent, entre autres, c'est de la publicité à leurs annonceurs ou des abonnements. Alors, si les lecteurs ne viennent plus sur les sites web, mais ça veut dire plus d'abonnements, ça veut dire beaucoup moins de revenus publicitaires et donc, à court terme, ça veut dire moins de journalistes, moins de nouvelles. Et puis ça, ben, c'est une grande préoccupation.
0: Oui, parce que l'intelligence artificielle, elle ne crée pas d'informations.
1: Elle ne crée pas d'informations.
0: Elle ne peut pas, elle, couvrir une conférence de presse ou enquêter sur un système informatique qui dérape, là.
1: En fait, sans journalistes, il n'y a pas de nouvelles et surtout, il n'y a pas de nouvelles de qualité. Il n'y a plus d'enquête. Donc, nos institutions démocratiques, nos organisations seront de moins en moins imputables, si on veut, auront moins en moins à rendre des comptes à la population, puisque les médias qui jouent un rôle de contrepoids démocratique là dans notre système n'auront plus tout simplement les moyens de remplir leur rôle adéquatement.
0: Mais si je me fais l'avocat du diable, là, un utilisateur qui veut juste se faire résumer un sujet complexe, puis qui a pas le goût de cliquer sur un texte de Radio-Canada, puis un texte de la presse, puis un texte du Devoir, bon, lui il est content que l'intelligence artificielle résume tout ça. Alors pourquoi on devrait l'empêcher et le forcer à faire plusieurs sites internet pour se faire une idée? Pourquoi l'utilisateur lui trouverait que c'est une mauvaise idée que l'intelligence artificielle prenne le relais?
1: En fait, on n'est pas contre l'utilisation de l'IA, naturellement. Nous-mêmes, à la presse, on développe et on utilise des outils d'intelligence artificielle à l'interne. Ce qu'on souhaite, c'est que les plateformes d'intelligence artificielle cessent d'utiliser notre contenu de façon illégale et sans transparence. Alors, il y a sûrement un modèle qui peut exister pour que les médias puissent continuer à conserver leur relation avec leurs lecteurs et on peut leur offrir nous-mêmes des outils qui peuvent faire ces choses-là à même nos propres plateformes là. Alors c'est sûr, il y a des médias déjà qui ont développé ces outils-là, mais encore faut-il que les plateformes d'intelligence artificielle agissent de façon légale, éthique, transparente, ce qu'elles ne font pas en ce moment.
0: Le patron du New York Times, qui ne s'exprime pas si souvent sur la place publique, était hier en conférence à Marseille, justement, pour le grand rendez-vous des éditeurs. Mmh. Et c'est lui qui a parlé, donc, de pillage, de vol. Et il a dit, bon, le New York Times s'en sort quand même relativement bien. Il y a beaucoup d'abonnés papier et numérique. C'est un gros joueur, le New York Times. Mais il aurait quand même rappelé que dans les 20 dernières années, 3000 journaux avaient disparu aux États-Unis. Mmh. 3000. Est-ce que là, il y a une manière pour les joueurs plus importants, puis je mets la presse dans cette catégorie-là, de s'allier ensemble, de se regrouper, d'aller voir, parce que si le journal local va voir Google, les chances qu'ils s'entendent sont assez faibles, mais est-ce que la presse peut faire une alliance avec les grands médias du monde pour être capable d'aller sensibiliser les géants d'Internet?
1: Oui, en fait, on reste pas passif, là, les médias. On est conscient qu'il y a un grand bouleversement technologique, puis que, bon, il faut y faire face. D'ailleurs, bon, la presse, on a entamé une poursuite contre OpenAI pour la violation de notre propriété intellectuelle. Et les médias sont en train justement de créer des alliances. Il y a entre autres l'alliance SPUR là, pour Standards for Publisher Usage Rights, qui a été créée au Royaume-Uni par des grands médias dont la BBC, le Guardian, le Financial Times. Ce sont pas des médias qui ont l'habitude de collaborer ensemble. Mm-hmm. Le but justement de cette organisation-là, c'est de créer un environnement technologique et puis commercial qui permettrait aux médias de contrôler et de monétiser l'utilisation de leur contenu par les plateformes d'intelligence artificielle.
0: Donc, est-ce qu'une coalition comme celle-là, qui là pour l'instant est née en

0: en Grande-Bretagne, mais pourrait s'élargir puis avoir des médias québécois qui en font partie?
1: Oui, d'ailleurs, il y a des discussions qui ont été entamées entre plusieurs grands médias canadiens et le regroupement Spur au cours des derniers mois, des dernières semaines. Et puis, il devrait y avoir une annonce là qui va être faite là, au cours des prochains jours là à cet effet-là.
0: Est-ce que les gouvernements ont un rôle à jouer dans la réflexion actuelle? Est-ce qu'on devrait y avoir peut-être une intervention pour dire, c'est parce que les médias jouent un rôle dans la démocratie qui est différent quand même. C'est pas juste des entreprises à vocation commerciale. Oui, il y a une question de rentabilité puis d'argent, mais on sait que les gens basent leur vote, par exemple, sur les informations qu'ils collectent. Est-ce que les gouvernements devraient jouer un rôle?
1: Je crois que oui. Vous voyez, nous autres, on prend nos responsabilités. On croit que le gouvernement également a une certaine responsabilité. Il doit s'assurer que l'IA va être utilisée de façon légale, éthique et transparente. Il y a certaines choses que le gouvernement peut faire. De un, il doit pas succomber à l'appel des sirènes des grandes plateformes d'intelligence artificielle là, qui demandent est-ce qu'il y a des exceptions créées dans la loi pour leur permettre d'utiliser notre contenu, le contenu des médias illégalement. Il y a aussi des initiatives en France, une initiative pour le remboursement du fardeau de preuve, en ce sens que ce serait aux compagnies d'IA de prouver qu'ils n'ont pas utilisé le contenu des médias pour entraîner leur grand modèle. Donc, c'est sûr qu'il y a des choses que les gouvernements peuvent faire pour nous aider.
0: Patrick Bourbeau, vice-président des affaires juridiques de la presse. On va suivre la mise en place de cette coalition internationale là, des médias pour voir comment ils vont réagir face aux géants technologiques. Merci beaucoup d'avoir été avec nous.
1: Merci, Monsieur Castonguay.
0: La crise du logement n'épargne aucun continent et pour y répondre, on veut construire plus vite. Plus rapidement, ça on le sait, on en parle souvent à cette émission, mais les bâtiments qui sortent de terre ces jours-ci dans l'urgence, est-ce qu'ils sont adaptés au changement climatique? J'en parle avec notre journaliste spécialisé en environnement, Étienne Leblanc. Bonjour Étienne.
2: Bonjour Alec.
0: Alors la canicule historique qui a frappé une partie de l'Europe ces derniers jours le montre bien, il y a de nombreux logements qui sont mal adaptés aux nouvelles conditions.
2: Oui, mal adaptés, on le voit bien, des logements qui sont mal aérés, qui sont vraiment trop exposés à la chaleur du rayonnement solaire qui entre dans les logements. Ah, aussi les matériaux qui emprisonnent la chaleur à cause d'une mauvaise isolation thermique. Hein. Il n'y a pas le froid qui passe à travers les toits et les parois, il y a la chaleur aussi. Et un des effets sur la planète de cette situation, c'est vraiment une croissance rapide de la climatisation. Et le Québec, d'ailleurs, Alec, est un bon exemple là-dessus. En 2013, donc un peu plus d'une dizaine d'années, à peine la moitié des gens avaient la climatisation à la maison. Aujourd'hui, 2025, 70% des Québécois ont la climatisation. C'est à peu près la moyenne canadienne. Et selon un rapport de l'ONU publié au mois de novembre dernier, la demande d'appareils de climatisation sur la planète va tripler d'ici 2050, justement parce que on fait face à des logements qui sont mal adaptés au changement climatique. Et donc ça va créer une demande à la hausse de l'énergie. On escompte, l'ONU escompte que les aires climatisées vont accaparer, vont être responsable de 10% des émissions de gaz à effet de serre d'ici 2050.
0: Justement, on en parle encore trop peu, là, mais de nouvelles données confirment que le secteur du bâtiment contribue de manière importante aux émissions de gaz à effet de serre.
2: Oui, c'est un rapport du programme des Nations Unies sur l'environnement, le PNU, qui a été publié quelques jours, très intéressant, qui nous rappelle que le secteur du bâtiment, de la construction sur la planète, c'est 37% des émissions mondiales de gaz à effet de serre. C'est quand même pas rien, notamment à cause des énergies carbonées qu'on utilise pour chauffer la maison, chauffer l'eau, cuire les aliments, la climatisation, comme je le disais. On a fait un peu de gain d'efficacité, mais une des raisons pour lesquelles on voit toujours que ça croît, c'est que les maisons sont de plus en plus grosses. C'est incroyable. Ça m'a jeté à terre cette donnée dans ce rapport. La grosseur des maisons, donc la surface de plancher, a augmenté de 20% sur la planète depuis 2015. Donc, on habite dans des maisons de plus en plus grosses, dans des pays qui s'enrichissent, où les classes moyennes augmentent, et donc on veut vivre dans de plus en plus gros.
0: Les familles ont jamais été aussi petites, mais on n'a jamais eu des maisons aussi grosses. En tout cas, dans les pays occidentaux, ouais. Ça fait beaucoup de pièces pour ranger nos cochonneries.
2: Tout à fait.
0: Je ferme la parenthèse.
2: Non, vous avez raison de le souligner. Et ce qui est intéressant, je trouve, c'est que de lire ce rapport de l'ONU, il faut le lire dans le contexte économique tendu qu'on connaît, parce que les crises du logement, on en a ici, mais on en a dans tous les pays industrialisés ou à peu près. Et donc, on accélère partout la construction des logements. On le voit ici.
0: Ben oui.
2: Et la question, justement, que vous posiez, c'est est-ce qu'on va prendre le temps de mieux construire pour s'adapter? Parce que là, ce qu'on voit, c'est la rencontre de deux crises urgentes. La crise du logement, bien entendu, c'est urgent de loger des gens. Et la crise climatique qui fait en sorte qu'il faut mieux construire nos logements.
0: Est-ce qu'il y a des solutions?
2: Il y a toutes sortes de solutions. Évidemment, l'ONU suggère de décarboner les sources d'énergie, notamment. Et ça, ça change, ça s'améliore de mettre de ce qu'on appelle de l'énergie sur site. Donc, tout simplement, par exemple, des panneaux solaires sur nos maisons. Ça, quand même, ça décarbone. Mais une des solutions vraiment mises de l'avant, c'est de moderniser nos codes de bâtiment. Alors, vous en avez parlé la semaine passée, oui. Parce que Québec escomptait donc moderniser certaines dispositions de son code du bâtiment d'ici octobre de cette année. Et finalement, à cause des doléances du secteur de l'immobilier, de la construction, le ministre du Travail a décidé de reporter d'un an...
0: Parce que ça faisait grimper le prix des nouvelles constructions.
2: Exactement, voilà. Notamment par des dispositions pour l'accessibilité des personnes handicapées. Mais au regard des suggestions de solutions qu'il y a dans ce rapport d'ONU, qu'est-ce qu'il y avait dans ce nouveau code du bâtiment québécois qui s'adapte à la nouvelle réalité climatique? Alors, je regardais un peu ça, c'est intéressant. Par exemple, dans le nouveau code, on dit, bon, il devrait y avoir dans les bâtiments des bornes pour les voitures électriques. Évidemment, ça va un peu de soi. Capacité augmentée aussi pour le drainage, hein, face aux intempéries extrêmes, les pluies subites, donc les toits et les capacités de drainage autour de la maison. Donc, le code du bâtiment prend ça en compte. Et l'intégration de membranes d'isolation dynamique, c'est-à-dire que on a des nouvelles technologies de membranes qui s'adaptent à l'humidité extérieure. Donc, le code du bâtiment prévoit ça. Mais ce qui n'est pas là dans ce nouveau code du bâtiment, c'est ce qui est le plus intéressant, c'est que ce code est toujours basé sur des données météorologiques du passé, d'un passé récent, donc où on a vu des épisodes extrêmes, mais encore du passé, alors que l'ONU et d'ailleurs le Code national du bâtiment canadien proposent de se baser sur des données climatiques projetées dans l'avenir. Donc, pour aller dans l'avenir, comme il y en a beaucoup de ces données, et pourtant le Québec n'est pas rendu là, il y a rien non plus sur les films solaires qu'on peut mettre dans les fenêtres. Et ça, c'est une solution qui est très efficace, qui coûte pas cher. Rien là-dessus dans le nouveau code du bâtiment. Rien sur la ventilation naturelle. Hein, au lieu de mettre de l'air climatisé, on peut avoir des options pour que l'air soit ventilé. Et rien non plus sur l'occultation du soleil, des volets, ce qu'on appelle le refroidissement ou le chauffage passif, c'est-à-dire ne pas orienter les maisons vers le sud, des choses comme ça. Rien non plus sur la végétalisation des immeubles. Ça, c'est des solutions bien connues. Donc, c'est quand même assez bizarre qu'on soit pas si en avance que ça sur des solutions qui sont très connues dans le monde. Et pourtant, ce code, qui n'est toujours pas adopté, devrait l'être l'année prochaine, avec des solutions un peu, qui manquent d'originalité, de créativité peut-être.
0: Étienne Leblanc, merci beaucoup.
2: Merci, Alec.
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0: On va terminer l'émission en parlant de la saison des fraises qui commence très bien pour certains producteurs, mais dans la douleur pour d'autres qui ont été victimes de la grêle le week-end dernier. Une grêle qui a parfois dévasté leur production. C'est le cas de David Côté, producteur maraîcher à la tête des jardins d'Amaco. C'est à Saint-Paul-d'Abbotsford en Montérégie. Monsieur Côté, bonjour.
4: Oui, bonjour, bon après-midi.
0: Merci d'être avec nous. Alors, vous avez été victime de cet épisode de grêle. Quelles ont été les conséquences pour vous?
4: C'était une conséquence au niveau des productions de fraises hâtives, ainsi que des parcelles de bleuets, d'oignons, de mains sucrées. Je vous dirais, ça a été une grêle en pleine largeur sur une distance d'environ 6 à 8 kilomètres de largeur. Puis, c'est parvenu de direction de Saint-Hyacinthe, le nord de Saint-Hyacinthe, et c'est en venant en ligne, là, en direction de la montagne de Saint-Paul-d'Abbotsford, puis elle a traversé là, pour continuer sa direction vers Cowansville, puis Dunham, Sutton. Fait que c'était une grande bande qui est restée vraiment constante. Les premiers grêlons se sont aperçus à 2h47 dans mon pare-brise. Puis j'avais demandé aux travailleurs de quitter le champ à 2h30 suite aux avertissements d'orage violents. Fait qu'on a quitté à 2h30, premier grêlon 2h47, puis ça a pris fin vers 15h20. 15h25. Ça l'a passé sur une bande diagonale pleine largeur de notre entreprise là, au niveau de nos terres, plus à l'est de nos terres. Fait qu'on a une grande partie qui a été touchée. Par la suite, une grande partie qui n'a pas été touchée également.
0: Est-ce que vous allez être capable quand même de mettre des fraises en marché dans les prochaines semaines?
4: Nous, ce que ça nous a dit, ça nous enlève le début de la saison hâtive, je vous dirais peut-être de 7 à 10 jours, puis par la suite, les mi-saisons, puis les champs qui ont été touchés, vont être de toute beauté pour la saison.

0: on va démarrer. Par la suite, ben, au niveau de la production provinciale, ben, on sait que c'est démarré. Cette semaine, là, on a un lancement de saison assez intéressant. Les récoltes devraient se faire quand même dans des bonnes quantités disponibles là, au niveau de mercredi, jeudi, vendredi, puis le week-end qui s'en vient. Fait que de ce côté-là, c'est correct.
1: Est-ce que la saison est un peu plus tard que prévu? Parce qu'on dit que le temps froid du mois de mai a peut-être retardé justement le lancement officiel de la saison.
0: On a eu un développement lent, un printemps plus frais. Par contre, la qualité des plants, la qualité des fraisières est de toute beauté. Fait que ça retarde un petit peu. Puis on voit aussi une bonne séparation des régions par rapport à la Capitale-Nationale, par rapport à la Montérégie, puis par rapport aussi à la région de Trois-Rivières, la Mauricie. Fait qu'on voit qu'il y a un étalage au niveau des régions. Fait qu'on considère région de Montréal et Montérégie début de saison présentement. Puis par la suite, les autres régions devraient commencer. C'est un petit peu plus tard pour certaines régions, mais je vous dirais que les fraises Antilles, présentement, début juin, c'est pas mal la date. Au lieu d'avoir une fin mai, on a un début de saison début juin. On est dans nos dates normales.
1: C'est quoi une fraise hâtive?
0: Fraise hâtive, c'est une plantation qu'on applique une couverture flottante des bâches de primeur à l'automne, majoritairement à l'automne précédent. Puis, aussitôt qu'il y a la fonte des neiges, ben la culture se met à travailler par rapport qu'elle est nourrie par la source de chaleur que la couverture flottante va lui apporter. Tandis qu'une fraise de mi-saison, on va avoir une application de paille, que ce soit une paille de céréales, pour arriver pour la protection hivernale. Fait que c'est une fraise hâtive qui est plus à risque au niveau des gels printaniers. C'est une fraise hâtive qui est plus à risque aussi au niveau du gel hivernal. Par contre, on la force, puis c'est une fraise qui arrive souvent de 14 à 18 jours avant une culture normale.
1: Et en termes de qualité, là, avoir un mois de mai un peu plus frais que d'habitude, est-ce que c'est bon signe ou mauvais signe pour le goût de la fraise?
0: C'est excellent parce qu'on a une croissance étalée dans le temps. Donc, le plant s'établit, il produit ses ampes florales bien étalées. Puis, il n'y a pas de boom effet popcorn là, avec des canicules comme on avait vécu printemps 2025, là, qui avait eu vraiment une canicule rapide. Puis, par la suite, ben ça fait une saison qui est moins étalée dans le temps. Puis, la production apparaît tout d'un coup. Parce que là, on a un bon étalage, puis oui, ça donne le temps aux fruits de se former, d'aller chercher une grosseur puis une certaine saveur.
1: Donc, un peu plus sucré peut-être que d'autres années.
0: Par la suite, si on a du temps chaud, parce qu'on sait que pour faire monter le sucre dans les fraises, ça prend notre ami le soleil. Fait que si on a du temps chaud, ça va être intéressant, puis on va le voir. C'est pareil un peu pour les autres petits fruits, ainsi que pour les raisins. Fait que on a besoin de notre ami le soleil présentement pour alimenter puis monter nos fruits en sucre.
1: Je vous dirais qu'avec le printemps qu'on a connu, on a tous envie d'avoir notre ami soleil avec nous pour le mois de juin. Bon, on vous le souhaite également, David Côté, producteur maraîcher.
0: Exactement.
1: Des jardins d'Amaco à Saint-Paul-d'Abbotsford en Montérégie. Merci d'avoir été avec nous.
0: Merci, au plaisir.
1: Au revoir. Émilie Perrault, moi j'aime bien le soleil.
2: Oui.
1: Ah ben voilà, je vais juste vous dire ça.
2: Ah, opinion controversée.
1: Ouais, voilà. Alec, moi, je suis tellement polarisant.
2: Il n'a pas respecté son devoir de neutralité. Il s'est prononcé sur le soleil. À l'émission de 13h30, je reçois Mounir Kadouri, alias maire de Laval, et sa maman qu'on découvre dans son documentaire, après moi, Le Déluge. Sa mère, donc, qui, lorsqu'elle a immigré du Maroc, est arrivée au Québec. C'est vraiment la télé qui l'a accueillie. Donc, on va parler de leurs habitudes culturelles ensemble. Et la psychologue Rose-Marie Charest vient nous expliquer pourquoi, des fois, on compte continue de lire un livre qui nous énerve. Pourquoi on écoute une série télé qu'on n'aime pas?
1: Moi, je suis comme ça. Des fois, j'ai commencé un livre puis je le lis même s'il ne m'intéresse plus.
2: Ben voilà, c'est Rose-Marie Charest qui va nous expliquer pourquoi on fait ça, Alec.
1: On va vous écouter avec grand plaisir. À demain, tout le monde.
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6: Bonjour, il est 13h, ici Fatoumata Traoré à Ottawa. Voici vos informations. Le ministre responsable du Commerce Canada-États-Unis recommande de

0: renouveler l'accord Canada-États-Unis-Mexique pour une période de 16 ans. Dominique Leblanc sera d'ailleurs à Washington aujourd'hui pour en discuter avec son homologue américain. Yasmine Mehdi est à Ottawa.
1: Le ministre Leblanc doit rencontrer le représentant américain au commerce Jameson Greer cet après-midi pour lui faire part de la proposition canadienne par rapport à l'avenir de la CEUM. Sans surprise, Ottawa souhaite que l'accord soit révisé et renouvelé jusqu'à 2042, donc pour une durée de 16 ans. Les États-Unis et le Mexique ont jusqu'au 1er juillet pour décider s'ils veulent renouveler l'accord, s'en retirer ou attendre l'an prochain pour prendre une décision. Washington et Mexico ont déjà tenu une première ronde de pourparlers officiels, alors que du côté canadien, on fait du surplace depuis plusieurs mois. Le premier ministre Mark Carney s'est toutefois voulu rassurant.
2: On essaie de trouver un nouveau partenariat avec les États-Unis dans les domaines stratégiques.
1: L'opposition n'est pas convaincue. Le chef bloquiste, François Blanchet, suivi du chef conservateur, Pierre Poilievre.
3: Je comprends que vous n'êtes pas responsable des errances du président américain et de la Maison-Blanche, mais vous êtes responsable de vous assurer que les entreprises, les PME, sont capables de traverser cette période d'incertitude.
4: He seems to go and socialize and come
1: Pierre Poilievre reproche à Dominique Leblanc de se rendre à Washington pour socialiser et de revenir au Canada les mains vides. Il faudra voir si cette nouvelle visite permettra de dénouer l'impasse. Il s'agira d'une visite éclair de quelques heures seulement. Le ministre Leblanc doit être de retour au pays ce soir. Ici Yasmine Mehdi, Radio-Canada, Ottawa.
0: Toujours en politique, le Québec touchera près de 6 milliards de dollars du Fonds pour le transport en commun du Canada. La province est la dernière à s'entendre avec Ottawa pour le financement de projets comme le tramway de Québec et la ligne bleue du métro à Montréal. Le premier ministre Mark Carney et son homologue québécoise Christine Fréchette seront à Longueuil pour en faire l'annonce cet après-midi. Ils doivent aussi confirmer une entente sur le fonds pour bâtir des collectivités fortes qui prévoient des investissements de 51 milliards de dollars au pays. Il a pour but de soutenir la construction et la rénovation d'infrastructures publiques. Et puis au Québec, le sous-ministre à la cybersécurité et au numérique estime que la province a développé une dépendance qu'il qualifie de toxique aux entreprises américaines. Stéphane Le Bouillonnec s'inquiète pour la sécurité des données du nouveau dossier de santé numérique qui sont hébergées par une plateforme américaine. Il rappelle que le Cloud Act permet aux États-Unis de contraindre un fournisseur de services américain à leur remettre les données qu'il héberge, peu importe où elles sont stockées. Et puis l'Ontario envisage de renforcer la protection à l'école pour les enfants atteints de troubles médicaux comme le diabète et les allergies graves. L'épilepsie et l'asthme font aussi partie des exemples donnés par la province. Le groupe Safe at School Ontario a milité pour améliorer la protection de ses enfants et plusieurs de ses demandes se retrouvent dans la proposition de la province. Elles incluent un rehaussement des protocoles et des formations supplémentaires pour le personnel scolaire. Le public peut soumettre des commentaires jusqu'au 12 juillet. Et puis, depuis quelques jours, les automobilistes doivent prendre leur mal en patience dans l'ouest de Gatineau. Des travaux de réfection de la chaussée sur le boulevard du Plateau causent de la congestion routière, notamment aux heures de pointe. Les usagers de la route sont redirigés vers la rue de l'Atmosphère. Des automobilistes partagent leur frustration.
5: Parce que d'habitude, on arrive plus tôt, mais là, on doit se lever plus tôt pour ne pas être en retard.
6: Ces derniers temps, j'étais en retard de 15 minutes, 10 minutes comme ça.
7: Mais j'imagine qu'ils sont obligés de le faire parce que le plateau, c'est très passant. Mais c'est un petit peu frustrant, surtout le matin à l'heure de pointe.
0: Les travaux ont lieu jusqu'au 5 juin, mais les chantiers pourraient toutefois être repoussés si les conditions climatiques sont défavorables pour le pavage de la chaussée. Et puis l'administration municipale de Gatineau recommande aux élus de la ville d'aller de l'avant avec un projet de deux glaces dans l'Est, dont une dimension LNH et l'autre de dimension olympique. L'aréna serait située sur le terrain de l'école secondaire Hormidas-Gamelin. Il coûterait 60 millions de dollars et serait financé en majeure partie par des fonds publics. Sa gestion serait ensuite assurée par l'organisme Vision Multisport Outaouais, qui est à l'origine de la construction d'autres arénas dans la ville, soit les complexes Brochot, Brière et Slush Poppy. Des élus de l'opposition s'inquiètent toutefois du fait qu'aucun appel d'offres n'a été lancé pour le projet dans l'Est. Voici à ce sujet la mairesse de Gatineau, Maud Marquis-Bissonnette.
8: Depuis Brochot-Brière puis après ça Slush Poppy, on les a choisis comme partenaires parce que ça nous coûte moins cher, ça nous permet de déléguer aussi l'opération des arénas, donc on sauve aussi de l'argent à cet endroit-là.

0: Et eux autres, c'est vraiment leur expertise. Fait que là, on a une opportunité, en fait. On a une opportunité parce qu'eux autres, ils ont de l'intérêt. Ils ont un terrain avec le centre de service scolaire de Cœur-de-Vallée. Donc, on a une économie à bien des égards.
1: Un projet qui pourrait coûter jusqu'à 50 millions de dollars à Gatineau si elle n'obtient pas de financement provincial. La mairesse de Gatineau, elle croit qu'un partenaire avec Vision Multisport Outaouais est l'option la plus avantageuse financièrement pour la ville. Et en terminant rapidement à la météo, il fait 23 degrés au centre-ville d'Ottawa. Je vous souhaite une excellente journée.

0: va laisser la musique aller plus longtemps possible parce que j'ai pas tant de choses à dire sur cet épisode d'aujourd'hui.
1: Pourtant.
0: Oui, c'est le dîner de con.
2: Vous avez parlé pendant à peu près 8 épisodes.
0: Ben, c'est ça. On a fait le tour. On a fait le tour.
2: C'est la goutte qui a fait déborder.
0: Exact. Encore une fois, meilleur moment de l'année. On va entendre David Thibodeau qui nous parle des jeux de l'Arctique. Chose que j'ai pas encore tout à fait comprise d'ailleurs.
2: Non, c'était compliqué.
0: C'était très compliqué. Je suis allé sur le site. Allez sur le site. Si vous comprenez mieux que nous, vous nous le direz.
2: Mais lui, il fait des fois, il traite des faux sujets, là. Peut-être que c'est pas vrai, cette histoire-là.
0: Non, mais je suis allé sur le site. Ben, remarquez que vous avez raison. Peut-être que c'est pas vrai, mais c'est des compétitions un peu weird, là. Puis, mais en même temps, on veut pas se mettre les pieds dans les plats. Fait que peut-être que c'est des compétitions cool. Je sais pas. Vous écouterez ça. Sinon, ben, évidemment, c'est notre ciné-club sur le dîner de cons qui a créé un scandale parce que, évidemment, il y a des gens un peu épais qui ont décidé de
2: des
0: pas
2: cons,
0: aimer.
2: On pourrait dire.
0: Ben, des cons. Vous avez raison. Ce sont de vrais cons. Probablement qu'ils se sentaient visés par tout ça. Puis on les nomme, clairement.
2: Non.
0: Marc Asfi. Ben, je veux dire, c'est lui qui aimait pas le dîner de cons. Autour de la table, il y a que lui. Puis aussi, on a à la recherche une personne qu'on ne nommera pas. Mais la plupart du reste, l'humanité a aimé le dîner de cons. Mais vous écouterez, vous ferez votre tête. Peut-être que Marc Asfi va se réécouter, puis il va se rendre compte à quel point il est con. Ben je dis ça, je sais pas là, qu'est-ce
2: que ça lien, mais moi, la chronique qu'on va rediffuser, c'est à propos de Donald Trump et l'Iran. Vous savez, quand on pensait que l'Iran, là, ça allait être la troisième guerre mondiale, là. Puis après ça, il a reculé, puis après ça, il a
0: c'est dans le meilleur moment, ça?
2: Ben oui.
0: Ah oui?
2: C'est okay. Au début, là.
0: Ah mon moment, Dieu. Les temps changent, puis ça va vite. OK, ben là, on est quoi dans le 2 juin? Et qu'il fait beau aujourd'hui. Écoutez ça.
3: Olivier, nickel, 5, 4, 7.
0: Ouais, ah ouais. Le nouveau chef du NPD.
4: Je réponds pas.
0: Mais ça, je vous le donne. La plupart de leurs candidats.
4: Il a été élu il y a 3 jours et demi, puis je suis pas capable de le dire son nom.
0: C'est à vie.
4: Ben, à vie,
0: Lewis.
4: Lewis.
0: Ben, non, mon Dieu, qui est.
2: Je savais.
0: Lui, là. Une vraie soupe au lait.
2: Ouais, ben. Comme chaque jour que le bon Dieu amène, autre ministre de la CAQ a annoncé qu'elle allait pas se représenter.
0: Ben,
2: dans ce cas-ci, c'est la ministre du Sport, Isabelle Charest.
5: Ben, c'est une réflexion qui a été amorcée il y a plusieurs semaines. Je pense que je suis rendue là. Après, moi, je fonctionne en cycle olympique. Là. Après 2 cycles olympiques, je trouvais que j'avais donné ce que j'avais à donner dans ces fonctions-là.
2: Ouais, elle mesure tout en cycles olympiques. C'est dommage qu'il n'existe pas des événements politiques qui ont aussi lieu aux 4 ans, qui lui auraient permis de s'adapter. C'est un peu comme calculer l'âge de chien en équivalent humain. Là, moi, j'ai 6 ans en âge de chihuahua. Elle est le siégé 2 ans en cycles olympiques. Elle dit donc que ça fait quelques semaines qu'elle y pense et elle était moyennement bonne pour le cacher. Il y a 2 semaines, quand les journalistes lui ont demandé si elle avait peur d'affronter Frédéric Beauchemin dans sa circonscription.
0: Ah oui.
5: Vous savez que j'ai fait de la compétition toute ma vie, fait que la compétition, ça me fait pas peur. Merci.
6: Est-ce que vous vous représentez?
0: Oui.
5: En fait, combien de fois je vous ai dit que c'était le plan? C'est encore le plan.
2: Ouais, c'est encore le plan de se représenter. Depuis, le plan a fait un 180 degrés aux Olympiques. Un juge lui aurait donné une note de 10 pour cette pirouette. Mmh. En parallèle, le vote des membres de la CAQ pour choisir un chef a commencé depuis hier. Ça se vend comme des petits pains chauds. Ça a l'air déjà plus de 40% des membres auraient voté. Bernard Drinville serait sur une lancée et il est allé à Radio X hier où on l'a questionné à propos de sa position sur les gaz de schiste dont il refuse l'exploitation.
7: Ce que j'ai dit, c'est très simple. Si vous me demandez de choisir entre l'eau et le gaz, je vais toujours choisir l'eau. Puis par ailleurs, quand je dis que l'eau, c'est absolument important, vital, là, ben je regarde un gars comme Trump. Moi, je voudrais pas, à un moment donné, qu'ils se disent, tiens, ils ont plein d'eau potable, eux autres, au
8: c'est
7: nord.
8: Quoi, c'est quoi le lien?
7: Ben le lien, c'est que le gars, c'est un prédateur, là. C'est un gars qui profite de la faiblesse des autres.
8: C'est quoi le lien avec le gaz de schiste, là?
7: Ben, si tu veux protéger ton eau, protège-la comme du monde, puis donne pas de raison à ceux qui pourraient vouloir l'exploiter, venir la chercher, de montrer ta vulnérabilité ou ta...

0: ton manque de conscience pour la valeur stratégique de cette eau-là.
1: Ouais. Donc, l'exploitation des gaz pourrait altérer la nappe phréatique, ce qui pourrait laisser croire qu'on tient pas tant que ça notre eau et pourrait faire qu'un prédateur comme Trump débarque chez nous pour tout boire notre eau. Et c'est drôle parce qu'on dirait que c'est plutôt le contraire. Là. Si on empoisonne notre eau, il en voudra pas de notre eau. On va tous mourir, mais au moins, ils n'auront pas notre eau. Tandis que si on la garde propre, ben, il risque d'écrire Trump sur Truth Social, nous allons anéantir la civilisation québécoise. Et d'ailleurs, au sujet de l'Iran, ben, les réactions dans les médias sont passées d'un extrême à l'autre. Hein. Denis Gravel, à Boulevard FM, a lâché les euphémismes, lui, pour dire ce qu'il pense vraiment. Trump a un problème de coup.
2: C'est le président le plus dangereux, aux capacités cervicales les plus réduites.
3: Capacités cervicales?
2: Ben, j'essaie des affaires.
3: J'essaie de me filtrer.
2: C'est un gros crise de crétin, Donald Trump, OK?
1: Bon, il essaie de filtrer, ça n'a pas marché. Il a aussi fait un beau parallèle.
2: Ce gros maudit crétin chie présentement sur le tapis présidentiel, comme Michel Richard, qui voulait faire rentrer son chien à l'hôtel.
1: C'est difficile de dire si la comparaison elle est chienne pour Trump ou Michel Richard, mais Stéphane Bureau, lui, était plus nuancé. D'abord au sujet de cette idée d'anéantir l'Iran hier matin sur Cube.
4: La promesse de Trump, d'ailleurs, qui frôle la vulgarité, on va les renvoyer à l'âge de pierre quand il parle de ces fous furieux qui gouvernent le pays et qui doivent fucking réouvrir le détroit d'Hormuz. Ça trahit aussi une forme d'impatience.
1: Une forme d'impatience, oui, l'impatience classique où tu promets de renvoyer un pays à l'âge de pierre en deux pauses publicitaires. Donc, hier, on faisait face à cette menace d'une apocalypse nucléaire ou ce qu'on pourrait aussi appeler un léger manque de savoir-vivre. Et à LCN, plus tard, M. Bureau a concédé que c'est pas juste frôler la vulgarité. Et c'était carrément vulgaire ce qu'a fait Trump et il a fait une analogie.
5: C'est du costaud, en fait, de faire disparaître, d'effacer la civilisation perse de la surface de la Terre. C'est probablement hyperbolique. Ça participe des manœuvres du joueur de poker. C'est vulgaire, c'est effrayant, disons-le. On est à la table, puis on essaie de montrer qu'on est les plus forts. Je reviens à l'image que j'avais employée avec Mario Dumont un matin la semaine dernière. C'est les lutteurs de sumo qui, avant le match, se regardent, se mesurent, tapent du pied. Je souhaite que ça soit ça.
1: Et c'est vrai qu'il avait aussi imité un sumo la semaine passée.
4: Tu sais, quand des lutteurs de sumo arrivent dans leur cercle,
6: ils plantent leurs pieds dans le sol.
4: Dandiner, exact, puis ils se mettent à se dandiner l'un en face de l'autre en faisant rouler leurs kilos. Il y a un peu de ça.
7: Bon. Ça se peut pas que le décor du salon de Stéphane Bureau soit plus beau que de la radio professionnelle de Cube.
1: C'est vrai que c'est beau.
6: C'est vraiment beau, hein?
1: À Paris, en plus.
6: Il y a de beaux objets.
7: Ah, c'est des beaux objets.
6: Oui.
7: Ah, c'est bien fait. Regardez, il y a même une photo de Salvador Dali ou quoi. Un peu
1: importe. On pourrait le louer pendant qu'il est au Québec.
7: Absolument.
1: L'affaire des sumos, c'est que oui, les lutteurs sumos, ils font ça, mais c'est pas pour intimider. Là, c'est un rituel pour chasser les mauvais esprits du sol et purifier l'espace de combat. Ils pitchent aussi du sel sur la scène. C'est pas pour faire une recette. Là, c'est aussi pour chasser les mauvais esprits. Puis après ça, ben, ils essayent de se pitcher en bas du ring à grands coups de bedaine. Je sais, parce que je suis déjà allé voir du sumo. 10 minutes de simagrée pour 30 secondes de combat. Comme la dernière fois, vous avez fait l'amour, Jeannot.
7: Toujours à Cube. Comme si vous vous en souveniez.
1: Toujours à Cube. Ben Mulroney, lui, a dit que Trump a le langage parfait pour interpeller les dictateurs.
8: Il parle un langage que comprend les tyrans et que comprennent les dictateurs. Quand il a dit que ce soir, une civilisation va peut-être périr si le régime n'accède pas à ses demandes pour le cessage de la violence. Je pense qu'il parle directement aux ayatollahs, aux moulas.
7: Ouais. C'est quoi les capacités in what capacity de ce gars-là? Il analyse la politique étrangère?
6: Il n'animait pas là.
7: Canadian Idol, non,
1: il y a un podcast aussi. Une émission aussi à radio.
7: Okay, non,
1: en
7: mais il y a
1: anglais,
7: podcast,
1: je
7: sais pas.
1: Donc c'est ça. Trump parle la langue des dictateurs. Mulroney, lui, c'est la langue de Justin Trudeau. C'est comme un Justin Trudeau conservateur. Au-delà du fait que c'est un peu inquiétant qu'il maîtrise si bien la langue des tyrans, Donald Trump, d'après moi, il parle de même à tout le monde, là, tout le temps, Donald Trump, là, genre même au service à l'auto du Tim Hortons, donne-moi des fucking Timbits où je vais t'annihiler. Et enfin, dans les cercles louches des candidats du Parti populaire du Canada, comme la chaîne de Daniel Brisson, le bras droit de Maxime Bernier, on voit une victoire sur toute la ligne pour Trump, même si la liste des 10 points de l'Iran, là, à partir de laquelle le président

0: Le président américain a accepté de négocier, ça inclut continuer l'enrichissement de l'uranium, le retrait des sanctions contre l'Iran, une promesse de compensation financière aussi. Mais M. Brisson accepte la version de Trump et il dénonce Radio-Canada qui est pro-Iran, semble-t-il, selon le message qu'il a reçu d'un auditeur alors qu'il faisait lisait la publication du président sur cette proposition de négociation.
1: Nous avons reçu une proposition en 10 points de la part de l'Iran.
2: Oh.
1: Et nous estimons qu'il s'agit d'une base de négociation viable. Oui. J'ai écouté Radio-Canada, Radio-Can, ils ont invité un gars en Iran pour régime Mollah, c'est décourageant, le gars fait de la propagande, gang de maudits débiles mentaux. Ben oui, il invite quelqu'un qui est pro-Mollah, hey, c'est sûr que... Hein? Ben oui, c'est sûr. Faut-il être sans génie, pareil, quand tu y penses, le média du Québec et du Canada qui fait ça. Gang d'épais. Faut-tu être tata?
0: Dur, mais juste. Quelle analyse. C'était Olivier Niquette en direct pour Radio-Canada.
2: Oh. Je vous remercie énormément.
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2: On va faire une petite pause du verglas. On va aller parler avec notre ami David Thibodeau qui se retrouve à Whitehorse au Yukon pour couvrir les Jeux de l'Arctique, mesdames et messieurs. Vous connaissez ça, les Jeux de l'Arctique?
4: Vraiment.
2: Ben non, je sais, très peu de gens connaissent ça, mais David, lui, visiblement, connaît ça. Bonjour, David.
4: Bonjour Jean-Philippe, je connais ça depuis 48 heures maintenant, fait que je suis un expert.
2: Excellent.
4: Non mais j'avais compris que c'était les Jeux de l'Arctique par un nul, je trouvais que c'était moins d'ouvrage à faire, fait que je suis juste allé me promener hier, je vous ai ramené des informations, ça vous va?
2: Ok, ben oui, ben, c'est des questions de base, hein. Et comme la première, c'est quoi les Jeux de l'Arctique?
4: C'est une excellente question, merci. Jean-Philippe. C'est un événement qui regroupe 2000 jeunes athlètes du Nord. Ça, c'est pas mal le double d'athlètes aux Jeux paralympiques, by the way, là, mais avec moins d'effets médiatiques. C'est fortement influencé par le lifestyle du Nord et les traditions autochtones. Mario Dumont dirait là, ah, bon, OK. on retrouve des délégations du Yukon, territoire du Nord-Ouest, l'Alaska, nord de l'Alberta, Nunavut, Groenland. La région du Sapmi, ça, c'est des territoires autochtones au nord de la Norvège, la Suède, la Finlande. Puis, enfin, le Québec est représenté par le Nunavik. Alors, des gens un peu partout. Les premiers Jeux, ça remonte aux années 70. On a créé ça, grosso modo, parce qu'on n'a pas l'argent de se développer comme au Sud. Donc, quand on arrive aux Jeux du Canada, le Nord était moins fort. On a dit, hey, ça n'a pas de bon sens. Fait qu'on va les faire s'affronter ensemble. Mais au-delà de ça, c'est une magnifique manifestation culturelle. Les jeunes du Nunavik, mettons, ils ont souvent un mode de vie plus proche des jeunes du Yukon que ceux de Boucherville, mettons. Là. Et il y a quand même eu déjà des Jeux de l'Arctique au Québec. On l'a oublié, mais c'était en 76 à Shefferville. C'était le fun fact que j'avais sur les Jeux de l'Arctique et le Québec.
2: Ah, mon Dieu, c'était le fun. Mais, OK, qu'est-ce qui distingue techniquement aussi les Jeux de l'Arctique et des autres Jeux comme les Jeux olympiques? Parce qu'il y a une distinction, là, c'est pas juste la géographie.
4: Ouais, ben rapidement, médiatiquement, les Jeux de l'Arctique sont aux Jeux du Québec, ce que sont les Paralympiques aux Jeux olympiques. Là, je vais vous donner un exemple. Mettons que Olivier Niquet représente les Jeux olympiques. Ben, si je rentre dans un bar à côté de Olivier Niquet, moi, je me sens clairement comme les Jeux de l'Arctique. C'est comme les gens me regardent moins. Puis l'autre chose, c'est que les sports sont différents. Puis c'est là que le fun commence. Parce que là, t'as les sports d'hiver classiques comme le ski alpin, le patinage, le hockey. Tout le monde connaît ça.
2: Ça existe.
4: Mais t'as des... Oui, puis t'as des sports intérieurs comme le badminton, la lutte, le ping-pong. Ils ont mélangé tout ça. Ça aurait pu être des sports d'été, mais c'est au jeu d'hiver. Qu'est-ce que tu veux? Mais t'as deux volets d'épreuves inspirées des traditions du Nord et autochtones. Et là, ça décolle, mon vieux. D'abord, les jeux d'aînés. Les d'aînés, c'est un groupe de Premières Nations nordiques, là, principalement au territoire du Nord-Ouest. Mm-hmm. Ça comprend, entre autres, la traction du doigt. Je vais vous le mimer. Tu sais, un combat de doigt en crochet avec vos adversaires.
2: Oui,
4: la traction du bâton. Ça, c'est deux athlètes qui tirent de l'autre côté un bâton graissé, puis lui qui garde le bâton, ben, il gagne. Ou le serpent à neige, mettons. Ça, faut que tu fasses glisser un bâton le plus loin possible. Ça neige. C'est spectaculaire. Et après les Jeux d'aînés, il y a les sports arctiques. Et là, c'est quelque chose, Jean-Philippe. Parce que ça, c'est pas pour les peureux, là. En tout cas, pas pour ceux qui affrontent une tempête de verglas. Mettons, parce que pour ici, une tempête de verglas, c'est un petit alizé qui caresse la joue. Quand tu assistes au sport arctique, tu te demandes c'est qui l'idiot qui a proposé le bridge en sport de démonstration aux Jeux olympiques.
2: Ouais.
4: Les sports arctiques, c'est des sports de force, d'agilité. Tu sais, nous autres, on a du fun à essayer de comprendre le curling à chaque Olympique. Là.
2: Oui.
4: Ben, moi, j'ai essayé de comprendre les Jeux de l'Arctique. Hier, je suis allé voir l'épreuve de la portée sur une main.
2: C'est-à-dire?
4: Okay? Fait que là, je vous mets dans l'ambiance. On entre dans un gymnase comme on entre dans une espèce de temple bouddhiste. Il n'y a pas un son, c'est calme. Il y a un esprit de communion. On enlève ses bottes à l'entrée. Il y a des spectateurs dérangés en rangée au mur. Au centre du gymnase, il y a plusieurs compétitions. On comprend pas trop c'est quoi la compétition. Ça fait pas de bruit. Des fois, ça applaudit. Je vous ai préparé une description en direct, là, Alain Goldberg style, pendant qu'une jeune porteuse sur une main du Groenland s'est exécutée. C'était hier à midi.
5: Il y a

0: gens par terre sur deux mains qui ils se tiennent sur deux mains. En haut d'eux, il y a une espèce de petite balle qui est suspendue à peu près à 2-3 pieds, un pied au-dessus de leur tête. Ça applaudit, mais j'ai pas encore trouvé pourquoi ça applaudit. C'est quoi qu'ils réussissent à faire? Ils sont sur une main, ils se tiennent en équilibre, puis je pense qu'ils doivent attraper la balle, toucher à la balle, regarder la balle, toucher à la balle. OK, fait que là, je vois une athlète. Elle se place sur deux mains, en équilibre. Elle va finir par enlever une main. Oh! Avec une main, elle essaie d'aller toucher la balle, et c'est réussi. Voilà, c'est réussi, c'est pour ça que ça applaudit. Oh. Fait que, c'est ça, on l'a vécu ensemble, là, mais...
1: ça donne des frissons, hein?
0: Pas tant, non? Mais oui, en fait, fallait être sur place, mais aujourd'hui, ça va en avoir des frissons, parce que c'est le fameux saut sur les jointures. Vous avez vu ça passer sur... non, sur les internets?
1: Non,
0: un
1: non.
0: Saut sur les... Non. Ben voyons, c'est inspiré de la position des chasseurs de Fox et Banquise.
1: Ah ben oui.
0: Ah, non, OK, vous allez me dire, OK, yeah. Je vous fais ça grossièrement. Vous vous mettez en position push-up, Jean-Philippe,
1: ouais.
0: Mais vous vous appuyez pas sur les mains, mais sur les jointures.
1: Yes.
0: Oui, oui. Puis là, ben là, vous poussez par en avant, toujours avec les jointures. Le plancher du gymnase a l'air d'un accident de la Croix-Rouge après une collecte de sang après ça. C'est extraordinaire. et, alors, moi, je vais aller voir ça cet après-midi. Je vous ramène peut-être un autre extrait.
1: OK. Wow. C'est, et puis, OK, puis rapidement, là, il y a des épinglettes. Il paraît qu'il y a un buzz avec les épinglettes.
0: Ben là, je pensais que c'était juste ici, mais c'est dans tous les Jeux olympiques. Là. Rappelez-vous, Snoop Dogg à Paris, non? Son épinglette où il fume les anneaux olympiques. Vous n'avez pas vu ça? OK, bon, alors ici, tout le monde s'échange des olympiques, tu sais.
1: Des épinglettes.
0: Aux Jeux olympiques. Ben, on s'échange des épinglettes par des pins. En tout cas, vous savez de quoi je parle, là.
1: Ouais.
0: À chaque année, quand on parle aux Olympiques, on parle des condoms qui sont échangés. Ben, ici, on parle du nombre d'épinglettes que les gens s'échangent. C'est comme aux Olympiques, il y a des chances que tu repartes avec quelque chose qui te pique, là, mais c'est pas la même chose. C'est comme tu mets ça sur tes vêtements, puis tu te fais chémer comme moi si t'en as pas. Mais en tout cas, en général, ici, les choses qui piquent te font pas peur. Il fait moins 20, ressenti moins 29, ça pique. Ici, se lever plutôt pour lever les essuie-glaces, c'est pour les faibles. Puis la glace, ben, on enlève ça avec nos jointures. Voilà, Jean-Philippe, c'était les Jeux de l'Arctique.
1: Merci. Amusez-vous. Je sais pas quoi d'autre vous dire, vraiment, David. Au revoir.
0: Et si vous voyez le studio dans lequel je suis, s'il y a une attaque nucléaire, là, dites-moi le pas, je le saurais pas. Je suis dans le sous-sol à Whitehorse. Je suis en dessous du pergélisol.
1: Merci beaucoup, David. Au revoir.
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1: On a 6 minutes pour changer le monde. Et ça se passerait aujourd'hui.
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1: On va parler évidemment du dîner de cons. C'est parti d'une discussion qu'on avait hier parce qu'on a recevé le ministre Dominique Leblanc. Après ça, on a fait une blague de juste Leblanc. Et on a décidé de parler de ce film-là pour la bonne et simple raison qu'une personne dans notre équipe, une seule, on la nommera pas. Cette personne-là féminine,
4: Barbara Judith,
1: qui ouais, c'est ça, c'est elle. Elle a décidé qu'elle a jamais ri une seule fois à ce film-là, puis on s'est dit, ben voyons, comment ça se peut, ça? Cette personne-là est morte intérieurement. On a plein de différentes idées et de différentes, surtout, théories sur comment quelqu'un ne peut ne pas aimer le dîner de cons. Et on s'est dit, probablement qu'une autre personne qui va galérer d'apprécier ça, ça doit être notre ami Marc Cassivi. Alors, on va l'inviter pour parler de ce film de Francis Weber, sorti en 1998. Je vous laisse aller avec la présentation générique de ce film.
4: Alors, c'est l'histoire de Pierre Brochand, qui est joué par Thierry Lhermitte, qui est un grand éditeur parisien, en fait, assez grand pour se payer un appartement dans le 16e.
1: À l'époque, les éditeurs de livres gagnaient beaucoup d'argent.
4: Et même, ça m'étonne qu'un éditeur fasse autant d'argent avec une vue sur la Tour Eiffel dans le 16e arrondissement, un appartement sur le tout un décor. Et donc, lui organise avec ses amis des petites soirées qui s'appellent des dîners de cons où il trouve la personne, disons, la plus abrutie qu'ils peuvent trouver dans leur entourage ou autour de l'entourage dans ce dîner tous les mercredis. Et puis, c'est à qui sera le champion parmi les cons. Évidemment, ces cons-là sont pas mis au courant de la nature de l'invitation. Et donc, il invite, il trouve, un de ses amis trouve dans un train un spécimen, disons, qui est joué par Jacques Villeray, qui s'appelle François Pignon, et qui sera ce con. Mais l'éditeur Brochand a un tour de rein et non pas un torticolis comme Olivier.
1: Devient exactement très désagréable.
4: Très désagréable. Avant, était parfaitement un gentleman. Et donc, décide de pas aller à ce dîner, même s'il voudrait bien y aller. Puis finalement, Pignon passe la soirée chez lui, et puis ils vont de boulette en boulette, et de catastrophe en catastrophe. Et je considère que la principale qualité de ce film, c'est qu'il dure 80 minutes. Je sais que c'est un peu votre...

0: millions d'arguments, là, Jean-Philippe, mais et moi, franchement, j'y suis allé pour vrai avec bonne foi.
1: Vous, vous l'aviez regardé à l'époque.
0: Je l'avais vu à l'époque. Donc, ouais. Peut-être aussi que en revoyant un film, puis vous pourrez me le dire, mais en revoyant un film en 1.5, là, j'imagine, vous, là, on rit moins parce qu'on connaît les blagues, on les voit venir, mais pour vrai, il y a eu un moment où, pendant un fou rire de Francis Huster, je me suis dit, ah, je pourrais rire, et mais je n'ai pas ri. Ouais. Et j'ai un témoin, mon fils de 22 ans, qui me disait, mais pourquoi tu regardes ça? Pourquoi? Ça a tellement mal vieilli. J'avais oublié, en fait, que c'était une pièce de théâtre, que c'était du vaudeville,
1: merci
0: parce que c'est tellement claquage de porte, ciel mon mari, tout ça. Là,
1: c'est du théâtre de boulevard,
0: des années 90.
1: Mais oui, parce que c'est une pièce qui a été créée en 93, justement par Francis Weber.
0: Ouais, on dirait qu'elle a été écrite en 78, là, mais...
1: Oui, mais qui est mise en scène en 93, absolument, pour la première fois réellement, avec Jacques Villeray d'ailleurs, dans le rôle de François Pignon sur scène.
0: Il a gagné César même.
1: Ben, avec raison, parce que...
0: Oui, il est très bon. Il est très bon.
1: Ce film-là, et puis ça divise beaucoup de gens. En fait, ça divise très peu de gens. Tous les gens sont d'accord, sur mes réseaux sociaux, sur les réseaux sociaux de la journée. Je dirais que c'est général. Les gens ont ri et rient encore de ce film qui est devenu culte.
0: Oui,
1: est-ce que c'est un grand film? Peut-être pas.
0: Non, c'est un des 5 films préférés des Français, dit-on.
1: Oui.
0: Moi, je pense qu'il n'y a pas une minute de cinéma dans ce film. C'est vraiment, c'est du théâtre filmé.
1: Mais
0: là,
1: oui, absolument. Vous savez que Francis Weber ne voulait pas faire ce film-là parce qu'il trouvait justement que ça allait mal se traduire à l'écran.
0: Ah, ben il y a plus de lucidité que je pensais.
1: Ouais. Pour vrai, on lui a tordu le bras pour pouvoir faire ça, parce qu'effectivement, c'était pas transférable au grand écran. C'était son analyse à l'époque.
0: Ouais. Au théâtre, ça doit être formidable.
2: Ouais. On fait abstraction de ça, parce qu'il me semble que les comédiens sont tellement bons.
0: Les comédiens sont bons. L'Hermite est bon.
1: Villeray est bon. Est correct. C'est vraiment Villeray.
0: C'est Villeray. Il est bon. Ouais. Mais je veux dire, des comédiens bons, c'est plutôt la norme, là, quand ils sont pas bons.
1: Les
0: personnages, sa femme qui vient de se faire annoncer qu'il y a une maîtresse 4-5 fois par semaine, à la fin, est prêt à tout lui pardonner.
1: Ouais, mais c'est pas grave, c'est pas ça le point.
0: Ah
1: voyons,
0: non, le point, c'est quoi? C'est des blagues sur Juste le Blanc? C'est Who's on First de Abbott and Costello qui a été repris par un Français? C'est quoi? Je comprends pas.
1: J'ai l'impression que je me sens un peu comme Sébastien Bovet quand, vous savez, Dimitri Soudas a traité Paul Saint-Pierre Plamondon de « Faut que je vous sauve, là, de vous-même. » Vous pouvez pas continuer comme ça. Vous allez vous faire suspendre par votre journal.
0: Avec Barbara Judith jusqu'à la mort.
2: Bon, Barbara qui fait des signes en arrière depuis tantôt.
1: Ouais, et Barbara qui, mon Dieu, ça a fait des signes Viva la Révolution. Je sais pas si c'est plus comme César Chavez ou comme Fidel Castro, mais d'un côté ou de l'autre, je veux dire, ça va finir mal, votre affaire.
0: Ouais. Non, mais vous l'avez revu et vous avez ri, vraiment.
1: J'ai non seulement ri, j'ai ri fort.
0: Ah oui?
1: À plusieurs reprises. On l'a écouté en groupe ici. On a ri à plusieurs reprises et ce, très fort.
0: Ah oui?
1: Et... je pense sincèrement que le jeu...
0: Il faut revoir votre médication?
1: Non. Je veux dire, à un moment donné, on peut pas être des millions à se tromper, Marc.
0: Non.
1: Alors, la question que je vais vous poser, c'est, êtes-vous mort en dedans? Est-ce que vous êtes dans un moment de vie où est-ce que c'est plus difficile? C'est vrai qu'il pleut beaucoup?
0: Non, je retiens un sens critique.
1: Je sais pas.
0: Olivier, avez-vous vu ce film avec votre torticolis?
2: Non, mais je l'ai pas revu hier. Je l'ai vu quand j'ai 10 ans. Je sais pas si ça...
0: Moi, j'avais gardé un souvenir, franchement, quelconque de ce film. Je me souvenais... Évidemment, quand Barbara Judith m'a dit tout le monde me tombe dessus, je dis ben moi je pense pas aimer ça, mais je vais lui donner sa chance, puis franchement ça vaut pas la peine.
1: On a une liste de
0: commentaires. C'est vraiment pas bon. C'est pas un bon film.
1: Les gens, ne laissez pas ça comme ça. Il ne faut pas que...
0: Vous avez tort, mais c'est pas grave.
1: Marc Asfi ne peut pas dormir ce soir. En paix.
0: Ah oui.
1: En finissant ça comme ça.
0: Parce que des gens seront pas d'accord avec moi, ça m'empêche vraiment pas ça.
1: C'est comme La Vie est belle. La Vie est belle, vous avez pas aimé ça, j'imagine.
0: Non, j'ai aimé ça, mais c'est... Quelques réserves, quand même.
1: Ah, la boulette.
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5: 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Aujourd'hui, à l'émission, on va passer les 30 prochaines minutes avec Boshra Manaï. Bonjour, Boshra.
6: Bonjour.
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0: contact le plus proche. Là.
1: Oui, et ça peut nous permettre de comprendre même des gens qui sont très, très près de nous. Donc, on va parler de ce livre, Lettre d'amour à Baba. Et en deuxième heure, un peu dans la thématique familiale, d'ailleurs, il va y avoir un filon aujourd'hui. On va passer un moment en famille avec la mère de celui qui se fait appeler maire de Laval, Mounir Kadouri, et qui sera là donc avec sa maman Nargis et qu'on a découvert dans son documentaire « Après moi, le déluge », un documentaire sur la crise des médias. On a eu un coup de cœur pour la mère de Mounir. On avait vraiment envie de la rencontrer, de parler justement du patrimoine culturel qui unit cette famille-là. Et je vous le dis, ça se passe beaucoup devant le petit écran. Il y a la psychologue Rosemarie Charret également qui va nous expliquer pourquoi on continue de lire un livre ou on continue de regarder une série qu'on déteste pourtant. Qu'est-ce qui nous pousse? Est-ce qu'on est masochiste? On va le découvrir avec Rosemarie Charret. Et également une version de Macbeth au cirque. Je vous propose une rencontre avec le metteur en piste Alex Trahan. Tous ces gens réunis pour prouver encore une fois qu'il restera toujours la culture.

0: Ma prochaine invitée a grandi dans une maison où les livres et la musique occupaient toute la place. Sa trajectoire a été marquée par le cinéma de Spike Lee, la sociologie d'Abdelmalek Sayad et les œuvres de Stefan Zweig. Mais l'objet culturel qui va la suivre partout, toute sa vie, c'est un livre que son père a dédicacé. D'ailleurs, c'est à lui qu'elle répond aujourd'hui dans Lettre d'amour à Baba, un récit intime, bouleversant, où l'exil, l'engagement politique, la condition des femmes et l'amour se répondent. Et parlant d'amour, Bushra Manaï, cette chanson de Tracy Chapman, ça te ramène où?
1: Alors, cette chanson me projette à l'Olympia, dans mon début de vingtaine.
0: Celui de Paris.
1: Celui de Paris, exactement. Mais c'est Paris, Montréal, oui, c'est tellement proche. À l'Olympia de Paris, devant la magnifique Tracy Chapman, dont j'ai évidemment tous les albums depuis plus de 20 ans. Et une demande en mariage, en fait.
0: Et voilà,
1: voilà, c'est ça, c'est ça.
0: Donc, sur cette chanson-là, spécifiquement.
1: Exactement, exactement.
0: Maman, très
1: The
0: romantique.
1: Promise.
0: The Promise.
1: C'est ça.
0: Bushra, tu es géographe de formation. Jusqu'à tout récemment, tu étais la directrice du bureau des commissaires à la Ville de Montréal, où tu as instauré une pédagogie antiraciste. Tu es née en Tunisie, d'une union entre un père tunisien et d'une mère algérienne. Ouais. Quand tu avais 10 ans, en 1992, ta famille se réfugie en France pour des raisons politiques. Ton père, Ahmed Manaï, était un militant pour les droits de la personne. Et 10 ans plus tard, toi, tu fais le choix de venir étudier à Montréal, où tu vas finir par t'établir. Donc, le Québec, c'est l'endroit où tu auras vécu le plus longtemps.
1: Exactement. Ça y est. J'ai vécu le plus de temps, en fait, au Québec. Très peu de temps, en fait, au final, en Tunisie. Puis même si j'ai vécu beaucoup en France et que ça a été, on va dire, la période qui a été marquante comme adolescente, comme femme, au final, c'est vraiment le Québec que j'ai choisi pour vivre, pour travailler, pour m'établir, pour élever mon fils.
0: Oui.
1: Puis pour vivre toutes ces histoires d'amour dans ma ville-refuge.
0: Le point de départ, donc, de ce livre, c'est un geste d'une grande pudeur. En 2002, ton père t'écrit une longue lettre qu'il va garder secrète, qu'il va garder pour lui pendant peut-être 20 ans. À quel moment est-ce qu'il décide de te la remettre, cette lettre-là?
1: C'est vraiment drôle parce que c'est comme un peu dans un geste de pudeur, je dirais qu'il appartient peut-être à la paternité ou à la paternité arabe, africaine. Mais je pense que tous les papas peuvent avoir cette pudeur-là. Il me l'attend un jour que je suis en Tunisie, dans la maison familiale. Je dois prendre l'avion quelques heures plus tard. Et il la ferme et il la cachette de sorte à ce que je puisse pas l'ouvrir sur place, évidemment. Puis il me l'attend, donc mon fils avait 2 ans. Et il n'y avait pas une raison apparente, à part que dans les dernières années, avant qu'il décède, mon papa était

0: beaucoup dans clairer les affaires.
1: Aha, il faisait un peu de ménage.
0: Exactement. Okay. Fait qu'il donnait ce qui devait être donné. Puis il me l'a tendu en me disant, ça a été écrit il y a longtemps, mais peut-être que c'est encore d'actualité. Et c'était d'actualité.
1: Et alors le début de cette lettre, il est bouleversant. J'en lis un court extrait. Ma chère fille Boshra, tu ne peux pas imaginer combien ça me coûte de t'écrire alors que nous vivons sous le même toit. Cela signifie tout simplement qu'on ne communique pas.
0: Ouais.
1: Il y a une grande pudeur, je disais, dans son écriture, mais comme tu le soulignes, on sent aussi beaucoup d'amour derrière l'analyse sociologique de votre famille, parce que c'est ce qu'il va faire dans cette lettre-là. Et on sent un grand respect qu'il avait, j'ai envie de dire, pour l'agentivité de ses enfants. Il respectait, en fait, que tout le monde choisissait son parcours. Mais vers la fin, donc, il aborde le fait que tu vas te marier.
0: Ouais.
1: Cette fameuse demande en mariage. Donc là, est-ce que je comprends qu'on n'a pas la lettre au complet dans le livre?
0: Non, elle est, et c'est ça qui est fascinant. C'est qu'il se décide de m'écrire une lettre sur l'amour, mm-hmm. sur le mariage, sur c'est quoi la famille, où ben, 75% de la lettre, c'est de la sociologie. Ben oui, il parle pas de ça, pas en tout. Puis il s'arrête avec ces trois petits points. Et je pense que ces trois petits points disent un petit peu tout de ce que j'essaye d'exposer dans le livre, c'est-à-dire, ben, il a voulu m'expliquer c'est quoi, mais en réalité, il avait surtout voulu, je pense, me donner la liberté d'avoir ma propre expérience. Fait que la lettre, elle est complète. Ça se termine avec trois petits points.
1: Ça se termine, mais c'est encore plus fascinant. Audrey, je revois le livre différemment. Je me disais peut-être qu'elle a voulu garder...
0: Non,
1: ça finissait vraiment comme ça. Donc, c'est intéressant que même 20 ans plus tard, il n'ait pas eu envie de la compléter non plus.
0: Non.
1: Et donc, dans ce livre dans lequel tu lui réponds, finalement, Lettre d'amour à Baba, tu prends le taureau par les cornes. Donc, tu lui parles de toutes les relations amoureuses qui ont parsemé ta vie. À quel moment le geste de lui écrire est devenu un livre, Boshra?
0: Ça, c'est excellent. Moi, toutes mes affaires commencent généralement par un article scientifique qui se termine en livre. Là, à la base, je voulais juste lui répondre. Donc, j'ai reçu sa lettre, je suis rentrée à Montréal. Évidemment, j'ai pleuré, j'ai braillé. Puis là, j'ai commencé à répondre et d'un coup d'un seul, en peut-être 2-3 heures, j'avais comme 5 pages. Fait que j'étais comme, OK, je pense que j'ai quelque chose à, tu sais, à raconter. Et dans le fond, c'est pendant la pandémie, en 2020, donc on est tous confinés chez nous. Et moi, l'écriture est toujours une façon pour moi de me réfugier. C'est mon moment où j'écris, puis je réécris, c'est le moment où je me repose et où je me retire du monde et je me réfugie.
1: Ce que ton père faisait aussi.
0: Exactement.
1: Toute ta vie, t'as vu ton père faire
0: Exactement.
1: Ça.
0: Ouais, psychologiquement, là, il y a comme pas mal de mimétisme. Puis, dans le fond, on est en confinement, je suis chez moi, puis je suis comme, OK, il faut que je fasse quelque chose avec tout ce que j'ai écrit. Et je l'envoie à une amie qui a eu la gentillesse, la bienveillance de me lire et de me répondre en me disant, dans tout ce que j'ai lu, c'est vraiment dans la lettre à ton père que j'entends ta voix. Et c'est là que j'ai décidé de vraiment réécrire tous les fragments que j'avais depuis quelques années et d'en faire comme une longue lettre. Et donc de 2020 à aujourd'hui, c'est un long processus d'écriture, de réécriture, de sculpture. Il y a des choses que j'ai fini par assumer plus tôt à la fin.
1: Oui.
0: Il y a des choses pour lesquelles j'étais peut-être un petit peu trop touchée par certaines relations, etc. Puis avec le temps, ben on lisse un peu en fait les choses. On est moins dans les douleurs amoureuses. Puis ce chapelet d'amour, comme je l'appelle, pour moi, il est pas là pour exposer ces personnes. Il est surtout là pour exposer comment, comme femme. Oui. En fait, c'est quoi nos conditions de femme dans des relations amoureuses, comme femme qui assumons par exemple d'avoir une vie publique ou un travail assumé professionnellement, etc. Et donc c'est ça. Donc au final, cette écriture m'a aussi permis de me raffiner peut-être dans les 6-7 dernières années.
1: Et tu l'as dit, ton père est décédé en 2024.
0: Exactement, c'est ça, janvier 2024.
1: Alors, est-ce qu'il a lu quelque chose de cette lettre?
0: Alors, il a su que j'ai commencé à lui écrire dès le moment en fait où j'ai commencé à répondre. Et je pense qu'il y a une part de perfectionnisme qui m'a à chaque fois empêchée de lui envoyer. Et donc, à chaque fois, je lui disais, oui, mais là, je suis encore en train de le travailler, tu l'auras bientôt, etc. Une semaine avant son décès, il était comme, mais là, il est où le 100 pages là, que tu m'as promis? Et sur la fin de sa vie, il avait eu un AVC, malheureusement, qui l'empêchait de... En tout cas, il avait perdu certaines...
1: La faculté de lire.
0: Exactement. Exactement. Et d'écrire. D'ailleurs, c'est fascinant pour un écrivain. Mmh. Et donc, j'essayais de trouver des façons de le lui lire. Et il décédera donc une semaine plus tard, à la veille de l'anniversaire d'ailleurs de la révolution tunisienne. Et ce que j'ai fait, c'est que je lui ai lu, après l'enterrement, je lui ai lu sur sa tombe. Donc, mais il y a une part très convaincue de moi qu'il savait tout ce que je... Il savait tout, là, ouais. Comme on a fumé des cigarettes ensemble, fait qu'on se racontait des affaires.
1: Oui, et toi aussi, tu avais eu le temps de clairer les choses.
0: Absolument.
1: C'est ce qu'on entend.
0: Absolument.
1: Mais donc, parce que je reviens à la question de la pudeur, à la page 171, tu écris « Je crois que dans le silence et la pudeur, nous avons fonctionné, mais que la rédemption vient parfois des mots pour accepter de nommer les souffrances. » Donc, il a fallu que tu sois, d'une certaine façon, impudique pour écrire ce livre-là.
0: Absolument. Et sincèrement, là, comme quasiment jusqu'à la fin du processus, je me disais « Mais pourquoi tu veux publier ça ? Comme pourquoi ? Comme c'est quoi le... » Et je sais pas, je sentais que c'était comme un... Il y a des formes d'écriture qui sont des appels ou des... On les sent un peu comme des nécessités. Je sentais le besoin de lui parler à lui. Et à travers aussi ce récit ou cette correspondance, je pense qu'il y a une façon pour moi de lui reconnaître une part d'éternité. C'est-à-dire... Oui, mon père est décédé, donc il est plus là. Je le visite évidemment chaque fois que je retourne en Tunisie, mais par cet échange, je pense qu'il y a une façon de lui reconnaître tout le legs et puis le fait que quand on écrit, on rentre dans l'éternité pour moi.
1: Pour avoir une idée du ton de cette lettre d'amour à Baba, c'est le titre de ce livre publié chez Mémoire d'Encrier, on a demandé à l'autrice et éditrice Yara El-Gadban de nous en lire un extrait.
0: Oh.
1: On l'écoute.
2: Baba, ton engagement m'a donné un ancrage et ta mission de vie était grandiose. Mais c'est le quotidien qui fait l'éducation et la socialisation. C'est maman qui m'a appris à répondre au racisme que j'ai connu dès le premier jour d'école en France. C'est aussi elle qui, parfois maladroitement, m'a inculqué une résistance à la potentielle violence des garçons. Elle m'ordonnait de ne jamais me laisser faire. Si je me sais la fille d'un grand homme, je me sais aussi le vœu d'une femme qui n'a jamais lésiné sur la place qu'il fallait se faire. Féministe ? Sans étiquette, oui. Elle était par nécessité, parfois avec dureté, souvent avec rigueur, comme pour se protéger, toujours dans le respect d'elle-même. J'ai lu ta lettre, Baba, avec délectation et affection. Je l'ai relue, et une grande ambivalence a émergé, parce que le chemin dont je te fais le récit a été semé de roses et d'épines. Et si tu m'avais donné cette lettre à l'âge de 20 ans, aurais-je été à la quête de cette condition humaine que l'expérience amoureuse permet de découvrir? Et si tu avais décidé de semer les germes de la convenance dans ma vie? En réalité, rien n'aurait pu se passer autrement. Et je sais que je suis le fruit de votre bravoure et de vos blessures, à toi et maman. Cette voie de liberté que tu as réussi à te tracer était en réalité ton legs pour nous, tes enfants.
0: Waouh! Ça, c'est une belle surprise.
1: C'était Yara El-Gadban qui lisait un extrait de cette lettre d'amour à Baba. Alors, on va y plonger dans ces histoires d'amour qui sont racontées dans ce livre-là. En fait, Bochra Manaï, il y a toute l'idée de... On a tous une conception de l'amour. Hein? On grandit avec des normes sociales. On a souvent des idéaux qui sont inatteignables. Lequel était le tien dans ta... Si je retourne à l'adolescence, les premiers émois amoureux, quand tu te projetais dans l'amour.
0: Mais, adolescente, pour moi, l'amour, c'était... On trouve une personne avec qui on vit tout, et de façon passionnée, de façon... un peu à l'image de mes parents aussi, de façon, j'ai envie de dire, aventureuse. C'est-à-dire, on prend des risques ensemble. C'était deux, il fallait être deux. Évidemment, l'expérience de vie m'a montré que... cette image ou cet idéal que sincèrement je peux encore continuer, tu sais, je me surprends encore à le cultiver malgré tout ça, d'où en fait c'est là qu'on voit la force de la socialisation, oui. La force des normes sociales, donc je me surprends à le

0: à encore le cultiver, mais je pense que mon expérience m'a permis de voir que c'est un tas de choses, en fait, l'amour. Je dis pas que j'ai la solution. mais oui, cet idéal, je pense qu'il a été un peu, j'ai envie de dire, éclaté par la réalité de la vie, la réalité des couples. La réalité de la condition de femme, je pense que comme femme, comme féministe, on essaye de naviguer toutes ces zones qui et les hommes aussi. Hein, c'est-à-dire, je pense que la masculinité aussi essaye de négocier des affaires qui comprennent pas toujours, honnêtement, avec toutes les changements de normes sociales.
1: La question de la mixité aussi.
0: Oui, exactement, des couples mixtes. Mm-hmm. Je n'ai été quasiment que dans des couples mixtes. J'ai envie de dire, c'est vraiment petit à petit que je découvre la masculinité arabe, que j'ai, on va le voir dans le livre aussi, mais que j'ai comme souvent tenu à distance aussi, bizarrement.
1: Ça fait longtemps donc que tu travailles sur ce projet-là. En 2020, tu animais un cercle de parole à Montréal sur les relations amoureuses en contexte de diversité. Et à ce moment-là, tu disais en entrevue au journal Métro que les histoires d'amour mixte méritent d'être racontées. Comment est-ce que ces histoires-là de cœur et l'intimité deviennent finalement politiques?
0: Ouais, mais en fait, ce qui me fascine dans les relations mixtes, d'abord, je pense que c'est important de dire que il appartient à chacun de déterminer qui avec qui il se sent en sécurité, avec qui il veut partager son affection. Fait que mon objectif n'est pas de dire voici la norme, puis il faut éviter les couples mixtes, etc. Pas en tout là, mais ce qui m'a fascinée à travers mes expériences aussi, c'est comment le politique, l'actualité peuvent se glisser en fait dans des espèces de failles si on n'est pas blindé. Là, j'ai envie de dire là, l'immigration par exemple. L'immigration, il y a beaucoup de recherches qui démontrent comment le fait migratoire, le fait qu'un couple se déplace dans un autre pays, peut fragmenter en fait la cellule familiale puis le couple, tout simplement parce que ces deux personnes finissent par vivre des expériences très très différentes.
1: Mais c'est un stress énorme, juste un déménagement.
0: Exact.
1: dans la même ville peut avoir le même effet. Alors on imagine encore plus quand on s'éloigne de son réseau.
0: Exactement, exactement. Fait que moi, ce qui m'a intéressé, c'est de voir comment ça se glisse en fait dans les, j'ai envie de dire, les failles du quotidien. Et personnellement, j'ai pas envie de dire j'ai failli parce que ce serait comme une norme de dire j'ai échoué. Non, ce sont pas des couples que j'ai réussi. Le couple, d'une manière générale, je le trouve compliqué à gérer, la cohabitation. Il y a des affaires que je trouve encore extrêmement complexes avec lesquelles on doit naviguer.
1: D'où les trois petits points peut-être.
0: Aïe, c'est clair. J'en suis certaine. C'est que même lui essayait d'expliquer en fait ce qu'est l'amour, ce qu'est le couple. Ben en réalité, comme y a-tu quelqu'un qui peut vraiment nous donner comme une solution? Non.
1: D'où le choix de ne pas finir cette première lettre. Tu utilises une expression que je trouve magnifique, Bochra, dans ce livre-là. Les femmes filets. Ce sont les femmes qui nous protègent, qui nous rattrapent quand on tombe. Ta mère, ta sœur, tes grand-mères. Parle-moi de ta sœur, par exemple.
0: Ma sœur.
1: Tu la surnommes avec beaucoup d'humour. En fait, tu dis que vous avez un duo, c'est bikini et burkini. Donc, chacune à votre façon. Mais ce que je trouve beau, c'est au sein d'une même famille, on sent ce respect-là sans jugement.
0: Ouais. En fait, ça c'est la chose que je trouve, c'est le plus beau cadeau que je pense que nos parents nous ont légué. On est 5 enfants, mais extrêmement différents, vraiment. Et ma sœur et moi, dans le fond, ma sœur a porté le voile pendant très longtemps en France. Elle a décidé de le retirer à un moment donné, étant vraiment comme tannée, comme épuisée par toute l'ambiance politique. Puis donc souvent on se retrouve sur les plages à chaque été. Donc à chaque hiver on planifie l'été, puis à chaque été on se retrouve. Puis c'est fascinant parce que donc moi je me baigne en bikini par exemple où que je sois, et elle avec sa pudeur elle se baigne en burkini. Donc c'est cette espèce de vêtement complet là comme les surfeurs. Et donc tout sur papier, d'après le contexte social ou politique, ferait qu'on devrait avoir comme des conflits, etc. Ouais. Mais pas du tout. En fait, on a cultivé une forme, je pense, de respect, d'affection que l'on maintient à travers les cafés virtuels du samedi matin, parce que il y a pas une fin de semaine où je parle pas à ma sœur. Et ma sœur a été comme un modèle féminin.

0: Même si on n'a pas le même modèle, elle est mariée depuis toujours, elle a 4 enfants, etc. Mais elle a toujours été là quand j'avais besoin justement de lui parler de toutes mes histoires de cœur qui échouaient.
1: Ça aurait pu s'appeler lettre à Mira, ouais. Mais finalement ça avait déjà tout été discuté dans vos cafés.
0: Exactement. Mais elle, j'ai un autre projet d'écriture aussi dans lequel je pense que il y a toute la question plutôt de comment elle a vécu toutes les questions de l'islamophobie. Mm-hmm. Donc, plutôt cet aspect-là, ouais, de notre relation intellectuelle, je dirais. Ouais. Mais oui, ma sœur a été comme un filet, et je le suis pour elle, ouais, sur d'autres questions, mm-hmm, en fait. Et on est deux modèles complètement différents, mais il y a un respect et un amour, indéfectible, j'ai envie de dire.
1: J'aime beaucoup, en tout cas, cette expression-là, des femmes filets. Dans sa lettre, Bochra, ton père parle de sa profonde douleur à l'idée de devoir t'écrire en français plutôt, ouais, qu'en arabe. Pour lui, le français, c'était comme devenu une prison. Il y a eu des déboires avec les services, ouais, secrets français. Mais c'est ta langue, ouais, aujourd'hui. Comment est-ce qu'on transforme une langue qui a été, on l'entend, synonyme de souffrance pour ton père, alors que pour toi, c'est ta façon de t'exprimer, c'est, ouais, presque un lieu de liberté, là.
0: Absolument.
1: Le français.
0: Absolument. Mais en fait, je trouvais ce moment de la lettre très déchirant parce que mon père faisait beaucoup d'efforts pour qu'on parle l'arabe à la maison, mais il le faisait souvent très maladroitement, genre ah, faut parler en arabe. Puis en fait, moi ça me bloquait. Mais même si ça me bloquait, je continuais à suivre des cours d'arabe. Donc moi par exemple, j'ai passé la langue arabe au bac, donc au baccalauréat français. J'étais en études littéraires et je faisais 3 langues, donc notamment l'arabe. Fait que je suis toujours allée me rapprocher de cette langue que j'aime beaucoup, que j'écoute en musique, mm-hmm, que je continue de lire un petit peu, même si mon niveau est pas super top. Et donc dans ce moment de la lettre, ce que je voulais lui dire dans le fond, c'est que j'ai un amour évidemment infini pour cette langue arabe. J'aime qu'on me parle en arabe. Pour moi, l'arabe, c'est une langue d'amour absolument incroyable. La poésie arabe, c'est absolument sublime. Et dans le fond, l'histoire de notre exil a fait que le français est devenu pour moi un de mes patrimoines linguistiques, et c'est ma langue de pensée. C'est-à-dire, mmh, c'est là que je suis stratégique, c'est là que je suis aiguisée. Et l'arabe, c'est devenu une autre langue que je continue évidemment de pratiquer. Mais oui, cette partie-là de s'écrire en plus en français, ça a été tough pour lui. Mais en réalité, lui-même, son livre l'a écrit en français. Donc il a beaucoup quand même utilisé des langues qui peut-être qu'il considérait aussi comme une langue coloniale, comme, oui, tunisien qui est né dans une Tunisie qui se décolonisait. Mm-hmm. Et donc pour moi, c'est ça, c'est comment la langue reste un outil dont on reconnaît l'histoire aussi, mais qui reste un outil extrêmement important, comme je le dis dans le livre, pour toucher les cœurs.
1: Ouais. Le livre de ton père, c'est Supplice tunisien.
0: Ouais.
1: Il est encore en circulation.
0: Ouais.
1: Les gens peuvent le lire. Je prends le temps de le dire, de Hamed Manaï. Mmh. Donc, ton récit est beaucoup habité par la musique, Bochra. J'ai envie qu'on écoute quelques pièces pour que tu nous expliques ce que ça représente pour, ouais, toi. Et tu parlais justement de ton attachement à cette langue. On écoute ceci.

0: Qu'est-ce que c'est, cette chanson?
1: Alors ça, c'est une des chansons. Donc la chanteuse s'appelle Warda. Elle est aussi connue sous le nom de Warda Aljazairia, donc Warda l'Algérienne. Et c'est une chanson que ma mère écoutait tout le temps. Donc Warda était en onde, j'ai envie de dire, comme tout le temps quand on était enfant. Donc j'ai beaucoup entendu ces sonorités quand j'étais jeune, et je pense que pour ma mère, cette chanson, parce qu'elle parle de la douleur, de la distance, etc. Donc c'est vraiment comme les chansons arabes qui parlent d'amour, c'est toujours très drama, mais c'est magnifique, ça dure super longtemps là, ça c'est comme je sais pas comment

0: combien de minutes, mais ça, c'est comme tu la mets, tu peux faire le ménage je sais pas combien de fois. Puis, donc, dans le fond, c'est comme un souvenir d'enfance.
1: Mais aujourd'hui, elle disait autre chose pour toi.
0: Et c'est ça, en fait, qui est vraiment drôle, c'est que ben, j'ai un chum arabophone, arabe, et quand il la mettait, j'étais comme ah non mais là c'est un peu weird parce que pour moi ça rappelle ma mère. Fait que ça a comme donné maintenant une espèce de j'ai donné en fait une autre connotation, ouais, par exemple à cette musique que celle qui était de la douleur, de la mm-hmm. distance que vivait ma mère. Et donc dans le fond c'est comme si les chansons d'amour de mon enfance, je me les suis réappropriées.
1: C'est la femme qui les écoute maintenant. C'est
0: exactement
1: intéressant pour moi, cet exercice là.
0: Exact.
1: Là on va aller complètement ailleurs. C'est une chanson que tu évoques à la page 93 de Lettres d'amour à Babar.

0: C'est la pièce Banlieusard du rappeur Kerry James. Tu dis que c'est une chanson qui t'a beaucoup aidé.
1: Ouais, absolument. Pourquoi? J'ai écrit un de mes mémoires de maîtrise, là, parce que j'en ai fait plein. Je l'ai écrit sur cette chanson. Donc, j'ai comme une manie, des fois, je mets une chanson comme, tu sais, en boucle. Et j'étais en France encore, donc c'est ça, juste avant d'immigrer au Québec en 2008. Et je l'écoutais en boucle et j'ai écrit tout mon mémoire là-dessus. Puis cette chanson, pour moi, ce qu'elle insuffle, c'est le réveil des personnes racisées comme Kerry. Mm-hmm. Et toute cette, j'ai envie de dire, toute cette mosaïque de personnes, artistes, journalistes, entrepreneurs, qui ont grandi en banlieue et qui, dans le fond, dans leurs conditions de banlieusards, ont toujours senti qu'ils étaient un peu relégués. Et puis, je l'ai vécu en quelque sorte aussi. Et pour moi, c'est comme un hymne à ce que l'on peut être malgré les conditions d'exclusion. Et je la trouve absolument comme magnifique. Pour moi, c'est un poème absolument incroyable, cette chanson-là.
2: On dirait que je serais curieuse de lire ce mémoire de maîtrise.
1: À quel point est-ce qu'on ressent la charge sur laquelle il a été. Et c'est drôle parce que c'était mon mémoire que je faisais sur je pense que c'était la comparaison sur la communauté haïtienne. Je faisais une comparaison entre Paris et Montréal sur l'implication dans les organisations, etc. Et en fait, c'est ça, c'est cette chanson-là, il est encore dans une forme d'espoir, dans la République aussi nous appartient. Et je la trouve absolument sublime. D'ailleurs, je fais une dédicace dans ma thèse de doctorat, je fais une dédicace à Kerry James que je remercie.
0: Bachra Manaï, je rappelle le titre de ce livre, Lettres d'amour à Baba. Ça arrive en librairie aujourd'hui. C'est publié chez Mémoire d'Encrier. Il y aura un lancement le mercredi 17 juin au Parc Jarry. C'est un lancement familial, pique-nique, couverture. Et en cas de pluie, ça aura lieu chez Mémoire d'Encrier. On invite les gens donc à y assister et à lire. Donc, Lettres d'amour à Baba. Merci beaucoup, Bachra.
1: Merci beaucoup à vous.
0: Et restez avec nous parce qu'en deuxième heure, on va passer un moment en famille avec Mounir Kadouri et sa maman.
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8: Bonjour, il est 14h, ici Fatoumata Traoré à Ottawa. Voici vos informations. Le premier ministre du Canada, Mark Carney, et son homologue du Québec, Christine Fréchette, annonceront cet après-midi des investissements fédéraux totalisant 10 milliards de dollars sur 10 ans, des sommes qui seront consacrées au financement d'infrastructures au Québec. L'enveloppe servira surtout à financer des projets de transport en commun, comme le tramway de Québec et le prolongement de la ligne bleue du métro à Montréal. Mark Carney affirme qu'il s'agit de l'un des plus importants investissements en infrastructures de l'histoire de la province.
9: Ce sera une grande annonce cet après-midi avec Madame la Première ministre du Québec, où il y a un grand investissement dans plusieurs domaines, près de 10 milliards de dollars d'investissement fédéral au Québec. C'est une grande journée.
8: Selon nos informations, cette somme de 10 milliards va aussi servir au financement d'infrastructures en logement, en enseignement supérieur et en santé. Et puis le ministre responsable du commerce Canada-États-Unis recommande de renouveler l'accord Canada-États-Unis-Mexique pour une période de 16 ans. Dominique Leblanc sera d'ailleurs à Washington aujourd'hui pour en discuter avec son homologue américain, Yasmine Nidi, à Ottawa.
10: Le ministre Leblanc doit rencontrer le représentant américain au commerce Jameson Greer cet après-midi pour lui faire part de la proposition canadienne par rapport à l'avenir de la CEUM. Sans surprise, Ottawa souhaite que l'accord soit révisé et renouvelé jusqu'à 2042, donc pour une durée de 16 ans. Les États-Unis et le Mexique ont jusqu'au 1er juillet pour décider s'ils veulent renouveler l'accord, s'en retirer ou attendre l'an prochain pour prendre une décision. Washington et Mexico ont déjà tenu une première ronde de pourparlers officiels, alors que du côté canadien, on fait du surplace depuis plusieurs mois. Le premier ministre Mark Carney s'est toutefois voulu rassurant.
9: On essaie de trouver un nouveau partenariat avec les États-Unis dans les domaines stratégiques.
10: L'opposition n'est pas convaincue. Le chef bloquiste, François Blanchet, suivi du chef conservateur, Pierre Poilievre.
11: Je comprends que vous n'êtes pas responsable des errances du président américain et de la Maison-Blanche, mais vous êtes responsable de vous assurer que les entreprises, les PME, sont capables de traverser cette période d'incertitude.
10: Pierre Poilievre reproche à Dominique Leblanc de se rendre à Washington pour socialiser et de revenir au Canada les mains vides. Il faudra voir si cette nouvelle visite permettra de dénouer l'impasse. Il s'agira d'une visite éclair de quelques heures seulement. Le ministre Leblanc doit être de retour au pays ce soir. Ici Yasmin Midi, Radio-Canada, Ottawa.
8: Ailleurs dans l'actualité, le recours qui visait à forcer la Cour suprême du pays à traduire en français ses vieux jugements est rejeté. Le plus haut tribunal du pays ne sera donc pas obligé d'effectuer les traductions pour ses décisions prises avant l'entrée en vigueur en 1969 de la loi sur les langues officielles. Dans sa décision, la Cour fédérale a statué que les décisions historiques ne constituent ni des services ni des communications publiques qui, elles, sont soumises à l'obligation de traduction telle que prévue par la loi. La poursuite avait été déposée en novembre 2024 par l'organisme Droit Collectif Québec. Le groupe entend maintenant étudier la possibilité de porter en appel cette décision. Et puis depuis quelques jours, les automobilistes doivent prendre leur mal en patience dans l'ouest de Gatineau. Des travaux sur le boulevard du Plateau en pleine heure de pointe de 7h à 17h créent de la congestion routière alors que la saison des chantiers débute. Maxence Baban.
12: Les matins sont un peu plus compliqués depuis quelques jours dans le secteur du Plateau. Des travaux de réfection de la chaussée sur le boulevard du Plateau, entre la rue de Bruxelles et le boulevard des Grives, forcent sa fermeture. Pour les travailleurs ou bien les parents qui déposent leurs enfants à une école où toute la circulation est redirigée au même endroit, ils doivent faire face à une congestion inhabituelle et c'est frustrant.
13: Parce que d'habitude, on arrive plus tôt, mais là, on doit se lever plus tôt pour ne pas être en retard.
14: Ces derniers temps, j'étais en retard de 15 minutes, 10 minutes comme ça.
15: Mais j'imagine qu'ils sont obligés de le faire parce que le plateau, c'est très passant. Oui. Mais c'est un petit peu frustrant, surtout le matin à l'heure de pointe.
12: Pour améliorer la fluidité de la circulation, un signaleur de la Société de transport de l'Outaouais dirige les usagers de la route. Les travaux ont lieu jusqu'au 5 juin, mais l'échéancier pourrait toutefois être repoussé si les conditions climatiques sont défavorables pour le pavage de la chaussée. Un avant-goût de ce que réserve le réseau routier pendant la saison des chantiers. Ici Maxence Baban, Radio-Canada, Gatineau.
8: L'administration municipale de Gatineau recommande aux élus de la ville d'aller de l'avant avec un projet de deux glaces dans l'Est, dont une dimension Ligue nationale de hockey et l'autre dimension olympique. L'aréna serait située sur le terrain de l'école secondaire Hormidas-Gamelin. Il coûterait 60 millions de dollars et serait financé en majeure partie par des fonds publics. Sa gestion serait ensuite assurée par l'organisme Vision Multisport Outaouais qui est à l'origine de la construction d'autres arénas dans la ville, soit les complexes Branchot-Brière et Slush-Poppy. Des élus de l'opposition s'inquiètent toutefois du fait qu'aucun appel d'offres n'a été lancé pour le projet dans l'Est. Un projet qui pourrait coûter jusqu'à 50 millions de dollars à Gatineau si elle n'obtient pas de financement provincial. Et voilà, c'est ce qui complète vos informations. En terminant à la météo, il fait 24 degrés au centre-ville d'Ottawa. Alternance de soleil et de nuages.

0: Ici Émilie Perrault. Il restera toujours la culture. Se poursuit avec Mounir Kadouri, qu'on connaît comme étant aussi alias maire de Laval. Bonjour Mounir.
1: Bonjour, ça va bien?
0: Oui, et Mounir qui n'est pas seul. Il est avec sa maman. Bonjour Nargis.
2: Bonjour.
0: Une première fois à la radio pour ta maman.
1: Ben oui, moi c'est le rêve de lui faire vivre ça. C'est comme...
0: Merci d'avoir accepté l'invitation, Nargis.
3: Ça m'a fait plaisir d'être ici.
0: Ben là, c'est qu'on a découvert ta maman dans le documentaire Après moi, le déluge. Tout le monde a eu un gros coup de cœur pour elle. Très heureuse donc qu'elle soit là. Et là, Mounir, j'en profite aussi quand même pour dire que tu as reçu un prix hommage. Tu es déjà rendu là dans ta carrière.
1: Oui, c'est Lifetime Achievement.
0: Au gala Influence Création qui avait lieu ce week-end, c'était une façon de souligner ton influence positive et ton rayonnement social. Bon, tu avais, pour les gens qui sont abonnés à ta balado, ta podcast, comme tu aimes le dire, Café Snake, tu n'as pas toujours été tendre envers ce gala. Alors, comment est-ce que tu as reçu ce prix?
1: Mais j'étais complètement pris par surprise, mais tu sais, je pense que ça fait partie aussi d'un peu de l'œuvre de contenu que j'ai eu à travers les années d'être critique. Fait que je pense que je les ai pas épargnés depuis que ça existe. Mais au moins, ils sont pas rancuniers, disons.
0: Visiblement, on va le dire. Et autour de la table, je salue également Rosemarie Charest. Bonjour,
4: bonjour.
0: Rosemarie. Rosemarie, une demande spéciale qu'on vous a faite. En fait, on se posait la question, je pense que tout le monde va se reconnaître là-dedans, mais des fois, il arrive qu'on écoute une série télé ou même moi, des fois, je lis des livres qui m'énervent et pourtant, je continue de les lire. Pourquoi est-ce qu'on fait ça?
4: On est temps libre d'arrêter quand on veut. Il y a deux phénomènes là-dedans. Oui. On va en parler. Il y a celui de lire, mais celui d'aimer raconter à quel point vous avez haï ça.
0: Ah, OK. Donc, c'est en deux étapes. C'est non seulement qu'on est accroché, mais en plus, on projette le moment où on va pouvoir aller Café Snake.
1: Ça
0: veut, c'est un peu ça, l'expression Snake.
1: C'est un peu ça l'idée, oui.
0: Rosemarie, merci beaucoup d'avoir accepté l'invitation de nous expliquer ce phénomène-là. Et un peu plus tard également, on va rencontrer un metteur en piste. C'est Alex Trahan qui propose en ce moment à la TAHU une adaptation circassienne de Macbeth.

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1: Enfin, la famille.
2: Le 7 mai dernier, Mounir Kadouri, alias maire de Laval, lançait son documentaire « Après-moi le déluge » en collaboration avec l'ONF au sujet du rôle qu'on attribue à la jeunesse dans la crise des médias au Québec. Et en plus d'y découvrir des réflexions très pertinentes, on découvre la mère de Mounir, Nargis, avec qui on tombe amoureux dès qu'elle parle du rôle de la télévision dans son sentiment d'appartenance au Québec quand elle a émigré du Maroc au début des années 90. On avait envie donc de creuser cette question-là aujourd'hui. Mounir, est-ce que tu le savais que tout le monde aurait un coup de cœur pour ta mère et c'est pour ça qu'elle est au tout début de ton film?
3: Ouais, ben je savais que tout le monde allait avoir un coup de cœur pour elle. Si même il y avait une partie de moi et une volonté de comme la qui est protégée, de pas genre c'est comme tellement un amour pur. Mais je pense que
2: t'avais peur parce que des fois toi tu dois recevoir des critiques là, ouais, en non, t'exposant. C'est ça, mais... Oh, tu voulais pas que ta maman vive ça.
3: Mais il y a pas de critique.
2: Mais non,
3: genre,
2: c'est sûr que non.
3: Je trouvais que tu sais, dans la démarche de faire ce documentaire-là, puis même dans tout ce que j'ai fait avant, je suis jamais vraiment dans une espèce de parcours exploratoire de ma relation personnelle avec les enjeux que je touche. Puis je trouve que dans ce projet-là, qui est comme mon premier documentaire, puis aussi en m'inspirant un peu de ma blonde, de ma conjointe Daphné, qui elle est vraiment dans cette démarche-là, dans son œuvre, de comme, hey, si je veux vraiment installer rapidement pour des gens qui me connaissent pas pourquoi ça me touche, ben il faut que je donne quelque chose.
2: Ouais.
3: Puis moi, quand je repense à mon lien affectif avec la culture directe, c'est comme je ferme les yeux, je vois ma mère. Tu sais, fait que c'est comme, je pensais que c'était la meilleure façon, puis en fait la façon juste d'introduire tout ça sans raconter ma vie, mettons.
2: Est-ce que vous étiez à l'aise avec cette idée-là quand il vous a proposé ça, Nargis?
4: Oui, au début, j'étais un peu... Ben, j'hésitais, mais non. Mais j'étais correcte avec ça parce que c'est sa façon de parler de son émission et vraiment le message qu'il veut passer dedans.
2: Ta mère a une grande confiance en toi.
3: Ouais, je suis chanceuse.
2: Oui, hein, c'est ça, mais c'est vrai. Puis c'est ce que ça prend pour prendre la parole comme

0: Ça. On va aller écouter donc un extrait de ce documentaire, Après moi, le déluge.
1: Pour moi, la télé, c'était tout. J'étais toute seule. Je venais d'un pays, bien sûr, il était francophone. Puis ouvrir la télévision et trouver le français, c'était une façon de connaître la culture. Je me sentais comme en famille. Il y avait les Michel Richard, il y avait les débuts de Céline Dion, des émissions de avec les Taillefer aussi, pour la culinaire aussi, pour connaître le pâté chinois. Tout ça, ça m'a aidé vraiment à être bien, puis aller au marché du travail, puis de pas me sentir seule dans le Québec. La télé a vraiment joué un rôle très, très important pour m'intégrer vraiment.
0: C'est énergique, ça.
2: Ouais. Puis ça, c'est fou parce que, tu sais, comme on a tourné ça, mais tu sais, qu'est-ce qu'on a gardé dans le fond? C'est vraiment action puis effort, tu sais.
0: T'as pas
2: posé
0: une question
2: après. Non, mais tu sais, on avait fait, on était allé souper avant, j'avais dit, OK, mais tu sais, genre, moi, c'est vraiment ça, genre, le rôle que j'ai pour toi, genre, là-dedans, c'est ça que j'aimerais que tu développes dessus, puis être arrivé, tu sais, puis c'est comme sorti direct.
1: Oui, c'est sûr, oui, mais on a enregistré comme 30 minutes, oui, mais ils ont fait un montage, mais j'ai pas arrêté.
0: Pendant les 30 minutes, il y en a eu des discussions. Mais donc, à ce moment-là, on est dans les années 90, et il faut dire que de la représentativité à l'écran, il n'y en avait pas tant que ça.
1: Non.
0: Mais malgré tout, c'était pas un obstacle pour avoir envie de regarder la télé québécoise, Nargis?
1: Ben, il n'y avait pas d'Internet à ce moment-là, puis il n'y avait pas beaucoup de chaînes, il n'y avait pas de choix, puis il y avait Radio-Canada, TQS, puis Radio-Québec aussi. Il y avait comme 12 ou 13 chaînes, c'est tout, avec... Il n'y avait pas beaucoup le choix, mais c'est sûr, c'est une façon. La première des choses, c'est d'écouter, puis d'essayer de connaître où est-ce qu'on est, puis la culture, c'est sûr. Puis c'était vraiment une richesse à ce moment-là. Il y avait le début de beaucoup de chanteurs, il y avait des séries. C'était vraiment incroyable. Je suivais beaucoup de séries. Il y avait Chambre en ville, je peux les nommer toutes, là. Juliette Pomerleau, Jasmine Diva. Il y avait tellement de séries très intéressantes. Si on comptait les chanteurs, il y avait Kathleen, Jalbert.
0: On était dans l'âge d'or de la télé.
1: L'âge d'or de la télé, vraiment. Il y avait beaucoup, beaucoup de choix. Puis il y avait le début de Musique Plus.
0: Et c'était une présence, donc, la télévision, dans votre quotidien.
1: Ah, oui, définitif.
0: Mounir, ta mère, dans ce documentaire-là, elle est sur le même piédestal que Sylvain Lafrance, président de ce téléfilm, Denis Dubois, ex-directeur de la programmation de Télé-Québec. Pourquoi son expertise, elle était nécessaire à ton documentaire?
2: Ben, en fait, c'est parce que, tu sais, il fallait arriver dans comment tout ce qu'on produit, puis comment tout ce qu'on fait, c'est ça sert à quoi, dans le fond, tu sais. Puis on peut... tu sais, puis là, c'était dans une démarche documentaire, c'est comme moi, mon rapport avec ça. Puis t'as quelqu'un qui arrive ici, qui est en perte de repère, tu sais, bon... moi, je pense, je sais pas, c'était quoi la situation de... Tu sais, au tout début qu'elle arrive, il y a quand même un déracinement profond. T'arrives, tu connais pas de gens ici, tu sais. C'est, puis tu sais, dans le documentaire, tu sais, c'est pas moi qui ai dit dire ça, mais je me sentais comme en famille, tu sais.
0: Ouais.
2: Quand j'ai regardé ces émissions-là, puis tout, puis il y a un rapport où est-ce que... Tu sais, justement, il y a pas FaceTime, il y a pas Skype, il y a pas ça, t'as pas un ligne direct avec ta famille que tu viens de quitter à 6000 km, fait que tu sais c'est de quoi de profondément genre précieux en fait qu'est-ce qui s'est passé, tu sais.
0: Et puis, c'est ce qui se passe aujourd'hui dans l'attrait que les jeunes ont par exemple pour les youtubeurs. Moi hier je regardais ton documentaire, mon fils de 11 ans qui passe devant la télé qui s'arrête parce qu'il a vu Alex Lachance, le producteur et monteur de chaîne Le West.
2: Chaîne West.
0: Oui, ouais. Et oui, il portait son je comprends pas ton français, c'est son son chandail coton ouaté, et là il arrête, il fait ah pourquoi il est là, et tout à coup c'est le même. Je me sens en famille. Ah, lui, je le connais. Là, tout à coup, la télé, elle me parle à moi, là.
2: Ben oui, mais c'est juste à travers ces espèces de contenus qu'on consomme, puis chez les jeunes avec les créateurs de contenu, c'est sûr que il y a une dynamique relationnelle qui a évolué, là, comme comment les créateurs de contenu font du contenu puis se mettent en scène, c'est différent. Il y a un degré de séparation qu'il y avait peut-être pas avec la télé. Tu sais, il y a un sentiment de proximité. Ça va avec l'évolution des médias, mais ça touche les mêmes affects. Tu sais, ça touche comme justement ce créateur-là, Chahine ou Alex, qu'est-ce qu'ils ont créé, mais ça anime des discussions de cours d'école. C'est comme, puis ça anime peut-être, puis tu sais le contenu qu'ils font en ce moment, tu sais, pour moi il est à l'échelle de regarder n'importe quel jeu télévisé à la télé. Fait ça peut être regardé en famille.
0: On
2: aussi.
0: Est dans du divertissement.
2: C'est ça, tu sais. Fait que, ouais, à un moment donné quand on faisait ça, puis il y avait pas cette partie de ma mère puis de mon soeur, était pas dans le scénario pendant longtemps, là. Ça a été une épiphanie un peu. Puis je trouve maintenant ça aurait pas pu exister sans ça, ça aurait pas eu sens, vraiment, en fait.
3: Ça aurait été plus académique.
0: Oui,
2: c'est ça.
0: Quand les jeunes, dans cette série-là, tu vas à la rencontre de jeunes aussi, quand ils te parlent de leurs idées d'émission, il y a un moment où c'est quand même assez fascinant parce que ils te parlent de trucs qui existe finalement. Puis là, tu dis, mais ça existe, ça prend pas la chasse à Papineau, par exemple. Il y a Rouge Forêt aussi sur Télé-Québec. Mm-hmm. Ils connaissent pas ça, alors que ils seraient le public cible. On a vraiment un problème pour les rejoindre, ces gens-là.
2: C'est ça, puis tu sais, moi, le fait de mettre ça dans le documentaire, c'était pas de faire comme, oh my god, ces jeunes, on produit des affaires pour eux, puis ils connaissent pas. Puis je pense que ça a été ça, le mécanisme, ou en tout cas, comment ça a été décrit depuis 5 ans, disons, dans le langage, si on va à ATM, à Jonquière, c'est comme, oh oui, vous connaissez pas Véronique Cloutier, c'est quoi votre problème? Puis je pense que c'est un retournement, il faut faire une espèce d'inversion de la... Puis tu sais, c'est des gros mots, mais de la culpabilité, tu sais, c'est pas vraiment de leur faute si, à travers les canaux de communication qu'eux, ils utilisent, on n'a pas réussi à mettre sur pied des initiatives de marketing qui les rejoint, puis qui les séduit, qui les attire. T'sais.
0: Alors que ça prend pas la chasse à Papineau, c'est exactement pour eux, là.
2: Ouais, c'est fait pour eux. Toutes les réflexions, toutes même l'espèce de travail de comme convaincre, de faire une espèce de production comme ça, tous les choix sont faits pour eux. Mais après, c'est ça aussi. Puis on en parle un peu parce que dans le fond, l'initiative On filme de l'ONF se décline en 4 contenus. Puis il y a un contenu, c'est un plus pour l'industrie. C'est une balado que j'ai réalisée avec Catalina Brissegno, qui est la directrice de l'École des médias de l'UQAM, puis Karine Dubois, fondatrice de Pigbois Productions. Puis on parle un peu de les pourcentages qui sont alloués à la mise en marché dans les espèces de budgets totaux de, mettons, le financement que le fédéral ou le provincial donne à des œuvres culturelles. Puis c'est comme vraiment une espèce de pensée secondaire. C'est comme on est tellement pris par la démarche créative, tout ça, faire des choix, faire financer des choses. On parle, mais à la fin, puis là, le produit est fini, puis c'est comme, ah, c'est vrai, il faut
3: des yeux, des oreilles.
0: Il faudrait que les gens soient au courant que ça existe, alors que si on le pensait en amont, il y aurait peut-être un accès.
2: Ben, c'est l'idée, bien. Parce que là, ça va au choc aussi avec les espèces de démarches créatives. Tu veux pas qu'un artiste, un scénariste se transforme soudainement en espèce de personne de marketing.
0: Non, c'est ça.
2: Mais il y a quand même une réflexion peut-être de d'autres gens, de d'autres systèmes, de penser ça, puis aussi de le mettre en contraste avec qu'est-ce qu'on appelle genre les GAFAM ou les géants du web, une compagnie comme Netflix. Puis ça, c'est justement Catalina Brissegno qui amène cet exemple-là. Quand ils ont conçu une série comme House of Cards, par exemple, au milieu des années 2010, ben toute l'idée de développement, de mise en marché est arrivée avant même d'avoir écrit une ligne de scénario. Fait que c'est ça notre compétiteur, dans le fond. Il faut analyser comme le niveau de réflexion que eux se passent. Puis c'est pas nécessairement, c'est pas souhaitable de juste tout commodifier notre production culturelle à ce point-là. Mais c'est quand même bon d'être lucide. Ben, c'est qu'est-ce qu'on affronte, disons. Puis je pense qu'au lieu d'essayer de pas adopter, mais comme de compétiner un peu plus à armes égales, puis pas d'armes financières, mais armes de comme réflexion. On est juste comme, oh my god, c'est de leur faute. Il faudrait faire une loi pour comme les obliger de financer, ou genre les bloquer, ou genre mettre une espèce de pastille Québec dans les Apple TV. Ça va leur montrer, tu sais. C'est que, moi, je pense que je crois, en fait, qu'on peut comme rivaliser avec eux, parce que forcément, on est Québécois, on fait des affaires pour les Québécois, on a un edge sur eux. Genre, moi, cette mentalité de défaitiste, ça fonctionne pas. T'sais, c'est comme, c'est meilleur que ce qu'on fait ici, pour les gens d'ici. Moi, j'y crois profondément.
0: Est-ce que c'était comme ça, vos soupers de famille, Nargis? Est-ce que Mounir a toujours parlé autant?
1: Oui.
2: Je suis pas le seul aussi.
0: Nargis aussi, donc elle est à mon niveau. Mais on va en profiter donc pour plonger dans votre patrimoine culturel commun, parce que, je le dis, c'est ce documentaire-là qui nous a donné envie de recevoir Mounir avec sa maman Nargis. D'abord, on va saluer les autres membres de la famille. Le grand frère Samy, la petite sœur Nadia.
2: Ouais.
0: Pour comprendre aussi comment la culture se vivait au quotidien, le contexte importe. Donc, tes parents se sont séparés quand tu étais jeune. Donc, on parle d'une garde partagée, une semaine.
2: On salue le père Barek aussi.
0: Ben oui, on salue absolument. Et donc, maman monoparentale, une semaine sur deux, avec 3 enfants. C'est sûr que la réalité d'une mère qui doit travailler, c'est pas nécessairement qu'on a le temps d'aller dans des recommandations de lecture. Mais la pop culture, le petit écran, on le comprend que c'était important. Et quand on a demandé à Nargis une chanson qui lui ramène à de bons souvenirs, voici ce qu'elle a identifié.

0: Alors ça, c'est le générique d'une série. Ouais. C'est One Tree Hill.
1: Ouais, One Tree Hill au Québec, on dit les frères Scott.
0: Les frères Scott. Non, mais la puissance d'un générique en argent.
2: Ah, oui, définitif. Ouais.
0: Ça, c'est une chanson quand on. Ça nous amène dans une émotion. Pourquoi cette chanson-là, Nargis?
2: Ben, c'est. Ils l'écoutaient ensemble, puis parfois, il y avait des tâches à faire, puis ils écoutaient la série. Donc, c'est ça, c'était vraiment drôle.

0: Ben, il l'a chanté aussi. Donc,
1: ouais.
0: C'était le moment où on soupait. Donc, ils étaient devant la télé. Puis, tu vois le portrait de tes enfants comme ça. Tu travailles toute la journée. Mmh. Puis, ils sont rassemblés autour de la télé. Donc, je trouve ça...
1: C'est un bon souvenir.
0: Ouais, oui, à l'heure de souper, oui.
2: C'est ça. Mais l'anecdote est un peu édulcorée, là. Mais tu sais, souvent, c'est genre, on a ça à faire, on a des devoirs à faire. Puis là, ma mère est comme, non, là, c'est quoi tu disais? Elle disait, parce qu'elle était comme, c'est pas eux qui vont vous acheter du pain, le to be, elle disait. Parce que, I don't wanna be, elle disait, c'était la chanson pour parler du show, elle disait, to be.
1: To be. Oh, mais c'est vrai, c'est ça. Donc, c'est les devoirs qui vont vous aider.
0: C'est ça, quand il y avait des tâches à faire et tout ça, puis ils étaient tout le temps devant la télé. Donc, je me disais, c'est pas ça qui fait.
1: C'est pas les frères Scott, là, qui vont me donner un diplôme.
2: Ben,
1: on va aller écouter la chanson que Mounir a choisie, qui lui ramène donc à de bons souvenirs d'enfance.

0: souvenir qu'Adoré, ça te ramène où, cette chanson-là de Shakira?
1: Ben, c'est fou, parce qu'en plus, c'est le temps de la Coupe du Monde qui arrive, fait que ça me fait penser à Shakira tout le temps, mais, tu sais, moi, quand mes souvenirs fonctionnent, c'est très des images, genre, très claires, là, tu sais, puis ma mère, elle avait le CD de Shakira dans sa voiture, puis cette chanson, je nous vois, genre, on conduit autour du centre de la nature à Laval, genre, on vient d'aller se baigner, on s'est arrêté au Tim, on a acheté un ice cap, puis je suis comme, c'est comme, tu sais, j'ai genre 8 ans, là, tu sais, c'est comme l'apogée de la vie, là, tu sais. Puis là, on aimait ça faire des balades dans, genre, les espèces de quartiers cossus de Laval, regarder les grosses maisons, là, on était comme, oh my god, regarde cette maison, regarde cette maison. Fait que là, la chanson jouait, l'album jouait, puis là, on se promène en voiture, un après-midi d'été, c'est comme vraiment, c'est ça l'image, là, tu sais. C'est incroyable, en fait.
0: C'est tellement beau, le bonheur, à cet âge-là, hein? C'est ça. Ça fait une balade en voiture. Est-ce que comme parent, Nargis, vous étiez consciente à quel point ça le rendait heureux?
2: Ah oui, définitivement. Ben, c'est ça, il fait beau, tu te promènes, la musique à fond, les fenêtres ouvertes avec un café ou avec une glace, pour les enfants. Donc, c'était vraiment des après-midi après une baignade. C'est sûr que, pas comme maintenant, les petits bonheurs, ça, tu sais, c'est facile d'avoir un bonheur avec ses enfants à ce moment-là. Il n'y avait pas d'internet. Il n'y avait pas des choses. Tu écoutes la musique, tout le monde y a les oreilles dessus. Donc,
0: tout le monde vit la même chose en même temps.
2: Ça rassemble, oui, ouais. Définitif.
0: Gros privilège pour un enfant également, c'est quand ta mère travaille au cinéma.
1: Ouais.
0: Ça là, Mounir, tu dis le cinéma, c'était la meilleure sortie pour toi. Et en plus, comme ta mère, il travaillait, donc tu pouvais passer du temps longtemps.
1: Oh, ouais, puis j'étais très jeune, on allait au cinéma, je fais juste rester là, j'allais voir des parties de films, des films des fois j'étais pas censé voir nécessairement, il y a plein des films en anglais, c'est au cinéma Colossus à Laval, ils diffusent des films en anglais. Je comprenais même pas, je m'assoyais dans la salle avec mon frère, on attendait, on regardait plein de films, je pourrais même pas te nommer un film que j'ai vu, c'est juste comme une espèce de flux de, je sais pas, moi j'ai passé beaucoup de temps au cinéma.
0: C'est un sentiment d'être aussi VIP là.
1: Ben oui, c'est ça, c'est comme tu connais le monde un peu, tu te promènes, tu vas guetter un peu de popcorn, tu reviens. Même au, tu sais, c'était ma fête la semaine passée avec Daphné, je suis comme, moi, j'aimerais ça qu'on aille au cinéma.
0: Les bonheurs simples, encore une fois. Mais pour la maman qui, elle, travaillait, est-ce que c'était un peu stressant d'avoir les enfants en tournant?
2: Ah, non.
0: Au contraire, c'était plus simple.
2: Ils étaient occupés à écouter des films. Non, c'était bien. C'était des après-midi très agréables. Là. Ils s'amusaient, puis ils aimaient beaucoup ça. Là. Donc, c'était intéressant.
0: La passion du cinéma, donc, tous les deux, ça vous habite. Et si on vous demande un film culte pour votre famille, vous répondez à peu près la même chose.

0: tellement apaisant.
1: Le Seigneur des Anneaux.
2: Oui.
1: Combien de fois avez-vous vu ça?
2: Surtout Mounir, parce que chaque enfant, il y a oui. Parce que pour lui, c'est le Seigneur des Anneaux. Mon grand, c'est Harry Potter.
1: Mm-hmm.
2: Donc, chacun, mais on l'a écouté beaucoup. C'était vraiment...
0: Surtout que c'est des longs films.
1: Oui, hein? C'est des projets, là.
0: Exact, c'est ça. Puis je me rappelle peut-être une phase, genre, pré-adolescence, où j'étais comme, OK, je veux vraiment les écouter. Puis je pense que le troisième sortait, whatever. Puis j'arrivais jamais, genre, à le finir. Tu sais, je m'endormais. Parce que c'est... genre on leur checkait, mais ma mère elle les checkait au complet à chaque fois. Fait que c'est comme moi, ouais, on a passé si ça a regardé Harry Potter ou tout ça, mais ça Harry Potter j'étais comme profondément investi, mon frère était fan, mais moi j'étais vraiment, moi j'étais dans les livres, mon frère
1: était...
2: les livres
1: Harry Potter, ça ouais. Ça a été marquant
0: en or. Ouais, c'était même quand j'étais très jeune, j'avais quand même de la difficulté en français, ça a quand même comme structuré mon rapport à la littérature. Quand j'avais la misère à écrire, genre l'orthographe, je me relisais trop vite, fait que je faisais souvent des erreurs de français simples. Puis tout ça, ça a comme structuré mon rapport avec la lecture. Je trouvais ça, c'était comme une tâche scolaire pour moi, tout ce qui a trait au monde des lettres. Puis quand j'ai lu Harry Potter, c'était la première fois de ma vie que j'étais comme, oh my God, je lis ça pendant des heures, je veux l'autre livre maintenant. Fait que ça a comme...
1: Le plaisir, d'associer du plaisir à ça. Là.
0: C'est ça, ça a été comme vraiment charnière dans ça, de maintenant que genre je peux m'asseoir pour lire un livre, puis même croire que ça va être possible, que ça va pas juste être une tâche.
1: Ouais. Comme maman, ça doit être agréable de voir notre enfant complètement plongé.
2: Ah oui, définitif. Oui, il a aimé beaucoup le Harry Potter, oui. Mais c'est sûr, c'est une belle histoire. Puis c'est sûr, le film, il reflète pas tout. Quand tu lis les livres, il y a plus de détails, il y a plus des choses plus approfondies. Mais il était beaucoup sur la lecture, oui. Ça l'a aidé, bon, on s'en français d'ailleurs.
1: Et là, on l'a évoqué un peu plus tôt, mais le petit écran, ça a été vraiment important dans votre famille. Et quand on vous demande une émission de télévision marquante, vous répondez encore la même chose tous les deux.

0: Et je me rappelais plus de la chanson. Love Story. Ouais. On est à TQS. Ouais. Donc très important dans votre famille, Narcisse.
1: Ben surtout les premières, ouais. La première et la première deuxième année là au début.
0: C'est toujours meilleur les premières éditions. Hein?
1: Ah c'était très intéressant. Ben intéressant. Donc on était là, puis chacun y choisit un, hein, puis on, tu sais, il y avait de la discussion là-dessus sur les éliminations, sur plein de choses. Donc c'était vraiment rassembleur aussi. On riait, puis on n'était pas toujours d'accord.
0: Ouais.
2: Mais c'est ça. Puis là après on va parler un peu de regarder des choses qu'on n'aime pas. Puis là c'est comme, tu sais. Mettons, ma mère, quand elle regarde un show comme Love Story, tu veux être à côté d'elle.
0: Ah oui?
2: Ah, parce qu'elle a des opinions sur tout le monde. Puis, tu sais, c'est quand même drôle parce que moi, après, tu sais, j'ai quand même fait beaucoup de vidéos sur ma chaîne YouTube. Comme quand j'étais plus jeune, c'était de la critique d'Occupation Double. Tu sais, ouais. Je vois la ligne directe de comme regarder puis bitcher sur Love Story avec ma mère. Puis, genre, moi qui fais ça sur YouTube, genre, 10 ans plus tard, là, tu sais, c'est comme. Ah. Oh, non, c'était. Puis, tu sais, on était 4, là, tu sais, tout le monde est un peu volubile.
0: Ben oui. Non, c'est ça. Puis là, ça nourrit les échanges. Mais c'est vrai qu'on est en lien direct avec ce dont on va parler tantôt. Mais il y a beaucoup de gens qui sont accros à la télé-réalité aussi pour ça.
3: Ah oui, oui.
0: C'est qu'on
3: oui,
0: aime
3: oui.
0: Justement
3: ah,
0: critiquer.
3: Ah oui, on aime critiquer.
0: On aime.
3: Je vous dis, on aime haïr.
0: Oui. On va l'approfondir, ça. Mais il y avait aussi parfois des shows de télé marocaines.
2: Ouais.
0: Toi, tu dis, je pourrais pas en nommer un, mais il y a un moment où vous en
2: avez. Ouais, ben, je pouvais pas les écrire. Ouais. C'est plus mon rapport avec écrire. L'arabe. Non, mais pas, parce que pendant la période du Ramadan, genre, c'est quand même intéressant, c'est un peu peut-être l'espèce de ciné-cadeau marocain, là.
0: Okay.
2: Mais la programmation de la chaîne d'État du Maroc 2M est comme complètement orientée vers genre, OK, ben, tout le monde veut finir par manger à cette heure-là. On a une programmation spéciale, puis moi, je me rappelle de regarder des espèces de sitcoms marocaines que je comprenais pas trop, ou genre, télé-réalité, justement, le la roussa, genre,
0: la roussa, ouais.
2: Ça, c'est du génie, on devrait avoir ça au Québec, c'est une télé-réalité qui fait le tour du Maroc qui prend des couples, puis genre, ils doivent compétitionner à qui va organiser le meilleur mariage, puis lui qui gagne a le grand mariage royal. C'est tellement du génie comme émission. Puis il y a plein de drama, puis tout. Fait que je me rappelle de vraiment, pendant la période du Ramadan, c'était là qu'on était vraiment comme connectés à ce qui se passait au Maroc plus.
1: Oui, c'est ça, parce que c'est sûr qu'on a double culture aussi, quand
0: oui.
1: Marocain, donc il y a des coutumes, il y a des traditions, puis tout. Puis aussi, on avait de la télé marocaine, donc...
0: Vous y aviez accès,
2: il y a des
0: là.
2: Quoi. À un moment donné, on a eu comme accès à la télé marocaine.
1: C'est ça, c'est sûr. C'est la culture en général. Donc, tu cultives ton enfant de tout ce qui a rapport avec son origine.
0: C'est
1: puis
0: important.
1: Aussi, oui, de la culture de où il vit, c'est sûr. Puis, on suivait beaucoup d'émissions. Oui. C'était très, très drôle.
0: De façon toujours aussi active aussi dans les commentaires.
1: Oui, définitivement.
0: Donc, je rappelle qu'on est en famille avec Mounir Kadouri et sa maman Narcisse. Je rappelle également que tu as un grand frère, Samy, qui lui est musicien.
2: Oui, et producteur de musique.
0: Producteur de musique. Ta petite sœur, Nadia, elle?
2: Formatrice d'infirmière auxiliaire et préposée aux bénéficiaires.
0: Voilà. Et là, on vous a demandé quel artiste pourrait être membre honoraire de votre famille et quel artiste on pourrait inviter dans votre famille. J'aime beaucoup la réponse de Narcisse. Je pense que c'est peut-être la meilleure qu'on a reçue. Elle a répondu « J'ai déjà beaucoup » avec deux artistes dans la famille.

0: entrevue où officiellement elle avouait qu'elle était amoureuse de René. Vous avez tout suivi ça, là. ton grand frère, donc je le disais, Samy est producteur de musique sous le nom Aslo. Une chanson que tu te rappelles d'avoir écouté beaucoup avec lui, Mounir, c'est celle-ci.
1: Alors.

0: Donc, t'écoutais ça avec ton grand frère. Pourquoi?
1: Ben, dans le fond, moi, je suis un petit frère, disons, ouais. Là, c'est comme, fait que beaucoup, quand j'étais très jeune, mes goûts étaient autour. Ben, si je retrace, c'est comme, ben, à ce moment-là de ma vie, j'aimais ça, puis après, j'aimais ça, puis là, quand tu vois, ben, c'est comme, moi, ben, mon frère, il aimait ça, puis quand, alors, on danse de ce roman, il est sorti, mon frère, il commençait vraiment la production musicale, il avait downloadé FL Studio, puis ce roman, il incarnait ça, tu sais, c'était, ouais. Oui, c'était l'artiste, mais c'était aussi la production musicale.
0: Mm-hmm. Il faisait même des tutoriels, là,
1: c'est
0: sur
1: ça,
0: YouTube,
1: exact, ouais. C'est ça, fait que je me rappelle, tu sais, il y a plein de chansons de même, comme justement, alors, on danse, ou genre Umbrella de Rihanna, mm-hmm. que je me rappelle la soirée qui l'a téléchargé, on l'a écouté genre 15 fois, il était juste genre en mode analytique, genre c'est quoi cette chanson?
0: Oui, c'est ça, comment est-ce qu'on arrive à faire une chanson comme celle-là? Bon, le temps file, mais il y a une chanson qui fait danser, semble-t-il, Nargis, et c'est la suivante.

0: juste pour voir le sourire sur le visage de ta mère, ça valait la peine de faire jouer ça. Mika. Ouais. Mika Nargis, ça vous aimez?
1: Ah oui, c'est la joie de vivre, je sais pas, je trouve qu'elle est...
0: Absolument.
1: Ah oui, ça fait l'été, ça fait... La vie est belle.
0: On a le goût de partir en voiture, regarder les belles maisons de Laval ensemble. Merci beaucoup, Nargis, d'avoir accepté l'invitation.
1: Ça m'a fait plaisir, merci pour l'invitation.
0: Merci, Mounir Kadouri. D'ailleurs, je rappelle que tu vas bientôt devenir père aussi.
2: Oui.
0: Et est-ce que ça t'habite déjà de penser à ce que tu vas vouloir transmettre?
2: Commencer, là, il est tapped-in sur les playlists. Là, non, c'est ça, c'est imminent. Là. On espère que tout va bien se passer, puis c'est comme c'est la prochaine étape. Là, c'est ça, c'est, je pense que c'est la dernière entrevue que je vais faire. Après, moi, je disparais dans ce périple.
0: Ben, merci d'avoir exploré les racines de ta famille alors que ça va se prolonger. Nargis, qui va être grand-maman pour la première fois. Félicitations, Nargis. Mounir, je rappelle, le documentaire Après moi, le déluge, c'est disponible sur YouTube. Le balado Café Snake également. J'invite les gens à aller écouter ça. C'est disponible sur les plateformes et on peut également s'abonner au Patreon. Tu restes avec nous. Vous restez avec nous parce que là, on va aller au fond de la question avec Rose-Marie Charest. Pourquoi on aime donc ça? Écouter quelque chose qu'on haït.

0: Luan La Robina, voz de mi vida, qu'on recevait d'ailleurs dans notre segment En famille il y a quelques semaines avec son papa Juan Sebastian La Robina. Aller rattraper aussi ce moment-là, c'était aussi agréable qu'avec la famille de Mounir Kanouri, ce qu'on vient tout juste de vivre. C'est Alex Courteau qui est à la programmation musicale cette semaine, donc c'est lui qui choisit toutes les chansons qu'on entend. Et on a reçu un message, Mounir, à ton avis, à ton sujet. Jérôme Morin nous écrit « Mounir a une voix tellement importante et rafraîchissante dans cet univers. J'écoute régulièrement son podcast Café Snake. Je ne saisis pas toujours, mais c'est une fenêtre pour mieux comprendre notre temps. »
1: Mais c'est trop gentil, merci.
0: Magnifique. Mais moi aussi, c'est vrai, quand j'écoute votre balado, j'ai vraiment l'impression que vous m'ouvrez les portes sur tellement d'angles morts. J'invite les gens à aller écouter ça avec ta chère Daphné, évidemment.
1: Oui.
0: On la salue aussi.
2: Rosemarie Charest.
0: Pour sa dernière chronique de la saison, notre collaboratrice, la psychologue, conférencière et balade en nature pour l'esprit, Rosemarie Charest a accepté de se pencher sur une question que je me pose depuis longtemps. Pourquoi est-ce qu'on s'acharne et même on prend plaisir à consommer des œuvres qu'on déteste? Est-ce qu'on est masochiste, Rosemarie?
3: Certains, oui. En fait, il y a une grande variété rapport à ça. Il y a des gens qui font beaucoup, beaucoup ça. Mm-hmm. Il y a des gens qui continue même s'ils aiment pas ça. Et il y a des gens qui sont très intolérants. Il y a des gens qui sortent avant
0: la
3: pause,
0: fin film,
3: avant la fin d'un film, même d'une pièce de théâtre. Il y a des gens qui peuvent pas tolérer. Bon. Ça dit beaucoup, beaucoup de choses de qui on est.
0: Je prends l'exemple d'un livre, là.
3: Ouais, prenons l'exemple d'un livre.
0: Je suis pas obligée de le finir, à part quand il y a une entrevue, évidemment. Mais si c'est pour le plaisir, mais des fois, je me surprends à continuer. Parce que j'haïs ça, mais il y a comme une espèce de... C'est presque pervers, là, de...
3: Non, parce que il en va de la culture comme de la vie.
0: Ouais.
3: Il y a des choses qu'on déteste, mais c'est rare, qu'il y a absolument, mais absolument rien qui nous intéresse, là. Même le méchant qu'on déteste, puis que cette histoire-là pas de sens. Il y a quand même une petite curiosité de voir comment ça va évoluer. Parce que la culture, c'est quoi? La culture, c'est l'occasion qui nous est donnée de vivre autre chose que ce qu'on vit. Mm-hmm. Hein? C'est enrichir notre vie en étant capable de s'identifier ou et d'aimer ou d'haïr. Enfin, des fois, notre ennemi y est à l'intérieur de l'histoire.
0: Ouais.
3: Notre ennemi, c'est l'auteur. Où est-ce qu'il avait la tête? Pourquoi il a écrit ça?
0: Et je voyais dans les notes, je trouve ça intéressant aussi, c'est la notion de on peut haïr sans culpabilité. Parce que quand on est, par exemple, on n'est pas allé écrire sur Internet à l'auteur directement pourquoi tu as fait ça. On est entre moi et moi. Il y a comme quelque chose d'inoffensif aussi.
3: Absolument. Parce que la colère, la haine est un grand mot, là, mais la colère, le fait de ne pas aimer, le fait de détester, ça fait partie de nos émotions. On n'a pas que des belles émotions harmonieuses et tout ça. Ça fait partie de nos émotions. Et ces émotions-là, toute notre vie, on cherche une façon de les vivre sans trop nuire aux autres et sans trop se nuire ou sans trop... Et donc, à travers la culture, on peut se permettre ça. On peut détester un personnage. On parlait

0: parlais tout à l'heure de la différence entre regarder ensemble une émission oui. et tout mm-hmm. ça. Ben, écoutez, cette année, de ce temps-ci, il y a peut-être une émission que les gens regardent plus. Il y a eu District 31, mm-hmm. là, il y a Stat dans, en saison régulière. Ben, quand il y a eu le personnage à haïr, il y a eu des conversations communes. Mm-hmm. Il n'y a pas personne qui a dit, oh, moi, je saute. Non, on saute les quand on les regarde les enregistrements là, on saute les publicités, mais on saute surtout pas les scènes qu'on déteste avec les personnes qu'on déteste. On veut justement les voir parce que on veut pouvoir vivre ces émotions là sans que ça fasse de tort à personne.
1: Oui, il y a quelque chose d'inoffensif.
0: Mais dans l'état actuel des choses, il y a un autre phénomène qui se passe tout de suite après, c'est à ça que je référais tout à l'heure quand je disais haïr ensemble. Ouais. C'est cette espèce de besoin de dire, j'ai haï ce livre-là, je l'ai lu jusqu'à la fin, et je vais aller tout de suite sur les réseaux sociaux pour me trouver du monde avec qui je vais pouvoir haïr. Puis moi, je me dis... Tant mieux s'ils font juste haïr des personnages.
1: Oui, bon. Quand on est dans la fiction, ça fait pas de mal.
0: Quand c'est dans la fiction. Ouais. Mais quel est ce besoin-là de ne pas être seul? Bon, premièrement, on est des êtres qui continuons toute notre vie à chercher qui on est. Mm-hmm. On cherche notre identité. Puis une identité, c'est toujours par rapport à quelque chose d'extérieur et de différent. Et quand j'affirme que telle chose est pas bonne, mm-hmm. je suis en train de prendre une distance par rapport à ça et donc de considérer que moi, qui en suis juge de ce qui est pas bon, j'ai pour un moment un sentiment de supériorité d'être de ce juge-là. Et donc, il y a une satisfaction qui peut venir avec ça. Mais il y a une satisfaction en soi de... ne pas être seul. Écoutez, il y a des émissions, juste avant, en m'en venant ici, j'écoutais La Journée est encore jeune à Radio-Canada. Il y a quand même à tous les jours, on écoute des choses, on se met ensemble pour être critique envers quelque chose.
2: Pour ne pas aimer Olivier Niquet.
0: Pour qu'Olivier Niquet nous aide à pas aimer des choses et tout ça. Bon, moi, ce que je trouve qui serait dommage, c'est que quelqu'un ne puisse plus rien apprécier.
1: Vous savez, juste de l'autre côté.
0: Mm-hmm. Juste, vous savez, on a tous des périodes dans la vie où soudainement, on est moins passionné par ce qu'on lit, on trouve moins de films intéressants. Ouais. Mais si ça fait un bout de temps qu'il n'y a pas un auteur qui vous a plu, qu'il n'y a pas un film qui vous a plu, dites-vous qu'il y a un dénominateur commun. Mm. Que peut-être qu'en dedans de vous, en ce moment, il y a quelque chose qui est plus capable d'aimer.
1: Ouais.
0: Alors ça, notre besoin d'être aimé, il est reconnu, on le ressent. Mais ce qu'il faut pas perdre de vue, c'est notre besoin d'aimer. Notre besoin d'être capable de continuer d'apprécier. Apprécier les êtres humains, les autres autour de nous, apprécier la culture. Et ce que je trouve qui est précieux, c'est que quand je vois pourquoi j'ose me poser la question, mais pourquoi je déteste tant
1: ça? C'est ça, parce que le questionnement, il est intéressant, en fait.
0: Ça me permet de me connaître. Mm-hmm. Comment ça se fait que je suis pas capable de tolérer ça? Ouais. Est-ce que c'est le miroir d'une partie de moi que j'aime pas? On sait aussi que la culture est un miroir pour beaucoup de choses. Donc, une façon de se connaître soi-même. Mais on ne peut pas, dans l'univers, dans la richesse de l'univers culturel qui est le nôtre, on peut pas juste trouver des affaires à ne pas aimer.
1: Oui. Puis après, il y a aussi toute la dimension de l'économie de la haine. C'est-à-dire que c'est ça qui fait cliquer, hein.
2: Ben, c'est ça que le territoire des réseaux sociaux, c'est quand même intéressant parce que très rapidement, ces conglomérats-là ont réalisé que, tu sais, si leur métrique principale, eux, qu'est-ce qu'ils veulent, en fait, comme résultat, c'est que les gens passent le plus de temps possible sur leur fil algorithmique, ben, la façon qu'ils ont trouvé que ça arrive le plus facilement, c'est générer des affects négatifs, le genre d'être justement dans une économie de la rage, puis même des gens qui vont être dans un système de monétisation, qui vont faire, ben moi je veux de l'engagement sur mes publications, donc je vais essayer de susciter des émotions négatives. Fait qu'il y a quand même aussi de quoi de... Tu sais, si dans un territoire où il y a tous les types de contenu, il y a du contenu positif, il y a des vidéos de chiens, des vidéos d'enfants qui apprennent à faire du vélo, mais il y a aussi cette espèce de commentaires critiques sur un politicien ou de peu importe, commentaires sur une figure du divertissement, puis il y a plus de gens qui vont graviter vers...
0: Ça vient chercher aussi une autre dimension. C'est que dans la haine, il y a une partie de honte aussi. Ah. Et ce que les réseaux sociaux permettent, c'est d'être isolé chacun, d'être anonyme pendant ce temps-là.
1: Ouais.
0: Et donc, plus on est souffrant, plus on a besoin justement

0: justement diviser le monde en deux, les bons et les mauvais, et plus on a besoin d'un lieu où on sera pas tout seul pour le trouver mauvais, le monde.
1: Donc, il faut faire attention, puis il y a des choses là-dedans qui sont calculées. Mais ce que j'entends, c'est qu'à petite dose, dans le salon chez Nargis, on peut continuer d'écouter Love Story.
0: Puis rire de certaines télé-réalités.
1: Ça, c'est inoffensif. Et
0: mais ça. Si ça fait 3 mois qu'on n'a rien trouvé de bon, il y a un problème.
1: Là, il y a peut-être effectivement un petit drapeau rouge qui se lève. Rose-Marie Charest, c'est toujours un plaisir.
0: Merci pour la question. C'était une belle question.
1: Et je rappelle donc le livre « Ce que j'ai appris de vous » est disponible en librairie et également en version audio lue par Rose-Marie Charest. C'est sur l'application audio. Et dans un instant, rencontre avec un metteur en piste. On va parler de cirque avec Alex Trahan après cette chanson.

0: c'est dans son Yamachiche natal, près de l'abattoir familial, que mon prochain invité s'est initié au conte et qu'il développe ensuite une fascination pour le genre fantastique d'Harry Potter à Amos d'Aragon, en passant par les Chevaliers d'Émeraude. Et dans cette lignée, il faisait paraître cet hiver son premier roman, La couleur du feu, qui lance la série fantastique pour ados Les mages de Balka. Sa palette de talents, elle est large. Lui qui est aussi comédien, metteur en piste, qui propose présentement une relecture circassienne de Macbeth à la Tohu, mais surtout à l'extrême, expert en Adèle.
1: Oui, absolument.
0: C'est ton aveu culturel. Tu connais toutes les chansons d'Adèle par cœur.
1: Oui, je pense que oui. Là, j'ai dû me retenir pour ne pas chanter à toute tête pendant qu'on entendait Adèle. Écoute, c'est comme un talent caché peut-être, je sais pas.
0: Oui, là, j'espère que ça ne te déconcentre pas trop de l'entendre en même temps qu'on parle.
1: Hein. Un peu, mais c'est correct, je vais rester concentré.
0: Parfait. Adèle, va falloir que tu quittes la conversation. Alex, les plus jeunes te connaissent en tant que Top Cornichon.
1: Oui.
0: Série jeunesse de Télé-Québec dans laquelle tu tiens le rôle titre. Toi, quand t'es entré à l'école de théâtre à l'UQAM, là, il y a une quinzaine d'années, est-ce que tu t'attendais plus à jouer un cornichon ou à travailler dans le milieu du cirque?
1: Aucun des deux, je t'avouerais, là, c'est vraiment des trajectoires surprenantes.
0: Ouais.
1: Super le fun, les deux, bien sûr. Le cirque est apparu de ma vie pendant que j'étais à l'école de théâtre. Puis, Top Cornichon, ben, c'est tout récemment, là, depuis 2 ans, je pense qu'on tourne ça. Donc, ouais, c'est super.
0: Le cirque, donc, c'est ça, c'est quelque chose qui est arrivé dans ta vie, vraiment dans le détour, là, que tu t'attendais pas. Tu dis qu'une œuvre qui a été déterminante, ce sont les minutes complètement cirque. Qu'est-ce qui s'est passé à ce moment-là?
1: Exact. En fait, c'était tout simplement une invitation sur un babillard de l'école de théâtre de l'UQAM. Une invitation à venir passer des auditions pour un spectacle pendant l'été. Puis j'ai décidé d'y aller, j'ai pris une chance. Mm-hmm. Je me suis présenté à l'École nationale de cirque avec plein d'acrobates qui savaient faire 3000 backflips puis des splits. Puis moi, j'étais comme, bon, ben, c'est super. J'étais là avec un copain de classe. On n'avait pas rapport là, mais on a été sélectionnés. Puis on a fait le spectacle pendant l'été avec des circassiens sous la direction de Anthony Venice. Puis je me suis vraiment bien entendu avec le metteur en piste. Puis donc, on a pu continuer à travailler ensemble sur ses créations. Je suis devenu son assistant. Puis de là, ça m'a vraiment ouvert la porte sur l'univers du cirque et les possibilités qu'on pouvait en faire.
0: Et donc aujourd'hui, tu es aussi metteur en piste, parce que bon, c'est l'équivalent de metteur en scène, mais pour le cirque. Et on voulait te recevoir parce que tu signes donc une relecture de Macbeth pour le spectacle des finissants de l'École nationale de cirque. Donc Macbeth, on connaît la pièce de théâtre de Shakespeare. L'adapter au cirque, ça vient d'où cette idée-là, Alex?
1: Écoute, une belle folie, je te dirais. Non, mais on voyait beaucoup de... Dans le fond, je travaille aussi avec Natacha Filiatro, qui était à la chorégraphie pour le spectacle. Puis tous les deux, ça nous a bien gros inspirés parce qu'on se disait, ah, il y a tellement de potentiel de mouvement dans Macbeth de Shakespeare. C'est-à-dire qu'il y a des banquets, il y a des batailles, il y a des sorcières, il y a des fantômes. Il y a vraiment tout le bon cocktail pour en faire quelque chose avec du cirque, de rendre ça plus grand que nature puis de le faire vivre à travers des disciplines de cirque. Et donc là, moi, je me suis attelé à la tâche de transposer les disciplines des artistes en tableau vivant du spectacle. Donc, pour raconter l'histoire un peu à la manière, disons, de l'opéra ou du ballet, on s'amuse à faire des parallèles, dans le fond, si ce banquet-là va être raconté avec 3 sortes de disciplines dedans, puis on le fait vivre au public.
0: Et donc, est-ce qu'il faut être familier avec l'histoire avant de s'y rendre ou on peut vraiment suivre à partir du cirque?
1: Pas du tout. On peut vraiment suivre à partir du cirque. Puis nous, on a inséré quelques narrations aussi qui font en sorte qu'on est capable de suivre avec une espèce de petit fil rouge. Puis ensuite, il faut juste se laisser porter par l'histoire, tout simplement.
0: Et comme on fait quand on va assister à un spectacle de cirque. Donc là, tu travailles avec les finissants de l'École nationale de cirque. Comment va la relève circassienne?
1: Oh wow! À vous dire comment ils sont talentueux, généreux, on tombe en amour tout de suite avec eux, ils sont merveilleux. C'est les choses qu'ils sont capables de faire aussi, c'est incroyable. Les acrobaties sont de très, très, très haut niveau, c'est impressionnant, mais moi, c'est surtout leur cœur aussi qui me touche profondément. C'est pas facile ce qu'on leur demande là, de plonger comme ça dans l'interprétation plus théâtrale, en plus de la technique qu'ils doivent faire, puis chacun d'entre eux le relève ce défi-là avec brio. C'est super de pouvoir aller à la rencontre du public comme ça.
0: Et donc, ça se passe à la Tohu. C'est présenté jusqu'à dimanche pour les gens donc qui veulent aller découvrir cette relève-là et cette relecture de Macbeth. Je le disais un peu plus tôt, Alex Trahan, tu viens d'une famille d'agriculteurs. La vocation d'artiste, là, ça a été reçu comment dans ta famille?
1: Ouais, ben c'est ça. Moi, mon père avait une abattoir de cochons à Yamachiche. Donc, tu sais, le niveau culture, c'était pas... on écoutait plein d'affaires, là, c'était super, mais c'était pas direct, là, c'était pas une porte d'entrée logique. Il y a ma tante, par contre, qui a joué dans Passe-partout. Donc, elle, c'était un petit peu le mouton noir de la famille qui avait fait quelque chose de très différent.
0: Qu'est-ce qu'elle faisait, ta tante, dans Passe-partout?
1: Un des deux singes qui étaient reliés ensemble.
0: Oui.
1: Fait que ça, c'était...
0: Ça, c'est la nouvelle génération de Passe-partout.
1: Non, les plus jeunes,
0: mais oui. Deux, mais
1: oui,
0: c'est ça.
1: Oui, je comprends ce que tu veux dire. Oui, la suite.
0: Ça commence à être un peu technique, là, mais bref, dans l'ancienne génération, il y a eu deux moutures et c'est là qu'il y avait les
1: exactement.
0: Singes. Et ta tante était là-dedans.
1: Exactement. Okay. Donc, pour moi, ça a juste ouvert une porte, une petite fenêtre qui disait, OK, il y a peut-être d'autres chemins possibles que celui qu'on t'a tracé.
0: Peut-être que je pourrais être un cornichon.
1: Un jour. Exact. Un jour, j'espère.
0: Mais évidemment, donc avec ton père, comme tu dis, qui avait son abattoir, il y a quand même tout le côté entrepreneur auquel tu as eu accès là, dans ta famille.
1: Ouais.
0: Et pour être artiste, faut aussi être un peu entrepreneur. Et je veux qu'on prenne un moment pour parler de la Fratrie. C'est la compagnie de création multidisciplinaire que tu as cofondée. Et ça fait 10 ans maintenant que ça existe. C'est avec Irka Mathieu et Patrick R. La Charité. Je vais lire la description de la compagnie telle que vous la présentez. Donc, c'est un espace de recherche, de jeu, de solidarité, toujours vivant, souvent tannant, mais jamais plate.
1: Oui.
0: Qu'est-ce que vous aviez envie, à quoi est-ce que vous vouliez pallier en créant ça? Parce que quand on crée une compagnie, c'est qu'on a l'impression que ce qu'on a envie de faire n'existe pas encore, j'imagine.
1: Exactement. En fait, dans le fond, on vient de milieux un peu différents. Erika, elle est scénariste télé. Patrick et moi, on est vraiment formés comme acteurs, tous les deux, donc du milieu du théâtre. Puis, on est des très, très, très bons amis dans la vie. On était déjà sur nos créations de tous et chacun. Donc, on avait envie de créer, de faire des créations multidisciplinaires. Donc, allier plusieurs disciplines ensemble. Théâtre, cirque, théâtre, danse, tout ça. Puis, ce qui nous a appelé, en fait, c'est... vraiment de pouvoir créer des projets où les formes sont libres. Donc, la forme peut bouger selon ce que demande le projet, d'une part. Puis aussi, dans le processus, de créer un sentiment de famille à travers les créations et les années, d'où la Fratrie. On a envie que nos collaborateurs, collaboratrices soient des gens avec qui on a envie de bâtir quelque chose à travers le temps, puis de créer un environnement sain qui va nous... un lieu de plaisir, tu sais.

0: de légèreté, de rester là-dedans. Puis ça, depuis 10 ans, on réussit à l'accomplir. Puis voilà.
1: On recevait Alexa Jeanne Dubé il y a quelques jours pour parler justement de la soirée Belle Lune, c'est ça? Qui était avant Nice Try, Belle Essai. Donc, c'est avec vous qu'elle collabore là-dessus. Et là, en septembre prochain, la prochaine création de La Fratrie, ça va s'intituler Nos Espoirs Furieux. Qu'est-ce que tu peux nous dire sur ce spectacle-là?
0: Oui, Nos Espoirs Furieux, c'est vraiment la rencontre, en fait, entre le théâtre, la danse et le cirque, l'acrobatie. On présente ça à La Chapelle. En fait, ce que je peux vous dire, c'est que ça pose la question comment cultiver l'espoir dans un monde qui s'effondre sans sombrer dans la dépression, tout simplement. Tout simplement.
1: Juste ça. Donc, vous allez l'explorer de plein de façons sur scène à travers les différentes disciplines. Puis, je veux qu'on prenne un moment parce que je disais, ta palette de talents est quand même assez multiple. Tu as aussi lancé donc ton premier roman.
0: Oui.
1: Cet hiver, La couleur du feu. Bon, je racontais que le fantastique, toi, c'est quelque chose qui t'a vraiment marqué, enfant, comme lecteur. Donc, assez pour que tu aies envie de te commettre, toi aussi, comme auteur.
0: Oui, ben c'était un rêve de petit gars, là, de construire mon propre univers, de faire ma propre carte fantastique, tout ça, de mon monde que j'ai créé. Puis c'est pendant la pandémie, en fait, comme on s'est retrouvés tous avec beaucoup de temps, moi ça m'a donné du temps pour écrire. Mm-hmm. Puis là, je me suis assis, puis je me suis dit, ok, go, je fais j'écris mon premier roman. J'écris des choses. C'est devenu des pages et des pages. Je l'ai soumis à des maisons d'édition. Finalement, ça a fonctionné avec les éditions David. Donc, c'est vraiment super et je les adore, mon Dieu. Puis, oui, donc là, c'est le premier tome d'une trilogie.
1: OK. Donc, La couleur du feu, c'est le premier tome. Et il y aura autre chose parce que j'imagine quand on embarque dans le fantastique, il faut tout de suite penser à tout l'univers. Là. C'est pas juste un roman.
0: Oui, il y a comme une trajectoire là, que tu as envie d'accomplir. Ouais.
1: Alors, le titre, je disais, c'est La couleur du feu, c'est aux éditions David. Je rappelle aussi Top Cornichon. On peut toujours écouter ça sur Télé-Québec. Oui. Et on va surveiller donc les projets de La Fratrie. La prochaine création, Nos Espoirs Furieux, c'est à la Chapelle Scène Contemporaine. Donc, c'est à Montréal du 31 août au 20 septembre. Je rappelle aussi que tu es le neveu de Oran ou Outan.
0: J'adore.
1: On ne sait pas.
0: À vérifier. Je vous reviens avec ça. Parfait.
1: On voudrait avoir une confirmation. Et d'ici là, également, on invite les gens à aller découvrir ce spectacle de Macbeth qui est présenté à la TEU. Merci beaucoup, Alexa.
0: Merci de l'invitation. C'est super.
1: Et c'est là-dessus que se termine l'émission. Demain, c'est Jocelyn Lebeau qui sera à l'animation. Exceptionnellement, le club d'écoute Indom aura lieu un mercredi avec Ingrid Saint-Pierre et Dominique Tardif. Également, Jocelyn Lebeau va recevoir la chanteuse d'opéra Karina Gauvin. Moi, je vous retrouve jeudi, donc c'est un rendez-vous dès 13h30.
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1: Bonjour, il est 15h, ici Fatoumata Traoré à Ottawa. Voici vos informations. Le premier ministre du Canada, Mark Carney, et son homologue du Québec, Christine Fréchette, annonceront cet après-midi des investissements fédéraux totalisant 10 milliards de dollars sur 10 ans. Des sommes qui seront consacrées au financement d'infrastructures. Mathieu Papillon est à l'Assemblée nationale.
2: Environ 6 des 10 milliards qui seront annoncés vont servir à financer des projets comme le tramway de Québec ou encore comme le prolongement de la ligne bleue du métro de Montréal. Ça veut dire que le Québec va finalement avoir droit à sa part du fonds pour le transport en commun du Canada qui avait été annoncé en 2024 par Justin Trudeau, un fonds de 25 milliards de dollars sur 10 ans, et le Québec était la seule province qui n'avait toujours pas reçu d'argent, faute d'entente avec Ottawa. Alors après des mois de négociations, c'est maintenant chose faite. Selon nos informations, cette somme de 10 milliards, va aussi permettre le financement d'infrastructures en logement, en enseignement supérieur, donc cégep, université, et en santé. Le fédéral estime qu'il s'agit d'un des plus importants investissements d'infrastructures de l'histoire du Québec. Je vous laisse entendre Mark Carney.
3: Ce sera une grande annonce cet après-midi avec Madame la Première ministre du Québec, où il y a un grand investissement dans plusieurs domaines, près de 10 milliards de dollars d'investissement fédéral au Québec. C'est une grande journée.
2: Du côté des partis d'opposition ici à Québec, on dit qu'on va s'intéresser aux conditions qui sont rattachées à ces investissements de 10 milliards de dollars. Donc, on en saura plus lors de l'annonce de Mark Carney et Christine Fréchette. C'est prévu à 15h à Longueuil. Ici Mathieu Papillon, Radio-Canada, Québec.
1: Et justement, au Québec, un regroupement propose de miser sur l'entretien du réseau routier afin d'éviter les projets de reconstruction majeure qui coûtent plus cher aux contribuables. Le groupe formé d'organismes comme CA Québec, le Conseil du patronat du Québec et Bitume Québec, pour en nommer quelques-uns, a formulé une série de recommandations ce matin. Il propose notamment de créer un fonds de prévoyance dédié au maintien des infrastructures et de recycler davantage les matériaux routiers, entre autres. Le directeur affaires public et relations médias chez CA Québec, Nicolas Ryan, rappelle que les élections arrivent bientôt au Québec.
4: Qu'est-ce que les partis qui souhaitent devenir le prochain gouvernement, peu importe lequel, celui qui va se retrouver là, mais qu'est-ce qu'on peut promettre aujourd'hui pour avoir plus de confiance pour le citoyen, puis faire en sorte aussi qu'on se retrouve avec des routes qui sont de meilleure qualité et plus sécuritaires aussi.
1: Selon les chiffres avancés par le gouvernement, plus de la moitié des routes sont en mauvais état au Québec. Et puis Israël dit avoir intercepté 2 projectiles en provenance du Liban malgré l'annonce par Donald Trump hier d'un cessez-le-feu partiel avec le Hezbollah. La poursuite des combats sur ce front est présentée par Téhéran comme l'un des principaux obstacles à la conclusion d'un accord avec Washington. Devant la Commission des affaires étrangères du Sénat, le chef de la diplomatie américaine, Marco Rubio, a par ailleurs déclaré ce matin que des signes laissent croire que le guide suprême iranien est vivant et de plus en plus impliqué dans la direction du pays. Et puis le gouvernement Carney propose à Washington et au Mexique de renouveler leur accord de libre-échange pour 16 ans. Les États-Unis et le Mexique ont jusqu'au 1er juillet pour décider s'ils veulent renouveler l'accord ou attendre l'an prochain pour prendre une décision. Washington et Mexico ont déjà tenu une première ronde de pourparlers officielle. Du côté canadien, les discussions se font encore attendre. Le chef du Bloc québécois, Yves-François Blanchet, estime que le gouvernement Carney devrait entre-temps en faire plus pour aider les entreprises canadiennes.
5: Je comprends que vous n'êtes pas responsable des errances du président américain et de la Maison-Blanche, mais vous êtes responsable de vous assurer que les entreprises, les PME, sont capables de traverser cette période d'incertitude.
1: Par ailleurs, le ministre responsable du commerce Canada-États-Unis, Dominique Leblanc, doit rencontrer son homologue américain aujourd'hui à Washington. Et puis le grand gala annuel de la presse à Washington, interrompu fin avril par une fusillade, est reporté au 24 juillet. L'Association des correspondants à la Maison-Blanche en a fait l'annonce. Donald Trump, lui, vient d'indiquer qu'il y assistera à nouveau. Le dîner avait tourné court le 25 avril lorsqu'un homme armé, aujourd'hui inculpé pour tentative d'assassinat du président américain, avait tenté de s'introduire dans la salle. Dans un communiqué, la présidente de l'Association des correspondants a indiqué que le gala de juillet sera plus intime et que le dispositif de sécurité serait nettement renforcé. Et puis au Québec, le sous-ministre à la cybersécurité et au numérique estime que la province a développé une dépendance qu'il qualifie de toxique aux entreprises américaines. Stéphane Le Bouillonnec s'inquiète pour la sécurité des données du nouveau dossier de santé numérique qui sont hébergés par une plateforme américaine. Il rappelle que le Cloud Act permet aux États-Unis de contraindre un fournisseur de services américain à leur remettre les données qu'ils hébergent, peu importe où elles sont stockées. Et puis le recours qui visait à forcer la Cour suprême du pays à traduire en français ses vieux jugements est rejeté. Le plus haut tribunal du pays ne sera donc pas obligé d'effectuer les traductions pour ses décisions prises avant l'entrée en vigueur en 1969 de la loi sur les langues officielles. Dans son jugement, la Cour fédérale a statué que les décisions historiques ne constituent ni services ni des communications publiques qui, elles, sont soumises à l'obligation de traduction telle que prévue par la loi. La poursuite avait été déposée en novembre 2024 par l'organisme Droit Collectif Québec. Le groupe entend maintenant étudier la possibilité de porter en appel cette décision. Et puis à Rome, une initiative visant à rapprocher l'opéra des gens vient de se mettre en branle. Un camion qui se transforme en scène de théâtre se déplace dans les quartiers périphériques de la capitale italienne. Bruno Duvic a assisté à une représentation du Barbier de Séville.
6: Le camion est dans la cour d'anciens entrepôts. 500 chaises pliantes, les musiciens en t-shirt, c'est une générale, Claudia est violoniste.
7: Il y a moins de stress ici, c'est plus cool.
6: Pourtant, nous sommes dans une plaque tournante de la drogue, l'adjoint à la culture, Massimo Smeriglio.
8: Nous avons le devoir d'apporter aussi des projets sociaux, culturels, sportifs, et c'est ce que nous faisons ce soir.
6: La metteuse en scène Manoula Ali répète avec les chœurs amateurs du quartier.
9: Ça se fait une heure avant le spectacle. Beaucoup de ces gens sont des retraités ou ils font tout autre chose dans la vie. Cette expérience n'a pas de prix dès lors qu'elle est joyeuse et sincère. Je préfère ce cadre. Je sens plus les vibrations du public.
6: Cette version populaire du Barbier se passe dans l'univers du cirque. Le spectacle est présenté dans une zone qui manque d'offres culturelles. Andrea habite ici.
10: Les cinémas, il n'y en a qu'un qui résiste, le Broadway. Alors un peu de culture dans le quartier, gratis, pourquoi pas? L'opéra, depuis mon enfance, ça faisait un moment que je n'y étais pas allé. On est trois dans la famille. Un spectacle, c'est une dépense importante.
6: L'an dernier, 20 000 personnes ont participé. Près de la moitié n'étaient jamais allées à l'opéra.
1: C'était Bruno Duvic. Et puis en terminant, il risque de faire très chaud cet été selon l'ONU. Un épisode El Niño est probable à 80% entre juin et août. Ce phénomène climatique aux conséquences planétaires augmente le risque d'événements météorologiques extrêmes comme des vagues de chaleur intenses, des sécheresses et de fortes pluies. Le chef des prévisions climatiques de l'Organisation météorologique mondiale, Wilfried Mufama Okia, explique à quoi pourrait ressembler le prochain épisode.
11: L'intensité d'El Niño... Elle dépend de plusieurs facteurs. Le moment de l'année où il intervient, la vulnérabilité des pays. Et donc, d'après nos modèles, enfin nos prévisions, les centres s'accordent à dire qu'on aura un phénomène El Niño qui va aller d'une échelle de modéré à fort.
1: Les probabilités que cet épisode El Niño se maintienne au moins jusqu'en novembre avoisinent les 90%. Et voilà, c'est ce qui complète vos informations. Et maintenant, place à votre émission sur Le Vif avec Maud Rivard.
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0: Voici Maud Rivard.
1: Il sera beaucoup question de l'Est de Gatineau dans l'émission Buckingham en particulier. Nouvelle clinique d'enseignement à l'hôpital de Papineau, ça a été annoncé dans la foulée du renouvellement du partenariat entre McGill, l'université, la faculté de médecine et le CIS de l'Outaouais pour ce campus de l'Outaouais qui a été inauguré officiellement en 2022, mais ouvert depuis 2020. En tout cas, on a commencé à former des futurs médecins en 2020, sur place en 2021. Hein. Ça a été par étapes pendant cette pandémie. 38 médecins, futurs médecins qui s'ajoutent chaque année. Nouvelle cohorte, ça veut dire des gens qui pourraient demeurer dans la région. D'ailleurs, le taux de rétention, on va s'y intéresser à savoir combien de médecins décident de pratiquer, de faire leur carrière dans la région. Docteur Danielle Lacombe sera avec nous. Elle est de la Faculté de médecine et des sciences de la santé de l'Université McGill, directrice du campus Outaouais. Aussi, concernant Buckingham, aussi l'Est de Gatineau, complexe de glace, il y a l'administration municipale de Gatineau qui a recommandé aux élus d'aller de l'avant avec un projet dans l'Est, donc une dimension pour les deux glaces, une d'une dimension de la Ligue nationale de hockey et l'autre de dimension olympique, l'aréna qui serait située sur le terrain de l'école secondaire Hormidas-Gamelin. Ça coûterait 60 millions de dollars. Il y avait trois scénarios et c'est celui-là que recommande l'administration municipale. On va en parler avec la mairesse de Gatineau en fin d'émission et on va aussi, bien entendu, avec elle, aborder cette entente fédérale, provinciale. On attend, d'ailleurs, ici à RDI, on est sur le guet, on fait le pied de grue pour savoir à quel moment Mark Carney et Christine Fréchette vont commencer à parler de cette annonce qu'on attendait depuis longtemps, en transport collectif notamment, mais en santé, dans d'autres domaines aussi. 10 milliards au total, 6 milliards, c'est ce qui est prévu pour le transport collectif. Quoi? Quels projets seront nommés? Est-ce qu'il y en aura pour Gatineau? On va voir quand l'annonce va commencer, puis en réaction avec la mairesse un peu plus tard. À la météo, Marie-Lou, on parlait d'El Niño dans le bulletin de nouvelles. Oui. Ça dépend où on se trouve, les effets, hein? Ça varie, bien entendu.
2: Tout à fait. Pour spécifier, le El Niño, c'est un réchauffement des eaux du Pacifique à la hauteur de l'Équateur. Et ça a un effet surtout dans l'Ouest canadien. Là, je vais me concentrer là sur le Canada, parce que oui, effectivement, il peut y avoir des vagues de chaleur très importantes dans d'autres pays. Chez nous, c'est surtout l'Ouest canadien qui pourrait être affecté par El Niño, du moins cet été, avec notamment de la sécheresse. Et du côté de l'Est du pays, ben on ne ressentira pas ces effets aussi importants. On ne prévoit pas de température au-delà des normales. Oui, il y aura des épisodes un peu plus chauds, mais on ne prévoit pas de grandes périodes de chaleur au cours de l'été. On pourrait par contre voir les effets d'El Niño, surtout à l'hiver. Donc, hiver plus doux, manteau neigeux moins épais. Ça a une incidence non seulement chez nous, mais également dans l'Ouest canadien, parce que si on a vécu de la sécheresse,
1: il y
2: a un
1: manteau neigeux moins épais.
2: Voilà. Mmh. Alors, c'est le genre d'effet là, qu'on pourrait ressentir. Mais dans l'Est du pays, là, faut pas associer nécessairement El Niño à vagues de chaleur. C'est pas le scénario, du moins, qui est prévu là, selon les météorologues là, pour l'Est du pays.
1: Et cette semaine, bien, ça se poursuit, cette belle semaine?
2: Là, oui, on est dans la chaleur. On va avoir un pied dedans à partir de demain. Pour l'instant, on est encore près des normales de saison. Là, on est 1 degré au-delà de la normale. On a 24 au thermomètre. On sent encore un peu les vents du nord. On a des rafales à une quarantaine de kilomètres à l'heure. C'est ce qui fait que les températures se maintiennent là, près des normales. Mais à partir de demain, les vents de l'ouest vont prendre le relais. Et c'est là qu'on verra cette chaleur là qui était dans l'ouest canadien traversée vers l'est. Alors, à partir de demain, là, 28 comme maximum prévu. Donc, on fait un bond au thermomètre. 29 pour jeudi. Peut-être qu'on se rendra à 30 aussi. Et par la suite, là, on va être autour des 26-27 degrés pour les prochains jours. Ça va rester beau. Le temps demeure très sec. Il n'y a pas de précipitation à l'horizon. Mais ça veut aussi dire faire attention. Ah, parce que interdiction de faire des feux à ciel ouvert en ce moment, c'est valide pour tous les secteurs de la région. Selon la SOPFEU, là, on a un indice très élevé en ce moment pour l'Outaouais. Alors, prudence avec ça. Là, on fait pas de feu près des forêts ou dans la forêt. Parce que, ça reste très sec. Mais au moins, c'est beau. Oui. On en profite. Le soleil sera encore là demain et jeudi aussi. On va sentir que les nuages commencent à s'installer à partir de vendredi, mais il n'y a pas de système majeur qui s'en vient. Pour l'instant, on parle surtout de probabilité d'averse pour samedi et des quantités qui sont minimes. Alors, j'ai bien l'impression que cette séquence de beau temps va s'étirer un brin.
1: Jules, tout au long du mois de juin, il sera possible d'observer des artistes à l'œuvre sur la rue Sparks entre les rues Kent et Lyon.
0: Ouais, en effet, tout le mois de juin, des artistes vont peindre au sol une série de fresques sur le thème du Canada dans le cadre d'un projet qui s'appelle L'Îlot Canadiana. Donc, au total, c'est 13 paysages canadiens qui vont être peints pour représenter chacune des 10 provinces et des 3 territoires du Canada. Le but, c'est vraiment de démontrer la diversité du territoire canadien. Donc, par exemple, pour la fresque de l'Alberta, on va voir les Rocheuses. Pour la Saskatchewan, les plaines. Pour la Nouvelle-Écosse, un phare. Pour le Québec, un petit chalet dans le bois. Et ainsi de suite. Les œuvres sont toujours très colorées. Il y en a du jaune, du vert, du bleu, un peu d'orange. Chaque œuvre va faire 2 mètres par 6 mètres environ. C'est les artistes Dan Bergeron et Gabriel Specter qui sont derrière ce projet. Ils ont été choisis par un jury parmi 28 autres projets là, suite à un appel de proposition de la ville pour animer et mettre en valeur là, les espaces publics du centre-ville. L'Îlot Canadiana va être dévoilé pour la fête du Canada le 1er juillet et sera en place jusqu'à la fin du mois d'août 2027.
1: C'est très dense sur la route 174, Mario.
3: Ce sont des travaux quand même annoncés par la ville d'Ottawa qui bloque au moins une voie là, sur la 174, mais je le précise, c'est dans le sens du matin, direction ouest, et c'est à peu près à la hauteur du pont d'étagement de la promenade Sir Georges-Étienne Cartier, et ça fait refouler là 1,5 km, presque 2, là, depuis à peu près le boulevard Jeanne d'Arc. Une fois qu'on a dépassé ça, je vous le rappelle, là, c'est en direction ouest, donc vers le centre-ville d'Ottawa, ben une fois qu'on a passé ça, ça va très bien. Sens inverse, peut-être distraction visuelle avec un peu de lenteur depuis Saint-Laurent sur le Queensway là jusqu'après le chemin de Montréal. Queensway vers Kanata. Très dense déjà, de Parkdale jusqu'après Woodruff. Accès à l'autoroute de Guy Lafleur, déjà de l'attente. Par la 5-Sud dans la bretelle en provenance des boulevards du Casino et Saint-Raymond, par le pont McDonald-Cartier déjà refoulé depuis les derniers mètres sur King Edward, par des allumatières avant le carrefour giratoire Labelle et avant et sur le pont des Draveurs, un petit peu de lenteur, boulevard Fournier une file. Près du cimetière pour le pont Lady Aberdeen et sur Saint-Joseph-Nord, déjà une file avant Freeman pour la bretelle de virage vers le pont Alonzo Wright.
1: Vous travaillez
4: de toute mon enfance.

0: Oui, un instant, ça viendra. Vous travaillez peut-être en aire ouverte. Est-ce que vous êtes du genre à porter les écouteurs? Moi, je l'avoue, depuis... Il y a un moment dans ma carrière où, et je ne sais pas comment c'était possible, mais ça n'a pas duré longtemps, justement, on travaillait dans des bureaux fermés. Moi, j'avais mon bureau avec une porte capitonnée, imaginez, quand je travaillais en Gaspésie.
1: Oh, pardon.
0: C'était une ancienne, une vieille station qu'on était en train de vider petit à petit, puis on en préparait une autre. Alors, un moment dans ma carrière, j'ai eu un bureau fermé, mais pour le reste, des aires ouvertes. Et pour me concentrer, moi, c'est la solution que j'ai trouvée, de mettre des écouteurs avec un petit, peut-être de la musique d'ambiance, mais pas de paroles, vraiment quelque chose de doux. Étant donné que les collègues autour, ben, fonctionnent, vivent leur vie, puis on a chacun nos moments plus intenses de concentration dans la journée, hein, ce ne sont pas les mêmes. Mais là, dans la presse, et c'est notre collègue Manon à la recherche qui nous a envoyé cet article, pour ou contre les écouteurs au bureau, je n'avais jamais pensé que ça pouvait être perçu comme ça. Il y a Julie Carignan, psychologue organisationnelle, qui dit, ça peut être perçu comme, je ne suis pas disponible pour toi, je ne veux pas être en relation. Est-ce que ça vous brusque, parfois, quand vous arrivez, puis là, ben, les collègues portent les écouteurs? Est-ce que vous avez l'impression que ça brise la conversation, le flux de la volonté d'aller vers l'autre?
2: Ben, c'est certain que quand on a des écouteurs, on n'est pas à l'affût de ce qui se dit autour, et
0: non,
2: parfois, il y a un collègue qui fait un commentaire sur quelque chose et ça part une discussion
0: qui
2: peut être très intéressante. Si on a les écouteurs, on ne s'en rend pas compte. Mais j'ai jamais perçu les écouteurs sur la tête, surtout dans notre travail là, je veux dire, on fait du montage, donc on a besoin d'entendre nos intervenants. J'ai jamais perçu ça là, comme je n'ai pas envie de te parler.
0: Et vous les portez, les écouteurs aussi, j'imagine, une bonne partie de la journée, en faisant du montage, comme Marie-Lou dit, mais...
1: Je porte les écouteurs.
0: Mais c'est plus tranquille, vous, à l'étage
1: c'est
0: aussi,
1: ça.
0: Que nous.
1: Je porte les écouteurs pour travailler, pour comme couper des morceaux audio, parce que notre travail fait en sorte qu'on travaille beaucoup avec le son. Mais si c'est seulement pour me concentrer, si je suis pas encore en train de travailler sur de l'audio, je vais pas porter des écouteurs pour avoir une petite musique d'ambiance, peut-être vous, pour me concentrer. Ça va pas tant me déranger, là, les bruits autour. Même que le mélange de musique dans mes oreilles plus les bruits autour.
0: Trop,
1: là, ça me dérangerait plus que seulement le bruit autour.
0: D'accord, OK. Fatoumata, vous et moi,
2: oui.
0: Marie-Lou aussi, on est dans une nouvelle aire ouverte depuis le début de la semaine.
3: Il y a beaucoup de monde.
0: On est plus près, exactement, Mario, les uns des autres. Beaucoup de gens.
2: Beaucoup de bruit, parfois.
0: Beaucoup de bruit. Alors, je suis en adaptation. C'est pour ça que ça m'a interpellée, cet article-là.
2: Oui, moi aussi, évidemment, je travaille avec des écouteurs.
0: Oui.
2: Hein. Puis, je suis quelqu'un qui parle beaucoup. Qui est très souvent distraite. Et les écouteurs, pour moi, lorsque je porte mes écouteurs, c'est pour me concentrer.
0: Bon point.
2: Des fois, j'écoute rien, là. Il y a aucun son, mais je les porte, puis là, je me dis, OK, t'es dans ta bulle, concentration, fais ton travail.
0: Ouais.
2: Donc, ça fait partie de moi. C'est très important pour moi, les écouteurs.
0: Mais sinon, l'intérêt humain, hein, l'oreille est toujours portée à entendre ou à écouter la conversation qui a cours. Alors moi, je vous trouve bon, Jules, de pouvoir faire abstraction puis de continuer à vous concentrer. Vous, Mario, vous êtes bien dans votre petite cabine, hein?
3: Ben oui, je suis bien. Absolument. Mais ce que je me dis aussi, c'est que tous les collègues, là, cette concentration de de collègues de travail près les uns des autres, un, deux, trois, quatre, qui vont être en conversation au téléphone avec quelqu'un pour parler d'une entrevue possible, tout ça, savent comment dire que les autres qui mettent des écouteurs, je pense qu'ils s'attendent pas à ce que ce soit un geste de fermeture, d'exclusion, de rejet, mais bien de, j'ai besoin d'un peu d'être concentré davantage, comme nous le disait, entre autres, Fatoumata, là. Alors, moi, je pense que c'est une nouvelle adaptation et on sait que ce qu'on vit ici à la salle des nouvelles, par exemple, est sûrement répandu dans plein de milieux de travail.
0: Oui, ce sont les interactions sociales là-dedans. Je trouve ça hyper intéressant. Je sais pas si vous, à la maison, si vous êtes en télétravail à la maison, puis après, vous arrivez au travail, c'est difficile, les deux contextes. On aimerait vous lire, comme c'est l'habitude, sur le vif, @radiotradunioncanada.ca ou via la bulle de conversation sur audio.
4: 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J'ai touché. 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
5: Vous, de la Gatineau, jamais rencontré des hommes aussi passionnés de ma vie.
0: Valérie Lessard est avec nous. Cette voix qu'on vient d'entendre, Valérie, c'est celle de l'auteur, conteur, éditeur, enseignant de cinéma au Cégep de l'Outaouais, Stéphane Albert Boulet, dont on a appris le décès hier.
2: On l'entendait ici dans le documentaire La Bête lumineuse de Pierre Perrault, une œuvre phare du cinéma québécois qui a été tournée à Maniwaki, la ville où Stéphane Albert Boulet est né en 1949. Son rôle dans ce documentaire de 1981 rend bien tout ce que l'homme de 76 ans était, un passionné de cinéma, un amant du territoire, de la nature, mais aussi un amoureux des mots, un poète qui était doublé d'un excellent conteur. Et c'est probablement pour toutes ces raisons-là que Pierre Perrault s'est reconnu en Stéphane Albert Boulet, selon l'historien et journaliste du Devoir, Jean-François Nadeau.
5: Qu'il ait jeté, si on veut, son dévolu sur Stéphane Albert Boulet, c'est pas innocent. Il se voyait en partie dans ce personnage-là. Quand on regarde ce film, qui est aujourd'hui un film culte, La Bête lumineuse, dans lequel Boulet est une sorte de pivot, il y a toutes sortes de facettes de Pierre Perrault qui sont représentées là-dedans. On a le chasseur pur, mais il est aussi un poète. Comment concilier les deux? C'est une des questions aussi que pose le film de Perrault. Il voyait en Stéphane Albert Boulet, je pense, le propre questionnement qui pouvait jaillir par rapport à sa propre condition d'écrivain, à la fois chasseur et aventurier et découvreur de territoires nouveaux. Dans Stéphane Albert, ben, probablement qu'il voyait une des composantes. Et Stéphane Albert Boulet a consacré beaucoup de temps aussi à l'œuvre de Perrault. Il a écrit à son sujet. C'est des gens qui se voyaient, qui s'appréciaient. Donc, c'est très particulier. Déjà là, il y a un sujet extraordinaire entre les deux hommes.
0: Bon, on le disait, Stéphane Albert Boulet a étudié et analysé le cinéma, celui de Perrault en particulier, et il a enseigné pendant plus de 30 ans au Cégep de l'Outaouais. À titre de professeur, Valérie, il a peut-être inspiré quelques vocations dans le domaine de l'audiovisuel, mais il a en tout cas soufflé dans les ailes d'au moins un écrivain de la région.
2: Mais comme enseignant de cinéma, il a également évidemment transmis sa passion pour cet art-là à ses étudiants, dont le documentariste Martin Frigon. Depuis hier, sur les réseaux sociaux, il y a plusieurs anciens élèves qui continuent de témoigner de son influence sur leur parcours. Et, vous le disiez, il a également su reconnaître et nourrir le talent d'au moins un élève dans une autre discipline qui lui était chère, la littérature. Cet élève, c'est l'auteur gatinois de romans fantastiques, Claude Bolduc.
6: Il a vu des petits textes que j'écrivais dans le journal étudiant. Il a vu les travaux que je lui remettais écrits aussi. Ça a été une des premières personnes qui m'a dit « Écoute, tu devrais songer à écrire sérieusement. » Alors, ça m'a jamais quitté, évidemment. La première fois que j'ai publié, bon, je publiais dans des fanzines puis des trucs amateurs, j'avais commencé. Mais la première fois que j'ai publié dans un vrai livre, là, c'est un collectif qui était dirigé par Stéphane Albert Boulet, qui s'appelait « Contes et nouvelles de l'Outaouais québécois ». Ça avait paru aux éditions du Vermillon. Et puis, je lui ai rendu l'appareil aussi à un moment donné, quand j'ai dirigé l'anthologie Petite danse de Macanerie. C'est un des écrivains que j'ai invité à participer. Oui. J'avais fait un beau conte à part de ça qui s'appelait « Vieille couverte ».
2: Claude Bolduc évoque le fabuleux conteur qu'était Stéphane Albert Boulet. C'était aussi un essayiste, un nouvelliste, un romancier, un parolier de chansons, un éditeur. Mais c'est le conteur, moi, avec qui je suis entrée en contact tout d'abord. Entre autres, grâce à ces quatre magnifiques cycles du Bliss, les cycles des amoureuses, des mères, des conteurs et de l'instruit, qui ont été publiés aux Écrits des Hautes-Terres dans les années 1990, au début des années 2000. Quatre livres majeurs de notre littérature que Stéphane Albert Boulet a écrit en hommage à la région du lac Blouci et qui m'ont permis, moi, qui venais d'arriver dans la région à ce moment-là, de découvrir l'histoire foisonnante de cette région-là, ce coin de pays-là, qui a toujours été une source d'inspiration dans les œuvres de fiction de Stéphane Albert Boulet. Elle servait pas juste de décor, cette région, mais elle devenait un personnage à part entière, un personnage plus grand que nature, comme les héros et les héroïnes de ces histoires. Son ami, auteur et ancien collègue enseignant, Michel-Rémy Lafont, rappelle à quel point il était important pour l'écrivain-éditeur d'inscrire l'Outaouais dans l'imaginaire collectif.
7: Il habitait la région, mais la région l'habitait aussi. Il y avait les deux aspects, là. Il était donc nourri par la région, qui nourrissait lui-même. Et puis quand on va dans la Haute-Gatineau, qu'on arrive sur le territoire de Bliss, ben, quand moi j'y vais, peut-être que je suis plus subjectif, mais je ressens l'œuvre de Stéphane Albert quand je suis en haut de Gatineau. C'est un peu comme

0: sans exagérer, c'est un peu comme le Giono du Québec, mais pour la Haute-Gatineau, notamment.
1: Malheureusement, plusieurs des titres publiés par Stéphane Albert Boulay l'ont été par des maisons d'édition qui n'existent plus. Je pense, entre autres, aux Écrits des Hautes-Terres. Reste le réseau des bibliothèques municipales grâce auxquelles, dans la région, on peut encore avoir accès à ces livres. Vous pouvez aussi visionner La Bête lumineuse de Pierre Perrault gratuitement sur le site de l'Office national du film. Un film dans lequel Stéphane Albert Boulay embrasse tout ce qu'il avait de particulier, comme le rappelle l'historien et journaliste Jean-François Nadeau.
2: On se rend compte que ces personnages-là, plus grands que nature, au fond, disent quelque chose de nous collectivement. Et c'est pour ça que Stéphane Albert Boulay, ça appartient pas juste à la région de Gatineau, ça appartient à tout le monde, ça appartient à tout le Québec. Il faut se rappeler toujours, et ça, Pierre Perrault en a fait une ligne de conduite de tout son cinéma, que pour toucher à l'universel, il faut partir du particulier. Et Stéphane Albert Boulay, c'est un particulier d'une région particulière, qui touche à l'universel. Et ça, Perrault l'avait compris d'instinct et il s'est pas trompé. C'est une sorte de témoin culturel comme on en a peu et comme on en a jamais eu beaucoup de toute façon.
3: Alors, on vous le rappelle, l'auteur, parolier, enseignant de cinéma, Stéphane Albert Boulay, est décédé hier. Valérie Lessard, merci beaucoup.
1: Ça m'a fait plaisir.
3: Une voie est bloquée sur l'autoroute 5, Mario.
4: Je vois des ouvriers qui font des travaux d'une nature là qui m'échappe. Aucun communiqué qui m'a été transmis à cet effet. C'est en direction du pont McDonald-Cartier, juste un peu avant la bretelle en provenance de Sacré-Cœur, Maisonneuve, Fournier. Là. Alors, ça ne bloque pas tout à fait l'accès, quoique dans la bretelle d'accès, aussi, là, il y a un camion, donc il faut y aller, on roule un petit peu plus à l'étroit. Bref, on perd la voie de droite là avant de s'engager sur le pont McDonald-Cartier. Une fois sur le pont, les trois voies sont disponibles. Si on reste sur le pont McDonald-Cartier, cette fois en provenance d'Ottawa, du refoulement depuis King Edward jusqu'à l'arrivée à la 5 Nord, autre accès à l'autoroute Guy Lafleur, par la 5 Sud, refoulé dans la bretelle en provenance des boulevards du Casino et Saint-Raymond. Par des Allumatières, on est presque à Lac des Fées là, pour accéder à l'autoroute Guy Lafleur direction Est. Par Montcalm, au ralenti au pont d'étagement au-dessus du boulevard des Allumatières. Sur Saint-Joseph-Nord, la file maintenant à partir du carrefour giratoire Jean-Pro pour la bretelle de virage vers le pont Alonzo-Wright. Si on arrive depuis Chelsea par la 105 pour le pont Alonzo-Wright, c'est plus lent dans la côte comme tel. Ça refoule pas trop avant ça. Boulevard Fournier, une file à partir du cimetière pour le pont Lady Aberdeen. Des Allumatières direction ouest, c'est aussi très chargé depuis la rue Morin jusqu'au carrefour giratoire Labelle et un petit peu avant le chemin Vanier. Maintenant, on s'en va à Ottawa avec un Queensway direction Canada qui est plus lent à partir de Parkdale jusqu'après Woodruff. Sens inverse, un peu de lenteur au centre-ville. Davantage là entre Saint-Laurent et la 174 au chemin de Montréal. Chemin Innes direction ouest, refoulement avant Bantry jusqu'à Innisfil. Et si vous partez de Clarence Rockland, de Cumberland ou encore Orléans vers le centre-ville d'Ottawa par la 174, il y a des travaux, au moins une voie qui est retranchée près du pont des détachements de la promenade Sir Georges-Étienne-Cartier et ça refoule près de Jeanne d'Arc.
3: 15h30, Fatoumata, un nouveau projet de clinique d'enseignement verra bientôt le jour.
5: Oui, il verra le jour à l'hôpital de Papineau, situé à Buckingham, afin de former la relève et d'améliorer l'accès aux soins dans la région. Alors, dès 2027, eh bien, il y a des cohortes qui vont augmenter, qui feront leur arrivée au campus de l'Université McGill en Outaouais. Notre collègue Éliane Doucette est avec nous en studio pour en parler. Alors, Éliane, en quoi consiste ce projet?
6: En vrai, c'est assez simple. C'est une clinique d'enseignement qui va voir le jour là, en 2027, à même les installations déjà existantes de l'hôpital de Papineau à Buckingham. Donc, on parle pas de construire une clinique de A à Z, mais bien d'adapter l'hôpital qui est déjà existant. C'est un projet qui est mené par le CIS de l'Outaouais avec l'Université McGill, parce que, bon, l'université a un campus en Outaouais, et ça va permettre de former les médecins de demain. Déjà, les cohortes entendues en 2027 seront plus nombreuses que les précédentes. C'est pourquoi ils se sont fixés 2027 pour la mise en service, parce qu'ils auront besoin là, de ces locaux-là. Voici le PDG du CIS de l'Outaouais, Marc Bilodeau.
7: C'est sûr qu'on veut décentraliser le plus possible nos résidents, nos étudiants en médecine également sur le territoire, de façon à lui faire découvrir le plus possible la plus grande partie du territoire. Il va falloir qu'on crée de la capacité, en fait, parce que si on ajoute des services additionnels, évidemment, il faut qu'il y ait

0: régions. Et l'année dernière, 4 étudiants sont restés dans la région pour faire leur résidence en médecine familiale, puisque l'Outaouais offre cette résidence, mais il ne les offre pas tous. Voici la doyenne associée et directrice du campus Outaouais pour l'Université McGill, Danielle Lacombe.
1: C'est encore un peu tôt pour savoir quel sera le taux de rétention, mais ce que je peux dire, c'est basé sur l'expérience d'autres campus délocalisés qui ont 20 ans d'expérience derrière eux. Le taux de rétention est autour de 30 %. Donc, les médecins restent. C'est un modèle qui fonctionne et on anticipe que ça sera la même chose ici.
0: Il y a des discussions en cours avec le CIS de l'Outaouais et l'Université McGill pour développer des programmes dans des spécialités de base pour que les étudiants puissent compléter leur formation là, au complet dans la région de l'Outaouais.
2: Merci d'avoir suivi cette annonce pour nous, Eliane.
0: Au revoir.
2: Ailleurs, dans l'actualité, depuis quelques jours, les automobilistes doivent prendre leur mal en patience dans l'ouest de Gatineau. Des travaux sur le boulevard du Plateau en pleine heure de pointe, de 7h à 17h, créent de la congestion routière alors que la saison des chantiers débute. Les explications de Maxence Brabant.
3: Les matins sont un peu plus compliqués depuis quelques jours dans le secteur du Plateau. Des travaux de réfection de la chaussée sur le boulevard du Plateau, entre la rue de Bruxelles et le boulevard des Grives, forcent sa fermeture. Pour les travailleurs ou bien les parents qui déposent leurs enfants à une école où toute la circulation est redirigée au même endroit, ils doivent faire face à une congestion inhabituelle et c'est frustrant.
4: Parce que d'habitude, on arrive plus tôt, mais là, on doit se lever plus tôt pour ne pas être en retard.
5: Ces derniers temps, j'étais en retard de 15 minutes, 10 minutes comme ça.
6: Mais j'imagine qu'ils sont obligés de le faire parce que le plateau, c'est très passant. Mais c'est un petit peu frustrant, surtout le matin à l'heure de pointe.
3: Pour améliorer la fluidité de la circulation, un signaleur de la Société de transport de l'Outaouais dirige les usagers de la route. Les travaux ont lieu jusqu'au 5 juin, mais l'échéancier pourrait toutefois être repoussé si les conditions climatiques sont défavorables pour le pavage de la chaussée. Un avant-goût de ce que réserve le réseau routier pendant la saison des chantiers. Ici Maxence Baban, Radio-Canada, Gatineau.
2: Et en Ontario, la province envisage de renforcer la protection à l'école pour les enfants atteints de troubles médicaux comme le diabète et les allergies graves. L'épilepsie et l'asthme font aussi partie des exemples donnés par la province. Le groupe Safe at School Ontario a milité pour améliorer la protection de ses enfants et plusieurs de ces demandes se retrouvent dans la proposition de la province. Elles incluent un rehaussement des protocoles et des formations supplémentaires pour le personnel scolaire.
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8: Alors qu'on parlait la semaine dernière d'un accord imminent entre l'Iran et les États-Unis pour la réouverture du détroit d'Ormuz, la reconduction d'un cessez-le-feu et l'ouverture de négociations sur le nucléaire iranien, cette perspective s'est brutalement éloignée depuis hier. Selon une chaîne officielle iranienne, Téhéran a déclaré se retirer des pourparlers qui étaient en cours au Qatar. François Brousseau, bonjour.
9: Oui, bonjour Maud.
8: Quel est le motif invoqué par la partie iranienne pour rompre ces pourparlers?
9: Bon, d'abord, il y a les différents de fonds qui restent toujours là, très substantiels, même si les conflits ouverts et les bombardements comme en mars n'ont pas repris. L'uranium, le programme nucléaire de l'Iran, tout ça, ça reste un problème de fonds non réglé. Mais dans l'immédiat, c'est ce qui se passe au Liban qui fait apparemment exploser cette dernière ronde de négociations et qui choque la partie iranienne parce que l'Iran demande un cessez-le-feu total, y compris au Liban. Ils disent qu'il faut absolument que ça cesse au Liban, ce qui veut dire que Washington devrait retenir son allié et lui dire d'arrêter ce qu'il fait au Liban. D'ailleurs, Trump essaye, mais ça marche pas. Et pour le dire crûment, qu'il arrête son invasion et sa réoccupation du Sud-Liban, parce que c'est ça qui se passe en ce moment là-bas, à une profondeur, d'ailleurs, au Sud-Liban, de maintenant 30, presque 40 kilomètres au nord de la frontière, ce qui est considérable quand on pense que tout le front de mer du Liban, du sud jusqu'au nord, c'est 200 kilomètres à peu près. Donc, vous avez vraiment presque un cinquième du front de mer qui est occupé, et aussi le pays derrière, qui est occupé par Israël. Mmh. Vous savez que le Liban, c'est encore plus petit que l'État d'Israël.
8: Au fait, une nouvelle série de négociations directes entre le Liban et Israël s'est ouverte à Washington. D'ailleurs, Marco Rubio a dit que c'était terminé la guerre en Iran.
9: Oui. Alors donc, voyez, donc c'est ça. Les États-Unis disent des choses, puis il se passe d'autres choses sur le territoire. Que ce soit Trump ou Rubio qui parle, il me semble que les événements ne suivent pas ce que les babines des deux monsieur. Mm. Et finalement, ces négociations, c'est du théâtre et ça ne donne aucun résultat. C'était la quatrième prise de contact depuis la reprise de la guerre au Liban le 2 mars, et ça fait suite à une demande pressante formulée hier par Washington, mais les hostilités ont, on le sait, elles n'ont pas cessé. Au moins 8 personnes, toutes libanaises, ont été tuées lors de raids.

0: l'armée israélienne au sud Liban. Ça continue aujourd'hui. Détail important dans cette affaire, la brusque détérioration des relations entre Trump et Netanyahou. Sur le site Axios, qui est devenu une des principales sources sur les affaires militaires américaines, la guerre en Iran, tout ça, c'est lisez d'abord Axios. Eh bien, ils citent, eux, deux responsables anonymes américains qui affirment que Trump aurait déclaré à Netanyahou, et là, j'ouvre les guillemets, et je reprends la citation, « Vous êtes un cinglé, vous seriez en prison si ce n'était pas de moi, je vous sauve la mise, tout le monde vous déteste, et maintenant tout le monde déteste Israël à cause de ça. »
1: Tout ça nous rappelle qu'il y a bien, pas un, mais deux conflits en cours au Moyen-Orient, hein?
0: Exactement, étroitement liés entre eux et déclenchés presque en même temps, fin février et début mars. D'abord celui, on le sait, qui oppose l'Iran à la coalition États-Unis-Israël, coalition qui craque un petit peu en ce moment. Et puis un second, dont on va davantage parler aujourd'hui, qui a été en quelque sorte déclenché par le premier, c'est la guerre Israël-Hezbollah. Hezbollah, c'est le parti milice chiite au Liban, une organisation pro-iranienne étroitement liée à Téhéran. Si elle n'est pas carrément téléguidée par Téhéran, on dit qu'elle est de plus en plus. Et cette guerre sanglante qui ravage depuis 3 mois maintenant le sud du Liban, elle se double d'un antagonisme politique entre l'État libanais, qui n'est pas le Hezbollah, il faut quand même faire la nuance, et l'État hébreu, malgré des pourparlers qui, bon, on l'a vu, ça fait 4 fois qu'ils essayent, n'ont pas donné grand-chose. Alors que le cessez-le-feu du 7 avril entre l'Iran et les États-Unis, malgré les dernières déclarations de Téhéran et malgré le fait qu'on n'a pas réglé la question de fond, loin de là, ben, il tient à peu près, malgré des escarmouches et des frappes ponctuelles qu'on a encore vues hier. Celui du 16 avril, celui-là entre Israël et le Liban, lui, c'est une farce complète. Il est allègrement violé et n'a pas du tout arrêté. La guerre ouverte et meurtrière entre Israël et le Hezbollah, une guerre surtout meurtrière pour les Libanais qui sont rendus à pleurer 3500 morts depuis le début mars, dont plus de 600 après le supposé, ouvrez les guillemets, cessez le feu, fermez les guillemets, comme je disais, du 16 avril.
1: Donc, l'Iran évoque, en annonçant son retrait des négociations avec Washington, les affrontements au Liban et le refus d'Israël de suspendre les combats.
0: Oui, exactement. Avec de plus l'ordre donné hier par Netanyahou de frapper Beyrouth, ce qu'il n'a finalement pas fait. Trump lui ayant apparemment interdit de frapper de nouveau la capitale libanaise et c'est ça qui aurait donné lieu à cette engueulade au téléphone entre les deux hommes. Donc, depuis une semaine, ça se passe essentiellement au sud du Liban. C'est là que le drame s'est déplacé, où l'armée israélienne pousse son offensive en profondeur. Ils ont franchi le fleuve Litani vendredi. Ça, c'est donc 30 kilomètres au nord de la frontière et capturé hier un endroit emblématique, le château historique de Beaufort, une forteresse du Moyen-Âge et des croisés qui est située en hauteur, qui est une position stratégique majeure. Ils ont mis leur drapeau d'Israël là-haut, à 40 kilomètres de la frontière sud. Alors, non seulement l'armée d'Israël vide telle les populations du sud Liban, plus d'1 million de personnes ont été déplacées de force depuis 3 mois, donc depuis début mars, mais elle détruit méthodiquement, quand les gens sont partis, les maisons des gens qui étaient là, des villages entiers ne sont plus que des champs de ruines.
1: Et le Hezbollah, lui, il est toujours très actif?
0: Oui, il paraît qu'il va de mieux en mieux. Il mène une guérilla contre l'armée, avec notamment ces fameux drones qui ont des fils de 2, 3, 4 kilomètres de long et qui empêchent qu'on les intercepte par des ondes électromagnétiques. Et puis, ça a tué pas mal de soldats israéliens. Donc, il mène une guérilla contre l'armée israélienne. Bien sûr, le nombre de morts israéliens, c'est dans les 2 chiffres, alors que le nombre de morts libanais, c'est dans les 4 chiffres, mais quand même. Et il maintient donc une forte présence au sud du Liban. Il faut dire que le Hezbollah est en guerre contre Israël, mais qu'il est aussi, je dirais, en porte-à-faux, même en conflit avec les autorités de Beyrouth et une bonne partie de la société au Liban. Parce qu'il y a une bonne partie de la population libanaise qui est contre ce que fait le Hezbollah, qui dit au Hezbollah, c'est toi qui nous a attiré les bosses et les bombes d'Israël de l'autre bord. Et il y a même une partie des chiites qui s'opposent à ce que fait le Hezbollah. On peut donc dire que le Liban est coincé aujourd'hui entre le marteau et l'enclume, donc entre Israël, qui détruit et occupe le sud du pays, dont l'armée a tué non seulement des combattants du Hezbollah, mais aussi des milliers de civils. Et le Hezbollah, aujourd'hui, et aussi entre Israël et le Hezbollah, qui aujourd'hui défie ouvertement les autorités de Beyrouth, qui ont demandé son désarmement, mais il l'envoie promener et elles sont impuissantes, les autorités libanaises, à imposer le désarmement au Hezbollah.
1: Voilà, quoi qu'elles disent, quoi qu'elles fassent, les autorités de Beyrouth n'ont pas beaucoup de pouvoir, là.
0: Non, exactement. Ils sont impuissants, déclassés militairement alors, par le Hezbollah. L'armée du Hezbollah est plus forte que l'armée officielle de l'État libanais, c'est bon. Vous dire. Et aussi par Israël, mais là, on n'en parle même pas. C'est 5 fois, 10 fois, 20 fois plus fort. Mais politiquement aussi, c'est un État déclassé face aux puissances étrangères qui tirent dans tous les sens, Israël, les pays du Golfe.

0: l'Arabie Saoudite qui ont beaucoup d'influence au Liban, les États-Unis qui ont imposé la reprise de ce dialogue entre guillemets, même si ça n'a rien donné. Par exemple, vous avez un président, le chrétien Joseph Aoun, qui dénonce le Hezbollah, qui demande son désarmement, mais le groupe chiite ignore complètement ses demandes. Aoun, par ailleurs, et de l'autre côté, dénonce une agression féroce condamnable de la part d'Israël. Il accuse l'État hébreu de mener une offensive visant, et là je cite le président libanais, à effacer l'histoire et les fondements même du Liban. Il dit que Israël est en train d'essayer de détruire le Liban. Les autorités libanaises tentent de mobiliser la communauté internationale pour stopper cette meurtrière invasion qui pourrait peut-être à la fin, Maud, amputer le Liban du cinquième ou même peut-être du quart d'un territoire national, comme je disais tout à l'heure, déjà minuscule.
1: Sur le front diplomatique, justement, la France a convoqué une réunion d'urgence du Conseil de sécurité sur le Liban, François?
0: Oui, Conseil de sécurité hier soir, enfin, aucun résultat. Le ministre français des Affaires étrangères, c'est eux qui avaient demandé cette réunion. Barrot, qui s'appelle, a condamné Israël. Il a dénoncé une grave violation du droit international. Mais les Américains n'ont pas voté contre Israël. Même si on sait que Trump est fâché contre Netanyahou. Et dans les dernières nouvelles, vous avez les gardiens de la révolution iranienne. Ça, c'est l'armée parallèle du pays qui a le contrôle à Téhéran. C'est eux qui ont le vrai contrôle. Ils menacent d'ouvrir de nouveaux fronts. On déclare, je cite, que l'Iran considère que franchir les lignes rouges au Liban et à Gaza équivaut à une guerre directe, qu'en conséquence, nous sommes disposés à ouvrir de nouveaux fronts. Ça reste des mots pour l'instant. Quant à Trump, qui a affirmé hier qu'Israël et le Hezbollah étaient sur le point de suspendre toute nouvelle action militaire, ben, et qui est en plus, je l'ai dit, de plus en plus furieux contre son allié ou supposé allié Netanyahou, eh ben, Trump a été une fois de plus démenti par les faits quelques heures plus tard. La guerre ouverte au sud Liban, elle continue, même si pour l'instant, Beyrouth est épargnée par les bombes.
1: François Brousseau, merci beaucoup François, à bientôt.
0: À la semaine prochaine, bye.
1: Mario, coup d'œil aux ponts interprovinciaux.
2: Qui sont tous pas mal occupés, en commençant par le pont Champlain. Deux voies disponibles, bien sûr, direction Gatineau. C'est surtout dans la dernière moitié vers Gatineau que c'est plus lent, mais pour y accéder, patience sur la promenade Kitchezibi, direction ouest, depuis un peu avant Parkdale jusqu'au pont comme tel. Si vous poursuivez là vers Carling sur la promenade Kitchezibi, direction ouest, au moins un kilomètre de refoulement là avant de déboucher sur Carling, sens inverse, aussi 1 kilomètre de refoulement pour le virage à gauche vers le pont. Toujours pour accéder au pont Champlain, cette fois par Island Park. La promenade, là, ça refoule depuis avant l'avenue Byron. Traverse de la Chaudière et pont du Portage bien occupé, là, je dirais dernière moitié ou dernier tiers vers Gatineau, alors que le pont Alexandra, c'est la dernière moitié vers Ottawa où c'est plus lent. Pont McDonald-Cartier, refoulé depuis Rideau King Edward au moins, avec débordement sur Saint-Patrick, sur la promenade Georges-Étienne Cartier depuis l'entrée du parc Rockcliffe jusqu'à l'arrivée à Gatineau. Et si vous allez vers Ottawa par le pont McDonald Cartier, il y avait la voie droite bloquée là, juste un peu avant le pont. C'est libéré maintenant.
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1: Scène sportive, Jonathan, les Olympiques sont prêts pour le repêchage de la LHJMQ.
4: Ouais, l'équipe n'a pas les mains pleines, Maud, pour ce repêchage, mais on croit quand même arriver à Halifax, là, dans le siège du conducteur, parce que l'organisation n'a pas de choix de premier tour cette année, mais quand même, on va piger une douzaine de fois. Et après des années de vaches maigres, ben, on est prêt à passer à la prochaine étape, là, parce qu'on a vu les jeunes se développer, faire un bon bout de chemin en série, ben, en fait, cette rencontre face au Husky quand même. Pour ce faire, on a le luxe d'utiliser cette année deux choix élevés au deuxième tour, les 21e et 23e. Le directeur général Serge Beausoleil dit qu'ils sont très, très prisés, que l'équipe est à l'écoute pour une transaction parce que, selon lui, les choix 5 à 6 environ font consensus partout dans la Ligue, mais tout serait ensuite très, très ouvert là, jusqu'aux positions 30 ou 35. Alors imaginez, lorsqu'on a des choix 21, 23, ben, on peut aller chercher des joueurs qui ont peut-être glissé un peu. Et comme les Olympiques visent toujours être à maturité l'an prochain et encore plus en 2028 pour le tournoi de la Coupe Memorial, ben on voit davantage le repêchage cette année comme une transition, écoutons-le.
5: Les joueurs qu'on va sélectionner cette année, je les vois pas s'aligner avec nous à l'automne. Ça, il faut être clair. Là, si ça arrive, ça va être une surprise de taille, puis ça veut dire qu'on a un solide de joueurs, parce que à 16 ans, tu domines rarement des gars de 18 et 19 qui est notre alignement en ce moment. Et puis, si on peut, on va tout évaluer, parce que si on a sur la table quelque chose qui nous permette de s'améliorer rapidement, on va le faire aussi. C'est là qu'on est rendu, là. On a 15 et 16 choix en 27 et 28. On peut investir, on peut transiger, on peut greffer du talent, de l'offensive, entre autres. Et puis, non, c'est là qu'on est, puis on est content d'être arrivé.
4: Alors, on a bien hâte de voir comment ça va se développer. On a fait déjà un échange aujourd'hui, Giovanni Collin, qui est parti contre un choix de septième tour. Et on vient d'officialiser la candidature pour la Coupe Memorial, donc dans les derniers jours. Alors, ce sera très intéressant. Et l'autre dossier intéressant, c'est est-ce qu'on nommera bientôt soit un entraîneur-chef, soit un directeur général, ou peut-être un peu des deux, parce que Serge Beausoleil, encore le titre par intérim, ce sera à voir ça aussi au cours des prochains jours.
1: Ligue nationale de hockey, la trophée Norris s'est remis à un joueur des Blue Jackets pour la première fois.
4: Zach Werenski qui a remporté le trophée remis au meilleur défenseur de la Ligue nationale de hockey, le défenseur des Blue Jackets qui a terminé deuxième à sa position pour les points avec 81, dont 22 cette saison. Il a été classé premier sur 113 bulletins de vote par les membres de l'Association professionnelle des journalistes qui sont attitrés au hockey. L'athlète de 28 ans qui a devancé Cale Makar de l'Avalanche du Colorado qui a fini deuxième devant Rasmus Dahlin des Sabres et Evan Bouchard des Oilers d'Edmonton. Si vous demandiez le nom de Leonard du Canadien de Montréal apparaît au sixième rang du classement final. Il a eu trois petits votes quand même de première place. Alors, il fera son chemin. J'ai pas vu Jake Sanderson dans cette liste-là. Ça, c'est très, très surprenant. Sanderson qui est nommé dans d'autres catégories, mais pas pour meilleur défenseur.
1: Et la saison de la Ligue canadienne de football est sur le point de commencer.
4: Oui, le calendrier préparatoire qui est terminé après environ un mois de camp un peu partout dans les marchés de la LCF. Le Rouge et Noir qui a terminé sa préparation invaincue avec deux victoires en autant de rencontres face aux Alouettes de Montréal, mais c'était des matchs sans enjeu, faut-il le rappeler? Parce que c'est justement Montréal qui a l'honneur de démarrer la saison avec une rencontre face aux Tiger Cats à Hamilton jeudi. Ce sera le premier match officiel de Marco Dubois qui vient tout juste de quitter le Rouge et Noir après sept saisons dans la capitale. Il avoue avoir trouvé les dernières semaines particulières, parfois difficiles, mais il est plus motivé que jamais.
6: Ça a été beaucoup d'émotions, ça a été beaucoup de changements pour moi, beaucoup d'adaptations. Mais l'équipe ici est vraiment une belle organisation. On fait un beau travail de m'inclure dans la culture de cette équipe-là. J'étais déjà très familier avec la ville, donc c'est vraiment agréable de revenir à la maison. Et c'est sûr que les camps d'entraînement, comme on dit en anglais, c'est un grind à chaque année. Ma source première de motivation, je dirais, tu sais, j'ai jamais gagné de Coupe Grey. Puis ça fait longtemps que je joue à Ottawa, puis l'équipe a eu beaucoup de misère dans les dernières années. Ici à Montréal, c'est une culture de champion, c'est une culture de gagnant. Donc ça me ramène à mes bonnes années avec le Rouge et Or, puis mes bonnes années avec Ottawa aussi quand je suis arrivé en tant que recrue. Donc ce qui me motive, moi, c'est d'avoir un championnat, là.
4: Le Rouge et Noir qui va recevoir les Elks d'Edmonton samedi, on aura l'occasion d'en reparler.
1: Merci bien, Jonathan. À tantôt.
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1: La semaine dernière se tenaient les audiences du Tribunal permanent des peuples à Montréal à la demande du foyer pour femmes autochtones. Le tribunal se penchait sur la responsabilité du gouvernement canadien dans les crimes commis contre les enfants dans les pensionnats pour autochtones, mais aussi dans les stérilisations forcées, les traumatismes intergénérationnels. Donc, quelle est la responsabilité du gouvernement canadien là-dedans? On en discute avec Jennifer Obomsawin, chroniqueuse au dossier autochtone. Quoi, Jennifer? Le tribunal a rendu ses conclusions préliminaires en affirmant que le Canada a commis un génocide qui se poursuit encore aujourd'hui envers les peuples autochtones. Comment vous réagissez à ce verdict assez percutant? Merci.
7: Mais c'est d'abord une décision qui, je peux le dire, soulage, parce que c'est quelque chose qu'on entend quand même dans l'actualité. On entend aussi à l'issue donc l'enquête nationale sur les femmes et les filles autochtones assassinées ou disparues, qui aussi avait conclu à ce génocide culturel-là, la commission Vérité et Réconciliation aussi. Mais c'est comme si dans l'opinion publique, ou peut-être aussi du côté peut-être plus Québec là, de la chose, on avait moins assumé ou on n'avait pas pris nécessairement la responsabilité de ce que c'est un génocide. Puis on a comme voulu, je pense, de façon générale, se distancer de ce concept. Donc là, de se le faire rappeler par le tribunal permanent là, des peuples, ça a permis en fait donc d'abord pour les survivants des pensionnats d'être soulagés, mais aussi pour dire, bon ben là maintenant qu'on a statué sur ce concept-là, qu'est-ce qu'on fait pour la suite des choses? Parce que la définition d'un génocide, souvent, on pense à tort que ce n'est qu'en détruisant physiquement une population qu'on est génocidaire. Un génocide implique pas nécessairement que des meurtres, comme le rappelait donc notamment Fanny Lafontaine, qui est une experte en droit international, mais aussi une intention concrète de détruire un groupe pour ce qu'il est communauté sociale. Et c'est en vertu finalement de cette définition-là que le génocide a été reconnu dans le cadre de l'implication de tout ce que le Canada a fait, non seulement, oui, avec les pensionnats autochtones, mais des pratiques qui se poursuivent encore aujourd'hui. Et c'est ça qui, à mon avis, est davantage peut-être choquant encore de voir que, oui, il s'est passé des choses par le passé, mais qu'on continue à mettre de l'avant certains actes avec des intentions directement génocidaires.

0: Du moins, c'est ce que les juges ont déterminé lors de leur décision qui est préliminaire. Donc, on aura le verdict final au cours du mois de septembre, mais ça donne déjà les intentions. Puis, un suivi un peu de ce qui s'est passé la semaine dernière du côté de Montréal. Il y a trois actes principaux, finalement, qui ont été reprochés au Canada. On parle donc du transfert forcé des enfants, les mesures aussi qui ont visé à entraver les naissances et les atteintes graves à l'intégrité physique et mentale. Ce sont des crimes constitutifs d'un génocide, selon l'ONU. Ça a été bien démontré à travers les différents témoignages qui ont eu lieu là, du côté de Montréal la semaine dernière. Et c'est vraiment une conduite, c'est d'ailleurs ce qui est plus choquant, vraiment une conduite qui était dirigée spécifiquement pour détruire les peuples autochtones à travers plus d'un siècle quand même d'actions intentionnelles, donc d'actes aussi posés envers les peuples autochtones. Ce qui est préoccupant, comme je le disais, c'est que ce sont des actes qui se poursuivent encore aujourd'hui parce qu'on a encore des enfants qui sont retirés de leur famille, notamment à travers le système de la protection de l'enfance et autres mesures qui ont été mises en place. Les stérilisations encore forcées des femmes autochtones qui touchent plusieurs femmes autochtones à travers le pays. Puis l'absence finalement aussi de mesures pour empêcher la répétition de ces actes-là et aussi l'absence de mesures concrètes pour réparer les torts du passé. Donc ça a été vraiment une semaine chargée en émotions honnêtement du côté de Montréal avec l'entièreté des témoins qui sont venus témoigner, mais l'entièreté aussi des propos qui ont été véhiculés. Puis un peu encore, on le sentait à travers les différents témoignages, cette lourdeur-là de devoir encore une fois raconter son histoire comme si on voulait encore une fois démontrer la crédibilité ou peut-être la teneur de ce qu'on porte comme message. Donc honnêtement, la décision semble avoir soulagé beaucoup. Moi, ça m'a soulagé. Je ne suis pas une survivante de ces pensionnats, donc je ne sais pas comment ces survivants-là ont pris donc ou ont accueilli cette décision, mais du moins de ce qu'on voit un peu à travers les différentes couvertures médiatiques, on sentait un très grand soulagement la semaine dernière.
1: Et non seulement les juges concluent que ce processus génocidaire se poursuit, mais ils montrent très sévèrement du doigt l'attitude actuelle des autorités canadiennes.
0: Les juges sont carrément préoccupés par les actions, je pourrais même dire l'inaction finalement du Canada dans certains dossiers. Le Canada a démontré à travers les dernières années quand même encore une intention continue de destruction des groupes autochtones, du moins c'est les conclusions là, des juges du Tribunal permanent des peuples. Et ce qu'on a vu aussi, c'est qu'il y a eu une totale absence de participation du Canada. Aucun représentant n'a assisté aux audiences. Ils ont même, donc les juges, illustré l'absence de l'État canadien par une chaise vide complètement en plein milieu là, des audiences là, du tribunal. Et c'est sûr que ces actions-là, ben, ça, non seulement ça tend à aligner vers un fait que on se dit peut-être que le Canada ne croit pas, n'est pas nécessairement impliqué ou ne souhaite pas s'impliquer dans la suite des choses. Et ça, c'est un petit peu décourageant pour les différents mécanismes qu'on tente de mettre en place. Et surtout le fait que ces actions-là donc se poursuivent encore aujourd'hui. Et on a vu donc notamment le refus aussi du Canada de ratifier certaines ententes, certaines conventions internationales. Ce sont des outils concrets juridiques qui auraient permis ou qui permettraient aux nations finalement d'avoir accès à des mécanismes de justice indépendant et le Canada refuse encore aujourd'hui de ratifier ces ententes-là. On parle notamment de la Convention de l'Organisation internationale du travail où le Canada a refusé finalement en quelque sorte de reconnaître l'obligation de consultation auprès des peuples autochtones, du respect de leur intégrité territoriale par le fait qu'ils n'ont pas ratifié cette entente-là. Différents traités aussi de l'ONU où on a refusé donc de signer les différents protocoles facultatifs. Ça a fait en sorte que les citoyens ne peuvent pas porter plainte devant les comités et qu'on a peut-être seulement des recommandations ici de différents rapporteurs spéciaux. Donc, c'est sûr que toutes ces actions-là, concertées, leur absence, le fait qu'il y ait encore des actions qui se poursuivent aujourd'hui avec des intentions claires là, de destruction de ces peuples-là, ben, c'est assez préoccupant parce que justement, on a plusieurs engagements sur la scène internationale qui ont été pris par le Canada auprès des peuples autochtones. On se dit qu'on est en mode réconciliation et là, ils auraient une opportunité concrète de venir prouver finalement leur bonne volonté.
1: Et les juges, les experts qui ont témoigné sont clairs. Le Canada doit offrir des réparations, revoir de fond en comble ces lois discriminatoires pour mettre fin à ce processus génocidaire. Mais comment on entrevoit la suite, Jennifer, sachant que le gouvernement, on l'a dit, le gouvernement canadien a carrément boycotté les audiences du tribunal?
0: Il faut d'abord reconnaître en fait une certaine responsabilité avant de pouvoir passer en mode action, en mode réparation et bien sûr en mode aussi réconciliation. Et c'est sûr que dans ma perspective tout à fait personnelle, moi je trouve que c'est assez hypocrite de la part du Canada d'une part d'avoir des grandes politiques, des grandes déclarations dans le sens de la réconciliation et un geste, notamment leur absence, qui est interprété aussi par plusieurs personnes qui ont participé comme un refus aussi de reconnaître la responsabilité canadienne dans ses intentions et dans ses actions-là génocidaires. C'est un tribunal, il faut le rappeler aussi, qui c'est un tribunal d'opinion. C'est un tribunal d'opinion indépendant et pas nécessairement de force juridique ou force pénale. Mais l'opinion publique, elle est nécessaire pour faire avancer la cause, pour ramener ce sujet-là d'actualité, parce qu'on a entendu aussi à travers les différentes couvertures la semaine dernière des gens qui disaient « Pourquoi on en parle encore? Il me semble que c'est réglé cette histoire-là. On a pas

0: à autre chose. Eh bien là, avec les différentes déclarations des juges et les témoignages qu'on a eus la semaine dernière, bien, on est capable de démontrer concrètement que les actions génocidaires se poursuivent encore aujourd'hui, qu'il y a encore des intentions du Canada et que le Canada doit prendre action maintenant. Et comment on prend action? Bien, il y a différentes recommandations là, qui ont été faites aussi par les juges, puis on en saura plus le 30 septembre lorsque le verdict final sera déposé, qui aussi coïncide avec la journée de la vérité et la réconciliation. Donc, ce sera une journée quand même remplie d'émotions, nous, donc de voir qu'est-ce qui va ressortir là, de ces audiences-là. Mais ce qu'on a parmi les recommandations, c'est assez concret. On parle de mettre en œuvre les recommandations des différentes commissions d'enquête nationales. Ça peut paraître simple, peut paraître banal, mais on le dit chaque année, à toutes les fois qu'on commémore ou qu'on souligne les anniversaires de ces différents rapports de commission, à quel point il y a très peu d'appels à l'action et de recommandations qui ont été mis en œuvre. Parfois deux, parfois trois, sur une centaine, sur 200, sur 300 appels à l'action. Et là, clairement, le tribunal l'a pointé. Le Canada doit d'abord prendre action sur ces recommandations-là parce qu'on l'a devant les yeux, cette recette-là ou ces solutions-là, finalement, pour améliorer les choses. Et on doit passer en mode reconnaissance et réparation afin de pouvoir un jour peut-être mettre fin à ces traumas intergénérationnels, les lois discriminatoires aussi qui affectent les peuples autochtones, puis éventuellement donner beaucoup plus de pouvoir aux nations dans une perspective de pouvoir réparer aussi les torts passés. Donc, ce sont les différentes recommandations à voir ce que le Canada en fera. Mais j'espère que ce sera un réveil assez important avec ces différentes déclarations-là qu'on a eu la semaine dernière, puis le passage de ce tribunal-là d'importance, tribunal international que je rappelle.
1: Jennifer Obomsawin, merci. Tiawank, à bientôt.
0: Tiawank, bonne journée.
1: C'est assez lent pour se rendre vers l'est de Gatineau, Mario.
2: Mais par exemple, si on veut prendre le pont Alonzo Wright pour traverser là, vers Saint-Louis, la Vérendrye, bien, si on est sur la 105 en provenance de Chelsea, ralentissement beaucoup plus marqué à partir du chemin Patrick. Alors que si on est sur Saint-Joseph-Nord, la file d'attente semble commencer au carrefour giratoire Jean-Prou. Le boulevard Fournier est maintenant refoulé depuis au moins la rue Dussault pour aller rejoindre le pont Lady Aberdeen, bien sûr. Accès à l'autoroute Guy Lafleur par la 5 Sud. Une file d'attente dans la bretelle en provenance des boulevards du Casino Saint-Raymond. Ça déborde sur la 5 Sud avant le pont d'étagement du boulevard du Casino. Dans la côte Saint-Raymond, on est même avant la rue Richer. Puis l'accès à l'autoroute Guy Lafleur par la 5 Nord, ben il faut prévoir un refoulement depuis au moins King Edward Rideau là sur King Edward là, jusqu'à l'accès au pont McDonald Cartier puis l'arrivée sur la 5 Nord. Et par ailleurs, l'accès à l'autoroute Guy Lafleur par des Allumetières près du carrefour giratoire Labelle par Montcalm, on est au ralenti au pont d'étagement au-dessus du boulevard des Allumetières, un peu de lenteur avant et sur le pont des Draveurs également et plus loin sur l'autoroute Guy Lafleur dans le secteur de la rue des Laurentides.
1: 16h, Fatoumata, la première ministre du Québec, Christine Fréchette, vient d'officialiser la signature de 5 ententes avec Ottawa.
3: Ce qui totalise près de 10 milliards de dollars sur 10 ans. Ces sommes seront consacrées au financement d'infrastructures, surtout pour des projets de transport en commun. L'enveloppe permettra notamment de soutenir le projet de tramway de Québec et le prolongement de la ligne bleue du métro de Montréal. D'ailleurs, Mark Carney, qui est toujours en point de presse, on le voit sur nos écrans, il l'a dit, je le cite, il y a d'autres projets qui pourraient aussi bénéficier de ces investissements. Peut-être comme le prolongement de la ligne bleue à Montréal et le tramway de Gatineau. Alors, Christine Fréchette était accompagnée de son homologue canadien, Mark Carney, à Longueuil, pour en faire l'annonce. Les voici.
4: C'est important que l'on entretienne nos infrastructures. Donc, on va mettre un accent encore plus marqué sur l'entretien, puis la mise à niveau, puis la modernisation de nos infrastructures actuelles.
5: Beaucoup de communautés, les infrastructures locales ne fonctionnent pas comme elle le devrait. La qualité de nos routes se détériore. Nos hôpitaux sont bondés et désuets. Nos autobus, nos métros et nos trains ont besoin de réparation.
3: Les investissements visent également à soutenir des projets de modernisation de cégep et d'université, ainsi que des établissements de santé à travers la province. Et puis les conservateurs à Ottawa ont déposé une motion commune aujourd'hui dans laquelle ils réclament au premier ministre de présenter un plan d'urgence dans le but de renverser la récession. Le chef du parti, Pierre Poilievre, accuse Mark Carney de nier la réalité à un moment où l'économie s'est contractée. Voici ses propos tenus à la période de questions suivie par la réponse du ministre des Transports et leader de la Chambre des communes, Stephen MacKinnon.
6: Aujourd'hui, il a dit que l'investissement au Canada a augmenté. Regardons

0: Le rapport du Statistique Canada. Au premier trimestre 2026, les investissements en capital des entreprises ont encore diminué. Pourquoi le premier ministre essaime de l'information fausse?
1: Monsieur le Président, il est clair qu'avec des menaces tarifaires, des guerres au Moyen-Orient, des guerres en Europe, le Canada a des vents de face, mais nous avons un plan. Notre plan fonctionne. Nous avons un plan en défense pour dépenser notre argent ici. Nous avons un plan pour les projets majeurs.
2: Les conservateurs demandent aux libéraux de Mark Carney de renverser ces politiques qui, selon eux, ont fait en sorte que le Canada est le seul pays du G7 dont l'économie est en récession. Et puis le Hezbollah libanais serait le seul obstacle à la paix entre Israël et le Liban, selon le secrétaire d'État américain. Marco Rubio estime que sans l'obstacle du mouvement chiite pro-iranien, les deux pays pourraient conclure un accord de paix dès demain. Ses commentaires surviennent au moment où les ambassadeurs libanais et israéliens ont entamé une quatrième ronde pour parler à Washington. Cette rencontre entre les deux pays doit durer 2 jours. Pendant ce temps, Israël et le Hezbollah ont échangé de nouveaux tirs peu à après l'annonce hier de Donald Trump selon laquelle les deux camps lui avaient promis l'apaisement. Et puis le ministre responsable du commerce Canada-États-Unis recommande de renouveler l'accord Canada-États-Unis-Mexique pour une période de 16 ans. Dominique Leblanc sera d'ailleurs à Washington aujourd'hui pour en discuter avec son homologue américain. Yasmine Mehdi est à Ottawa.
3: Le ministre Leblanc doit rencontrer le représentant américain au commerce Jamieson Greer cet après-midi pour lui faire part de la proposition canadienne par rapport à l'avenir de la CEUM. Sans surprise, Ottawa souhaite que l'accord soit révisé et renouvelé jusqu'à 2042, donc pour une durée de 16 ans. Les États-Unis et le Mexique ont jusqu'au 1er juillet pour décider s'ils veulent renouveler l'accord, s'en retirer ou attendre l'an prochain pour prendre une décision. Washington et Mexico ont déjà tenu une première ronde de pourparlers officiels, alors que du côté canadien, on fait du surplace depuis plusieurs mois. Le premier ministre Mark Carney s'est toutefois voulu rassurant.
4: On essaie de trouver un nouveau partenariat avec les États-Unis dans les domaines stratégiques.
3: L'opposition n'est pas convaincue. Le chef bloquiste, François Blanchet, suivi du chef conservateur, Pierre Poilievre.
5: Je comprends que vous n'êtes pas responsable des errances du président américain et de la Maison-Blanche, mais vous êtes responsable de vous assurer que les entreprises, les PME, sont capables de traverser cette période d'incertitude.
3: Pierre Poilievre reproche à Dominique Leblanc de se rendre à Washington pour socialiser et de revenir au Canada les mains vides. Il faudra voir si cette nouvelle visite permettra de dénouer l'impasse. Il s'agira d'une visite éclair de quelques heures seulement. Le ministre Leblanc doit être de retour au pays ce soir. Ici Yasmine Mehdi, Radio-Canada, Ottawa.
2: Toujours en politique provinciale cette fois, en Ontario, les députés de l'Assemblée législative ont entamé leur pause estivale à la suite d'une session particulièrement courte de seulement 29 jours. Ils profiteront d'une relâche prolongée pour revenir à Queen's Park le 27 octobre, au lendemain des élections municipales ontariennes. Le leader parlementaire du gouvernement a expliqué que la date avait été choisie afin de ne pas interférer avec le processus électoral. Le chef du Parti vert a cependant souligné que le gouvernement Ford s'ingère constamment dans les affaires municipales. Les libéraux, quant à eux, estiment que le premier ministre cherche surtout à éviter les controverses récentes, notamment l'achat d'un jet privé. Et puis ailleurs dans l'actualité, aux États-Unis, fin avril, le cannabis a été reclassé au niveau fédéral comme une drogue moins dangereuse. Un pas de plus vers une légalisation complète, alors que la marijuana est déjà autorisée dans plus de 40 États américains, au moins pour usage médical. C'est le cas à Washington, la capitale, où il est de plus en plus simple de se procurer de la marijuana. Le reportage de Franck Mathévon.
6: Robbie Martin, le manager, nous fait visiter les lieux. Un immense espace dans l'est de Washington, vente au détail de salons, bars, terrasses extérieures. Higherground, dit-il, s'inspire des coffee shops d'Amsterdam, en plus grand. Ici, les clients, comme Ayana, recherchent la convivialité.
7: Il y a à la fois des salles intérieures et un espace extérieur pour fumer. C'est parfait, car ça n'a pas d'intérêt de faire quelque chose qui détend, tout en étant anxieux, parce qu'on est en public et que l'odeur est forte et attire l'attention. Donc ici, c'est un lieu pour adultes où je peux travailler, apporter un livre si j'en ai envie.
6: Higherground n'a pas grand-chose à voir avec un dispensaire. Ici, comme dans beaucoup d'États, seul l'usage médical est autorisé. En fait, le permis s'obtient en quelques clics et le reclassement de la marijuana fin avril dans une catégorie moins restrictive accélère le développement de ce type de commerce, selon Robbie Martin.
8: Pendant très longtemps, des décennies, le cannabis était classé comme une drogue dure au même titre que le crack.

0: L'héroïne. Mais 99% des gens dans le monde reconnaissent que ça n'a rien à voir. Les gens reconnaissent les bienfaits du cannabis, ont demandé des évolutions et la loi a rattrapé une partie de son retard.
1: Le cannabis est certes quasi légal dans de nombreux États, mais entre les difficultés juridiques et l'hyper-concurrence, le marché est encore confronté à de nombreux obstacles. Washington, Franck Medvon, France Inter.
2: Merci bien, Fatoumata.
3: À tantôt.
2: Dans les prochaines minutes, il sera question de santé. Il sera beaucoup question de l'Est de Gatineau aussi au cours des prochaines heures. Nouvelle clinique d'enseignement à l'hôpital de Papineau, ça a été annoncé dans la foulée du renouvellement du partenariat entre la Faculté de médecine de l'Université McGill et le CIS de l'Outaouais. C'est ce campus en Outaouais qui, depuis quelques années, forme de futurs médecins. On va donc aborder cette nouveauté. Ça devrait être là en 2027, cette clinique d'enseignement à l'hôpital. Aussi, une clinique mobile dentaire qui verra le jour. C'est un financement du fédéral remis au Collège de la Cité, 1,6 million pour se promener à Ottawa dans l'Est ontarien aussi. Le vice-président de l'enseignement et à la recherche à la Cité, Frédéric Thibault-Chabot, sera avec nous. Et on garde un œil sur ce qui se passe, bien entendu, avec le transport en commun. Il y a une portion pour le financement de base dans cette entente fédérale-provinciale. D'ailleurs, la première ministre Christine Fréchette et le premier ministre Mark Carney sont encore en train de répondre aux questions. Il y a une portion de base, oui, pour le financement 1,3 milliard pour le financement de base, mais une portion aussi pour les projets structurants. Tramway de Québec, qui est cité dans le communiqué, ça c'était clair. Et Fatoumata vous l'a dit, le premier ministre Carney a ajouté dans son discours, il y a d'autres projets qui pourraient aussi bénéficier de ces investissements, peut-être comme le prolongement de la ligne bleue à Montréal et le tramway de Gatineau. Tramway de Gatineau, c'est déjà plus que ce qu'a dit le ministre des Transports, Benoît Charrette, la semaine dernière. Il parlait, lui, simplement de projets structurants. Des lenteurs pour aller à Orléans, Mario.
4: Sur le chemin Innis, là, quand même, en direction est, depuis avant Bantry, presque, ben, mi-chemin entre Saint-Laurent et Bantry, c'est plus lent, jusqu'à Innis-Sirville. Bien sûr, 174, toujours aussi populaire pour le retour vers Orléans-Cumberland-Rockland, en prévoyant, là, un peu de lenteur dès le centre-ville, là, près de Bronson sur le Queensway, jusqu'à la fourche pour la 174. Ça demeure plus lent jusqu'après le chemin de Montréal et aussi un petit peu avant la rue Cameron dans le secteur de Cumberland. Sachez que si vous arrivez depuis Clarence Rockland, Cumberland ou encore Orléans pour aller vers le centre-ville d'Ottawa via la 174, il y a des travaux prévus jusqu'à 17 heures avec au moins une voie de retranchée là, près du pont d'étagement de la promenade Sir Georges-Étienne-Cartier. Ça fait un refoulement depuis Jeanne d'Arc. Une fois passé cela, ça va quand même. Queensway vers Canada, plus lent de Parkdale jusqu'à un peu après Woodruff. Approche du pont Champlain, un refoulement assez marqué sur la promenade Island Park à partir de la 417 jusqu'à l'accès au pont Champlain. Sur la promenade de Kichisibi, direction ouest après Parkdale plus lent, sens inverse, un kilomètre de refoulement. Et les deux autres, ben, les autres ponts, du Portage et Traverse de la Chaudière et McDonald-Cartier vers Gatineau sont très chargés.
2: Le Centre intégré de santé et de services sociaux de l'Outaouais et l'Université McGill renouvellent leur partenariat concernant le campus Outaouais. Depuis 2020, une nouvelle cohorte de 38 futurs médecins s'ajoute chaque année et la création d'un nouveau lieu d'enseignement à Buckingham à l'hôpital de Papineau a aussi été annoncée. Pour en apprendre davantage, on joint la doyenne associée de la Faculté de médecine et des sciences de la santé de l'Université McGill, également directrice du campus Outaouais, Dr. Danielle Lacombe. Bonjour.
5: Oui, bonjour, Maud.
2: Pourquoi c'est important la création d'une nouvelle clinique d'enseignement?
5: Bien, comme vous l'avez dit, il y a eu une augmentation des cohortes au cours des dernières années parmi les quatre facultés de médecine, incluant McGill et le campus Outaouais. Donc, nécessairement, quand il y a plus d'apprenants à former, on a besoin de plus de milieux de stage parce qu'un médecin, ça se forme pas nécessairement dans une salle de classe ou dans un laboratoire d'anatomie. Ça fait partie de la formation, mais un médecin doit nécessairement aller dans les milieux cliniques, que ce soit des hôpitaux, des cliniques, faire partie des équipes traitantes et être supervisé par des médecins dans les milieux cliniques. Donc, avec la hausse des cohortes, ça fait déjà quelques années qu'on réfléchit, qu'on songe à une expansion des endroits où on peut offrir des stages à nos étudiants. Et l'hôpital de Buckingham étant quand même à proximité du campus Outaouais, et c'est un hôpital avec beaucoup de potentiel. Pour ceux qui le connaissent, il y a une urgence, il y a des salles d'opération, il y a de la médecine familiale, des gens qui sont hospitalisés. Et des médecins qui ont la volonté de s'impliquer dans l'enseignement médical et de former les futurs médecins. Donc, ce partenariat-là entre McGill

0: le CISO, et plus particulièrement, comme vous l'avez dit, cette collaboration-là dans ce projet-là de clinique externe d'enseignement, ça s'inscrit dans cet effort-là d'expansion des milieux de stage. Dans ce cas-ci, la clinique externe, c'est non seulement une clinique comme celle qu'on connaît déjà dans les hôpitaux, oui, où on voit des patients, mais c'est une clinique externe d'enseignement. Donc, elle va être conçue spécifiquement pour que les médecins puissent voir les patients, mais en même temps avoir des apprenants et transmettre leur passion, transmettre leurs connaissances et participer à la mission de l'Université McGill et de la formation des médecins.
1: Vous dites que les cohortes ont augmenté, leur nombre a augmenté. Dans quelle mesure?
0: Bien, quand on a ouvert le campus Outaouais en 2020, on avait des cohortes de 24 étudiants. Et puis, deux ans plus tard, on a augmenté graduellement à 28. Mais là, depuis, on a des cohortes de 38 à 39 étudiants à chaque année. Donc, et puis ça, c'est des augmentations qui ont été faites non seulement par le campus Outaouais, là, mais à l'échelle de la province. Donc, les quatre facultés de médecine ont augmenté leur cohorte à la suite d'une demande qui venait du gouvernement de former plus de médecins. Donc, nous, maintenant, on va en former 38, 39, parfois même 40 à chaque année. Donc, éventuellement, ça veut dire qu'on va avoir à peu près 150, 152 apprenants dans le système. Donc, comme je l'ai dit tantôt, pour ça, il faut être capable de les envoyer dans des endroits où ils peuvent apprendre la médecine.
1: Et qu'est-ce que ça va demander comme travaux au sein de l'hôpital de Buckingham? Je comprends qu'on ne va pas agrandir.
0: Non, donc il y a des espaces qui ont été dégagés à l'hôpital de Buckingham. Entre autres, il y a une maison des aînés là qui est un projet dans la région, ce qui fait qu'il y a eu une opportunité au niveau de l'espace à l'hôpital de Buckingham. Donc c'est dans ce contexte-là aussi que McGill a approché le CISO pour proposer un projet comme celui-là, comme façon d'occuper les espaces. Donc, on construit rien de neuf, mais ce sera plutôt des améliorations locatives, si on veut, à même l'hôpital, pour construire un environnement ou des cliniques qui vont être neuves, moderne, innovante là, au niveau des soins aux patients puis la formation médicale.
1: Est-ce que ça signifie nécessairement que les citoyens auront accès à plus de services, de soins de santé à Buckingham? Ou pas nécessairement?
0: Ben oui, dans un sens, oui, parce que là, actuellement, il y a plusieurs gens de la région de Buckingham qui, pour voir des spécialistes, là, on parle des spécialités de base dans cette clinique-là. Donc, des fois, c'est nécessaire de se déplacer, soit à Hull, soit à Gatineau, dans les cliniques externes qui existent déjà ici. Donc, en ajoutant une autre clinique externe à l'hôpital de Buckingham, ben c'est une clinique de plus. Donc, ça va faciliter l'accès aux soins pour les gens de la région et puis ça va permettre également, comme je l'ai dit tantôt, là, d'optimiser la formation médicale puis d'envoyer des jeunes futurs médecins dans ces régions-là.
1: Tout à fait. Donc, quel service au juste?
0: Il y a un comité en place actuellement là qui est en train d'évaluer quelles disciplines en fait vont participer. Mais il y a plusieurs des disciplines là, déjà qui ont levé la main en disant nous ça nous intéresse, on aimerait ça aller faire partie de ce projet-là. Donc je vous dirais que actuellement c'est au stade d'évaluation. Mais il y a vraiment beaucoup d'intérêt.
1: Ça pourrait être, puisqu'on parle de discussion aussi hein, pour répondre aux besoins du réseau pour ce qui est des spécialités. On a nommé dans le communiqué chirurgie, pédiatrie. Est-ce que ça pourrait être dans cette veine-là?
0: Oui, absolument. Donc, on parle des spécialités de base, en fait. Donc, les spécialités de base, c'est la chirurgie, c'est la pédiatrie, la psychiatrie, par exemple, l'obstétrique, gynécologie. Donc, ces spécialités-là sont celles dont on parle quand on parle des cliniques externes. Ouais.
1: OK, oui, il y a des besoins, effectivement, pour ces spécialités de base. Vous avez parlé des cohortes qui graduent, les finissants. Combien restent dans la région par la suite?
0: Premièrement, je ferai la distinction entre ceux qui restent pour... Parce que, comme vous le savez, peut-être, et pour les auditeurs qui le savent pas, quand on termine un doctorat en médecine, comme ce qu'on offre actuellement là, au campus Outaouais, ça se termine pas là. On ne devient pas médecin après avoir obtenu un diplôme en médecine. Mm-hmm. Il faut ensuite faire des études post-graduées ou ce qu'on appelle plus communément des résidences. Et puis là, les étudiants choisissent leur spécialité. Donc, il y a des résidences en médecine familiale et dans toutes les autres spécialités. Donc, c'est un peu tôt maintenant pour dire combien de nos finissants vont installer leur pratique dans la région parce que on a trois cohortes de finissants qui ont terminé leurs études au campus Outaouais. Et donc, ces trois cohortes-là sont en train de faire

0: faire leur résidence, leurs différentes résidences. Alors, c'est beaucoup trop tôt pour être capable de sortir des chiffres sur le taux de rétention. Mais ce que je peux vous dire, c'est qu'on n'est pas le seul campus délocalisé au Québec, ni même au Canada. Il y en a à Sherbrooke, l'Université de Sherbrooke a un campus à Chicoutimi, l'Université de Montréal à Trois-Rivières. Entre autres, ces deux-là ont 20 ans d'expérience derrière eux. Et puis, ce qu'on sait, c'est qu'il y a un taux de rétention quand même de 30 %. C'est-à-dire, même lorsque leurs finissants quittent la région pour aller faire une résidence en spécialité, par exemple, il y a un 30 % qui vont revenir s'installer dans la région. Ça, c'est des chiffres qu'on entend, non, pas seulement au Québec, mais dans l'ensemble du Canada, parmi les programmes décentralisés. Donc, l'attente, c'est qu'il n'y a pas de raison de penser que ça ne sera pas la même chose ici dans l'Outaouais. Donc, pour répondre à votre question, c'est un peu trop tôt pour vous donner des chiffres exacts parce que il reste encore quelques années avant qu'on puisse faire ces analyses-là. Mais si on se base sur les expériences des autres campus délocalisés, le taux de rétention est quand même très bon.
1: Et si on suit la logique, si on a des options pour les résidents en médecine familiale ou en spécialité dans la région, ben là, on augmente le taux de réussite, le taux de chance, en tout cas, qu'il demeure dans la région par la suite.
0: C'est certain. Donc, quand ils ont fini leurs 4 années et ensuite qu'ils font une résidence, on sait que une résidence en spécialité, ça peut durer 5 ans. Donc, quand on passe 5 ans dans une région, on s'y ancre, on tombe en amour, on fonde une famille, tu sais, surtout. Des fois, c'est difficile de revenir par la suite. Donc, si on est capable d'offrir des programmes de résidence dans notre région, on vient bonifier encore plus les chances que les apprenants vont rester dans la région. Donc là, actuellement, on a une résidence en médecine familiale depuis déjà très longtemps, en collaboration avec l'Université McGill. Mais il y a une grande volonté, si on veut, là, tant au niveau de l'université que du CISO, de développer des programmes de résidence dans des spécialités de base. Donc, c'est à l'étape des discussions, mais ce que je peux dire, c'est que la volonté est définitivement là.
1: Prometteur tout ça, Danielle Lacombe, doyenne associée de la Faculté de médecine et des sciences de la santé de l'Université McGill et directrice du campus Outaouais. Merci beaucoup d'avoir été avec nous.
0: Ça me fait grand plaisir. Merci à vous.
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1: Le Canada est officiellement entré en récession technique vendredi dernier. L'opposition conservatrice a réagi fortement hier et encore aujourd'hui en disant que le Canada est le seul pays du G7 en récession. Les conservateurs demandent d'ailleurs un débat d'urgence sur la question. Mais c'est quoi une récession technique? On en est où? On en parle à la chronique économique avec David Tessier. Bonjour David.
3: Bonjour Maud.
1: Qu'est-ce qu'on entend par récession technique?
3: Ben, ça porte bien son nom, c'est-à-dire technique. Et on porte aucun jugement, donc c'est une pure définition. Mm-hmm. On appelle récession technique une baisse du PIB réel pendant 2 trimestres consécutifs. Donc on parle pas du tout d'ampleur de la récession, on parle pas de durée, on parle pas de est-ce que c'est à grande échelle. On fait juste on regarde les chiffres puis on juge.
1: Et oui, c'est négatif, mais de peu, hein.
3: Ben oui, c'est ça. Le 4e trimestre de 2025 était à -1.
1: Moins 0,1%?
3: Non, -1. Mais le premier trimestre, t'as raison, de 2025, lui, c'est -0,1. Fait que ça aussi bien dire que, sachant qu'il y a des intervalles de confiance dans tout ça, on pourrait parler on fait du surplace. D'accord? Puis quand je dis on porte pas de jugement, c'est très différent de la situation américaine. Aux États-Unis, oui. Pour définir une récession, ils n'ont pas cette définition-là. Eux, on porte un jugement. Donc, il y a un comité d'experts du ce qu'on appelle NBER, donc National Bureau of Economic Research. Puis c'est eux qui jugent carrément si oui ou non on est en récession selon les critères, comme je disais tantôt, profondeur de la récession. Est-ce que c'est vraiment l'ampleur est élevée? Est-ce que c'est diffusé dans tous les secteurs? Et la durée. Si on prend au Canada juste le secteur industriel, sur 20 secteurs industriels, il y en a 8 qui sont négatifs. Puis 12 positifs. Fait que c'est quand même pas si pire. En termes d'emploi, oui, on a perdu environ 100 000 emplois depuis le début de l'année, mais le taux de chômage est relativement bas, tout de même à 7 %.
1: Non, c'est vrai que...
3: Quand j'étais petit, moi, à 7 % là, les politiciens là étaient tout excités.
1: Si on pense aux années 80,
3: ben oui,
1: c'est sûr.
3: Puis la récession de 80, je suis allé voir le chiffre, une vraie récession, le taux de chômage à ce moment-là avait atteint 13 %. Donc, on voit que on n'est pas du tout dans la même situation.
1: Taux de chômage,

0: emploi, on n'est pas là.
1: Ben non, on n'est pas là. Donc, faut, pour juger de ça, faut aller au plus large. Mais en même temps, qui dit jugement, dit, il peut avoir toutes sortes d'opinions. Donc, dans ce sens-là, mais c'est une définition technique. Mais Statistique Canada nous dit que pour le mois d'avril, parce qu'on peut regarder quand même une anticipation en fonction d'un mois, ben ça serait déjà reparti. Donc, ça risque d'être de courte durée.
0: D'accord. Et on se demande aussi pourquoi la Banque du Canada s'est trompée dans ses prévisions, mais ça, ils ne vont pas l'expliquer nécessairement.
1: Ben, c'est sûr. Puis en même temps, on va s'entendre, la situation est tellement difficile. Je peux pas les blâmer.
0: À prévoir.
1: Parce que l'incertitude, d'ailleurs, on dit l'incertitude, mais c'est l'incertitude en grande partie qui explique la récession technique dans la mesure où, parce qu'il y a un fort degré d'incertitude, les firmes retardent leurs investissements. Disent le fameux terme anglais « wait and see ». Donc, on va attendre de voir ce qui va arriver avant d'investir des grosses sommes. Puis, je pourrais dire que depuis 5 trimestres, les investissements des entreprises sont à la baisse.
0: OK, donc un signal là, quand même.
1: Ça perdure.
0: Mais, quand on dit, quand les conservateurs disent « on est le seul pays du G7 à être en récession », ben c'est sûr que on est directement touché par les décisions américaines aussi. On est probablement le pays le plus touché dans le G7.
1: C'est de la petite politique. C'est normal. Un politicien est là pour faire de la politique, il est pas là pour réfléchir. Mais une chose est sûre, c'est que effectivement, on est très très vulnérable à la situation américaine. Puis on dit, c'est plate à dire, mais Trump, d'une certaine façon. Je vais dire de quoi de gros, mais il nous veut un peu du mal d'un point de vue économique. D'ailleurs, ce matin, juste un petit anecdote.
0: Oui, la référence.
1: Il y avait carrément Trump a retweeté là le fait que le Canada est en récession technique. Mm-hmm. Et il a juste utilisé un terme 51e état. Donc, c'est ce qu'il cherche à nous nuire. Puis ça réussit. Juste les exportations canadiennes aux États-Unis, ça a baissé de 5,8%. Puis en termes de l'ampleur du déficit commercial, c'est ce qui plombe le plus le PIB à la baisse, on est passé d'un déficit de 7 milliards à 30 milliards. Donc, on voit que c'est ça. Donc, il n'y a pas juste ça, mais c'est un gros morceau. Puis étonnamment, sais-tu quoi? J'ai été étonné, c'est que pour une rare fois, peut-être même la seule fois dans l'histoire canadienne, il y a eu une baisse de la population. Fait que si on a une baisse de la population, ben ça veut dire aussi qu'il y a moins de consommateurs, mais ça on s'entend, c'est très très temporaire.
0: Oui.
1: Donc il y a toutes sortes de petites causes comme ça. Ben là, j'y reste la cause américaine est quand même grosse là, mais je pense que c'est pas là pour durer.
0: On pourrait s'en sortir vite, même si la guerre commerciale se poursuit, on pourra sortir.
1: Ben
0: ça
1: c'est moins sûr. C'est sûr.
0: Ah bon.
1: Ben on a vu que le ministre Leblanc est à Washington aujourd'hui pour tenter d'amadouer pour la énième fois.
0: Et on propose un renouvellement de l'entente pour 16 ans.
1: Ben c'est ça. C'est quand je disais tantôt réduire l'incertitude là, moi j'adore ça des contrats de 16 ans, j'aime ça. Mais est-ce que le têtu à la Maison Blanche va vouloir aller de l'avant avec une entente tout ça? Rien n'est moins sûr. Là. Puis là, en ce moment, on s'entend, sa priorité, c'est pas ça. Mais ce qui était un peu choquant, la preuve, c'est qu'il nous veut un peu du mal, c'est que avec le Mexique. Il y a déjà des discussions.
0: Donc on voit
1: en bon québécois, il y a une crotte contre nous, puis on paie le prix.
0: Est-ce que ça pourrait changer la stratégie de la Banque du Canada la semaine prochaine, on annonce
1: Oui, le 10 juin. Moi, je dirais pas vraiment. Pour la raison est simple, parce que je maintiens mon point que c'est une vraiment très, on fait du surplace, on pourra pas dire que c'est pas vraiment une baisse, mais surtout, la Banque centrale est pas là pour faire en sorte d'éviter les récessions.
0: Non, c'est l'inflation.
1: Son objectif premier, c'est de maintenir l'inflation entre 1 et 3. Puis là, en ce moment, malheureusement, à cause de la guerre en Iran, puis le prix du pétrole à la hausse, ça fait en sorte que l'inflation est à la hausse au Canada. Donc, c'est pas une raison nécessairement pour monter les taux. Ça, c'est sûr, parce que ça ferait du dommage. Mais je pense qu'il n'y a aucune indication que la banque va bouger, c'est-à-dire on s'attend pas avec des gros mouvements dans les taux. Puis même s'il y a des mouvements dans les taux, d'ici la fin de l'année, on penserait qu'il y aurait une hausse de taux. Donc, on voit que la récession n'aura, pour pas dire... très, très peu d'impact sur la décision de la banque.
0: On a parlé brièvement de comment ça se passe aux États-Unis quand on décide, hein, si on est en récession ou pas. Je me suis demandé aujourd'hui, est-ce qu'on devrait s'inspirer de ce qui se fait aux États-Unis? On n'a pas le même organe, là?
1: C'est sûr que eux, comme je disais, là, ça prend un organe qui est non politique, parce qu'on sait, ça va conduire à quoi sinon. Fait que ça prend un organe non politique, puis ils l'ont avec le NBER. Au Canada, on n'a pas la même chose. Je sais qu'il y a certaines banques, il y a certains comités, je lisais que Stéphane Marion faisait partie d'un comité pour essayer de juger, mais c'est très informel.

0: Aux États-Unis, c'est formel dans les statistiques officielles, mais moi, tu as raison, je pense qu'on devrait avoir une... Puis, ben, en même temps, faut admettre que dans leur cas à eux, ils font ça de façon rétrospective. Ah. C'est-à-dire que les données sont souvent ajustées. Fait que, ils vont déclarer que le pays est en récession un an plus tard. Fait que dans ce sens-là, pour nous qui faisons des statistiques avec des données historiques, c'est très utile pour nous, mais pour juger de l'instant où on en est, dans ce sens-là,
1: c'est plus adapté ici.
0: C'est mieux adapté d'y aller carrément avec des définitions techniques, puis après ça, on porte un jugement, puis de façon, comme je disais tantôt, rétrospective, là, on jugera si oui ou non on était en récession, parce que justement, j'ai parlé tantôt, pour décider si oui ou non il y avait une récession, l'élément de la durée est important.
1: Voilà.
0: Puis pour juger la durée, mais ça prend du temps.
1: Technique.
0: Donc, faut attendre un peu.
1: David Tessier, merci beaucoup.
0: Toujours un
1: plaisir. À bientôt, David. On ralentit sur des axes vers l'ouest d'Ottawa, Mario.
2: Le chemin Hunt Club en est un exemple, avec du refoulement avant la promenade Riverside sur Hunt Club direction ouest, avant Maryville, avant l'avenue Woodruff aussi, ainsi que avant Greenbank, mais aussi plus loin, toujours sur Hunt Club direction ouest, une bonne file de véhicules avant Cedarview, la 416. Il y a bien sûr le chemin Baseline avec une file là un peu plus marquée après la promenade de Prince of Wales en direction ouest sur Baseline jusqu'à Maryville et plus loin à l'approche de Greenbank sur Baseline parce qu'il y a des travaux à Greenbank Baseline qui font refouler. Sur la promenade Riverside, direction ouest, toujours depuis le chemin Smythe jusqu'à la rue Bank, c'est plus lent. Pas très loin de là aussi, il y a la rue Bank beaucoup plus refoulée direction nord et sud d'un côté comme de l'autre, d'une autre zone de travaux, c'est-à-dire à la hauteur du chemin Heron. Queensway direction Canada, lenteur maintenant, là, peu après Bronson jusqu'après Woodruff, sans et aussi la promenade de Kitchissibi, direction ouest toujours, avec une lenteur avant Parkdale jusqu'au pont Champlain. Et si on poursuit là jusqu'à l'avenue Carling sur Kitchissibi, direction ouest, il y a à peu près un kilomètre de refoulement. Promenade de Kitchissibi, direction est, presque un kilomètre de refoulement aussi pour le virage à gauche vers le pont. Sur la promenade Island Park, refoulement depuis la 417 jusqu'à l'accès au pont Champlain. Traverse la Chaudière et pont du Portage, plus occupé dans la dernière moitié vers Gatineau, alors que pour le pont Alexandra, c'est plus lent dans le dernier tiers vers Ottawa. Et toujours bien rempli ce pont McDonald-Cartier depuis King Edward à Ottawa jusqu'à l'arrivée à la Sainte-Laure et pour la bretelle numéro 2 pour aller prendre l'autoroute Guy Lafleur.
1: 16h30, Fatoumata, c'était jour de réunion pour le comité des finances aujourd'hui à Ottawa.
3: Et les conseillers municipaux ont passé des heures aujourd'hui à débattre de la manière de financer l'énorme retard accumulé en matière de réparation des infrastructures. Pour les 10 prochaines années, le déficit sera de presque 4 milliards de dollars pour les réparations nécessaires des routes, des parcs, des bâtiments. Alors, on en discute avec mon collègue journaliste à la Ville d'Ottawa, Frédéric Pépin, qui est avec nous en studio. Alors, Frédéric, certains évoquent même l'idée d'une nouvelle taxe pour combler ce manque.
4: Exact, Fatoumata. Donc, c'est depuis des décennies qu'Ottawa ne dépense pas suffisamment pour répondre aux besoins d'entretien et de réparation des routes, les parcs et les bâtiments. Et ça, c'est ce qui est écrit dans le rapport qui a été présenté aujourd'hui au comité des finances. Et ça c'est aussi, c'est si même le financement octroyé par la Ville continue d'augmenter sans même doubler au cours de la dernière décennie. Donc, le déficit ne fait que s'aggraver pour les 10 prochaines années, là, jusqu'à 2036. Le déficit serait d'environ 3,8 milliards de dollars. Ça, c'est évidemment des prévisions et c'est uniquement pour réparer, entretenir aussi les infrastructures existantes. Ça n'est pas à prendre en considération ce qui sera ajouté, les prolongements du train léger, par exemple, ou les prochaines infrastructures au parc Lansdowne. Ça inquiète plusieurs élus qui se demandent comment on fera pour payer tout ça à l'avenir et qu'il faut y penser, évidemment. Donc, le conseiller municipal Jeff Leeper, qui est aussi candidat à la mairie, lui, il dit qu'il faudrait peut-être penser à une nouvelle taxe. Donc, il n'est pas contre cette idée, un nouveau prélèvement qui serait dédié uniquement aux infrastructures.
5: Alors, c'est clair qu'on aura besoin des revenus augmentés pour payer pour les dépenses augmentées pour l'infrastructure. Une de les façons auxquelles nous pouvons payer ces dépenses, c'est avec une levy. Et je crois que l'amélioration de notre infrastructure est une cause avec beaucoup de soutien.

0: dans la prochaine décennie. Et beaucoup de choses vont changer pendant les années suivantes. Et c'est nécessaire toujours de réviser le plan. Mais ce qu'on a entendu aujourd'hui, c'est que nous avons un plan pour commencer les investissements, pour augmenter nos investissements dans l'infrastructure, pour remplir le budget à l'avenir.
1: Ce sera un sujet pendant la campagne électorale qui est évidemment en cours. Là, on connaît maintenant les candidats à la mairie. Et les élus en ont parlé aujourd'hui que ce sera un sujet au porte-à-porte surtout. Donc, les résidents d'Ottawa pourront se faire entendre là-dessus parce que c'est le prochain conseil municipal qui devra fixer le taux d'imposition. Donc, ce sera les prochains élus à faire des choix difficiles.
2: À suivre, assurément. Merci beaucoup, Frédéric, pour ces explications.
1: Au revoir.
2: Et ailleurs, dans l'actualité, une nouvelle clinique d'enseignement ouvrira ses portes à l'hôpital de Papineau, à Buckingham, dès 2027, ce qui permettra de former plus de médecins de famille en Outaouais. L'annonce a été faite en même temps que celle du renouvellement du partenariat entre l'Université McGill et le CIS de l'Outaouais pour les 5 prochaines années. L'ouverture de cette nouvelle clinique vise notamment à élargir les offres de formation pour les médecins, selon le docteur Marc Bilodeau, président-directeur général du CIS de l'Outaouais.
3: C'est sûr qu'on veut décentraliser le plus possible nos résidents, nos étudiants en médecine également sur le territoire, de façon à leur faire découvrir le plus possible la plus grande partie du territoire. Fait que c'est certain que rester en ville, ça ne nous permettrait pas d'accomplir cet objectif-là. Donc, c'est un premier pas, je pense, de s'installer à Buckingham.
2: L'objectif de la nouvelle clinique est également d'améliorer l'accès aux soins et d'augmenter le taux de rétention des médecins de famille dans la région. Et finalement, depuis quelques jours, les automobilistes doivent prendre leur mal en patience dans l'ouest de Gatineau. Des travaux de réfection de la chaussée sur le boulevard du Plateau causent de la congestion routière, notamment aux heures de pointe. Les usagers de la route sont redirigés vers la rue de l'Atmosphère. Des automobilistes partagent leur frustration.
4: Parce que d'habitude, on arrive plus tôt, mais là, on doit se lever plus tôt pour ne pas être en retard.
5: Ces derniers temps, j'étais en retard de 15 minutes, 10 minutes comme ça.
6: Mais j'imagine qu'ils sont obligés de le faire parce que le plateau, c'est très passant. Ouais. Mais c'est un petit peu frustrant, surtout le matin à l'heure de pointe.
2: Les travaux ont lieu jusqu'au 5 juin, mais l'échéancier pourrait toutefois être repoussé si les conditions climatiques sont défavorables pour le pavage de la chaussée.
7: Merci bien, Fatoumata. Une clinique mobile dentaire verra le jour grâce à un financement de plus d'$1,6 million remis au Collège La Cité. Cette annonce a été faite ce matin par le gouvernement fédéral, justement. La clinique mobile parcourra Ottawa et l'Est ontarien pour offrir des soins dentaires à la communauté francophone, notamment. Pour en apprendre davantage, on joint Frédéric Thibault-Chabot, vice-président à l'enseignement et à la recherche au Collège La Cité. Bonjour.
8: Bonjour, Mme Rivard.
7: Qu'est-ce que cette clinique mobile et qu'est-ce qu'elle va permettre de faire plus précisément?
8: Bien, dans un reportage précédent, justement, vous parliez d'accès puis de clinique, oui. Bien, c'est la même chose. Oui. La santé bucco-dentaire est très importante pour le gouvernement fédéral, puis ils viennent de nous le prouver, non seulement par multiples actions qu'ils mettent de l'avant, mais par le partenariat et le financement qu'ils ont offert au Collège La Cité. Ça fait que de notre côté, là, il y a 3 volets au financement obtenus, mais chacun des volets permet d'augmenter l'accès à des soins bucco-dentaires actifs donnés par notre équipe de soins dentaires de notre programme d'hygiène dentaire.
7: Et une clinique mobile qui veut dire quels soins qui pourraient être prodigués? Est-ce qu'on parle de soins de base comme nettoyage ou ça peut aller au plombage et à autres services?
8: Ça va être les services de base, comme vous le disiez, offerts par une hygiéniste dentaire. Ça fait qu'il n'y aura pas de dentiste qui va être dans la clinique mobile. D'accord. De façon active. Par contre, ça va permettre un dépistage puis de pouvoir rediriger les gens s'ils ont besoin d'autres soins offerts par un dentiste. Ça va permettre ça aussi. Mais définitivement, la clinique mobile, non seulement de l'enseignement de la santé bucco-dentaire, mais des soins actifs. On va avoir des hygiénistes dentaires, 2 hygiénistes dentaires en tout temps dans la clinique mobile qui va se déplacer, accompagnés de 2 à 4 étudiants, dépendant du besoin du partenaire chez qui on va et de la clientèle qu'elle dessert. C'est ça le plan de match pour la clinique mobile.
7: À quel point il y a un manque? Est-ce que c'est difficile d'avoir accès à ces services-là ou c'est difficile d'y avoir accès en français ou les deux?
8: Un petit peu des deux, je dirais. Puis je dirais que la clientèle qu'on vise prioritairement dans cette initiative-là, c'est une clientèle qui, non seulement, bon, ben, il y a un manque d'accès aux soins dentaires, aux soins bucco dentaires de façon générale, la clientèle francophone aussi en milieu minoritaire, bien évidemment. Mais des fois, on a une clientèle qui a plus de difficultés à avoir accès de par leur localisation, par exemple, dans des communautés un peu plus éloignées, plus rurales, les communautés autochtones, et aussi, ben, le genre de clientèle.

0: Donc, les personnes âgées en résidence, par exemple, qui ont un petit peu moins de mobilité pour se rendre voir une hygiène dentaire, ben, ça va permettre de faire ça, de rejoindre ces communautés-là.
1: Vous l'avez dit, vous allez avoir donc deux hygiénistes dentaires, donc des professionnels jumelés à des étudiants. Oui. Dans quelle mesure ça peut aider les étudiants à être davantage mieux préparés au marché du travail?
0: Oui, ben c'est exactement. C'est là où est-ce que c'est gagnant-gagnant parce qu'on sert à la communauté francophone, on sert aux communautés qui ont moins accès, puis en même temps, ben on forme la relève. On a déjà une clinique dentaire au campus d'Ottawa du Collège de la Cité où est-ce qu'on reçoit de la clientèle externe qui peuvent bénéficier de soins bucco-dentaires accessibles et puis ça permet la formation de la relève. Mais là, ça va permettre d'aller voir un type de clientèle différent. Et c'est très utile pour nos étudiants parce que d'apprendre différemment, d'apprendre à pouvoir offrir des traitements, des soins bucco-dentaires adaptés à des clientèles variées dans leur environnement. Ben, comme professionnel aussi, je pense que de plus en plus, il va falloir pouvoir leur offrir ça puis avoir des opportunités de le faire. Ça les prépare bien au milieu du travail présent et futur.
1: Votre programme d'hygiène dentaire, est-ce qu'il est populaire? Est-ce que la nouvelle cohorte, j'imagine, c'est à l'automne, mais est-ce que toutes les places sont habituellement remplies?
0: Oui, elles sont très, très bien remplies, effectivement. Ça commence juste à l'automne. C'est un programme de 3 ans. Ça fait qu'on a 3 cohortes qui sont présentes au collège au même moment. On divise les temps de clinique. Où est-ce qu'en première année, en fait, ils font plus de la simulation. Ils travaillent sur des mannequins. Ensuite, entre les étudiants à supervision d'hygiéniste dentaire et de professeurs, bien évidemment, puis par la suite, sur une vraie clientèle. Puis à travers leur cursus, ils ont un cours où est-ce qu'ils doivent offrir de l'enseignement communautaire. Où est-ce qu'ils font dans différentes communautés, puis faire de l'enseignement bucco-dentaire. Mais là, ce qui est le fun, c'est qu'en plus, on va avoir le volet des soins bucco-dentaires dans les communautés directement avec la fameuse clinique mobile, sans compter les 2 autres volets du financement là, qui vont permettre aussi d'offrir des meilleurs soins bucco-dentaires à la communauté.
1: Parlons-en de ces autres volets. Une salle de traitement à la clinique du Collège de la Cité, adaptée aux enfants neurodivergents ou qui ont d'autres besoins particuliers, c'est ça?
0: Oui, définitivement. Focaliser sur les enfants, mais ça pourrait faire l'affaire de n'importe quelle clientèle de tous âges avec des besoins neurodivergents, des problèmes d'anxiété ou autres. Mais effectivement, la clientèle plus jeune, évidemment que si on veut augmenter l'accès, ben c'est aussi d'offrir des soins adaptés. Et quand il y a une limite posé par l'environnement, parce qu'une clinique dentaire, surtout du côté de l'enseignement, ben il y a beaucoup de chaises de soins bucco-dentaires, il y a beaucoup de clients. En fait, on a 21 chaises dans notre clinique où est-ce qu'ils sont bien remplis avec des étudiants, des professeurs qui se promènent, beaucoup de sons, beaucoup de stimuli un petit peu partout. Ben là, on va construire une salle un peu séparée. On va l'aménager de façon à avoir une adaptation au niveau sensoriel, que ce soit un niveau plus calme qu'on aurait besoin pour un client, ou à l'inverse, un stimuli auditif ou visuel qui est pertinent pour rendre le client plus confortable et un petit peu plus de place aussi. Si cette personne-là est accompagnée, tout ça, évidemment, on veut que tout le monde soit bien confortable, c'est que ça va être vraiment adapté à cette clientèle-là. Ça aussi, c'est un autre volet de compétences qui va être intéressant de développer auprès de nos futurs hygiénistes dentaires.
1: Eh oui, tout à fait. Et dernier volet, consacré au développement de formation en ligne, à quel point c'est demandé?
0: Beaucoup. En fait, c'est demandé, puis ça fait un bout de temps que c'est demandé. Puis là, je pense qu'on va outiller les gens, parce que le volet de l'accès qui n'est pas offert par un hygiéniste dentaire ou un dentiste, un spécialiste de la santé bucco-dentaire, ben c'est nécessaire, parce que même si on augmente l'accès, un client dans une résidence, une personne âgée dans une résidence, par exemple, ou un client en petite enfance, aura beaucoup plus de contact avec les différents intervenants professionnels de la santé ou de la petite enfance qu'avec l'hygiéniste dentaire. Fait que ces gens-là, au jour le jour, peuvent avoir une certaine formation qui leur permette d'offrir des soins de base quotidiens de santé bucco-dentaire, ce qui aide beaucoup, après ça, à la visite avec l'hygiéniste dentaire ou le dentiste, ou les deux, pour permettre vraiment une santé bucco-dentaire holistique, globale et bien entretenue.
1: Donc, c'est vraiment pour mettre à jour leurs compétences et les adapter à différents milieux, différents contextes.
0: Définitivement, puis ça s'adresse à des gens dont le champ de compétences n'est pas la santé bucco-dentaire, c'est pas là-dedans qu'ils ont étudié, mais là, ça leur apporte un atout, certaines compétences plus pointues à travers des formations en ligne qui peuvent leur donner un certain confort, un niveau de compétences de base pour pouvoir offrir les soins quotidiens.
1: Vous l'avez dit plus tôt, vos places sont bien remplies pour ce qui est du programme d'hygiène dentaire. Le taux de placement doit être assez élevé aussi.
0: Oui, il est très élevé. La rétention est très bonne. Les étudiants qui s'inscrivent en hygiène dentaire sont avec nous pour une aventure de 3 années. La rétention et la réussite scolaire des étudiants est fabuleuse.

0: buleuse partout à la cité. C'est la même chose en hygiène dentaire. Puis une chance, parce qu'ils se placent tous. Ils se placent tous dans un environnement où est-ce que les salaires ont augmenté, où est-ce que les conditions de travail sont bonnes. On travaille en milieu privé. On a des opportunités aussi comme ils vont se présenter dans les milieux plus publics ou mobiles. Fait que je trouve qu'il y a beaucoup de place à une carrière de choix passionnante puis avec un grand impact sur la société.
1: Oui. Vous avez le financement, si on vient à ces volets, financement pour 3 ans du fédéral. Par la suite, est-ce que vous y pensez déjà?
0: Oui, définitivement, c'est prévu. Il y a plusieurs de ces financements-là, dont les formations en ligne, dont la clinique mobile, qui après 3 ans vont toujours vivre. Ça fait qu'on va demander des mises à jour et tout ça, puis selon les...

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5: Aujourd'hui au Radio-Journal, Ottawa investit dans les infrastructures québécoises.
6: On doit obtenir notre juste part des investissements fédéraux. Et aujourd'hui, le Québec obtient sa juste part.
5: Des projets en transport collectif, en santé et en éducation bénéficieront d'une enveloppe de 10 milliards de dollars. Fin de session abrupte à Queen's Park, les députés ontariens ne seront de retour que dans 5 mois. Et révision de l'accord commercial Canada-États-Unis-Mexique, Dominique Leblanc est à Washington pour tenter de dénouer l'impasse. Bonjour, ici Jean-Sébastien Bernatché. La première ministre Christine Fréchette et son homologue fédéral Mark Carney ont annoncé cet après-midi la conclusion de 5 ententes avec Ottawa qui totalisent 10 milliards de dollars sur 10 ans pour financer des projets d'infrastructure au Québec en santé, éducation, transport. Une nouvelle que salue l'Union des municipalités, l'organisme Trajectoire Québec ou encore la coalition HMR qui milite pour la modernisation de l'hôpital Maisonneuve-Rosemont à Montréal, mais qui est accueilli froidement par les oppositions à l'Assemblée nationale. Reportage Mathieu Papillon.
7: L'un des investissements les plus importants de l'histoire du Québec.
8: Le fruit d'une entente annoncée en grande pompe. Au cours des 10 prochaines années, Ottawa injectera 1 milliard de dollars pour les infrastructures en santé, 2 milliards 700 millions pour les infrastructures en logement et en enseignement supérieur, et près de 6 milliards pour financer le transport en commun. Le premier ministre du Canada, Mark Carney.
7: Pour des projets structurants, dont le tramway du Québec. Peut-être comme le prolongement de la ligne bleue à Montréal.
8: Après des mois de négociations, Québec devient ainsi la dernière province à obtenir de l'argent du Fonds pour le transport en commun du Canada, annoncé en 2024.
6: Le Québec obtient sa juste part.
8: La première ministre Christine Fréchette s'en réjouit et se veut rassurante quant au compromis derrière l'entente.
6: Ça respecte les champs de juridiction du Québec. Ça, c'était incontournable.
8: Pour le député libéral Monsef Deragy, c'est trop peu trop tard.
9: C'est confirmé décembre pour des projets qu'on aurait dû lancer en 2019.
10: Attendez-vous à ce que le fédéral, tout d'un coup, devienne très généreux avec la CAQ?
8: Le chef du Parti québécois y voit plutôt une manœuvre intéressée d'Ottawa à l'approche de l'élection provinciale. Ici Mathieu Papillon, Radio-Canada, Québec.
5: Maintenant, toujours au sujet des infrastructures québécoises, un regroupement d'entrepreneurs et d'organismes suggère des solutions afin de freiner la détérioration du réseau routier. Le regroupement propose 5 idées, notamment créer un fonds de prévoyance destiné au maintien des routes. Diana Gonzalez.
11: Le regroupement pour de meilleures routes au Québec estime qu'il faut miser notamment sur l'entretien préventif et l'innovation pour éviter des reconstructions majeures plus coûteuses. Éric Lachance-Tremblay est ingénieur et professeur au département de génie de la construction à l'ETS.
12: On se retrouve toujours à faire des interventions d'urgence.
11: C'est pourquoi ce regroupement propose de changer de façon de faire, comme l'explique Caroline Amiro, directrice générale de l'Association des constructeurs de routes et grands travaux du Québec.
13: Le déficit de maintien d'actifs qui est rendu à 31 milliards selon certaines sources qui sont sorties dans les 2 dernières semaines. Le 31 milliards, le problème, c'est qu'il ne fait que croître et les travaux qu'on réalise n'arrivent pas à atteindre le déficit.
11: Des recommandations visent notamment à créer un fonds de prévoyance dédié au maintien du réseau, en plus d'augmenter le recyclage des matériaux routiers. David Dayotte, vice-président de Colas Québec.
14: On est plafonné à 10 % en couche de roulement et à 20 % en couche de base. Ailleurs dans le monde, on est capable de recycler beaucoup plus.
11: Nicolas Ryan de CAA Québec rappelle que les élections provinciales arrivent bientôt au Québec.
15: Qu'est-ce que les partis qui souhaitent devenir le prochain gouvernement, peu importe lequel, celui qui va se retrouver là, mais qu'est-ce qu'on peut promettre aujourd'hui?
11: Reste à voir quelles seront les propositions des partis politiques à ce sujet. Ici Diana Gonzalez, Radio-Canada, Montréal.
5: En Ontario, les députés prennent congé de la législature après avoir siégé seulement 30 jours depuis janvier. Le gouvernement progressiste conservateur a mis fin aux travaux parlementaires 2 jours plus tôt que prévu et les députés ne seront pas rappelés en chambre avant la fin octobre. L'opposition accuse le premier ministre Doug Ford de chercher à fuir les critiques au moment où ses troupes sont en baisse dans les sondages. Mirna Djoukic a les détails.
16: Le gouvernement ontarien n'aura siégé que 30 jours depuis le début de l'année. Mais déjà, il estime avoir accompli tout ce qu'il voulait, selon le leader parlementaire Steve Clark. 2 jours avant la date prévue, les députés ont donc leur congé de l'Assemblée. Et ils n'y reviendront pas avant le 27 octobre. On ne veut pas interférer avec les élections municipales qui se dérouleront le 26, a justifié Steve Clark. Pour l'opposition, c'est une excuse qui ne tient pas la route. La chef néo-démocrate Merritt Stiles affirme que le gouvernement Ford ne s'est jamais gêné pour se mêler de dossiers municipaux par le passé.
17: Doug Ford can't take the heat.
16: Le chef par intérim des libéraux, John Fraser, accuse le premier ministre de chercher à fuir la pression. Les questions sur l'achat et la revente d'un avion à réaction pour faciliter ces déplacements ont dominé plusieurs périodes de questions et plombé les intentions de vote pour les progressistes conservateurs. Doug Ford promet pour sa part qu'il continuera de travailler tout aussi fort pendant le congé parlementaire. Plutôt que de rester ici à se chicaner entre nous, on va être sur le terrain à parler aux gens, dit-il. Il doit notamment se rendre en Alberta et aux États-Unis. Les comités parlementaires continueront aussi leurs travaux pendant l'été. Ici Mirna Djoukic, Radio-Canada, Toronto.
5: Le ministre responsable du commerce Canada-États-Unis, Dominique Leblanc, a passé l'après-midi à Washington, où il a rencontré son homologue Jamieson Greer pour discuter de l'avenir de l'accord de libre-échange, la CEUM. Ottawa et Mexico en recommandent officiellement le renouvellement pour 16 ans. Les États-Unis ont jusqu'au 1er juillet pour décider s'ils veulent renouveler l'accord, s'en retirer ou encore attendre l'an prochain pour prendre une décision. Reportage de Yasmine Midi.
18: Moi, j'ai toujours un bon feeling d'être à Washington.
19: Pour la première fois depuis mars, Dominique Leblanc est à Washington pour tenter de donner un nouveau souffle aux négociations commerciales. Un pas dans la bonne direction, selon le premier ministre Mark Carney.
20: On essaie de trouver un nouveau partenariat avec les États-Unis dans les domaines stratégiques.
19: Ottawa et Mexico veulent prolonger l'accord Canada-États-Unis-Mexique jusqu'en 2042. Mais si le gouvernement mexicain a déjà commencé les négociations avec la Maison-Blanche, le Canada fait du surplace.
21: Que le Mexique a de plus d'avancées que le Canada de Mark Carney.
19: Le député conservateur Gérard Deltel.
21: On veut des résultats. Et malheureusement, les Canadiens n'ont pas de résultats depuis un an.
19: Pas de résultats et des relations toujours tendues avec le président américain. Hier, Donald Trump évoquait encore le 51e État dans une publication sur Truth Social.
22: Ça a l'air d'une joke de terrain de golf.
19: Le chef bloquiste Yves-François Blanchet ne veut pas donner trop d'attention à cette nouvelle sortie. Il appelle plutôt le gouvernement Carney à agir.
22: Parce que ce dont les entreprises ont besoin, c'est de la prévisibilité. Maintenant, est-ce qu'encore une fois, le premier ministre canadien annonce quelque chose qu'il ne sera pas capable de livrer?
19: Le Canada, les États-Unis et le Mexique ont jusqu'au 1er juillet pour s'entendre sur le processus de révision de la CEUM. Ici, Yasmine Midi, Radio-Canada, Ottawa.
5: Le dîner des correspondants qui se tient chaque année à Washington sera repris le 24 juillet. Il avait été

0: interrompu et annulé en avril à la suite d'une fusillade. Un homme armé qui a depuis été inculpé pour tentative d'assassinat du président américain avait tenté de s'introduire dans la salle. Un policier avait été blessé. Malgré cet incident, Donald Trump a indiqué qu'il participera à nouveau à l'événement. Des vagues de chaleur extrême et de fortes pluies sont à prévoir cet été partout dans le monde en raison d'un épisode El Niño. L'ONU évalue à 80 % les probabilités qu'il se produise entre juin et août. Ce phénomène climatique aux conséquences planétaires augmente le risque d'événements météorologiques extrêmes. Explication de David Savoie.
1: Il y a quelques semaines à peine, les habitants du comté de Machakos au Kenya avaient les deux pieds dans l'eau en raison d'une inondation. Des inondations qui pourraient revenir au cours des prochains mois en raison d'El Niño. Le phénomène naturel se caractérise par l'accumulation d'eau chaude à la surface de l'océan Pacifique entre l'Australie et l'Équateur, où elle est habituellement plus froide. Wilfrane Mufuma-Okia, chef des prévisions climatiques de l'Organisation météorologique mondiale, explique à quoi pourrait ressembler le prochain épisode.
2: Et donc, d'après nos modèles, enfin nos prévisions, les centres s'accordent à dire qu'on aura un phénomène El Niño qui va aller d'une échelle de modéré à fort.
1: El Niño bouleverse généralement le climat mondial. Il pourrait se traduire par des inondations en Afrique de l'Est ou de la sécheresse au Brésil et s'ajoute aux effets des changements climatiques. Pour la période estivale, le Canada verra le thermomètre grimper de quelques degrés. L'Atlantique pourrait connaître moins d'ouragans, mais c'est surtout en hiver que les effets se font sentir. Marco Markovitch, d'Environnement Canada.
3: Durant l'hiver et durant le printemps, l'impact est plus grand. Donc, en hiver, presque partout au pays, on s'attend d'avoir un hiver plus chaud que la normale. Ça, c'est aussi historiquement. Puis aussi le plus sec que la normale. C'est partout au Canada.
1: Le plus récent épisode d'El Niño en 2023 et 2024 avait mené à des records de température. Ici David Savoie, Radio-Canada, Montréal.
0: En terminant, un nombre record de 1248 joueurs de soccer prendront part à la Coupe du monde qui se déroulera au Canada, aux États-Unis et au Mexique à compter de jeudi prochain, le 11 juin. Parmi eux, certains en seront à leur sixième tournoi, dont l'Argentin Lionel Messi et le Portugais Cristiano Ronaldo. C'était le Radio Journal. 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Bonne soirée de la part de toute l'équipe de la Salle des Nouvelles.

0: Voici Maud Rivard.
1: Ottawa et Québec se sont finalement entendus. Plusieurs ententes hein, sur plus d'un domaine. Santé, transport notamment, 6 milliards de dollars pour ce qui est du volet transport collectif. Pour des projets, un financement de base et des projets qu'on définit comme des projets structurants. Le tramway de Québec, ça c'était clair, c'était écrit dans le communiqué. Le premier ministre Mark Carney a ajouté aujourd'hui peut-être la ligne bleue et le tramway de Gatineau. On va donc accueillir la mairesse de Gatineau, Maude-Marquis Bissonnette, là-dessus. De grandes attentes, bien sûr, en transport. Sport collectif, avec tout ce qui s'est passé, transfert du dossier vers Mobilité Infra-Québec, les questions qui ont été posées la semaine dernière au ministre des Transports, Benoît Charrette, lors de l'étude des crédits budgétaires en transport, ça a inquiété plusieurs élus à Gatineau. Il n'a même pas dit le mot tramway en parlant de Gatineau. Il a parlé de projet structurant. Donc, d'une certaine façon, le premier ministre Carney est allé encore un peu plus loin que le ministre Charrette. On va accueillir la mairesse donc un peu plus tard. À 17h30, Fatoumata, de quoi sera-t-il question?
2: Eh bien, un nouveau projet de clinique d'enseignement le verra bientôt le jour à l'hôpital de Papineau à Buckingham. Donc, ça, c'est réalisé grâce à un partenariat entre le CIS de l'Outaouais et l'Université McGill. Donc, on comprend que c'est une initiative, ben ça vise à former la relève, aussi avoir une rétention du personnel en santé dans la région. Vous l'avez dit tout de suite, cette annonce annoncée par Ottawa avec la première ministre du Québec, cette signature de 5 ententes avec Ottawa pour des projets d'infrastructure. Eh bien, notre collègue Patrick Foucault va venir nous donner tous les détails à 17h30. Il est allé recueillir des réactions dans notre région, alors que vous l'avez dit, le premier ministre Mark Carney qui a mentionné le tramway de Gatineau quand même.
1: Et on en a parlé plus tôt de ce projet de nouvelle clinique d'enseignement à Buckingham, à l'hôpital de Papineau. C'était dans la foulée de l'annonce du renouvellement de l'entente entre le CIS de l'Outaouais et la faculté de médecine de l'Université McGill pour former des étudiants au campus Outaouais. C'est ce qu'on fait depuis quelques années. Ça a commencé avec une vingtaine d'étudiants. Là, on est à 38, même une quarantaine de futurs médecins qui s'ajoutent, une nouvelle cohorte chaque année. Donc,

0: Donc, on a besoin de leur trouver des endroits à ces étudiants-là pour exercer leur métier en pratique. Et aussi, une fois qu'ils sont en résidence, plus on aura de postes d'options en résidence pour eux, plus ils auront envie de demeurer dans la région. Et c'est le cas pour les spécialités de base. D'où cette clinique d'enseignement qui va offrir, oui, des services pour ce qui est de la médecine familiale, mais on veut aussi offrir des spécialités de base, chirurgie, pédiatrie. On est dans cette réflexion-là sur l'offre qu'il y aura plus précisément à Buckingham, à cette nouvelle clinique qui devrait ouvrir en 2027. On en a parlé avec Dr. Danielle Lacombe. Elle est directrice du campus Outaouais de cette faculté de médecine.
1: Des fois, c'est nécessaire de se déplacer, soit à Hull, soit à Gatineau, dans les cliniques externes qui existent déjà ici. Donc, en ajoutant une autre clinique externe à l'hôpital de Buckingham, c'est une clinique de plus. Donc, ça va faciliter l'accès aux soins pour les gens de la région et puis ça va permettre également de, comme je l'ai dit tantôt, là, d'optimiser la formation médicale puis d'envoyer les jeunes futurs médecins dans ces régions-là.
0: Et c'est à réentendre entre 5 complets à 16h10. À la météo, Marie-Lou, une belle semaine qui se poursuit.
2: Oui, aujourd'hui, on a eu droit à une autre belle journée et les températures poursuivent leur remontée et ça va continuer demain. Alors, encore quelques degrés en plus. Aujourd'hui, maximum atteint 25, c'est 2 degrés au-delà des normales de saison. Et demain, on devrait se rendre jusqu'à 28 et possiblement 29 pour la journée de jeudi. Par la suite, ça va revenir là, autour de 26-27. Par contre, selon Environnement Canada, là, les prévisions du mois de juin s'annoncent plutôt belles. On devrait rester dans ces températures là, légèrement au-delà des normales pour la première portion du mois de juin. La deuxième devrait être toutefois un petit peu plus variable, mais on devrait quand même conserver là, des températures confortables. Alors, on est vraiment gâtés en ce moment. Et en ce qui concerne le soleil, lui aussi va continuer de briller. Il n'y a pas l'ombre d'un nuage avant la journée de vendredi. C'est là où on va sentir que quelques nuages s'installent, peut-être quelques averses pour la journée de samedi. Les probabilités pour l'instant là, sont à 40%, mais c'est pas des quantités énormes qu'on attend. Mais là, qui dit beau temps, temps sec, il y a des interdictions de faire des feux à ciel ouvert en forêt ou à proximité. Le danger d'incendie est extrême en ce moment pour la région de l'Outaouais. Alors, soyez prudents si jamais vous avez une envie. Là, peut-être garder ça pour plus tard cet été pour faire un petit feu de camp.
0: C'est bien noté. On sera là au téléjournal. Merci, Marie-Lou. Jules, le rappeur Booba est condamné à 3 mois de prison avec sursis.
3: Oui, en plus de 30 000 euros d'amende pour cyberharcèlement et injures raciales envers une journaliste de France Télévisions. Booba, pour ceux qui ne le connaissent pas, c'est un monument du rap français là, des années 90. Donc, demandez à n'importe quel amateur de rap français qui est le plus grand rappeur. Il y a des bonnes chances qu'ils vous disent Booba. Demandez à n'importe quel rappeur qui est leur plus grande influence. Bonne chance qu'ils disent Booba. Mais depuis quelques années, Booba fait moins parler de lui pour ses raps que pour ses déraps sur les réseaux sociaux. Il veut tout le temps s'attaquer à tout le monde et dénigrer plein de gens. En avril 2024, la journaliste Lin Landau a porté plainte contre Booba après qu'il l'ait attaqué de manière sexiste et raciste sur les réseaux sociaux en réponse à son enquête à elle concernant ses positions complotistes à lui en lien avec le vaccin pour la COVID-19. Donc, la plainte jugeait qu'il l'avait jeté en pâture là, à sa meute numérique, qui sont tous ses abonnés sur X. Donc, la plainte a reconnu qu'il avait en quelque sorte une responsabilité en tant que leader avec une communauté. La journaliste, aujourd'hui, s'est dite soulagée du jugement. Et c'est pas la seule condamnation que Booba a reçue aujourd'hui. Il a aussi un autre 20 000 € d'amende à payer pour injure raciale envers un chroniqueur qui avait tenté de défendre la journaliste et puis lui, il avait eu des propos antisémites là, à son endroit. L'avocate de Booba a indiqué qu'elle allait faire appel des deux condamnations.
0: On s'en va à Orléans, Mario.
4: Dans des bulletins précédents au cours de l'après-midi, en fait, depuis presque le début de l'après-midi, j'ai parlé d'un refoulement important sur la 174 direction centre-ville, dans le sens du matin, là, dans le coin entre Jean Jeanne d'Arc et le pont d'étagement de la promenade Sire Georges-Étienne-Cartier. C'était en lien avec des travaux qui devaient se terminer à 17h. Il semble qu'on a libéré les lieux, alors ça reprend du mieux. Mais il y avait également une entrave sur le pont d'étagement de la promenade Sire Georges-Étienne-Cartier au-dessus de la 174 qui a fait en sorte que sur la promenade comme telle, là, vers le boulevard Saint-Joseph-Orléans, il y avait tout un refoulement qui s'était accumulé. C'est en train de se libérer, ça aussi. Sur le Queensway direction Orléans, direction Est, si on veut, à partir de promenade Riverside jusqu'à la 174 chemin de Montréal, il y a un peu de lenteur. Et sur le Queensway direction Kanata, de Parkdale jusqu'à après Woodruff, c'est plus lent. En provenance de Kanata, sur la 417, un peu de lenteur entre la 416 et Greenbank Pinecrest, approche du pont Champlain sur Island Park, refoulement depuis la 417 jusqu'à l'accès au pont. Sur la promenade de Kichizibi, deux segments en direction ouest où c'est plus lent, près de Parkdale, près du pont Champlain, mais aussi là avant de sortir à Carling, il y a 1,5 km au moins de refoulement. Promenade Kichizibi direction est. Pour le virage à gauche vers le pont Champlain, c'est 1 km de refoulement. Accès à l'autoroute Guy Lafleur par la 5 Sud, on est encore dans la bretelle en provenance des boulevards du Casino et Saint-Raymond par le pont McDonald-Cartier depuis King Edward là, jusqu'à la 5 Nord et par des allumetières au carrefour giratoire La Belle.
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0: Michel Rivard présente son spectacle « Après, on va où ?» C'est demain soir et jeudi soir à la salle Odyssée de la Maison de la Culture de Gatineau.
1: Oui, c'est un spectacle adapté de son album du même titre qui est paru en 2025 et qui a été produit avec le Centre du théâtre d'aujourd'hui. Donc, ce n'est pas un concert de musique là, comme on a l'habitude d'en voir. Plus que jamais là, dans l'œuvre de Michel Rivard, on est dans un théâtre-récit ponctué de musique. Michel Rivard est accompagné sur scène de 3 musiciens. Et puis, la mise en scène est signée par la comédienne et femme de théâtre Marie-Thérèse Fortin.
0: Et comment est né Michel Rivard, donc chez lui, ce désir de mélanger de la sorte monologue et chanson?
1: Donc, il a toujours été un verbomoteur, là, Michel Rivard.
0: Oui, oui.
1: Donc, il a toujours présenter les chansons qu'il interprétait en concert par des monologues. C'était toujours souvent improvisé au départ. Puis plus il avançait en âge, plus il écrivait ses monologues pour aller plus loin que de juste présenter la chanson. Et puis avec son spectacle « L'origine des espèces », il a vraiment franchi le cap de l'équilibre entre monologue et chanson. Il a eu l'idée d'inverser cet équilibre-là, donc de raconter quelque chose et puis les chansons viennent ponctuer le monologue. Il a adoré ça, le public aussi. Et il sent là que maintenant, il est vraiment dans une niche où il y a pas grand monde qui font ça, vraiment un monologue ponctué de chansons. Donc, l'origine de mes espèces, c'était une trame et il écrivait des chansons en fonction de la trame. Mais là, pour ce nouveau spectacle, pour après on va où, les chansons se sont mises à sortir avant qu'il construise la trame narrative.
0: Donc, la trame de ce spectacle, c'est quoi?
1: C'est l'histoire d'un homme d'âge mûr qui, par la fenêtre de sa chambre, regarde fleurir un magnolia et décide de lui parler, de lui partager ses questionnements. Et c'est vraiment son histoire à lui, ses questionnements à lui, à Michel Rivard, puisque à travers sa fenêtre, chez lui, il y a réellement une vue sur le magnolia de son voisin qui est en fleur seulement en 2 semaines dans l'année. Et ça l'a inspiré à méditer sur le passage du temps et sur ce qui vient après la mort. Une des questions qu'il a posées au magnolia, c'est la question qui donne le nom au spectacle « Après, on va où ?» Il en a parlé à notre collègue Valérie Lessard.
2: L'humilité de cet arbre-là, qui est ordinaire pendant 50 semaines puis qui est flamboyant pendant 2 semaines, j'ai dit, me semble que ça serait une bonne personne à qui poser ces questions-là. C'est assez étrange comme démarche, mais je me suis dit, bon, pourquoi pas lui parler? Pourquoi pas lui dire, bon, toi, t'es là, je te regarde fleurir, c'est extraordinaire, puis... Moi, je te regarde aller puis je me pose des questions. Puis peut-être que toi, tu le sais parce que t'as l'humilité d'être ordinaire pendant une grande partie du temps puis d'avoir cette flamboyance. Puis après ça, de retourner dans l'anonymat. Et dans ma tête, il y a un lien qui s'est fait.

0: question. Après, on va où? Au magnolia de son voisin, puisque les arbres, on peut les admirer, mais leur poser des questions, ça va un peu plus loin.
1: Ben, de son âge, tout simplement. Oh, hein, oui. Michel Rivard a 74 ans et surtout du fait d'accepter son âge.
2: À un moment donné, on arrive à un âge où le corps nous envoie des messages. Le corps nous oblige à, je dirais, à le considérer d'une autre façon, d'une façon qui est à le considérer comme n'étant pas invincible, mais bien, et on doit se plier à ça. Et forcément, on part du physique, mais forcément, ça nous amène à se repositionner par rapport à nos certitudes. Et les certitudes par rapport à la vie, à ce qui vient après, ben, durant une vie, durant cette décennie, on est passé par toutes sortes de choses. On est passé par la confiance aveugle dans la religion quand on était jeune, puis après ça, les explorations spirituelles de tout acabit. Alors, la question est venue tout simplement normalement, comme je l'ai juste laissé arriver. J'ai laissé arriver cette question-là. Et comme mon métier, ben, c'est de prendre ces impulsions-là puis d'en faire des objets artistiques, que ce soit des chansons ou des pièces de théâtre ou whatever, des textes, ben, c'est ce que j'ai fait. C'est venu très, très naturellement. C'est un questionnement qui s'est imposé de lui-même.

0: À 74 ans, Michel Rivard se sent encore bien vivant et c'est notamment grâce à l'art et aux mots qui l'ont accompagné toute sa vie.
1: Il n'y a pas une journée qui se passe sans que j'essaie pas de créer quelque chose. Quatre lignes, une photo ou un poème complet ou un bout de toune, ou tu sais, il faut que cette machine-là soit bien huilée, bien rodée et qu'elle fonctionne tout le temps. Et cette machine-là, qui est pour moi une espèce de qui est la création, donc la poésie, qu'elle soit en musique, en photo ou en mots, ben, elle me vient de très, très loin, là. Je veux dire, j'ai été remarquablement exposé dès l'enfance. Les premiers livres d'enfants que j'ai eus, il y en avait un qui était de Prévert, Saint-Exupéry, j'ai été vraiment exposé à ça très, très jeune. Mes parents, quand on écoutait de la musique, des chansons, c'était des chansons à texte. Je veux dire, moi, c'est Félix, Brassens, Aznavour, Brel, c'est ça qui... Oui, j'écoutais la radio en même temps. J'écoutais la radio, j'aimais ça entendre Elvis Presley quand j'étais tout petit. Puis quand j'ai découvert les Beatles, ben c'est toute ma gang, on s'est cimenté autour des Beatles, puis de Bob Dylan, puis tout ça. Mais même avec les Beatles puis Bob Dylan, c'est des chansons où il y avait des textes. C'est ça qui venait me chercher. Alors, j'ai pas de mérite, j'ai baigné là-dedans toute ma vie.
2: Et en quoi ce nouveau spectacle de Michel Richard se distingue de ses autres spectacles? Qu'est-ce que j'ai dit, Richard, hein? Oui, Michel Rivard. Oui. Pourtant, moi, hein, qui porte ce nom de famille.
0: Ça se distingue parce que la dernière fois qu'on a vu Michel Rivard sur scène, c'était avec le spectacle Tour du Bloc, qui était entouré d'une quinzaine de musiciens. Il s'était vraiment payé la traite, là. Il avait envie d'offrir ses grands succès à son public. Mais avec son spectacle Après on va où, de facto, il y avait une nature plus intimiste aux propos. Donc, ça s'imposait qu'ils allaient être moins sur scène. Donc, pour voir ce spectacle-là, je rappelle que le spectacle a lieu demain et après-demain soir, donc les 3 et 4 juin, à la salle Odyssée. Il reste quelques petits billets, mais il y a une supplémentaire aussi en mai 2027. Donc, je vais vous laisser avec les mots de Michel Rivard.
2: Merci bien, Jules.

0: Un extrait de cette chanson de Michel Rivard, L'homme qui me ressemble. Coup d'œil aux ponts interprovinciaux, Mario.
1: C'est encore lent pour accéder au pont Champlain, direction Gatineau, avec une file d'attente des automobilistes là, qui attendent sur la promenade Highland Park depuis près de la 417 là, jusqu'à l'accès au pont Champlain. Sur la promenade de Kichizibi, un peu de lenteur là, à l'approche du pont Champlain, davantage d'attente, là, presque 2 km si on poursuit en direction ouest vers l'avenue Carling. Là. Donc, avant de déboucher sur Carling, c'est vraiment plus lent. Et il y a toujours au moins un demi-kilomètre de refoulement sur la promenade de Kichizibi direction est pour virer à gauche vers le pont Champlain. Traverse de la Chaudière, bien occupée depuis, je dirais, le milieu du pont là, jusqu'à l'arrivée à Gatineau. Pont du Portage, dernier mètre vers Gatineau, plus lent aussi. Le pont Alexandra, en provenance de Gatineau, là, peu après s'y être engagé, semble être bien sollicité là, jusqu'à l'arrivée à Saint-Patrick, près du musée des Beaux-Arts. Quant au pont McDonald-Cartier, une file depuis King Edward, là, peu après, disons, Saint-Andrew, là, jusqu'à l'arrivée à Gatineau sur l'autoroute 5, direction nord, pour la bretelle numéro 2 vers le pont. Et par ailleurs, le boulevard Fournier, refoulé depuis près de la rue Dussault jusqu'au pont Lady Aberdeen, vraiment très dense. Sur Saint-Joseph-Nord, une file depuis Freeman pour la bretelle de virage vers le pont, allons-y au right. Et si on arrive depuis la 105 à Chelsea, on dirait que le refoulement est encore là au chemin Hendrick à peu près là pour se rendre jusqu'au pont Alonzo Wright. Accès à l'autoroute Guy Lafleur par la 5 Sud, refoulement dans la bretelle en provenance des boulevards du Casino et Saint-Raymond. Dans la côte Saint-Raymond, là, on est avant la rue Joffre, par des allumetières près du carrefour giratoire La Belle et je l'ai dit par le pont McDonald-Cartier, refoulé depuis King Edward.
0: 7h30, Fatoumata, Ottawa investit dans les infrastructures québécoises.
2: Et c'est l'aboutissement de plusieurs années de négociations difficiles. Ottawa et Québec s'entendent donc pour le partage des nouveaux investissements fédéraux en matière de transport en commun et en infrastructures. J'en discute avec mon collègue Patrick Foucault qui est avec nous en studio. Alors bon, Patrick, on comprend que Gatineau devrait avoir une partie des 10 milliards annoncés, mais on ne sait pas exactement combien.
3: Exactement. Concrètement, pour Gatineau, ce qu'on nous dit, c'est qu'on devrait avoir une idée, là, bon, dans les prochaines semaines, les prochains mois, comment ça pourrait se ventiler, ces montants-là. Mais c'est une enveloppe de 10 milliards de dollars sur 10 ans qui a été annoncée aujourd'hui. C'est une entente, donc, qui était très attendue entre les deux paliers de gouvernement. 10 milliards pour 5 différentes ententes, essentiellement. Des ententes qui touchent les secteurs du transport, des infrastructures publiques, de l'enseignement supérieur et de la santé. Évidemment, pour Gatineau, c'est tout des secteurs bien important. Ce qu'on sait pour Gatineau, on sait que le premier ministre Mark Carney, qui était à Longueuil avec la première ministre Christine Fréchette du Québec pour en faire l'annonce, a dit, pour ce qui est du tramway, peut-être qu'il pourrait y avoir de l'argent dans une enveloppe de 4 milliards de dollars pour le tramway. Il l'a dit au conditionnel, il a dit un peut-être, mais c'est un signe qui semble positif. En tout cas, c'est ce que la mairesse de Gatineau, Maude Marquis-Bissonnette, qui était sur place, a dit à une de nos journalistes de Radio-Canada. Et puis, on sait également qu'il y a une somme inconnue qui sera réservée pour des projets d'électrification des transports à Gatineau. On sait aussi maintenant, pour ce qui est des infrastructures, structure autre que le transport, qu'une somme qui doit être réservée pour, je réutilise le terme utilisé dans l'annonce, réaménager le projet de futur hôpital à Gatineau. Encore là, il y a des détails qui ne sont pas sortis par rapport à ce qu'on veut dire par réaménager aujourd'hui dans l'annonce. Mais quand même, même s'il n'y a pas de concret, on a entendu aujourd'hui de la part de la mairesse que c'est un pas dans la bonne direction. Puis on a entendu la première ministre Christine Fréchette dire, ben, on a notre part du gâteau là, parmi toutes les provinces au Canada en matière d'infrastructure en général avec ça.
2: Vous l'avez dit en pas de concret pour le moment, mais l'annonce est bien accueillie quand même à Gatineau.
3: Effectivement, entre autres, chez des intervenants spécialisés dans le transport et dans la mobilité, c'est le cas entre autres de Mobio, qui se porte à la défense des projets de mobilité durable. On trouve que c'est un signal positif pour le tramway, notamment. Je vais vous faire entendre son directeur général, Patrick Robert-Meunier, suivi

0: de Timmy Jutra, conseiller désigné pour le parti Gatineau Ensemble, qui lui aussi voit cette annonce de façon positive, On n'a pas nécessairement la même vision pour le tramway, mais je vous fais entendre les deux hommes.
1: On espère que ces sommes-là vont inciter le gouvernement

0: C'est une grosse annonce et on sent que ça a été reçu comme tel ici à Gatineau.
1: Et merci beaucoup, Patrick, d'avoir suivi cette grosse annonce pour nous.
0: Bonne fin de journée.
1: Au revoir. En Ontario, les députés de l'Assemblée législative ont entamé leur pause estivale à la suite d'une session particulièrement courte de seulement 29 jours. Ils profiteront d'une relâche prolongée pour revenir à Queen's Park le 27 octobre, au lendemain des élections municipales ontariennes. Le leader parlementaire du gouvernement a expliqué que la date avait été choisie afin de ne pas interférer avec le processus électoral. Le chef du Parti vert a cependant souligné que le gouvernement Ford s'ingère constamment dans les affaires municipales. Les libéraux, quant à eux, estiment que le premier ministre cherche surtout à éviter les controverses récentes, notamment l'achat d'un jet privé. Et puis un nouveau projet de clinique d'enseignement verra bientôt le jour à l'hôpital de Papineau à Buckingham, réalisé grâce à un partenariat entre le CIS de l'Outaouais et l'Université McGill. Cette initiative vise à former la relève médicale tout en améliorant l'accès aux soins dans la région. Le reportage d'Éliane Doucet.
2: Une clinique d'enseignement devrait être emménagée dès 2027 à même les installations existantes de l'hôpital de Papineau. Ce projet, mené par le Centre intégré de santé et des services sociaux de l'Outaouais et l'Université McGill, permettra de former les médecins de demain. Déjà, les cohortes entendues en 2027 seront plus nombreuses que les précédentes. Voici le président-directeur général du CIS de l'Outaouais, Marc Bilodeau.
3: Il va falloir qu'on crée de la capacité, en fait, parce que si on ajoute des services additionnels, évidemment, il faut qu'il y ait le soutien additionnel pour ça. Fait que partie de la planification du projet en tant que tel, il y a l'infrastructure, oui, mais il y a aussi s'assurer qu'on a les équipes cliniques en place pour soutenir tout ça.
2: L'objectif est clair, tenter d'augmenter le taux de rétention des étudiants en Outaouais. Mais le défi demeure toutefois important. Une fois leur étude terminée, les étudiants doivent poursuivre leur résidence et la majorité de ces programmes sont offerts à l'extérieur de la région. L'année dernière, 4 étudiants ont choisi de demeurer en Outaouais grâce à la possibilité d'y effectuer une résidence en médecine familiale. La doyenne associée et directrice du campus Outaouais pour l'Université McGill, Danielle Lacombe.
4: C'est encore un peu tôt pour savoir quel sera le taux de rétention, mais ce que je peux dire, c'est basé sur l'expérience d'autres campus délocalisés qui ont 20 ans d'expérience derrière eux. Le taux de rétention est autour de 30 %
2: Des discussions sont en cours entre le CIS de l'Outaouais et l'Université McGill pour développer des programmes dans des spécialités de base. Ici, Éliane Doucet, Radio-Canada, Gatineau.
1: Toujours à Gatineau, l'administration municipale de la ville recommande aux élus d'aller de l'avant avec un projet de deux glaces dans l'Est, dont une de dimension pour la Ligue nationale de hockey, la LNH, et l'autre de dimension olympique. L'aréna serait située sur le terrain de l'école secondaire Hormidas-Gamelin. Il coûterait 60 millions de dollars et serait financé en majeure partie par des fonds publics. Sa gestion serait ensuite assurée par l'organisme Vision Multisport Outaouais, qui est à l'origine de la construction d'autres arénas dans la ville, soit les complexes Branchot-Brière et Slush-Poppy. Des élus de l'opposition s'inquiètent toutefois du fait qu'aucun appel d'offres n'a été lancé pour le projet dans l'Est. Un projet qui pourrait coûter jusqu'à 50 millions de dollars à Gatineau si elle n'obtient pas de financement provincial. La mairesse de Gatineau, Maude Marquis-Bissonnette, croit qu'un partenariat avec Vision Multisport Outaouais est l'option la plus avantageuse financièrement pour la ville, alors qu'elle est aux prises avec un budget limité.
5: Depuis Branchot-Brière, puis après ça, Slush-Poppy, on les a choisis comme partenaires. Parce que ça nous coûte moins cher, ça nous permet de déléguer aussi l'opération des arénas. Donc, on sauve aussi de l'argent à cet endroit-là. Et eux autres, c'est vraiment leur expertise. Fait que là, on a une opportunité, en fait. On a une opportunité parce qu'eux autres, ils ont de l'intérêt. Ils ont un terrain avec le centre de service scolaire de Cœur-de-Vallée. Donc, on a une économie à bien des égards.
1: Le conseil décidera de l'avenir du projet de glace dans l'Est la semaine prochaine. Ailleurs dans l'actualité, depuis quelques jours, il y a peut-être des automobilistes qui l'ont constaté. Eh bien, ils doivent prendre leur mal en patience dans l'ouest de Gatineau. Des travaux de réfection de la chaussée sur le boulevard du Plateau causent de la congestion routière, notamment aux heures de pointe. Les usagers de la route sont redirigés vers la rue de l'Atmosphère. Les automobilistes partagent leur frustration.
6: Parce que d'habitude, on arrive plus tôt, mais là, on doit se lever plus tôt pour... On devrait être en retard.
7: Ces derniers temps, j'étais en retard de 15 minutes, 10 minutes comme ça.
8: Mais j'imagine qu'ils sont obligés de le faire parce que le plateau, c'est très passant. Mais ouais, c'est un petit peu frustrant, surtout le matin à l'heure de pointe.
1: Les travaux ont lieu jusqu'au 5 juin, mais
9: le délai.
1: Ça peut être le délai. On peut changer de mot aussi.
9: Faut que je fasse mes exercices d'articulation. Pourrait toutefois.

0: être repoussé si les conditions climatiques sont défavorables pour le pavage de la chaussée. En terminant, une clinique dentaire mobile verra le jour dans les prochaines années dans les communautés francophones d'Ottawa et de l'Est ontarien. L'investissement de 1,6 million de dollars sera distribué sur une période de 3 ans pour 3 projets spécifiques. Le Collège La Cité sera appelé à contribuer à offrir des formations virtuelles destinées aux professionnels francophones. En Ontario, ce sont 2,7 millions de personnes qui sont couvertes par le régime canadien des soins dentaires.
1: Merci bien, Fatoumata.
0: Au revoir.
1: Bon, là, on essaie tant bien que mal depuis qu'on a une panne de que vous n'y voyez que du feu, mais on devait avoir la mairesse de Gatineau, Monde-Marquis-Bissonnette, pour parler de transport, notamment avec cette entente Ottawa-Québec, 10 milliards de dollars, on vous en parle depuis le début de l'émission, dans le volet transport, 6 milliards de dollars sur 10 ans. Et le premier ministre Mark Carney a parlé du tramway de Gatineau, a mentionné que ça pourrait peut-être toucher ce projet-là, ces sommes, mais malheureusement, nos lignes téléphoniques ne fonctionnent plus au moment où on se parle. Donc, si vous avez une autre façon de la joindre, la mairesse, on est ouvert aux suggestions, mais pour l'instant, c'est la seule qu'on connaît. Elle est probablement encore autour d'ailleurs, je ne sais pas si elle a d'autres rencontres prévues. La première ministre Christine Fréchette a dit, somme toute, que le Québec avait sa juste part hein, dans tous ces volets-là. On parle de transport, d'infrastructures publiques, ça va toucher les routes aussi, enseignement supérieur, santé également. On doit obtenir notre juste part des investissements fédéraux et elle a dit, Christine Fréchette, je suis contente d'annoncer que le Québec obtient sa juste part, même plus dans les investissements fédéraux, dans le respect de nos champs de compétences. Ça, c'est toujours un des défis, n'est-ce pas, que les sommes viennent, mais avec la marge de manœuvre nécessaire pour Québec. Alors là, on me dit que les lignes sont de retour. On est bien heureux de pouvoir accueillir la mairesse de Gatineau, Monde-Marquis-Bissonnette, pour parler de ce qu'on sait sur ces sommes pour l'instant. Bonjour.
2: Bonjour, Madame Desbarres.
1: Je faisais allusion à ces mots du premier ministre Mark Carney qui a dit ça pourrait peut-être servir à la ligne bleue et au tramway de Gatineau. Est-ce que pour vous, ça veut dire quelque chose, ces mots-là?
2: Ben, absolument. dans le sens où, bon, il y a plusieurs choses qui ont été annoncées aujourd'hui, mais entre autres, on sait qu'une portion de l'argent va financer des infrastructures en transport en commun. Le seul projet au Québec en ce moment pour lequel il y a de l'argent qui est attitré, c'est le tramway de Québec. Ils ont rajouté 1,3 milliard. Mais effectivement, il y a deux projets qui ont été évoqués qui pourraient faire l'objet du financement des quelques milliards qui restent. Là. Et c'est effectivement ce projet à Montréal et le tramway de Gatineau. Donc, on va continuer par nos représentations. Mais c'est sûr que je reçois ça là, avec beaucoup d'espoir.
1: Et quand on voit le fil des événements, c'est-à-dire l'étude des crédits en transport la semaine dernière, Benoît Charrette, le ministre des Transports, qui s'est fait interpeller sur le projet de Gatineau, n'a jamais même dit le mot tramway, a parlé de projet structurant. Et le premier ministre Carney, lui, dit tramway Gatineau. Pour vous, qu'est-ce que ça veut dire? Qu'est-ce que ça représente que ce soit mentionné comme tel? C'est le projet que vous voulez?
2: Ben c'est sûr qu'on sent là que puis dans nos discussions là dans les derniers mois ça apparaît très très évident que le gouvernement fédéral est entièrement et sans réserve derrière le projet de tramway de Gatineau. Là, j'ai encore eu l'occasion d'en parler avec le ministre Robertson, le premier ministre Carney à l'issue de cette rencontre-là. Puis c'est pas naïf non plus qu'il l'ait mentionné. Du moins je refuse de le croire. Puis à Québec on a senti effectivement que dans les derniers mois, même si tu sais le projet est inscrit au plan québécois des infrastructures, même si c'est clair c'est un engagement de la CAQ, puis ça fait des années qu'ils travaillent avec nous sur ce projet-là, ben on sent que leur volonté est plus tangente et moins évidente. Donc on va continuer de faire le travail qu'on fait en ce moment. Mais j'ai eu l'occasion de parler à M. Charrette, oui, le ministre des Transports, à l'issue de la rencontre aussi. Et je dois dire que ses propos étaient beaucoup plus optimistes.
1: Bon.
2: Donc, il reste du travail à faire. Là. Mais les gens peuvent compter sur moi. Là. Je n'arrêterai pas de parler de ce projet-là aux représentants des autres paliers du gouvernement.
1: Donc, il l'a dit avec vous, M. Charrette, le mot tramway.
2: Oui, le tramway. Okay. Puis, qu'on se construisait un peu dans notre tête, là, qu'il restait de l'argent pour le tramway de Gatineau, c'est aussi là, ce que je l'ai dit de cette rencontre-là. Donc le travail reste à faire. Il faut voir que Mobilité Infra-Québec, là, on l'a dit là, il y a quelques semaines, doit présenter une mise à jour des projections financières du projet. Oui, puis c'est normal, hein, c'est attendu, là, tu sais, les derniers estimés qu'on avait datent de plusieurs années. Sans surprise, c'est des projets d'infrastructure. La moyenne du coût d'augmentation des infrastructures au Québec, c'est 8% d'augmentation par année en ce moment. Donc, c'est sans surprise que le projet de tramway va coûter plus cher que ce qu'on avait estimé, on estimait classe B en 2019, là. Mais on va continuer de travailler avec Mobilité Infra-Québec. Ils étaient là aujourd'hui, ils continuent collaborer de très près avec nos équipes. Puis à partir du moment où on aura un montage financier, ben c'est sûr que ça va être plus facile pour Québec de se commettre sur un montant aussi d'argent fédéral puis pour leur argent à eux aussi.
1: Il y a aussi une somme annoncée pour le transport en commun, zéro émission, un peu comme les nouveaux autobus électriques de la STO ou encore une fois le tramway. Est-ce qu'on pourrait aussi toucher un peu de cette enveloppe-là?
2: En fait, j'ai aussi de bon espoir que la STO va toucher de l'argent pour les opérations des sociétés de transport. Là, il y a un 1,3 milliard à peu près qui a été annoncé. Donc là, c'est Québec qui va prendre des décisions sur comment est-ce que l'argent va être alloué. Mais effectivement, ce qui est prévu, c'est que ça serve à financer des équipements, des autobus. Puis ça, des autobus, on en a besoin de 20 cette année à la STO. Donc pour nous, c'est vraiment, je dirais que pour la STO, là, c'est une bouffée d'air frais, cette annonce-là, là, au niveau du maintien des opérations. Là, on n'est pas dans de la croissance, on est vraiment dans continuer de sortir nos autobus, de maintenir nos lignes, d'assurer un financement des opérations quotidiennes. Donc ça va venir dans les prochaines semaines probablement, mais c'est aussi une excellente nouvelle pour nous à Gatineau.
1: Le Rapibus, on avait eu déjà, ça avait été inclus au PQI, au Plan québécois des infrastructures. Est-ce que vous vous attendiez à autre chose? Est-ce que vous avez d'autres attentes aussi dans cet accord-là Québec-Ottawa lié au Rapibus?
2: Non, dans la mesure où le financement complet du Rapibus a été annoncé en avril à la STO. Par contre, le fait qu'on ait rajouté du financement aux opérations, c'est une bonne nouvelle pour le Rapibus aussi, parce que le président de la STO l'a évoqué la semaine passée. Là, on se demandait si on n'était pas obligé de prendre une partie de l'argent du Rapibus pour payer les autobus, parce qu'on ne va pas avoir un Rapibus, encore faut-il les autobus pour les faire circuler dessus. Puis comme il n'y avait aucune somme qui était attitrée aux autobus, on craignait de devoir faire ce choix-là. Je dirais ça se fait revenir au CA de la STO, mais c'était un peu le défi, là, le conundrum dans lequel ils se trouvaient. Et là, évidemment, le fait qu'il y ait de l'argent à titre aux opérations, ça nous dit, bon, on va peut-être être capable d'acheter nos autobus puis de préserver le projet du Rapibus. Donc, ça va être avalé dans les prochaines semaines, mais ces nouvelles-là nous laissent croire que c'est possible c'est ça qui pourrait se produire dans les prochaines semaines.
1: Vous parlez de maintien des infrastructures. Effectivement, la semaine dernière, on se rencontrait, les sociétés de transport, puis on disait il faudrait investir 20 milliards de dollars d'ici 2035 simplement pour le maintien des infrastructures en transport collectif au Québec. Là, on a une entente de 6 milliards autour d'eux sur 10 ans. Ce n'est pas tant que ça non plus.
2: Oui, ces chiffres-là sont ceux de l'Association du transport urbain du Québec. Mmh. Nous, on a fait une sortie, là, les grandes villes, la semaine passée, les 11 grandes villes du Québec, là, le caucus que je préside, en disant effectivement là, les sociétés de transport sont, les opérations sont en péril, il y a l'achat d'autobus, il y a l'achat d'équipements de base, il y a eu beaucoup de projets de Québec qui ont fait, là, à défaut, je m'excuse d'avoir un terme en français, là, mais du stop and go, là, des projets qui ont été autorisés pour lesquels le financement a été retiré après. Ça a été le cas, par exemple, d'un garage à Québec où on a dû mettre une bâche sur le chantier, puis on a perdu d'argent public près de 100 millions de dollars. Là, c'est énorme. Des défis similaires à Laval, à Gatineau, on l'a un peu vu avec le tramway. Là, c'est un peu ce qui s'est passé. Ils ont retiré le financement, puis ils ont voulu transférer le projet ailleurs à défaut de complètement l'arrêter. Donc c'est sûr que cette entente-là, là, annoncée aujourd'hui, vient répondre à une partie des préoccupations qu'on a exprimées. D'ailleurs, on sait qu'ils ont passé la fin de semaine à négocier. Donc c'est vraiment une bonne nouvelle. Ça ne veut pas dire que tout est réglé, mais c'est certainement un pas en avant. Puis on va continuer d'avoir des discussions avec Québec. Puis notamment, là, on s'en va à Québec le 16 juin prochain pour les états généraux sur les infrastructures. Puis là, un des objectifs de Québec, c'est de réduire la bureaucratie, de réduire les normes gouvernementales. Donc, ça va être aussi pour nous l'occasion de parler notamment de transport en commun, puis comment est-ce qu'on serait capable de gagner en efficacité, faire plus avec chaque dollar si à un moment donné, Québec fait un peu confiance aux villes et aux sociétés de transport pour avancer ces projets-là, puis arrêter tout double vérifier ce qu'on fait. Là. Je veux dire, c'est les mêmes ingénieurs à Québec qu'à Gatineau. Là, à un moment donné, il faut qu'on soit capable aussi de limiter le travail qu'on fait en double.
1: Donc, oui.
2: Donc, on avance. Mais aujourd'hui, c'est définitivement une bonne nouvelle. Je pense que tout le monde était très content. Il y a de l'argent de Gatineau qui a été annoncé. L'argent pour Gatineau qui a été annoncé aussi pour le nouveau centre hospitalier. Mm-hmm. J'ai pas le détail des sommes. Ça n'a pas été évoqué, mais j'imagine que ça sera peaufiné, ces messages-là, de la part du

0: dans les prochaines semaines. On le prend, on en a des besoins, puis on était là pour réclamer que Gatineau ait sa part des investissements aussi.
1: La mairesse de Gatineau, Maude Marquis-Bissonnette, qui était avec nous. Merci beaucoup. Bonne route.
0: Merci à vous. Bonne journée. Bonne soirée.
1: Circulation, Mario, boulevard Fournier particulièrement.
2: Encore très rempli, on dirait, là, à 7h-ci, 17h48. Vraiment refoulé depuis à peu près la rue du Sceau jusqu'au pont Lady Aberdeen. Je n'oublie pas, madame, monsieur, que il y a des travaux sur Grébert, le court segment, là, entre le pont Lady Aberdeen, du moins l'extrémité nord, là, et la rue Saint-Louis, et ce, dans les deux sens. Alors, il est possible que la chaussée soit inégale, a été scarifiée, qu'il y ait des dénivellations là, différentes. En tout cas, je comprends que ça puisse contribuer au ralentissement, mais c'est vraiment très refoulé. Sur Saint-Joseph-Nord, encore une file un peu plus marquée après Freeman pour la bretelle de virage vers le pont Alonzo-Wright. Je rappelle que jusqu'à la fin du mois d'août, Transport Québec nous informe qu'il y a une seule voie disponible sur l'autoroute 5 dans les deux sens. Entre Saint-Joseph-Mont-Bleu et des Hautes-Plaines, voilà. Et en ce moment, ben quand on s'en va vers le nord, vers Chelsea, Wakefield, là, tout ça, il y a un peu de lenteur dans cette zone-là, en montant la côte là après Mont-Bleu, là, si on veut. Et par ailleurs, accès à l'autoroute Guy Lafleur par la 5 Sud, encore dans la bretelle en provenance des boulevards du Casino et Saint-Raymond, par le pont McDonald, quartier, un peu de lenteur depuis le milieu du pont, alors que par des allumetières, ça semble plus chargé depuis à peu près le carrefour giratoire Saint-Joseph. Encore de l'attente aux approches du pont Champlain par Kitchissibi et Allen Park.
1: Et Fatoumata, qu'est-ce qu'on surveille?
3: On va aborder les services en toxicomanie dans la région, dans quel état se situent en ce moment les services. C'est un sujet qu'on va suivre demain. Aussi, on prend des nouvelles de la MRC de la vallée de la Gatineau où de très nombreux élus veulent exprimer leur ras-le-bol sur la façon dont ils se sentent mis de côté au chapitre de l'économie. On est en année électorale, on le rappelle, l'élection provinciale qui arrive très, très bientôt. Donc, on va aller prendre le pouls.
1: Merci bien, Fatoumata, et bonne soirée.
3: À vous aussi, Maude.

0: et des sales barbes. Ils seront d'ailleurs à l'Outaouais en fête le 24 juin.
1: Demain, au matin d'ici.
0: Demain, Mélanie, sujet inépuisable, la réfection des routes.
2: Oui, et sincèrement, Maude, je c'est pas qu'on les cherche, hein, mais il y a toujours quelque chose à dire sur les routes. Puis demain, on va continuer parce que on a l'Association des constructeurs de routes et grands travaux du Québec. Je savais même pas que cette association existait.
0: Moi non plus.
2: Mais donc, voilà, on apprend plein de choses. Et donc, Caroline Améreau va venir nous parler. Elle est avocate par ailleurs et directrice générale de l'association. Comment améliorer l'état de nos routes? Et je confirme avec Marie. Le pont Lady Aberdeen, le début de Grébert, c'est pas facile. Mais une fois rendu à la hauteur de l'échelle du monde, Tigre géant, ça commence à être pas mal plus fluide. Et donc, de ces routes, évidemment, on a toujours besoin de les entretenir. Je vous renvoie pour la énième fois à ce documentaire incroyable sur le site de Télé-Québec. Documentaire qui explique, ça s'appelle Nid de poule, explique pourquoi, entre autres, on a des nids de poule. Je vous dirais que c'est un constat assez troublant dans la mesure où il n'y a pas vraiment beaucoup de solutions ou beaucoup d'avenir. Mais est-ce qu'on pourrait mieux construire nos routes au départ? Peut-être qu'il y a une forme de solution. Alors, on va en parler à 6h15 demain matin.
0: Fin de session parlementaire à Queen's Park. On a siégé 29 jours.
2: J'en viens pas. Voilà. Ceci explique cela. Puis là, on va faire une longue pause jusqu'à octobre prochain.
0: Oui, 27 octobre.
2: Ça n'empêche pas l'Ontario de bien fonctionner, là, par ailleurs, sur certains plans. Mais oui, on fera le bilan de la session avec notre correspondante à Queen's Park, Myrna Djukic. Je vous le dis. Myrna travaille plus que les semaines où on siège à Queen's Park. Mais le seul temps où vraiment t'es comme c'est pertinent entre guillemets là, pour nous à Ottawa de l'entendre, c'est justement quand on suit les travaux puis ce qui se passe à Queen's Park. Ça fait que ce sera comme un peu la dernière de la saison avec Myrna. Mais le reste du temps, Radio-Canada, il trouve d'autres tâches connexes à faire. Mais ça, ce sera juste avant le Radio-Journal de 7h.
0: Et avec votre politologue Geneviève Tellier, vous allez revenir sur ces milliards d'Ottawa versés à Québec. On a eu l'entente officielle aujourd'hui.
2: Et je vous entendais, d'ailleurs, vous êtes en train de faire de la radio de brousse, là, vous là.
0: Oui, effectivement.
2: Avec pas d'Internet, comme qui dirait. Puis donc, je vous entendais quand vous avez fini par vous brancher avec la mairesse Maude Marquise-Bissonnette. Moi aussi, j'ai remarqué que Mark Carney était quand même au conditionnel. Dit, cet argent-là pourrait servir à quelque chose comme un tramway, mais vous avez raison, il a nommé tramway. Il n'a pas juste dit une patente structurante qui toucherait peut-être le transport. Et donc, on va décortiquer ça avec Geneviève Tellier. Cette annonce, comme le disait aussi Dimitri, je pense que c'était au Mordu, c'est une entente, oui, pour le Québec, une bonne nouvelle, ça c'est sans contredit, mais il y a plein d'autres provinces, parce que évidemment, le premier ministre du Canada peut pas avoir de province chouchou, là. Ça fait qu'il y en donne à tout le monde. Des ententes comme ça ont été signées un peu partout à travers le pays. Et donc, le Québec reçoit sa part comme il se doit. Très, très hâte de voir justement ce que peut en ressortir Geneviève Tellier de ce genre d'annonce. Parce que, par ailleurs, c'est comme... Tout ça est tellement, j'ai envie de dire, en suspens. Ce fameux tramway, là, on a l'impression qu'on finit pas d'en parler. Puis je suis toujours un petit peu inquiète. Est-ce que je le verrai de mon vivant? Puis dans cette dynamique-là aussi, entre les deux rives, les sites d'injection supervisés. Du côté de l'Ontario, Doug Ford a dit c'est fini, puis il y a des périmètres, etc. Donc, il y a des sites d'injection du côté d'Ottawa qui ont fermé et il semblerait que le trop-plein se déverse du côté de Gatineau. Ah. Alors ça aussi, on va parler de ça demain matin. Puis Marjorie April, vous savez que les mercredis, c'est toujours très économique parce qu'on a Pierre-Yves McSween. Je sais pas encore de quoi il va nous parler, lui, demain matin, mais Marjorie m'a dit « Mélanie, est-ce que tu as une carte de crédit avec des points? » Bien sûr, Marjorie, j'essaie toujours de maximiser mes points puis après ça, d'avoir des dollars. Elle m'a dit, est-ce que tu as déjà pensé à payer ton loyer avec une carte de crédit? Je savais même pas que ça se faisait. C'est comme à une époque, vous aviez pas le droit de payer l'épicerie avec une carte de crédit. Oui, vous ramassez des points, mais si et seulement si, me dit Marjorie, vous liquidez votre solde à chaque fois. Alors, on va parler de ça demain matin.
0: Merci bien, Mélanie. Bonne émission.
2: Merci, bonne soirée à vous.
0: Dernier clin d'œil, circulation, Mario.
3: Oui, ben merci à la fidèle auditrice Mélanie Boissonneau qui me confirme que c'est assez dense sur le boulevard Fournier. C'est ce que je constate grâce au code de couleur sur la carte numérique. On est un refoulement depuis pas très loin de la rue Berriot jusqu'au pont Lady Aberdeen. Mais de nous le confier, Mélanie, une fois arrivé sur Grébert, au-delà de Saint-Louis, là, ça va beaucoup mieux. Tant mieux. Sur Saint-Joseph-Nord, encore un peu d'attente après Freeman pour la la bretelle de virage vers le pont à Nonzo-Wright. Je remarque qu'on est encore nombreux sur Maisonneuve, direction nord, depuis à peu près Place d'Accueil jusqu'à Sacré-Cœur. Et aussi en montant la côte de l'autoroute 5, direction nord, vers Des Hautes-Plaines, c'est plus lent.
0: Je vous souligne qu'en raison de problèmes techniques majeurs, puisqu'on a une panne de courant, hein, je l'ai dit brièvement un peu plus tôt, on n'est pas en mesure de diffuser le téléjournal Ottawa-Gatineau aujourd'hui. Donc, si vous voulez des informations, rendez-vous sur Radio-Canada Info pour les nouvelles régionales. Et ce sera le téléjournal Ontario qui sera diffusé exceptionnellement ce soir. Merci à toute cette belle équipe de Sur le vif qui a eu un petit peu plus chaud aujourd'hui. Et soyez là demain, profitez de cette belle soirée. À demain, mercredi. Bye-bye.

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0: Ici Madeleine Blais-Morin. À ça nous regarde ce soir.
1: Aujourd'hui, je suis contente de vous annoncer que le Québec obtient sa juste part.
0: Entente entre Ottawa et Québec, près de 10 milliards de dollars en 10 ans en matière d'infrastructure.
2: Nous travaillons ensemble avec un esprit de fédéralisme coopératif.
0: Qu'est-ce qui a fait débloquer les négociations? Est-ce que ce sera suffisant? Aussi à l'émission « Comment attirer les jeunes dans les salles de cinéma », on vous parle du succès du film d'horreur « Backrooms » d'un cinéaste âgé de 20 ans qui avait déjà ses adeptes sur le web. Et un nombre croissant d'entreprises au pays offre maintenant de payer son loyer avec sa carte de crédit.
3: I just thought it'd be an interesting idea just as a way to gain more points on my credit card.
0: Si les récompenses sont alléchantes, cette pratique inquiète les experts.
4: C'est un marché en fait qui est très prédateur, qui s'attaque à une population particulièrement vulnérable, c'est-à-dire les jeunes.
0: Bon mardi soir à tous. Le Québec s'entend finalement avec Ottawa sur les infrastructures. Pour les habitués de l'émission, on le disait hier, c'est la dernière province du pays à signer un accord avec le fédéral. Pourquoi maintenant? Et est-ce que le Québec a dû se plier à des conditions? Dans un instant, on va analyser la politique derrière l'entente avec Véronique Prince, puis on va se demander avec Catherine Morancy de la chaire mobilité de Polytechnique Montréal, est-ce que l'argent prévu pour le transport en commun sera suffisant? Mais d'abord, Mathieu Papillon dresse les grandes lignes de cette entente de 10 milliards de dollars sur 10 ans. Ce sont les projets de transport en commun qui vont surtout bénéficier de ces nouveaux investissements. Mais les secteurs de la santé, du logement et de l'enseignement sont aussi visés par l'annonce.
2: L'un des investissements les plus importants de l'histoire du Québec.
5: Le fruit d'une entente annoncée en grande pompe par le premier ministre Mark Carney. Au cours des 10 prochaines années, Ottawa injectera 1 milliard de dollars pour les infrastructures en santé.
2: Des investissements qui permettront de construire de nouveaux hôpitaux et de nouvelles cliniques.
5: Mais aussi 2,7 milliards pour les infrastructures en logement et en enseignement supérieur et près de 6 milliards pour financer le transport en commun.
2: Pour des projets structurants, dont le tramway du Québec. Il y a d'autres projets qui pourraient aussi bénéficier de ces investissements, peut-être comme le prolongement de la ligne bleue à Montréal et le tramway de Gatineau.
5: Après des mois de négociations, Québec devient ici la dernière province à obtenir de l'argent du Fonds pour le transport en commun du Canada, annoncé en 2024.
1: Et aujourd'hui, je suis contente de vous annoncer que le Québec obtient sa juste part. Obtient même plus que sa juste part.
5: La première ministre s'en réjouit.
1: On a conclu 50 ententes avec le gouvernement fédéral pour appuyer nos projets d'infrastructure prioritaires. Et ces priorités, en fait, ce sont celles des Québécois.
5: Christine Fréchette se veut aussi rassurante quant au compromis derrière l'entente.
1: Ça respecte les champs de juridiction du Québec. Ça, c'était incontournable.
5: L'annonce est saluée par l'Union des municipalités, l'organisme Trajectoire Québec et la coalition qui milite pour la modernisation de l'hôpital Maisonneuve-Rosemont à Montréal.
6: C'est vraiment de l'argent qu'on attendait depuis plusieurs années.
5: Mais pour le député libéral Bonsef Déragi, c'est trop peu, trop tard.
6: C'est confirmé décembre pour des projets qu'on aurait dû lancer en 2019.
7: Attendez-vous à ce que le fédéral, tout d'un coup, devienne très généreux avec la CAQ?
5: Le chef du Parti québécois y voit plutôt une manœuvre intéressée d'Ottawa à l'approche de l'élection provinciale. Ici Mathieu Papillon, Radio-Canada, Québec.
0: Et je retrouve à Québec notre analyste politique Véronique Prince. Bonsoir Véronique.
8: Bonsoir Madeleine.
0: Les premiers ministres Mark Carney et Christine Fréchette utilisent tous les deux le mot partenariat pour décrire leur discussion des dernières semaines. Je ne sais pas si c'était entendu sur le mot.
8: Probablement, mais savez-vous, Madeleine, je remarque en général qu'il y a quelques modifications de vocabulaire par rapport aux mots qui étaient habituellement utilisés ces dernières années pour la négociation de ce genre d'entente-là. Un vocabulaire qui fait l'affaire des deux gouvernements, visiblement. Là. Par exemple, vous savez que le gouvernement Legault a refusé à quelques reprises de signer des ententes parce qu'il voulait rien savoir de faire une reddition de compte à Ottawa sous prétexte que le financement touche un de nos champs de compétences au niveau provincial et qu'on n'a pas de compte à rendre.
0: Les infrastructures.
8: Voilà, notamment. Bien sûr que Christine Fréchette peut pas dire « mon gouvernement va l'accepter, la reddition de comptes » parce qu'elle aurait ses propres caquistes aux barricades. Donc, au lieu de parler de reddition de comptes, ben, voyez-vous, nos sources à Québec nous parlent plutôt de protocole de communication. Ça veut dire essentiellement qu'Ottawa peut exprimer des volontés, des préférences, on les écoute, mais ça veut pas dire qu'on les accepte. On tente plutôt de trouver un consensus. Je rappelle que c'est Jean Boulay qui est aux relations canadiennes, reconnu pour avoir fait sa carrière en droit du travail. Un proche aussi de François-Philippe Champagne, le ministre des Finances à Ottawa, je pense quand même qu'on doit le souligner. Lui a visiblement une manière différente de fonctionner du temps où c'était Simon Jolin Barrette qui occupait cette fonction. D'ailleurs, M. Jolin Barrette n'a pas voulu commenter de la journée. On ne sait pas si lui aurait accepté de signer et on n'a pas vu non plus les petits caractères de l'entente.
9: Donc, est-ce qu'on sait s'il y a des conditions? Parce que c'était aussi ce qu'on se demandait hier. Est-ce que le gouvernement caquiste sous Christine Fréchette va accepter des conditions d'Ottawa? Il y en a généralement quand un montant aussi élevé est annoncé.
8: C'est vrai qu'il y en a généralement, mais voyez-vous, encore une fois, quand je vous dis que le vocabulaire est différent, on parle pas de conditions ici. On parle de partage d'informations. C'est une expression différente.
9: Protocole de communication, partage d'informations. Ouais. Oui, bon voilà.
8: C'est ça.
9: On contourne les mots.
8: C'est tout à fait ça. Je vais vous donner un exemple justement de conditions qui serait plutôt du partage d'informations. Québec accepte de partager des données sur l'achalandage du transport collectif auquel contribue financièrement Ottawa. Mm-hmm. On dit de toute façon c'est public comme information. Si c'est une condition pour eux en échange d'argent, pas de problème. On va leur envoyer l'information qu'ils pourraient déjà trouver de toute façon dans nos documents. Et selon nos informations, il y aura aussi des rapports annuels sur le niveau d'avancement des projets. À chaque phase réalisée, il y aura une partie du financement qui sera versée. La mairesse de Montréal, Soraya Martinez-Ferrada, et le maire de Québec, Bruno Marchand, s'expliquent tous les deux cette annonce par la volonté politique. Pour eux, ce qui change par rapport à François Legault, ils ne le nomment pas directement, mais on comprend qu'ils y font référence, c'est que tous les deux pensent que Christine Fréchette a une volonté plus grande, finalement, que M. Legault. Et tous les deux attendaient des projets importants comme le tramway de Québec ou le prolongement de la ligne bleue à Montréal. Mmh.
9: Une volonté politique. J'aimerais vous entendre sur ce qu'a dit Paul Saint-Pierre Plamondon. On l'entendait dans le reportage, là. Il disait, attendez-vous à ce que le fédéral, tout à coup, devienne très généreux avec la CAQ. On est à quelques mois d'une élection. Est-ce que c'est possible que le gouvernement fédéral veuille montrer que un parti qui n'est pas un parti qui cherche un référendum peut finalement s'entendre avec Ottawa, là?
8: Absolument. C'est difficile de pas faire cette observation, disons. Paul Saint-Pierre Plamondon a dit aujourd'hui, vous allez voir, la machine fédérale va s'activer. C'est comme ça qu'il l'a qualifié à la prochaine élection. Il pense que M. Carney et Christine Fréchette veulent tenter de contrer son élection potentielle. Dans un sens, il n'y a pas complètement tort, parce qu'effectivement, Christine Fréchette et Mark Carney ont tous les deux un intérêt évident à s'entendre pour empêcher justement que ce soit le Parti québécois qui se fasse élire. Elle veut se faire réélire, elle veut montrer que depuis son arrivée en poste, ça bouge, elle règle des dossiers depuis un mois et demi. Imaginez si elle revenait pour 4 ans. Elle veut montrer aussi que la troisième voie de la CAQ fonctionne et qu'on peut en faire des gains, ce que François Legault avait eu de la misère à démontrer dans le dernier mandat. Et Mark Carney, lui, a tout intérêt à démontrer que la fédération fonctionne, surtout avec ce qui se passe en Alberta, avec le mouvement séparatiste là-bas, celui au Québec aussi, évidemment. Et il a intérêt également à, je vais le mettre en

0: guillemets, à faire plaisir au Québec alors que des élections partielles vont être déclenchées dans les prochains mois, étant donné les départs des députés fédéraux Alexandre Boulris, Stephen Guilbeault, Simon-Pierre Savard-Tremblay aussi, là.
1: Véronique Presse, à Québec, merci.
0: Merci, Madeleine.
1: Avec nous ce soir, Catherine Morancy, elle est titulaire de la chaire mobilité de Polytechnique Montréal. Madame Morancy, bonsoir.
2: Bonsoir.
1: Merci d'être en studio. Madame Morancy, quand on parle d'argent public, on parle généralement en milliards de dollars, donc ça devient difficile de mesurer l'ordre de grandeur. Alors, je vais vous demander, 6 milliards en 10 ans pour le transport en commun, qui est votre domaine d'expertise.
2: Oui.
1: Est-ce que c'est beaucoup?
2: Ça dépend. On se compare à quoi? C'est mieux que zéro, c'est évidemment. On aime mieux avoir de l'argent pour faire des projets de transport en commun. Le chiffre que je donne souvent pour que les gens aient une idée là, de l'ampleur des choses, c'est combien les ménages québécois mettent dans leur véhicule privé annuellement, et c'est 42 milliards. Donc, 6 milliards
1: collectivement au Québec.
2: Parce qu'on dépense beaucoup, hein. Évidemment, ma spécialité, c'est la mobilité, c'est aussi les changements de comportement. Donc, il faut investir effectivement massivement dans les réseaux de transport en commun. Je pense que ça va prendre beaucoup plus que ça, pour quand on regarde l'ampleur du déficit de maintien d'actifs et le fait qu'on n'arrive pas à investir suffisamment pour qu'il se résorbe.
1: Je veux pas vous interrompre, mais il y a les sociétés de transport collectif au Québec disaient qu'il faudrait 20 milliards d'ici 2035, donc d'ici presque 10 ans, pour simplement maintenir les actifs.
2: Tout à fait.
1: Donc là, on est dans des projets autres.
2: Oui.
1: Est-ce qu'il faudrait prioriser le maintien d'actifs ou le développement ou faire les deux?
2: Je pense qu'il faut prioriser le transport en commun pour commencer. Parce que si vous regardez nos PQI, notamment au Québec, c'est pas ce qu'on fait. Les plans québécois d'infrastructure, c'est pas ce qu'on fait. On ne priorise pas encore les réseaux de transport en commun. Donc, il faudrait, donc c'est un montant intéressant. On veut faire des nouveaux projets, mais il faut aussi se préoccuper grandement de l'état de nos infrastructures actuelles, notamment, évidemment, le métro de Montréal. On en parle souvent. Donc, c'est difficile d'être négatif quand on annonce de l'argent neuf pour faire des projets, mais on en veut plus parce qu'il y a vraiment un déficit structurel d'investissement dans les réseaux de transport en commun. Mais je pense que c'est plus profond que simplement de dire ça prend des projets pour de l'argent pour les transports en commun. C'est qu'il faut revoir où est-ce qu'on met notre argent collectif.
1: Quand même, là, on a entendu parler aujourd'hui de la ligne bleue du métro de Montréal, le prolongement, le tramway à Québec, un projet. Qu'est-ce que vous pensez de ces priorités-là? Je comprends qu'il faut faire plus, mais mettons qu'on a l'argent disponible sur la table. Qu'est-ce que vous pensez de ces
2: choix-là? Oui, mais c'est intéressant. Ces projets-là sont déjà amorcés, hein? Donc, effectivement, je dirais que c'est pas étonnant que ce soit ces projets-là qui soient choisis. Le tramway de Québec, je le dis souvent à la blague, moi, je l'ai étudié en l'an 2000, quand je commençais mon doctorat, et il était déjà justifié. Donc, c'est un projet qui est quand même facile à justifier en termes de besoin de mobilité. La ligne bleue aussi, elle est quand même en travaux. Donc, c'est pas une surprise qu'on les annonce. On voudrait avoir les autres projets qui sont, on peut penser au prolongement de la ligne orange ouest vers Bois-Franc. Donc, il y a plusieurs projets. Évidemment, je connais pas les projets partout à travers le Québec. Je trouve aussi que, on voit à travers ce qui est annoncé aussi de l'investissement pour mettre plus de lignes de bus, donc diversifier le service un peu partout à travers le Québec. Il faudrait que ce soit encadré par une vision plus claire de la mobilité au Québec, notamment inclure le transport interurbain, parce qu'on en parle peu au Québec, le transport entre les régions. Donc, c'est un très bon point en avant. Tant mieux si ça se matérialise. Je suis pas étonnée que ce soit ces projets-là, mais on en a besoin de plus.
1: Vous avez commencé en nous donnant un ordre de grandeur en parlant de la voiture.
2: Oui.
1: Est-ce que ça doit se faire au détriment de la voiture? Parce qu'il y en a qui sont probablement en train de nous écouter dans leur auto,
2: tout à fait.
1: Qui se disent, hey, on a des nids de poules, là.
2: Oui. Ben tout à fait. Puis je pense peut-être qu'on a trop de routes, mais il faudrait commencer à se poser la question de notre capacité à payer pour les infrastructures, parce qu'on se pose pas souvent la question est-ce qu'on en a trop. Et c'est toujours délicat ce sujet-là.
1: Bien sûr.
2: Mais évidemment, quand on investit dans le transport en commun, on contribue à améliorer la santé financière des collectivités et des ménages. Parce que quand vous regardez les dépenses des ménages, vous avez l'habitation, l'alimentation et le transport. Ce sont les trois principaux postes budgétaires. Donc si on veut vraiment améliorer leur santé financière, faut réduire le coût de ces composantes-là. Puis réduire les coûts de transport, c'est réduire la quantité de véhicules possédés. Et ça passe par la diversification des autres options de mobilité. Donc, on veut bien pouvoir déplacer tous les gens, mais on le sait aussi que c'est plus efficace des réseaux de transport en commun quand on calcule l'ensemble des coûts et quand on regarde la quantité de gens qui peuvent être déplacés. Donc, je sais que c'est délicat, mais on sait aussi partout, on fait le même constat que c'est la direction où aller. Il faut investir davantage dans les réseaux de transport en commun et les modes actifs. Que voulez-vous?
1: Catherine Morancy, on va réfléchir à tout ça. Je rappelle que vous êtes titulaire de la chaire Mobilité de Polytechnique Montréal. Merci.
2: Merci.

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1: Du nouveau maintenant dans le dossier des négociations commerciales entre le Canada et les États-Unis. Le ministre responsable du dossier, Dominique Leblanc, était de passage à Washington aujourd'hui pour rencontrer son homologue américain. Une visite éclair de moins de 24 heures. Il en a profité pour lui annoncer que le Canada souhaitait renouveler l'accord Canada-États-Unis-Mexique jusqu'en 2042. C'est dans 16 ans. On en parle avec Yasmine Midi à Ottawa. Bonsoir Yasmine.
2: Bonsoir Madeleine.
1: Le ministre Leblanc vient de faire le point. Il dit que la rencontre s'est bien passée. Est-ce qu'il y a des avancées?
2: Écoutez Madeleine, on n'a pas eu droit à des annonces concrètes de la part du ministre Leblanc qui a rencontré Jameson Greer cet après-midi, le représentant américain au commerce. Une rencontre qui a duré environ une heure. Donc en point de presse, il y a quelques minutes, Dominique Leblanc a dit que la discussion avait été cordiale et constructive, qu'ils avaient abordé beaucoup d'éléments techniques, notamment au sujet des tarifs sectoriels, donc les tarifs sur l'acier, l'aluminium, le bois d'œuvre et les autos. Faut dire que c'était la première fois depuis le mois de mars que Jameson Greer et Dominique Leblanc se rencontraient en personne, même si on sait que les deux hommes ont longuement échangé par visioconférence la semaine prochaine. D'ailleurs, c'est pendant cette conversation la semaine dernière qu'ils se sont mis d'accord pour se rencontrer en personne dans la capitale américaine, parce qu'il y a une date butoir qui approche dans le processus de révision de l'ACE. Je vous rappelle que les trois pays signataires de cet accord de libre-échange, donc le Canada, les États-Unis, le Mexique, ils ont jusqu'au 1er juillet pour soit renouveler l'accord pendant 16 ans, soit s'en retirer ou encore attendre l'an prochain pour prendre une décision. Et puis vous le disiez, hier, le Canada a formellement communiqué avec les États-Unis et le Mexique pour indiquer que, sans surprise, sa recommandation c'était de réviser puis de renouveler l'entente jusqu'à 2042. Aujourd'hui, il y a le gouvernement mexicain qui a fait la même recommandation. Le seul pays qui n'a pas encore fait connaître sa position pour l'instant, c'est les États-Unis. L'administration Trump a dit par le passé qu'elle n'allait probablement pas renouveler l'entente sans obtenir quelques concessions de la part du Canada et du Mexique. Je vous laisse tout de suite écouter le ministre Dominique Leblanc qui a dit aujourd'hui qu'il était optimiste de parvenir à une entente tout en admettant qu'il y avait encore beaucoup de travail à faire d'ici le 1er juillet.
3: En se basant sur ces progrès, nous avons présenté à l'ambassadeur Greer une série de propositions spécifiques qui, de notre avis, sont bonnes pour l'économie nord-américaine et qui répondent aussi à des enjeux que les Américains ont soulevés avec le Canada depuis longtemps.
1: Vous avez dit, Yasmine, qu'il est optimiste. Est-ce que ce sera suffisant pour rassurer les autres partis à Ottawa?
2: La réponse courte, c'est probablement que non, parce que ce que les partis d'opposition font remarquer, c'est que contrairement au Canada, le Mexique a déjà commencé à négocier de manière formelle avec les États-Unis pour régler certains irritants et pour faire progresser les pourparlers à l'approche du 1er juillet. Ça fait dire à certains que le Canada tire de l'arrière et que le premier ministre Mark Carney ne tient pas ses promesses. Lui qui avait promis une entente commerciale avec Washington le 21 juillet de l'année dernière. On écoute tout de suite des réactions du député conservateur Gérard Deltel, suivi du chef bloquiste Yves-François Blanchet.
4: On croit comprendre que le Mexique, il a de plus d'avancées que le Canada de Mark Carney. Rappelons-nous que cet homme-là s'est fait élire en disant « Moi, je vais me tenir ferme face à M. Trump, je vais être fort aux États-Unis, j'ai une réputation internationale à défendre et ça va bien aller. »
5: Ce dont les entreprises ont besoin, c'est de la prévisibilité. Maintenant, est-ce qu'encore une fois, le premier ministre canadien ou le Canada annonce quelque chose qu'il ne sera pas capable de livrer?
1: Et là, Yasmine, pendant qu'on parle de négociations commerciales, Donald Trump est revenu à la charge avec son idée de 51e État.
2: Ouais, dans une publication sur son réseau Truth Social hier soir, le président américain a partagé un article par rapport à la récession technique dans laquelle le Canada est plongé, en ajoutant un commentaire qui va comme suit, 51e État. Ce n'est pas la première fois que Donald Trump tient des propos du genre. Par contre, ce qui est intéressant de noter aujourd'hui, Madeleine, c'est que au sein de la classe politique canadienne, on a vraiment senti une volonté de ne pas prendre cette sortie trop au sérieux. Pierre Poilievre, le chef conservateur, a dit que c'était ridicule, que le Canada ne devait pas se laisser distraire par ses propos. Yves-François Blanchet a dit, et je le cite, que c'était une joke de terrain de golf. Le premier ministre Carney aussi a réagi par rapport à ça alors qu'il était en conférence de presse à Longueuil. On l'écoute.

0: Notre monde, c'est un peu bizarre, mais nous vivons dans le monde actuel et c'est une manière, c'est un aspect de la négociation américaine. Il faut le dire comme cela. Alors c'est un aspect. Il faut être calme, il faut avoir un plan.
1: Les partis d'opposition répondraient probablement que le gouvernement Carney ne semble pas justement avoir de plan pour relancer les négociations formellement avec l'administration Trump. Alors, est-ce que la visite de Dominique Leblanc à Washington aujourd'hui va avoir fait bouger les choses? Ce sera à suivre. Tout à l'heure, le ministre disait qu'il allait reparler à Jameson Greer la semaine prochaine, mais il a mis en garde les Canadiens. Il a dit que oui, il était optimiste, mais qu'il s'attendait quand même à des turbulences lors des prochaines semaines là avec l'administration Trump.
2: Oui. Parce que ces négociations au niveau des ministres et secrétaires d'État ou des secrétaires à Washington. Mais après ça, il faut encore confronter tout ça avec Donald Trump. Merci beaucoup, voilà. Yasmine. Au revoir.
1: Bonne soirée. Au revoir.

0: On vous a déjà parlé à l'émission des nombreuses plaintes que reçoivent des compagnies aériennes au pays. On vous en reparle ce soir pour explorer de quelle façon des compagnies peuvent essayer d'éviter de devoir payer des dédommagements. CBC a révélé qu'une trentaine de passagers du transporteur aérien WestJet se sont vus refuser une indemnité à la suite de l'annulation de leur vol, des sommes pouvant aller jusqu'à 1 000 $ par passager qui leur seraient dues en vertu de la Charte des voyageurs. Les raisons évoquées par WestJet pour ne pas indemniser ses clients seraient pour le moins questionnables, selon des experts rencontrés par nos collègues de CBC. Et notre journaliste, Élise Allard, est avec nous pour en discuter. Bonsoir, Élise.
1: Bonsoir, Madeleine.
0: Vous vous êtes intéressée à l'un de ces cas révélés dans le reportage, un Québécois de Sherbrooke, qui a réclamé 5 000 $ à WestJet pour un vol annulé.
1: Oui, Simon Turcotte-Langevin devait prendre un vol avec sa femme, son fils, sa mère et sa belle-mère de Montréal vers la République dominicaine le vendredi 12 décembre à midi. Un voyage d'une semaine réservé avec vacances Sunwing. Et là, il reçoit un texto à 6 heures du matin, le jour de son départ, qui lui indique que le vol est annulé. Le vol qui devait avoir lieu à midi. Mm-hmm. Finalement, il s'envole avec sa famille sur les ailes de WestJet 47 heures plus tard, soit le dimanche 14 décembre. Et il faut savoir qu'en vertu du règlement sur la protection des passagers aériens, aussi appelé la Charte des voyageurs, qui est en vigueur au Canada depuis 2019, si un vol est retardé de 3 à 6 heures, le transporteur aérien doit verser une indemnité de 400 $ par passager. Mm-hmm. Un retard de 6 à 9 heures entraîne un dédommagement de 700 $
0: Et pour... C'est banalisé.
1: Voilà. Et pour 9 heures, et plus, c'est 1 000 $ par passager. Donc, c'est environ 5 000 $ pour Simon Turcotte-Langevin. Un vol retardé de plus de 9 heures peut représenter des indemnités de plusieurs dizaines de milliers de dollars qu'une compagnie aérienne doit verser à ses passagers de l'avion en question. Mais selon la charte aussi, des exceptions au dédommagement, si un vol présente un problème de sécurité, par exemple, un problème mécanique imprévu ou des conditions météorologiques dangereuses, s'il y a des circonstances hors de contrôle du transporteur aérien, comme des guerres, des troubles politiques, des décisions en lien avec le trafic aérien ou une catastrophe naturelle ou encore une grève, et bien là, on peut annuler le vol sans indemniser les passagers. Mm-hmm. Et dans le cas de M. Turcotte-Langevin, WestJet a rejeté sa demande d'indemnisation en invoquant une maintenance non planifiée. Ils auraient raison de dire ça. Or, il a découvert en faisant des recherches sur le site Flight Radar que l'avion qui avait été assigné à son vol du vendredi a été réassigné à un autre vol. Donc, il soupçonne que l'appareil n'avait pas de bris mécanique qui l'empêchait de voler, comme l'indiquait WestJet dans sa réponse. Alors, on écoute la réaction de M. Turcotte-Langevin.
2: Ça signifie que WestJet nous ment en plein visage parce qu'ils nous disent que notre avion était brisé alors que j'ai la preuve qu'il a fait un vol la même journée. Ils nous ont réassigné un avion qui était brisé et ils ont annulé notre vol. Mais à l'origine, notre avion était bon, là. On a manqué 2 jours en République dominicaine, puis on les aura jamais. Donc, on a fallu se dépêcher là-bas. On avait 4 jours. On commençait à peine à connaître l'hôtel. C'était le temps de repartir. Donc, c'est vraiment pas des beaux souvenirs de voyage.
0: On parle du cas de M. Turcotte-Langevin, mais nos collègues de CBC ont rencontré une trentaine de personnes, dont le vol a été annulé par WestJet et le transporteur aérien a refusé de les indemniser pour la même raison.
1: Oui, l'émission Go Public, qui est comme l'équivalent anglophone de l'émission La Facture, sur les ondes de CBC, eh bien, a identifié au moins 34 cas où des passagers se sont vus refuser une indemnisation par WestJet. Et dans tous ces cas, le transporteur aérien a invoqué la même raison de maintenance liée à la sécurité pour ne pas dédommager ces personnes. Alors, les journalistes de l'émission ont fait un peu comme Simon Turcotte-Langevin. Ils sont allés sur un site d'analyse des données de vol, Flight Stats, pour voir quelle était la raison liée à ces plaintes.

0: là. Et dans certains cas, on découvrait que l'avion qui devait s'envoler a été remplacé à la dernière minute par un autre avion qui, lui, était cloué au sol depuis au moins une journée entière. Donc, il y a un avocat spécialisé en droit des passagers rencontré par les journalistes de CBC, Maître Simon Lin, qui croit qu'un avion qui n'était pas en état de voler a pu remplacer l'appareil qui était assigné au vol à la dernière minute pour pouvoir invoquer ensuite un problème de sécurité. Autrement dit, WestJet aurait pu remplacer un bon avion par un mauvais pour annuler le vol et avoir une bonne raison de le faire. Alors, le directeur de l'Observatoire international de l'aéronautique et de l'aviation civile et professeur à l'École de sciences de gestion de l'UQAM, Mehran Ebrahimi, n'hésite pas à qualifier de voyou un transporteur aérien qui userait de ce stratagème et qui n'a rien d'illégal, cela dit. On l'écoute.
1: Moi, je trouve ça un comportement voyou, alors que quand on transporte des passagers, on a des responsabilités. Il y a toute une question morale et éthique, même si légalement, ils n'enfreignent pas la loi, mais à mon avis, c'est immoral.
0: Et WestJet répond quoi? WestJet a refusé la demande d'entrevue de CBC, mais dans un communiqué, le transporteur indique que des changements d'appareil sont parfois effectués, et là je le cite, pour minimiser les perturbations pour le plus grand nombre de passagers. WestJet n'a pas répondu par contre aux questions plus précises concernant les raisons de ces changements d'appareil survenus peu avant les annulations, et silence radio aussi par rapport au refus d'indemnisation des passagers. Il y a l'Autorité des transports du Canada qui a déclaré à CBC dans un communiqué prendre très au sérieux ces allégations d'infraction tarifaire. Il y a d'ailleurs une enquête qui est en cours. Élisa Lard, merci. Je vous en prie, au revoir.
2: Restez à l'écoute plus tard à l'émission. On vous parle des cimenteries du Québec. Le gouvernement avait promis de les forcer à réduire leurs émissions de gaz à effet de serre, mais la stratégie est moins ambitieuse que prévu. Mais d'abord.
3: I found something. In the store.
4: Okay. What did you find?
3: The place.
2: C'est un peu angoissant. Ce que vous venez d'entendre, ça provient du film d'horreur, Backrooms, qui a pris l'affiche en Amérique du Nord la fin de semaine dernière. La particularité? En fait, il y en a plusieurs. Son réalisateur, Kane Parson, est un YouTuber. Il a 20 ans et son film vient de connaître un démarrage exceptionnel, malgré un film à petit budget. Est-ce que c'est une nouvelle recette pour ramener un public qui avait déserté les salles de cinéma et un public jeune de surcroît? Avec nous ce soir, Éric Falardeau, il est réalisateur de films d'horreur. Il a notamment réalisé en 2012 Thanatomorphose et il est professeur adjoint de cinéma à l'Université Laval. Éric Falardeau, bonsoir.
5: Bonsoir.
2: Éric Falardeau, vous l'avez vu, Backrooms?
5: Oui.
2: Comment vous décririez ce film?
5: Ben, en fait, faut s'imaginer un passage dans une réalité alternative, et cette réalité alternative-là est composée essentiellement de pièces décorées ou non. Donc ici, des pièces d'une maison, souvent des pièces de bureaux, de boutiques, de magasins, qui se rejoignent de toutes sortes de manières, un peu en un format labyrinthique. Puis à l'intérieur de ce labyrinthe, il y a entité, donc je veux pas trop dévoiler de choses pour votre public, mais bon, il y a quelque chose qui se promène donc dans ce lieu un petit peu étrange et familier à la fois. Donc oui, il y a vraiment cette idée là d'utiliser quelque chose de très familier pour créer finalement une ambiance angoissante.
2: On va pas divulgâcher le film, mais j'aimerais qu'on parle de son succès, de la recette du succès, parce que je disais il y a plusieurs particularités là, plus de 160 millions de recettes en une fin de semaine, c'est beaucoup. Que ce soit un YouTuber qui ait réalisé le film, donc qui ne provient pas des écoles de cinéma, est-ce que c'est frappant selon vous?
5: C'est très frappant, mais en fait, petit bémol par rapport à Kane Parson, c'est quelqu'un qui a appris sur son temps libre un logiciel de création d'effets spéciaux et d'environnement là, pour le jeu vidéo qui s'appelle Blender. Et donc, il avait créé une série de courts-métrages déjà autour de cette idée de Backroom, inspirée là, d'une publication qu'il avait eue sur la plateforme 4chan en 2019, si je me trompe pas. Et donc, il y avait déjà eu un certain succès. Donc, toute l'idée des creepypastas, là, ces histoires en ligne qui sont créées avec une nouvelle mythologie autour, finalement, de ce qui est étrange, des légendes urbaines. Et donc, lui a créé une série de courts-métrages, je pense qu'il y a à peu près pour 2 heures là, de courts-métrages, autour de cette idée-là. Et ça a été extrêmement populaire sur les réseaux sociaux. Donc, YouTube, oui, mais TikTok et tout ça. Donc, vraiment, ces plateformes-là qui sont qui sont habités finalement par peut-être des jeunes générations.

0: Donc, et qui a rejoint ce public-là. Et donc, c'est comme ça qu'il s'est retrouvé à avoir
1: Déjà un
0: finalement.
1: succès en
0: Oui, il y a
1: amont.
0: déjà un succès, déjà un succès, déjà qui a amené les studios à aller le rencontrer puis lui dire, ben, on aimerait ça que tu fasses un film avec ça,
1: Parce que la
0: complet,
1: prise de
0: parce que.
1: risque devient moins grande de la part d'un producteur s'il voit que quelqu'un a déjà un succès. C'était des 200 millions de visionnements, si je ne m'abuse, sur les plateformes numériques. Ça peut donner une certaine garantie que le public sera au rendez-vous dans des salles plus traditionnelles.
0: Ben oui, parce qu'en fait, bon, le cinéma est une économie de prototype, là. On sait jamais qu'est-ce qui va fonctionner ou qu'est-ce qui fonctionnera pas. On a peut-être des idées sur ce qui pourrait fonctionner, mais c'est sûr que en allant chercher des gens qui ont déjà un fan base en ligne, ben on attire aussi ce public-là en salle, donc en théorie. Donc on évite certains, on prend moins de risques, définitivement. Donc et ça on voit ça pas juste avec les réalisateurs là. Ces temps-ci, il y a quelques réalisateurs de cinéma d'horreur qui sont passés par YouTube, qui ont été découverts sur les plateformes de réseaux sociaux, mais aussi des nouveaux des comédiens qui sont des influenceurs. Donc il y a vraiment toute une redécouverte de nouveaux talents, mais qui n'est pas anodine. À la fois, ces gens-là ont du talent, oui, mais pour les producteurs, c'est aussi une façon de s'assurer là, qu'il y ait un public et qu'il y ait une prise de risque peut-être un peu moins grande.
1: Éric Falardeau, c'est vous l'expert, mais je lisais aussi quand même que ces personnes qui sont très actives sur les réseaux sociaux sont très réactifs aussi, voient rapidement quel contenu fonctionne et quel contenu ne fonctionne pas. On n'a pas besoin de produire un film pendant des mois et des mois pour voir s'il y aura un succès. On est comme ça en réaction beaucoup plus rapide avec le public, là. Donc ça permet de s'adapter aussi à ce qui fonctionne.
0: Ben définitivement. Puis après ça, le grand défi, c'est de passage finalement à un format long métrage dans ce cas-ci, peut-être avec une narration plus traditionnelle. Donc il y a quand même des défis que ces gens-là doivent relever lorsqu'ils font le saut. Mais c'est vrai que la présence en ligne, elle est parfaite pour ce type d'expérience-là, comme les backrooms par exemple, parce que c'est des vidéos de 2, 5, 10 minutes où on explore des lieux étranges, il y a des choses qui se passent. Donc on peut s'imaginer, on regarde ça le soir, couché dans le lit, il fait noir. Donc il y a toute une expérience spectatorielle de ce type de vidéo-là qui fait en sorte que oui, effectivement, ça fonctionne très bien. Puis les créateurs ben, peuvent voir ce qui accroche ou ce qui accroche pas. Et ensuite de ça, ben, il y a une réaction directement du public, non pas justement au niveau des vues, mais aussi au niveau des partages, des commentaires. Sans dire que c'est ça, mais il y a quand même une dimension très collaborative dans la création de cette expérience-là et de ces univers-là.
1: Cette semaine, l'Institut de la statistique du Québec publiait des données qui sont pas réjouissantes du tout là pour les salles de cinéma au Québec. Donc en 2025, les cinémas du Québec ont enregistré 11,5 millions d'entrées. C'est une baisse de 15% par rapport à l'année précédente, 2024. C'est quand même une baisse encore plus importante si on se base aux années pré-pandémiques. Pensez-vous que ce dont on vient de discuter, l'apport de la communauté, l'apport du web, du succès sur le web, est-ce que ça peut représenter une solution, à votre avis, Éric Falardeau, à cette baisse de la fréquentation dans les cinémas?
0: Ce qu'on constate, c'est qu'en 2026, cette année, pour l'instant, le peu de chiffres qui sont sortis, c'est qu'on a vraiment une année qui s'annonce pour être une année record, si ça continue comme ça cette année. Donc, et qu'est-ce qu'on a eu depuis le début de l'année? Ben oui, il y a eu les gros films comme Super Mario Galaxy, mais il y a aussi eu tous les films de cette vague de cinéastes-là venant du web, comme par exemple Obsession, qui est sorti également il y a 2 semaines à peu près, de Curry Barker,
1: Aussi dans
0: Iron Man.
1: l'horreur.
0: Aussi dans Aaron Long, qui est sorti au début de l'année, qui était aussi un film d'un influenceur YouTuber qui a eu un gros succès. Définitivement, je pense que le fait que ces créateurs-là aient l'âge aussi de leur public et donc certaines préoccupations ou une certaine compréhension de l'univers dans lequel ils vivent et peut-être aussi de ce qui leur parle, et si ça leur parle, ça peut rejoindre un public plus jeune. Définitivement, c'est pas une mauvaise chose, et c'est sans sauver le cinéma en salle, je crois que c'est une preuve que peut-être les intérêts d'une frange du public, peut-être un public plus jeune, sont peut-être mal compris par une certaine industrie qui a un certain âge, une certaine façon de concevoir les choses. Puis quand je dis que ça pas nécessairement sauver le cinéma en salle, c'est que de toute façon, avec la pandémie et l'émergence et la prise en place des réseaux numériques, donc et des chaînes en ligne, donc il y a aussi un déplacement finalement de l'expérience de consommation des images en mouvement. Et la salle n'est peut-être plus non plus la valeur étalon qu'elle a toujours été pour définir ce qui constitue un succès ou un échec et même ce qui constitue le

0: carte de crédit. Ce nouveau service offert par un nombre croissant d'entreprises au pays inquiète la titulaire de la chaire de recherche du Canada en finance des ménages, Claire Sévérier, que vous venez d'entendre. Avec des loyers qui dépassent les 2 000 $ par mois dans certaines villes au pays, l'attrait des récompenses et des remises qu'offrent certaines cartes de crédit sont alléchants. Catherine Brulotte s'est penchée sur le phénomène.
1: I don't know where I heard about it, but I probably online or something. And
2: Michael Elliott a appris en ligne l'existence de services qui lui permettent de payer son loyer avec sa carte de crédit.
1: I just thought it would be an interesting idea, just as a way to gain more points on my credit card, to try to use my credit card as, you know, as much as possible.
2: L'idée d'obtenir des récompenses pour le paiement mensuel d'un loyer au centre-ville de Vancouver lui a semblé assez attrayante pour qu'il saute sur l'occasion.
1: So you kind of got to do the math if you're going to use a card, because it sometimes can outweigh. Based on what the fee is.
2: Pour lui, la stratégie est avantageuse malgré les frais.
3: On prend un frais là-dessus et vous recevez des récompenses et votre destinataire reçoit le paiement sans aucun autre trouble, à la même façon qu'il le recevrait déjà et ça juste fait de la valeur pour vous.
2: L'ingénieur informatique Emily Goose travaille pour la jeune pousse torontoise Checksy, une des premières startups à s'être lancée dans le marché des plateformes de paiement.
3: Les processeurs de paiement, par exemple Visa, Amex, ils nous prennent quelque chose pour faire des paiements et aussi on fait d'argent de ces frais aussi. Mais la plupart des cartes de crédit donnent des récompenses qui sont au-delà de ce...
2: Sur chaque paiement de loyer, de taxes municipales ou de frais de condo, par exemple, Checksy impose un frais d'1,75%. La plateforme dessert plus de 200 000 utilisateurs et a facilité des transactions s'élevant à plus de 2 milliards de dollars.
4: Je pense que c'est un marché en fait qui est très prédateur, qui s'attaque à une population particulièrement vulnérable, c'est-à-dire les jeunes, les locataires.
2: La professeure agrégée de finance au Collège Rotman de l'Université de Toronto, Claire Sélérier, voit beaucoup plus de risques que d'avantages dans la stratégie.
4: Ce que ces startups promettent aux banques, c'est de leur amener des nouveaux clients avec ces produits-là. Ils pensaient pas qu'il y allait avoir des retards massifs et des intérêts payés sur ces montants-là. Il y aurait aucun intérêt pour eux à offrir ce service. Donc c'est rentable. Pourquoi c'est rentable? Parce qu'ils anticipent des retards de paiement et des intérêts sur des montants importants de cartes de crédit.
5: You know, this product is not for everybody.
2: La cofondatrice et présidente de Checksy, Lisa Agvilziani-Caro, reconnaît que la plateforme n'est pas pour tout le monde, mais souligne que son entreprise n'encourage pas l'endettement.
5: Like, we don't ever encourage you taking on additional debt. If you think about Checksy, we're not really a debt product. Like, your rent is what your rent is.
2: Mais les consommateurs, en particulier les jeunes, rencontrent déjà des enjeux de gestion de crédit au Canada. L'an dernier, près d'un Canadien sur trois ne remboursait pas complètement ses cartes de crédit à la fin d'un mois donné, selon le plus récent rapport de Paiement Canada. À nouveau, la professeure Claire Sélérier.
4: On voit que, en fait, ces populations jeunes ont des taux de délinquance et de retard sur les cartes de crédit qui sont à des niveaux qui n'ont jamais été vus historiquement. Au Canada aujourd'hui, en fait, c'est 2,55% pour les moins de 26 ans. C'est un taux historiquement élevé. Et encore, c'est encore plus élevé si on cible sur les locataires dans les grandes villes. Là, ils ont des taux de délinquance sur leur carte de crédit qui sont à 3-4%.
2: La titulaire de la chaire de recherche du Canada en finance des ménages estime que le gouvernement devrait intervenir pour mieux réguler l'industrie du crédit.
4: En Europe, c'est très différent, c'est beaucoup plus régulé. Donc, par exemple, en Europe, les frais de transaction pour les cartes de crédit sont 10 fois plus faibles que ce qu'on observe aujourd'hui au Canada ou aux États-Unis. Il y a une limite qui a été imposée par l'Union européenne. Et d'une manière générale, le crédit à la consommation est beaucoup moins poussé. Il y a, une conscience en fait des problèmes que ça pose pour les populations les plus vulnérables et de soutenabilité en général.
2: Elle déplore aussi l'attrait, selon elle, inéquitable des programmes de récompense des cartes de crédit.
4: Le développement de ce système de récompense par les cartes de crédit est extrêmement inégalitaire. Parce que qui peut se permettre d'être très prudent, qui peut se permettre de ne pas avoir de retard de paiement, ce sont les plus riches, ceux qui ont des situations financières stables. Ça implique un transfert de richesse des plus pauvres aux plus vulnérables aux plus riches. Donc quand on développe ce type de produit, on encourage juste encore plus ce système de transfert de richesse. Comment ça se passe? Les plus pauvres et les plus vulnérables, ils vont payer davantage de frais de retard, de taux d'intérêt. Mais aussi, ce qui se passe, c'est que plus ces systèmes sont généreux, plus les frais de transaction vont être élevés. Et donc, les marchands, ils se retrouvent à payer des frais de transaction importants. Et donc, ça se répercute aussi sur les prix. Donc, ça affecte, en fait, les populations vulnérables de deux manières différentes, directement sur l'utilisation de leur carte de crédit, mais aussi indirectement. Quand on va chez le commerçant aujourd'hui, on paie un prix qui répercute ces frais de transaction, qui servent en grande partie à financer ces

0: système de récompense des cartes de crédit qui bénéficient encore une fois aux plus favorisés.
1: Conscient des risques, Michael Elliott continue de croire que le jeu en vaut la chandelle.
2: Flights is what I use pretty much all of my points on.
1: Il n'hésite pas non plus à changer de produit crédit au gré des promotions, histoire de s'envoler plus rapidement avec ses points. Ici Catherine Brulotte, Radio-Canada, Toronto.
3: Vous en pensez quoi, vous, de cette idée de payer votre loyer avec une carte de crédit pour gagner des points? Est-ce que vous le feriez? Vous pouvez nous écrire. Rendez-vous sur l'application Radio-Canada Audio maintenant. Cliquez sur la bulle de conversation de notre émission en direct. Sinon, il y a le courriel. Ça nous regarde. @radio-canada.ca. J'ai une collègue qui me demande, est-ce qu'on peut payer notre hypothèque avec notre carte de crédit? J'avoue que je l'ignore. Va falloir vérifier.

0: On va maintenant parler d'environnement, des cimenteries au Québec. Dans la province, c'est le secteur industriel le plus émetteur, autour de 12 % des émissions totales de gaz à effet de serre. Il y a 2 ans, le gouvernement de la CAQ a demandé aux 4 cimenteries de la province de lui remettre un plan de réduction des gaz à effet de serre. L'intention était de leur serrer la vis. Mais 2 ans plus tard, difficile d'avoir l'heure juste, mais on comprend que les objectifs sont beaucoup plus modestes que prévu. J'en parle avec mon collègue Vincent Ressayer. Bonsoir Vincent.
1: Bonsoir Madeleine.
0: Vous avez tenté de prendre connaissance des feuilles de route des 4 cimenteries et c'était complexe.
1: Oui, parce que le ministère de l'Environnement ne veut pas les rendre publics. La raison invoquée, c'est que ces documents comportent des secrets industriels. Alors le ministère m'a gentiment invité à prendre contact directement avec les entreprises. Et des 4 cimenteries, une seule a joué la carte de la transparence, c'est Ciment Québec, qui se trouve dans la région de la capitale nationale. Les 3 autres cimenteries n'ont pas voulu communiquer leur feuille de route. Et on vous le disait, ça a une importance stratégique, hein, parce que par exemple en Gaspésie, l'usine de ciment Méguénis émet à elle seule plus d'1,5 million de gaz à effet de serre par année, ce qui en fait le plus grand émetteur industriel au Québec. Et dans un courriel, son porte-parole nous dit justement que des actions ont été entreprises pour réduire les émissions, mais au moment où on se parle, bien évidemment, impossible de savoir quels sont vraiment les objectifs.
0: Impossible de savoir quels sont les objectifs, mais je le disais, ils seraient plus modestes que prévu. Le ministère de l'Environnement ne semble pas avoir l'intention de taper sur les doigts des mauvais élèves.
1: Non, c'était pourtant l'objectif affiché par Québec il y a 2 ans, parce que en 2024, le ministère de l'Environnement avait la volonté d'établir des seuils d'émissions pour l'industrie, et en cas de non-respect, le ministère prévoyait des conséquences pécuniaires importantes, en tout cas c'est ce qu'il nous avait écrit dans un courriel à l'époque. Mais dans un autre courriel, il y a quelques semaines, ce même ministère nous écrit cette fois, je cite, « Les feuilles de route ne sont pas de nature réglementaire et le ministère ne peut pas sanctionner les cimenteries », alors on comprend pas d'exigence, pas de sanction. Ce n'est peut-être pas négatif, nous dit Pierre-Olivier Pinault, titulaire de la chaire de gestion du secteur de l'énergie, parce que des seuils d'émission peuvent être difficiles à appliquer. On le voit par exemple avec la fonderie Horn à Rouyn-Noranda. Mais quand même, Monsieur Pinault estime que Québec devrait mettre plus de pression sur l'application des feuilles de route et surtout le faire de manière transparente.
2: Ce que a fait le ministère est très bon, mais au-delà de cette simple exigence, il faut vraiment les analyser et faire un plan de décarbonation pour l'industrie pour voir comment est-ce qu'on peut mieux accompagner ces compagnies-là dans leur décarbonation et évidemment rendre le maximum de choses publiques. Et là-dessus, le gouvernement aurait pu et pourrait encore mieux coordonner tous ces efforts-là.
1: Alors du côté de Ciment Québec, dont nous avons consulté la feuille de route, il y a un plan précis, mais ça ne semble pas vraiment intéresser le ministère de l'Environnement parce qu'il n'a fait aucun commentaire sur ce document qui, je le rappelle, a été déposé il y a maintenant 2 ans. Voici le directeur général Jean-Pierre Gaudreau.
3: On n'a pas reçu de feedback là, vraiment négatif par rapport à la feuille de route qui a été déposée. 2030, c'est presque un engagement ferme. 2050, la variabilité est plus grande.
1: Et donc, on ne sait pas quels sont les objectifs des 3 autres cimenteries. Ce qu'on sait, en revanche, c'est que réduire les émissions de gaz à effet de serre, bien, ça représente un énorme investissement. C'est ce que vous allez entendre dans mon reportage.
4: L'édifice en tôle jaune, c'est un atelier où sont les broyeurs et les équipements périphériques aux broyeurs.
5: Luc Papillon nous fait faire le tour du propriétaire. Perché sur une passerelle à une quinzaine de mètres du plancher des vaches, il est fier de nous montrer sa nouvelle chaîne de production.
4: C'est quand même une ligne complète. Beaucoup d'équipements à faire tourner puis à calibrer.
5: Depuis 2006, Ciment Québec

0: a investi près de 400 millions de dollars, soit presque la moitié de la valeur de son usine implantée à Saint-Basile-de-Portneuf. Québec a contribué à hauteur de 46 millions à ces investissements qui ont pour objectif d'améliorer la productivité et par la même occasion de réduire les émissions de gaz à effet de serre.
1: On va utiliser ces broyeurs-là pour fabriquer à grand débit les ciments à plus faible teneur en carbone, donc à plus faible empreinte carbone.
0: Ces broyeurs flambant neufs vont permettre de réduire la quantité de clinker dans la poudre de ciment. Le clinker, c'est de la pierre calcaire chauffée à haute température, une opération qui représente 60% des émissions totales de dioxyde de carbone.
1: La teneur en clinker de nos ciments actuels, c'est 90%. Le 10% additionnel, c'est de la pierre calcaire pour 5% et du gypse pour 5%. Et on va effectivement pouvoir réduire à 80% la teneur en clinker dans notre tonne de ciment à plus faible empreinte carbone qui va être remplacée, ce clinker-là, par de la pierre calcaire.
0: Jean-Pierre Gaudreau est le directeur général de l'usine qui a rejeté 820 000 tonnes de GES en 2024.
2: 10% de pierre, ça correspond environ chez nous à 65 000 tonnes de CO2 en moins dans une année. Donc, c'est considérable dans notre portrait d'émissions.
0: Ciment Québec a aussi investi dans un nouveau four, un long tube qui fait presque 100 mètres de long.
2: La cinquième génération, un four beaucoup plus performant, avec une tour de préchauffage et une fournaise à calciner allongée. Donc, on a des économies substantielles d'énergie.
0: La troisième piste pour réduire les émissions de gaz à effet de serre, c'est l'utilisation de combustibles moins polluants pour alimenter les fours.
2: On substitue les combustibles fossiles conventionnels, comme le gaz naturel et le charbon. Donc, dans les combustibles alternatifs, on retrouve tout ce qui concerne le bois, OK, le bois, la biomasse. Ensuite, on retrouve beaucoup de matériaux de construction et démolition.
0: Et selon Jean-Pierre Gaudreau, chaque geste est important pour atteindre les objectifs.
2: Nos objectifs de réduction d'ici 2030, c'est 29 % de nos émissions par rapport à nos données de 2006. 2050, on parle de 46 %. C'est quelque chose qu'on pense atteignable à très haut niveau.
0: Et pour y parvenir, il estime qu'une bonne partie des mesures seront possibles seulement s'il y a des changements de réglementation.
2: Je prends un exemple très concret sur l'utilisation des combustibles alternatifs. C'est sûr qu'on ne peut pas utiliser n'importe quel type de combustible alternatif. Il y a des contraintes. C'est des avenues qu'il va falloir considérer dans le futur.
0: Dans son plan de réduction, Ciment Québec n'a pas considéré à court terme la technologie de la captation du carbone parce qu'elle n'est pas assez développée. Ici Vincent Rességuier, Radio-Canada, Saint-Basile-de-Portneuf.
3: L'environnement avec Valérie Boisclair.
4: Le plus grand projet résidentiel mené par des Autochtones au Canada a accueilli ses premiers locataires ces derniers jours. Il s'agit du méga projet Cénac à Vancouver. Dans une ville où le marché est devenu inabordable au fil des ans, Cénac est présenté comme une solution à la crise du logement et comme l'un des rares complexes immobiliers à zéro émission nette dans le monde. Valérie, bonsoir.
5: Bonsoir Madeleine.
4: On dit qu'à terme, ça va ajouter 6000 logements sur le marché, mais aucun n'est à vendre.
5: Exact, aucun n'est à vendre, c'est que du locatif. C'est la vocation que choisit la nation Squamish qui pilote le projet et qui l'a voté par référendum en 2019. Et ça peut étonner au premier abord parce que bon, pour vous situer, on est dans le quartier de Kitsilano. C'est un secteur résidentiel assez calme, pas loin d'une plage assez populaire de Vancouver. Le projet Cénac, par contre, il ressemble à rien d'autre aux alentours. Parce que le but, c'est de densifier. Donc, on veut loger beaucoup de personnes dans une dizaine de tours. On n'en est pas là. En ce moment, on est à la première phase. Il y a une première tour. Mais à terme, la plus haute, elle va compter près de 60 étages. Mmh. Et c'est assez impressionnant. On parle d'une densité 13 fois plus grande que ce qu'il y a en ce moment dans le centre-ville de Vancouver.
4: Ce qui me semble déjà assez dense.
5: C'est supérieur aussi à ce qu'on voit à Manhattan, à New York. Mmh. C'est ce que rapportait mon collègue Francis Plourde. Tout ça sur une parcelle de terre qui fait environ 5 terrains de soccer. Et sur les 6 000 logements prévus, 1 200 se seront des logements abordables. Puis là-dessus, certains seront réservés aux membres de la Nation Squamish, mais sinon, n'importe qui peut y vivre dans ce méga projet. Et donc, tous ces logements que Sénac entend créer, c'est de loin supérieur à ce que Vancouver est capable de créer en une année, d'où l'idée

0: aider là, à lutter contre la pénurie de logements. Puis cette crise-là, la nation Squamish, ça l'affecte particulièrement. Sa communauté, elle est assez jeune. Elle est répartie sur son territoire ancestral qui est dans le sud-ouest de la province, très densément peuplé. Alors voilà, la nation, elle dit avoir élaboré Sénac en ayant en tête les 7 prochaines générations. Donc on crée de l'emploi, oui, mais l'idée c'est surtout de planifier puis de générer des revenus à plus long terme au lieu de juste réaliser un profit avec la vente.
1: La nation avait voté en faveur de ce méga projet-là en 2019. Il y a eu la pandémie. Il y a eu l'ampleur du projet là quand on pense à ces tours là. Ils ont quand même réussi à remettre les clés aux premiers locataires assez rapidement.
0: Oui, ça a été très rapide et ça s'explique par le fait que la nation Squamish elle est propriétaire, elle est souveraine sur ce terrain-là. C'est des terres qui lui ont été restituées, en fait. Le nom du projet Sénac, c'est le nom du village qui se trouvait là autrefois. Mais en 1913, le gouvernement provincial a offert de l'argent aux gens de la communauté pour qu'ils s'en aillent. Sauf que ça s'est pas fait dans les règles de l'art. Et des années plus tard, à la fin des années 70, la nation a contesté cette vente en cours, a dit qu'on l'avait dépossédée illégalement de ses terres et elle a gagné. Ça veut dire qu'aujourd'hui, la nation Squamish est autonome. Elle est donc pas soumise aux réglementations municipales. Ça explique pourquoi elle peut construire plus en hauteur que tout autre promoteur. Elle a pas besoin de demander des changements de zonage. Elle a pas besoin d'attendre des permis. Ce qui l'a aidé à aller vite aussi, c'est qu'elle a reçu un prêt de 1,4 milliards de dollars du fédéral sous Justin Trudeau. Alors voilà, on comprend qu'elle travaille pas seule dans son coin. Elle a conclu aussi une entente avec la ville de Vancouver pour assurer qu'il y ait des services, par exemple raccorder le tout au réseau d'eau potable et d'égouts notamment.
1: Et les résidents autour qui voient des tours comme ça monter plus haut que les leurs, ils réagissent comment?
0: Ben c'est sûr que ceux qui étaient déjà là sont pas très contents de se faire cacher la vue, mais surtout ils s'inquiètent de l'afflux de gens que ça va créer dans le secteur. Ils ont d'ailleurs contesté l'entente avec Vancouver devant les tribunaux, mais en vain, ça n'a pas marché. Faut dire qu'ils critiquent aussi beaucoup le fait qu'il y a très peu de places de stationnement prévues pour le nombre de logements. Mais ça, c'est voulu aussi parce qu'on vend Sénac comme le plus grand projet résidentiel à zéro émission nette au Canada, potentiellement l'un des plus importants au monde. Et ça passe par des modes de transport plus actifs, des pistes cyclables, des promenades, des commerces de proximité. On veut déconstruire cette dépendance à l'automobile. Et quand on parle justement de réduire les émissions de gaz à effet de serre le plus possible proche de zéro, ça implique aussi produire de l'énergie différemment. Donc, Sénac va transformer la chaleur résiduelle qui provient du réseau d'égouts en énergie propre. Et c'est comme ça qu'on va alimenter les logements, qu'on va les chauffer, qu'on va les climatiser aussi. L'idée, ce serait d'en faire bénéficier un jour d'autres projets à Vancouver, mais on n'est pas là. Pour le moment, on veut que la première phase, les premières tours, soient occupées. Deux autres tours devraient d'ailleurs ouvrir d'ici la fin de l'année, selon ce qui est prévu.
1: Et est-ce qu'elles sont occupées en ce moment? Est-ce que on sait s'ils réussissent à trouver des locataires?
0: Il paraît qu'ils reçoivent beaucoup de demandes, qu'il y a beaucoup d'intérêt, non seulement de la part des membres de la nation Squamish, mais d'autres personnes à Vancouver.
1: Qui cherchent des logements abordables, entre autres. Valérie Boisclair, merci.
0: Merci.
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1: Et avec François, on va parler de ce qui se passe en Afrique du Sud qui est en proie à des violences racistes. Le gouvernement du Mozambique, donc pays frontalier, a accusé hier les autorités de Pretoria de n'avoir pas su empêcher la mort d'au moins 5 de ses ressortissants lors d'attaques xénophobes. C'est le terme qui a été utilisé par les autorités du Mozambique. François, bonsoir.
3: Bonsoir.
1: D'abord, qu'est-ce qui s'est passé?
3: Bon, alors, si on en croit la description faite par le gouvernement mozambicain, 7 citoyens de ce pays sont morts à la suite de violences subies, c'était vendredi, à Mosselbé. Ça, c'est à l'extrême sud du pays, pas très loin du Cap sur la côte. Là. Donc, 5 décès en conséquence directe d'attaques xénophobes et 2 autres décès. Ça, je cite le communiqué du Mozambique. Mais la police sud-africaine, elle, a déclaré à l'AFP qu'il y a eu seulement deux ressortissants tués qui avaient été tués dans un bidonville de Mosselbé, tous deux des suites de multiples blessures infligées par une agression. Alors, il s'est agi, si on comprend bien, d'agressions individuelles, même si le pays a aussi vu par le passé des violences collectives, des émeutes xénophobes qui se traduisaient par exemple, des pillages, de petits commerçants tenus, de petits commerces tenus par des étrangers, donc des pillages de commerce. Le pays fait face en ce moment à une recrudescence des marches anti-migrants. Il y a des groupes organisés qui font des manifestations pour exiger des politiciens des mesures d'expulsion

0: pulsions contre les étrangers, c'est devenu un thème important en vue des élections locales qui vont avoir lieu un peu plus tard cette année en Afrique du Sud.
1: Est-ce qu'il y a beaucoup de migrants irréguliers en Afrique du Sud?
0: L'Afrique du Sud compte environ, selon les statistiques officielles qui ont été citées aujourd'hui par la BBC, 3 millions d'immigrés en situation irrégulière. Ça, c'est à peu près 5 % du pays de 65 millions d'habitants. Donc, c'est un taux relativement élevé d'irréguliers, mais pas le plus élevé au monde. C'est quand même pas mal de monde. Et près des deux tiers de ces gens-là sont venus de pays voisins d'Afrique australe comme le Zimbabwe, le Malawi, le Mozambique lusophone, le Lesotho. Mais il y en a qui viennent de plus loin, de pays comme la RDC Congo, la Somalie ou même le Nigeria. Et ces derniers jours, plusieurs de ces pays comme le Mozambique, mais aussi le Ghana et le Nigeria, là on est à l'autre bout de l'Afrique, à peu près à 4 ou 5 000 km de distance, et bien ces pays organisent en ce moment des missions de rapatriement de leurs ressortissants menacés.
1: Mmh. Est-ce qu'il y a des précédents historiques à cette situation-là?
0: Oui. Alors, sans remonter en Afrique du Sud à l'époque de l'apartheid, aboli il y a 32 ans, sans parler d'un racisme anti-blanc dont l'administration Trump a fait son cheval de bataille, il y a eu des épisodes récurrents depuis 15-20 ans à peu près. C'est une xénophobie de pauvres, de noirs contre d'autres noirs, inspirée par l'inquiétude économique dans un pays lui-même ravagé par le chômage. Afrique du Sud, c'est 30 % de chômage et 50 % chez les moins de 24 ans. Donc, des flambées de violence généralement déclenchées par des tensions économiques, par des accusations qui visent les migrants, souvent accusés d'être responsables de la criminalité, de voler des jobs, etc. En 2008, alors deux, trois précédents. 2008, une série d'émeutes anti-migrants dans plusieurs régions du pays, 60 morts, des milliers de déplacés. 2015-2016, vague d'attaques contre des commerces tenus par des étrangers. 2019, émeutes et pillages de commerces, ça c'est dans la région de Johannesburg, il y avait eu 12 morts. Et on a vu plus récemment l'émergence de groupes organisés contre l'immigration, Operation Dodula 2022, avec des manifs organisés, des blocages d'accès aux services publics. Le mot Dodula en langue zoulou, ça veut dire abattre.
1: La situation économique en Afrique du Sud, elle est difficile, mais elle peut sembler enviable pour des pays voisins.
0: C'est tout à fait ça, et ça explique une bonne partie du problème. D'abord, notez bien qu'il y a très peu de migrants qui viennent de l'ouest ou du centre-ouest de l'Afrique australe, Botswana, Namibie. Ça, c'est des pays qui ont des niveaux de vie égaux ou supérieurs à ceux de l'Afrique du Sud, et les PIB là-bas, en parité de pouvoir d'achat, sont dans les 15, 20, 20 22 000 dollars par année par personne. Par contre, le Zimbabwe, même s'il a commencé à se redresser un peu par rapport à il y a 15 ans, reste un pays très pauvre, dans les 3, 4 000 dollars par année par personne. Et on parle même pas du Mozambique, encore plus bas. Donc, c'est de là que les migrants viennent surtout à la recherche d'une amélioration de leur situation économique. Et c'est contre les Mozambicains et les Zimbabwéens que cette xénophobie est dirigée en priorité. L'Afrique du Sud, malgré tous ses problèmes, malgré son chômage, ses inégalités, reste la première économie d'Afrique, 500 milliards de PIB par an. Et donc, c'est un aimant pour les misérables de toute la région.
1: Mmh. Et justement, le pays sud-africain, est-ce qu'il a réagi à ce qui s'est passé?
0: Alors, le président Ramaphosa s'est adressé aujourd'hui au Parlement. Il a dit, nous ne devons jamais céder à la violence, à la xénophobie. Il a dit aussi, nous devons lutter plus vigoureusement contre l'immigration irrégulière. Alors voilà donc un pays, Madeleine, où certains pauvres pensent aujourd'hui que les plus pauvres venus d'ailleurs représentent une menace et doivent être chassés par la force.
1: Merci François.
0: Au revoir.

Et c'est ce qui m'a fait à l'émission ce soir. Je vous demandais un peu plus tôt, est-ce que c'est une bonne idée de payer son loyer avec sa carte de crédit? On avait un reportage là-dessus. Il y a Sylvain qui dit, étant donné que mes cartes de crédit sont toujours payées et que mon loyer également, je vois pas pourquoi je pourrais pas payer avec ma carte pour faire des points. Donc, je suis d'accord qu'une personne qui est capable de respecter son budget, c'est un moyen financier qui devrait être avantagé de faire des points en payant sa carte à terme. Il y a Nathaniel qui dit, je comprends les préoccupations des experts. Cependant, le pouvoir d'achat des citoyens qui diminue continuellement. Je comprends l'attrait de ce type de service pour maximiser chaque dollar. Il dit, Nathaniel, personnellement, j'utilise le service depuis 2 ans et ça me permet d'aller en avion cette année à faible coût. Bon, on va lui souhaiter un bon voyage. Merci de nous écrire. Je vous rappelle notre adresse, ça nous regarde, @radio-canada.ca. Ici Madeleine Blais-Morin. Bonne soirée à tous. À demain!

0: Bonsoir, ici Mathieu Dugal. Dans quelques minutes, à moteur de recherche, après le bulletin nouvelle. La mauvaise circulation sanguine du cerveau favorise-t-elle le déclin cognitif? Comment expliquer l'homosexualité si l'objectif de l'évolution est la survie de l'espèce? Pourquoi certaines personnes ont-elles mal au cœur quand elles lisent en voiture? Et attendre que le café ait fini de couler avant de s'en servir une tasse, qu'en dit la science? À tout à l'heure.
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2: Ici Fred Harding, voici les informations. Ottawa a investi dans les infrastructures québécoises. Des projets en transport collectif, en santé et en éducation bénéficieront d'une enveloppe de 10 milliards de dollars sur 10 ans. Les projets sont déjà identifiés comme étant prioritaires par le gouvernement du Québec, selon la première ministre. Christine Fréchette affirme que ce sont des projets pour lesquels le gouvernement avait déjà les provisions.
3: Ce qui est fabuleux avec l'annonce d'aujourd'hui, c'est que le fédéral injecte de l'argent qui vient gonfler en fait les montants disponibles pour des projets déjà présents dans le plan québécois des infrastructures. Alors on vient bonifier, si on veut, le PQI. Donc l'engagement du côté du gouvernement du Québec, il était déjà prévu, puisque c'était des projets priorisés et qui sont à l'intérieur du PQI. Et là, le fédéral vient ajouter sa part pour bonifier, amplifier les budgets disponibles.
2: L'enveloppe permettra notamment de soutenir le projet de tramway de Québec et la modernisation de l'hôpital Maisonneuve-Rosemont à Montréal. Et le ministre responsable du Commerce Canada-États-Unis, Dominique Leblanc, a passé l'après-midi à Washington, où il a rencontré son homologue Jameson Greer. Le ministre Leblanc a notamment discuté de la volonté du Canada de renouveler l'accord Canada-États-Unis-Mexique pour une période de 16 ans, en plus d'aborder l'impact des droits de douane américains sur l'économie canadienne.
4: Bien sûr, nous avons soulevé et discuté les tarifs sectoriels qui présentement sont extrêmement difficiles pour les secteurs essentiels à l'économie canadienne. On parle évidemment du bois d'œuvre, de l'acier, de l'aluminium, des automobiles. Alors ça a été un sujet que nous avons abordé évidemment.
2: Les États-Unis ont jusqu'au 1er juillet pour décider s'ils veulent renouveler l'accord, s'en retirer ou attendre l'an prochain pour prendre une décision. Et Donald Trump est revenu à la charge avec son idée de faire du Canada le 51e État dans un message publié sur son réseau social. Dans cette même publication, le président américain a collé un lien vers un texte de Bloomberg qui parle de la récession technique au Canada. Le premier ministre Mark Carney s'est fait questionner à ce sujet lors de son annonce en matière d'infrastructure en compagnie de son homologue québécoise à Longueuil, au Québec. Le voici.
5: Dans un autre monde, c'est un peu bizarre. Mais nous vivons dans le monde actuel. Et c'est une manière, c'est un aspect de la négociation américaine. Il faut être calme, il faut avoir un plan, il faut avoir des options. Et surtout, il faut concentrer sur ce que nous pouvons contrôler. Et on peut contrôler comment nous bâtissons le Québec, le Longueuil, le Québec et le Canada.
2: Le ministre responsable du Commerce Canada-États-Unis, Dominique Leblanc, était à Washington, tel que mentionné, où il a rencontré Jameson Greer. Et le dîner des correspondants qui se déroule chaque année à Washington sera repris le 24 juillet. Il avait dû être reporté à la suite d'une fusillade en avril. Un homme armé qui a depuis été inculpé pour tentative d'assassinat du président américain avait tenté de s'introduire dans la salle. Seul un policier avait été blessé. Malgré cet incident, Donald Trump a indiqué qu'il y participerait à nouveau. À l'international maintenant, en Ukraine, le bilan des victimes tuées dans une attaque russe massive de drones et de missiles ce matin continue de s'alourdir. Les autorités font état maintenant d'au moins 22 morts, dont 6 à Kiev et 16 dans la ville industrielle de Dnipro, dans l'est du pays. Plus de 90 autres personnes ont été blessées. Le président ukrainien avait mis en garde ces derniers jours contre une frappe massive et imminente de la Russie après que Moscou eût demandé à ses ressortissants vivant à Kiev de quitter la capitale. Volodymyr Zelensky a par ailleurs réitéré son appel urgent à une aide américaine pour recevoir

0: davantage de systèmes de défense anti-aérienne. Et en terminant, des vagues de chaleur extrême et de fortes pluies sont à prévoir cet été partout dans le monde en raison du phénomène El Niño. Selon l'ONU, un épisode est probable à 80 % entre juin et août. Ce phénomène climatique aux conséquences planétaires augmente le risque d'événements météo extrêmes. Voici à ce sujet les explications de David Savoie.
1: Il y a quelques semaines à peine, les habitants du comté de Machakos au Kenya avaient les deux pieds dans l'eau en raison d'une inondation. Des inondations qui pourraient revenir au cours des prochains mois en raison d'El Niño. Le phénomène naturel se caractérise par l'accumulation d'eau chaude à la surface de l'océan Pacifique entre l'Australie et l'Équateur, où elle est habituellement plus froide. Wilfran Mufuma-Okia, chef des prévisions climatiques de l'Organisation météorologique mondiale, explique à quoi pourrait ressembler le prochain épisode.
2: Et donc, d'après nos modèles, enfin nos prévisions, les centres s'accordent à dire qu'on aura un phénomène El Niño qui va aller d'une échelle de modéré à fort.
1: El Niño bouleverse généralement le climat mondial. Il pourrait se traduire par des inondations en Afrique de l'Est ou de la sécheresse au Brésil et s'ajoute aux effets des changements climatiques. Pour la période estivale, le Canada verra le thermomètre grimper de quelques degrés. L'Atlantique pourrait connaître moins d'ouragans, mais c'est surtout en hiver que les effets se font sentir. Marco Markovitch, d'Environnement Canada.
3: Durant l'hiver et durant le printemps, le impact est plus grand, donc en hiver, presque partout au pays, on s'attend d'avoir un hiver plus chaud que la normale. Ça, c'est aussi historiquement. Puis aussi le plus sec que la normale. C'est partout au Canada.
1: Le plus récent épisode d'El Niño en 2023 et 2024 avait mené à des records de température. Ici David Savoie, Radio-Canada, Montréal.
0: Et voilà, c'est ainsi que se conclut ce bulletin d'information.

Comme invité ce soir à l'émission, je vais vous lire une partie de son CV parce que c'est quand même impressionnant. Depuis le lancement du satellite Gaïa par l'Agence spatiale européenne, cet invité analyse de nouvelles données pour découvrir des centaines d'étoiles de petite masse qui appartiennent à des associations d'étoiles jeunes. Cela lui permet de mieux comprendre les propriétés de ces très petites étoiles et par le fait même celles d'exoplanètes en orbite autour de ces étoiles. Cet astrophysicien fait partie de projets internationaux dont Backyard Worlds, Planet Nine, qui se concentre sur la découverte et l'étude de naines brunes, donc des petites étoiles. Ces projets de recherche l'ont mené à découvrir plusieurs naines brunes dont la masse est tellement petite qu'elles sont comparables à des exoplanètes géantes gazeuses. Imaginez, là, un peu comme Jupiter. Dans ses temps libres, notre invité explore aussi d'autres choses et on parlera pas de naines brunes ce soir. On va parler avec lui de café. 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

0: Alors, bonsoir tout le monde. On va faire un peu exception à la règle qui nous caractérise ce soir, parce que vous savez que on se vend, on se fait beaucoup les bretelles aussi, en parlant aux gens qui sont les ultra spécialistes dans leur domaine. Puis là, on a un astrophysicien avec qui on va parler de café. Vous l'avez peut-être reconnu parce qu'il vient souvent parler de café, puis on est très content de le recevoir ici. Mais ce pourquoi je vous dis ça, c'est parce que c'est un peu gênant, parce que là, c'est la troisième fois que Jonathan Gagné vient ici à l'émission. Bonsoir, Jonathan.
1: Bonsoir.
0: Qui est astrophysicien. Il est au Planétarium de Montréal avec notre illustre collègue qu'on adore, Olivier Hernandez, et une autre invitée qu'on a reçue souvent qui est tellement extraordinaire.

0: Ordinaire également, Oriane Egal. Quel beau milieu de travail quand même,
1: oui,
0: le Planétarium. Et donc, ben c'est pour ça que je vous dis c'est un peu gênant. parce que là, c'est la troisième fois que vous venez et on n'a jamais parlé de naine brune.
1: Ben oui.
0: C'est en tout cas, vous savez, c'était quoi la première fois quand il est venu? Ça, c'était encore pas dans son
1: ça
0: domaine.
1: Avait moins rapport.
0: on avait eu une question de quelqu'un qui voulait savoir s'il y a plus de portes ou de roues dans le monde.
1: Et
0: je ne...
2: Non, ouais. Mais je voulais le poulie, voilà.
1: Ah non, mais ça, c'était en dehors de mon expertise.
0: Il est un couteau suisse, mesdames et messieurs. Mais là, par exemple, là, je vous le dis, là, ça nous prend des questions sur son domaine de recherche. Parce que, en préparant cette entrevue, j'ai vu que Jonathan était aussi un spécialiste des... Écoutez bien ce nom, je suis persuadé, 100% du monde n'a jamais entendu ça. Peut-être 99.999, là. Ouais. Vous êtes aussi un spécialiste des planémos.
1: Ouais.
0: Qu'est-ce que c'est un plat ou une planémo? Un planémo?
1: On dit, en français, on dirait un planémo parce
0: que planémo.
1: C'est, ouais, c'est une contraction des mots planetary mass object en anglais. Et la raison qu'on appelle ça des planetary mass objects, c'est que on peut pas vraiment les appeler rien d'autre sans que quelqu'un se fâche.
0: OK, il y a un débat là-dessus.
1: Ben, c'est parce qu'on n'a pas de nom. C'est des objets qui ont la même masse qu'une planète gazeuse, mais qui flottent librement dans l'espace. Mais si on dit planète flottante, c'est pas vraiment ça parce que ça respecte pas la définition.
0: La nomenclature.
1: Exactement. Ouais. Parce que même si on dit exoplanète, exo pour l'extérieur du système solaire, si on dit exoplanète flottante, non, dans la définition exoplanète, faut être en orbite autour d'une étoile. Donc, et on sait pas, on peut pas dire planète éjectée, on sait pas si elles ont déjà été autour d'une étoile.
0: Fait qu'on a de la misère avec ce nom-là.
1: Ben, ouais, mais il y a beaucoup d'objets en astronomie, là, qui défient toutes les catégories. Puis là, faut inventer des noms.
0: OK. Voilà, l'invitation est lancée. Moi, je veux des questions, là. Ça n'a pas de bon sens, là. Je veux dire, la quatrième fois, faut que Jonathan parle de son domaine de recherche. S'il vous plaît.
1: Cool.
0: S'il vous plaît. Mais là, on a un gros débat à régler, là, parce qu'il y a des gens dans la MRC de l'Abitibi qui, ils servent des tasses de café avant que ça soit fini de couler, cette affaire-là. Et là, on va régler une question de bureau, là,
1: parce que le sens des priorités.
0: Ah, ouais, absolument. Puis, Jonathan a écrit deux livres, hein, sur le café, à part de sa spécialité. Vous avez entendu les gens qui ricanaient ici en studio. Il y a Véronique Raymond, oui, qui est très bonne.
3: On ne retire jamais le pot avant la fin.
0: OK, parfait. Dave Ellenberg, qu'est-ce que vous pensez de ça, vous?
4: Je bois pas de café.
0: Ah, mais mettons, vous feriez quoi? Est-ce que vous serviez une petite tasse avant que ça soit fini?
4: Ouais, peut-être.
0: OK. Denis Réal, bonsoir.
5: Bonsoir. Moi, le café fit, non, pour les questions d'estomac, mais l'expresso, oui.
0: OK. Donc, mais avez-vous une opinion sur la question?
5: Est-ce qu'on doit retirer? Ouais, moi, je dirais que oui, on peut.
0: Vous?
5: Oui, on okay. Mérite de faire ce qu'on veut.
0: Parfait.
4: Oh, ouais, c'est ça.
5: Juste pour voir la réaction de Véronique.
0: Avant d'aller plus loin, Denis, je vais souligner, on a un onglet peut-être un petit peu plus long à expliquer ce soir, parce que vous faites appel aux gens qui habitent autour de lacs où il y a des huards, parce que vous voulez qu'ils participent dans une de vos recherches.
5: Oui, ben c'est un peu d'autopromotion. On recherche des gens qui peuvent faire le suivi de la reproduction des plongeons huards, notamment dans les lacs de Laurentide, mais s'ils sont ailleurs, sur autour d'un lac, tant mieux. Parce qu'en fait, on s'intéresse dans un projet de recherche citoyenne, à essayer d'évaluer l'effet de la perturbation humaine sur la reproduction des huards. Donc, voilà.
0: Véronique,
5: donc, tout volontaire,
0: vous allez
5: aller visiter notre site web.
3: Le 30 juin prochain, je vais vous parler du projet de recherche.
0: Incroyable. Hein? Allez, ça fait petite famille.
3: C'est important, les huards.
0: Ben non, mais c'est clair. Qui n'aime pas les plongeons huards?
3: Oui, voilà.
0: Ouais, mais je veux dire, quel oiseau extraordinaire. Donc,
5: notre site web, super, on a un nouveau site web.
0: C'est
5: et
0: quoi?
5: Puis, c'est sur ce site web qu'on peut aller s'inscrire. C'est www.plongeons-huard-québec.ca.
0: Je suis très content que vous ayez dit www. Très longtemps que j'ai entendu. Puis...
5: Ça fait 2000, ça.
0: Oh, on est vieux. Hein? On sort la chaise berçante.
3: Et puis Mathieu, excusez-moi, mais c'est le 30 juin. Ça sera pas la date de diffusion. Moi, je vais faire l'entrevue avant. Des fois, je me mélange.
0: Non,
3: pour pas induire personne en erreur.
0: C'est vrai. Enfin, soyons rigoureux.
3: Voilà.
0: Merci.
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0: avec notre ami David Lemberg, qui ne boit pas de café, mais on l'aime pareil. Il est neuropsychologue, il est professeur à l'Université de Montréal. Il va répondre à la question de Gabriel et son papa Martin. Ma fille Gabrielle, 9 ans, se demande quel est le lien entre l'oreille et le mal de cœur ou nausée lors du mal des transports et pourquoi lire en auto donne-t-il la nausée à certaines personnes et pas à d'autres. Alors, la

0: Il y a beaucoup de choses à dire là-dessus, n'est-ce pas, Dave?
1: Oui, c'est une question importante parce que quand on passe quand même un certain nombre de minutes, d'heures en voiture, ben c'est une belle façon de passer le temps aussi. Mais ben, malheureusement, c'est un phénomène qui est pas rare. On a une très grande étude qui s'est penchée là-dessus. Smith et collègues, 2020, ils ont fait des entretiens avec près de 4500 personnes de plusieurs pays, États-Unis, Royaume-Uni, Chine, Brésil, et 75% des gens rapportent que lire en voiture, leur donne une sensation de nausée. Mm-hmm. Mais ce qui est plus intéressant, c'est que d'autres chercheurs sont allés un peu plus loin. Ils ont amené ça dans le laboratoire. Donc, des voitures là sur des plateformes hydrauliques où on est capable de créer des accélérations, freinage rapide, virage à gauche, virage à droite. Et là, on demande aux participants de lire pendant tout cela. Et ils ont plein de capteurs. Et ce qui est intéressant, c'est que même quelques minutes avant que les gens rapportent ressentir de la nausée, on peut déjà mesurer une chute de température, les sueurs froides apparaissent, augmentation du rythme cardiaque, le sang diminue au visage, hein, c'est pour ça que les gens finalement ont l'air pâle un peu, et surtout augmentation des contractions dans l'estomac. Donc j'ai appris que l'estomac normalement fait 3 contractions par minute qui va du haut vers le bas. Mm-hmm. Mais là, les contractions inversent.
0: Oh,
1: c'est
0: 9
1: par minute, mais ils partent du bas vers le haut.
0: Ouais.
1: Donc, ce qui explique où est, c'est ça.
0: Ouais.
1: Donc, ça veut dire que le cerveau, plus particulièrement le système nerveux autonome, déclenche une réaction de stress importante. Et puis, plus concrètement, quand on questionne les gens, ce qui est rapporté, c'est un sentiment de fatigue. Fatigue soudaine, importante, sensation de chaleur, étourdissement, malaise, inconfort à l'estomac et, bien évidemment, nausée, haut le cœur, parfois des vomissements.
0: Voilà, c'est ce mal des transports qu'on appelle la cinétose.
1: Ouais, dans le jargon scientifique, en effet. Donc c'est un phénomène donc qui est neurologique. Hein, ça se passe pas dans l'estomac. C'est lorsque il y a un conflit, c'est un peu comme une chicane de ménage dans le cerveau entre le système visuel, le système dans l'oreille interne qui est le système vestibulaire. Donc le système vestibulaire, faut le dire, c'est une sorte de niveau qu'on a, comme une bulle miniature qui est composée de petits canaux qui sont remplis de liquide, remplis de cristaux. Et donc, quand la tête bouge, le liquide bouge, les cristaux se déplacent. Et ça envoie un signal électrique. Hein? Ça nous dit, hop, hey, on tourne à gauche ou attention, on va freiner.
0: Ouais.
1: Et donc, le cerveau, lui, combine, il compare l'information qu'on voit.
0: Qu'est-ce que mes yeux voient? Qu'est-ce que mes oreilles, mon oreille interne m'envoie? Et là, on regarde si tout ça concorde.
1: Puis on regarde si tout ça match. Puis généralement, ça raconte la même histoire, hein? Presque tout le temps. Tu sais, on marche, par exemple, si on va prendre une marche, le monde défile devant nous, les arbres, tout ça, on voit un mouvement là-dedans. L'oreille interne envoie un signal que la tête se déplace, mais le corps aussi envoie un signal. Hein?
0: La proprioception est importante aussi
1: exactement,
0: dans ce phénomène.
1: Donc, ces récepteurs dans les articulations, dans les muscles, qui disent, hey, mes jambes bougent, mes mains bougent. Donc, tout le monde est content parce que ça raconte la même histoire.
0: Bon, qu'est-ce qui se passe quand on lit en voiture? Conflit, là, si je comprends bien ce que vous nous dites.
1: Là, il y a un conflit, c'est ça. C'est parce que pour le système visuel, quand on est en train de fixer quelque chose, comme un livre, c'est aussi vrai pour le téléphone cellulaire. En passant, il y a des études qui ont comparé, on a le même phénomène, mais rien bouge. Donc, le système visuel, lui, il dit, hey, rien bouge. Mais pendant ce temps-là, l'oreille interne détecte des accélérations, freinages. Et le corps aussi détecte ces mouvements-là. Alors, le cerveau se fait dire par les yeux qu'on est immobile, mais le reste, système vestibulaire, proprioception, nous dit que ça bouge.
0: Ouais. Donc, corollaire, chez bien des gens, ça a produit de la nausée, mais comment le cerveau... C'est comme une conséquence un peu bizarre, là. Je veux dire, on n'a pas besoin de vomir dans ce temps-là, là. C'est qu'est-ce qui se passe?
1: Ben, c'est ça. Premièrement, quand il y a ce conflit-là, il y a une certaine théorie du conflit. Quand ça arrive, le système vestibulaire envoie un signal au tronc cérébral, qui est la région du cerveau qui vient réguler plusieurs des fonctions de base, qui envoie ça à un certain groupe de structures qui sont impliquées dans la nausée et le vomissement. Donc, lorsque le réseau est activé, ça déclenche une cascade de réactions, dont celle que j'ai mentionnée. Puis là, on se dit, pourquoi que ça fonctionne de même? C'est quoi la raison? On n'a pas de raison précise, mais il y a une hypothèse justement qui nous vient un peu de l'évolution, qui est intéressante, qui demeure débattue. Donc, selon cette hypothèse, le cerveau réagirait par précaution. Lorsque les yeux nous disent qu'on est immobile, mais que le système, l'oreille nous dit qu'on bouge, mais peut-être que le cerveau dirait, est-ce qu'on est en train d'halluciner?

0: halluciner. Et puis c'est quoi dans l'environnement naturel qui cause des hallucinations?
1: Peut-être qu'on
0: a ingéré une substance toxique pour le système nerveux.
1: Très intéressant.
0: Alors le cerveau pourrait interpréter ça comme s'il a été empoisonné et déclencher un mécanisme ancestral de défense, hein, un vieux mécanisme de défense, et puis bof, la nausée pour essayer d'éliminer cette substance. Alors c'est l'hypothèse en fait qui est la plus
1: plausible. Cela dit, il y a quand même 25% des gens qui ressentent à peu près rien. Alors, c'est quand même, d'ailleurs, quel bonheur d'être capable de lire dans le transport. On dirait que tout passe plus vite. Qu'est-ce qui explique ça, cette variabilité?
0: Plusieurs facteurs, facteurs génétiques. On voit que ça court dans la famille. Donc, le mal des transports. Aussi, l'âge, en fait, avant l'âge de 2 ans, ça arrive pas trop. Progressivement, ça arrive pendant le développement quand le système nerveux, en fait, développe ses zones d'intégration où on peut analyser à la fois l'information visuelle et des autres sens. Mm-hmm. Mais ce qu'on sait, c'est que les femmes sont plus susceptibles, les personnes qui ont des migraines sont plus susceptibles, mais on sait aussi que ça s'apprend. C'est-à-dire que ça se pratique. S'apprend.
1: Ah oui, on peut se désensibiliser.
0: On peut se désensibiliser. Et le premier livre que j'ai écrit une partie en Inde pendant que j'ai fait des journées entières en voiture et j'ai écrit, j'ai lu.
1: Sur des routes indiennes qui ne sont pas réputées pour être les plus lisses au monde.
0: Je pense qu'il y a des
1: gens ici qui s'ennuieraient de leur nez de poule.
0: Oui, c'est vrai. En effet. Mais on s'habitue.
1: Ouais, c'est vrai, hein.
0: Oui.
1: Bon. Et donc vous avez écrit un livre sur les routes indiennes.
0: Non, sur les commotions cérébrales.
1: Ok. Mais je dis sur les routes indiennes. Ceci va peut-être avec ça. En tout cas, on n'entrera pas là. Et donc vous avez pas ce mal-là, là, si je comprends bien.
0: Ben c'est ça qui est drôle. Je l'avais pas, mais maintenant je l'ai.
1: Ah, c'est peut-être les routes indiennes.
0: Peut-être. Ouais.
1: Alors comment on fait?
0: Ben écoutez, plusieurs stratégies. La première et la plus importante, c'est quand ça arrive le plus vite possible, on retire nos yeux de la page, on regarde au loin, on regarde l'horizon. Et puis pour essayer, puis on bouge les yeux pour regarder différents endroits dans le système donc de l'image.
1: Ouais.
0: L'autre chose, ben peut-être qu'il faut passer au livre audio. Hein, c'est une autre stratégie. Malheureusement, ça compte, c'est pas comme lire.
1: Ben non.
0: Mais ce qui est intéressant, c'est que il y a un petit bidule, un petit gadget qui a été développé, mais qui semble fonctionner, qui a été validé scientifiquement, donc des lunettes où il y a des anneaux sur le côté qui sont remplis d'un liquide bleu qui bouge.
1: Ouais.
0: Et donc, ça a été développé, ça a été développé pour les marins de la Marine nationale française qui passent des longues heures dans les navires à fixer des radars.
1: Mmh.
0: Et puis ça, si t'as la nausée, en même temps que tu fais ta job,
1: c'est pas une bonne chose. Et donc, ces lunettes-là ont été testées sur la Marine française.
0: Ont été développées pour eux.
1: Ben oui. Puis ça marche?
0: Et ça marche. En fait, ça a été breveté en 2015, commercialisé par Citroën en 2018. Et on peut les trouver sur les internets.
1: Des lunettes Citroën anti-nauséeuses.
0: Exactement.
1: Cette chose est extraordinaire.
0: Donc là, je pense m'en procurer pour pouvoir reprendre cette habitude.
1: Aller écrire un autre livre sur les routes indiennes.
0: Sur les routes indiennes.
1: Voilà, la suite.
2: Quand j'étais enfant en France, je sais pas si ici c'était pareil, ils avaient un petit système, c'est comme une bande en caoutchouc qui traînait à l'arrière de l'auto.
3: Oui.
2: Puis qui était soi-disant faite pour éliminer les nausées.
3: Je sais pas si ça marchait ou pas. Mon père nous disait qu'il l'avait installé pour pas qu'on ait mal au cœur.
1: Un petit bidule en caoutchouc
2: qui traînait à l'arrière.
3: Qui doit toucher le sol, comme un ground.
1: Oh mon Dieu.
3: Excusez, là, je fais mon élection.
1: Je ne fais pas.
0: C'est une prochaine chronique.
1: Ben oui.
3: Voilà.
4: Ça a l'air. Avec les accélérations.
1: Comment?
4: Peut-être ça flapote avec les accélérations.
0: Il faut que le système visuel ait le même signal de mouvement. Donc, si on capte un signal de mouvement, peut-être que ça peut compenser. On verra.
1: Ben, ce serait le fun d'avoir une question là-dessus. Voir si ça a été validé scientifiquement, ce petit bidule. Très bonne question de Gabriel et son papa Martin. Et encore une fois, docteur Dave Ellenberg, neuropsychologue, professeur à l'Université de Montréal. Merci d'y avoir répondu.
0: Toujours un plaisir.
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1: Il y a un débat qui fait rage parmi certains employés de la MRC d'Abitibi. Là, c'est Philippe Anger. On les salue. On salue d'ailleurs tout le monde qui nous écoute là-bas. C'est Philippe Anger qui nous envoie ceci. Je me suis dit que vous seriez l'équipe toute désignée pour trancher un débat qui fait rage à mon bureau depuis plusieurs mois. Soit, doit-on attendre que le pot de café soit rempli au complet avant d'en prendre afin de ne pas diluer le reste du café pour les autres? Certains disent qu'aussitôt que le café commence à couler,

0: on peut prendre notre tasse et que celle-ci ne sera pas plus forte et rendra le restant de la batch, là je le cite, pas moins fort. Alors que d'autres avec une volonté plus forte, donc il y a deux groupes là, ça s'obstine. En font maintenant une chasse gardée. Alors, il y a vraiment un gardien du café, si je comprends bien, et interdisent à quiconque de prendre une goutte de café avant que le pot ne soit complètement rempli, afin que toutes les tasses prises aient la même concentration de café. Alors, voilà, Jonathan Gagné est astrophysicien, donc c'est un spécialiste du café. Il est conseiller scientifique au Planétarium de Montréal, professeur associé au département de physique de l'Université de Montréal. Il est aussi auteur de deux livres sur la physique du café. Bonsoir, Jonathan.
1: Bonsoir.
0: Alors, Jonathan, il y a une autre question là, de Jean Tremblay. On va y répondre éventuellement. Ouais. On va commencer avec celle-ci. Alors, on tranche le débat comment?
1: Ben, c'est une question de politesse, non. Non, mais il y a une raison vraiment physique pourquoi ça a un impact de prendre une tasse de café avant que ça soit fini. C'est pas seulement la concentration. En fait, c'est vrai que ça va rendre la concentration pour tous les autres plus faible, mais ça va aussi changer complètement le profil de goût. Parce que les composés chimiques qui s'extraient au début dans le café ne sont pas les mêmes que ceux qui s'extraient à la fin, en moyenne.
0: OK. Donc, le petit smart, là, ou la petite smart, mm-hmm. je sais pas, qui va aller prendre... Tu sais, t'attends, là, dans le fond, qu'il y a assez de café pour remplir une tasse. Là, tu verses cette tasse-là. Ouais. Quelle sera la différence entre cette première tasse-là et celle... Mettons qu'on l'enlève, là, puis là, on remet la carafe. Et on continue à faire infuser. Qu'est-ce qui va se passer?
1: Ben, ça va dépendre. La description là en termes de goût va dépendre du style de café, surtout du style de la torréfaction. Moi, je suis habitué de boire des torréfactions pas mal plus légères qui vont sur les goûts un peu de fruits, d'acidité. Si je faisais ça, que je prenais avant que l'infusion se termine, une gorgée au début, de un, ça va être plus concentré, mais aussi ça va être beaucoup plus sur l'acidité. Ça va paraître un peu moins sucré dans le goût. Et ça va aussi diminuer l'amertume. Donc, ça peut sembler quelque chose d'intéressant si on aime l'acidité, mais souvent, ça va être un peu trop. Fait que ça risque d'être débalancé, en fait. Puis pour les autres, ben ça va être un peu plus amer, en plus d'être plus faible.
0: OK, donc plus faible, ça veut dire que la caféine va se solubiliser rapidement dans la solution.
1: Ben, en fait, c'est vrai, la caféine sort très rapidement, ce qui fait que ça va être plus faible en termes de caféine.
0: OK, donc
1: pour les
0: plus faible
1: aussi.
0: De manière générale, mais
1: exact.
0: Aussi en termes de caféine.
1: Exactement, les deux. Surtout de caféine.
0: Ah oui, hein?
1: La caféine, c'est un des composés qui sort le plus facilement. Donc, la personne qui va aller voler un peu de café va voler beaucoup de la caféine aussi.
0: Ouais. OK, puis en termes de goût aussi, le profil aromatique risque de changer. Moi, j'ai appris une chose aussi en préparant cette entrevue. C'est qu'il y a un concept parmi les amateurs de café. Je pense que tout le monde va rire. Moi, j'ai trouvé ça très drôle. On appelle ça les salami shots. Ouais. Il faut que vous nous parliez de qu'est-ce que c'est un salami shot, Jonathan.
1: Ouais, ben ça, c'est dans le contexte de l'espresso et des forums de fanatiques d'espresso. C'est une expérience qui est souvent faite pour illustrer ce phénomène-là, de comment le goût change à mesure que l'extraction se fait. Donc, le principe, c'est de faire un espresso avec une machine à espresso, mais on prend 3 ou 4 petites coupes et on les interchange pendant que l'eau coule pour récolter le début, le milieu et la fin de l'extraction et on goûte aux 3. On peut faire ça avec du café filtre aussi, mais c'est ça, typiquement, c'est salami shot, c'est pour l'espresso.
0: Ça se fait avec des espressos. Donc, et là, on est capable, véritablement, là, il n'y a pas besoin d'être un sommelier avec 3 post-doctorats comme vous, du café pour en déceler les différences de profil aromatique?
1: Non, pas vraiment. C'est pas si difficile à déceler. C'est dans les choses quand même plus faciles à déceler dans le goût du café. Et la leçon qu'on en tire souvent de ça, c'est quoi l'impact de changer le ratio entre l'eau et le café? Si je mets plus d'eau ou moins d'eau, c'est quoi l'impact sur le goût? En faisant le salami shot, ben, on peut vraiment illustrer ce qui s'extrait au début, au milieu et à la fin et mieux comprendre l'impact de la quantité d'eau qu'on utilise.
0: Ah, donc, si vous étiez arbitre à la MRC d'Abitibi, vous diriez clairement à l'équipe, vous débalancez complètement la nature de ce qui est dans la carafe là, si vous prenez une tasse au début.
1: Oui, puis je dis pas que, OK, peut-être que quelqu'un préfère la tasse une fois que quelqu'un a pris une partie au début. Là, c'est pas nécessairement mauvais, mais ça a clairement un impact. Ça va débalancer.
0: On a maintenant une autre question, puis il y a un lien quand même avec ce dont on vient de parler. C'est Jean Tremblay de Sherbrooke qui dit,

0: si j'utilise une cafetière filtre régulière, que je me fais deux cafés différents. Le premier, je mets une cuillère à soupe de café moulu dans le panier avec une tasse d'eau. Le deuxième, je mets une cuillère à soupe de café moulu dans le panier avec deux tasses d'eau. Est-ce que mon organisme aura absorbé la même quantité de caféine dans les deux cas?
1: Bon, ben là, encore une fois, on va revenir au fait que la caféine s'extrait très rapidement et très facilement. Donc, ça va dépendre de certains détails, la réponse exacte, mais la réponse approximative, c'est que ça changera pas grand-chose. Donc, la caféine va sortir quand même assez rapidement. Et même si on utilise peu d'eau, ça va être suffisant pour en faire sortir une grande partie. Ouais. C'est sûr qu'en ajoutant plus d'eau, il y aura un peu plus d'espace pour solubiliser un peu plus de caféine. Mais à moins d'aller dans des cas extrêmes, là, avec très, très peu d'eau, ça va pas changer grand-chose.
0: Mais qu'est-ce qui se passe, par exemple, avec les fameuses cafetières Bodum, là, où le café reste très longtemps en solution avec l'eau chaude? Est-ce qu'il arrive un moment où la caféine arrête carrément d'entrer dans la solution, ou bien tant que il y aura les grains dans le fond, la caféine continue là à entrer?
1: En fait, ça va finir par s'arrêter, mais une façon de voir ça, c'est plutôt que il y a de la caféine dans les grains de café. Il y en a beaucoup qui sort au début parce que l'eau est pure. Et à mesure que l'eau devient plus concentrée en caféine, ben il y a aussi la caféine qui retourne dans les grains de café. Puis à un moment donné, on atteint un équilibre chimique où est-ce qu'il y a la même quantité qui sort que la quantité qui rentre, quand la concentration est égale dans l'eau et dans les grains. Et là, ça cesse de s'extraire.
0: Mais est-ce que c'est un mythe de dire que, par exemple, ces cafetières-là vont servir du café qui est beaucoup plus caféiné que d'autres?
1: Ben oui, dans le sens que ça dépend de trop de variables. Et c'est aussi la même chose quand on dit filtre versus espresso. Ça dépend surtout de la quantité de grains de café qu'on a mis et surtout le poids. Si on pèse le poids des grains de café qu'on a mis, ça, c'est vraiment la première variable qui va affecter la quantité de caféine. Donc, si on fait un Bodum avec 20 grammes de café, puis on compare avec un espresso italien qui a 12 grammes de café, eh ben il y aura presque deux fois plus de caféine dans le Bodum.
0: Mais si on fait la petite poc là, avec plus de café pour notre espresso qu'il y a de grammes de café dans notre Bodum, notre espresso aura davantage de caféine, exact, même si ça infuse plus longtemps dans le Bodum.
1: Exact, parce que même dans les 30 secondes que l'espresso coule, la majorité de la caféine aura le temps de sortir. Mm-hmm. Donc, c'est facile de faire sortir la caféine.
0: Qu'est-ce qui se passe avec les infusions à froid? Est-ce que c'est différent? La manière dont
1: ça se
0: produit, c'est notre réalisatrice qui me l'a soufflé à l'oreille. Ouais. Elle vient pas de moi.
1: Non, mais c'est une très bonne question. Je suis pas certain, mais je suspecte que ça changera pas grand-chose parce que chaque molécule différente a un niveau d'activation. Est-ce qu'il faut atteindre une certaine température pour commencer à la soutirer des cafés? Donc, il faudrait que je vérifie c'est quoi l'énergie d'activation de la caféine, donc quelle température on a besoin pour le faire sortir. Mais intuitivement, je suis presque certain que c'est très bas. Et ben déjà, j'ai déjà fait l'expérience aussi pratico-pratique de boire beaucoup de cold brew en travaillant, et j'ai fini par entendre l'électricité là. Quand.
0: Ah oui.
1: Donc il y avait définitivement de la caféine qui sortait là.
0: Rapidement, en terminant, vous disiez, Jonathan Gagné, que vous préfériez les torréfactions, disons, moins foncées.
1: Ouais.
0: Quel impact ça a sur la quantité de caféine? Est-ce qu'ils vont en sortir davantage ou moins? Ou quand on a des cafés là, tu sais, qui sont presque noirs, là, puis que ça goûte quand même, c'est assez solide là, comme goût. Est-ce qu'il y a plus de caféine quand ça goûte davantage?
1: Pas vraiment. Si on pèse le même poids de café, encore une fois, plus on torréfie, plus on détruit un peu de la caféine, mais on évapore aussi beaucoup d'eau. Fait que par gramme de café, il reste à peu près la même chose. Ça file juste plus intense à cause du goût beaucoup plus amer, mais c'est pas plus caféiné nécessairement.
0: Et donc, dans la torréfaction plus légère, on peut retrouver les mêmes quantités, même si ça goûte souvent beaucoup plus floral, beaucoup plus, des fois même des agrumes qu'on peut trouver là-dedans.
1: Ça peut être traître. Des fois, je fais goûter du café à des amis, puis là, souvent, c'est comme du jus de fruits, puis là, ils continuent d'en boire, puis là, après ça, ils sont complètement sur café.
0: Ah non, mais sincèrement, moi, je peux vous le dire que j'ai eu la chance quand même de me faire servir un café par Jonathan au Planétarium, au mois de décembre, et c'est une expérience que je recommande à tout le monde qui a la chance, bien évidemment, parce qu'il n'y a pas son petit kiosque à l'entrée. Non, parce que Jonathan étudie les naines brunes, s'il vous plaît. On veut des questions sur les naines brunes. Ça n'a pas de bon sens. La quatrième fois qu'il vient, il faut qu'il parle des naines brunes. Parce qu'à un moment donné,
2: mais
0: ça n'a pas de bon sens.
2: Le café à froid, ce serait une autre chronique, ça.
0: Ouais. Non, mais après les naines brunes, s'il vous plaît. Il faut parler des planémos avant.

0: sur la santé de notre cerveau, parce que paraît qu'il y a quand même des bonnes corrélations dans le domaine. Et Denis Réal va répondre à une question pas chargée du tout. Il n'y a pas de dynamite là-dessus.
1: Un petit peu.
0: Du tout. Pourquoi il y a de l'homosexualité dans nos sociétés? Si d'un point de vue évolutif, ben c'est vrai, c'est comme il n'y a pas de descendance. Mais notre but dans la vie, c'est pour ça que nos gènes nous ont créés, entre guillemets, éduqués. On va essayer de voir quelles sont les hypothèses.
1: On va voir ces hypothèses.
0: Oui. Voilà. Auparavant, 4200, c'est la quantité de centres de données qui sont répertoriés aux États-Unis, seulement aux États-Unis, sur une nouvelle plateforme qui vient d'être lancée, je vous le donne en mille, par Erin Brockovich. Vous vous souvenez d'Erin Brockovich? Le très bon film, c'est la Erin Brockovich, hein, lanceuse d'alerte, pour le moins tenace, qui a été incarnée au cinéma par Julia Roberts dans un excellent film du même nom. Pour mémoire, c'est elle donc qui a fait condamner la société Pacific Gas and Electricity Company dans les années 90 à la suite d'une pollution de sources d'eau potable en Californie par du chrome hexavalent. Ça avait causé une flopée de problèmes de santé, des morts aussi parmi la population. Eh bien, sachez, Erin Brockovich a maintenant placé sa mire sur un type de développement qui cristallise bon nombre d'enjeux à la fois énergétiques, sociaux, environnementaux, les plus criants des dernières années aux États-Unis, soit le développement, on va le dire, hein, anarchique des centres de données destinés à l'intelligence artificielle générative. Et contrairement, on va dire, à la croisade qu'elle a menée dans les années 90 et qui, évidemment, s'était terminée en cours, elle n'a pas besoin cette fois-ci nécessairement d'aller en cours pour prouver ce qu'à peu près toutes les études observent. Hein. Il est déjà très bien établi que ce développement, qui est souvent réalisé à la sauce libertarienne de l'IA générative, est considéré par à peu près toutes les études qui s'y penchent comme incompatible, hein, avec le respect du concept de ce qu'on appelle les limites planétaires. Rappelons que les limites planétaires, hein, c'est un cadre scientifique qui a été développé par une équipe dirigée par Johan Rockström, qui est directeur de l'Institut Potsdam pour la recherche sur l'impact climatique et qui définit donc 9 seuils environnementaux critiques liés aux activités humaines et sous lesquels nous devrions évoluer. Rappelons qu'on en a fracassé à ce jour 7 sur 9. L'IA générative, hein, génère, sans mauvais jeu de mots, des dizaines d'exemples qui démontrent comment on fracasse ses limites dans plusieurs domaines. Un exemple parmi vraiment beaucoup, la semaine dernière, c'est la réputée climatologue Valérie Masson-Delmotte qui a partagé une étude de l'Agence internationale de l'énergie qui observe que l'essor, là je cite l'Agence internationale de l'énergie, qui observe que l'essor des centres de données entraîne une forte augmentation des investissements dans les gaz aux États-Unis, ce qui place désormais les dépenses des États-Unis en matière d'énergie fossile devant celle de la Chine. C'est quand même pas rien. C'est ce genre de nouvelles, et elles sont vraiment très nombreuses, que l'on retrouve sur le site d'Erin Brockovich. Elle vient aussi de lancer sa propre carte interactive. D'ailleurs, le site est très bien fait. Je vous invite à aller faire un tour où on peut voir les différents centres de données aux États-Unis qui sont associés évidemment aux nombreux enjeux qui les concernent, qu'il s'agisse là, parmi quelques exemples, leur consommation d'énergie, d'eau, la chaleur aussi qu'ils émettent, ça c'est de plus en plus sur les radars des scientifiques, ou encore de l'augmentation des déchets électroniques, évidemment que ces derniers induisent. Et on trouve ce site qui va sûrement faire jaser à l'adresse suivante. J'aime beaucoup le nom de ce site web, ça s'appelle BrockovichDataCenter.com.
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0: Avec Denis Réal, qui est professeur en écologie évolutive et comportementale à l'UQAM, avec la question que voici, c'est Salomé Poirier-Doneda qui nous l'envoie. Je suis une étudiante très curieuse du programme de sciences de la nature. J'adore votre émission. Voici ma question. Comment expliquer l'homosexualité en termes évolutifs si notre but, il le met entre guillemets, est la survie de l'espèce? C'est vrai que c'est une très bonne question, n'est-ce pas? Bonsoir, Denis.
1: Bonsoir, c'est une excellente question, mais je vais commencer par une question à vous poser autour de la table. Pensez-vous que l'homosexualité a créé un frein à la croissance de la population humaine ou encore pourrait entraîner sa disparition?
2: Non, jamais.
1: Non, hein, on est bien d'accord. Jamais. L'homosexualité, elle est présente dans de nombreuses sociétés dans le monde. Elle est apparemment, elle existe depuis la nuit des temps, d'après certains travaux en archéologie. Et pourtant, nous sommes 8 milliards d'êtres humains sur la planète, et donc clairement, l'homosexualité...

0: l'artificialité n'entraînera pas la disparition d'espèces humaines. On est bien d'accord. L'idée de survie d'espèces, c'est un truc qui est très accroché dans nos sociétés, hein. En évolution, cette explication n'est pas valide. La sélection naturelle peut très bien favoriser des génotypes, des gènes qui agissent au détriment de l'espèce et qui, malgré tout, se répandent dans la population. Alors, les comportements sexuels n'ont aucune conséquence néfaste sur l'espèce humaine. Et moi, je dirais plutôt pour penser que c'est plutôt les comportements guerriers ou la surexploitation des ressources naturelles qui pourraient entraîner la disparition de l'humanité.
1: Ouais. Vous êtes pas le premier qui s'est intéressé à la question ici à l'émission. Il y a notre collègue Yulia Badescu, illustre primatologue, qui avait fait une chronique sur la prévalence de l'homosexualité dans plusieurs populations animales. Puis c'était quand même assez incroyable de voir qu'on en retrouve pas partout là, mais dans beaucoup d'espèces.
0: Effectivement. Et plus on en cherche, plus on en trouve. Et donc, notamment chez les mammifères, chez les primates surtout, et parmi les primates, chez les grands singes. Alors, par exemple, dans leur livre Bonobo the Forgotten Ape, Franz De Waal et Franz Lanting, qui sont des primatologues, interprétaient les comportements homosexuels des bonobos, masturbation, fellation, frotti-frotta, toutes ces choses-là, comme des actes d'apaisement social. Les bonobos sont bisexuels, mais ils sont très libérés, beaucoup plus que certaines sociétés humaines.
1: Ouais, effectivement. Mais si c'est pas la survie de l'espèce, comme vous le dites, là, qui doit être considérée là-dedans, la question se pose néanmoins. Ça existe et, entre guillemets, Ça ne semble servir à rien là d'un point de vue évolutif.
0: Oui,
1: et c'est la question. Parce que ces gènes-là, ça se perpétuent pas là.
0: Voilà, c'est ça. C'est la question qu'on doit se poser. C'est la question adaptative. Donc, en gros, ici, on va pas se demander comment ça marche. On ne se pose pas la question de savoir est-ce qu'il y a des effets hormonaux ou des questions au niveau neuronal qui pourraient expliquer le développement vers des préférences homosexuelles. Mais ça, c'est ce qu'on appellerait des causes proximales en biologie. Nous, on va s'intéresser aux causes ultimes. Qu'est-ce qui a fait au niveau de l'évolution, hein? Comment, en fait, la préférence sexuelle pour le même sexe a pu apparaître au cours de l'évolution et s'est maintenue au cours de l'évolution si elle se traduit en fait par une réduction des chances de produire une descendance. Et ça, et Lulia en parlait dans sa chronique, c'est un paradoxe darwinien, c'est-à-dire un comportement qui existe mais qui devrait avoir été éliminé par la sélection naturelle. Un peu comme les fourmis ouvrières dans nos sociétés de fourmis qui sont stériles, mais qui existent quand même.
1: Bon, alors qu'est-ce qui se passe? Quelles sont les hypothèses?
0: Pour que ce soit un paradoxe, il faut que ce soit génétique. Et effectivement, on a des travaux qui nous montrent qu'il y a bien une influence génétique de la tendance à être homosexuel.
1: Il n'y a pas un gène de l'homosexualité?
0: Non, il n'y a pas un gène de l'homosexuel. C'est pas l'histoire du petit pois ridé, du petit pois lisse de Mendel, hein, ici. La propension à être homosexuel, c'est influencé par un très grand nombre de gènes qui, chacun d'entre eux, ont des effets mineurs. On connaît pas ces gènes, d'ailleurs. Et puis, c'est peut-être pas très grave. Et, c'est-à-dire, en fait, ce qui est intéressant, c'est que cette propension à l'homosexualité, elle varie plus en degré qu'elle varie en nature. C'est pas noir ou blanc, c'est pas, c'est plat tout ou rien, c'est une question de degré. Ça, c'est intéressant parce que ça réduit les chances que la sélection élimine ce genre de caractères qui sont beaucoup plus quantitatifs. L'autre chose qui est intéressante, c'est que ça entraîne une possibilité d'avoir une plasticité développementale, c'est-à-dire que les individus disposent de gènes qui leur permettent en fait de se développer avec des préférences pour le même sexe selon les conditions environnementales. Donc des fois oui, des fois non. Et puis bien sûr, certains individus avec certains génotypes vont avoir une propension plus grande dans les mêmes conditions environnementales à devenir homosexuels que d'autres individus. Et donc, on peut aussi se poser cette question, est-ce que la plasticité développementale est elle-même adaptative? Dans quelles conditions on pourrait imaginer que c'est intéressant, d'un point de vue évolutif, de développer cette préférence pour le même
1: sexe? Justement, comment on peut poser ces hypothèses-là?
0: Alors, il y en a plusieurs, il y en a plus, mais je vais vous en donner quatre qui me semblent très intéressantes. La première, c'est ce qu'on appelle l'hypothèse de la sélection parentale. Alors, ça, c'est au-delà, d'ailleurs, de l'homosexualité, ça peut intégrer de nombreux comportements. L'idée ici, c'est que le coût de l'homosexualité, en termes de diminution du nombre d'enfants, j'entends bien, elle serait compensée par le fait que l'individu homosexuel aide ses apparentés et donc leur permet une meilleure reproduction. Alors là, ce qui est important, c'est qu'on s'intéresse pas à ce qu'on appellerait la fitness darwinienne, l'aptitude de l'individu, mais plutôt à son aptitude inclusive, c'est-à-dire non seulement sa descendante, mais aussi la descendance de ses apparentés. Et donc l'individu transmet ses gènes par le biais de la reproduction de ses frères et sœurs, par exemple. Alors cette hypothèse, elle est intéressante, mais elle n'a pas été validée dans toutes les sociétés. Les études nous montrent que dans certaines sociétés, par exemple, oui, les jeunes hommes, par exemple, homosexuels, ont un intérêt plus important pour leurs neveux et nièces que les hétérosexuels, mais dans d'autres sociétés, les sociétés occidentales, par exemple, c'est pas le cas. Donc, à elles seules, c'est pas suffisant pour expliquer le maintien de l'homosexualité.
1: Très intéressant. Ça, c'est la première hypothèse dont je vais vous parler. Il y en a d'autres.

0: autre. Hein,
1: oui, alors l'hypothèse de l'effet de l'ordre de naissance fraternelle. Ça a été vérifié empiriquement de nombreuses fois. La probabilité qu'un homme, c'est pour les hommes, devienne homosexuel ou soit homosexuel, bien ça augmente avec le nombre de grands frères dans la famille.
0: Ah ouais.
1: Et ça, cette réponse, en fait, c'est une réponse plastique aux conditions environnementales. Ah plus ouais. on a des grands frères, plus on a tendance à se développer comme homosexuel. Certains auteurs, en fait, suggèrent ici que l'aspect adaptatif, c'est que c'est une réponse développementale qui serait adaptative parce qu'elle réduirait la compétition entre les frères pour les ressources et la reproduction, donc trouver par exemple des partenaires sexuels pour avoir une descendance, ouais. uniquement bien sûr dans les sociétés où on reste les fils restent dans le giron familial.
0: Et donc ça c'est
1: bénéfique. Ouais. Alors c'est bénéfique pour la mère et pour les frères. Et on pourrait même penser, certains nous disent, il y avait peut-être une question de manipulation maternelle ou fraternelle. Alors quand on passe de manipulation, ici attention, c'est pas du tout, c'est totalement inconscient. C'est-à-dire, ça peut être par exemple des modifications au niveau intra-utérin durant la croissance du fœtus de certains
0: très
1: aspects hormonaux. Donc ça peut jouer. Mais on n'a pas encore vraiment d'idée de ces mécanismes.
0: Ok, donc encore là, c'est des hypothèses. Ouais. Il y en a d'autres. Hein,
1: il y en a d'autres. Ouais. Alors l'autre, c'est l'antagonisme génétique intersexuel. Là, c'est que les gènes qui influencent une forte fertilité chez les femmes seraient aussi impliqués dans la tendance des frères à être plus homosexuels et donc être moins fertiles. Donc on a une espèce de compensation entre les sexes dans la famille. Et ça montrait qu'en fait, il y a des études qui nous disent que les sœurs d'hommes homosexuels ont plus d'enfants. Ouais. Alors ça, c'est intéressant parce que c'est difficile à séparer de l'autre hypothèse des grands frères. Parce qu'en fait, plus les sœurs d'homosexuels sont fertiles, les mères aussi, puisque c'est dans la famille, c'est génétique.
0: Ouais.
1: Et donc, on pourrait penser que les mères d'homosexuels font plus de fils et donc, il y a plus de chances de voir apparaître un jeune dans la famille qui sera homosexuel.
0: Wow. Ça en fait beaucoup. Ça en fait beaucoup.
1: On en fait encore une autre?
0: Oui, allez-y. Okay,
1: c'est la dernière, c'est la sélection surdominante. Là, c'est que les gènes favorisent un développement homosexuel, surtout lorsqu'ils sont à l'état homozygote, c'est-à-dire en fait qu'il y a deux copies du même allèle sur ces gènes-là, mais ils se traduisent par de l'homosexualité et une plus grande fertilité. Alors, c'est une petite nuance par rapport à la précédente. Hein. Lorsqu'ils sont à l'état hétérozygote, lorsqu'on a deux copies différentes sur ce gène-là, de deux allèles. Et ça nous dirait qu'en fait, les frères et les sœurs d'une personne homosexuelle du même sexe auraient plus d'enfants. Cette hypothèse, elle n'a pas encore été vérifiée et validée de façon empirique très fortement.
0: Bref, beaucoup d'hypothèses qui nous montrent que dans le fond, c'est toutes des manières de s'adapter à des situations un peu différentes qui ont été privilégiées ou pas selon des conditions sociales, peut-être.
1: Oui, tout à fait. Ça peut être des conditions sociales, environnementales, très tôt dans la vie.
0: Ouais.
1: Oui. Alors, un des problèmes, c'est que mes collègues Michel Raymond et Pierre-André Crochet, qui sont des chercheurs de Montpellier, biologistes évolutionnistes, qui s'intéressent à ces questions beaucoup, nous montrent qu'il y a peu d'études empiriques encore, qu'il y a des problèmes de réplication des études, on a souvent des petits échantillons, on a aussi des biais de publication en faveur de résultats positifs, donc ils encouragent aussi les chercheurs à développer des recherches beaucoup plus robustes pour essayer de comprendre un peu ce qui se passe à ce niveau-là.
0: Très intéressant, c'est un mystère encore.
1: Encore un mystère.
0: Encore entier avec des hypothèses qui nous permettent aussi de comprendre un peu comment fonctionnent nos sociétés également et la manière dont on peut s'adapter à des situations très diverses. Alors, mais on peut le dire, c'est, entre guillemets, naturel.
1: C'est naturel,
0: ça existe. Cette chose
1: Dans le monde vivant,
0: dans le monde animal. Cette chose existe. Voilà. Merci beaucoup, Denis Réal. Je rappelle que vous êtes professeur en écologie évolutive et comportementale à l'UQAM.
1: Le plaisir est pour moi.
2: La recherche.
0: Avec Véronique Raymond, rebonsoir Véronique.
3: Rebonsoir Mathieu.
0: Vous nous parlez de Jessica Royer, est-ce que c'est Y?
3: Royer,
0: R-O-Y-E-A.
3: Oui.
0: Elle est au post-doctorat à l'école d'optométrie de l'Université de Montréal. Mais là, c'est optométrie,
3: oui.
0: Mais santé de vaisseaux sanguins qui a une influence sur notre cerveau.
3: Oui.
0: Ça m'a l'air un peu loin.
3: On est vraiment dans le pluridisciplinaire, puis on va faire un petit chemin ensemble pour s'y rendre. Mais oui, l'œil est une fenêtre sur le cerveau.
0: Ah ouais.
3: Alors, ça, je vais résumer ça comme ça. Jessica Royer vient des Cantons de l'Est. C'est une anglo-québécoise passionnée de sciences depuis toujours. Elle a fait son baccalauréat à l'Université Concordia. Et c'est là qu'elle a découvert les neurosciences, sa future passion. Elle a ensuite fait un premier stage avec des souris, où elle étudiait le comportement, mais elle dit, c'était pas un sujet qui l'emballait tant que ça, elle allait en faire un autre sur la démence chez les humains. Et là, elle a trouvé sa mission. Elle a fait un doctorat en neurosciences à McGill. Elle a ensuite été faire un premier

0: premier postdoctorat à l'Université d'Ottawa sur les maladies neurodégénératives. Et là, elle en termine un second postdoctorat, mais aussi elle est en congé de maternité parce que elle a eu deux enfants à travers tout ça. Elle a remporté un nombre incroyable de prix et de bourses. Je ne les nommerai pas toutes, mais bon, vous serez pas surpris. Elle est financée par une bourse des Instituts de recherche en santé du Canada. Elle a eu la bourse postdoctorale Crabtree et plusieurs autres. Voilà. On va l'écouter nous présenter son projet.
1: Pendant longtemps, on a surtout étudié les neurones lorsqu'on parlait du cerveau. Mais maintenant, on réalise de plus en plus que les vaisseaux sanguins jouent un rôle essentiel dans la santé cérébrovasculaire. Et le cerveau a besoin vraiment d'apporter de l'oxygène et des nutriments constamment. Donc, lorsque la circulation sanguine est perturbée, cela peut avoir un impact majeur sur la cognition et augmenter le risque de la démence. Donc, moi, je trouve ça vraiment fascinant, le lien entre la circulation sanguine, le vieillissement et la fonction cérébrale. Donc, j'étudie les micro-AVC, c'est des petites obstructions de vaisseaux sanguins dans le cerveau. Il peut contribuer au déclin cognitif et à certaines formes de démence vasculaire.
2: Des micro-AVC,
0: oui,
2: c'est ce qui l'intéresse.
0: Exactement, donc on peut aussi les appeler le micro-infarctus. Puis, mais si on faisait une petite métaphore avec le réseau routier, ouais, ben, l'idée c'est que quand il y a un petit AVC, s'il y a un petit embouteillage dans une petite route, ça va pas vraiment avoir d'impact. Mais si on se met à en avoir beaucoup, beaucoup dans une ville, hein, ben, le quartier au complet va être bouleversé, on le sait, on le vit à Montréal.
2: Mmh. Ouais.
0: Mais ce qui est intéressant, c'est que c'est pas ça qui se passe dans le cerveau. Alors là, on a des surprises et c'est un sujet peu exploré, mais le nombre de micro-infarctus qu'on va trouver dans un cerveau n'est pas proportionnel aux effets qu'on va avoir.
2: Okay. Et là, vous me faites peur. Est-ce que ça veut dire que quand on vieillit, on a tous des micro-infarctus?
0: OK. Et oui, voilà.
2: Mais des fois, c'est pas si grave.
0: Exactement. Okay. Et le sujet étant peu étudié, quand elle s'est lancée dans la revue de la littérature, ben il y avait pas grand-chose. Il y a très peu de laboratoires qui s'intéressent à ça. Et d'abord, elle a trouvé une énigme, c'est que ces problèmes de santé-là qui semblent être associés, par exemple, à la démence, on a des cerveaux qui en ont beaucoup, des micro-lésions, il n'y a rien qui se passe, d'autres qui n'en ont pas beaucoup. Et là, elle a vu que ce serait un facteur qui s'ajoute à d'autres maladies. Mais encore là, avec peu d'études, quelle maladie, dans quelles circonstances, qu'est-ce qui se passe? Alors,
2: elle avance à tâtons.
0: Vraiment. Alors, elle fait vraiment là de la recherche fondamentale. Parce que on a un autre défi, c'est qu'on ne peut pas voir les micro-lésions. Nos technologies ne nous permettent pas de voir ça chez un humain vivant. Dave,
2: vous en êtes témoin?
0: Exactement,
3: oui,
0: Dave, vous confirmez.
3: C'est un enjeu, la démence vasculaire.
2: Vraiment.
3: Plus commun qu'on le pense.
0: Oui, et c'est un enjeu qui touche beaucoup les femmes. Alors,
2: plus
0: là,
2: que les hommes?
0: Oui, bien c'est ça. Ça, c'est un autre angle mort qu'elle a remarqué en regardant les études. C'est que les études sur des animaux regroupaient les mâles et les femelles ensemble. Ce qui fait que s'il y a un effet qui touche plus les femelles, bien, il se diluait dans la moyenne. Mmh. Alors, elle a fait le pari de séparer les deux groupes et de faire une étude qui, oui, s'intéresse aux mâles, mais aussi aux femelles, et de séparer ses résultats. Parce que c'est ça, c'est environ 2 personnes sur 3 qui vivent avec une démence qui sont des femmes. Et souvent, après la ménopause, autre piste qu'elle veut étudier plus tard, les hormones, mais pas aujourd'hui.
2: Bon.
0: Bref, elle provoque des micro-infarctus chez des souris en injectant des minuscules billes pour aller bloquer, aller créer ces petites obstructions. Donc, elle les injecte dans une artère, dans un seul côté du cerveau. Ce qui va lui permettre d'avoir un côté sain et un côté qui ne sera pas sain et qu'elle va pouvoir observer. Les souris sont modifiées, sont transgéniques. Uh-huh. Leurs neurones ont été rendus fluorescents. Donc, ça permet évidemment de bien suivre l'activité. Et il y a un groupe témoin, bien sûr, qui ne reçoit que de la solution saline. Et ça, c'est pour s'assurer que les manipulations qu'on fait, les microchirurgies qu'on fait pour provoquer ça, c'est pas celles-là qui provoquent les micro-infarctus, c'est vraiment les petites billes qui vont créer les occlusions. Et là, il y a une difficulté qui tient au hasard de la méthode, c'est que les billes, ils vont jamais au même endroit, là. Ça se répand dans le cerveau, on peut pas contrôler ça. Donc, elle est obligée de cartographier leur position pour bien comprendre les effets qui sont ensuite notés. Elle utilise plein d'imagerie, donc l'imagerie calcique avec les neurones fluorescents, l'imagerie laser pour suivre le débit sanguin, la microscopie à feuille de lumière pour repérer le cerveau entier et faire cette cartographie des billes. Elle prend des mesures. Premier, troisième, cinquième, septième, dixième et quatorzième jour, elle fait des journées de 14 heures. Parce que...
2: Là, vous n'avez pas dit tout à l'heure qu'elle avait deux enfants?
0: Oui.
2: Oh mon Dieu.
0: Exactement. Et elle accumule une quantité incroyable de données et elle m'a dit, on donne pas ça à l'intelligence artificielle, c'est trop complexe pour faire analyser ça par une machine. Ah, oui. Ça prend des humains pour faire toutes
2: ces analyses-là.
0: Cette analyse-là, exactement. Et donc... Pourquoi l'œil? Ben, on en a parlé tantôt, c'est que elle s'est dit, puisqu'on n'a pas de technique pour observer ces micro-lésions-là, peut-être qu'on pourrait les voir à travers l'œil.
2: Hein? Ah, d'où le lien avec l'optométrie.
0: Oui, exactement. Okay. Et justement, après les micro-infarctus, les veines de la rétine se dilatent et deviennent tortueuses, j'ai vu de ces images, mais pour un temps seulement, avant de revenir à la normale. Donc, c'est une piste de recherche intéressante, mais ça reste que c'est un effet passager.
2: Donc, on pourrait éventuellement, là, du conditionnel,
0: oui.
2: Mais voir la trace de ces micros AVC-là.
0: Quand ils se produisent à travers les veines de la rétine. Exactement. Okay. Et donc, bon, voilà. Qu'est-ce qui se passe dans le cerveau quand il arrive, là, ces fameux micro-infarctus? Ben, la circulation se réorganise, hein. Le sang, il va essayer de trouver des voies de contournement puis de faire son chemin. Mais ça a des limites. Les zones les plus touchées vont être privées d'oxygène, hein. Les neurones vont être privés d'oxygène. Et là, ils vont libérer du glutamate, beaucoup trop, et ils vont s'intoxiquer, là, en quelque sorte. On parle de d'excitotoxicité. Et cette suractivité-là va finalement, à la fin, laisser des zones mortes. Parce que les cellules sont mortes, donc des zones où l'activité s'éteint carrément. Et puis là, ben, quand il y a des ondes qui s'éteignent dans le cerveau, hein, l'activité se brouille, puis toute l'orchestre est un peu perdu.
2: Ce qui peut mener vers les démences, mais vous avez mentionné tout à l'heure qu'il y a des gens qui en ont beaucoup
0: Exactement.
2: Et qui ne manifestent pas de signes de démence.
0: Exactement. Et donc, ça fait partie de son plan de recherche à plus long terme. Elle va regarder les liens avec le diabète, avec d'autres maladies, l'hypertension, qui est vraiment aussi très, très liée. Et là, ce qui est aussi intéressant, c'est que ben les femelles souris, donc on a des résultats, encaissent moins bien à quantité égale les micro-infarctus. Elles ont davantage de difficultés de coordination, de motricité fine, de mémoire de travail. Et dans le cortex visuel, leur cortex visuel primaire est plus atteint. Les mâles, les souris mâles sont donc pas épargnés, mais ils s'en sortent vraiment mieux. Alors là, vous voyez la piste de recherche encore une fois à approfondir. Là, elle va publier ses résultats. Elle est en train de travailler sur son article en prenant son congé de maternité, bien sûr.
2: Pourquoi c'est pas si compliqué à la...
0: Et donc, elle espère que ce sera révisé par les pairs. Mais les résultats ont été présentés dans un congrès scientifique. J'ai eu la chance de voir l'affiche. Et ben, son plus grand rêve à long terme, c'est d'avoir son propre laboratoire pour continuer d'étudier les différences entre les sexes et mieux comprendre la démence.
2: On lui souhaite son laboratoire et on se le souhaite aussi.
0: Oui, et elle le veut évidemment. Au Québec. Qu'elle
2: me disait. Jessica Royer, R-O-Y-E-A, post-doctorat à l'École d'optométrie de Montréal, dont vous nous faisiez la recension de ces recherches. Merci beaucoup pour ce très bon résumé.
0: Merci, ça fait plaisir.
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2: En plus, vous aimez beaucoup le théâtre.
0: Oh,
2: on est très contents que vous nous parliez de vos coups de cœur. C'est au FTA et au Carrefour à Québec également. C'est Vampire.
0: Exactement. Moi, je l'ai vu au FTA. C'est demain le 3 et le 4 à Québec. C'est une espèce de fable écologique avec des créatures mi-vampires, mi-chauve-souris. Et ça parle de bruit. Extrêmement intéressant, d'éoliennes et de bruit.
2: OK, wow, Vampire.
0: Allez voir, oui.
2: C'est au Carrefour à Québec.
0: Exactement, les 3 et 4.
2: 4 voilà. Dave, vous lisez plein de choses, notamment de la poésie. Elena Martinez, La dysmorphie de l'être.
3: Oui, le dernier recueil d'Elena Martinez, c'est donc les gens qui ont une perception déformée de leur corps. Et puis, ce qu'elle fait, en fait, c'est un dialogue poétique, cet ouvrage avec Nelly Arcan.
2: Oh. Ah,
3: oui,
2: ouais, hein?
3: Tout à fait. Donc, où elle met des mots sur les doutes, la souffrance pour mieux accompagner la réalité. Puis je trouve que c'est vraiment un ouvrage intéressant aussi pour les gens qui en souffrent, mais pour les familles qui accompagnent, ça rend ça accessible puis imagé.
2: Voilà, Elena Martinez, La dysmorphie de l'être, c'est aux éditions de la Francophonie, chaudement recommandé par Dave Ellenberg. Mais c'est à vous toutes et tous qui nous écoutez. On est là demain 19h. Soyez-y, bye-bye.
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10: Bonsoir, voici les informations. La première ministre Christine Fréchette et son homologue fédéral Mark Carney ont annoncé cet après-midi la conclusion de 5 ententes avec Ottawa qui totalisent 10 milliards de dollars sur 10 ans pour financer des projets d'infrastructure en santé, en éducation et en transport. Une nouvelle que salue l'Union des municipalités, l'organisme Trajectoire Québec ou encore la coalition HMR qui milite pour la modernisation de l'hôpital Maisonneuve-Rosemont à Montréal, mais qui est froidement accueilli par les oppositions à l'Assemblée nationale. Voici à ce sujet le reportage de Mathieu Papillon.
11: L'un des investissements les plus importants de l'histoire du Québec.
12: Le fruit d'une entente annoncée en grande pompe. Au cours des 10 prochaines années, Ottawa injectera 1 milliard de dollars pour les infrastructures en santé, 2 milliards 700 millions pour les infrastructures en logement et en enseignement supérieur, et près de 6 milliards pour financer le transport en commun. Le premier ministre du Canada, Mark Carney.
11: Pour des projets structurants, dont le tramway du Québec. Peut-être comme le prolongement de la ligne bleue à Montréal.
12: Après des mois de négociations, Québec devient ainsi la dernière province à obtenir de l'argent du Fonds pour le transport en commun du Canada, annoncé en 2024.
13: Le Québec obtient sa juste part.
12: La première ministre Christine Fréchette s'en réjouit et se veut rassurante quant au compromis derrière l'entente.
13: Ça respecte les champs de juridiction du Québec. Ça, c'était incontournable.
12: Pour le député libéral Monsef Deragy, c'est trop peu trop tard.
14: C'est confirmé décembre. Pour des projets qu'on aurait dû lancer en 2019.
15: Attendez-vous à ce que le fédéral, tout d'un coup, devienne très généreux avec la CAQ?
12: Le chef du Parti québécois y voit plutôt une manœuvre intéressée d'Ottawa à l'approche de l'élection provinciale. Ici Mathieu Papillon, Radio-Canada, Québec.
10: Et le ministre responsable du commerce Canada-États-Unis, Dominique Leblanc, a qualifié sa rencontre avec son homologue Jamieson Greer de positive. En point de presse après leur discussion, le ministre Leblanc dit avoir soulevé la volonté du Canada de renouveler l'accord Canada-États-Unis-Mexique pour une période de 16 ans, en plus d'aborder l'impact des droits de douanes américains sur l'économie du Canada. Il indique aussi avoir présenté un plan aux représentants américains au commerce sans donner de précision.
16: Nous avons présenté à l'ambassadeur Greer une série de propositions spécifiques qui, de notre avis, sont bonnes pour l'économie nord-américaine et qui répondent aussi à des enjeux que les Américains ont soulevés avec le Canada depuis longtemps.
10: Les États-Unis ont jusqu'au 1er juillet pour décider s'ils veulent renouveler l'accord, s'en retirer ou attendre l'an prochain pour prendre une décision. Et toujours au sujet du Canada et des États-Unis, Donald Trump est revenu à la charge avec son idée de faire du Canada le 51e État dans un message publié sur son réseau social. Dans cette même publication, le président américain a collé un lien vers un texte de Bloomberg qui parle de la récession technique du Canada. Le premier ministre Mark Carney s'est fait questionner à ce sujet lors de son annonce en matière d'infrastructure en compagnie de son homologue québécois cet après-midi à Longueuil au Québec. Le voici.
11: Dans un autre monde, c'est un peu bizarre. Mais nous vivons dans le monde actuel et c'est une manière, c'est un aspect de la négociation américaine. Il faut être calme, il faut avoir un plan, il faut avoir des options et surtout, il faut concentrer sur ce que nous pouvons contrôler et on peut contrôler comment nous bâtissons le Québec, le Longueuil, le Québec et le Canada.
10: C'était le premier ministre Mark Carney. Scène fédérale, le Bloc québécois a lancé une nouvelle initiative dans le but de reléguer aux oubliettes la loi sur la clarté référendaire. Le parti a déposé un projet de loi pour l'abrogation de cette loi adoptée au tournant des années 2000. Les bloquistes espèrent ainsi faire pression sur les autres partis afin qu'ils se positionnent clairement. Cependant, les libéraux ont déjà manifesté leur opposition, tandis que les conservateurs préfèrent maintenir un flou. Aux yeux des souverainistes québécois, la loi sur la clarté référendaire revient à donner au fédéral le droit de s'immiscer dans un débat qui doit être tranché uniquement par la population du Québec. Maintenant, en Alberta, des pluies abondantes qui s'abattent sur une bonne partie de la province depuis samedi sont accueillies avec